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Rico l'intelligent nous accueille dans son palais de Barbizon. 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

0: Bienvenue à Chamarel. Bienvenue à Chamarel.
1: Rico, alors Rico, c'est votre prénom de naissance ou c'est un diminutif?
2: Moi, je m'appelle le nom en entier, je m'appelle Charles Rico l'Intelligent.
1: Charles Rico l'Intelligent. L'intelligent, c'est votre nom de famille?
2: Le nom de famille. Je ne peux pas dire que je suis intelligent, je me prends pour un con, hein. Mais je porte le nom d'intelligent, c'est pas moi qui ai choisi. Je ne sais pas si le hasard ou bien c'est comme ça, mais j'aime bien mon nom et je porte bien mon nom, j'essaie de le porter.
1: La difficulté, c'est d'être à la hauteur de son nom.
2: Voilà, c'est dur, mais il faut l'être, il faut essayer de l'être. Même si ce n'est pas à 100%, mais il faut essayer de l'être même à plus que 50%.
1: Est-ce que du coup, à Chamarel, Rico, la population, puisque vous êtes Rico l'Intelligent, vient vous demander des conseils?
2: Ça m'arrive souvent. Quand on frappe à la porte de quelqu'un, tout de suite, allez voir Rico l'Intelligent, comme si je ne suis pas là, comme si le nom Chamarel n'est pas là. Je suis fier quand je dis ça. Je ne suis pas fier de moi-même et je suis fier de mon village. Quand on dit, si je connais quelque chose, je ne garde pas pour moi, je donne aux autres. C'est ça ma façon de vivre.
1: Ce qui est drôle finalement, parce qu'il y a toujours des choses marrantes, Rico, c'est Robert à la vieille cheminée qui m'a envoyé vers vous. Robert, qui est le fils de Robert. Le papa, c'est le grand Robert. Mais du coup, son fils, c'est le petit Robert. Alors, c'est le petit Robert qui m'envoie voir Rico l'Intelligent.
2: Oui, c'est le petit Robert. J'aurais voulu que ce soit Larousse, mais c'est le petit Robert qui vous a envoyé. J'aime bien ça. Et comme son père et moi, nous sommes affiliés dans une association pour faire vivre un peu les petits Chamarellois qui vivent un peu dans la misère. Mais malheureusement, ça n'a pas tellement duré.

0: D'où vient le nom Chamarelle?
1: Le nom de Chamarelle,
0: vous le savez, puisque c'est Rico l'intelligent. Donc, ce qui est fou, c'est que vous allez pouvoir répondre à chaque question que je vais poser.
1: L'histoire nous dit que c'était un écuyer français qui est venu à Chamarelle, qui s'appelait Antoine Régis Chazal de Chamarelle. D'où vient le nom de Chamarelle?
0: Alors, et Chazal, depuis que je suis arrivé, c'est un nom dont on entend beaucoup parler à l'île Maurice. Et je n'ai pas fini d'entendre parler de Chazal.
1: Oui, Chazal, il y a beaucoup de Chazal. Le nom de Chazal, ce sont des grands blancs qui ont pour nom Chazal. Mais Chamarelle même, c'est le nom de famille. Voilà d'où vient le nom de Chamarelle.
0: Alors, Chamarelle, c'est intéressant, mais aussi toute la nature, tout l'environnement de Chamarelle est intéressant. Il y a une cascade qui n'est pas très loin d'ici. Mais Chamarelle, on est vraiment... Alors, dans cette idée de l'île Maurice, les plages, etc., on n'est pas du tout dans ce paysage-là ici. On est dans une immense réserve de verdure, de végétation. Et Chamarelle, en traversant, j'ai l'impression que c'était un peu un village-rue.
1: Oui, je dois vous dire, on est fiers d'être chamarellois. Pour la bonne et simple raison, c'est que tous les visiteurs qui viennent visiter Maurice, ils doivent venir à Chamarelle.
0: Et si vous deviez dire Rico, Rico l'intelligent, justement, peut-être leur expliquer ou leur dire ce qu'ils ont raté. Ils ratent quoi s'ils viennent pas ici?
1: Et laissez-moi vous dire, pour commencer, il y a les terres de couleurs qui sont uniques. Cascade de Chamarelle. Vous savez, Chamarelle a un nom. Le café de Chamarelle. On prend des cafés d'autres pays pour amener à l'île Maurice, mais on dit café de Chamarelle. Tellement que Chamarelle a un nom prononcé, on doit dire Chamarelle. Cascade Chamarelle, les terres de couleurs de Chamarelle et même le café de Chamarelle. Et le seul qui reste pour faire le café traditionnel de Chamarelle, c'est moi.
0: Même si on est venu à Chamarelle, si on a visité Chamarelle et qu'on n'a pas goûté le café de Chamarelle, Chamarelle, on n'a pas encore dit, alors il y a canne à sucre, etc. Donc qui dit canne à sucre dit rhum. Et si on n'a pas goûté le rhum de Chamarelle?
1: On n'a rien goûté.
0: On retient Chamarelle déjà, visitons Chamarelle, goûtons le café de Chamarelle et goûtons le rhum de Chamarelle.

0: on peut se tutoyer, Érico.
1: Oui, bien sûr. Bon,
0: alors, Érico, tu parlais de ces terres, de cette palette de couleurs. Je commence à comprendre pourquoi tu as nommé ton restaurant le Palais de Barbizon.
1: Ce nom vient de France. Je dois vous dire que ce nom, je l'ai vu dans un guide, dans une carte de France. Barbizon, c'est un lieu en France, et plus précisément en Seine-et-Marne, Fontainebleau, où les grands impressionnistes venaient pour faire de la peinture. Ayant vu ce nom, comme le français m'intéresse beaucoup, j'aime bien la langue, quoique c'est très difficile, j'essaie de le parler le plus que je peux, mais ce nom m'a inculqué quelque chose en moi. C'est-à-dire lorsque je me suis dit, Barbizon, l'école des peintres, la peinture. Je me suis dit, si là-bas on fait rêver les yeux des gens avec de la peinture, ici à Chamarel, pourquoi pas faire rêver les palais de gens avec de la nourriture, pour que ça rime, vous voyez, mais c'est ça l'idée derrière.
0: Oui, alors le palais, ah oui, j'avais pas percuté là non plus, le palais c'est le double sens, à la fois c'est le palais, ça peut être le lieu, puis c'est un restaurant avec, alors et notamment j'ai regardé la très belle vaisselle, mais l'idée c'est de faire rêver le palais qu'on a dans la bouche.
1: Oui, voilà, c'est ça, peut-être on est unique, à Chamarel on est unique, un des seuls restaurants qui ne donne pas des commissions aux chauffeurs de taxi, on vient de son plein gré, c'est de bouche à oreille. Ça se fait de bouche à oreille.
0: C'est ça, il faut que des palais, justement, parlent aux oreilles.
1: Comme les palais ont parlé, c'est à ce moment que les autres amènent les autres encore.

0: Alors ce n'est pas ta cuisine, Rico, qu'on vient déguster ici au palais de Barbizon, mais c'est la cuisine de ta femme.
1: Oui, je peux dire que c'est ma femme.
0: C'est ta chef.
1: C'est ma chef.
0: Ta femme, c'est ta chef.
1: Grâce à elle que je vis. Je peux dire avec certitude, grâce à elle. Elle seule cuisine le tout. Disons, nous coupons les légumes.
0: Toi, tu participes, tu coupes les légumes.
1: Oui, les légumes.
0: Toi, tu es seconde cuisine, commis de cuisine.
1: Voilà. Mais elle peut faire ça, c'est avec amour qu'elle fait ça. Mais elle a même déjà représenté l'île Maurice à Rodrigue et à La Réunion pour la cuisine mauricienne. Pour nous, c'est une fierté, ayant choisi une personne venant de Chamarel, un tout petit village. C'est la fierté grande. Le village est petit, mais la fierté que nous avons eue, c'est grandiose.
0: Donc si elle a été choisie pour représenter la cuisine de l'île Maurice, je suppose que c'est parce qu'elle cuisine bien. Que vient-on déguster ici au palais de Barbizon? Une cuisine, alors gardons les couleurs, une cuisine colorée.
1: Si on vient ici, vous avez 5 différents légumes, 5 variétés de légumes, tout ce que nous avons sous la main. Alors, la plupart des légumes, c'est en provenance de Chamarel même. Local, très
0: mangeons local.
1: Mangeons local, voilà, c'est ça. Local. Ensuite, vous avez le poisson et le poulet. On a aussi le sanglier qui est très goûté.
0: Ah là, il y en a plein ici.
1: Oui, tout le monde qui vient ici.
0: Les chasseurs aussi ?
1: Non, malheureusement.
0: Il y a beaucoup de chasseurs.
1: Oui, il y en a beaucoup. Mais on doit en acheter, même si c'est cher, tous les jours, il faut en avoir. En option, vous avez le sanglier. Si vous avez raté aussi le sanglier.
0: Ah bon, il ne faut pas rater le sanglier.
1: Non. Même un petit morceau, il faut goûter.
0: Quel est le prénom de ton épouse ?
1: C'est Marie-Ange, l'intelligent.
0: L'intelligent, forcément. Mais c'est pas l'intelligente, c'est l'intelligent, féministe pas.
1: Non.
0: Marie-Ange, l'intelligent, le cuisine comment, le sanglier, alors ?
1: Le sanglier, on dit ça salami.
0: C'est pas en sauce ?
1: En sauce, oui, c'est en sauce. On appelle ça le salami, mais c'est un nom qu'on a donné. Je ne sais pas si le nom est vrai, mais on dit ça salami.
0: Alors, parce que salami, c'est plutôt saucisse.
1: C'est un nom un peu italien, je
0: ne sais pas. Ah oui, t'es sûr ? Parce qu'on dit le salmi. On prépare le salmi de palombe, par exemple, en sauce.
1: Mais c'est avec de la sauce.
0: Moi, j'aurais dit salmi, tu vois.
1: Salmi, disons salmi.
0: Allez, disons salmi, salmi, ouais. Le salmi de sanglier.
1: De sanglier, voilà.

0: Rico, tu me disais avant qu'on enregistre, j'ai serré la main à Pierre Mauroy.
1: Mais c'était pas ici. Bon, il aurait peut-être aimé beaucoup Pierre Mauroy venir ici au palais de Barbizon, mais c'était pas ici. C'était un autre palais.
2: C'est pas à l'île Maurice que j'ai serré la main de M. Pierre Mauroy, c'est à l'île de France.
0: Et c'était l'ancien nom de l'île Maurice d'ailleurs.
2: Oui, voilà, voilà. Quelle histoire. J'ai eu cette chance, comme j'étais le président d'un conseil de district, j'étais invité à une conférence sur les collectivités locales. Et c'était en 98. Si ma mémoire ne fait pas défaut tellement que c'est loin. Mais j'ai eu cette chance de lui serrer la main pour la monnaie simple raison, comme c'est lui qui était le maire, c'est lui qui faisait l'ouverture de la conférence. Mais il y avait plusieurs personnes comme moi qui ont eu cette chance de lui serrer la main. Après avoir serré sa main, je n'ai pas voulu laver. Je me suis dit, une personnalité telle que M. Pierre Mauroy, oh, ça ne se voit pas tous les jours. Mais après avoir réfléchi, je me suis dit, on est tous des humains, je suis allé laver propre.
0: Et si le nom de Pierre Mauroy n'est pas oublié aujourd'hui, pour celles et ceux qui n'ont pas connu Pierre Mauroy, on le retient parce que c'est le nom du stade à Lille, le stade,
2: oui,
0: Pierre Mauroy.
2: Oui, stade Pierre Mauroy, et ensuite l'ancien Premier ministre de France. Ayant serré la main d'un ex-Premier ministre d'un pays, oui, comme la France, ça, c'est, et quelque chose.
0: Sachant que toi, alors en plus du restaurant, tu t'es engagé en politique. Hein.
2: Oui, pour vous dire franchement, depuis en 1977, je suis au service de mon village.
0: On peut dire que peut-être pour toi, Chamarelle, alors c'est pas le centre géographique de l'île Maurice, mais c'est même pas ça. Chamarelle, c'est le centre du monde, non?
2: C'est le centre du monde. Et surtout quand on parle de Chamarelle, c'est pas moi qui dois le dire, mais comme vous êtes devant moi, je dois lui dire, quand on parle de Chamarelle, on n'a pas le nom de Rico l'intelligent, on n'a pas Chamarelle. Je suis fier quand les personnes disent ça, parce que je ne fais pas ça pour être à la hauteur. Simplement pour dire que j'étais au service de mon village, même de mon pays.
0: Voilà, puis tout à l'heure, je parlais des plaques minéralogiques, mais c'est vrai qu'ici, on est en Île-de-France. Alors, ce n'est pas les plaques d'Île-de-France de l'époque, mais c'était l'Île-de-France, hein, l'île
2: oui,
0: Maurice.
2: Oui, c'était l'Île-de-France à l'époque, oui. Ensuite, ce sont les Hollandais qui ont donné l'île Mauritius, le nom de Van Nassau, l'île Maurice, et c'est devenu comme ça.
0: Ben, merci beaucoup, Rico. L'intelligent de nous avoir fait découvrir ton palais. C'est bien de nommer finalement le lieu, comme ça tu peux dire je vis dans mon palais, le palais de Barbizon.
2: Oui, franchement, vous dire je vis dans un palais, le palais de Barbizon, je suis fier de dire que je vis dans un palais.

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2: Suite de ce Suivez le guide à l'île Maurice, d'un palais à l'autre, nous quittons Rico et le palais de Barbizon pour la baie de Tamarin.
3: Vous connaissez Dame Maurice? Beaucoup d'affaires nous connaissons. Et quand nous faisons là, nous faisons et nous faisons bien. Pour qu'il y ait un produit de qualité. Et quand c'est nous, c'est nous tous. Des cas où ton ou soit cousine. Nous là, c'est tout bon Mauricien qui contribue pour l'industrie du pays. Ça, au moins une famille l'a dans Maurice, ça. Beaucoup de choses nous faisons nous-mêmes dans Maurice. Mais pas qu'on arrive là pour nous gagner un logo qui aide nous à reconnaître les affaires qu'il nous fait.
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5: Bonjour, chers auditeurs, auditrices. Howard Collinson, le hotel manager de Tamarina Golf & Spa Hotel à l'île Maurice. Comme vous pouvez entendre en arrière-son les vagues, je vous laisse imaginer le soleil un dimanche matin où nous voyons une vue exceptionnelle sur la montagne de Tamarin de l'Ouest qui s'appelle la Tourelle.
2: Elle culmine à combien de mètres, la Tourelle?
5: Elle n'est pas grande, hein. Elle doit faire quoi, 300 mètres
2: maximum,
5: ouais, ouais. maximum. Nous ne sommes pas en montagne en France.
2: Non.
5: Heureusement.
2: Et non, elle a une belle forme, c'est encore, parce que ce n'est pas la première que je vois comme ça. Moi, ça me fait toujours penser à Paramount, les films Paramount.
5: Exactement, ça porte à rêver, n'est-ce pas? Et nous sommes sur une belle baie où nous avons vraiment tous les matins, de septembre à avril, nous avons

0: Le passage, nous avons cette chance d'ailleurs d'avoir le passage des dauphins et aussi des baleines en bosse vers le large.
1: Alors, on va reparler des dauphins, mais devant, donc c'est le village de Tamarin ?
0: C'est Tamarin, nous sommes directement chez Tamarin. Et quand vous entrez, vous avez les salines, vous avez les petits restaurants, vous avez aussi la plage publique. C'est aussi un endroit très résidentiel, ainsi aussi que commercial.
1: Ouais, avec des chemins privés. Hein. Moi, j'ai couru hier, j'ai demandé si je pouvais traverser juste en courant. Non, je me suis fait refouler.
0: Hein. Et comme partout ailleurs, je dirais, nous avons une partie de privé.
1: Mais ça, c'est un peu partout sur l'île Maurice.
0: Hein. C'est aussi un peu partout sur l'île Maurice, mais les plages restent néanmoins publiques à l'île Maurice.
1: Les plages ne sont pas privées. On peut traverser les plages.
0: Hein. Exactement ça.
1: Et celle-ci est magnifique, elle a vraiment une forme comme ça en arc de cercle.
0: Et c'est aussi un spot de surf à l'île Maurice, mais le matin, vous avez une mer extrêmement calme.
1: Oui, là on ne peut pas surfer. Hein.
0: Non.
1: Alors, même moi, je peux.
0: Oui, exactement. Même moi aussi, qui n'ai pas surfeur, je retire la planche.
1: Mais j'ai vu des images. Ce qui a fait aussi connaître cette baie de Tamarin, c'est un film des années 70 qui s'appelle The Forgotten Island of Santosha, 1972, qui a montré le surf ici et ça a développé la venue de surfeurs.
0: Bon, on n'a pas la prétention de dire qu'on est des spots internationaux, en delà, mais ça reste un beau spot pour les vacanciers.
1: Il y a des vraies vagues quand même aussi.
0: Il y a des vraies vagues aussi, oui. Et ça reste vraiment un beau spot. Et si nous prenons l'hôtel, ça reste aussi dans un écrin de nature où nous avons construit tout autour avec deux piscines, le restaurant, le buffet. Et c'est là où on découvre la culture des pays, c'est à travers la gastronomie.
1: Alors c'est une architecture de style mauricien ou mauricienne. Moi, ça m'a fait penser, vu de l'extérieur, un peu un hôtel de style africain.
0: Ça reste une architecture, mauricienne. Mais quand vous regardez, vous avez l'impression d'être dans un petit village,
1: oui, c'est ça.
0: Dans le sud de la France.
1: Ah, carrément, vous voyez dans le sud de la France.
0: Oui, ou même l'Espagne.
1: Ah, vous voyez en Afrique plutôt.
0: Non. Vu le pays, mais oui. Et après, les toits de chaume qui restent une signature, on va dire, de l'hôtellerie mauricienne et qui nous permet de garder une bonne fraîcheur pendant l'été et une bonne chaleur pendant l'hiver mauricienne. Et l'avantage d'être à l'hôtel aussi ici, et là je m'adresse aussi aux golfeurs ou ceux qui souhaitent s'initier, vous avez aussi inclus dans le package un green par jour et une fois dans votre semaine, un accès à Casella qui reste le zoo de Maurice. Et nous avons aussi un complexe sportif, presque une piscine olympique.

0: Le groupe de Médine, c'est un groupe qui a ses activités dans l'industrie sucrière.
1: On va dire que c'est une histoire, hein, c'est une histoire mauricienne. Médine a commencé dans tout ce qui est sucrière, l'agro, pour développer vers tout ce qui est property, construction, et aussi les malls, donc les centres commerciaux.
0: Il y a une famille au départ, parce que j'ai appris qu'à Maurice, finalement, on associe souvent les sites et les groupes à un nom au départ, une famille.
1: Je dirais que ça reste une histoire de famille,
0: oui.
1: Voilà.
0: Parce qu'à Maurice, ce sont souvent des histoires de famille.
1: Oui, on a beaucoup d'histoires de famille qui terminent, qui débutent à un certain niveau.
0: Sur plusieurs générations.
1: Exactement, sur plusieurs générations.
0: Vous avez évoqué tout à l'heure les dauphins. Howard, comment on pense bien Howard.
1: En anglais, comme c'est un nom anglais, c'est Howard, mais Howard aussi. C'est un chemillé, on va dire.
0: Ah oui. Et les dauphins, c'est réglementé quand même. Les dauphins, on essaye de les protéger. Et ici, on va observer les dauphins, on ne va pas nager avec les dauphins.
1: Non, c'est observation avec les dauphins.
0: À distance.
1: À distance, il y a un périmètre à respecter qui est mis en place, comme tout pays, par le ministère du tourisme et oui. La faune et la flore aussi, pour le respecter. Hein.
0: Il faut quand même les laisser vivre, les dauphins. Alors, la baie de Tamarin, ça veut dire qu'il y a des tamariniers.
1: Des tamariniers, ben, déjà à Charlottel, nous en avons aussi beaucoup. Beaucoup de tamariniers. La localité s'appelle Tamarin elle-même.
0: Et le fruit du tamarinier, ben, c'est le tamarin. Et le tamarin, c'est pas l'arbre, c'est le fruit.
1: Exactement.
0: Mais qui est, alors, si j'ai bien compris, plutôt utilisé, enfin, qui a des vertus plutôt médicinales.
1: Écoutez, on se dit que c'est médicinal, comme tout fruit et légumes. Mais c'est un fruit qui a une coque un peu très, très, très dure, de couleur marron. À l'intérieur, vous avez cette pulpe et la graine aussi, qui est de couleur un peu marron-noir. Vous pouvez tant cuire à manger, vous pouvez tant le faire en boisson rafraîchissante.
0: Ah ouais, mais on ne mange pas la pulpe comme ça.
1: Vous pouvez manger la pulpe
0: c'est bon, c'est
1: juste
0: bon
1: comme ça. Oui, c'est bon. Il faut attendre la saison et qu'elle soit suffisamment acidulée et sucrée.
0: Oui, là, c'est pas la saison quand on en
1: si, c'est la saison.
0: Moi, j'ai jamais goûté de tamarin. Ouais.
1: Ben, nous avons à l'hôtel le mojito à base de tamarin, qui est une de nos signatures, d'ailleurs.
0: Ah mince, alors.
1: Donc, il vous faut essayer. Donc,
0: non, juste le matin, c'est un peu tôt pour...
1: conseiller sans alcool, hein.

0: Award. Vous avez pas mal bourlingué, vous?
1: Ah oui, oui, oui, je fais le monde, l'Asie, l'Asie du Sud-Est, l'Océanie, Pacifique, l'Europe, l'Afrique, la Chine, le Japon.
0: Vous êtes mauricien?
1: Oui, oui, je suis mauricien.
0: Vous avez eu envie de quitter cette île paradisiaque?
1: Déjà, c'est une découverte, de un, et de deux, dans l'hôtellerie. C'est là où on prend l'expérience pour après retourner à la maison. Hein, à savoir que j'ai travaillé pendant 29 ans pour le Club Med.
0: Une autre ambiance, le Club Med?
1: C'est tout à fait la même chose, mais oui, c'est une autre ambiance. Il y a eu une belle montée en gamme.
0: Au Club Med, on n'est plus dans l'ambiance du film Les Bronzés, c'est plus ça, le Club Med.
1: Mais oui, c'est plus la même chose, ouais. Et ça, je vous le garantis.
0: En revanche, je n'ai jamais travaillé en Europe.
1: Plus au Maroc. Je fais 3 ans au Maroc, 1 an et demi à Gazer, 1 an et demi à Marrakech. Mais j'ai plusieurs fois été en France, à Vittel, à Opio, et aussi à Lyon pour des formations.
0: Je me disais, en venant dîner hier ou avant-hier, c'est tranquille vraiment ici. Mais ce qui se passe avec cet hôtel et ses 50 chambres, même si tout le monde vient dîner, on a l'impression que c'est tranquille quand même, parce que ça reste vraiment, puisque c'est un boutique hôtel, on n'a jamais le sentiment d'une foule ici, et c'est ce qui fait la différence avec des plus grands hôtels. Moi, c'est le premier hôtel que je découvre. Finalement, même quand l'hôtel est complet, on est toujours au calme.
1: C'est le luxe, n'est-ce pas?
0: Le calme est un luxe. Hein.
1: Exactement.
0: Dans mon idée à moi, c'est pas Ibiza, l'île Maurice.
1: Non, non, non. L'île Maurice, c'est pas Ibiza. C'est vrai que vous venez chercher du calme, ce sourire, cette chaleur humaine qui est innée dans les Mauriciens, et aussi découvrir les plages de Maurice, qui sont toutes belles, qui ont une différenciation entre le nord, le sud, l'est et l'ouest, mais elles sont toutes belles. Et nous avons aussi une nature, on va dire, suffisamment luxuriante, et aussi des marches en nature, les catamarans, les cascades, name it.
0: Alors, un mot sur ces chutes de tamarins. Bon, il faut rouler un petit peu, à peu près 3 quarts d'heure, je crois, de route. Hein. À Maurice, je commence à apprendre. Quand on regarde le nombre de kilomètres, on se dit, mais on est à côté. Et effectivement, à vol d'oiseau, on est à côté. Après, quand on fait la route, on est moins à côté.
1: Écoutez, si je compare l'Europe ou les grands centres du monde...
0: Oui, c'est un peu comme les routes de Corse. Hein,
1: voilà, exactement. Ça reste à proximité. Ça reste à proximité selon le trafic.
0: Donc, à 3 quarts d'heure de route, peut-être un peu moins, on peut aller découvrir les chutes de Tamarin. On n'y va pas juste pour faire une photo et on repart. On peut y passer la journée, on passe plusieurs heures à marcher, à remonter les chutes qui sont... J'allais dire des chutes en cascade. Hein.
1: Exactement, c'est les chutes en cascade et vous pouvez passer la journée, amener votre petit pique-nique et tout, et passer un moment autre que ce que vous vivez au quotidien à la plage. Souvent.

0: Terminons ce suivi le guide à l'île Maurice au Tamarina Hotel. Après le directeur, le chef.
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0: Quand on séjourne à l'île Maurice, bien sûr, il y a les joies de la découverte, des plages, tous les centres d'intérêt de l'île Maurice. Mais ce qui intéresse beaucoup aussi tous les visiteurs qui passent quelques jours ou un séjour plus long à l'île Maurice, ben c'est ce qu'on mange. Ça, c'est très important. Alors, pas que les Français, je pense que les touristes du monde entier. Et donc, nous allons parler cuisine avec Vishal Mahade. Bon, je fais une tentative, Vishal. Combien sur 10, ma note?
2: C'est 9.5, quoi.
0: Ah, ah ouais, 9.5. Ouais. Oh, ça va, alors c'est une très bonne note. Chef exécutif du Tamarina Golf Spa, ici. Nous sommes alors entourés de tamarins, Tamarina Beach. C'est très, très beau et c'est inspirant. Mais quand je regarde votre parcours, Vishal, vous avez travaillé dans des environnements magnifiques. Dubaï, c'est différent, mais quand même, vous avez travaillé dans de très, très beaux établissements. Mais comment s'est développé votre intérêt, votre passion pour la cuisine, vous qui êtes mauricien, mauricien de l'Est, hein, c'est ça?
2: Moi, je suis cuisinier par hasard, en fait. Hein.
0: Par hasard?
2: C'était pas vraiment très passionné au début.
0: Non, c'était pas une passion au début?
2: Non, pas au début, comme tout le monde dit que ouais, il commence à cuisiner quand on avait 4 ans, 5 ans. Moi, c'était pas comme ça. Hein. Moi, quand je fais mes études secondaires, je dis, ben, qu'est-ce que je vais faire?
0: Mais vous étiez à l'école hôtelière?
2: J'allais juste pour voir commencer. Donc, j'ai commencé à travailler dans la cuisine et c'était en 1997 que j'ai commencé. Et là, aujourd'hui, en 2025, j'ai jamais arrêté. Hein. J'ai développé cette passion.
0: Mais est-ce qu'à l'île Maurice, traditionnellement, alors c'était le cas en France, enfin, traditionnellement, c'était les mamans, les grands-mamans qui cuisinaient. Maintenant, les hommes s'y mettent beaucoup plus.
2: Oui, bien sûr. Bon, ce qui est à l'époque, c'était pas assez valorisé. Les mamans, elles cuisinaient, les papas, elles mangeaient, quoi. Et maintenant, comme vous voyez, c'est les filles commencent à intégrer, parce que quand même, c'est un métier qui est assez des bons retours, quoi, au fait. Hein. Ce sont des métiers qui sont bien payés, bien sûr. Si vous êtes bon, ça demande beaucoup de persévérance, quoi.
0: C'était plutôt les femmes cuisinaient plutôt à la maison, et les ouais. hommes, les chefs, dans les bons restaurants, dans les ouais. grands restaurants, dans les hôtels. Maintenant, ça change aussi. Vous avez étudié l'école hôtelière, ouais. et ça vous a plu. Vous avez eu la bougeotte. De toute façon, un chef ne doit pas être sédentaire. Il faut qu'il bouge, il faut qu'il aille voir ce qui se passe ailleurs, dans son pays, voire ailleurs dans le monde.
2: Oui, c'est vrai, parce que bon, pour moi, bon, rester dans un établissement pendant 25 ans, 30 ans, sans offenser quelqu'un, pour moi, l'expérience, pour moi, c'est bon. De travailler dans plusieurs hôtels et de voir les différentes cultures, différentes façons de cuisiner. Et après, de regrouper tout ça, et de rentrer dans son pays et développer tout ça.

0: L'idée, c'est à la fois de s'enrichir des ingrédients, des produits qu'on trouve dans tous les pays dans lesquels vous passez. Et bien sûr, de ne pas négliger, surtout pas négliger les richesses mauriciennes.
1: Des fois, les gens appellent ça fusion, mais moi, je ne sais pas, c'est pas fusion.
0: Fusion, c'est un mot qui a été à la mode, je ne sais pas si c'est encore à la mode, mais enfin...
1: Moi, c'est comment dire, en faisant un mixte des différentes cuisines.
0: Avec des produits d'exception. À Maurice, le poisson, l'océan est à 10 mètres, la nature est pas très loin, donc les fruits, etc. Vous allez valoriser, travailler toutes les richesses du sol, de la mer, des rivières, de la terre mauricienne.
1: Bien sûr, on a pas mal de produits à Maurice qui sont bien bons. Il faut qu'on soit clair que c'est pas les produits qui sont en abondance. Sont surtout des trucs saisonniers. On a pas mal de fruits pendant l'été. Les litchis, les mangues, tout ça, ouais.
0: Alors là, on est en été, là.
1: Ouais, c'est l'inverse de l'Europe.
0: Oui. La mangue, c'est quoi? C'est jusqu'en janvier?
1: Décembre, on a beaucoup.
0: Oui, c'est ça.
1: Janvier,
0: oui.
1: Ça commence à...
0: On sort de la saison de la mangue.
1: Ouais.
0: Litchi, c'est fini aussi?
1: C'est fini. On entre dans la saison de longanes.
0: De longanes, oui, c'est ça. C'est un cousin du litchi?
1: Voilà, c'est un cousin, comme les ramboutans, quoi.
0: Oui, comme les ramboutans. Donc, c'est la fin de ces fruits d'été. Et après, en hiver, il y a quoi?
1: En hiver, très, très peu de fruits, hein. On a certains fruits qui sont là toute longue l'année. Bien sûr, moins en hiver. Comme la banane, tout ça, en hiver, on a très peu. Ouais.
0: Alors, vous faites des desserts au chocolat, alors?
1: Non, on a toujours cette... Ouais. À Maurice, on importe pas mal de fruits. Hein. Toutes les pommes, les mangues, oranges, kiwi, tout ça, bon... Ça va de l'extérieur.
0: Mais il faut profiter, si on est donc en été, profiter des mangues locales et des litchis, etc. Donc il y a encore de la mangue. Hein,
1: il y en a encore.
0: Quand on enregistre là, fin janvier, on peut encore en trouver. Ouais.
1: Mais c'est juste la qualité n'est pas bonne. Hein. Ça va être moins sucré, pas assez pulpeuse. Quoi.
0: Par rapport à celle qu'on peut acheter en France, je pense que même si ce n'est pas la meilleure, elle est meilleure que souvent ce qu'on trouve en Europe. Hein.
1: C'est clair qu'un fruit doit avoir du soleil, de l'eau. Hein. Pendant l'été, il fait chaud, il y a du soleil. Mmh. C'est clair que ça va être beaucoup mieux. Ouais.
0: Alors bon, bien sûr, vous cuisinez beaucoup le poisson. Et c'est une évidence de cuisiner le poisson, même si j'ai vu que vous prépariez le filet de bœuf, etc. Même façon Rossini, un peu avec du foie gras. Mais sinon, les poissons, là vous avez une grande variété de poissons. Et de la langouste, il y a beaucoup de menus langoustes actuellement.
1: Oui, la langouste, oui, comme on est en plein été.
0: C'est la saison aussi.
1: C'est la saison des fruits de mer, en fait. Hein. Ouais. Pendant l'été,

0: vous avez bourlingué un petit peu, enfin un petit peu, 14 ans dans les Émirats Arabes Unis, entre Dubaï et Abu Dhabi. Qu'est-ce que vous, vous retenez culinairement de ces années à Dubaï, dans les Émirats, à Abu Dhabi? Et puis un passage sur une autre île qui commence aussi, enfin ce sont des îles, mais qui commence aussi par un M comme Maurice, mais c'est Maldives.
1: Ouais. Il y a les, comment dire, les street food, hein, qui manquent beaucoup, hein, les shawarma, les hummus, les taboulés, hein, les falafels.
0: On peut en préparer d'excellents. Hein.
1: Là-bas, c'est les pays d'origine, quoi. Et au Maldives, bon, pendant 6 mois, pas beaucoup de temps pour sortir.
0: Mais dans votre cuisine, que reste-t-il des Émirats Arabes Unis ou des Maldives?
1: Il y aura toujours les tagines, la cuisine émiratie. C'est assez complexe. Hein. C'est l'influence des autres pays arabes est toujours là. Les tagines, les hummus, les baba ganoush, les chicken shawarma, qu'à Maurice on dit, ouais, chicken tikka. Bon, c'est plus ou moins la même chose. C'est juste les épices qui changent.
0: Alors, c'est quoi les baba ganoush?
1: Baba ganoush sont les purées d'aubergine, bien grillées, avec du citron, du poivron, du sumac. Hein. Mm-hmm.
0: À l'île Maurice, il faut qu'une cuisine ait du goût. Enfin, je suppose que les Mauriciens, déjà pour les Mauriciens n'aiment pas des plats fades, non?
1: Non, non, il faut que pour les Mauriciens, ça soit relevé. Des fois, si ce n'est pas relevé, il y a toujours les Mauriciens qui vont prendre du piment, piment macéré dans du vinaigre, pour donner du peps, quoi.
0: C'est ça. Et alors, mais alors, dans un hôtel international, on réduit un peu le peps?
1: Oui, on réduit, oui, mais on va toujours voir les condiments à côté. Ça donne un feeling, hein, du plat.
0: Quelles épices on produit, on cultive ici à Maurice? Il y a le safran?
1: C'est pas du safran, c'est du cuir qui va. Safran, on ne produit pas. On a commencé maintenant avec la production de la vanille, mais pas en grande échelle. Bon,
0: c'est l'île rouge, hein, elle n'est pas si loin que ça, Madagascar. C'est, ouais, c'est l'île de la vanille. Hein.
1: Voilà, oui. Mais
0: vous commencez, la vanille commence ici aussi?
1: C'est dans l'est du pays. Il y a un village qui s'appelle Saint-Julien. Ils ont commencé avec la production de la vanille. Bon, quand même, c'est un truc qui, ça prend 7 ans. Dans 7 ans que vous pouvez récolter. Hein.
0: Donc, alors, vous utilisez plutôt quelles épices? Chef.
1: On a toujours les cumin, les coriandres, du poivre, du curcuma. Ça, vous aurez toujours un petit bout de cannelle, du poivre noir. Ça, vous aurez toujours.
0: Les herbes, qu'est-ce que vous utilisez?
1: Les herbes, oui, j'aime bien. Hein. Les persils, j'aime bien. Quand j'étais à Dubaï, il y avait pas mal de persils partout. Hein. Les persils, j'aime bien. Les coriandres, du cerfeuil, du stragon.
0: Donc tout ça pousse ici?
1: Ça pousse ici et des fois on importe dessus.
0: Ah oui, il faut quand même.
1: Le romarin, oui. Les cerfeuils, les stragons, on n'arrive pas à trouver ça tout au long de l'année.

0: Alors, on a parlé de langoustes. Sinon, les poissons que vous cuisinez le plus souvent, enfin, les poissons qu'on trouve facilement ici.
1: Bon, on peut se trouver facilement en grande quantité, c'est la dorade turifaine. Ça, vous la trouvez facilement, du thon jaune. Ça, vous trouvez facilement du thon, de l'espadon, ok. Après, vous avez les mérous rouges, un capitaine.
0: Oui, capitaine, c'est bien aussi.
1: Ouais. C'est bien, ouais, la chair ferme. Ça, vous trouvez facilement.
0: Alors ici, dans cette baie à Tamarin, on trouve les dauphins, mais on cuisine pas, hein, les dauphins.
1: Moi, je connais un chef qui dit que, ouais, quand les gens ils pêchent des thons, si j'emmène un dauphin...
0: Dans le filet ?
1: Dans le filet, ouais. Comment passer pour un thon ?
0: Ah oui ?
1: Et c'est ça que vous mangez de ton miette.
0: Ah oui ? Non, mais c'est pas bien, ça. Bon, mais ici, on ne mange pas de dauphin, ici, dans votre cuisine. Et si vous deviez dire, est-ce que vous avez un plat signature qui vous accompagne comme ça d'hôtel en hôtel, de restaurant en restaurant, de cuisine en cuisine.
1: Oui. Un jus de bœuf braisé à façon bourguignonne.
0: Ah, c'est pas vrai.
1: On a ça et c'est souvent goûté.
0: La joue de bœuf. Ah oui, on adore ça. En France, on adore
1: c'est ça. C'est bien.
0: Braisé. Alors, joue de bœuf, vous l'importez, là, joue de bœuf?
1: Oui, on l'importe d'Australie. Ouais.
0: Vous, chef Vichal, vous aimez cuisiner la joue de bœuf?
1: Tout ce qui est des plats mijotés, longue cuisson.
0: Bourguignon.
1: Voilà, un truc comme ça, j'aime bien. Hein.
0: Vous aimez donc la cuisine française, les plats, nos classiques de bistrot.
1: C'est la base française qu'on apprend. Toutes les cuisines, sauf les cuisines asiatiques, a toujours cette base. Non, si vous ne pouvez pas faire un bon fond brun...
0: Un fond brun, c'est un fond brun.
1: C'est la base, si vous maîtrisez.
0: Et dans le temps, enfin, si on remonte plusieurs décennies, le fond brun, il passait toute la semaine au coin du feu. Voilà, et on rajoutait. Voilà. Aujourd'hui, ça ne passe plus.
1: Un bouillon de poulet, toujours, quoi.
0: On retient, donc ça, c'est une info importante pour nos amis qui viendront à Maurice. S'ils sont en manque d'une joue de bœuf et de plats mijotés comme ça, on vient ici, ouais, Tamarin à Gol.
1: Ça marche bien ici pendant l'hiver. Il ne fait pas froid comme en Europe,
0: non.
1: Mais quand même, il fait beau. Et déguster un souris d'agneau ou un joue de bœuf, et bien sûr, nos produits terroirs que nous, à Medine, on a, les cerfs braisés.
0: Ah oui, le gibier, le cerf aussi.
1: Oui, les cerfs, les sangliers.
0: Ah oui, alors bon, sanglier, ça j'ai compris qu'il y en a beaucoup à Maurice.
1: Il y en a beaucoup. On trouve facilement,
0: Un petit civet, ça vous plaît de cuisiner un petit civet.
1: Oui, voilà, ouais.
0: Est-ce que vous faites, parce qu'il y a des lièvres aussi à Maurice, est-ce que vous faites le civet de lièvre?
1: On les fait ça, s'il y a une demande.
0: Ah oui, ouais. Parce que sinon les Mauriciens ne mangent pas ça?
1: Ils mangent, oui, pas tout le monde. Nos grands-parents,
0: ils n'avaient
1: pas les moyens d'acheter.
0: Donc ils ont chassé le lièvre.
1: Enfin,

0: Bref, là vous êtes depuis combien d'années ici
1: à Tamarina? Ça fait des ans, presque 2 ans et demi.
0: 2 ans et demi. Ouais. Vous savez que vous repartirez ailleurs dans quelques
1: on
0: années.
1: On ne sait pas.
0: On ne sait pas.
1: On ne sait pas. Hein, ça dépend aussi parce que bon, quand on est jeune, on est seul, on est célibataire, on bouge. Mais après, bon, quand on est marié, quand les enfants grandissent, je veux bien rester ici.
0: Ça va, vous êtes bien.
1: Ouais.
0: Chez
1: ouais.
0: vous, à Maurice.
1: Aussi bon, j'ai 45 ans.
0: Il faut dire aussi parfois vous êtes invité. Cela dit, dans d'autres pays, etc.
1: Oui,
0: vous êtes ambassadeur de la cuisine mauricienne.
1: Les 12 mars. On fait un buffet mauricien et c'est toujours comme ça. Parce que bon, les 12 mars, c'est notre fête de l'indépendance. On fait un truc mauricien, mais qui est bien apprécié. Hein. Quand je suis pas à Maurice, moi je travaille à Dubaï le soir, on faisait un truc mauricien tout le temps.
0: Bah merci beaucoup, Michel.
1: Je vous en prie.
0: C'est un plaisir d'être ici. Il faut dire que alors, la cuisine, parce qu'il y a des chefs parfois en France, ils sont dans une cuisine, même si c'est une cuisine qui est bien équipée, qui est vaste. Il n'y a parfois pas beaucoup de lumière. Et puis dans leur cuisine, ils sont comme dans un four. Parfois, ils ont très très chaud. Vous, quand vous ouvrez la porte de la cuisine, vous avez l'océan à allez, 20 mètres, 10 mètres.
1: Ouais, on oublie les stress qu'on se dit. Ah, oui. On oublie la pression. Mais ça fait du bien quand même de travailler dans un resort. Hein. Ou de travailler dans un business hotel, hôtel d'affaires.
0: Ah,
1: vous
0: oui,
1: parce que là-bas, c'est juste l'argent.
0: Et puis comme ça, vous sortez, vous discutez avec les clients.
1: Des fois, oui.
0: Combien de couverts ce soir pour
1: on est tranquille ce soir. Avec nos clients en dehors, on va faire dans les 110 couverts. Ça donne du temps à mieux faire les choses. Quoi.
0: Merci.

0: Bon appétit. Fin de ce deuxième Suivez le Guide à l'île Maurice, au Palais de Barbizon et au Tamarina Golf et Spa Boutique Hôtel. Grand merci Rico l'Intelligent, Howard Collinson, Vishal Mahade. Un immense merci Jocelyn Couac et Ron Johan Boiro, auquel cette série mauricienne doit tout. Merci Christelle et Jenila pour le prêt de vos voix.
1: Mais de rien, avec plaisir.
0: Et merci Dina Golam, Made in Group. Réalisation Roman Feocchio. Vous trouverez facilement le Palais de Barbizon en ligne et pour l'hôtel tamarina.mu.
1: Nous rejoignons bientôt à l'île Maurice.
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0: Il est 3 heures.
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3: Ma retraite arrivera dans 2 ans. Il faut tenir jusque-là. Elle se faisait une fête. Puis, un autre mot de renonçant. Enfin. Sa canne repoussait sur les bords du sentier un crottin de cheval desséché, avec quelque chose comme une douceur fraternelle et le sentiment d'une parenté. Il existait d'autres sujets d'inquiétude. Le cousin Jules écrivit qu'il ne pourrait leur prendre qu'à un prix très réduit les prés dont le fermage tombait cette année. Qu'ils étaient libres d'essayer d'autres fermiers, il n'y fallait pas songer. Les prés en question s'englobaient dans les terres du cousin Jules de telle manière que leur irrigation, et même leur exploitation, dépendaient à peu près de lui. Aucune leçon particulière n'ayant été, ces derniers mois, demandée au professeur, le budget devait, de ce chef, présenter des lacunes que la décision de Jules n'aiderait pas à combler. Cependant, peu de choses en parut à l'œil nu. Madame Méridier savait concilier les facultés et les besoins. Elle gardait la même robe qu'Augustin lui connaissait depuis bien des étés. Sa coiffure offrait ce démodé doux qui lui constituait un style. Petite bourgeoise chargée de famille, elle devait faire bien des visites dans les diverses boutiques de la ville pour découvrir en vêtements et en nourriture les occasions avantageuses. Il lui fallait recouvrir d'une ingéniosité amène son économie féroce pour que l'épicier, le boucher, le négociant en légumes et fromages, le marchand de nouveautés, retinssent les paroles affreuses dont il fouette les clients pauvres, d'aspect bourgeois, et qu'elle pût, avec décence, ressortir de certains antres sans avoir rien acheté. Augustin retrouvait vieilli, changé de timbre et de signification, tous les environnements de son enfance. Parfois, il lui persuadait que c'était lui qui était resté le même, qu'eux au contraire avaient changé. Il concentrait sur eux les rapetissements de la vieillesse. Ils avaient l'air d'avoir voyagé en arrière, comme un paysage de train. Cet encombrement de maisons à petits-enfants que lui rappelait sa mémoire était maintenant chose du passé. Mais d'autres soucis prenaient sa place, de poids et volume au moins égaux, si leur substance différait. La santé de la petite Jacqueline ne s'améliorait pas. Le grand domaine avait étalé sur ses joues une pâle petite teinte rose, à peine physique, presque morale, semblable à une marque de bonne volonté. Les assiettes que sa maman posait devant elle parurent, les premières semaines, susciter quelque chose qui, développé, eût ressemblé à de l'appétit. Puis tout s'effaça, appétit et teinte. On revit une délicate figure paisible, aux yeux bistrés. Une enfant que les amusements bruyants fatiguaient autant que les promenades, jouant interminablement seule avec sa poupée, à des petits jeux silencieux. La maman tremblait pour quand arriverait l'âge scolaire. La petite était de ces enfants qui rapportent, entre les feuillets de leurs livres d'écoliers, toutes les maladies traînant sur les préaux. Ce fut au dernier jour de septembre que les demoiselles Savouré se présentèrent chez M. Méridier. Depuis 2 ans déjà, les Ursulines avaient été bannies de la République et parmi toutes les raisons qui empêchaient le peuple français d'être heureux, au moins ne pouvait-on plus compter leur présence. Mère Marie des Cinq Plaies et les autres mères vivaient dispersées dans les pays du Nord, Angleterre, Belgique, Hollande. Le vieux couvent logeait maintenant les pompiers et d'ingénieuses adaptations embellissaient son architecture. Des remises à matériel occupant l'ancien jardin des Charmilles, on avait éventré les vieux cloîtres pour leur ménager un accès direct à la rue. Les latrines étaient installées dans la chapelle des enfants de Marie. Elles comportaient 6 sièges à la turque et des installations sanitaires à débit d'huile en ardoise de Trélazé. Des inscriptions pieuses ressortaient encore, çà et là, sous le lait de chaux qui laïcisait les murailles. S'apercevait qu'elle suscitait le rire, aurait bien voulu disparaître, mais ne savait pas le chemin pour entrer au néant. Les maçons et autres corps d'État les avaient ornés d'adjonctions plaisantes, grasses, gaillardes et démocratiques pour les réveiller un peu, leur donner des couleurs, comme on marque de rouge un coup d'agneau blanc. Monsieur Marguillier, votant au Sénat l'expulsion des Ursulines, eut l'intégrité de vendre son étude assez tôt pour que nul au monde, lorsqu'elle serait chargée de cette fructueuse liquidation, ne pût soupçonner son vote d'autre utilité que celle de l'État. Cependant, il eût été inique que ses intérêts particuliers souffrissent de son dévouement à la chose publique. Aussi, par d'ingénieux, opulents, indécelables et justes procédés, plus perfectionnés que des contre-lettres, l'acheteur dut lui tenir compte d'une plus-value qui lui était due. De fréquents conciliabules eurent lieu entre l'architecte départemental et M. Matruchot, le liquidateur et nouvel avoué. Il se promenait dans la petite rue solitaire transformée en chantier. On vit et revit la grosse serviette de M. Matruchot, sa boutonnière cornelle et palme, sa barbe blonde et gaie, tombant sur un gilet de fantaisie à pois marron, ses gestes cordiaux, vifs, incessants, enfin tout le détail de cet ensemble bien français. C'était le moment où d'autres réformes virent le jour, d'importance majeure et d'une grande technicité, au nombre desquelles il faut certainement compter le changement de nom de la vieille rue au Prémontré, qui devient rue Étienne-Dolay. Mais ces explications n'intéressent pas l'histoire des demoiselles Savouret.

Les demoiselles Savouret, dont la petite pension végétait, virent soudain affluer chez elles, au moins pendant le temps qu'on mit à construire et équiper le lycée de jeunes filles, toute la clientèle des Ursulines. Christine venait d'y prendre son brevet élémentaire sous la direction de Mademoiselle Savouret la Jeune, lorsque ces demoiselles décidèrent de confier, sinon toute la préparation littéraire du brevet supérieur, au moins quelques leçons à un professeur de lycée. On leur avait fait entendre que ces messieurs verraient cette mesure d'un bon œil pour les examens futurs. Il était tout naturel qu'elles demandassent des conférences à M. Méridier, bien pensant, dont elle avait la grande fille, dont elles auraient les deux autres. Mademoiselle Savouret, l'aînée, expliquait ces circonstances à M. Méridier de ses lèvres extra minces, encore jolies, roses pauvres, traversées de temps à autre d'une plate langue dogmatique. Ses lèvres, adaptées à l'émission de concises maximes morales, d'explications dictées et d'énonciations formalistes, refusaient à peu près de se montrer en dehors de ses usages. Augustin, qui la recevait avec son père, sentait des fourmillements dans ses doigts. Il dessinait, malgré lui, la bouche ascétique, le visage froid aux rides stabilisées, le front gris pierre sous les plats bandeaux gris d'argent, si miesquement austère, ménagé par l'auteur de la nature entre ce nez et cette bouche, comme si Mademoiselle Savouret, l'aînée, séparait les deux sens pour mieux renoncer à leur volupté de s'en servir ensemble. Il explorait une haute et stricte vie qui avait besoin d'un faciès spécial pour ne rien laisser perdre dans le monde laïque de l'essentiel du monde cloîtré où se réfugiaient ses rêves probables. Au contraire, Mademoiselle Savouret la Jeune, ou comme on disait Mademoiselle Marie, était une figure tendre et offerte, d'une délicate mélancolie. Les premiers filets de coupe rose avaient eu le temps de se poser sur les convexités de son visage, restée enfantine. Forte en littérature, elle montrait beaucoup de style et de sentiments, qu'on retrouvait aussi en ses leçons de piano et de tous les arts d'agrément qu'elle enseignait. Elle représentait, dans la sévère pension Savouret, la poésie, le chant, l'émouvante jeunesse de l'âge mûr, ce pathétique de la fantaisie étouffée sous les règles et qui accepte de s'y éteindre. Mademoiselle Marie Savouret prendrait les parties du programme les plus faciles, celles que M. Méridier ne croyait pas devoir se réserver. Elle avait relevé tous les sujets donnés à l'Académie. Si M. Méridier voulait les consulter, ces dames ne pouvaient offrir que très peu, bien insuffisant pour quelqu'un du mérite de M. Méridier. 1 000 francs par an pour deux cours d'une heure et demie chaque semaine. C'était une sorte d'œuvre, n'est-ce pas? Et il était très vrai que les postulantes, destinées à remplacer dans les écoles les anciennes religieuses, avaient reflué chez les demoiselles Savouret pour un prix de pension purement nominal. Elles partirent, et Mademoiselle Marie dirigea une fois de plus vers les murs, la cheminée, les meubles et même le balai du crin du foyer, ses beaux yeux tendres et tristes, ses lèvres charnues, vives, petites, ajustées à une date de son cœur fort intérieur, en retard sur ses conquêtes morales, tournées vers un monde de désirs que son âme ne connaissait plus. Ce projet amusa M. Méridier, lui adoucit les années si dures à passer encore au lycée, lui parut une transition vers quelque futur bonheur. Christine était ravie. Elle regrettait qu'il n'y eût que deux conférences par semaine. Elle se penchait à la manche de son père. Elle fixait droit sur lui les diamants de ses yeux noirs. « Oh que c'est ennuyeux, mon papa !»« Quoi, petite cri-cri, de ne pas aller avec toi tous les matins ? Tous les matins ? Tous les matins ?» Pendue au bras de son père, lourde, câline, elle continua sur l'assonance. « Mais ce sera pour l'an prochain. Pour l'an prochain !» Les enfantines, chant premier par Mademoiselle Cricri, 15 ans, fit Augustin derrière elle. Cette survivance des anciens tons protecteurs et des suffisances qui déplaisaient tant jadis à la petite fille ne lui laissait maintenant qu'un air de confusion heureuse. C'est ainsi qu'ils passèrent ses vacances, dont Augustin devait précieusement garder le souvenir unique.
Dès les premiers soirs d'octobre, le père apporta 32 copies de thèmes latins à corriger. « Passe-les-moi, » dit Augustin. « Je te les classerai avec la statistique des fautes. » Mais parce qu'il bénéficiait encore du repos des vacances et de la présence de son fils, parce qu'il subissait la contagion d'un art de mépriser bien plus efficace et plus savant que le sien, M. Méridier montra une hautaine et inattendue bénignité. « Il est, » dit-il, debout contre la fenêtre, dans la lumière jaune du bel octobre, beaucoup plus de choses secondaires que nous ne croyons. Nous voyons tout, trop gros, trop près. Suivit une belle citation de Bossuet sur la considération des fins dernières. Aux chrétiens, que 20 siècles de christianisme ont à peu près mis chez tout honnête homme, cette phrase magnifique apporte de nouvelles espérances, le commencement d'une autre lumière. Et je ne sais si, prise en elle-même, séparée de ses suites radieuses, un non-chrétien ne découvre pas autant de grandeur dans sa sombre sérénité. « Je ne comprends pas, » cria le jeune Pierre hargneux. « Qu'est-ce que tu ne comprends pas ?» demanda Augustin en se retournant. « Ma version, pardi !»« Laisse, père, je vais lui expliquer. » L'enfant écouta de mauvaise grâce, reçut avec une froide indifférence le pronostic qu'il serait encore dernier, et dit que tout le latin l'embêtait. Les journées se terminaient, ainsi qu'autrefois, par la prière que M. Méridier disait tous les soirs contre la table de la salle à manger, comme au temps de l'enfance d'Augustin. Dans ce silence où battait la pendule, battement rythmique si connu de lui, si lié à cette maison, qu'il semblait être une chose vivante et individuelle, portée comme les hommes un nom et un prénom. Augustin voyait de près, sur le visage encore robuste de sa mère, tout un réseau de plis et de rides nés depuis son dernier séjour. Il maniait du regard, comme il en eût de sa main palpé l'étoffe, cette fermeté positive en face des choses, des hommes et des devoirs, que ses traits allaient chercher dans le passé de sa famille. Mais le contact actif avec son mari et ses enfants, le jeu d'une conscience incessamment rajustée à ce qu'elle appelait la volonté de Dieu, avait enrichi et nuancé l'héritage.

Il attendait que son fils communiât auprès d'elle, le lendemain dimanche, comme il faisait jadis, comme il n'avait jamais cessé de faire aux veilles des départs d'octobre. Comment lui expliquer que tout était en lui pareil à un grand tronc pourri du pied, prêt à filer sur les pentes? En cet état, sans doute, il pouvait bien prier, élever ses mains vers l'inconnaissable, au trop juste nom. Il pouvait prononcer le De Profundis Clamavi ad te Domine. Comme cette salle à manger à odeur de pain, il pouvait dire « Priez pour nous, pauvres pécheurs, maintenant. Oh, maintenant, précisément maintenant. » Ses prières lui allaient bien. Elles étaient coupées à la mesure de son âme. Mais les sacrements? Si toutes ses angoisses priaient avec lui, se penchaient ensemble sur ses deux poignets, elles se hérissaient devant la sainte table. Comment lui ferait-il comprendre cela? Il se rappelait un désespoir tout semblable et naïvement extrême du temps de Renan. Quand la prière fut finie, elle demanda, comme Augustin était bien sûr qu'elle ferait, « Tu viendras demain avec moi, à la messe de 7 heures? Nous déjeunerons après. » Ce qui signifiait, bien entendu, « Tu communieras avec moi », car Augustin retrouvait en elle ce qu'il avait toujours connu. Une sorte de timidité à exprimer en termes clairs ses moments de plus haute vie intérieure. Tout son visage, précocement vieilli, rayonnait d'ingénuité et d'attente. Devinerait-elle? La verrait-il souffrir? Irait-elle plus loin que les prétextes du refus? Jusqu'aux lourdes raisons fondamentales? Risquerait-elle les vains conseils? Et combien prendrait de temps à naître la résignation immédiate et apparente? Car la résignation profonde, Augustin savait bien qu'elle ne naîtrait jamais. Elle dit simplement, après une poignante seconde de silence, « Mais tu viendras bien à la messe avec moi? N'est-ce pas mon Tintin ?» Il regardait, parmi ses cheveux devenus rares, la petite mèche grise coiffée qui tournait en virgule sur les tempes. Elle ajouta avec une douce sérénité, faisant elle-même la demande et la réponse, « Bien sûr. » Elle lui riait d'amour, d'un grand rire interminable, son cher visage déjà vieux. Il fut donc avec elle le lendemain, à cette messe de 7 heures où elle communia seule ce dimanche-là et le dimanche qui suivit. Elle portait son manuel de piété de la jeune fille, datant des Ursulines, où était inscrit son nom, les initiales JMJ, et son numéro de pensionnaire. Elle le tenait ouvert dans ses gantes noires raccommodées au bout de tous les doigts. Sans doute la pauvre femme n'avait pu comprendre qu'à moitié. La moitié suffisait, elle le savait bien, pour changer le plan et l'orientation de son devoir de prière. Cependant, rien ne se montrait d'une souffrance qui ne devait pas se voir, ni compter que pour la comptabilité intérieure de ces holocaustes. Tout restait simple, riant, sans ombre, paysage limpide, où son fils pouvait se promener de bout en bout, comme avant. Il sembla à Augustin qu'elle n'avait même pas compris à moitié. Quoi d'étonnant? Que voyait-il lui-même de précis dans ses décisions prochaines? Debout auprès d'elle, dominant son agenouillement, statue de raideur et d'incertitude, l'âme traversée d'indifférence, de contradictions désolées et de distractions en dérive, il considérait le chapeau vieux de plusieurs étés. S'il avait vécu là, bourgeois de cette ville, mené une quelconque carrière, avocat, receveur d'enregistrement, pharmacien, épousé une fille de ces vieilles maisons, semblable à Marie de chez nous, quel doute se fût-il jamais élevé? Il eût été le docile enfant des traditions chrétiennes, en un monde tout clair, rapetissé, ni plus ni moins distant de l'absolu insondable. Il serait mort comme ses parents et ses grands-parents, un chapelet dans les mains. Au moment rituel, sa mère se leva parmi d'autres fidèles pour aller communier. Il la vit partir et revenir écrasée, comme autrefois.

0: mais Augustin devait rentrer dès le surlendemain. « Ils arrivent tard cette année, » dit son père. « Il est dommage que tu la manques. » Et nous aussi, bien entendu. Le train partait dans l'extrême matin. L'hôtel de France avait fait prendre la malle dès la veille. Quand Augustin se leva, au milieu de la nuit, une odeur de chocolat filtrait sous la porte. Une belle ligne couleur de paille traînait sur le plancher. Il s'habilla, ouvrit la fenêtre. Un froid acide et cru maîtrisait l'air depuis de longues heures. Ses parents étaient levés, et aussi Christine. Il circulait dans l'appartement. On alluma la suspension pour le faire déjeuner. Une lampe pigeon boudait sur un coin de buffet, perdue en une plus grande lumière. On parlait de réveillon, de festivités. Sa mère avait eu le temps de faire griller du pain. Le chocolat sentait bon. Augustin riait, l'estomac serré. Rien ne voulait descendre par sa gorge. On tirait la montre comme pour un jeu. On restait parfois la bouche ouverte, la respiration coupée, au beau milieu de ce sourire qui ne cessait pas. La petite Suzanne apparut en chemise, mal éveillée, les yeux éblouis pour embrasser son frère. « Veux-tu bien te recoucher, vilaine fille ?» On rit beaucoup. Allons, c'était l'heure. Le train de 4h17 l'emporta parmi les voyageurs de commerce. Un ecclésiastique, des soldats pensionnaires et un homme gras et rose qui dormait bouche ouverte. C'était un express de longue distance, sans clientèle locale, sans paysans cantaliens. Chapitre 2. Le semestre qui suivit fut le plus triste de cette époque. Seul persistait, magnifique et régulier, le travail sauveur. Augustin se proposait de soumettre à son professeur de seconde année, comme mémoire préalable à l'agrégation, une étude de la critique de Kant par Schopenhauer. Sur ces deux claviers, il avait joué avec force et finesse les variations métaphysiques habituelles. Il allait trouver la note obtenue par son travail du trimestre précédent. Modèle d'effort pénétrant, scrupuleux et équilibré. Il s'en réjouirait d'une joie calme. Surtout, il lui serait gré de s'être laissé explorer sans crise de conscience. Aucune critique n'y serait déchirante, aucune négation hérétique. Augustin l'aimerait pour cela d'une amitié consolatrice, solde de quelque grand et douloureux amour. Cette étude devait être prête pour Pâques. Elle l'était. Bien souvent, au cours de soirées heureuses, ses fiches établies, maintes pages rédigées, toute richesse engrangée pour l'approche de Pâques, Augustin pressentait avec terreur le moment où, de nouveau, il heurterait son front au problème éternel. Or, cette fois, unique entre toutes les fois, la question ne s'égarerait point sur les hautes landes spéculatives, au modelé changeant suivant les souffles de l'esprit. Il existait un réduit précis, immodifiable, d'où on ne la délogerait pas. Une nouvelle détresse commença. Dure, arrêtée, rigide, parmi l'immense assemblage de détresses, fondant d'habitude l'une dans l'autre en une continuité mollasse. Elle avait un nom. Elle était liée à une date, jusqu'à laquelle elle grandissait, à partir de laquelle elle cessait d'être. Elle s'appelait « faire ses Pâques ». Ainsi comprimée entre deux jours de calendrier, au lieu de pénétrer toute l'extension de sa vie, elle donnait, si immatérielle qu'elle fût, l'expression de faire mal à un endroit précis du corps.
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0: Au nom du Père et du Fils et du Saint-Esprit.
1: Amen.
0: Je crois en Dieu, le Père Tout-Puissant, Créateur du ciel et de la terre, et en Jésus-Christ, son Fils unique, notre Seigneur, qui a été conçu du Saint-Esprit, est né de la Vierge Marie, a souffert sous Ponce Pilate, a été crucifié, est mort et a été enseveli, est descendu aux enfers, le troisième jour est ressuscité des morts, est monté aux cieux, est assis à la droite de Dieu le Père Tout-Puissant, d'où il viendra juger les vivants et les morts.
2: Je crois en l'Esprit Saint, à la Sainte Église catholique, à la communion des saints, à la rémission des péchés, à la résurrection de la chair, à la vie éternelle. Amen.
3: Notre Père qui es aux cieux, que ton nom soit sanctifié, que ton règne vienne, que ta volonté soit faite sur la terre comme au ciel. Donne-nous aujourd'hui notre pain de ce jour. Pardonne-nous nos offenses, comme nous pardonnons aussi à ceux qui nous ont offensés. Et ne nous laisse pas entrer en tentation, mais délivre-nous du mal. Amen.
0: Je te salue, Marie, pleine de grâce. Le Seigneur est avec toi. Tu es bénie entre toutes les femmes. Et Jésus, le fruit de ton sein, est béni.
4: Sainte Marie, Mère de Dieu, prie pour nous pauvres pécheurs, maintenant et à l'heure de notre mort. Amen.
0: Je te salue, Marie, pleine de grâce. Le Seigneur est avec toi. Tu es bénie entre toutes les femmes. Et Jésus, le fruit de ton sein, est béni.
4: Sainte Marie, Mère de Dieu, prie pour nous pauvres pécheurs, maintenant et à l'heure de notre mort. Amen.
0: Je te salue, Marie, pleine de grâce. Le Seigneur est avec toi. Tu es bénie entre toutes les femmes. Et Jésus, le fruit de ton sein, est béni.
4: Sainte Marie, Mère de Dieu, prie pour nous pauvres pécheurs, maintenant et à l'heure de notre mort. Amen.
0: Gloire au Père et au Fils et au Saint-Esprit.
4: Comme il était au commencement, maintenant et toujours, et dans les siècles des siècles.
3: Premier mystère glorieux, la résurrection. Fruit de ce mystère, la foi. Nous méditerons ce chapelet avec des textes de saint François de Sales. Tâchez de tenir votre cœur en paix par égalité des humeurs, que ce soit votre principal souci.
5: Notre Père qui es aux cieux, que ton nom soit sanctifié, que ton règne vienne, que ta volonté soit faite sur la terre comme au ciel. Donne-nous aujourd'hui notre pain de ce jour. Pardonne-nous nos offenses, comme nous pardonnons aussi à ceux qui nous ont offensés. Et ne nous laisse pas entrer en tentation, mais délivre-nous du mal. Amen.
6: Je te salue, Marie, pleine de grâce. Le Seigneur est avec toi. Tu es bénie entre toutes les femmes, et Jésus, le fruit de ton sein, est béni.
7: Sainte Marie, Mère de Dieu, prie pour nous pauvres pécheurs, maintenant et à l'heure de notre mort. Amen.
6: Je te salue, Marie, pleine de grâce. Le Seigneur est avec toi. Tu es bénie entre toutes les femmes, et Jésus, le fruit de ton sein, est béni.
7: Sainte Marie, Mère de Dieu, prie pour nous pauvres pécheurs, maintenant et à l'heure de notre mort. Amen.
6: Je te salue, Marie, pleine de grâce. Le Seigneur est avec toi. Tu es bénie entre toutes les femmes, et Jésus, le fruit de ton sein, est béni.
7: Sainte Marie, Mère de Dieu, prie pour nous pauvres pécheurs, maintenant et à l'heure de notre mort. Amen.
6: Je te salue, Marie, pleine de grâce. Le Seigneur est avec toi. Tu es bénie entre toutes les femmes, et Jésus, le fruit de ton sein, est béni.
7: Sainte Marie, Mère de Dieu, prie pour nous pauvres pécheurs, maintenant et à l'heure de notre mort. Amen.
6: Je te salue, Marie, pleine de grâce. Le Seigneur est avec toi. Tu es bénie entre toutes les femmes, et Jésus, le fruit de ton sein, est béni.
7: Sainte Marie, Mère de Dieu, prie pour nous pauvres pécheurs, maintenant et à l'heure de notre mort. Amen.
6: Je te salue, Marie, pleine de grâce. Le Seigneur est avec toi. Tu es bénie entre toutes les femmes, et Jésus, le fruit de ton sein, est béni.
7: Sainte Marie, Mère de Dieu, prie pour nous pauvres pécheurs, maintenant et à l'heure de notre mort. Amen.
6: Je te salue, Marie, pleine de grâce. Le Seigneur est avec toi. Tu es bénie entre toutes les femmes, et Jésus, le fruit de ton sein, est béni.
7: Sainte Marie, Mère de Dieu, prie pour nous pauvres pécheurs, maintenant et à l'heure de notre mort. Amen.
6: Je te salue, Marie, pleine de grâce. Le Seigneur est avec toi. Tu es bénie entre toutes les femmes, et Jésus, le fruit de ton sein, est béni.
7: Sainte Marie, Mère de Dieu, prie pour nous pauvres pécheurs, maintenant et à l'heure de notre mort. Amen.
6: Je te salue, Marie, pleine de grâce. Le Seigneur est avec toi. Tu es bénie entre toutes les femmes, et Jésus, le fruit de ton sein, est béni.
7: Sainte Marie, Mère de Dieu, prie pour nous pauvres pécheurs, maintenant et à l'heure de notre mort. Amen.
6: Je te salue, Marie, pleine de grâce. Le Seigneur est avec toi. Tu es bénie entre toutes les femmes, et Jésus, le fruit de ton sein, est béni.
7: Sainte Marie, Mère de Dieu, prie pour nous pauvres pécheurs, maintenant et à l'heure de notre mort. Amen.
6: Gloire au Père, au Fils et au Saint-Esprit.
7: Comme il était au commencement, maintenant et toujours, et dans les siècles des siècles. Amen.
3: Deuxième mystère glorieux, l'Ascension. Fruit de ce mystère, l'espérance. Pour vivre content au pèlerinage de cette vie, il faut tenir présente à nos yeux l'espérance de l'arrivée en notre patrie, où éternellement nous nous arrêterons. Notre Père qui es aux cieux, que ton nom soit sanctifié, que ton règne vienne, que ta volonté soit faite sur la terre comme au ciel. Donne-nous aujourd'hui notre pain de ce jour. Pardonne-nous nos offenses, comme nous pardonnons aussi à ceux qui nous ont offensés. Et ne nous laisse pas entrer en tentation, mais délivre-nous du mal. Amen.

0: pécheurs, maintenant et à l'heure de notre mort. Amen.
1: Je te salue, Marie, pleine de grâce, le Seigneur est avec toi. Tu es bénie entre toutes les femmes, et Jésus, le fruit de ton sein, est béni.
0: Sainte Marie, Mère de Dieu, prie pour nous pauvres pécheurs, maintenant et à l'heure de notre mort. Amen.
1: Je te salue, Marie, pleine de grâce, le Seigneur est avec toi. Tu es bénie entre toutes les femmes, et Jésus, le fruit de ton sein, est béni.
0: Sainte Marie, Mère de Dieu, prie pour nous pauvres pécheurs, maintenant et à l'heure de notre mort. Amen.
1: Je te salue, Marie, pleine de grâce, le Seigneur est avec toi. Tu es bénie entre toutes les femmes, et Jésus, le fruit de ton sein, est béni.
0: Sainte Marie, Mère de Dieu, prie pour nous pauvres pécheurs, maintenant et à l'heure de notre mort. Amen.
1: Je te salue, Marie, pleine de grâce, le Seigneur est avec toi. Tu es bénie entre toutes les femmes, et Jésus, le fruit de ton sein, est béni.
0: Sainte Marie, Mère de Dieu, prie pour nous pauvres pécheurs, maintenant et à l'heure de notre mort. Amen.
1: Je

0: Sainte Marie, Mère de Dieu, priez pour nous pauvres pécheurs, maintenant et à l'heure de notre mort. Amen.
1: Je te salue, Marie, pleine de grâce. Le Seigneur est avec toi. Tu es bénie entre toutes les femmes, et Jésus, le fruit de ton sein, est béni.
0: Sainte Marie, Mère de Dieu, priez pour nous pauvres pécheurs, maintenant et à l'heure de notre mort. Amen.
1: Je te salue, Marie, pleine de grâce. Le Seigneur est avec toi. Tu es bénie entre toutes les femmes, et Jésus, le fruit de ton sein, est béni.
0: Sainte Marie, Mère de Dieu, prie pour nous pauvres pécheurs, maintenant et à l'heure de notre mort. Amen.
1: Gloire au Père, au Fils et au Saint-Esprit,
0: comme il était au commencement, maintenant et toujours, et dans les siècles des siècles. Amen.
2: Troisième mystère glorieux, la Pentecôte. Fruit de ce mystère, l'amour. L'amour ne consiste pas au grand goût et sentiment, mais en la plus grande et ferme résolution et désir de contenter Dieu en tout.
3: Notre Père qui es aux cieux, que ton nom soit sanctifié, que ton règne vienne, que ta volonté soit faite sur la terre comme au ciel. Donne-nous aujourd'hui notre pain de ce jour. Pardonne-nous nos offenses, comme nous pardonnons aussi à ceux qui nous ont offensés. Et ne nous laisse pas entrer en tentation, mais délivre-nous du mal. Amen.
4: Je te salue, Marie, pleine de grâce. Le Seigneur est avec toi. Tu es bénie entre toutes les femmes, et Jésus, le fruit de ton sein, est béni.
0: Sainte Marie, Mère de Dieu, prie pour nous pauvres pécheurs, maintenant et à l'heure de notre mort. Amen.
4: Je te salue, Marie, pleine de grâce. Le Seigneur est avec toi. Tu es bénie entre toutes les femmes, et Jésus, le fruit de ton sein, est béni.
0: Sainte Marie, Mère de Dieu, prie pour nous pauvres pécheurs, maintenant et à l'heure de notre mort. Amen.
4: Je te salue, Marie, pleine de grâce. Le Seigneur est avec toi. Tu es bénie entre toutes les femmes, et Jésus, le fruit de ton sein, est béni.
0: Sainte Marie, Mère de Dieu, prie pour nous pauvres pécheurs, maintenant et à l'heure de notre mort. Amen.
4: Je te salue, Marie, pleine de grâce. Le Seigneur est avec toi. Tu es bénie entre toutes les femmes, et Jésus, le fruit de ton sein, est béni.
0: Sainte Marie, Mère de Dieu, prie pour nous pauvres pécheurs, maintenant et à l'heure de notre mort. Amen.
4: Je te salue, Marie, pleine de grâce. Le Seigneur est avec toi. Tu es bénie entre toutes les femmes, et Jésus, le fruit de ton sein, est béni.
0: Sainte Marie, Mère de Dieu, prie pour nous pauvres pécheurs, maintenant et à l'heure de notre mort. Amen.
4: Je te salue, Marie, pleine de grâce. Le Seigneur est avec toi. Tu es bénie entre toutes les femmes, et Jésus, le fruit de ton sein, est béni.
0: Sainte Marie, Mère de Dieu, prie pour nous pauvres pécheurs, maintenant et à l'heure de notre mort. Amen.
4: Je te salue, Marie, pleine de grâce. Le Seigneur est avec toi. Tu es bénie entre toutes les femmes, et Jésus, le fruit de ton sein, est béni.
0: Sainte Marie, Mère de Dieu, prie pour nous pauvres pécheurs, maintenant et à l'heure de notre mort. Amen.
4: Je te salue, Marie, pleine de grâce. Le Seigneur est avec toi. Tu es bénie entre toutes les femmes, et Jésus, le fruit de ton sein, est béni.
0: Sainte Marie, Mère de Dieu, prie pour nous pauvres pécheurs, maintenant et à l'heure de notre mort. Amen.
4: Je te salue, Marie, pleine de grâce. Le Seigneur est avec toi. Tu es bénie entre toutes les femmes, et Jésus, le fruit de ton sein, est béni.
0: Sainte Marie, Mère de Dieu, prie pour nous pauvres pécheurs, maintenant et à l'heure de notre mort. Amen.
4: Je te salue, Marie, pleine de grâce. Le Seigneur est avec toi. Tu es bénie entre toutes les femmes, et Jésus, le fruit de ton sein, est béni.
0: Sainte Marie, Mère de Dieu, prie pour nous pauvres pécheurs, maintenant et à l'heure de notre mort. Amen.
4: Gloire au Père, et au Fils, et au Saint-Esprit,
0: comme il était au commencement, maintenant et toujours, et dans les siècles des siècles. Amen.
2: Quatrième mystère glorieux, l'Assomption de la Vierge Marie. Fruit de ce mystère, un plus grand abandon entre les mains de Marie. Sans effort, sans peine, sans répugnance quelconque, nous aimerons invariablement à jamais le Créateur et Sauveur de nos âmes.
5: Notre Père qui es aux cieux, que ton nom soit sanctifié, que ton règne vienne, que ta volonté soit faite sur la terre comme au ciel. Donne-nous aujourd'hui notre pain de ce jour. Pardonne-nous nos offenses, comme nous pardonnons aussi à ceux qui nous ont offensés. Et ne nous laisse pas entrer en tentation, mais délivre-nous du mal. Amen.
6: Je te salue, Marie, pleine de grâce. Le Seigneur est avec toi. Tu es bénie entre toutes les femmes, et Jésus, le fruit de ton sein, est béni.
1: Sainte Marie, Mère de Dieu, prie pour nous pauvres pécheurs, maintenant et à l'heure de notre mort. Amen.
6: Je te salue, Marie, pleine de grâce. Le Seigneur est avec toi. Tu es bénie entre toutes les femmes, et Jésus, le fruit de ton sein, est béni.
1: Sainte Marie, Mère de Dieu, prie pour nous pauvres pécheurs, maintenant et à l'heure de notre mort. Amen.
6: Je te salue, Marie, pleine de grâce. Le Seigneur est avec toi. Tu es bénie entre toutes les femmes, et Jésus, le fruit de ton sein, est béni.
1: Sainte Marie, Mère de Dieu, prie pour nous pauvres pécheurs, maintenant et à l'heure de notre mort. Amen.
6: Je te salue, Marie, pleine de grâce. Le Seigneur est avec toi. Tu es bénie entre toutes les femmes, et Jésus, le fruit de ton sein, est béni.
1: Sainte Marie, Mère de Dieu, prie pour nous pauvres pécheurs, maintenant et à l'heure de notre mort. Amen.
6: Je te salue, Marie, pleine de grâce. Le Seigneur est avec toi. Tu es bénie entre toutes les femmes, et Jésus, le fruit de ton sein, est béni.
1: Sainte Marie, Mère de Dieu, prie pour nous pauvres pécheurs, maintenant et à l'heure de notre mort. Amen.
6: Je te salue, Marie, pleine de grâce. Le Seigneur est avec toi. Tu es bénie entre toutes les femmes, et Jésus, le fruit de ton sein, est béni.
1: Sainte Marie, Mère de Dieu, prie pour nous pauvres pécheurs, maintenant et à l'heure de notre mort. Amen.
6: Je te salue, Marie, pleine de grâce. Le Seigneur est avec toi. Tu es bénie entre toutes les femmes, et Jésus, le fruit de ton sein, est béni.
1: Sainte Marie, Mère de Dieu, prie pour nous pauvres pécheurs, maintenant et à l'heure de notre mort. Amen.
6: Je te salue, Marie, pleine de grâce. Le Seigneur est avec toi. Tu es bénie entre toutes les femmes, et Jésus, le fruit de ton sein, est béni.
1: Sainte Marie, Mère de Dieu, prie pour nous pauvres pécheurs, maintenant et à l'heure de notre mort. Amen.
6: Je te salue, Marie, pleine de grâce. Le Seigneur est avec toi. Tu es bénie entre toutes les femmes, et Jésus, le fruit de ton sein, est béni.
1: Sainte Marie, Mère de Dieu, prie pour nous pauvres pécheurs, maintenant et à l'heure de notre mort. Amen.
6: Je te salue, Marie, pleine de grâce. Le Seigneur est avec toi. Tu es bénie entre toutes les femmes, et Jésus, le fruit de ton sein, est béni.
1: Sainte Marie, Mère de Dieu, prie pour nous pauvres pécheurs, maintenant et à l'heure de notre mort. Amen.
6: Gloire au Père, au Fils et au Saint-Esprit.
1: Comme il était au commencement, maintenant et toujours, et dans les siècles des siècles. Amen.
2: Cinquième mystère glorieux, le couronnement de la Vierge Marie. Fruit de ce mystère, un plus grand amour pour Marie. Consacrons nos travaux à Jésus, attendons son retour avec patience. Vivons à lui, pour lui, et non pour ses douceurs.
3: Notre Père qui es aux cieux, que ton nom soit sanctifié, que ton règne vienne, que ta volonté soit faite sur la terre comme au ciel. Donne-nous aujourd'hui notre pain de ce jour. Pardonne-nous nos offenses, comme nous pardonnons aussi à ceux qui nous ont offensés. Et ne nous laisse pas entrer en tentation, mais délivre-nous du mal. Amen.
1: Je te salue, Marie, pleine de grâce. Le Seigneur est avec toi. Tu es bénie entre toutes les femmes, et Jésus, le fruit de ton sein, est béni.
0: Sainte Marie, Mère de Dieu, prie pour nous pauvres pécheurs, maintenant et à l'heure de notre mort. Amen.
1: Je te salue.

0: maintenant et à l'heure de notre mort. Amen.
1: Je te salue, Marie, pleine de grâce. Le Seigneur est avec toi. Tu es bénie entre toutes les femmes. Et Jésus, le fruit de ton sein, est béni.
0: Sainte Marie, Mère de Dieu, prie pour nous pauvres pécheurs, maintenant et à l'heure de notre mort. Amen.
1: Je te salue, Marie, pleine de grâce. Le Seigneur est avec toi. Tu es bénie entre toutes les femmes. Et Jésus, le fruit de ton sein, est béni.
0: Sainte Marie, Mère de Dieu, prie pour nous pauvres pécheurs, maintenant et à l'heure de notre mort. Amen.
1: Je te salue, Marie, pleine de grâce. Le Seigneur est avec toi. Tu es bénie entre toutes les femmes. Et Jésus, le fruit de ton sein, est béni.
0: Sainte Marie, Mère de Dieu, prie pour nous pauvres pécheurs, maintenant et à l'heure de notre mort. Amen.
1: Je te salue.

0: prie pour nous pauvres pécheurs, maintenant et à l'heure de notre mort. Amen.
1: Je te salue Marie, pleine de grâce, le Seigneur est avec toi. Tu es bénie entre toutes les femmes, et Jésus, le fruit de ton sein, est béni.
0: Sainte Marie, Mère de Dieu, prie pour nous pauvres pécheurs, maintenant et à l'heure de notre mort. Amen.
1: Je te salue Marie, pleine de grâce, le Seigneur est avec toi. Tu es bénie entre toutes les femmes, et Jésus, le fruit de ton sein, est béni.
0: Sainte Marie, Mère de Dieu, prie pour nous pauvres pécheurs, maintenant et à l'heure de notre mort. Amen.
1: Je te salue Marie, pleine de grâce, le Seigneur est avec toi. Tu es bénie entre toutes les femmes, et Jésus, le fruit de ton sein, est béni.
0: Sainte Marie, Mère de Dieu, prie pour nous pauvres pécheurs, maintenant et à l'heure de notre mort. Amen.
1: Gloire au Père, au Fils et au Saint-Esprit,
0: comme il était au commencement, maintenant et toujours, et dans les siècles des siècles. Amen.
2: Ô Marie, conçue sans péché,
0: prie pour nous qui avons recours à toi.
2: Ô Marie, conçue sans péché,
0: prie pour nous qui avons recours à toi.
2: Ô Marie, conçue sans péché,
0: prie pour nous qui avons recours à toi.

0: Il est 4 heures.
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2: Bonjour aux auditrices et aux auditeurs de Radio Ecclésia et bienvenue à une nouvelle émission de Parlons écologie. Je suis comme d'habitude avec Bruno Lortiwa. Bonjour Bruno.
3: Bonjour Sarah.
2: Alors Bruno, on va commencer la quatrième partie d'une grande thématique, c'est-à-dire un avenir au féminin. La dernière fois, on a abordé le sujet, la relation du féminin aux autres. Et aujourd'hui, c'est le féminin et sa relation avec l'environnement. Est-ce que vous êtes prêt, Bruno?
3: Oui, je suis prêt.
2: Alors, avant tout, qu'est-ce qu'on entend, Bruno, par le mot environnement?
3: Eh bien oui, l'environnement, on peut déjà préciser effectivement le terme, parce qu'il peut-être recouvrir des notions plus vastes que ce à quoi on pense comme ça tout de suite quand on entend le mot environnement. Mmh. À quoi on pense au premier jet du mot environnement, eh bien ça va être peut-être tous les organismes vivants qui nous entourent. Alors ça intègre bien sûr les insectes, les plantes, hein, toute la vie végétale, l'ensemble de la vie animale, et aussi, on y pense souvent moins, mais la vie microscopique aussi fait partie intégrante de notre environnement. On avait vu d'ailleurs lors d'une émission qu'on ne pourrait pas vivre sans tout le microbiote, les micro-organismes qui vivent et collaborent avec nous dans nos intestins notamment. Donc c'est un élément fondamental, bien qu'il soit invisible et microscopique, les bactéries, les virus, les levures, etc., etc. Et puis, face aux crises écologiques, dont malheureusement on a de plus en plus conscience, avec notamment les catastrophes naturelles, cette vision de l'environnement naturel s'est élargie finalement à la planète entière. Nous avons de plus en plus pris conscience au niveau de l'humanité que tout était lié et que la vie d'un micro-organisme était aussi liée à celle des insectes, des animaux, des plantes et bien sûr la nôtre, la vie de toute l'humanité. Et donc est apparu ce terme de biosphère, qui est un terme intéressant, hein, puisqu'on parle de la planète Terre, mais avec le bio, c'est-à-dire la vie, la planète vivante, on pourrait dire. Et cette vision qu'on pourrait qualifier aussi d'holistique, c'est-à-dire de globale, d'intégrante, elle nous amène aussi à une notion d'un grand écosystème. Hein. Alors on peut penser aux petits écosystèmes, la mare avec ses poissons et ses têtards, les forêts, les clairières, même le désert est un écosystème, hein, avec ses animaux et ses insectes. Eh bien on a un peu étendu à cause aussi de cette prise de conscience liée aux crises écologiques et énergétiques, que la Terre était aussi un grand écosystème. Alors ce changement, cette évolution, elle est vraiment intéressante à noter. Mais on peut aussi affirmer que notre environnement ne se limite pas aux vivants, aux organismes vivants. Notre environnement, c'est aussi les matières inertes. Mmh. Alors ça, c'est peut-être par exemple la crise énergétique qui nous a fait mieux prendre conscience que notre vie était liée aussi à des ressources fossiles qui étaient disponibles dans notre environnement planétaire et qui pouvaient atteindre des limites. Et donc s'intégrer à cette vision de l'environnement vivant, des matières inertes qui peuvent être d'ailleurs classées en deux grandes catégories. On parle de matières minérales et puis de matière organique. Alors, Sarah, qu'est-ce qui différencie les deux, matière minérale et matière et organique?
2: Je crois que je préfère vous laisser la parole, Bruno.
3: Ah bon, d'accord.
2: Oui.
3: Alors, en fait, c'est assez simple, Sarah. La matière organique, globalement, on va dire qu'elle contient du carbone. Mm-hmm. Alors, tout à l'heure, on a parlé des hydrocarbures, hein, comme le pétrole ou le gaz. Ce sont des chaînes, donc des molécules basés sur des carbones attachés les uns aux autres. C'est pour ça qu'on dit hydrocarbures, c'est qu'il y a des atomes d'hydrogène et puis des atomes de carbone. Ces molécules-là, qui sont des molécules donc inertes, sont intimement liées à la vie parce qu'elles rentrent dans des processus de combustion. On comprend bien pour le pétrole, ça peut faire fonctionner un véhicule aussi dans un moteur à explosion. Mais c'est aussi l'alimentation du monde vivant, des bactéries. Quand vous faites un compost, par exemple, eh bien, il y a une consommation par les bactéries de ces molécules organiques qui vont les décomposer, ça va produire de la chaleur, donc une forme de combustion quelque part, mais biologique. Et ces molécules vont être transformées en produisant du vivant, en donnant de l'existence aux bactéries, aux insectes, aux animaux, etc. Donc c'est un type de réalité de notre environnement qui est fondamental à la vie. Sans molécules organiques, il n'y a pas, il ne peut pas y avoir de vie. Et puis alors l'autre pan au niveau des molécules, on a parlé de molécules minérales. Mmh. Alors là, il faut penser par exemple aux cendres du feu. Quand vous brûlez du bois, eh bien, il y a une combustion. Tout ce qui est organique produit de la chaleur et s'en va, hein, est dissipé. Et puis ce qui reste, les cendres, vous voyez, c'est très peu en fait, oui, par rapport au poids et au volume initial. Eh bien, ce qui reste, ça va être uniquement des molécules minérales. Alors là, eh bien, il y a le fer, le magnésium, le calcium, etc. Et on comprend bien, quand on fait un peu de diététique également, que eh bien, les oligo-éléments, tout ça, ça fait vraiment partie des briques fondamentales, indispensables à la vie. Mais ça vient quand même dans un second plan.
2: Effectivement, Bruno, on voit que l'environnement est vaste et diversifié. Et est-ce qu'il y a d'autres choses à prendre en compte ?
3: Oui, alors moi, Sarah, je rajouterais une notion qui peut paraître un peu bizarre, un peu particulière, mais j'ajouterais le temps à notre environnement. Pourquoi ? Parce que notre humanité s'inscrit dans une temporalité. Et donc nous agissons dans un instant présent, mais en nous appuyant sur une expérience passée, une éducation passée, une parole reçue dans le passé, pour créer un avenir. Et que finalement, notre environnement en tant qu'humanité, il va aussi concerner ce qui va se passer pour les générations futures. Donc, en fonction de ce que nous vivons au présent, et avec l'héritage, le potentiel du passé. Si nous n'ajoutions pas cette dimension temporelle, en fait, qui donne du sens à nos actions présentes, eh bien, finalement, notre environnement serait perçu simplement comme un outil, comme quelque chose d'inerte sur lequel nous aurions tout droit d'agir, en fait, sans responsabilité. La dimension temporelle nous donne une responsabilité vis-à-vis de nos actes par rapport à notre environnement.
2: Bruno, est-ce que vous pourriez préciser la relation entre le féminin et cette notion temporelle ?
3: C'est vrai que on avait vu dans les émissions passées que les caractéristiques, on pourrait dire, du féminin, elle peut se décomposer en trois, peut-être, domaines. Bon, c'est caricatural, hein, mais voilà. Accueillir, donc l'accueil, l'écoute, hein. Féconder et faire croître, et puis protéger. Alors, on avait un peu défini, essayé de définir ces notions dans les émissions précédentes. Eh bien, dans l'exemple là que l'on vient de nommer, de notre responsabilité par rapport au temps passé, présent et futur, par rapport aux générations futures, la notion d'accueil, elle est importante. Elle nous parle plus là du passé, quelque part. Accueillir, c'est accueillir notre expérience passée, on pourrait dire une sorte de sagesse transmise par les générations précédentes. Un ensemble ou l'ensemble des expériences et connaissances dont nous héritons. Et puis on peut nommer les notions en psychologie, les connaissances en philosophie, en science, qui se sont accumulées et qui nous donne, grâce à ces générations passées, une richesse importante qu'il est nécessaire de saisir, d'accueillir, de travailler, de comprendre, pour pouvoir justement mieux nous positionner vis-à-vis de ce que l'on veut faire de cela dans le futur, par notre action présente. Vous voyez les trois temps, le temps est trinaire, vous remarquez.
2: Ça rappelle quelque
3: voilà,
2: chose.
3: Voilà, ça nous rappelle quelque chose. Et puis la deuxième notion que j'ai évoquée, c'est féconder. Alors la féconder, c'est quoi? C'est dans l'instant présent de nos vies, par les actions qui nous amènent à ériger, à faire croître le monde. Donc là, notre action, elle va véritablement conditionner le futur, orienter. Et donc, on peut avoir cette vision-là de la fécondation, de la croissance. C'est typiquement féminin. Voilà. On accueille, on féconde, on fait croître. Et alors, la dernière, eh bien, c'était protéger. Protéger, c'est prêter attention à celles et à ceux qui viendront après. Là, on est dans le futur. Vous voyez, on a les trois temps. Accueillir, passé, féconder, présent, protéger, futur. Et donc, cette attention envers ceux qui ne sont pas encore là, elle est vraiment la clé d'une action juste, ajustée à la vie. Parce qu'on ne peut pas vivre uniquement en pensant à soi et en détruisant tout pour le futur. Et donc, c'est exprimer une sorte d'inégalité entre les êtres, d'iniquité. Ça veut dire que nous, on est plus important, on a plus de valeur que ceux qui viendront après. Eh bien non, bien entendu non. Donc cette attention, elle est vraiment à travailler, parce que comme tout ce qui n'est pas visible, on a tendance à le squeezer, à ne pas en tenir compte. En pensant à ceux qui viendront après, on va transformer notre façon d'agir maintenant. Ça, c'est vraiment, je pense, l'enjeu de notre société, on pourrait dire de l'ensemble de l'humanité actuelle, qui a tendance à être emportée par des idées de production, de plaisir immédiat, d'efficacité, de puissance. Attention, parce que ça a toujours des conséquences. Donc,
2: justement, Bruno, si on prend en compte le temps présent et l'environnement dans lequel on vit, on est quand même dans des sociétés de surproduction, une production excessive d'objets qui sont utilisés un petit peu ou voilà, jetés, pas réparés souvent. Et du coup, la société a répondu à ce besoin de faire disparaître ces matières à travers le fait de les incinérer. Et cela produit du coup une pollution de la terre, une pollution de l'eau, une contamination générale et du coup une contamination qui va atteindre surtout les générations futures. Il y a clairement un déséquilibre.
3: Oui, c'est un exemple très concret de ce manque d'attention au bien de l'humanité future. On est dans une dynamique, là, on voit, de prédation, d'usage égocentrique de ce qui nous est donné, en fait. Et donc, on ne le voit plus comme un don, mais comme un dû. On avait déjà évoqué cette question. Et finalement, ça nous rend aussi cette dynamique, là, relativement aveugle à la fragilité et aux besoins fondamentaux de ce qui nous est extérieur. C'est comme une cécité, une perte de la vue. Et on pourrait même dire que notre système économique, qui est basé sur une croissance infinie, la croissance ne doit jamais baisser, donc ça veut dire que on est dans la croissance éternelle, pose question, parce que la Terre qui, elle, est finie, comment pourrait-on user ses biens d'une façon infinie? Or, tout notre modèle économique est basé là-dessus. Donc, il y a vraiment une transformation intérieure à opérer. Et en fait, les réalités extérieures nous pousseront à opérer cette transformation. Donc, autant la faire le plus tôt possible et d'une façon volontaire.
2: Bruno, est-ce que vous pourriez apporter des exemples concrets de ces déséquilibres dans l'environnement?
3: Alors, moi, j'ai une fibre plus particulière pour tout ce qui est du domaine de l'agroécologie, donc de la façon dont on cultive la terre. Et c'est vrai que notre modèle agrologique ou agricole dominant est signe aussi de ce déséquilibre entre masculin et féminin. Par exemple, dans le travail de la terre, l'usage d'outils qui vont ouvrir profondément la terre, on ouvre pourquoi ? On utilise des charrues, des socs, pourquoi ? Pour aérer la terre. Et donc ça, c'est vraiment une action, on va dire, teintée fortement de masculin, d'action forte, qui bouleverse l'environnement. Mais en même temps, a-t-on été dans une attitude d'accueil de ce qui se passe dans le sol pour qu'il s'aère d'une façon naturelle, comme dans les sols des forêts, par exemple. Bon, des fois, on a l'impression de marcher sur un coussin dans une forêt. C'est parce qu'en fait, c'est très aéré. Pourquoi ? Parce qu'il y a des millions de micro-organismes de tout type, microscopiques ou petits insectes, qui vont faire un travail et qui vont transformer cette matière organique qui tombe à travers les feuilles, à travers les branches mortes ou les animaux qui meurent aussi sur la surface du sol, et qui vont transformer cette matière organique. Et en la transformant, le fait d'être présent va faire que ces micro-organismes vont creuser, vont labourer, vont faire des milliers de tunnels et vont permettre aussi à l'air, à l'oxygène d'aérer ce sol et au sol de respirer. Eh bien, c'est ce que l'on fait avec un soc. Pourquoi ? Parce qu'on a omis tout cet univers vivant des micro-organismes. Nous, ce qu'on veut, c'est avoir un sol prêt à accueillir une semence. Donc, on ne va pas s'inquiéter de la façon dont les micro-organismes pourraient naturellement rendre ce sol accueillant à la semence, mais on va labourer mécaniquement pour obtenir le même résultat, sauf que en faisant cette action forte, nous allons tuer la vie du sol. Donc on voit une carence dans cette capacité d'accueil, d'analyse, de compréhension des mécanismes profonds de la vie, cette cécité dont nous avions parlé tout à l'heure, qui nous pousse à un excès de masculin. Et donc on va créer un déséquilibre. À l'inverse, il y a maintenant des méthodes agricoles qui sont d'abord centrées sur la compréhension de la vie et donc qui vont avoir pour objet d'imaginer des modes de culture, donc d'action, là on est dans le masculin, qui collaborent à la vie qui nous entoure. Et donc par exemple, en maraîchage sur sol vivant, on ne laboure jamais la terre. On va utiliser un ensemble de systèmes, et notamment des systèmes de couverture du sol, qui vont activer, au contraire, démultiplier la vie et permettre aux vers de terre, qui font un travail phénoménal, bien plus qu'un tracteur, aux insectes, de minéraliser progressivement cette matière organique pour qu'elle devienne un aliment pour les plantes, et en même temps de faire tout ce travail d'aération du sol, de structuration, qui va aussi permettre de lutter contre l'érosion quand vous avez une forte pluie. On a des gros problèmes en agriculture de perte de terre. Vous savez, la terre arable sur la planète Terre, c'est un peu comme la peau sur votre corps. C'est-à-dire, c'est une très fine pellicule. Une fois qu'on a perdu sur un terrain, parce qu'il y a eu une pluie forte, une quantité importante de cette terre, elle ne reviendra pas. Et donc ce sol devient inculte. Et donc le danger, c'est cette grande destruction des sols. Et bien, quand on a un sol vivant, auquel on a fait attention, qu'on a protégé, donc, vertu féminine, et bien, le sol est hyper stable. Il peut absorber des quantités phénoménales d'eau, et sa structure physico-chimique lui permet de résister mécaniquement à l'abrasion de l'eau, de pluie excessive. Voilà, donc on est vraiment dans la protection, mais juste après la protection, on a bien vu que venait la fertilité. Cette protection, en fait, est la première étape pour avoir un sol véritablement fertile. En maraîchage sur sol vivant, les rendements sont équivalents ou supérieurs au maraîchage en agrochimie, avec des engrais chimiques, un travail du sol profond, etc. Donc, le mythe de « en bio, on ne produit rien » est bien un mythe. À nous d'ouvrir les yeux et d'accepter que cela est une réalité.
2: Oui. Et Bruno, par rapport au déséquilibre que nous avons évoqué dans l'environnement, ce déséquilibre a comme conséquence aussi quelque chose qui se produit au niveau de la santé humaine. Ça fait quand même longtemps qu'on entend parler d'une croissance de cancer. Et le cancer, c'est clairement l'expression d'un déséquilibre dans le corps humain.
3: Oui, effectivement, les liens sont maintenant clairement établis entre ce qu'on appelle les perturbateurs endocriniens, la pollution de notre environnement et des maladies dégénératives telles que le cancer. Alors bien sûr, une partie de ces polluants proviennent de tout ce qui est produit par l'industrie. Ça peut être des plastiques, ça peut être des peintures dans la maison, ça peut être tout type de produits de synthèse que nous avons créés sans vraiment mesurer les impacts sur la santé à long terme. Et donc tout ça, ça se retrouve autour de nous, peut-être des fois même des habits, des choses comme ça. C'est aussi en partie les pratiques agricoles avec notamment les pesticides qui vont se retrouver dans l'eau ou même dans l'air parfois.

0: et 70 ou 80 heures par semaine pour souvent un salaire vraiment très très très bas et que peu de personnes accepteraient d'être payées aussi peu avec des contraintes administratives énormes. Voilà, on voit aujourd'hui aussi la colère des agriculteurs, hein. Et donc c'est une question de société très importante qu'il faut absolument traiter. Chaque profession doit pouvoir être vécue dans la dignité. Ça, c'est fondamental. Voilà. Mais en même temps, on voit que ces pratiques aussi que l'on a mis en place depuis l'après-guerre posent problème par rapport à ces développements de maladies et que quelque part, en courant vers des systèmes hyper productifs, hyper efficaces, en utilisant un maximum de produits pour éliminer justement les insectes, les maladies, mettre des engrais chimiques, etc., pour avoir plus de production, on se demande si c'est très efficace parce que derrière, toutes les conséquences négatives vont avoir un coût pour la société. Alors que ce soit en termes de dépollution des milieux naturels ou de maladies à traiter. Et donc il faudrait avoir une vision globale du coût de nos actions, pas seulement avoir une vision parcellaire d'une apparence d'efficacité. On voit que là, la solution de sortie, ça va être l'accueil, l'écoute de la vie qui nous entoure pour collaborer au lieu de dominer, dans un mauvais sens de dominer, hein, d'accord, sous le sens de la prédation. Voilà. Et donc on a une remise en cause, chacun, personnelle et collective, à réaliser, je pense, aujourd'hui.
1: Eh bien, sur ces mots, Bruno, on dit que l'émission est terminée, le temps
0: Merci.
1: passe vite,
0: Très vite. Oui.
1: mais on n'est pas arrivé au bout encore
0: Oh.
1: de cette grande thématique. Il nous reste encore une prochaine fois. Et on va aborder la thématique du féminin et la relation à Dieu.
0: Oui, un
1: Voilà.
0: grand sujet.
1: Un grand sujet aussi. Du coup, on donne rendez-vous aux auditeurs et auditrices à la prochaine émission. Et merci, Bruno.
0: Merci, Sarah.
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0: Vie de famille. Bonjour à tous et à toutes. La rentrée scolaire est maintenant quasiment derrière nous. Les profs commencent à connaître certains noms de leurs élèves. Les élèves commencent à s'habituer à la nouvelle façon de faire et à la personnalité de monsieur un tel prof d'SVT ou de madame un tel prof d'anglais. Et puis les parents commencent à demander à leurs enfants s'ils ont eu des notes aujourd'hui. Bref, c'est presque la routine pour les élèves, les profs et leurs parents. Mais si on sortait de cette routine et si on s'interrogeait sur cette nouvelle année scolaire qui pourrait être l'occasion de s'interroger justement sur les relations que les parents ont avec les profs ou plutôt sur les liens qu'ils pourraient tisser pour le plus grand bien des enfants. Vous êtes bien dans l'émission Vie de famille présentée par Isabelle Boulan et nous accueillons aujourd'hui Caroline Eljanati, chef d'établissement du lycée Campus Talensac à Nantes. Bonjour Caroline.
1: Bonjour.
0: Bienvenue dans l'émission.
1: Merci.
0: En tant que chef d'établissement, justement, vous allez pouvoir nous donner votre vision de ce sujet qui concerne les rapports entre parents et profs, notamment au lycée. Alors, on disait à l'instant que vous dirigez le lycée Campus Talensac à Nantes. Au fait, de quel type d'établissement scolaire s'agit-il ?
1: Alors, le lycée Campus Talensac est un établissement scolaire qui démarre à partir de la troisième prépa métier. Alors, la troisième prépa métier, c'est une troisième un peu particulière qui s'inscrit dans les lycées professionnels pour les élèves de quatrième qui pensent s'orienter vers une filière professionnelle et qui veulent prendre le temps de travailler leur orientation au sein d'un lycée professionnel, puisqu'il va y avoir toute une partie sur l'orientation que nous allons pouvoir gérer. Donc voilà, à Talensac, donc nous avons des élèves qui partent de la troisième prépa métier jusqu'à la licence générale en gestion des organisations par alternance, avec une filière sociale, avec pour cette filière sociale un bac pro ASSP, un bac ST2S, un BTS ESF ou SP3S. Nous avons une filière administrative avec un bac pro Agora OTM, un bac STMG, un BTS SAM ou CG, une filière générale et puis une filière biotechnologie avec des BTS biotechnologie. Voilà, donc à chaque fois, en ce qui concerne l'enseignement supérieur, les élèves ont le choix de le suivre en initiale ou en alternance, puisque nous sommes également centre de formation par alternance. Nous avons une quarantaine d'alternants cette année, et puis à peu près 1100 élèves. Alors 1100 élèves, c'est un nombre qui semble élevé, mais nous tenons à ce que chaque élève se sente accueilli dans le pôle qui lui est dédié, et nous réussissons à garder à Talensac une vraie proximité avec les élèves qui nous sont confiés, et c'est ce qui nous importe.
0: Ouais, le palmarès est impressionnant, hein, avec tout ce que vous proposez comme formation différente. Le nombre d'élèves, ça peut nous impressionner aussi, effectivement. Je voulais savoir, on connaît les profs, on connaît le directeur d'établissement, on connaît parfois le directeur adjoint. J'avais une question concernant les autres encadrants des élèves en dehors des profs. Est-ce qu'on pourrait avoir un peu une idée qu'est-ce qu'il y a derrière tous ces élèves ?
1: Alors, nous avons des personnels de vie scolaire qui sont au plus près des élèves. Et puis, on a des personnels administratifs, secrétariat. À Talensac, nous avons la chance aussi d'avoir une chargée de communication, ce qui n'est pas forcément le cas dans tous les établissements, mais c'est un rôle important, surtout en ce moment. Nous avons des chargés d'entretien, parce que c'est aussi important d'avoir un établissement dans lequel on se sent bien. C'est un établissement aussi qui est bien tenu, avec des locaux qui sont propres. Et puis, lorsqu'il y a des petits travaux à faire, ils sont faits assez rapidement. Donc ça, c'est une chance aussi que nous avons.
0: Et justement, vous, Caroline, comment, quel est votre parcours? Comment est-ce qu'on devient chef d'établissement? C'est pas un beau matin, on se lève et on se dit, tiens, je vais devenir chef d'établissement. Quel est votre parcours, en fait?
1: Alors, on ne se lève pas, non, effectivement, un matin en se disant, je vais devenir chef d'établissement. C'est tout un parcours. Moi, j'ai été à chaque fois, en fait, appelée dans mon parcours. Dans ma carrière d'enseignante, j'ai commencé comme enseignante et en démarrant, je ne savais pas vers quoi me tourner, donc j'ai été suppléante. Je ne savais pas si je voulais faire du premier ou du second degré. Je ne connaissais pas du tout le lycée professionnel comme la plupart des enseignants. Moi, j'ai fait un lycée général et après j'ai fait des études de lettres, donc très classique.
0: Oui, vous étiez prof de français.
1: En lycée professionnel, j'étais prof de français et d'histoire-géographie, parce qu'en lycée professionnel, on a deux matières. Et voilà, lors de mes suppléances, j'ai découvert le lycée professionnel et j'ai eu un réel attachement pour ces élèves qui sont dans le concret et qui ont besoin vraiment des enseignants. Donc moi je suis originaire de Brest. Par hasard, mon mari a été muté à Nantes et donc j'ai eu une suppléance à Talensac en 99 d'une année. Et puis mon mari a été muté à Paris. Et j'ai retrouvé un établissement de la même tutelle que Talensac à Paris qui s'appelle Carcadou-Sesval. Et là, j'ai été enseignante pendant 15 ans, donc en lettres, histoire, géographie. Mais en parallèle, j'ai collaboré avec une maison d'édition lors de la réforme du bac professionnel. J'ai également été formatrice à l'ISFEC et j'ai mis en place une formation didactique pour les enseignants de lycée professionnel, puisqu'il rien n'était fait en matière de formation pour les enseignants de lycée professionnel. Et puis, à force voilà, de faire autre chose que mon simple métier d'enseignant, on est venu me solliciter pour prendre des responsabilités que je n'étais pas toujours, enfin, pas encore prête à prendre. J'avais trois enfants et je trouvais que mon équilibre était bien comme ça.
0: Ça faisait déjà beaucoup, oui.
1: Ça faisait déjà beaucoup, effectivement. Donc, j'ai laissé passer un peu de temps. Et puis après, je me suis dit qu'à un moment donné, si je ne me lançais pas, j'allais sans doute le regretter, puis que c'était une aventure à tenter. Donc, j'ai d'abord été adjointe dans un lycée professionnel à Saint-Jean-de-Montmartre. Et puis, lors de cette année, on m'a appelée, la tutelle est revenue me chercher pour être chef d'établissement dans un collège en banlieue parisienne au Kremlin-Bicêtre qui s'appelle le collège Jeanne d'Arc.
0: Alors justement, vous parliez de la tutelle, c'est la tutelle des filles du cœur de Marie. Et vous m'aviez dit en préparant l'émission, il y avait quelque chose d'intéressant à propos des populations justement dont la tutelle voulait s'occuper à l'origine et qui sans doute est encore un peu d'actualité.
1: Alors effectivement, la tutelle des filles de Cœur de Marie a toujours eu à cœur de sortir les orphelins de la rue, de sortir les précaires de la rue et de leur donner un métier. Donc c'est pour ça que, alors à Jeanne d'Arc, au Kremlin-Bicêtre, là où j'étais, l'idée était de sortir les filles des charbonniers de la rue et leur donner un métier. Donc souvent c'était un métier ménager, donc ça a été une école ménagère. Et à Talensac, c'est le père Audrin qui en 1835 a souhaité aussi sortir les orphelines de la rue et donc a ouvert d'abord un ouvroir et puis après c'est devenu une école ménagère et aujourd'hui c'est devenu Talensac lycée campus. Alors pourquoi campus? Parce que ça rappelle aux étudiants que nous avons un accueil particulier pour eux. Et que même s'il y a un lycée en parallèle, le campus leur est ouvert avec tout ce que ça comporte.
0: Oui, je comprends l'appellation, effectivement. Alors, pour en venir au cœur de notre sujet, merci pour cette présentation détaillée et qui nous permet de voir l'importance, l'étendue du lycée Campus Talensac et aussi de savoir qu'il dépend d'une tutelle, ce qui n'est pas toujours le cas des établissements sous contrat. Est-ce qu'on pourrait dresser une sorte d'état des lieux des relations parents-prof aujourd'hui? Autrement dit, est-ce que d'après vous, il existerait une sorte de nouveau parent?
1: Alors, je pense qu'il existe aujourd'hui des nouveaux parents, mais que ça va avec des changements de la société assez importants. C'est-à-dire que autrefois, on considérait que la parole d'autorité était la parole à suivre. Et il n'y avait aucun débat là-dessus. Et aujourd'hui, on est beaucoup plus en contestation sur la parole d'autorité. Et puis, on a aussi des parents qui sont beaucoup plus à l'écoute de leurs enfants. Alors, pour le meilleur et pour le pire. Pour le meilleur, parce qu'effectivement, autrefois, et certains en ont pesé le prix, on imposait une certaine... une scolarité aux enfants qui, après, pouvaient être malheureux dans leur vie professionnelle et on pouvait avoir des reconversions professionnelles, même tardives, de jeunes qui n'avaient pas du tout été écoutés dans leur choix d'orientation. Mais aujourd'hui, à fortiori, on a des parents qui, quelquefois, écoutent trop leur enfant, n'écoutent pas assez les enseignants, qui sont des professionnels malgré tout de l'orientation, et n'aident pas par là leurs enfants, parce qu'à un moment donné, quand on est enfant, on a aussi besoin d'avoir une parole claire et on a aussi besoin d'avoir un soutien fort des parents.
0: Vous m'aviez dit à ce propos, et je trouvais ça intéressant, à propos des choix d'orientation, vous m'aviez dit qu'on voit de plus en plus d'élèves qui démissionnent en terminale.
1: Alors tout à fait, effectivement, c'est ça aussi un point important, c'est que en fait là on a des élèves effectivement qui ne vont pas au bout de leur formation alors qu'il reste peu de temps avant l'obtention du bac. Et nous, ça nous interroge parce qu'on se demande si les parents doivent suivre la parole de l'enfant et effectivement arrêter tout, ou si les parents doivent avoir un accompagnement un peu plus fort et les inciter à aller jusqu'au bout de la formation. Là, on sent que finalement, les parents écoutent leur enfant sans les obliger ou les accompagner, en tout cas fortement, pour qu'ils aillent au moins au bout de la formation.
0: Est-ce qu'ils entendent vos conseils, les parents? Parce que j'imagine que vous essayez de garder les jeunes terminales jusqu'au bout, jusqu'à la passation du bac.
1: Alors, les parents nous écoutent, mais ils nous disent que de toute façon, ça sera la parole de l'enfant qui primera.
0: D'accord.
1: Et après, c'est vrai qu'aujourd'hui, nous avons des jeunes qui sont dans un vrai mal-être. Donc, pour certains, est-ce que c'est le bon choix de s'arrêter avant un examen qui pourrait être trop traumatisant pour eux? Peut-être. Mais sans doute pas pour tous. Et sans doute que pour la majeure, peut-être que certains regretteront, en tout cas, de n'avoir pas essayé, au moins, d'obtenir ce bac.
0: Donc, si on dit qu'il y a un nouveau parent, c'est sans doute dans sa capacité à écouter peut-être davantage l'enfant, à la fois pour le bien de l'enfant à certains moments, mais aussi à des moments où on pense que c'est pas forcément la meilleure des solutions.
1: Et puis surtout, je pense qu'un enfant a besoin d'avoir un cadre et une voix qui soient identiques entre l'école et la maison. Et moi, souvent, lorsque je fais des entretiens de recrutement, je rappelle aux parents qu'ils nous confient ce qu'ils ont de plus précieux, à savoir leur enfant, et que ça doit être en toute confiance. Et il faut que l'enfant sente cette confiance. Et la confiance, ça va aussi par, quelquefois, on est obligé, effectivement, de contraindre. On va pas toujours dans le sens de ce que souhaiterait l'enfant, mais c'est pour son bien. Et ça, parfois, c'est cette notion-là de... on le fait, ça va être difficile pour toi, mais c'est pour ton bien, qui est de plus en plus difficile à entendre par les parents comme par les enfants.
0: Oui, justement, on va reparler de cette notion de confiance qui, à mon avis, est vraiment essentielle et au cœur du sujet, comme vous le dites. Hein. Ça, je pense que c'est très, très important. On va faire une petite pause musicale avec une chanson que vous avez choisie. Vous nous direz peut-être pourquoi après. Quoi pourquoi de J.E.R.

0: Vous êtes bien sur Vie de Famille. Nous sommes en présence de Caroline El-Janati, qui est chef d'établissement du lycée campus de Talensac. Et nous parlons des relations entre les parents et les profs aujourd'hui. Vous avez choisi cette chanson, pourquoi, Caroline ?
1: Alors déjà, pour l'énergie qu'elle dégage, puisqu'on parle des jeunes, c'est important de rappeler que nos jeunes sont énergiques, pleins de vie, et qu'il faut les aider justement à garder cette énergie. Et puis surtout, par les paroles qui en émergent, à savoir que finalement, on ne prend plus le temps d'écouter l'autre, et on a un repli sur soi qui nous empêche d'aller au fond du dialogue et de la communication. Et ça, je trouve que c'est une parole importante à se rappeler, de se dire voilà, allons au bout, écoutons-nous et ne soyons pas dans un repli sur soi-même.
0: Alors justement, ça fait un bon lien avec ce qu'on disait juste avant la pause. On parlait de confiance et vous disiez que la confiance est importante et ce mot-là, vous le rappelez au moment des entretiens d'inscription. Des rendez-vous d'inscription, c'est ça, avec les parents. Est-ce que vous rencontrez chacune des familles qui vous confie leur enfant ?
1: Alors, je suis dans un établissement qui est d'une taille importante. Donc, les rendez-vous d'inscription se font avec mes adjoints, Valérie Baron, Simon Delanoë et Lise Fiodo. Mais tous les parents, évidemment, sont accueillis. Et avec cette idée que, de toute façon, ils doivent nous faire confiance. À Talensac, nous avons cette particularité d'être vraiment au plus près de l'élève et avec un réel accompagnement. Parce que nous considérons qu'un élève qui apprend mieux est un jeune qui va bien. Donc, pour qu'il apprenne, il faut qu'il aille bien à la base.
0: Et justement, est-ce que vous pensez que cet entretien, donc, qui a lieu soit avec vos adjoints ou peut-être avec vous aussi, est-ce qu'il est important ? Parce que vous pouvez faire passer des messages à ce moment-là.
1: Tout à fait. Alors, il est important. Malgré tout, on se rend compte que les raisons pour lesquelles les parents vont nous confier leur enfant sont pas toujours les raisons qui seraient très objectives, à savoir que ça soit l'établissement qui convienne le mieux à leur enfant, et c'est ce qu'on essaye de leur faire comprendre lors de cet entretien. Il y a les portes ouvertes aussi qui sont importantes, parce que c'est là aussi où l'enfant et les familles peuvent découvrir un environnement particulier. Mais on se rend compte que la plupart du temps, le choix de l'établissement, ça va venir de l'enfant, parce que ses camarades vont dans tel établissement ou tel autre, et que finalement, ils veulent suivre, rester avec leurs copains, et pas forcément avoir l'établissement qui convient le mieux à leur suite d'études.
0: Oui. Il n'empêche que ça peut être un temps où vous pouvez parler de confiance, qui doit être réciproque, et où vous pouvez faire quand même passer peut-être certains messages au moment de ces entretiens. Quelles seraient, quand on parlait des solutions concrètes, justement, pour... peut-être harmoniser davantage les relations parents-prof, on a été amené à parler justement des professeurs. Et si on regarde l'actualité, on se rend compte que il y a deux jours, a été nommé un nouveau ministre de l'éducation. Et si on compte bien, ça fait 1, 2, 3, c'est le quatrième en peu de temps. On en parlait justement, les profs, s'il y a un nouveau ministre de l'Éducation, quelles vont être les conséquences pour eux ?
1: Alors, hélas, un ministre de l'Éducation, c'est un ministre important, donc les ministres qui arrivent en poste ont envie de marquer leur passage avec une réforme. Donc très souvent, nouveau ministre veut dire nouvelle réforme. D'ailleurs, c'est ce que nous avons vu avec le ministre Gabriel Attal, qui a voulu effectivement mettre en place, le peu de temps où il a été ministre de l'Éducation, une réforme importante, qui finalement n'a pas été réellement suivie comme elle avait été imaginée. Avait été aussi envisagé que le brevet du collège soit un frein à l'entrée en seconde. On sait aujourd'hui que cette mesure va être... va disparaître. Donc en fait, c'est là aussi, il faut comprendre que les enseignants sont un peu dans l'expectative de se demander, mais finalement, qu'est-ce qui va arriver avec cette nouvelle ministre, en sachant aussi, et on le sait hélas, qu'aujourd'hui, sans doute que le gouvernement est un gouvernement un peu fragile. On ne sait pas combien de temps le gouvernement va tenir, donc on ne sait pas si des mesures fortes vont être mises en place ou pas.
0: Oui.
1: Et quelle va être la continuité ?
0: On a parlé justement de profs qui étaient sous pression. On a évoqué la solitude du prof ensemble en préparant l'émission. Et vous, vous aviez dit que les profs avaient besoin de lieux de dialogue entre eux. Et vous m'aviez dit que parfois, vous aviez instauré des temps de pré-conseil de classe, c'est ça ?
1: Tout à fait, parce qu'effectivement, l'enseignant est seul devant sa classe, seul à gérer ses élèves, seul dans ses préparations de cours. Alors évidemment, heureusement, ils travaillent en équipe aussi, mais sur la plupart du temps, ils sont seuls. Et il y a des besoins de moments où on puisse échanger sur ses difficultés, sur aussi faire baisser un peu la pression. Et sur ces moments-là, c'est important qu'ils soient aussi en confiance et entre eux, parce que quelquefois la parole peut être un peu vive et aller loin, mais c'est une parole nécessaire pour faire redescendre encore une fois une pression importante, parce que ce qu'il faut savoir aussi, c'est que dans la fonction de l'enseignant a énormément évolué et qu'il y a énormément d'administratifs qui sont... Qui incombe aujourd'hui aux enseignants et qui contribue à leur faire une charge de travail assez de plus en plus importante.
0: Oui, et qui se rajoute, voilà.
1: Tout à fait, et qui n'est pas le cœur du métier.
0: Oui, et qui n'est pas le cœur du métier, effectivement, parce que le cœur du métier, c'est quand même d'être face à ses élèves et de leur enseigner des connaissances avec le plus de pédagogie possible. Vous aviez parlé aussi de quelque chose qui... je dirais qu'il pollue un peu les relations entre les parents et les profs, peut-être, ces fameux groupes WhatsApp dont vous m'aviez parlé. Je crois que vous aviez des choses à dire là-dessus. De quoi s'agit-il J'entends les groupes WhatsApp de parents.
1: Tout à fait. Alors, groupe WhatsApp de parents, comme groupe WhatsApp des jeunes, hein, c'est-à-dire qu'en fait, on se rend compte que dans tous ces groupes, quand il y a un petit sujet, le fait d'en parler dans le groupe, ça va devenir un gros sujet, alors même qu'on n'a pas trouvé le bon interlocuteur pour le traiter. Je vous donnais effectivement comme exemple, lorsque j'étais chef d'établissement à Jeanne d'Arc au Kremlin-Bicêtre, moi, j'étais en prise directe avec les parents, puisque je n'avais pas d'adjoint, et j'apprends par une maman d'élève qu'effectivement, un sujet circule sur le groupe WhatsApp, qu'une maman a posé le sujet, alors qu'en fait elle serait venue me voir, et c'est ce que j'ai entraîné d'ailleurs, j'ai demandé à la voir, parce qu'en fait le sujet en soi, vous voyez, je l'ai même oublié tellement il était insignifiant, et ça a été réglé en deux minutes, et après sur le groupe WhatsApp, elle a été obligée de dire que finalement tout était réglé et tout était rentré dans l'ordre, sans qu'il y ait eu besoin de monter cette mayonnaise, comme on l'appelle, inutile et puis nocive pour la relation de confiance que les parents peuvent avoir envers l'établissement.
0: Ça, c'est un exemple intéressant, justement, parce que la rumeur, elle peut enfler pour un petit rien, en fait. Et ce que vous dites, mais vous me disiez, mais pourquoi est-ce que les parents n'osent pas forcément poser directement les questions aux enseignants ?
1: Alors, je pense que les parents... craignent les enseignants d'une certaine façon. Ils ont peur que les enseignants, finalement, s'en prennent à leurs enfants en classe. D'autant avec les plus grands, peut-être moins, mais encore plus avec les petits, notamment les élèves qui sont en premier degré. Mais malgré tout, on se rend compte qu'avec le dialogue, et puis avec la plupart des enseignants sont professionnels, conscients des enjeux, et qu'à partir du moment où le dialogue se fait dans le respect le plus total, c'est quelquefois juste un malentendu qui peut se balayer assez rapidement. Et moi, j'ai tendance à dire que dès qu'on sent qu'il y a un souci, autant venir en parler rapidement, en évitant que ce souci devienne un gros problème.
0: Oui, donc communiquons. Ça peut être effectivement ce qu'il y a de plus important dans ces relations parents-prof. Alors, notre émission se termine. Déjà, grâce à vous, Caroline Eljanati, nous avons pris un peu de recul sur les relations parents-prof. On a connu un peu plus votre mission de chef d'établissement. Nous avons vu aussi quelles étaient les problématiques des profs aujourd'hui qui suivent les évolutions de la société. Et puis aussi, on a parlé des rapports que les enfants entretiennent avec leurs parents, des rapports qui, là aussi, sont en équation avec cette évolution. Alors, si l'on voulait conclure, peut-être qu'on pourrait dire que c'est le dialogue constructif entre les parents et les profs qui doit toujours être privilégié, en vue bien sûr du bien de l'enfant, mais aussi de sa scolarité. Vous pourrez retrouver notre émission en podcast sur notre site internet et je vous dis à bientôt dans Vie de famille.

0: Il est 5 heures.
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2: Évangile de Jésus-Christ selon saint Matthieu. En ce temps-là, Jésus prit la parole et dit « Père, Seigneur du ciel et de la terre, je proclame ta louange. Ce que tu as caché aux sages et aux savants, tu l'as révélé aux tout-petits. Oui, Père, tu l'as voulu ainsi dans ta bienveillance. Tout m'a été remis par mon Père. Personne ne connaît le Fils sinon le Père, et personne ne connaît le Père sinon le Fils et celui à qui le Fils veut le révéler. » Dieu ne se cache pas aux intelligents, il se révèle aux petits. L'évangile d'aujourd'hui nous fait entendre une prière de Jésus. Et c'est toujours émouvant d'écouter Jésus prier. Il s'adresse au Père et il dit « Je te bénis, Père, Seigneur du ciel et de la terre, d'avoir caché cela aux sages et aux savants et de l'avoir révélé aux tout-petits. » Jésus ne méprise pas l'intelligence. L'Église a toujours aimé la recherche, la pensée, la théologie. Mais Jésus nous rappelle que le cœur de la foi ne se conquiert pas comme un diplôme. Dieu ne se possède pas, Dieu se reçoit. Et pour recevoir Dieu, il faut un cœur de pauvre, un cœur ouvert, un cœur qui accepte d'apprendre. Les sages et les savants dont parle Jésus sont ceux qui croient déjà tout savoir. Ils ont peut-être beaucoup de connaissances, mais ils n'ont plus de disponibilité intérieure. Les tout-petits, eux, ne sont pas naïfs. Ils sont simples. Ils savent qu'ils ont besoin de Dieu. Ils ne mettent pas leur orgueil devant la lumière. Ils ont peut-être beaucoup d'idées sur Dieu, mais ils n'ont pas assez de place pour Dieu, c'est-à-dire ceux qui se disent sages et savants. Les tout-petits, eux, ne sont pas naïfs, comme je le disais. Ils savent qu'ils ont besoin d'être aimés, éclairés, sauvés. Saint François d'Assise disait « Ce que l'homme est devant Dieu, il est et rien de plus. » Voilà la vraie sagesse, se tenir devant Dieu sans masque, sans prétention, sans orgueil. C'est souvent ainsi que la vie spirituelle commence. Celui qui prie simplement, celui qui aime humblement, celui qui pardonne sans bruit, celui qui sert sans se mettre en avant. Comprendre parfois Dieu plus profondément que celui qui parle beaucoup de Dieu. Oui, pour bien parler de Dieu, il faut savoir parler à Dieu, disent les saints. Jésus ajoute « Personne ne connaît le Père sinon le Fils ». Cela signifie que le vrai visage de Dieu nous est donné en Jésus. Pour connaître Dieu, il faut regarder le Christ. Sa douceur, sa miséricorde, sa patience, sa proximité avec les pauvres. Aujourd'hui, demandons un cœur de petit, un cœur humble, comme le demandait Thérèse de l'Enfant Jésus. Non pas un cœur infantile, mais un cœur filial, car Dieu se révèle à ceux qui ne ferment pas la porte avec leur orgueil. Que Dieu vous bénisse, portez-vous bien, à demain.

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1: Année A, 16e dimanche du temps ordinaire. Psaume, psaume 85. Toi qui es bon et qui pardonne, plein d'amour pour tous ceux qui t'appellent, écoute ma prière, Seigneur, entends ma voix qui te supplie. Toutes les nations que tu as faites viendront se prosterner devant toi, car tu es grand et tu fais des merveilles. Toi, Dieu, le seul. Toi, Seigneur, Dieu de tendresse et de pitié, lent à la colère, plein d'amour et de vérité. Regarde vers moi. Prends pitié de moi. Alors reprenons le début. Toi qui es bon et qui pardonne, plein d'amour pour tous ceux qui t'appellent, écoute ma prière, Seigneur. Entends ma voix qui te supplie. Avec saint Augustin. Dieu s'est incliné vers nous qui l'avions offensé. Telle est sa miséricorde. Le mot miséricorde veut dire avoir des entrailles de mère. Et il garde sa vie pour les justes. Il prête l'oreille à celui qui est humble, qui sent le besoin de miséricorde, qui n'espère pas dans les richesses. Bienheureux celui à qui Dieu a montré sa miséricorde, car il ne peut plus s'enorgueillir, celui qui a vu la miséricorde du Seigneur. Lui montrer en effet cette miséricorde, c'était lui persuader que tout le bien qui est en l'homme n'y est que par celui qui est tout notre bien. Or, quand l'homme comprend que tout le bien qui est en lui vient de Dieu et non de lui-même, il voit facilement que tout ce qu'il a de louable vient de la divine miséricorde et non de son propre mérite. À cette vue, il est loin de s'enorgueillir. Sans orgueil, il ne s'élève pas. Sans élévation, il ne tombe pas. S'il ne tombe pas, il se tient debout. En se tenant debout, il s'attache à Dieu. S'attachant à Dieu, il demeure en lui. Et demeurant en Dieu, il en jouit. Il tressaille dans le Seigneur son Dieu. Celui qui l'a créé devient ses délices et ses délices. Nul ne peut les corrompre, les troubler, les lui ôter. Quelle puissance pourrait le menacer de les lui ôter? Quel voisin jaloux, quel voleur, quel homme rusé pourrait t'enlever ton Dieu? Continuons. Toutes les nations que tu as faites viendront se prosterner devant toi, car tu es grand et tu fais des merveilles, toi, Dieu le seul. Toutes les nations que tu as faites. Le psaume proclame que Dieu a fait les nations. Il a voulu des organisations humaines à taille humaine et en lien avec une réalité géographique. Il a voulu une pluralité de nations, chacune progressant à sa manière et montrant aux autres ses réalisations de toutes sortes, dans un échange réciproque enrichissant, éventuellement dans une entraide. Le livre de la Genèse raconte avec l'histoire de la tour de Babel que Dieu ne bénit pas le rêve d'un monde unifié. Genèse chapitre 11, et c'est facile à comprendre. L'émergence des différences des oppositions impliquées par la diversité des langues et celle des nations est une clé pour découvrir la distinction entre l'erreur et la vérité, entre l'apparence et la réalité. Toutes les nations que tu as faites viendront se prosterner devant toi. Ici, il s'agit d'une prophétie. Elle s'est en partie réalisée par le fait qu'il y a des chrétiens dans toutes les nations. Pour que les nations se prosternent devant Dieu, il faut que cela se fasse en tant que nation. Au temps où l'Occident avait des rois chrétiens, ces nations se prosternaient devant Dieu en tant que nation. Cela donnait une culture chrétienne, des lois et une organisation inspirée des commandements de Dieu, un art chrétien, etc. Mais D'une part, ce n'étaient pas toutes les nations. D'autre part, se posait la très délicate question de ceux qu'on appelle les hérétiques ou mécréants. Va-t-on les contraindre ou les éliminer? La réponse est dans l'Évangile. Jésus répondit et leur dit « Celui qui sème le bon grain, c'est le Fils de l'homme. Le champ, c'est le monde. Le bon grain, ce sont les fils du royaume. L'ivraie, ce sont les fils du mauvais. L'ennemi qui l'a semé, c'est Satan. La moisson, c'est la perfection du monde. Choulomo, la fin du monde, la perfection du monde. Les moissonneurs, ce sont les anges. De même que l'on trie l'ivraie pour la jeter au feu, ainsi en sera-t-il à la plénitude de ce monde. Le Fils de l'homme enverra ses anges, et ils enlèveront de son royaume toutes les causes de chute et ceux qui font le mal, ils les jetteront dans la fournaise de feu. Là, il y aura des pleurs et des grincements de dents. Alors les justes resplendiront comme le soleil dans le royaume de leur Père. Celui qui a des oreilles, qu'il entende. » Au verset 38, les fils du mauvais, bichot, comme dans « Délivre-nous du mal, bichot, dans notre Père ». Au verset 39, la moisson, c'est la fin, la perfection, la plénitude du monde. C'est le mot « choulomo ». Continuons le psaume. « Toi, Seigneur, Dieu de tendresse et de pitié, lent à la colère, plein d'amour et de vérité, regarde vers moi, prends pitié de moi. » Chers auditeurs, personne n'est assuré devant le juge eschatologique, absolument personne. Celui qui a compris la grandeur de Dieu s'adresse à sa tendresse et à sa miséricorde. Nous savons que Dieu établira son règne et nous lui demandons humblement sa grâce afin de pouvoir faire partie de ce règne. Dieu est lent à la colère. Saint Pierre, après avoir rappelé la création du monde et le déluge au temps de Noé, avertit du futur jugement divin. Les cieux et la terre d'à présent, la même parole les a mis de côté et en réserve pour le feu, en vue du jour du jugement et de la ruine des hommes impies. Mais voici un point, très cher, que vous ne devez pas ignorer. C'est que devant le Seigneur, un jour est comme 1000 ans, et 1000 ans comme un jour. Le Seigneur ne retarde pas l'accomplissement de ce qu'il a promis, comme certains l'accusent de retard. Mais il use de patience envers nous, voulant que personne ne périsse, mais que tous arrivent au repentir. Deuxième lettre de Pierre, chapitre 3, versets 7 à 9. Chers auditeurs, puissions-nous aussi porter le souci des musulmans qui vivent parmi nous? Beaucoup se croient investis d'une mission de jugement du monde et d'instauration du règne de Dieu, enfin Allah, sur une terre enfin purifiée de l'Antichrist, qu'ils appellent Ad-Dajjal. Or, nous pouvons nous adresser à l'intelligence musulmane, en tant que c'est une intelligence d'homme désirant correspondre à son Créateur. À partir de la lecture de leurs prières quotidiennes, il est possible de laisser monter les questions qui montent dans le cœur et dans l'intelligence. Voici quelques-unes de ces questions. Si Dieu est le maître du jour du jugement, qui peut prétendre que ce jour arriverait incessamment par une victoire militaire ou une prise de contrôle politique? Si Dieu en est le maître, et si Dieu est vraiment Allah, le Très-Haut, qui peut prétendre juger et tuer en son nom? Associé à l'idée d'un jugement dans les derniers temps, d'où viennent les idées musulmanes d'un antichrist et d'un retour du Christ? Pris dans la tourmente des guerres ou simplement dans l'agitation des banlieues, beaucoup de musulmans souffrent sans parvenir à formuler ces questions profondes. Qui sont les questions du sens de la vie et de la mort? Les questions de l'avenir de la vie en société? J'ai vu un petit illustré qui s'appelle « Jalon d'une espérance sans violence » qui pose avec justesse ces questions. Merci, à bientôt.
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1: Nous avons progressé ensemble dans la compréhension de ce qu'est l'amour véritable, l'amour sponsal, tel que le nomme Saint Jean-Paul II. Un amour de don intégral de soi-même et de réception du don intégral de l'autre. Cet autre est bien une personne spécifique, mais dont la présence est imposée à l'intérieur de nous et dont notre propre présence a rejoint également son intériorité. La question qui se pose maintenant est de voir si notre nature humaine est réellement capable de tenir dans la durée un don mutuel, intégral et libre, seule vraie condition d'accession à la plénitude du bonheur. Effectivement, c'est vrai, le tenir dans la durée, cela n'est pas tout à fait humain. Cet amour-là, que je vous raconte, il vous attire sûrement. Il semble sortir d'un conte de fées qui se termine bien. En théorie, cette belle alchimie altruiste, faite pour l'éternité, mais vivante et évolutive, qui se soucie du bien de l'autre avant son propre bien, qui peut vivre dans la confiance et y demeurer sans crainte, c'est quelque chose que chacun de nous désire au plus profond de son être. On l'a tous en commun. Et le monde entier vous chante que cela n'existe pas. Moi, en ce moment, je vous dis le contraire. Cela existe quelque part. Et cela ne demande qu'à nous de le choisir et de travailler à ce que cela advienne pour nous. Ce type de relation d'amour est la seule à la hauteur de notre dignité d'être humain. Mais je dois bien reconnaître qu'à vivre, cela demande un peu plus que nos capacités humaines. C'est ce que nous a laissé comme témoignage les deux premiers chapitres de la Bible, le chapitre 1 et le chapitre 2 de la Genèse. Pendant longtemps, on les a laissés au placard, comme un témoignage d'un autre temps censé expliquer la création du monde. Saint Jean-Paul II en a tiré une contribution toute nouvelle à l'héritage chrétien, une des bases sur laquelle repose la théologie du corps qu'il nous a offerte dans ses catéchèses de début de pontificat sur la place Saint-Pierre. En fait, c'est Jésus lui-même qui nous ouvre cette voie quand il nous renvoie à ces chapitres de la Genèse au moment où on l'interroge sur l'amour conjugal et il le fait avec toute la force de son autorité. Je vous rappelle juste le passage dans l'évangile de Jésus-Christ selon saint Matthieu au chapitre 19. Des pharisiens s'approchèrent de lui et lui dirent, pour le mettre à l'épreuve, « Est-il permis de répudier sa femme pour n'importe quel motif ?» Il répondit, « N'avez-vous pas lu que le Créateur dès l'origine les fit homme et femme ?» Et qu'il a dit, « Ainsi donc, l'homme quittera son père et sa mère pour s'attacher à sa femme, et les deux ne feront plus qu'une seule chair. » Ainsi, ils ne sont plus deux, mais une seule chair. Eh bien, ce que Dieu a uni, l'homme ne doit point le séparer. Les disciples lui disent, si telle est la condition de l'homme envers la femme, il n'est pas expédient de se marier. Regardez avec bienveillance

6 à 28. Dieu dit, faisons l'homme à notre image, selon notre ressemblance. Qu'il soit le maître des poissons de la mer, des oiseaux du ciel, des bestiaux, de toutes les bêtes sauvages et de toutes les bestioles qui vont et viennent sur la terre. Dieu créa l'homme à son image. À l'image de Dieu, il le créa. Il les créa, hommes et femmes. Dieu les bénit et leur dit, soyez féconds et multipliez-vous. Remplissez la terre et soumettez-la. Soyez les maîtres des poissons de la mer, des oiseaux du ciel et de tous les animaux qui vont et viennent sur la terre.

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1: Quand Dieu crée le monde, il le fait par amour. Il n'en a nul besoin. Il fait toutes choses merveilleuses. Au sommet de cette création, en position d'administrateur et de bénéficiaire, il place l'espèce humaine. Mais elle n'est pas du monde. Elle ne se compare pas au reste de la merveilleuse création voulue par Dieu. Pourquoi peut-on en être sûr ? Parce que Dieu crée tout spécialement l'espèce humaine à son image et à sa ressemblance. Voilà d'où vient notre dignité extraordinaire par rapport au reste du monde. Mais c'est aussi la source de notre responsabilité face à lui. Voilà pour le chapitre 1 de la Genèse. Voyons ce que nous dit le chapitre 2. J'ai choisi pour vous les versets 18 à 24. Le Seigneur dit : Il n'est pas bon que l'homme soit seul. Je vais lui faire une aide qui lui correspondra. Avec de la terre, le Seigneur modela toutes les bêtes des champs et tous les oiseaux du ciel et il les amena vers l'homme pour voir quel nom il leur donnerait. C'étaient des êtres vivants et l'homme donna un nom à chacun. L'homme donna donc leur nom à tous les animaux, aux oiseaux du ciel et à toutes les bêtes des champs. Mais il ne trouva aucune aide qui lui corresponde. Alors le Seigneur Dieu fit tomber sur lui un sommeil mystérieux, et l'homme s'endormit. Le Seigneur Dieu prit une de ses côtes, lui referma la chair à sa place. Avec la côte qu'il avait prise à l'homme, il façonna une femme et il l'amena vers l'homme. L'homme dit alors, « Cette fois-ci, voilà l'os de mes os et la chair de ma chair. On l'appellera femme, Isha. Elle fut tirée de l'homme, Ish. » À cause de cela, l'homme quittera son père et sa mère, il s'attachera à sa femme et tous deux ne feront plus qu'un. L'être humain est pourri gâté par Dieu. Il crée pour lui de merveilleuses choses, toujours nouvelles. Ne cessons jamais de contempler le soleil dans les nuages, le miroitement de l'eau, la grâce d'une fleur épanouie, le raffinement des insectes, le chant des oiseaux et la diversité incroyable des animaux. Tout est cadeau spécial pour nos yeux. Dans une délicatesse divine extrême, l'homme participe à tout cela, car il nomme chacune des merveilles qui est créée. Mais voilà que cet homme, pourri, gâté et aimé au-delà de tout par son Créateur, est malheureux. Je ne sais pas vous, mais moi, cela me rappelle quelqu'un. Je trouve qu'en cela, cela ressemble bien à l'homme contemporain qui a beaucoup déjà et qui soupire toujours après quelque chose. Dans le texte, l'homme cherche un compagnon de sa nature, ce qui nous montre qu'il ressent la solitude parce qu'il est différent de tout ce qui l'entoure. Effectivement, lui, il est à l'image et à la ressemblance de Dieu. Il souffre de cette dignité particulière qui le met à part du reste. Alors Dieu dit, il n'est pas bon que l'homme soit seul. Et il les fait, homme et femme. Et regardez surtout la réaction de l'homme quand Dieu lui amène la femme. Fini l'amorosité. C'est de l'ordre d'un waouh originel. Alors je sais, les esprits chagrins nous diront que ce fameux passage n'est-il pas l'expression de la subordination de la femme vis-à-vis de l'homme, etc., etc., source de tous les discours féministes. Peut-être, d'une certaine façon. Certains l'ont certainement voulu l'interpréter de cette façon.

Mais vous ne m'en voudrez pas si je préfère l'interprétation de Saint Jean-Paul II, entre autres. Pour être pleinement image et ressemblance de Dieu, l'espèce humaine est créée sexuée, faite pour la collaboration, ajustée. Mais pourquoi ? Parce qu'une caractéristique distinctive et mystérieuse de Dieu est d'être un en trois personnes. Et l'homme est donc fait pour en être le reflet, pour vivre d'un type d'amour trinitaire qui circule entre le Père et le Fils sous la forme de l'Esprit-Saint. L'être humain a donc besoin de faire circuler l'amour, et pour cela, il faut être au moins deux. Mais pas de n'importe quelle qualité d'amour. Un amour de don réciproque, exclusif, fidèle, éternel, conforme au modèle. Alors bien sûr, notre pauvre nature n'est certainement pas de taille pour rivaliser avec la qualité de l'amour trinitaire. Néanmoins, nous sommes appelés à tendre vers cet idéal. Mieux, à nous y raccorder pour que notre pauvreté et nos faiblesses soient vivifiées par Dieu lui-même. C'est le sens du sacrement de mariage. Ne dit-on pas qu'ainsi, ils deviennent un tout en restant deux ? En fait, par le mariage, ils deviennent un en trois, l'homme, la femme et leur amour qui circule entre eux. Dieu va donc jusqu'à faire vivre la communion des époux de sa propre force même. Mais pourquoi ? Mais par amour, justement. Pardon, par désir ardent. Combien plus puissant que celui que nous ressentons nous-mêmes ? Je vais vous en reparler.

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2: Dans notre dernier rendez-vous, nous avons évoqué la situation de Job. Job qui reçoit un certain nombre d'épreuves de plus en plus difficiles à vivre. Il est atteint dans ses biens, il est atteint dans son cœur, il est atteint dans son corps. Que lui reste-t-il finalement ? Et il aurait tendance à la révolte, nous l'avons vu. En tout cas, au moins, il pose des questions à Dieu qui sont tout à fait légitimes. Mais il ne va pas aller jusqu'à la révolte. Je dirais que ces épreuves, le fait que Dieu exagère, c'est-à-dire va au-delà des limites du supportable pour Job, ne l'entraîne pas dans une révolte violente et négative, mais va le faire accéder à une certaine sagesse. Et c'est peut-être le pourquoi de toutes ces épreuves. Nous l'avons évoqué déjà. Nous mettons des limites qui nous paraissent à nous l'infranchissable. C'est-à-dire qu'au-delà de cette limite, la situation devient insupportable. On ne peut pas tolérer que cette limite soit franchie. Vous savez, de manière tout à fait habituelle, quand on dit de quelqu'un « non, là, il exagère », ça signifie qu'il a franchi une limite qui est soit la mienne, celle qui ne devrait pas être franchie à mes yeux, soit une limite qui est reconnue par la plupart des gens. Une limite commune, si vous voulez. Eh bien, là, Dieu franchit la limite. Et pas seulement la limite de Job, mais lorsque l'on voit la liste des épreuves qu'il doit subir, personnellement, je trouve aussi que là, les limites sont franchies. Alors, Job va arriver à un point, en franchissant cette limite, à un point de sagesse. Lequel est-il ? Il est d'accepter ce qui arrive, de considérer que Dieu n'y est pas étranger et que s'il permet que ces choses arrivent, c'est qu'au final, elles sont bonnes pour moi. C'est très difficile à dire ça. Quand on est au cœur d'une épreuve, d'une situation dramatique. Mais rappelons-nous que nos pensées ne sont pas les pensées de Dieu. D'une manière plus large, que nos visions, que nos imaginations ne sont pas celles de Dieu. C'est-à-dire que nous, nous vivons au niveau où nous sommes, à l'échelle où nous sommes. Et c'est bien normal. Mais Dieu est à un autre niveau, à une autre échelle. Il voit et saisit des choses que nous ne voyons pas et ne saisissons pas. Il a un recul immense sur ce que nous pouvons vivre. Et peut-être qu'effectivement, tel ou tel événement qui nous semble difficile à vivre et injuste peut-être, ces événements vont au final être positifs. Alors c'est le chemin de l'abandon entre les mains de Dieu que Job va choisir. Et il va dire bien sûr cette phrase si connue. Le Seigneur a donné, le Seigneur a repris, que le nom du Seigneur soit béni. Mais il a d'autres phrases aussi intéressantes, par exemple au chapitre 2, verset 10. Si nous accueillons le bonheur comme un don de Dieu, explique Job à sa femme, comment ne pas accepter le malheur de la même façon ? Ou encore, chapitre 13, verset 15, quand bien même Dieu me tuerait, j'espérerai encore en lui. Saint Paul tient le même langage quand il dit dans l'Épître aux Romains, chapitre 8, verset 28, tout concourt au bien de ceux qui aiment Dieu. Et, un peu plus loin, il explicite « Oui, j'en ai l'assurance. Ni la mort, ni la vie, ni les anges, ni les principautés, ni le présent, ni l'avenir, ni aucune autre créature ne pourra nous séparer de l'amour de Dieu manifesté dans le Christ Jésus, notre Seigneur. » Abandon à la Providence. Confiance en Dieu, quoi qu'il arrive. Et peut-être que nous en avons tous fait l'expérience vis-à-vis de nos enfants. Parfois, nous allons permettre qu'ils vivent des choses difficiles, parce que nous savons que ces choses difficiles vont, au final, leur être positives, vont les aider à se construire, à grandir, à se structurer, à se responsabiliser. Et au lieu d'intervenir pour les protéger à tout prix de toute chose négative, nous pouvons parfois discerner qu'il est bon de laisser, pour un temps peut-être, notre enfant dans cette situation, pénible certes, mais qui va pouvoir jouer un rôle important pour lui et qui se révélera être, au final, positive.

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1: Cette attitude de Job qui consiste à recevoir toute chose comme venant de Dieu, qu'elle soit à nos yeux bonne ou à nos yeux mauvaise. De recevoir ce qu'il appelle le bonheur comme un cadeau de Dieu est donc aussi le malheur comme un cadeau de Dieu. Cette attitude est très forte. C'est l'attitude de confiance absolue de l'enfant vis-à-vis de son père. Accepter tout ce qui nous est envoyé et le vivre le mieux possible. Le mieux possible, c'est-à-dire dans la paix, dans la confiance, dans l'abandon. Évidemment, cette attitude est complètement opposée à l'attitude contemporaine. Aujourd'hui, nous voudrions évincer tout ce qui fait souffrir, annihiler tout ce qui nous semble mauvais, en tout cas l'éviter au maximum, ne pas vouloir en entendre parler, ne pas regarder les choses en face, et ne garder que ce qui est bon, agréable, ce qui sait nous satisfaire, satisfaire notre esprit, satisfaire nos sens, n'être entouré que de bonnes choses et que de bonnes personnes, et qu'il ne puisse nous arriver que de bons événements. Évidemment, on comprend ce désir, mais ça n'est pas la vie. La vie n'est pas faite que de bonnes choses agréables, que d'événements positifs. Je ne rencontrerai pas dans ma vie que de bonnes personnes qui me voudront du bien. Ça ne fonctionne pas comme ça. La vie est un composé de bien et de mal, de choses bonnes et de choses mauvaises, de choses positives et de choses négatives. Elle est un composé de joie et de souffrance. Et si nous refusons la moitié de la vie parce que nous éjectons d'emblée ce qui est négatif, ce qui fait souffrir, ce qui est contrariant, eh bien nous n'aurons qu'une moitié de vie, et donc nous ne serons qu'une moitié de nous-mêmes. En réalité, accepter, mais pas une acceptation qui soit une démission, accepter positivement, accepter paisiblement ce que la vie nous envoie comme événement, situation, c'est l'attitude de sagesse, c'est l'attitude de paix intérieure que Job a su développer et dans laquelle il a su s'installer.

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2: Bonjour à tous et bienvenue dans ce troisième entretien de cette série des clés pour vivre. C'est un appel à la vie, c'est un déclic. On parle cette semaine de cette dépendance à l'alcool, une maladie de l'âme. On en parle avec Annie Rousset, que je salue très vite. Bonjour Annie.
3: Bonjour Nathalie.
2: Ravie de vous retrouver. Je rappelle que vous êtes, alors vous-même, vous avez été touchée par le décès de votre frère Bruno, décédé il y a 18 ans des suites de l'alcool. Il était encore jeune, âgé de 42 ans. Vous avez cette expérience d'écoutante puisque vous êtes bergère au cœur central de l'association des pèlerins de l'eau vive et que vous répondez, donc ceux et celles qui vous découvrent cette semaine, vous écoutent peut-être, qui ont peut-être du temps, peut-être à la retraite, pourraient eux-mêmes devenir des écoutants au sein même de l'association. Et vous faites cette écoute de personnes qui sont parfois un peu dans la détresse, certainement, dans la dépression.
3: Alors souvent, les gens appellent parce qu'ils sont effectivement dans la détresse, ils cherchent de l'aide, ils cherchent un moyen de s'en sortir. Et c'est vraiment pas facile parce que souvent, les proches ne voient pas la maladie ou font semblant de ne pas la voir parce que c'est difficile de reconnaître qu'on a un père, un frère, un enfant, une fille, une épouse, un mari malade de l'alcool. Donc c'est très compliqué d'accepter ça parce que c'est une maladie de la honte. Néanmoins, aujourd'hui, on a des groupes de prière qui se retrouvent un peu partout en France chaque semaine et c'est relativement facile de créer un groupe de prière. On a par ailleurs un livre de chapelet qui avait été fait par notre fondatrice Marion Caour. Après, on n'est pas obligé de faire que du chapelet, hein. On peut faire autre chose pendant cette heure de prière. L'essentiel, il faut être au moins deux pour pouvoir créer quelque chose. Mais c'est très facile et je souhaiterais que des groupes se créent un peu partout en France pour venir nous aider et venir aider tous ces malades qui ont vraiment besoin de notre aide et de notre prière et de notre écoute.
2: À quel moment se passe le déclic, hein, puisque vous parlez du malade, vous parlez aussi des proches, hein, des familles, ce déclic pour un appel, un renouveau aussi, et ce choix aussi de rechoisir peut-être la vie.
3: Alors, le déclic, alors il peut être... alors, il y en a quelques-uns qui ont la chance d'être après des cures, d'avoir rencontré la bonne personne, le bon psy, et ils ont le déclic. Nous, on a eu des guérisons aussi à Lourdes. Alors, on n'en a pas des quantités extraordinaires. Néanmoins, on a des gens qui, après un pèlerinage, être passés à la grotte, eh bien, ont été libérés de cette envie de boire. Il y a aussi quelquefois les gens, par rapport à leurs petits-enfants, par rapport... ils ont un déclic et on leur dit, ben voilà, si tu t'arrêtes pas, tu verras plus tes petits-enfants. Et là, quelquefois, on a la chance que le déclic se produise et que les gens aient envie de vivre.
2: Alors, puisqu'on parle de déclic, est-ce que les proches, les amis peuvent jouer le rôle un peu de révélateur, de provoquer quelque peu cette personne qui subit la maladie, qui est victime de la maladie, puisqu'on le rappelle et vous l'avez dit, et c'est important pour ceux et celles qui nous écoutent, c'est vraiment une maladie de l'âme.
3: Oui, quelquefois, les proches sont des révélateurs et permettent ce fameux déclic qui enclenchera le processus de guérison et qui repermettra la vie totalement et sans ce besoin d'alcool, les gens pourront avoir une vie normale. Alors, je crois que quand on veut sortir de l'alcool, surtout ne pas se projeter dans des années. Demain, je ne boirai pas d'alcool. Aujourd'hui, demain, et puis après-demain, on verra. Ça, c'est à la grâce de Dieu.
2: Vous parlez de l'aujourd'hui.
3: Voilà.
2: Pas après pas, et c'est l'aujourd'hui.
3: Voilà, c'est aujourd'hui. Aujourd'hui, on récite notre prière des pèlerins de l'eau vive, et à ce moment-là, on voit comment se passe la journée, voire la demi-journée, mais pas se projeter sur très loin, le long terme, parce que ça, c'est pas possible.
2: Et c'est pas bon de se projeter dans le long terme ?
3: Non, parce que quand vous êtes malade, c'est trop compliqué de se dire « je ne boirai plus jamais d'alcool ». C'est pas possible pour un malade. Donc un jour, l'un après l'autre, et on avise.
2: Est-ce qu'on est malade à vie de l'alcool ?
3: Hélas, oui, on est malade à vie. On a des périodes où on peut rester abstinent, mais malheureusement, le malade reste un malade à vie.
2: Et pourtant, vous avez parlé de libération, vous avez parlé aussi de miracles possibles ici à Lourdes. Je vous laisse boire votre verre d'eau, hein, je précise. Vous êtes avec un verre et une carafe, mais c'est une carafe d'eau.
3: Oui, effectivement, il y a des guérisons. Après, personne n'est à l'abri de ressombrer un jour pour des raisons qu'on ignore. On espère tous qu'on sera guéri à vie. Hélas, on ne le sait pas au départ.
2: Qu'est-ce qui fait, puisqu'on parle de déclic parfois, d'un retour à la vie, et puis parfois aussi de rechute, hein, c'est un événement tragique, traumatique qui peut faire retomber la personne dépendante de l'alcool ?
3: Alors la personne dépendante de l'alcool peut toujours être victime d'un événement traumatique qui sera ignoré par la famille, puisque seule la personne qui a vécu le traumatisme va se retrouver confrontée à ce traumatisme. Donc s'il y a eu un travail de fond qui a été fait, on peut espérer qu'il n'y aura pas de nouveau traumatisme. Hélas, ce n'est pas toujours le cas.
2: Quels sont les premiers signaux d'alarme pour les amis, pour les proches, pour une épouse, pour un père, pour des parents, qu'il y a rechute, Annie Rousset ?
3: Eh bien, on voit que les gens s'isolent et fuient le contact pour avoir cette fameuse dose qui va calmer leur angoisse. Et là, il faut effectivement s'inquiéter.
2: Donc, c'est un médicament. On parle d'angoisse et de calmer l'angoisse.
3: L'alcool, c'est le meilleur
2: remède
3: anxiolytique qui est plus fort que tous les médicaments pour ne plus voir l'angoisse.
2: Donc c'est pour faire taire un peu toutes ces angoisses, ce mal-être.
3: C'est ce que je dis souvent, mal-être. Boire pour ne pas voir.
2: Mais on peut s'en sortir. Là, je pense aux auditeurs qui vous écoutent.
3: Oui, bien sûr.
2: Maintenant, qui ont peut-être des proches, je pense peut-être à des grands-parents qui ont des petits-enfants ou des parents eux-mêmes qui sont touchés par l'alcoolisme ou l'alcoolisme d'un des enfants. Comment ne pas désespérer ? Comment encourager un peu toutes ces personnes qui se reconnaissent peut-être et sont touchées de près par cette maladie ?
3: Alors, pour moi, déjà, ne pas avoir honte et être en vérité. Parce que lorsqu'on est en vérité, on peut avancer. Vraiment, pour moi, l'alcool, c'est pas la maladie de la honte, c'est vraiment une maladie. Donc, on n'a pas honte d'avoir une maladie quelconque. Donc, pourquoi on aurait honte d'être malade de l'alcool ? Il faut sortir de ce schéma, ne pas hésiter à en parler. Et surtout, sachez que vous ne serez pas jugé, mais uniquement écouté et qu'on pourra vous apporter de l'aide.
2: Donc, on entend bien faire un chemin de vérité.
3: C'est l'essentiel, c'est le chemin de la vérité, c'est celui que j'ai choisi. Et je dis toujours que mon frère est mort de l'alcool et j'ai pas honte de le dire parce que c'est pas lui qui doit avoir honte, ni moi d'ailleurs, c'est ceux qui ont créé le traumatisme.
2: Alors au fond, ce chemin de la vérité conduit à un vrai chemin de guérison, de libération.
3: Exactement, la vérité vous rendra libre.
2: Tout à fait.
3: Et être en vérité permet de s'en sortir. Voilà, donc n'hésitez pas, ne soyez pas dans la honte, mais dans la vérité.
2: Et ça, c'est tout un apprentissage, c'est un chemin de retour aussi à la vie avec de nouveaux choix, car c'est aussi prendre de vraies résolutions pour s'en sortir.
3: Effectivement, c'est prendre des résolutions et la résolution de la vérité qui vous rendra libre.
2: Mais il ne faut pas être seul.
3: Il faut s'entourer d'associations et de gens qui sont capables de vous écouter.
2: Est-ce que les amis, l'amitié peut être aussi un terrain pour cheminer petit à petit vers une sortie de cette maladie ?
3: Si c'est de l'amitié solide, oui, des vrais amis pourront vous aider à vous en sortir.
2: Donc voilà, ça c'est aussi de bonnes clés pour vivre, traverser aussi ces angoisses, traverser cette dépendance, traverser cette maladie, et vous l'avez dit, Annie Rousset, qui est une maladie de l'âme, mais on peut être libéré et sortir, être libéré en sortant aussi du déni.
3: Il faut absolument sortir du déni, ne pas avoir cette honte et surtout ne pas rester seul parce qu'il y a plein de gens qui vivent comme vous cette maladie et qui sont prêts à vous aider.
2: Alors, nous, on est prêts à vous écouter encore. Annie Rousset, qui représentait l'association Les Pèlerins de l'Eau Vive, on vous trouve sur Internet. En visitant le site Internet, on trouve aussi vos coordonnées, Annie Rousset, et puis dans toutes ces émissions qui sont en podcast sur le site de nos radios chrétiennes. Et bien, nous trouvons aussi toutes les informations. On se retrouve pour d'autres clés, des clés pour vivre et pour traverser cette dépendance de l'alcool dès demain à la même heure et je vous remercie.

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1: Bonjour Pascal.
2: Bonjour Jean-Yves.
1: Dans un dessin d'humour paru récemment dans un hebdomadaire, on voit un pot de fleurs renversé, un ours en peluche transpercé par un poignard, un poisson mort sorti d'un bocal, un magazine porno et un livre déchiré. Et à côté, cette réflexion de parents, nous avons toujours refusé de lui imposer quoi que ce soit afin de ne pas brider sa créativité. Mais finalement, pourquoi ne savons-nous plus éduquer ?
2: Alors peut-être parce que nous concevons la liberté comme une pure indétermination. Il choisira sa religion, je ne lui donne pas de religion, il choisira la sienne. Je ne lui donne pas de langue, il choisira sa langue, etc. Servet Pinkers, qui est un théologien dominicain de ce siècle, fait une distinction entre ce qu'il appelle la liberté d'indétermination, on va dire, le libre arbitre, et puis ce qu'il appelle la liberté de qualité. Et il prend un exemple assez éclairant pour nous montrer que la liberté ne peut pas être une pure indétermination. Mettons qu'on vous mette à un piano. Vous êtes devant le piano et vous jouez librement, de manière totalement indéterminée. Vous faites une note, puis une note, puis une note. Au bout d'un moment, ça vous ennuie, oui. Vous ne faites rien d'intéressant et au fond, vous allez être dégoûté du piano. Si on vous fait apprendre le solfège, si on vous fait apprendre les règles de la musique, évidemment, vous allez dire, mais vous bridez ma créativité. Mais en fait, c'est grâce à ces règles et à ces 7 notes de musique que tous les grands musiciens, vous-même, Bach, Beethoven, ou même Mathieu, ont pu créer des morceaux de musique. Et à ce moment-là, la créativité repose sur la règle. Et donc la liberté, finalement, la liberté de qualité, dit Pinkers, c'est cette capacité que nous avons de créer, d'agir, d'inventer des choses, mais qui repose sur le fait que nous avons acquis ce qu'il va appeler une vertu, c'est-à-dire une capacité à créer en l'occurrence, et c'est parce que nous savons la règle, finalement, que nous pouvons faire. Imaginons des joueurs qui voudraient jouer à un jeu de Monopoly en disant « on ne suit pas de règles, on est libre ». Ah, en fait, le jeu n'existe pas.
1: Et oui, au football, pareil. Hein.
2: Voilà, et au football, c'est un peu pareil. Et par conséquent, nous ne savons plus éduquer dès lors que nous ne voulons plus donner de règles, parce que c'est la règle qui permet finalement d'exercer sa liberté. Et si on ne veut absolument pas déterminer sa liberté, eh bien, en fait, on ne l'exerce pas. C'est la fameuse chanson, vous savez, « Ma liberté, longtemps je t'ai gardée », où finalement le chanteur s'aperçoit que ben, cette liberté, s'il veut la garder pure et indéterminée, en fait, c'est comme s'il la perdait, et je ne peux véritablement jouir de ma liberté que si je l'engage.
1: Et c'est valable dans l'éducation, bien sûr.
2: Et c'est valable, évidemment, dans l'éducation, parce qu'on a besoin de connaître, en quelque sorte, la règle du jeu de la vie pour pouvoir la jouer.
1: Merci beaucoup, Pascal.
0: Il est 6 heures. 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
3: Nous souhaitons une très belle fête aux Bonaventure, Basile, Vladimir et Donald. Anne-Marie Javouet voit le jour à Jallanges, en Bourgogne, en 1779, et vit une enfance heureuse. Lorsque dans les campagnes, pendant la Révolution, les prêtres n'ont plus le droit de célébrer les sacrements librement, l'adolescente catéchise les enfants en secret et accompagne dans la nuit les prêtres pourchassés, malgré les dangers. En 1798, au cours d'une messe clandestine, elle se consacre à Dieu en présence d'un prêtre réfractaire et de sa famille. Anne-Marie cherche ensuite sa voie et se met en quête d'une communauté. Mais les couvents ont été durement touchés pendant la Révolution et elle tente d'abord d'aider une religieuse à relancer les Sœurs de la Charité en Suisse. Mais elle n'y trouve pas son compte et reprend sa route avant de fonder la Congrégation des Sœurs de Saint-Joseph de Cluny en 1806. Enfin, elle peut laisser libre cours à son dynamisme par de multiples actions, comme l'accueil de petites orphelines ou le soin des blessés de la guerre d'Espagne. Devant le succès de son œuvre et sur les conseils du ministre de la Marine et des Colonies, Anne-Marie envoie des sœurs étendre leur apostolat, à commencer par l'île de la Réunion. Après 5 mois et demi de traversée bien éprouvante pour ces jeunes paysannes, les sœurs posent le pied dans cette lointaine contrée. Puis, elles ouvrent une maison au Sénégal et Anne-Marie y découvre l'horreur de l'esclavage. Elle entreprend alors de faire venir en France, aux frais de la congrégation, certains de ses jeunes pour étudier. Trois d'entre eux deviennent les premiers prêtres sénégalais. Puis l'intrépide religieuse s'en va pour la Guyane et y œuvre encore auprès de chacun, soignant des lépreux ou préparant le retour à la liberté de 500 esclaves. Elle vit dans une grande union à Dieu et puise en lui la source de son sens pédagogique, de ses initiatives audacieuses et de sa puissance créatrice. Bienheureuse Anne-Marie Javoué, apprenez-nous à aimer comme vous. Obtenez-nous une foi ardente comme la vôtre, qui nous donne la force chaque jour de faire la volonté de Dieu.

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1: Communion. Dans la communauté primitive de Jérusalem, les disciples se montraient assidus à l'enseignement des apôtres, fidèles à la communion fraternelle, à la fraction du pain et aux prières. Acte 2, 42. La communion des biens spirituels concernait la foi reçue des apôtres, les sacrements et avant tout l'Eucharistie, les charismes dans la communion de l'Église, la charité. Puisque tous les croyants forment un seul corps, le bien des uns est communiqué aux autres. Il faut de la sorte croire qu'il existe une communion des biens dans l'Église. Mais le membre le plus important est le Christ, puisqu'il est la tête. Ainsi, le bien du Christ est communiqué à tous les membres, et cette communication se fait par les sacrements de l'Église. Comme cette Église est gouvernée par un seul et même esprit, tous les biens qu'elle a reçus deviennent nécessairement un fonds commun. Le terme « communion des saints » a dès lors deux significations étroitement liées. Communion aux choses saintes ou sancta et communion entre les personnes saintes ou sancti, ce qui est saint pour ceux qui sont saints, ou sancta sanctis, est proclamé par le célébrant dans la plupart des liturgies orientales lors de l'élévation des saints dons avant le service de la communion. Les fidèles, sancti, sont nourris du corps et du sang du Christ, sancta, afin de croître dans la communion de l'Esprit-Saint, koinonia, et de la communiquer au monde. La communion entre le ciel et la terre peut être ainsi décrite. Nous croyons à la communion de tous les fidèles du Christ, de ceux qui sont pèlerins sur la terre, des défunts qui achèvent leur purification, des bienheureux du ciel, tous ensemble formant une seule Église, et nous croyons que dans cette communion, l'amour miséricordieux de Dieu et de ses saints est toujours à l'écoute de nos prières. Or, vous êtes corps du Christ, et chacun pour votre part, vous êtes membre de ce corps. La vision classique que nous pouvons avoir de l'Église est celle d'une organisation hiérarchique, dont chaque membre a une fonction propre, avec le Christ à sa tête. Mais force est de constater que l'Église est tout sauf une holding avec ses filiales géographiques, ses branches technologiques et ses divisions clients. Il faudrait plutôt la comparer à une entreprise organisée en réseau, dont les entités partagent des valeurs et une marque, le Christ, commune, n'ont aucun lien capitalistique et s'influencent mutuellement pour le meilleur et pour le pire. C'est peut-être le sens de la phrase du pape Benoît XVI « L'homme ne pèche pas seul, l'homme n'est pas sauvé seul ». Ainsi, mon péché entraîne directement ou indirectement le péché des autres. La prière des autres, quant à elle, peut m'aider à me débarrasser de mon péché. On comprend alors que la communion des saints n'est pas une vision futuriste lointaine, elle est véritable dès maintenant et donc depuis la création.
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3: Je n'arrive plus à pleurer. Je n'arrive plus ou je n'arrive pas. Je ne suis jamais vraiment arrivé à pleurer. Est-ce que toi qui me dis cette phrase, tu sens l'importance de retrouver des larmes? C'est un enfant qui pleure. Un grand à qui on a dit « Sois fort, ne manifeste pas tes émotions. » Peut-être a pris une carapace de dureté qui aujourd'hui fait qu'il ne pleure plus. Mais le petit enfant en toi pleure. Sans doute donc que dans ton cheminement intérieur, il y a quelque chose qui a été trop dur ou trop excessif. La voix de l'enfance. Redevenir un petit enfant qui rit, qui pleure, qui a besoin d'être aimé, qui sait que ses parents l'aiment, qui se jette dans les bras quand ça ne va pas. Qu'est-ce qu'il y a de plus profond que les larmes, sinon l'amour? La colère, c'est une réaction plus extérieure d'un refus que je n'arrive pas à dire, d'une énergie que je n'arrive pas à maîtriser. Mais en dessous de la colère, en dessous de mes duretés, en dessous de mes carapaces, il y a les pleurs. Et en dessous des pleurs, il y a un petit enfant qui a envie d'aimer et d'être aimé. Alors aujourd'hui, je reconnais simplement déjà mentalement que c'est bien pour moi de pleurer, que je ferai moins de mal autour de moi si je sais pleurer. Devant un événement douloureux, ce qui est normal, c'est de pleurer. Quand je suis vraiment éreinté, pleurer fait du bien. Et au-delà des pleurs, il y a la découverte de la joie profonde.
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1: M comme maison. Maison se dit en hébreu Beit. Ce mot désigne aussi la seconde lettre de l'alphabet hébraïque qui correspond au grec bêta ou à notre B. Elle se présente comme un carré ouvert sur le côté gauche. Elle indique ainsi la contenance, mais aussi l'ouverture vers l'avenir. Le côté gauche étant tourné vers les lettres suivantes, l'hébreu s'écrivant de droite à gauche. Première lettre du premier verset du premier livre de la Bible, le Beit annonce donc que tout est contenu dans la parole de Dieu. Mais son ouverture ajoute que la révélation n'est pas pour autant close et achevée. Une autre indication précieuse découle de cette place particulière. La Bible est comme une maison dans laquelle nous sommes invités à demeurer. Le mot « maison » désigne non seulement le lieu matériel de l'habitation, mais aussi par extension ceux qui y habitent. Ainsi, l'expression « maison de David » désigne-t-elle le roi David et tous ses descendants à travers les siècles ? Illustration du carré ouvert sur le côté qui permet une continuation. L'homme de la Bible va toujours à l'essentiel. Il privilégie ainsi la présence et la vie humaine, plus importantes à ses yeux que la demeure qui les abrite. A fortiori, lorsqu'il s'agit de Dieu, tout lieu où il s'est manifesté peut être appelé « maison de Dieu », même si aucun temple n'a été dressé à cet endroit. Au sens large, la création entière est « maison de Dieu ». Dans un sens plus restreint, l'expression s'adresse au peuple d'Israël, au milieu duquel Dieu habite. Les apôtres n'hésiteront pas à étendre cette acception à l'Église en tant qu'assemblée des croyants. Enfin, dans un sens strict, la maison de Dieu est utilisée pour décrire le temple de Jérusalem et à sa suite les églises où se rassemblent les chrétiens. Pendant plusieurs siècles, l'homme de la Bible fut nomade et habita sous une toile de tente et non sous le toit d'une maison.

Tels furent les patriarches. Pourtant, certains avancent que déjà le premier d'entre eux, Abraham, n'était peut-être qu'un semi-nomade, partageant sa vie entre une habitation en dur, dans la cité d'Our, et un campement plus léger, permettant de faire paître les troupeaux dans les environs immédiats de la ville. De fait, la maison en dur était déjà très répandue quelque 2000 ans avant notre ère. Les fouilles archéologiques pratiquées sur le site de l'ancienne capitale chaldéenne ont mis à jour des constructions riches, faites de pierres taillées, d'autres plus modestes, constituées de briques de terre. Les demeures s'articulaient autour d'une cour dallée d'environ 10 mètres sur 15. Depuis la cour, on avait accès aux cuisines, aux toilettes, à la salle de réception. Certaines bâtisses contemporaines d'Abraham possédaient même un étage. Les plus luxueuses présentaient un système de chauffage central pour l'hiver et de climatisation pour l'été. Les fouilles permirent en effet de découvrir des conduits aménagés à l'intérieur des murs et permettant à l'eau, chaude ou froide selon la saison, d'y circuler. Le nomadisme d'Abraham n'était donc pas dicté par une situation générale de l'époque, mais semble plutôt avoir été le fruit d'un choix de vie ou l'héritage des générations familiales précédentes. Par la suite, la situation particulière des patriarches en terre promise engendrera un nomadisme quasi incontournable. Néanmoins, les possibilités de se sédentariser existaient. Lot, ou plus tard Ésaü, les mirent à profit. Très probablement, les Hébreux dans leur ensemble ne se fixèrent et ne construisirent des maisons qu'au retour d'Égypte.

conquête de la Terre Promise marque la fin du nomadisme, même si certains clans continueront encore pendant des siècles à vivre sous la tente, au milieu des troupeaux, comme nous le constatons dans l'histoire du prophète Élie. La maison israélite n'est pas originale dans sa structure. Elle présente une disposition classique autour d'une cour intérieure, donnant sur les différentes pièces et les tables pour les animaux. Souvent, la cour possédait un four, essentiellement destiné à cuire le pain. Les maisons les plus simples, construites en briques crues, ne comportaient souvent qu'une seule pièce abritant toute la famille et servant tour à tour de salle à manger, de salle de réunion et de dortoir. La parabole de l'ami importun se déroule vraisemblablement dans un tel décor et la parole du maître des lieux, « Tout le monde est couché, je ne peux pas venir t'ouvrir », n'est certes pas un faux fuyant. Par souci de confort, mais aussi de sécurité, les bâtisseurs pratiquaient très peu d'ouverture dans les murs. Ainsi, le voleur obstiné n'avait-il d'autre solution que de percer la paroi pour s'introduire dans la maison. Jésus fait état d'une telle pratique dans une remarque fort connue. Le point faible de la demeure restait la toiture. En effet, les murs de terre séchée, ne pouvant supporter qu'un poids limité, une couverture de roseaux ou de palmes enduits de boue servait de toit. Assemblage précaire dont les amis du paralytique profitèrent à Capharnaüm. Écartant la toiture, ils descendirent leur ami par des cordages jusqu'à Jésus qui se trouvait à l'intérieur de la maison de pierre. Pour consolider l'ensemble, un enduit de terre recouvrait murs et toitures. Renouvelé régulièrement, il pouvait permettre à la maison de subsister une trentaine d'années. Plus solide, grâce à la pierre, les maisons riches avaient une capacité plus importante. Des chambres supplémentaires pouvaient être ajoutées sur le toit. Parfois, un second niveau permettait de doubler la superficie habitable. Cela nécessitait alors un escalier intérieur pour accéder à l'étage. Le prophète Élisée fut ainsi hébergé dans une telle chambre construite à l'étage d'une maison aisée. La chambre haute où les disciples et Jésus se retrouvaient à Jérusalem était certainement aussi une pièce située sur la terrasse d'une maison appartenant au quartier riche de la cité. Mais le peuple d'Israël avait aussi conscience du danger de construire et habiter une maison. En effet, il risquait, à l'abri de ses quatre murs, de perdre les notions de dépendance vis-à-vis de Dieu, d'abandon à la providence, de précarité de l'existence.

0: Les terres d'un homme riche avaient beaucoup rapporté, et il raisonnait en lui-même, disant « Que ferais-je ? Car je n'ai pas de place pour engranger ma récolte. Voici, dit-il, ce que je vais faire. J'abattrai mes greniers, j'en bâtirai de plus grands. J'y amasserai toute ma récolte et tous mes biens. Et je dirai à mon âme, tu as beaucoup de biens en réserve pour plusieurs années. Repose-toi, mange, bois et te réjouis. » Mais Dieu lui dit, « Insensé, cette nuit même, ton âme te sera redemandée. Et ce que tu as mis de côté, pour qui sera-t-il ? » Pour combattre cette tendance matérialiste, la fête de Soukhot comporte dans sa célébration la construction d'une cabane de branchage dans laquelle toute famille juive se doit de vivre, ou tout au moins de se réunir pour les repas, pendant une semaine. Un des enfants, souvent le plus jeune, a le privilège d'en être le gardien et d'y dormir. Ainsi, riches ou pauvres, les fils d'Abraham peuvent se souvenir de leur père nomade et refaire l'expérience d'abandonner toute chose entre les mains de Dieu comme il le fit lui-même. Alors, à cette occasion, ils se souviennent du ciel qui transparaît à travers le toit de branchage comme la seule et véritable demeure des hommes.
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0: Ce que tu as caché aux sages et aux savants, tu l'as révélé aux tout-petits. Oui, Père, tu l'as voulu ainsi dans ta bienveillance. Tout m'a été remis par mon Père. Personne ne connaît le Fils sinon le Père, et personne ne connaît le Père sinon le Fils et celui à qui le Fils veut le révéler. Dieu ne se cache pas aux intelligents, il se révèle aux petits. L'évangile d'aujourd'hui nous fait entendre une prière de Jésus. Et c'est toujours émouvant d'écouter Jésus prier. Il s'adresse au Père et il dit « Je te bénis, Père, Seigneur du ciel et de la terre, d'avoir caché cela aux sages et aux savants et de l'avoir révélé aux tout-petits. » Jésus ne méprise pas l'intelligence. L'Église a toujours aimé la recherche, la pensée, la théologie. Mais Jésus nous rappelle que le cœur de la foi ne se conquiert pas comme un diplôme. Dieu ne se possède pas, Dieu se reçoit. Et pour recevoir Dieu, il faut un cœur de pauvre, un cœur ouvert, un cœur qui accepte d'apprendre. Les sages et les savants dont parle Jésus sont ceux qui croient déjà tout savoir. Ils ont peut-être beaucoup de connaissances, mais ils n'ont plus de disponibilité intérieure. Les tout-petits, eux, ne sont pas naïfs. Ils sont simples. Ils savent qu'ils ont besoin de Dieu. Ils ne mettent pas leur orgueil devant la lumière. Ils ont peut-être beaucoup d'idées sur Dieu, mais ils n'ont pas assez de place pour Dieu, c'est-à-dire ceux qui se disent sages et savants. Les tout-petits, eux, ne sont pas naïfs, comme je le disais, ils savent qu'ils ont besoin d'être aimés, éclairés, sauvés. Saint François d'Assise disait « Ce que l'homme est devant Dieu, il est et rien de plus. » Voilà la vraie sagesse, se tenir devant Dieu sans masque, sans prétention, sans orgueil. C'est souvent ainsi que la vie spirituelle commence. Celui qui prie simplement, celui qui aime humblement, celui qui pardonne sans bruit, celui qui sert sans se mettre en avant. Comprendre parfois Dieu plus profondément que celui qui parle beaucoup de Dieu. Oui, pour bien parler de Dieu, il faut savoir parler à Dieu, disent les saints. Jésus ajoute, « Personne ne connaît le Père sinon le Fils. » Cela signifie que le vrai visage de Dieu nous est donné en Jésus. Pour connaître Dieu, il faut regarder le Christ. Sa douceur, sa miséricorde, sa patience, sa proximité avec les pauvres. Aujourd'hui, demandons un cœur de petit, un cœur humble, comme le demandait Thérèse de l'Enfant Jésus. Non pas un cœur infantile, mais un cœur filial, car Dieu se révèle à ceux qui ne ferment pas la porte avec leur orgueil. Que Dieu vous bénisse, portez-vous bien, à demain.
1: 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Cette fin de semaine sera à la fois pédagogique et ludique, puisque nous sommes invités à découvrir une version à la fois épurée et enrichie de Cyrano de Bergerac, n'est-ce pas Coralie ?
2: Oui, en effet, on va accueillir la compagnie Créchit qui a monté un très joli spectacle autour de Cyrano. Alors les spectacles autour de Cyrano, il y en a plein. Il y a des versions intégrales qui durent 3 heures, il y a des versions très courtes. Et là, en fait, ce que j'ai aimé dans cette proposition, c'est que déjà ce sont des jeunes comédiens qui s'emparent d'un monument de la littérature française, qui apprennent des vers, qui apprennent les tirades les plus difficiles à jouer de Cyrano, et qui recréent le triangle amoureux entre Roxane, Cyrano et Christian, pour nous donner vraiment l'essentiel, l'épure même de Cyrano, qui est cette histoire d'amour malheureuse et à la fois sublime entre Cyrano et sa cousine Roxane. Et ça donne à entendre et à voir une version qui, moi, m'a vraiment bouleversée, parce que qu'on ait vu Cyrano des maintes et maintes fois, ou alors qu'on le découvre ce soir-là, soit à la Besouche des Alleux, soit en tram, en fait, on comprend.

0: comprend ce que veut dire Edmond Rostand quand il a écrit cette pièce. Et ça montre aussi à quel point cette pièce, elle est encore fondamentale à faire entendre aujourd'hui et à quel point elle donne les enjeux des relations amoureuses qui sont universelles et intemporelles.
1: Et puis, il y a ce jeu des acteurs aussi qui explique, qui remet dans le contexte, ce qui fait que même si c'est une version épurée, en fait, on comprend tout.
0: Exactement. L'idée, c'est vraiment de comprendre ce qui a fait que Edmond Rostand, à cette période-là, a écrit Cyrano, et pourquoi cette œuvre-là, elle a toujours sa place aujourd'hui sur les plateaux de théâtre français. Voilà, donc c'est une compagnie de Rouen qu'on accueille pour la première fois au festival. Je suis ravie, parce que je les ai soutenus et suivis depuis longtemps. Et puis, on aura deux lieux, et dans les deux lieux, il va se passer des choses, comme sur toutes les dates du festival, en amont. À la base où je les allais, il y aura une visite du Pays d'Arrêt d'Histoire avec Julie Maviel, qui est conférencière du Pays d'Arrêt d'Histoire. Et puis à la Chèvrerie du Pain, vu qu'on est chez les producteurs de lait de chèvre, on aura une visite de la chèvrerie et la possibilité de déguster des produits de la ferme.
1: Voilà, donc ça c'est pour ce spectacle « Si gisait Cyrano » par la compagnie Crécite. Et c'est vendredi 17 à la Basse Vouche des Alleux et samedi 18 à la Chèvrerie du Pain. Et puis évidemment, toutes les infos et les réservations aussi, idéalement, sont à faire sur le site des Nuits de la Mayenne.
0: Tout à fait.
1: Merci Coralie.

0: Bonjour à tous. À la une de l'actualité sportive, l'équipe de France éliminée de la Coupe du Monde de football. Les Bleus ont perdu hier soir en demi-finale face à l'Espagne, 2-0. Les Français ont encaissé un pénalty de Mikel Oyarzabal avant un second but signé Pedro Porro. Le dernier match sera donc celui de la troisième place ce samedi. On attend maintenant ce soir la rencontre entre l'Angleterre et l'Argentine à 21h. En Seine-et-Marne, les incendies de la forêt de Fontainebleau sont désormais fixés mais toujours pas éteints selon les dernières informations. Les pompiers ont réussi à contenir les flammes après avoir parcouru plus de 2000 hectares. Mais les opérations vont se poursuivre encore plusieurs jours. 4 personnes sont toujours en garde à vue, dont un pompier volontaire, soupçonné d'être à l'origine d'un départ de feu. La canicule perd de son intensité. La vigilance rouge est levée ce matin dans les 26 derniers départements concernés qui passeront en orange. Les températures vont commencer à baisser dans le nord et l'ouest, mais il fera encore jusqu'à 38 degrés encore dans le sud-est. Et puis en cyclisme, Paul Sexas a terminé 3e de la 10e étape du Tour de France hier, remporté par Tadej Pogačar. Grâce à cette performance, le Français grimpe à la 5e place du classement général. Voilà pour l'essentiel de l'actualité. Bonne journée à tous.
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1: Roch Alexandre Benoît, bonjour.
2: Bonjour.
1: Alors, nous nous retrouvons pour ce second épisode consacré à la rétrospective de la photographie. La semaine dernière, vous nous avez expliqué l'image du robinet qui est extrêmement claire et donc merci beaucoup. On voit bien que vous êtes au Musée des Sciences et que vous savez nous permettre de décrypter de façon assez facile des principes qui paraissent très compliqués. Et comme principe justement de un petit peu compliqué, on avait parlé de la première photographie la semaine dernière, hein, qui datait donc de 1826 et qui a été réalisée presque par Nicéphore Niépce. Quand on pense à photographie, on pense aussi au daguerréotype. Hein.
2: Ouais. Alors le daguerréotype, donc c'est un appareil qui a été mis au point, alors certes par Louis Daguerre, mais également Nicéphore Niépce, dont on a déjà parlé juste avant. Et en fait, c'est que du coup, Nicéphore Niépce avait le côté chimiste et Louis Daguerre avait le côté un peu commercial, on va dire, pour essayer de mettre en avant en fait cette invention. Donc le truc, c'est qu'ils ont travaillé ensemble pendant un certain temps. Et en 1833, donc Nicéphore Niépce a fini par mourir, mais l'invention n'était toujours pas sortie. Et donc c'est Louis Daguerre qui a repris seul le développement en fait de cette machine à partir de 1833. Et elle a fini par sortir en 1839. À tel point que du coup, justement, donc il a breveté la machine, il l'a appelée daguerréotype pour mettre son nom avec.
1: Ouais.
2: Mais du coup, les descendants en fait de Nicéphore Niépce se sont rendus compte un petit peu de l'entourloupe, et donc ils ont demandé en fait à également avoir leur nom avec le brevet, enfin en tout cas le nom Niépce avec. Et du coup, il y avait une rente qui était associée également à ça.
1: D'accord, bah c'est une très bonne occasion de rendre justice aujourd'hui, parce que c'est vrai que c'est le daguerréotype. Alors du coup, j'ai peut-être mal prononcé tout à l'heure.
2: Non, c'est ça, daguerréotype.
1: Daguerréotype, ouais, qui est vraiment resté en mémoire. Et donc là, en fait, ce qui a évolué par rapport au principe de la chambre noire et de la captation de la lumière, là, c'est la fixation, c'est le support, en fait, hein, sur lequel on va fixer.
2: Alors le daguerréotype, il va y avoir plusieurs évolutions déjà dedans, mais en effet, le fait qu'il y ait un support particulier qu'on puisse facilement changer en fait à l'arrière, enfin facilement, hein, c'est relatif.
1: Ouais, tout est relatif.
2: C'est relatif. Mais là, du coup, alors si je me souviens bien, au début, c'était des plaques en fait de cuivre sur lesquelles on avait justement une émulsion. Souvent
1: ça,
2: avec...
1: c'est ce qu'avait utilisé Niépce.
2: Ouais, déjà, ça, ouais. Et souvent avec un composé d'argent en fait à la surface. Et du coup, l'argent va noircir en fait, mis en contact avec la lumière. Et du coup, ça va donner un petit peu cette image. Alors pas forcément en négatif à l'époque. Le négatif, ça arrive bien plus tard. Mais du coup, justement, l'argent va noircir et mettre en avant les zones les plus mises en lumière, on va dire. Et donc, il y a eu tout ce procédé-là qui a été développé par Niépce, qui a été un peu amélioré, mais c'est quelque chose qui prend déjà du temps.
1: Pardon, si je comprends bien, du coup, c'est... Si on prend un paysage avec un bâtiment, du coup, le ciel qui est le plus clair va paraître le plus foncé.
2: Ouais.
1: Et le bâtiment qui est le plus foncé va paraître le plus clair, parce qu'il y aura moins de réactions, en fait.
2: C'est ça.
1: D'accord. Super, merci de vos explications, Roch Alexandre. Et donc, ça, c'est en... positif, puisque c'est pas en négatif,
2: ouais,
1: c'est en positif.
2: Positif, mais en fait, là, du coup, justement, le côté négatif, c'est vraiment avoir une première image, et en fait, on est obligé, du coup, de réinverser, en fait, toute cette image. Là, du coup, c'est vraiment, on obtient cette image-là. Mais c'est pour ça que quand on voit l'image, justement, des gras, en fait, on va avoir les zones les plus claires qui, finalement, sont les plus sombres. Mais c'est pas encore le principe du négatif, où là, on a un premier support qu'on va pouvoir réutiliser pour obtenir un deuxième support.
1: D'accord.
2: Il y a pas d'intermédiaire.
1: Étape,
2: là.
1: Ouais.
2: C'est ça.
1: Mm-hmm. Et si on revient justement sur cette histoire de support, donc c'est là où on disait que les sciences avaient toute leur place, hein, dans le développement de la photographie. Et donc, les supports, il y a le matériau, vous parliez du cuivre. Mm. Ensuite, il y aura peut-être des plaques de verre.
2: Oui, c'est ça. Alors, en fait, le support, vraiment la partie dure, entre guillemets, de la photographie, il y a eu rapidement en fait plusieurs types de supports utilisés. Donc le cuivre ou le verre, ça c'était fréquent. Mais en fait, finalement, tout ce qui était un petit peu dur et sur lequel on pouvait étaler l'émulsion, ça pouvait fonctionner. Donc même du papier, en fait, ça pouvait déjà s'utiliser comme ça. Après, justement, c'est qu'avec le temps, on va développer d'autres manières de le faire. Peut-être des choses moins coûteuses, parce qu'avoir une plaque de cuivre, c'est pas forcément le moins cher. Oui. Plaque de verre, pareil, bah, ça nécessite de couper le verre d'une certaine manière, de le polir d'une certaine manière. Alors que du papier, finalement, c'est plutôt pratique. Et jusqu'à obtenir, donc là, si je me souviens bien des dates, on doit être dans les années 1880, où on va obtenir justement les premières pellicules. Et là, donc, c'est des pellicules qui font 70 mm de largeur, et en fait, qui vont avoir justement une émulsion à base de bromure d'argent et de gélatine. Mais du coup, l'avantage de cette pellicule, c'est que là, c'est un matériau qui est souple. Et du coup, qu'on peut charger en avance et du coup, qui peut se dérouler. Mmh. Et qui permettra d'avoir justement la possibilité de faire plusieurs photos d'affilée. Ce qu'on ne pouvait pas faire avec des plaques de verre, où à chaque fois, on devait enlever la plaque, la protéger, mettre une nouvelle plaque. Mais chaque plaque devait être préparée à l'avance. Du coup, pareil, la préparation en avance, avec des gros guillemets, bah, en fait, c'était pas non plus plusieurs jours à l'avance. C'était 20-30 minutes avant la prise de vue.
1: Parce qu'il ne fallait pas que ça sèche.
2: Voilà, il fallait éviter que ça sèche. Donc en fait, c'est plein de petites choses comme ça en fait, qui sont mises en place, développées donc, soit par des chimistes, soit par des physiciens également, et aussi des pratiquants de la photographie, finalement. Pareil, les temps de pause, c'est une question qui est assez importante, parce que je vous disais la dernière fois que pour obtenir le point de vue des gras, c'était plusieurs jours d'exposition. Au moment de la sortie du daguerréotype, c'est un des points sur lequel Louis Daguerre a le plus travaillé, c'est la réduction de ce temps de pause. Parce que sur le côté chimique, il n'allait pas vraiment pouvoir travailler dessus, mais par contre sur le côté l'efficacité de la boîte, l'utilisation d'un objectif pour concentrer la lumière, faire rentrer le plus de lumière possible à ce moment-là, et bien en fait, il a réussi à faire descendre le temps de pause de 3 jours à une vingtaine de minutes. Et ensuite, à partir du daguerréotype, donc la 1839, jusque dans les années 1880-90, il y a une espèce de course à est-ce qu'on va réussir à encore réduire ce temps de pause ? Alors là, si on prend nos appareils actuels, même les argentiques, on va avoir des choses qui peuvent prendre des images en moins d'une seconde. C'est même un centième de seconde, c'est faisable. Même dans certains cas, un millième, sans problème.
1: Oui, c'est assez fascinant cette progression. Et c'est vrai qu'on imagine effectivement la photo de famille, hein, où il faut rester 20 minutes en place pour que la photo puisse se faire. Ça devait être un petit peu long.
2: C'est ça, ouais. C'est surtout qu'il n'y avait pas forcément de source de lumière qu'on pouvait rajouter au démarrage. Donc il y a l'invention des flashs en fait, qui va se faire au bout d'un moment.
1: Oui, bien sûr.
2: Donc c'est des choses qui sont à prendre en compte en fait dès le démarrage et pas forcément tout d'un coup en fait. Donc c'est certains qui ont avancé sur le support, d'autres sur la technologie de la chambre en elle-même, d'autres sur le côté transportable aussi en fait de la chambre. Parce que là on parle nous de nos caméras, on est habitué à voir les trucs qu'on peut tenir à deux mains et balader un peu partout. Mais nous on a des cas justement des chambres en fait des années 1850, 60. Et c'est des choses, il faut être deux ou trois pour les porter, parce que c'est vraiment assez imposant, il faut un trépied obligatoirement, parce que au moins 20 minutes de temps de pause. Mmh. Donc c'est toute une gestion en fait, qui est complètement différente.
1: Et vous savez quoi, Roch-Alexandre Benoît, je crois qu'en fait on aura encore des choses à se dire. Donc là, on va s'interrompre, on va quand même renvoyer nos auditeurs vers les lieux d'exposition, notamment l'espace Alain Gerbeau,
2: la bibliothèque, les archives, Albert Legendre, les archives, le Manas, il doit y avoir des choses également, et il y a un cinquième lieu.
1: Et peut-être le conservatoire.
2: C'est peut-être au 40, c'est possible. Ouais.
1: Peut-être au 40. Bon, en tout cas, toutes les informations sont disponibles sur le site internet de la ville de Laval. Et puis, je suis sûre qu'ils auront un œil ou une oreille encore différente pour le troisième épisode que nous ferons ensemble. Donc, à la semaine prochaine, encore Roch-Alexandre Benoît.
2: À la semaine prochaine.
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0: Chantez au Seigneur un chant nouveau, car il a fait des merveilles. Par son bras très saint, par sa main puissante, il s'est assuré la victoire. Le Seigneur a fait connaître sa victoire et révélé sa justice aux nations. Il s'est rappelé sa fidélité, son amour, en faveur de la maison d'Israël. La terre tout entière a vu la victoire de notre Dieu.
1: Alléluia, alléluia.
0: Acclamez
1: alléluia,
0: le Seigneur, terre entière. Sonnez, chantez, jouez. Jouez pour le Seigneur sur la cithare et tous les instruments. Au son de la trompette et du cor, acclamez votre roi, le Seigneur.
1: Alléluia, alléluia, alléluia.
0: Que résonne la mer et sa richesse, le monde et tous ses habitants. Que les fleuves battent des mains, que les montagnes chantent leur joie à la face du Seigneur, car il vient pour gouverner la terre, pour gouverner le monde avec justice et les peuples avec droiture. Gloire au Père, au Fils et au Saint-Esprit, pour les siècles des siècles.

Du livre de Job. Sorti nu du ventre de ma mère, nu j'y retournerai. Le Seigneur a donné, le Seigneur a ôté. Que le nom du Seigneur soit béni. Nous acceptons le bonheur comme un don de Dieu et le malheur. Pourquoi ne l'accepterions-nous pas aussi ?

pour les parents et les éducateurs, pour les enfants et les jeunes dont ils ont la charge, pour les enfants abandonnés de tous, Seigneur, nous te prions.

pour les plus souffrants d'entre nous, pour nos frères et sœurs malades, pour nos frères et sœurs âgés, pour nos frères et sœurs isolés, pour nos frères et sœurs prisonniers, Seigneur, nous te prions.

0: Notre Père, qui es aux cieux, que ton nom soit sanctifié, que ton règne vienne, que ta volonté soit faite sur la terre comme au ciel. Donne-nous aujourd'hui notre pain de ce jour. Pardonne-nous nos offenses, comme nous pardonnons aussi à ceux qui nous ont offensés. Et ne nous laisse pas entrer en tentation, mais délivre-nous du mal. Amen.
1: Seigneur, répands ta lumière dans nos esprits, pour que nous soyons toujours fidèles à te servir, puisque c'est toi qui nous as créés dans ta sagesse et qui nous dirige avec amour. Nous te le demandons par Jésus le Christ, notre Seigneur. Amen.
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0: Bonjour à tous, à la une de l'actualité, l'équipe de France éliminée de la Coupe du Monde de football. Les Bleus ont perdu hier soir en demi-finale face à l'Espagne, 2-0. Les Français ont encaissé un pénalty de Mikel Oyarzabal avant un second but signé Pedro Porro. Écoutez la réaction de Ryan Cherki au micro de beIN Sport juste après la rencontre.
1: C'est très très dur parce que aujourd'hui, quand on voit le soutien des Français, quand on voit la ferveur qu'il y avait autour de nous, quand on voit que notre équipe de France elle a rassemblé tellement de gens derrière le drapeau, ça fait mal au cœur. Je ne sais même pas quoi vous dire aujourd'hui. Ils ont été meilleurs que nous dans tous les compartiments du jeu. Ils en voulaient plus que nous, je pense. C'est malheureux parce que aujourd'hui, je suis persuadé qu'on reste une meilleure équipe qu'elle. Mais cet après-midi, ils ont été meilleurs que nous.
0: Voilà, et le dernier match des Bleus sera donc celui de la troisième place ce samedi. On attend maintenant ce soir la rencontre entre l'Angleterre et l'Argentine à 21h. En Seine-et-Marne, les incendies de la forêt de Fontainebleau sont désormais fixés, mais toujours pas éteints, selon les dernières informations. Les pompiers ont réussi à contenir les flammes après avoir parcouru plus de 2000 hectares. Mais les opérations vont se poursuivre encore plusieurs jours. 4 personnes sont toujours en garde à vue, dont un pompier volontaire, soupçonné d'être à l'origine d'un départ de feu. La canicule perd de son intensité. La vigilance rouge est levée ce matin dans les 26 derniers départements concernés, qui passeront orange. Les températures vont commencer à baisser dans le nord et l'ouest, mais il fera encore jusqu'à 38 degrés dans le sud-est. Des orages sont également attendus dans plusieurs régions, notamment en Rhône-Alpes et en Bourgogne-Franche-Comté. 10 ans après l'attentat du 14 juillet à Nice, une cérémonie d'hommage s'est tenue hier, place Masséna, en mémoire des 86 victimes et des plus de 450 blessés de l'attaque sur la promenade des Anglais. Les noms des victimes ont été lus avant un passage de la patrouille de France et un discours d'Emmanuel Macron. Aux États-Unis, l'État de New York suspend la construction de nouveaux grands centres de données pendant un an, une première dans le pays. La gouverneure veut mieux encadrer ces infrastructures jugées très gourmandes en eau et en électricité. Cette décision intervient alors que l'explosion de l'intelligence artificielle entraîne une multiplication des data centers, critiqués pour leur empreinte environnementale. Et puis en cyclisme, Paul Sexas a terminé 3e de la 10e étape du Tour de France hier, remportée par Tadej Pogacar. Le coureur de l'équipe Décathlon CMA-CGM a résisté au meilleur sur une étape très difficile avant de décrocher son premier podium sur la grande boucle. Grâce à cette performance, le Français grimpe à la 5e place du classement général. Voilà pour l'essentiel de l'actualité. Bonne journée à tous.
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4: Aujourd'hui, nous allons parler d'un art ancestral qui est l'art de la broderie avec Thérèse Marie. Bonjour Thérèse Marie.
5: Bonjour Christelle.
4: Vous avez travaillé toute votre vie chez Alcatel, donc rien à voir avec la broderie proprement dite. Mais vous m'avez raconté que votre mère brodait en vous attendant, que vous avez beaucoup brodé toute petite avec une tante.
5: C'est exact.
4: Et que vous continuez depuis que vous avez 4 ans. Vous brodez. Alors, c'est un monde que je découvre, moi. Qu'est-ce que la broderie, déjà ?
5: Alors, la broderie, c'est un art de décorer une étoffe. Même au Moyen-Âge et bien avant, bien nos ancêtres ont toujours décoré leurs ceintures avec des joncs, avec des feuillages. Et on a toujours gardé cette envie de se différencier des autres par un petit plus. C'est ça la broderie, c'est apporter un petit plus à ce que le tisseur fait.
4: Ça n'a rien à voir donc avec la dentelle. On travaille toujours sur un tissu pour la broderie, c'est ça ? Sur une base.
5: Voilà. La différence entre la broderie et la dentelle, elle n'a pas de support. La broderie, on a besoin d'un support pour déposer nos points, nos fils et agrémenter. Voilà la grosse différence.
4: Alors, vous avez donc toujours brodé et surtout, vous êtes formée sans cesse. La broderie traditionnelle, la broderie des jours d'angle sur Anglin, la broderie blanche, l'école de Quimper, vous avez fait des stages, des salons. Et vous avez fait votre tour du monde, ce que vous appelez votre tour du monde, c'est-à-dire ?
5: Alors, le tour du monde, c'est le fait que je ne pouvais pas voyager et que je me suis dit, il y a plein de choses que je veux savoir. Donc, je me suis mis en recherche, qu'est-ce qui se faisait dans chaque pays. et j'ai eu la chance de rencontrer des personnes qui ont répondu à mon appel, qui, elles, sont allées rechercher ces maîtres et ces techniques et qui me les ont rapportées et enseignées. Donc, que j'ai fait valider après mon travail pour que ce soit authentique. Donc, j'ai eu cette chance dans cette grande famille de brodeuses que l'entente, elle est merveilleuse.
4: Ah oui. Ce sont surtout les femmes qui brodent ?
5: Non, il y a des hommes aussi. Mmh.
4: Mais en majorité, je pense que ce sont les femmes.
5: Ah.
4: Elles peuvent garder les enfants en brodant. C'est toujours pareil. On peut faire autre chose.
5: Voilà, c'est un peu ça. Mais dans la génération que je rencontre maintenant, il n'est pas rare de trouver des hommes. Ils sont... D'abord, ils sont même passionnés et passionnants.
4: Ah oui.
5: Les désirs de faire quelque chose. Et j'ai une anecdote, j'ai rencontré un artiste peintre, art singulier, et qui faisait du pointillé, et a voulu remplacer ses points d'encre de Chine par des points de broderie. Et là, il vient de terminer une exposition à la Périne. Je peux vous dire que j'ai été parfaitement touchée de voir ce qu'il en a fait, des petits points que je lui ai enseignés. C'était une merveille.
4: Et il s'appelle ?
5: Serge Paillard.
4: Si un jour on repère une exposition...
5: Oui, Serge Paillard,
4: faut pas hésiter, oui.
5: Son site, c'est la Patatonie.
4: Ah oui, oui, oui, j'ai entendu parler. Oui, c'est très étonnant. Alors, par exemple, votre tour du monde, vous avez appris donc la broderie allemande, italienne, portugaise, espagnole.
5: Eh oui. Donc, j'ai remis mes mains dans ce qu'on m'a envoyé comme document. Malheureusement et heureusement, ils sont dans la langue traditionnelle, donc...
4: Pas toujours facile.
5: Pas facile. L'allemand m'a posé beaucoup de problèmes.
4: Oui.
5: Je ne connaissais aucun mot d'allemand. Donc j'ai juste demandé à la personne qui me ramenait les documents comment on disait en haut, en bas, en vert, enfin, juste le béaba.
4: Oui.
5: Et après, avec le livre, j'ai pu suivre ses notes, j'ai pu suivre tout pas à pas. Et ça a été validé par l'OSE Napal.
4: Oh.
5: Donc, c'est bon, mais...
4: À chaque fois, vos travaux, vous les faites valider.
5: Ah oui, oui, oui, oui, j'y tiens.
4: Mais par exemple, est-ce qu'il y a des grosses différences entre la broderie marocaine, roumaine, japonaise ?
5: Ils ont toutes des subtilités.
4: Oui.
5: Dans les coloris, dans les formes, dans les dessins traditionnels, parce que là, on ne peut pas faire n'importe quoi, et je respecte, je fais attention aux couleurs et aux points. Bon, à savoir qu'on retrouve dans chaque technique un point qui est universel, c'est le point de chaînette.
4: Ah oui ?
5: C'est un point qui est universel. Vous le trouvez en Chine, vous le trouvez au Japon, vous le trouvez en Allemagne, en Bretagne, on le trouve partout, partout.
4: Je ne sais plus le faire, moi, c'est une boucle.
5: Oui, c'est un point où il y a une boucle devant, ouais. Et on repique dans la boucle, ça forme une chaîne.
4: Ouais.
5: Et ça, c'est franchement
4: universel.
5: Il est appelé par différents noms, mais quand on le décortique, on tombe sur la chaînette.
4: Oh, c'est drôle. Et alors, vous vous êtes formé et vous avez fait valider vos travaux parce que ce qui vous passionne aussi, c'est de partager et d'échanger votre savoir.
5: Oui, c'est surtout ça que je veux, que la transmission continue. Pour moi, c'est très important parce que si moi, j'ai reçu, je veux aussi que d'autres reçoivent. Et pour justement la pureté de l'enseignement, il faut que ce soit confirmé par ceux qui le pratiquent. C'est-à-dire, je dis toujours, je me mets mes mains dans ce qui a déjà été fait, de façon à reproduire et que les générations futures retrouvent quelque chose d'intact.
4: D'authentique.
5: Ou tout au moins,
4: oui.
5: Pas trop déformé.
4: On brode toujours avec... Non, c'est une bêtise ce que je vais vous dire. On brode toujours avec du coton. Du
5: fil
4: de coton, mais non, pas du tout.
5: Ouais. Ah non, on a plein de choses. On a le coton, oui, on a le coton, mais c'est plusieurs formes. Il y a le coton, le mouliné 6 fils, on a le coton à broder, avec tous ses numéros. On a le coton perlé qui est pareil, qui est retordu. On a les cotons qu'on utilise pour les Italiens, qui est un retors d'Alsace. On a la soie, l'oublier. En Bretagne, on a beaucoup de soie perlée. Pour la chinoise et la japonaise, c'est de la soie dite ovale, c'est-à-dire que c'est des soies qui sont composées de 16 à 32 filaments. Donc on n'utilise pas tout en même temps. On peut utiliser qu'un seul filament, donc plus fin qu'un cheveu. Et malgré ça, il laisse une trace sur le tissu. Ça, c'est incompréhensible, mais c'est comme ça. Et c'est surtout les Chinois qui utilisent ça.
4: Un cheveu.
5: Ah oui, c'est même pas un cheveu, c'est plus fin qu'un cheveu. Et ça laisse une trace.
4: Ah oui.
5: Mais quand le maître nous repose ce fil soi-disant manquant, eh oui, il se voit.
4: On le voit.
5: Donc c'est ça qui est c'est bizarre. Et puis après, on peut utiliser aussi des matériaux, des végétaux. Mmh. On peut trouver les joncs, on peut coudre avec oui, tout, oui. Tout ce qui donne une fibre.
4: Oui, par exemple, vous m'avez apporté une broderie que vous avez faite, hein, chinoise. Et en effet, c'est tout à fait proche de la peinture chinoise avec ses dégradés et le fil a une couleur dégradée.
5: Oui, ça c'est particulier pour cette technique avec laquelle on travaille juste avec une photo. Et le maître est quand même là pour le démarrer. Et on doit rentrer face à l'image, on doit pouvoir reproduire. Et avant de faire tout ça, on nous fait tenir un pinceau avec de l'encre pour tracer des lettres chinoises.
4: Oh.
5: C'est pas gagné.
4: Mais non.
5: Mais on comprend bien le mouvement où c'est plus foncé. C'est-à-dire que le pinceau, il est chargé. Et plus on va tirer, puisqu'on lève pas la main, on la fait descendre. Mmh. Donc il va se décharger, et c'est là qu'on obtient les nuances.
4: Plus clair, oui.
5: Plus clair. Donc après, on a les ombres, on a tout ça qui vient de se mettre. Mais c'est magique.
4: Hein. Ah oui, c'est magique. Oui, ça recouvre beaucoup d'autres techniques artistiques en même temps. Hein.
5: Ah oui. On est très proche de la peinture. Mmh. Ne serait-ce que dans l'association des coloris. On ne fait pas n'importe quoi, on se laisse aller, on a le droit de faire tout ce qu'on veut, du moment que ce soit agréable à l'œil, et que ça nous plaise, mais on respecte quand même certaines normes.
4: Alors vous m'avez apporté un cadeau, un très joli petit sac, et là aussi, vous me dites que c'est de la broderie, il y a deux petits carrés, ça fait 2 cm sur 2 cm, et là vous avez enlevé les fils, oui. Et ça fait comme une petite dentelle, finalement. Vous avez fait un enlevage de fils.
5: Voilà, ce qu'on appelle la technique des jours d'angle sur anglin est une technique à jour, à fil tiré.
4: Voilà.
5: C'est-à-dire qu'ils sont comptés. En général, on enlève 2 fils, on laisse 3 fils, on enlève 2 fils, on laisse 3 fils. De façon dans un sens à l'horizontale et à la verticale, pour former une grille. Et après, dans cette grille, il y a des points qui sont à notre disposition pour venir les remplir. Et ce que vous avez autour qui est plus opaque, ça c'est un groupement de 8 fils. C'est-à-dire qu'on a 2 fils enlevés, 8 fils restés, 2 fils enlevés. Ce qui permet d'avoir de l'opacité, quoi.
4: Petite épaisseur en plus.
5: Oui, voilà.
4: Mais pour 2 sur 2... Vous me dites que vous avez mis 6 heures.
5: Voilà, il faut 6 heures de travail en général.
4: Et des bons yeux.
5: Les yeux, on peut les corriger avec les loupes, mais surtout une bonne lumière. Ouais. C'est surtout ça.
4: C'est un travail dans la lumière. Alors, qu'est-ce que vous trouvez le plus difficile et qu'est-ce qui vous donne le plus de joie ?
5: Alors, difficultés, on va les prendre une par une, qu'il n'y en a pas. Si c'est difficile, on ne le fait pas. On verra après, demain ou après-demain, ça passera. De joie, tous les jours quand je prends une aiguille et que je sais que je vais pouvoir transmettre, c'est ma joie de vivre.
4: Oh, écoutez, c'est merveilleux. Alors, où est-ce qu'on peut se former à vos côtés ?
5: Alors, les cours, si on peut dire cours, les échanges se font principalement sur rendez-vous, bouche à oreille à mon domicile, ou alors à l'association UDAL à l'huisserie.
4: UDAL.
5: UDAL à l'huisserie. Ou alors ABS Loisirs à Cran.
4: ABS Loisirs à Cran. Et sinon, on peut trouver vos coordonnées pour vous contacter.
5: Ah oui, il y a le numéro de téléphone dans l'annuaire.
4: Dans l'annuaire, donc Thérèse Marie
5: Marsollier.
4: Marsollier, et vous êtes à...
5: À l'Huisserie.
4: À l'Huisserie. Merci beaucoup, Thérèse Marie. On aurait aimé pouvoir montrer aux gens déjà tout ce que vous savez réaliser. Merci beaucoup pour votre témoignage sur cet art magnifique qu'est la broderie.
5: Pour moi, c'était un plaisir.
4: Merci, à bientôt.
5: Merci.

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4: L'événement de la semaine et de l'été, c'est la sortie du nouveau Christopher Nolan, à qui les étés réussissent plutôt bien. Souvenez-vous du triomphe. Pourtant, ce n'était pas gagné d'avance. Oppenheimer, sorti en juillet 2023, avec un box-office mondial approchant le milliard de dollars de recettes. Chaque tournage est sans doute une odyssée, et voici le regard de Nolan sur l'œuvre d'Homère, poète de la Grèce antique, qui vécut au 8e siècle avant Jésus-Christ, auquel les deux premières œuvres de la littérature occidentale, l'Iliade et l'Odyssée, sont attribuées. Bien avant de devenir réalité, l'Odyssée figurait parmi les rêves de Christopher Nolan. Si le contenu et l'Odyssée, le tournage en est une aussi, répartis sur plusieurs pays, les prises de vue principales se sont étalées sur 91 jours, avec une logistique comparable à celle des grandes fresques hollywoodiennes et un budget de 250 millions de dollars. Nolan a privilégié les lieux réels plutôt que les studios, passant par la Grèce, la Sicile, l'Islande, l'Écosse et le Maroc, au Ksar Daïd Ben Haddou, près de Ouarzazate, afin de retrouver la dimension géographique du voyage d'Ulysse. Compte tenu de l'ampleur du récit d'Homère, beaucoup s'attendaient à ce que l'Odyssée devienne le film le plus long de Christopher Nolan. Finalement, sa durée annoncée à 2h52 en fait son deuxième plus long métrage, derrière les 3 heures d'Oppenheimer. Et le réalisateur a utilisé la toute dernière technologie IMAX. Il est évident, mais rappelons-le, qu'il faut privilégier pour en profiter pleinement des grands écrans et de la VO. Au casting, Lupita Nyong'o, Anne Hathaway, Zendaya, Robert Pattinson, Tom Holland et Matt Damon dans le rôle d'Ulysse. Citons aussi le chef opérateur Oite van Oytema, néerlando-suédois, qui en est à son 5e Nolan et qui obtint l'Oscar de la meilleure photo pour Oppenheimer. Un dernier conseil, préparez-vous à la projection avec un peu de lecture homérienne, ce ne sera pas inutile. Citons encore The Last Viking du Danois Anders Thomas Jensen avec Mads Mikkelsen. Après 15 ans derrière les barreaux, un braqueur sort de prison et veut récupérer le butin qu'il avait confié à son frère. Mais ce dernier, incarné par Mikkelsen, convaincu d'être la réincarnation de John Lennon, l'entraîne dans un voyage aussi inattendu qu'improbable. Ajoutons un film indien, hommage au 7e art, Last Film Show, la dernière séance de Pan Nalin, dont la sortie française est très tardive. La dernière séance fut présentée et primée dans de nombreux festivals depuis 2021. Le film est inspiré en partie de l'enfance du réalisateur dans la campagne du Gujarat en Inde et son amitié avec le projectionniste du cinéma de la ville voisine. La dernière séance avait représenté l'Inde aux Oscars en 2023. Citons encore l'aventure rêvée de la cinéaste allemande Valeska Grisbach, qui signe un thriller mafieux récompensé du prix du jury à Cannes 2026. Attention à la durée, 2h42. À Zvilengrad, petite ville bulgare, proche des frontières grecques et turques, l'archéologue Veska renoue avec un ami d'enfance dont la voiture vient d'être volée. En voulant l'aider, elle glisse progressivement au cœur d'une société criminelle dont l'emprise règne sur la ville.
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4: Les films d'animation tiennent les deux premières places du podium, Toy Story 5 pour la 3e semaine consécutive et un total de 2 700 000 entrées. Suivi des Mignons et des Monstres, 1,5 million en 2 semaines. 3e et 4e, La Bataille de Gaulle. La seconde partie, J'écris ton nom, voit ses entrées monter très légèrement, plus 2%, avec un total de 810 000 spectateurs en 2 semaines. L'Âge de Fer, la première partie, approche 1,7 million en 5 semaines. Les 2 millions d'entrées devraient être franchies. Le général a opéré une très belle remontada. Le million d'entrées franchi aussi par Backroom en 3 semaines, cette étrange porte apparaissant dans le sous-sol d'un magasin de meubles. Enfin, Steven Spielberg, avec Disclosure Day, passe également le million en 4 semaines. Bon cinéma à toutes et à tous, et même après la canicule.
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Évangile de Jésus-Christ selon saint Matthieu. En ce temps-là, Jésus prit la parole et dit « Père, Seigneur du ciel et de la terre, je proclame ta louange. Ce que tu as caché aux sages et aux savants, tu l'as révélé aux tout-petits. Oui, Père, tu l'as voulu ainsi dans ta bienveillance. Tout m'a été remis par mon Père. Personne ne connaît le Fils sinon le Père, et personne ne connaît le Père sinon le Fils, et celui à qui le Fils veut le révéler. » Dieu ne se cache pas aux intelligents, il se révèle aux petits. L'évangile d'aujourd'hui nous fait entendre une prière de Jésus. Et c'est toujours émouvant d'écouter Jésus prier. Il s'adresse au Père et il dit « Je te bénis, Père, Seigneur du ciel et de la terre, d'avoir caché cela aux sages et aux savants et de l'avoir révélé aux tout-petits. » Jésus ne méprise pas l'intelligence. L'Église a toujours aimé la recherche, la pensée, la théologie. Mais Jésus nous rappelle que le cœur de la foi ne se conquiert pas comme un diplôme. Dieu ne se possède pas, Dieu se reçoit. Et pour recevoir Dieu, il faut un cœur de pauvre, un cœur ouvert, un cœur qui accepte d'apprendre. Les sages et les savants dont parle Jésus sont ceux qui croient déjà tout savoir. Ils ont peut-être beaucoup de connaissances, mais ils n'ont plus de disponibilité intérieure. Les tout-petits, eux, ne sont pas naïfs, ils sont simples, ils savent qu'ils ont besoin de Dieu. Ils ne mettent pas leur orgueil devant la lumière. Ils ont peut-être beaucoup d'idées sur Dieu, mais ils n'ont pas assez de place pour Dieu, c'est-à-dire ceux qui se disent sages et savants. Les tout-petits, eux, ne sont pas naïfs, comme je le disais, ils savent qu'ils ont besoin d'être aimés, éclairés, sauvés. Saint François d'Assise disait « Ce que l'homme est devant Dieu, il l'est et rien de plus. » Voilà la vraie sagesse, se tenir devant Dieu sans masque, sans prétention, sans orgueil. C'est souvent ainsi que la vie spirituelle commence. Celui qui prie simplement, celui qui aime humblement, celui qui pardonne sans bruit, celui qui sert sans se mettre en avant. Comprendre parfois Dieu plus profondément que celui qui parle beaucoup de Dieu. Oui, pour bien parler de Dieu, il faut savoir parler à Dieu, disent les saints. Jésus ajoute, personne ne connaît le Père sinon le Fils. Cela signifie que le vrai visage de Dieu nous est donné en Jésus. Pour connaître Dieu, il faut regarder le Christ. Sa douceur, sa miséricorde, sa patience, sa proximité avec les pauvres. Aujourd'hui, demandons un cœur de petit, un cœur humble, comme le demandait Thérèse de l'Enfant Jésus. Non pas un cœur

0: infantile, mais un cœur filial, car Dieu se révèle à ceux qui ne ferment pas la porte avec leur orgueil. Que Dieu vous bénisse, portez-vous bien, à demain.
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0: Bonjour à tous, à la une de l'actualité sportive, l'équipe de France éliminée de la Coupe du Monde de football. Les Bleus ont perdu hier soir en demi-finale face à l'Espagne, 2-0. Les Français ont encaissé un pénalty de Mikel Oyarzabal avant un second but signé Pedro Porro. Le dernier match sera donc celui de la troisième place ce samedi. On attend maintenant ce soir la rencontre entre l'Angleterre et l'Argentine à 21h. En Seine-et-Marne, les incendies de la forêt de Fontainebleau sont désormais fixés mais toujours pas éteints selon les dernières informations. Les pompiers ont réussi à contenir les flammes après avoir parcouru plus de 2000 hectares. Mais les opérations vont se poursuivre encore plusieurs jours. 4 personnes sont toujours en garde à vue, dont un pompier volontaire, soupçonné d'être à l'origine d'un départ de feu. La canicule perd de son intensité. La vigilance rouge est levée ce matin dans les 26 derniers départements concernés qui passeront orange. Les températures vont commencer à baisser dans le nord et l'ouest, mais il fera encore jusqu'à 38 degrés encore dans le sud-est. Et puis en cyclisme, Paul Sexas a terminé 3e de la 10e étape du Tour de France hier, remporté par Tadej Pogacar. Grâce à cette performance, le Français grimpe à la 5e place du classement général. Voilà pour l'essentiel de l'actualité. Bonne journée à tous.
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2: Une nouvelle Bible sur la Mayenne et les Mayennais, c'est un petit peu comme cela que je décrirais l'ouvrage de Christophe Troupeau, Mayennais, histoire et mémoire, paru en octobre aux éditions Sutton. Christophe Troupeau, bonjour.
3: Bonjour.
2: Alors, vous êtes historien, enseignant, nous sommes déjà rencontrés et nous vous avons déjà entendu sur nos ondes pour votre thèse sur la sociabilité associative rurale en Mayenne entre 1830 et 1930, pour votre livre La Mayenne, lieu d'histoire, qui avait donné lieu à des chroniques. Et là, aujourd'hui, dans ce livre, Mayennais, histoire et mémoire, alors vous réussissez le tour de force de balayer toutes les époques, toutes les facettes, la géographie, l'histoire, l'économie, la politique, la religion, le sport aussi. Rien n'échappe à votre revue de détails, ou presque. Qu'est-ce qui a motivé ce nouveau livre, alors qu'il existe déjà beaucoup de livres sur la Mayenne et les Mayennais?
3: Ben en fait, c'est une suggestion de mon éditrice qui voulait que je fasse un livre après les lieux d'histoire, un livre sur les Mayennais, sur les personnes. Et donc, je lui ai proposé de faire un livre qui embrassait plutôt l'histoire collective de la population mayennaise. Et puis, donc, d'approcher ça dans une première partie plutôt sous l'angle des préjugés qu'on pourrait avoir sur la population. Donc, je suis reparti sur la vie dans le bocage, les agriculteurs, le catholicisme, etc., etc. Et puis, une deuxième partie plutôt sur la partie mémoire, donc ce que montrent les Mayennais ou leurs institutions au regard des autres. Donc, et puis, d'interroger cette mémoire, voir ce qu'il en était, et de l'interroger au travers d'un regard d'historien.
2: Ces préjugés que vous vouliez combattre, ils ne sont pas issus de n'importe où, alors c'est sans doute une tradition aussi bien ancrée, mais c'est aussi François Cavanna.
3: Oui, alors lui, c'est un exemple un des, en voilà, introduction, mais en fait, c'est un peu un regard extérieur qu'on retrouve chez plein d'autres auteurs. Donc en fait, lui, effectivement, me permet d'entrer dans ce livre, parce qu'il a un beau paragraphe de description de Mayennais qu'il a rencontré pendant son expérience de STO, de service de travail obligatoire en Allemagne pendant la Seconde Guerre mondiale, où il a rencontré des Mayennais, et donc il en fait un tableau assez caricatural, on peut dire, ça dépend de quel point de vue on se place, mais donc il est assez
2: réducteur, en tout cas, on va dire.
3: Peut-être, ça dépend. Voilà. Certains trouveront ce tableau tout à fait justifié, mais donc assez représentatif de l'image que peut avoir des Mayennais, donc agriculteurs, catholiques, conservateurs, enfin voilà. Et puis donc, je suis parti de là pour interroger cette image-là, et puis de voir plutôt que c'était, il faut être beaucoup plus en nuance, et puis de repasser ça dans le contexte, notamment si je prends le cas du bocage. On a effectivement, les Mayennais vivent dans le bocage, mais ce bocage n'a pas toujours existé. On était plutôt sur de la forêt jusqu'au Moyen Âge. Le bocage, il s'est construit progressivement, il a été plutôt dense dans le 19e, 20e siècle, et puis depuis le 20e siècle, on est plutôt sur un bocage qui redisparaît. Et aujourd'hui, on se réinterroge, on replante des haies, donc en fait, voilà, on a toujours un bocage qui est en constante évolution, soit en plus, soit en moins, et donc on n'est pas sur une image figée. Donc c'était plutôt, voilà, c'était mon idée, c'était plutôt à tous les points de vue, environnemental, religieux, politique, économique, de ne pas avoir une image figée de la Mayenne, mais plutôt de replacer ça dans le contexte historique.
2: Et c'est intéressant de montrer que la Mayenne évolue et sait s'adapter. Les évolutions, c'est parce qu'on s'est adapté aux contraintes extérieures, aux nécessités économiques. Et c'est vrai, vous avez un volet sur l'économie aussi. Alors, on sait que la Mayenne, c'est l'industrie textile, mais pas que. Et puis, ça remonte à...
3: Oui,
2: assez longtemps.
3: Mais enfin, on sait que, enfin, il y a des marques.
2: On croit savoir.
3: Dans la mémoire,
2: parfois.
3: Dans la mémoire,
2: oui.
3: Locale, dans les noms de rue. On n'est pas très loin ici de la
2: rue de la Loutoile, oui.
3: C'est ça, voilà.
2: Exactement.
3: Donc, Laval et la Mayenne ont plein de références à ce textile. Et aujourd'hui, on a encore des entreprises dans le textile. Donc, c'est un point important. Alors, il n'y a pas eu que ça, mais c'est vrai que c'est un point important. Et aujourd'hui, on a plutôt l'idée d'une Mayenne agricole. Voilà, agroalimentaire, alors qu'on a tout un tissu, et on avait tout un tissu industriel, je pense aux ardoisières, aux mines différentes matières. Donc en fait, c'est une économie qui est évolutive.
2: Justement, si on revient sur le textile, on n'a pas attendu les gens du Nord pour découvrir le textile en Mayenne. Hein. Historiquement, depuis très très longtemps, la culture du lin, du chanvre était extrêmement répandue.
3: Tout à fait. Alors, c'est pas une spécificité... Ouais, la Mayenne, mais en fait, effectivement, le lin et le département de la Mayenne a été dessiné en 1789 par rapport à un marché du lin dont Laval était le centre, et Mayenne et Château-Gontier étant des centres secondaires pour alimenter cette économie du lin et après qui s'est mis en place. Et effectivement, les gens du Nord, comme vous le dites, sont venus parce qu'il y avait déjà une production et qu'il y avait des gens qui étaient spécialisés dans ce domaine-là.
2: Vous avez dit une chose, Christophe Troupeau, que j'ai récupéré au passage, sur le fait que la Mayenne était très dynamique, alors je ne sais plus exactement ce que vous avez dit, mais en tout cas très peuplée.
3: Oui,
2: je crois.
3: En fait, le département de la Mayenne, aujourd'hui, a l'idée d'un désert rural, enfin voilà, sans aller jusqu'au désert médical, mais l'idée que c'est une population qui est pas très
2: qui
3: nombreuse.
2: Qui ne croit pas.
3: Voilà, une faible densité au regard de la moyenne française, mais en fait, jusqu'au milieu du 19e siècle, on a une campagne qui est très très peuplée, notamment dans le nord, alors qu'aujourd'hui c'est plutôt l'inverse. Une économie très dynamique, basée sur l'artisanat textile puis l'agriculture, donc deux piliers. Et en fait, on a un effondrement économique au 19e siècle avec donc, des Mayennais et des Mayennaises qui partent progressivement à partir du milieu du 19e siècle, et donc ce qu'on appelle l'exode rural, avec en plus l'arrivée du chemin de fer sur le département qui fait que les gens du coin ont plus de facilité pour quitter la Mayenne pour aller sur les grands centres que sont Le Mans ou Paris, qui est vraiment un très attractif. Et donc en fait, la Mayenne que l'on connaît aujourd'hui avec une population relativement peu élevée, c'est plutôt des choses qui datent de 150 ans, alors qu'avant on avait des très très fortes densités de population dans les campagnes.
2: Et vous disiez une chose, c'est que dans le nord il y avait une forte population, enfin dans le nord de la Mayenne, une forte population, et avec notamment l'agriculture, c'est vrai que la taille des exploitations agricoles aussi était plus petite et faisait que là où il y en a aujourd'hui une, il y en avait peut-être 5 ou 6 ou 7.
3: Tout à fait, il y avait une diversité avec des petites exploitations qui ont été plus touchés par l'exode rural dans le nord. Dans le sud, c'était plutôt la région de Château-Gontier, de Cron. On avait des exploitations un peu plus grandes qui ont un peu plus résisté à l'évolution économique.
2: Christophe Troupeau, on ne va pas dévoiler tout ce livre, Mayennais, mémoire et histoire, parce que je précise en plus qu'il est très accessible. Ce n'est pas une somme qu'on pourrait imaginer où vous battez en brèche tous les préjugés. C'est en 200 pages, avec des illustrations, où vous arrivez à faire des petits chapitres très très accessibles et très intéressants. Et alors vous en avez un, notamment sur, dans les préjugés, vous avez cité le fait que nous soyons très conservateurs. Ce n'est pas si vrai que ça.
3: Ça dépend à quelle échelle on se place. Alors effectivement, dans les livres de sciences politiques, on a toujours l'idée d'un ouest de la France, et en particulier de la Mayenne, très conservateur, avec effectivement des députés. Alors si on se place au niveau national, des députés mayennais qui sont monarchistes jusqu'à la Première Guerre mondiale, donc en fait, même si la République est installée depuis longtemps, et puis des députés qui restent à droite très très très très longtemps. Le premier député de gauche, c'est plutôt la deuxième partie du XXe siècle. Si on se place au niveau municipal, on a une grande diversité de choix politiques avec des maires royalistes, voilà, mais aussi des maires radicaux et même parfois des maires socialistes, et pas forcément dans les grandes villes. Donc dès le début du XXe siècle, on a une diversité quand on se passe à l'échelle locale, où effectivement on vote pas forcément sur l'étiquette politique du maire, mais plutôt sur la personnalité du maire. Et donc, quand on vote à l'échelle nationale, c'est on vote à droite, mais après, au niveau local, c'est plutôt relativement divers. On a un maire communiste à Renazé, parce que voilà, on a une base ardoisière qui est très syndiquée. Donc, on a des maires qui sont très à gauche aussi, localement.
2: Vous avez un autre chapitre aussi, qui me fait bien plaisir, sur les femmes. Alors, non pas que je veuille brandir l'étendard féminin, mais quand même, vous mettez à l'honneur certaines femmes qui ont été passées sous silence quasiment jusqu'à ce livre, presque.
3: Bah, ce que l'on sait, c'est que jusqu'à très récemment, l'histoire avait beaucoup de place aux hommes, et donc l'histoire des femmes était peu développée, et que souvent les femmes étaient mariées, et donc étaient souvent dans l'ombre de leur mari. Je pense à Denise Labatte, qui était une grande résistante du sud Mayenne. Bon, son mari aussi était un résistant, et donc on a souvent mis en valeur ses activités armée, on va dire, alors qu'elle était plutôt était à la poste de Château-Gontier, plutôt une activité de renseignement, donc on a souvent mis en avant...
2: Essentiel aussi.
3: Voilà,
2: hein,
3: ouais. Fondamental. Donc on a surtout, pour ce point de vue de la résistance, on a surtout mis en avant les actions armées et moins les actions de renseignement. À notre époque, les sœurs Cottereau aussi, voilà, elles avaient des frères qui faisaient des actions armées, et elles, semble-t-il, faisait aussi du renseignement ou alimentait en nourriture les chouans. Donc elles ont subi aussi une répression à égal de leurs frères. Donc ça dépend, voilà, les frères ou les maris sont souvent mis en avant. Et on retrouve encore ça aujourd'hui, je dirais malheureusement, dans les plaques de rue où les hommes sont très présents, et on rajoute les femmes, mais parfois c'est vraiment, c'est un strapontin qu'on a mis, mais c'est vrai qu'il y a encore beaucoup à faire de ce point de vue-là.
2: C'est vraiment la première fois que j'entendais parler des sœurs Cottereau, qui ont été guillotinées, tout pareil d'ailleurs, hein, mais dont on ne parlait pas.
3: La place a été prise par leurs frères au pluriel, donc il y avait plusieurs frères, donc il y a Jean, Jean et Jean-Jean.
2: Celui qui a pris toute la lumière.
3: C'est ça, mais déjà par rapport à ses frères, et puis la fratrie est très large, donc elles ont une toute petite place, donc c'était pour rappeler ça aussi.
2: Bien d'autres choses très intéressantes, Christophe Troupeau, mais on se retrouvera peut-être d'autres fois pour des petites chroniques, je croise les doigts. Comment est-ce que vous avez travaillé, en fait? Alors on sait que vous avez travaillé sur la sociologie et l'histoire de la Mayenne, mais là du coup, vous vous êtes appuyé sur... quel document? Sur l'abbé Angot, par exemple?
3: J'ai voulu faire très large, justement, sortir de la Mayenne. Pour replacer la Mayenne dans le contexte, j'ai voulu lire des choses d'historiens en dehors de la Mayenne. Alors évidemment, j'ai lu des choses sur la Mayenne, et puis après, j'ai aussi pris en contact avec des historiens ou des historiennes spécialistes de certaines questions du livre pour avoir un regard sur ce que je pouvais écrire. Et j'ai vraiment fait une lecture et une recherche assez large pour justement remettre la Mayenne dans un contexte national, voire un peu plus large.
2: Et ce que vous dites à un moment, et puis ce sera vraiment notre propos de conclusion, c'est que quand vous parliez de cet exode rural, ce qui fait qu'aujourd'hui on retrouve des Mayennais dans beaucoup, beaucoup, beaucoup d'endroits. C'est quelque chose qui vous a marqué aussi.
3: C'est vrai que quand je peux faire des interventions, des communications un petit peu partout en France, à Blois ou à Paris, dans la salle, il y a toujours quelqu'un qui dit je suis originaire de la Mayenne, ou j'ai la famille, ou ma belle-famille est originaire de la Mayenne. Donc en fait, du fait de l'exode rural, on retrouve des Mayennais ou des descendants de Mayennais un petit peu partout en France.
2: Mmh. Ce qui peut permettre de dire que finalement la Mayenne est un peu le berceau de la France.
3: Si vous voulez.
2: Allô, n'hésitons pas. Et ça, on pourra le vérifier donc en lisant votre livre, Christophe Troupeau, Mayennais, Histoire et Mémoire, aux éditions Sutton, disponible dans toutes les librairies. Vous avez quelques dates dédicaces.
3: Je serai présent le 29 novembre à la librairie Quelle Histoire à Évron, et puis le 13 décembre à la librairie Aime Lire Anjou à Château-Gontier.
2: Et puis certainement d'autres dates que l'on relaiera auprès de nos éditeurs. Merci beaucoup. Merci. Christophe Troupeau.
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0: Les petits Lavallois vont être très gâtés pour ce mercredi et ce jeudi 15 et 16 juillet, puisque à Hillard dans un premier temps et ensuite à Saint-Nicolas, ils vont avoir des films vraiment qui leur est destiné. Le premier, c'est Moon le Panda, donc mercredi.
1: Oui, exactement. Ces deux séances sont en partenariat avec les maisons de quartier d'Hillard et de Saint-Nicolas. Les maisons de quartier lavalloises sont parmi nos partenaires fidèles des séances de cinéma en plein air tous les étés. Et donc, Moon le Panda de Gilles Demestre, le mercredi 15 juillet, c'est un film qui va vous permettre de découvrir des paysages grandioses et une belle amitié entre un jeune garçon et un panda. Une animation proposée par la maison de quartier en avant-séance avec des moules frites et un apéro. Donc ça va être un temps convivial pour tout le monde, pas que pour les enfants.
0: Et puis je crois que vous avez pensé particulièrement aussi aux personnes malentendantes.
1: Exactement.
0: Sur cette séance.
1: C'est une nouveauté pour cette saison 2026. On a monté un partenariat avec l'association Questandi, qui travaille sur l'accessibilité, sur les événements culturels un peu partout. Et donc là, on va proposer des boucles magnétiques pour les personnes malentendantes, qui permettent d'isoler le son du film pour un meilleur confort, pour éviter d'être embêté par les sons extérieurs. Et donc ce sera sur réservation, voilà, puisque on ne sait pas à l'avance combien de personnes on aura et combien de boucles on aura besoin. Donc il faut réserver en envoyant un petit mail à l'adresse stagiaire@atmosphere53.org.
0: Voilà, en espérant qu'il soit encore temps pour cette séance de ce mercredi. Et puis donc jeudi, alors toujours Laval, Saint-Nicolas cette fois-ci, avec la déesse Terre.
1: Pachamama, effectivement, c'est un des films d'animation qu'on avait proposé dans le cadre des reflets du cinéma hispanique, puisque tous les ans, à la guinguette de Saint-Nicolas sur la plaine d'aventure, on fait un écho à la précédente édition de notre festival Les Reflets du Cinéma. Et c'est un très beau film d'animation qui se passe au Pérou, donc là aussi de beaux paysages, de magnifiques couleurs et une belle aventure.
0: Deux séances à ne pas rater à Laval ce mercredi et ce samedi, Moon le Panda et Pachamama. À bientôt Zoé.
1: À bientôt, merci.

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1: Chers auditeurs, je rappelle que nous sommes avec le professeur Yann Le Boeck. Quand on parle des signes, des auspices, etc., on se dit quand même c'est des superstitions. Mais vous insistez sur un aspect qui est remarquablement intéressant, c'est que nous, ça nous fait ricaner. Mais pour les hommes de l'époque, à part quelques athées, j'allais presque dire militants, on a des gens qui y croient dur comme fer et pour qui, effectivement, le fait d'aller jeter les poulets sacrés à l'eau, puisqu'ils ne veulent pas manger, qu'ils boivent, eh bien, c'est se mettre les dieux à dos et vous combattez mal avec l'idée que les dieux sont contre vous.
2: Ah oui, ça c'était certain. Et il y a un texte de Virgile dans l'Énéide qui est extrêmement intéressant, où est décrit la bataille navale d'Axium en 31 avant Jésus-Christ. Et Virgile dit que les Romains combattent les Égyptiens. En fait, c'était les Égyptiens plus d'autres Romains, les Romains de Marc-Antoine. Et il raconte qu'au ciel, il y a un combat qui est parallèle entre les dieux de Rome et les dieux des Égyptiens. Et alors, donc, il se moque des dieux des Égyptiens, qui sont des dieux animaux, qui ont des têtes de faucons, des corps de grenouilles, des choses comme ça. De crocodiles, grenouilles, etc. Et alors que les dieux romains sont anthropomorphes, ont des formes humaines et sont de toute façon invincibles. Et c'est parce que les dieux romains ont gagné au ciel que les navires romains, c'est-à-dire ceux d'Octave, ont remporté la bataille sur la mer.
1: Mais il y a d'ailleurs une pratique, je crois, est propre à Rome. Je ne pense pas qu'il y ait d'autres peuples de l'Antiquité qui l'aient pratiquée, c'est la dévotio.
2: Oui, c'est la dévotio, mais elle est très rarement attestée. Il n'y en a que trois cas connus. Dans le cas de la dévotio, le général romain offre son corps aux dieux pour la victoire de Rome et il se lance à cheval contre les ennemis, lesquels, le voyant arriver évidemment et ne sachant pas ce qu'il a fait, le tuent. Et en fait, les ennemis font un sacrifice pour leur propre défaite, offrent aux dieux un sacrifice pour leur propre défaite. Ceci est imparable. Mais comme je vous l'ai dit en commençant, nous n'en avons que trois exemples. Et dans les trois cas, ce sont des membres de la même famille, le grand-père, le père et le petit-fils.
1: C'est une tradition familiale qui est quand même assez extraordinaire. Mais cela dit, on se souvient que César reproche aux Gaulois de pratiquer des sacrifices humains, ce qui d'ailleurs reste à démontrer. Mais il me semble que même dans l'histoire romaine, il y a au moins deux cas où on pratique des sacrifices humains par le fait d'enterrer vivants des captifs.
2: Notamment des Gaulois.
1: Les auspices disent que vous allez conquérir la terre de Rome. Eh bien, on vous la donne en vous enterrant vivant.
2: Voilà, en fait, c'est aussi l'offrande d'un sacrifice. Hein, parce que l'animal, si j'ose ainsi m'exprimer, le plus cher, plus remarquable de création. Il vaut mieux sacrifier un mouton qu'un poulet, un bœuf qu'un mouton, et un humain qu'un bœuf. Il y a une hiérarchie dans la valeur des sacrifices. Mais le sacrifice humain était très rare, aussi bien chez les Romains que chez les autres peuples.
1: Monsieur le professeur, le temps passe trop vite, nous allons toucher à la fin de l'émission. Si je vous demandais, quelle est l'époque où le soldat romain s'est le plus magnifiquement illustré, celle où il est le plus typique de ce que fut la grandeur militaire de Rome?
2: Et vous savez, l'histoire militaire, l'histoire de Rome, de l'Empire romain, c'est quand même 8 siècles d'histoire. Et pendant ces 8 siècles, l'Empire n'a pas cessé de s'étendre, bien que l'armée romaine ait subi quelques défaites. Donc la grande époque, c'est celle des Scipions, pendant la Deuxième Guerre Punique, la Troisième Guerre Punique, les guerres contre les rois d'Orient, les rois macédoniens d'Orient, en particulier contre la Macédoine et la Syrie. Et puis sur le Haut Empire, 1er et 2e siècle de notre ère, c'est le siècle de la paix romaine, où il y a encore des conquêtes, des guerres, des défaites, évidemment aussi. Hein.
1: Des révoltes, mais
2: c'est quand même la domination de Rome qui s'impose.
1: Mais réellement, quel est à vos yeux le plus grand général, celui qui, si vous évoquiez Rome à travers un seul général romain, que diriez-vous?
2: C'est une question difficile.
1: Oui.
2: Je pense que c'est Scipion, le premier Africain.
1: Qui est effectivement une très belle figure, avec une humanité qu'on ne trouve pas toujours chez les Romains.
2: Mais c'était un homme très cultivé, qui parlait aussi bien le grec que le latin. c'était un humaniste, mais en même temps, comme tous les Romains, il avait son niveau de violence.
1: Ben, ils sont tous violents, cela dit, je peur que toutes les civilisations aient le même niveau de violence, il ne faut pas grand-chose pour qu'elles réapparaissent.
2: Oui, absolument.
1: On se demande comment tout cela s'est écroulé. J'ai trouvé que vous aviez une formule un peu choc, mais profondément juste. Vous parlez de la fin de l'Empire romain d'Occident avec ce malheureux Honorius qui est quand même la honte de sa famille. Bon, Théodose est critiquable, il reste malgré tout un officier valable. Et vous dites très bien, la chute de Rome est la faute d'Honorius d'avoir fait confiance, je vous cite de mémoire, aux femmes, aux eunuques et aux évêques. Je trouve que la formule est très intéressante.
2: Oui, je pense effectivement que Honorius a eu tort de faire confiance, mais c'était un gamin.
1: Quand même lâché sa sœur, qu'il a abandonnée aux mains des Visigoths quand Rome est tombée.
2: Il ne pouvait pas faire autrement. En fait, la chute de Rome, c'est pas seulement la faute d'Honorius et de Théodose, c'est tout un ensemble de causes. Je pense que la qualité du recrutement des légionnaires avait considérablement baissé. Ils avaient été remplacés le plus souvent par des Germains, qui étaient de bons soldats, mais qui souvent se bat quand même moins bien quand on est un mercenaire que quand on défend sa patrie. Et puis, dans le même temps, alors que la qualité de l'armée romaine diminuait, la qualité des armées barbares augmenter. Les barbares, les Germains notamment, avaient compris qu'il fallait des troupes plus nombreuses qu'auparavant, qu'il fallait que les soldats soient protégés avec une cuirasse, avec un armement défensif, et qu'il fallait pratiquer une bonne tactique, une tactique efficace contre les Romains. Les Iraniens avaient fait de même. Dès le début du IIIe siècle, les Perses sassanides, c'est-à-dire la dynastie dirigeante, avait organisé une nouvelle armée permanente avec des officiers, des cadres, et utilisait beaucoup plus ce que vous évoquiez tout à l'heure, là, les archers qui tiraient la flèche du parc, les archers à cheval, mais il y avait aussi encore plus d'archers fantassins. C'est ça aussi qui explique l'effondrement de Rome.
1: Eh oui, quand on voit finalement l'empereur Julien recommencer en 363, les erreurs commises à Carrhée par Crassus, on se dit bon, finalement ça n'a pas servi de leçon.
2: Ça n'avait pas servi de leçon, mais Julien a été tué un peu par imprudence et plus par accident que dans une bataille.
1: On a même Crassus dit
2: à Carrhée avait été tué dans une bataille. Julien, c'est un peu un accident. C'est un soldat ennemi qui n'avait pas été vu, repéré, qui l'a frappé mortellement.
1: La chute de Rome, n'est-ce pas avant tout une perte du sens de langor patriae, comme on aurait dit autrefois?
2: Oui, c'est l'oubli de la patrie, c'est effectivement confier la responsabilité de l'armée à des barbares, c'est une erreur.
1: Il ne faut jamais confier sa propre défense à des gens qui finalement peuvent se retourner contre vous.
2: Absolument, oui. C'est ce que je crois. C'est une leçon qui est utilisable par tout le monde.
1: Qu'il faudrait encore méditer de nos jours.
2: Voilà.
1: Monsieur le professeur, je vous remercie. Je rappelle à nos auditeurs que nous étions avec Yann Le Boeck, qui publie aux éditions Taillandier « Les Romains au combat », un ouvrage passionnant et même drôle à certains moments, qui est vendu, si je ne m'abuse, 24,50 €, que je vous recommande parce que c'est une grande leçon d'histoire romaine qui est extrapolable de nos jours. Il y a des leçons à en tirer. Merci, monsieur le professeur.
2: C'est moi qui vous remercie et qui remercie les auditeurs de m'avoir écouté avec patience.

0: Bonjour à tous. À la une de l'actualité, la fin du rêve pour les Bleus en football. L'équipe de France s'est inclinée hier soir face à l'Espagne 2-0 en demi-finale de la Coupe du Monde. Les coéquipiers de Kylian Mbappé ont encore un match à jouer dans ce mondial, celui pour la troisième place. Ça sera soit contre l'Angleterre ou l'Argentine, la seconde demi-finale qui a lieu ce soir à 21h. Fin de la vigilance rouge canicule sur la France. Les 26 derniers départements concernés repassent en vigilance orange ce matin. Les températures vont progressivement baissé avec des orages attendus en Auvergne-Rhône-Alpes et en Bourgogne-Franche-Comté. Il fait encore chaud quand même aujourd'hui et c'est compliqué d'occuper les enfants pendant ces vacances. Certains parents vous donnent des astuces pour des activités à faire avec eux en intérieur au frais.
1: Bah on fait les jeux de société, tout ce qui est peinture, pâte à modeler. Après on essaie de faire des temps calmes aussi. Donc une heure de sieste au moins. Film à la télé. Mais on les sort. On les sortira au moins 2-3 heures quoi, par jour. Obligatoire, surtout si on n'a que des garçons.
2: Tout ce qu'on faisait nous à l'ancienne, hein, c'est très très bien, ça les occupe. Ils adorent toucher donc tout ce qui est manuel.
3: Nous on fait beaucoup de peinture sous plein de formes différentes. On peut utiliser sa congélation, on peut utiliser plein d'accessoires différents pour varier un peu les choses et essayer de développer un peu la créativité.
0: Des propos recueillis par Mylène Desbac. Les pompiers restent mobilisés dans la forêt de Fontainebleau. Les incendies sont désormais fixés mais pas encore éteints. Ils ont ravagé plus de 2000 hectares. Les opérations devraient se poursuivre plusieurs jours pour éviter toute reprise. 4 personnes sont toujours en garde à vue, dont un pompier volontaire. Il est soupçonné d'être à l'origine d'un départ de feu. Le projet de loi sur l'aide à mourir devrait être définitivement adopté aujourd'hui par l'Assemblée nationale. Mais avant son entrée en vigueur, le Premier ministre Sébastien Lecornu a annoncé qu'il va saisir le Conseil constitutionnel. Les sages devront notamment se prononcer sur les garanties prévues pour les patients et sur le respect des principes de dignité humaine. Les discussions entre Israël et le Liban se poursuivent à Rome. Israël s'est dit prêt à retirer ses troupes de 2 zones du sud du Liban, une étape clé vers l'application de l'accord cadre conclu fin juin en vue d'une paix durable. Les négociations doivent reprendre aujourd'hui sous médiation américaine. Et en cyclisme, Paul Sexas a terminé 3e hier sur la 10e étape du Tour de France. C'est le premier podium sur la grande boucle pour le Français. Il est 5e au classement général. 11e étape aujourd'hui entre Vichy et Nevers, 161 km au programme. Belle journée à tous.
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6: Nous avons progressé ensemble dans la compréhension de ce qu'est l'amour véritable, l'amour sponsal, tel que le nomme Saint Jean-Paul II. Un amour de don intégral de soi-même et de réception du don intégral de l'autre. Cet autre est bien une personne spécifique, mais dont la présence est imposée à l'intérieur de nous et dont notre propre présence a rejoint également son intériorité. La question qui se pose maintenant est de voir si notre nature humaine est réellement capable de tenir dans la durée un don mutuel, intégral et libre, seule vraie condition d'accession à la plénitude du bonheur. Effectivement, c'est vrai, le tenir dans la durée, cela n'est pas tout à fait humain. Cet amour-là, que je vous raconte, il vous attire sûrement. Il semble sortir d'un conte de fées qui se termine bien. En théorie, cette belle alchimie altruiste, faite pour l'éternité, mais vivante et évolutive, qui se soucie du bien de l'autre avant son propre bien, qui peut vivre dans la confiance et y demeurer sans crainte, c'est quelque chose que chacun de nous désire au plus profond de son être. On l'a tous en commun. Et le monde entier vous chante que cela n'existe pas. Moi, en ce moment, je vous dis le contraire. Cela existe quelque part. Et cela ne demande qu'à nous de le choisir et de travailler à ce que cela advienne pour nous. Ce type de relation d'amour est la seule à la hauteur de notre dignité d'être humain. Mais je dois bien reconnaître qu'à vivre, cela demande un peu plus que nos capacités humaines. C'est ce que nous a laissé comme témoignage les 2 premiers chapitres de la Bible, le chapitre 1 et le chapitre 2 de la Genèse. Pendant longtemps, on les a laissés au placard, comme un témoignage d'un autre temps censé expliquer la création du monde. Saint-Jean-Paul II en a tiré une contribution toute nouvelle à l'héritage chrétien, une des bases sur laquelle repose la théologie du corps qu'il nous a offerte dans ses catéchèses de début de pontificat sur la place Saint-Pierre. En fait, c'est Jésus lui-même qui nous ouvre cette voie quand il nous renvoie à ces chapitres de la Genèse au moment où on l'interroge sur l'amour conjugal, et il le fait avec toute la force de son autorité. Je vous rappelle juste le passage dans l'évangile de Jésus-Christ selon saint Matthieu au chapitre 19. Des pharisiens s'approchèrent de lui et lui dirent, pour le mettre à l'épreuve, « Est-il permis de répudier sa femme pour n'importe quel motif ?» Il répondit, « N'avez-vous pas lu que le Créateur dès l'origine les fit hommes et femmes, et qu'il a dit, « Ainsi donc, l'homme quittera son père et sa mère pour s'attacher à sa femme, et les deux ne feront plus qu'une seule chair. Ainsi ils ne sont plus deux, mais une seule chair. Eh bien, ce que Dieu a uni, l'homme ne doit point le séparer. » Les disciples lui disent, « Si telle est la condition de l'homme envers la femme, il n'est pas expédient de se marier. » Regardez avec bienveillance ces deux chapitres de la Genèse. Ils sont pleins d'une sagesse divine que nous n'arrivons pas à bien comprendre et qui fait pourtant son chemin sans bruit dans notre cœur. Ils nous parlent d'une réalité qui nous dépasse et qui est pourtant inscrite au plus profond de nous. Allez, morceau choisi, ensemble regardons ce que nous dit le chapitre 1 de la Genèse. J'ai choisi les versets 26 à 28. Dieu dit, faisons l'homme à notre image, selon notre ressemblance. Qu'il soit le maître des poissons de la mer, des oiseaux du ciel, des bestiaux, de toutes les bêtes sauvages et de toutes les bestioles qui vont et viennent sur la terre. Dieu créa l'homme à son image. À l'image de Dieu, il le créa. Il les créa, hommes et femmes. Dieu les bénit et leur dit, soyez féconds et multipliez-vous. Remplissez la terre et soumettez-la. Soyez les maîtres des poissons de la mer, des oiseaux du ciel et de tous les animaux qui vont et viennent sur la terre.

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1: Quand Dieu crée le monde, il le fait par amour. Il n'en a nul besoin. Il fait toutes choses merveilleuses. Au sommet de cette création, en position d'administrateur et de bénéficiaire, il place l'espèce humaine. Mais elle n'est pas du monde. Elle ne se compare pas au reste de la merveilleuse création voulue par Dieu. Pourquoi peut-on en être sûr ? Parce que Dieu crée tout spécialement l'espèce humaine à son image et à sa ressemblance. Voilà d'où vient notre dignité extraordinaire par rapport au reste du monde. Mais c'est aussi la source de notre responsabilité face à lui. Voilà pour le chapitre 1 de la Genèse. Voyons ce que nous dit le chapitre 2. J'ai choisi pour vous les versets 18 à 24. Le Seigneur dit : « Il n'est pas bon que l'homme soit seul. Je vais lui faire une aide qui lui correspondra. » Avec de la terre, le Seigneur modela toutes les bêtes des champs et tous les oiseaux du ciel et les amena vers l'homme pour voir quel nom il leur donnerait. C'étaient des êtres vivants et l'homme donna un nom à chacun. L'homme donna donc leur nom à tous les animaux, aux oiseaux du ciel et à toutes les bêtes des champs. Mais il ne trouva aucune aide qui lui corresponde. Alors le Seigneur Dieu fit tomber sur lui un sommeil mystérieux, et l'homme s'endormit. Le Seigneur Dieu prit une de ses côtes, lui referma la chair à sa place. Avec la côte qu'il avait prise à l'homme, il façonna une femme et il l'amena vers l'homme. L'homme dit alors : « Cette fois-ci, voilà l'os de mes os et la chair de ma chair. On l'appellera femme, Isha. Elle fut tirée de l'homme, Ish. » À cause de cela, l'homme quittera son père et sa mère, il s'attachera à sa femme et tous deux ne feront plus qu'un. L'être humain est pourri gâté par Dieu. Il crée pour lui de merveilleuses choses, toujours nouvelles. Ne cessons jamais de contempler le soleil dans les nuages, le miroitement de l'eau, la grâce d'une fleur épanouie, le raffinement des insectes, le chant des oiseaux et la diversité incroyable des animaux. Tout est cadeau spécial pour nos yeux. Dans une délicatesse divine extrême, l'homme participe à tout cela, car il nomme chacune des merveilles qui est créée. Mais voilà que cet homme, pourri, gâté et aimé au-delà de tout par son Créateur, est malheureux. Je ne sais pas vous, mais moi, cela me rappelle quelqu'un. Je trouve qu'en cela, cela ressemble bien à l'homme contemporain qui a beaucoup déjà et qui soupire toujours après quelque chose. Dans le texte, l'homme cherche un compagnon de sa nature, ce qui nous montre qu'il ressent la solitude parce qu'il est différent de tout ce qui l'entoure. Effectivement, lui, il est à l'image et à la ressemblance de Dieu. Il souffre de cette dignité particulière qui le met à part du reste. Alors Dieu dit : « Il n'est pas bon que l'homme soit seul. » Et il les fait homme et femme. Et regardez surtout la réaction de l'homme quand Dieu lui amène la femme. Fini l'amorosité. C'est de l'ordre d'un « waouh » originel. Alors je sais, les esprits chagrins nous diront que ce fameux passage n'est-il pas l'expression de la subordination de la femme vis-à-vis de l'homme, etc., etc., source de tous les discours féministes. Peut-être, d'une certaine façon. Certains l'ont certainement voulu l'interpréter de cette façon. Mais vous ne m'en voudrez pas si je préfère l'interprétation de Saint Jean-Paul II, entre autres. Pour être pleinement image et ressemblance de Dieu, l'espèce humaine est créée sexuée, faite pour la collaboration, ajustée. Mais pourquoi ? Parce qu'une caractéristique distinctive et mystérieuse de Dieu est d'être un en trois personnes. Et l'homme est donc fait pour en être le reflet, pour vivre d'un type d'amour trinitaire qui circule entre le Père et le Fils sous la forme de l'Esprit-Saint. L'être humain a donc besoin de faire circuler l'amour, et pour cela, il faut être au moins deux. Mais pas de n'importe quelle qualité d'amour. Un amour de don réciproque, exclusif, fidèle, éternel, conforme au modèle. Alors bien sûr, notre pauvre nature n'est certainement pas de taille pour rivaliser avec la qualité de l'amour trinitaire. Néanmoins, nous sommes appelés à tendre vers cet idéal, mieux, à nous y raccorder pour que notre pauvreté et nos faiblesses soient vivifiées par Dieu lui-même. C'est le sens du sacrement de mariage. Ne dit-on pas qu'ainsi, ils deviennent un tout en restant deux ? En fait, par le mariage, ils deviennent un en trois, l'homme, la femme et leur amour qui circule entre eux. Dieu va donc jusqu'à faire vivre la communion des époux de sa propre force même. Mais pourquoi ? Mais par amour, justement. Pardon, par désir ardent. Combien plus puissant que celui que nous ressentons nous-mêmes. Je vais vous en reparler.
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4: Cette fin de semaine sera à la fois pédagogique et ludique, puisque nous sommes invités à découvrir une version à la fois épurée et enrichie de Cyrano de Bergerac, n'est-ce pas Coralie ?
5: Oui, en effet, on va accueillir la compagnie Créchit qui a monté un très joli spectacle autour de Cyrano. Alors les spectacles autour de Cyrano, il y en a plein. Il y a des versions intégrales qui durent 3 heures, il y a des versions très courtes. Et là, en fait, ce que j'ai aimé dans cette proposition, c'est que déjà ce sont des jeunes comédiens qui s'emparent d'un monument de la littérature française, qui apprennent des vers, qui apprennent les tirades les plus difficiles à jouer de Cyrano et qui recrée le triangle amoureux entre Roxane, Cyrano et Christian pour nous donner vraiment l'essentiel, l'épure même de Cyrano qui est cette histoire d'amour malheureuse et à la fois sublime entre Cyrano et sa cousine Roxane. Et ça donne à entendre et à voir une version qui moi m'a vraiment bouleversée parce que qu'on ait vu Cyrano des maintes et maintes fois ou alors qu'on le découvre ce soir là, soit à la Besouche des Alleux, soit en trame, en fait, on comprend ce que veut dire Edmond Rostand quand il a écrit cette pièce. Et ça montre aussi à quel point cette pièce, elle est encore fondamentale à faire entendre aujourd'hui et à quel point elle donne les enjeux des relations amoureuses qui sont universelles et intemporelles.
4: Et puis, il y a ce jeu des acteurs aussi qui explique, qui remet dans le contexte, ce qui fait que même si c'est une version épurée, en fait, on comprend tout.
5: Exactement. L'idée, c'est vraiment de comprendre ce qui a fait que Edmond Rostand, à cette période-là, a écrit Cyrano et pourquoi cette œuvre-là, elle a toujours sa place aujourd'hui sur les plateaux de théâtre français. Voilà, donc c'est une compagnie de Rouen qu'on accueille pour la première fois au festival. Je suis ravie parce que je les ai soutenus et suivis depuis longtemps. Et puis, on aura deux lieux et dans les deux lieux, il va se passer des choses comme sur toutes les dates du festival en amont. À la base où je les allais, il y aura une visite du Pays d'Arrêt d'Histoire avec Julie Maviel qui est conférencière du guide du Pays d'Arrêt d'Histoire. Et puis à la Chèvrerie du Pin, vu qu'on est chez les producteurs de lait de chèvre, on aura une visite de la chèvrerie et la possibilité de déguster des produits de la ferme.
4: Voilà, donc ça c'est pour ce spectacle « Si gisait Cyrano » par la compagnie Crécit. Et c'est vendredi 17 à la Basse-Douche des Alleux et samedi 18 à la Chèvrerie du Pin. Et puis évidemment, toutes les infos et les réservations aussi, idéalement, sont à faire sur le site des Nuits de la Mayenne.
5: Tout à fait.
4: Merci Coralie.

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1: 1801. La France retrouve un relatif apaisement. Le concordat est signé avec le pape. Éloignée depuis 7 ans de la maison de Périne Tullard, la supérieure générale Mère Mellet est demandée par Monsieur le préfet de la Sarthe afin de rétablir ses maisons de charité. Il ne reste plus maintenant qu'à laisser discuter le baron Auvray, préfet du Mans, qui voudrait installer la maison mère de la congrégation à Sillé-le-Guillaume, chef-lieu officiel, et Monsieur Armand, préfet de la Mayenne, qui désire la garder dans son département. Monsieur Armand surenchérit le 1er octobre 1802. Il ne m'est pas permis de douter, madame, qu'une maison qui vous rappelle aux libres exercices des obligations de votre sublime institution ne vous soit infiniment précieuse. Il me reste des mesures ultérieures à prendre pour rétablir complètement votre congrégation et lui donner même une plus grande consistance, en fournissant à son zèle et à son actif charité de nouveaux moyens et un plus haut degré d'intérêt et d'utilité. En conséquence, après avoir hésité entre réparer la maison de la chapelle au Ribou pour un coût chiffré entre 8 à 9 000 francs et leur donner un autre lieu d'asile, le préfet Armand choisit la deuxième solution. Il met à la disposition de Mère Mellet les bâtiments de l'ancienne abbaye bénédictine d'Évron avec une somme de 4 000 francs pour les premiers frais d'établissement et de réparations urgentes. C'est donc dans cette immense et magnifique abbaye, construite par les moines de Saint-Benoît, mais dévastée par la Révolution, que Mère Mellet s'installe avec Sœur Julienne Goyet, garde-meuble, le 21 décembre 1803. Très vite rejointe par Sœur Élisabeth Leroyer et Sœur Marie Rottier, ses premières occupantes sont dépourvues de meubles et s'installent sur des lits de sangle pour les premières nuits. Est-ce mieux que la maison de Mère Tullard abandonnée, définitivement, à ses locataires de toute espèce et de mauvaise vie? Mère Mellet pense à l'avenir. Elle n'a pas insisté pour rétablir à la chapelle au Ribou une congrégation qu'elle pressent agrandie, avec le rétablissement des anciennes fondations et de nouveaux centres créés. Prévision d'avenir lointain, et qui s'avéreront puisqu'un temps viendra où dans les cellules, le cloître, la chapelle, le réfectoire, les couloirs, les escaliers, les jardins, s'affairera toute une population de religieuses. Pendant la Révolution, les sœurs avaient abandonné le costume de Mère Tullard pour les vêtements du monde. À Évron, Mère Mellet fait adopter un nouveau costume, plus en rapport avec l'époque. Une coiffe sans barbe, en mousseline, le mouchoir sur les épaules, un petit voile qui devait revenir par devant et ne couvrait pas le dos, une robe noire avec une mante.

mais reste comme première assistante jusqu'à sa mort, moins d'un an après, le 20 avril 1806. Forte personnalité qui a tenu fermement la barre en une époque trouble, elle reste dans le souvenir des religieuses comme le lien qui unit les deux chapitres d'une même histoire, celle d'une congrégation avant et après la Révolution, mais dans la continuité de l'esprit de Mère Tullard. En 1808, un décret signé de Napoléon, empereur des Français, roi d'Italie et protection de la Confédération du Rhin, met officiellement à la disposition des sœurs les bâtiments, jardins et dépendances de l'ancienne maison des bénédictins de la ville d'Évron. Cette même année, à quelques 20 km de là, un nouveau curé est installé dans la commune de La Chapelle-aux-Ribous. Il connaît l'histoire de Mère Tullard et s'intéresse à la maison qui fut son œuvre et qui se dégrade au fil des ans. Jugeant inutiles les dépenses nécessaires à sa restauration, la commission gouvernementale responsable décide de sa mise en vente et elle est acquise le 21 avril 1810 pour 1675 francs par M. Charles Godivier, habitant Ruyer d'Anjou, qui voulait en récupérer les matériaux. Le curé ne peut accepter un tel sacrilège. Avec le nouveau maire René Trouillard, il s'associe pour racheter la maison. C'est chose faite dès le 25 août. Les deux nouveaux propriétaires constatent l'état de dévastation des bâtiments et y font immédiatement pour 2500 francs de réparation. En plus des 7 familles de locataires qui y logent déjà, et voulant symboliquement la rendre à sa première destination de bienfaisance, messieurs Legault et Trouillard installent 2 sœurs de charité qui y vivent, contentes du produit de l'école et d'une glane en grain que la paroisse leur donne chaque année. Mais pour messieurs Legault et Trouillard, ce rachat n'a qu'un but, voir revenir sur les lieux de leur fondation les chères filles de Mère Tullard. Naturellement, ils ne pensent pas que cette maison délabrée puisse redevenir la maison mère, mais ils veulent que revive comme autrefois une maison d'école et une maison de soins sur les lieux mêmes où leur respectable fondatrice reçut l'esprit de vie et le communiqua à cet essaim de vierges qui ont anobli la chapelle et orné le diocèse du Mans. Monsieur Legault, fatigué de son ministère paroissial, veut se retirer chez les prêtres de la mission. Congrégation rétablie après la Révolution à Paris. Il reste à son poste jusqu'en 1819, mais avant son départ, lui-même et le maire aimeraient régler ce problème de donation de la maison aux sœurs désormais appelées Sœurs de la Charité d'Évron. Mère Marie-Madeleine Dubray, qui a succédé à Mère Chanteau depuis 1817, semble réticente. Sans réponse à son offre, M. Legault, le 16 octobre 1818, s'étonne du silence de la supérieure générale. Il souhaite pourtant, avec M. Trouillard ainsi que sa dame, que cette bonne œuvre projetée depuis si longtemps soit enfin terminée au plus tôt. La maison doit être rendue à la communauté dépendante de la supérieure générale, indépendante du curé, du maire, des fabriciers ou marguilliers, ainsi que du bureau dit de bienfaisance. Soupçonneux sur les raisons de Mère Dubray à décliner l'offre, il tense. J'aime mieux l'étable de Bethléem que le Louvre des Rois, et je pense que vous devez plus estimer l'antique et vénérable berceau où Madame Tullard plaça votre enfance que la plus belle maison qu'il y ait au monde. Il adjure. Venez donc, ma sœur, si la santé vous le permet. Le plus tôt sera le mieux. J'ai parlé au notaire. Je le manderai, il viendra et mes vœux seront accomplis. Mère Dubray répond plus d'un mois après, au retour d'une nouvelle fondation à Vallon. Elle évoque la fatigue du voyage, la difficulté des chemins et sa mauvaise santé pour remettre à plus tard une visite à la chapelle aux Ribous. Elle désire prendre conseil de M. Bureau, son supérieur ecclésiastique, mais doute de pouvoir accepter le don.

0: C'était Perrine en sa maison par Odette Tournier. Une lecture de Christelle de Limerville.
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1: Moment de vérité se joue en France. Ce mercredi, l'Assemblée nationale s'apprête à voter en lecture définitive la proposition de loi sur l'aide à mourir. L'Église appelle à ouvrir les yeux face à un basculement anthropologique annoncé. La France qui remet la Légion d'honneur au Britannique Keir Starmer. Ce dernier ne sera bientôt plus Premier ministre, remplacé par l'ancien maire du Grand Manchester. Au Royaume-Uni, Andy Burnham va être intronisé chef des travaillistes vendredi. Commencé il y a 10 ans en Turquie, une purge qui se poursuit. Elle a commencé par viser des militaires, ceux qui ont échoué à renverser le président Erdogan le 15 juillet 2016. En RDC, des médecins et soignants songent à se mettre en grève, engagés depuis mi-mai contre Ebola. Ils n'ont toujours pas été payés. Enfin, dans notre dossier, nous reviendrons sur la désurbanisation en cours en Hongrie.
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1: Bonjour à tous. Seigneur, chaque personne reflète ton image depuis le premier instant de son existence jusqu'à son dernier souffle sur terre. En ce mois de juillet, le pape Léon XIV, rappelons-le, invite l'Église à prier pour le respect de la vie. Dans ses intentions de prière, il implore le pardon de Dieu face à des attitudes d'indifférence lorsque nous cessons, dit-il, de voir dans l'autre un être digne d'amour. Des paroles qui résonnent de manière particulière alors qu'en France se joue ce mercredi un moment de vérité à l'Assemblée nationale avec le vote sur la proposition de loi concernant l'aide à mourir. L'Église de France n'a cessé d'appeler à la conscience, à la responsabilité des élus, afin qu'ils évitent de faire un choix idéologique qui provoquerait donc un basculement anthropologique qui fragiliserait la société. Un plaidoyer qui a démarré il y a 4 ans, Jean-Charles Puzolu.
2: Qui a démarré par un avis favorable du Comité consultatif national d'éthique en 2022, Marie, suivi d'une convention citoyenne un an plus tard qui soutient l'idée d'ouvrir sous condition une aide active à mourir. Si le premier volet de la législation sur le développement des soins palliatifs a été adopté et promulgué le 26 mai dernier, le second volet, en revanche, sur l'aide à mourir pour des personnes souffrant d'une affection grave et incurable qui engage le pronostic vital, a révélé des divergences profondes entre le Sénat, qui a rejeté le texte par 3 fois, et l'Assemblée nationale. Cette dernière s'apprête aujourd'hui à un vote définitif poussé par le chef du gouvernement qui s'appuie sur l'article 45 de la Constitution pour donner le dernier mot aux députés en cas de désaccord entre les deux chambres. Une insistance qui passe mal. Les gouvernements précédents, constatant une fracture sociétale, avaient préféré renoncer. Ce cadre législatif permettant de donner la mort à un patient fait fi de tous les appels au discernement de laïcs et de religions attachés au respect de la vie. L'Église de France regrette une adoption à marche forcée. Elle dénonce une imprudence morale et un irrespect démocratique aux conséquences humaines, éthiques et sociales majeures.
1: Merci Jean-Charles Puzolu. Le vote en lecture définitive de la proposition de loi se tiendra dans l'après-midi à l'Assemblée. Nous y reviendrons bien sûr dans nos prochaines éditions. En France, 86 faisceaux bleus ont été braqués dans le ciel de Nice hier soir pendant qu'étaient égrenés les noms d'autant de victimes, celles de l'attentat au camion Bélier comme il y a 10 ans sur la promenade des Anglais. Nous n'avons oublié aucun nom, aucun visage, aucune histoire, a assuré le président Macron en présence de 20 000 personnes. Le chef de l'État français, qui avait assisté plutôt au défilé du 14 juillet à Paris, 6700 militaires de plus de 30 pays ont paradé aux côtés de l'armée française. Les alliés de l'Ukraine, notamment des Britanniques, en présence de leur Premier ministre, Keir Starmer, qui s'est vu remettre à Paris hier la Légion d'honneur pour son engagement en Ukraine, mais son rapprochement aussi avec Paris et l'Europe. Une médaille avant de céder la place le 20 juillet prochain au 10 Downing Street à Londres. Hier, son successeur, Andy Burnham, a recueilli tous les parrainages nécessaires des élus travaillistes pour prendre la tête du parti, et ce, dès vendredi. La correspondance de Jean Jaffré.
3: Andy Burnham a été plusieurs fois ministre, notamment à la Santé. Il promet de former un gouvernement comprenant les diverses factions du parti et d'écouter. Reste que sa marge de manœuvre pour booster la croissance et investir sera étroite, car il lui faudra tenir compte des marchés financiers. Il ne serait pas hostile à un encadrement des compagnies des eaux, privatisées sous Thatcher, endettées et responsables de la pollution des rivières. Sur l'immigration, il soutient le projet de loi visant à durcir les conditions d'obtention du droit d'asile et de carte de séjour permanent. Enfin, à propos du Proche-Orient, le futur Premier ministre a présenté ses excuses pour la politique de son prédécesseur au sujet de Gaza, qui s'est contenté d'appels répétés à la cessation des combats. Il est aussi favorable à des sanctions contre les colons qui commettent des violences sur des Palestiniens. Long Jean Jaffré, Radio Vatican.
1: Le Saint-Siège ne renonce pas à son rôle de médiateur entre l'Ukraine et la Russie. L'ancien émissaire de François pour la paix, le cardinal Matteo Zuppi, est pour la deuxième fois sur place en Ukraine pour une visite de 4 jours. Avant de se rendre à Kiev, le président de la conférence épiscopale italienne, accompagné d'une once, a visité hier le centre de détention Zkid 1 dans la région de Lviv, là où sont incarcérés des prisonniers de guerre russes. Il leur a offert des images de la Vierge, des chapelets à chacun d'eux, les assurant des prières du pape. L'actualité de ce mercredi, c'est aussi bien sûr la guerre qui se poursuit dans le golfe Persique avec de nouveaux échanges de frappes. Les États-Unis ont visé des dizaines de cibles militaires iraniennes, tandis que l'Iran riposte ce matin en attaquant des installations américaines dans plusieurs pays du golfe. Le narratif est sorti double concernant le contrôle du détroit d'Hormuz. L'Iran affirme qu'il restera fermé jusqu'à la fin des actes d'agression américains, alors que Washington annonce avoir réimposé un blocus des ports iraniens hier soir. La Turquie commémore aujourd'hui le 10e anniversaire d'une tentative de coup d'État survenue le 15 juillet 2016. 253 personnes étaient tuées ce jour-là, sans compter les putschistes. Une décennie plus tard, le pays vit toujours dans l'ombre de cet épisode violent. Il a permis au président Erdogan de transformer les institutions, de renforcer son pouvoir. Pourquoi ce putsch manqué a-t-il marqué un tournant politique? À Ankara, la correspondance d'Anand Lauer.
4: Dès le lendemain du 15 juillet 2016, après l'échec du putsch en Turquie, le pouvoir lance des purges d'ampleur inédite. Plus de 125 000 fonctionnaires sont limogés pendant 2 ans d'état d'urgence. Officiellement, il s'agit de démanteler les réseaux du prédicateur Fethullah Gülen, accusé d'avoir orchestré le coup d'État. Mais très vite, l'épuration dépasse ce seul objectif et permet au président Erdogan de remplacer une grande partie de l'appareil d'État par des fidèles. En 2018, une réforme constitutionnelle achève cette transformation. La Turquie bascule dans un régime hyper-présidentiel, le politologue Ahmet İnsel.
5: Il n'y a plus de contre-pouvoir institutionnel. La justice n'est plus du tout un contre-pouvoir. Surtout la justice pénale sont vraiment contrôlées par des juges nommés après les grandes purges de 2016. Le deuxième contre-pouvoir, ça pourrait être normalement le Parlement, mais comme le président de la République, il est chef d'État, chef de gouvernement et chef de parti, et son parti dispose de la majorité parlementaire, il n'y a pas non plus un contre-pouvoir législatif.
4: La répression s'est étendue aux médias, aux ONG, à tous les opposants. Pourtant, le camp présidentiel s'est affaibli dans les urnes jusqu'à la victoire de l'opposition au municipal de 2024. Mais une vingtaine de ses maires, dont celui d'Istanbul, Ekrem İmamoğlu, principal rival du président Erdogan, ont depuis été emprisonnés. Pour leurs partisans, le pouvoir cherche déjà à verrouiller le scrutin présidentiel attendu d'ici 2028. À Ankara, Nandloir pour Radio Vatican.
1: En Israël, la Knesset met les bouchées doubles avant sa dissolution vendredi. En prévision des élections législatives du 27 octobre prochain, le Parlement a adopté hier soir une suspension de l'arrestation des étudiants ultra-orthodoxes qui refuseraient d'effectuer leur service militaire. Je vous le disais en titre, en République démocratique du Congo, la riposte contre l'épidémie d'Ebola traverse une nouvelle zone de turbulence. En Ituri, épicentre de l'épidémie, des soignants du principal centre de traitement ont cessé le travail pour réclamer le paiement de leur salaire et de leur prime. Une grève qui intervient alors que l'OMS alerte sur une propagation du virus bien plus importante qu'annoncées les précisions de Pascal Moulégois.
6: Depuis lundi, les patients du centre de traitement de Rwampara à Bounia sont confrontés à une situation critique. Les équipes soignantes ont abandonné leur poste après plusieurs semaines de revendications restées sans réponse. Ils dénoncent les non-paiements de leur salaire depuis le début de l'épidémie le 15 mai ainsi que le manque d'équipement de protection. Les médecins affirment continuer à travailler par devoir, mais disent ne plus pouvoir faire face à ces conditions. Lors de son passage en Ituri la semaine dernière, le ministre de la Santé, Samuel Roger Kamba, avait reconnu les retards des paiements et promis une régularisation rapide. Cette paralysie intervient alors que l'épidémie poursuit sa progression. Le dernier bilan officiel fait état de plus de 700 morts et près de 2000 personnes contaminées, dont 112 agents de santé infectés. L'OMS estime toutefois que le nombre réel des cas pourrait être 2 à 4 fois supérieur aux chiffres recensés et qualifie cette flambée des troisièmes plus importantes épidémies d'Ebola jamais enregistrées. Les virus Boudibungio, contre lesquels il n'existe ni vaccin ni traitement homologué, touchent désormais 5 provinces de l'Est de la RDC. Des cas ont également été signalés en Ouganda voisin, faisant craindre une extension régionale de l'épidémie. Pascal Moulégois, Kinshasa, RFI. pour Radio Vatican.
1: Il sera bientôt de retour chez lui. L'ancien président sénégalais de 2012 à 2024 est attendu à Dakar ce vendredi. En campagne pour diriger l'ONU, Macky Sall annonce une rencontre avec son successeur, Bassirou Diomaye Faye, qui ne lui a jusqu'ici pas manifesté son soutien. Et puis avant de passer à notre dossier, une petite proposition, apprendre à mieux se connaître. Vous écoutez Radio Vatican, qui êtes-vous? Où êtes-vous? Pourquoi nous écoutez-vous? Nous serons heureux de vous lire. N'hésitez pas à nous écrire à français@vaticannews.va. Hongrie, le vote du Parlement lundi dernier en faveur de la destitution du président Sulyok marque une nouvelle étape vers la désorbanisation du pays. L'amendement constitutionnel a été adopté sans difficulté par les élus du nouveau Premier ministre, majoritaire aux deux tiers au Parlement. Deux mois après avoir prêté serment, Peter Maguire mène une offensive pour apporter le changement de régime promis au soir de sa victoire. Il ambitionne de débloquer 16 milliards d'euros de fonds européens gelés par Bruxelles suite aux tensions avec le nationaliste Viktor Orban, d'où l'adoption en quelques semaines d'une loi anticorruption, d'une refonte des médias publics, le projet de nouvelle constitution pour empêcher une nouvelle concentration des pouvoirs. Pour Thibaut Guiblin, professeur invité au Matthias Covernius Collegium de Budapest, Peter Maguire met un point d'honneur à prendre sa distance de son ancien allié.
7: Le Premier ministre en exercice vient du Fidesz. Il a occupé des positions non pas politiques, d'élus, mais il a été dans le système Orban pendant de longues années. Il s'agit pour lui de s'en distancer. Et puis il y a aussi l'aspect qu'il a fait campagne sur une opposition très théâtrale, en mettant un antagonisme très fort entre deux partis qui, en fait, au fond, quand même se ressemblent. Donc l'important pour Peter Maguire, c'est de montrer qu'il remplit sa promesse de campagne de changer complètement le système, de remettre les choses à plat. Et le président en exercice, Tamás Sulyok, a été en effet nommé par le Parlement hongrois en 2024. Et donc, c'est un homme qui est au-dessus des partis, mais qui a été choisi du temps de la majorité Fidesz.
8: L'autre épisode qui est assez étonnant concerne les excuses des chaînes de télévision et de radio publique. C'était il y a une semaine, le 7 juillet. Les téléspectateurs de la chaîne M1, par exemple, ont pu lire sur leur écran des excuses pour les mensonges passés. La liberté de la presse est-elle rétablie?
7: Alors d'abord, il y avait une complète liberté de la presse et ces annonces ont quelque chose d'assez bolchevique. Il y a une ambiance de procès de Moscou. Ce qui s'est passé, c'est qu'en Hongrie, depuis les années 90, le parti au pouvoir exerce un ascendant sur les médias publics. C'était le cas quand la gauche était au pouvoir. C'est ce qu'a fait Viktor Orban quand il est arrivé au pouvoir en 2010. Et il s'agit de diaboliser le parti antérieur pour asseoir sa propre légitimité.
8: Est-ce qu'il est nécessaire aujourd'hui, avec donc ce changement d'orientation politique, avec le nouveau Premier ministre, de recréer de la cohésion nationale? Et comment réagit le Fidesz de Viktor Orban?
7: Malheureusement, la société hongroise est fortement polarisée. Et ces nouveaux événements dont nous parlons reconfigurent cette fracture. Donc on est sur une ambiance très fratricide en fait, et la rancune qu'il y a dans ces actions politiques entache profondément la possibilité même de réconcilier la Hongrie.
8: Si on se place maintenant du côté de Bruxelles, on sait que beaucoup de ces réformes visent à remettre Budapest dans une situation plus acceptable au sein de l'Union européenne. La Commission de Bruxelles juge-t-elle ces réformes suffisantes pour débloquer les fonds qui étaient gelés jusqu'à présent?
7: Il y a là, dans le démantèlement de toutes les structures associées au Fidesz, la volonté de répondre aux exigences de la Commission. Mais le nouveau gouvernement hongrois n'a pas consenti au changement concernant la politique migratoire, non plus sur la législation de protection des enfants qui restreint la propagande LGBT. Et donc, sur ces points-là, la Commission pourra exiger que le gouvernement aille plus loin avant de dégeler les fonds qui ont été gelés, il faut bien le rappeler, dans une volonté de contraindre la Hongrie à entrer dans un agenda fédéral et non pas parce qu'il y avait des problèmes d'état de droit.
8: En se tournant un peu plus vers Bruxelles aujourd'hui, la Hongrie met-elle un terme à ses relations stratégiques avec la Russie et avec la Chine?
7: Non vis-à-vis de la Russie, puisque la seule relation précieuse et vitale, c'est de maintenir cet achalandage en gaz et en pétrole russe, parce que c'est 80% de sa consommation. Et aussi la co-belligérance dans la guerre en Ukraine, la Hongrie la refuse. Vis-à-vis de la Chine, il s'agit simplement de partenariats pragmatiques pour accueillir des investissements qui créent de l'emploi avec des filières industrielles, la construction de voitures et des batteries. Il y a quelques signaux négatif sur des exigences de conformité écologique, mais à part cela, les projets industriels se poursuivent.
1: Interrogé par Jean-Charles Puzolu, Thibault Guiblin, professeur invité au Mathias Corvinus Collegium de Budapest, était ce matin l'invité de Radio Vatican. Et c'est ainsi que s'achève ce journal. Merci de votre fidélité aux ondes de Radio Vatican. Nous sommes heureux de vous retrouver à 13h pour une nouvelle édition. D'ici là, bien sûr, à toutes et à tous, une excellente journée.
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10: Nous souhaitons une très belle fête aux Bonaventure, Basile, Vladimir et Donald. Anne-Marie Javoué voit le jour à Jallanges, en Bourgogne, en 1779, et vit une enfance heureuse. Lorsque dans les campagnes, pendant la Révolution, les prêtres n'ont plus le droit de célébrer les sacrements librement, l'adolescente catéchise les enfants en secret et accompagne dans la nuit les prêtres pourchassés, malgré les dangers. En 1798, au cours d'une messe clandestine, elle se consacre à Dieu en présence d'un prêtre réfractaire et de sa famille. Anne-Marie cherche ensuite sa voie et se met en quête d'une communauté. Mais les couvents ont été durement touchés pendant la Révolution et elle tente d'abord d'aider une religieuse à relancer les Sœurs de la Charité en Suisse. Mais elle n'y trouve pas son compte et reprend sa route avant de fonder la congrégation des Sœurs de Saint-Joseph de Cluny en 1806. Enfin, elle peut laisser libre cours à son dynamisme par de multiples actions, comme l'accueil de petites orphelines ou le soin des blessés de la guerre d'Espagne. Devant le succès de son œuvre et sur les conseils du ministre de la Marine et des colonies, Anne-Marie envoie des sœurs étendre leur apostolat, à commencer par l'île de la Réunion. Après 5 mois et demi de traversée bien éprouvante pour ces jeunes paysannes, les sœurs posent le pied dans cette lointaine contrée. Puis, elles ouvrent une maison au Sénégal et Anne-Marie y découvre l'horreur de l'esclavage. Elle entreprend alors de faire venir en France, aux frais de la congrégation, certains de ses jeunes pour étudier. 3 d'entre eux deviennent les premiers prêtres sénégalais. Puis l'intrépide religieuse s'en va pour la Guyane et y œuvre encore auprès de chacun, soignant des lépreux ou préparant le retour à la liberté de 500 esclaves. Elle vit dans une grande union à Dieu et puise en lui la source de son sens pédagogique, de ses initiatives audacieuses et de sa puissance créatrice. Bienheureuse Anne-Marie Javoué, apprenez-nous à aimer comme vous. Obtenez-nous une foi ardente comme la vôtre, qui nous donne la force chaque jour de faire la volonté de Dieu.
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0: Chantez au Seigneur un chant nouveau, car il a fait des merveilles. Par son bras très saint, par sa main puissante, il s'est assuré la victoire. Le Seigneur a fait connaître sa victoire et révélé sa justice aux nations. Il s'est rappelé sa fidélité, son amour, en faveur de la maison d'Israël. La terre tout entière a vu la victoire de notre Dieu.
1: Alléluia, alléluia.
0: Acclamez le Seigneur, terre entière. Sonnez, chantez, jouez. Jouez pour le Seigneur sur la cithare et tous les instruments. Au son de la trompette et du cor, acclamez votre roi, le Seigneur. Que résonne la mer et sa richesse, le monde et tous ses habitants. Que les fleuves battent des mains, que les montagnes chantent leur joie à la face du Seigneur, car il vient pour gouverner la terre, pour gouverner le monde avec justice et les peuples avec droiture. Gloire au Père, au Fils et au Saint-Esprit, pour les siècles des siècles. Amen.

Du livre de Job. Sorti nu du ventre de ma mère, nu j'y retournerai. Le Seigneur a donné, le Seigneur a ôté, que le nom du Seigneur soit béni. Nous acceptons le bonheur comme un don de Dieu et le malheur, pourquoi ne l'accepterions-nous pas aussi ?

pour les parents et les éducateurs, pour les enfants et les jeunes dont ils ont la charge, pour les enfants abandonnés de tous, Seigneur, nous te prions.

pour les plus souffrants d'entre nous, pour nos frères et sœurs malades, pour nos frères et sœurs âgés, pour nos frères et sœurs isolés, pour nos frères et sœurs prisonniers, Seigneur, nous te prions.

0: Notre Père, qui es aux cieux, que ton nom soit sanctifié, que ton règne vienne, que ta volonté soit faite sur la terre comme au ciel. Donne-nous aujourd'hui notre pain de ce jour. Pardonne-nous nos offenses, comme nous pardonnons aussi à ceux qui nous ont offensés. Et ne nous laisse pas entrer en tentation, mais délivre-nous du mal. Amen.
1: Seigneur, répands ta lumière dans nos esprits, pour que nous soyons toujours fidèles à te servir, puisque c'est toi qui nous as créés dans ta sagesse et qui nous dirige avec amour. Nous te le demandons par Jésus le Christ, notre Seigneur. Amen.
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0: Bonjour à tous. À la une de l'actualité, la fin du rêve pour les Bleus en football. L'équipe de France s'est inclinée hier soir face à l'Espagne 2-0 en demi-finale de la Coupe du Monde. Les coéquipiers de Kylian Mbappé ont encore un match à jouer dans ce mondial, celui pour la troisième place. Ça sera soit contre l'Angleterre ou l'Argentine, la seconde demi-finale qui a lieu ce soir à 21h. Fin de la vigilance rouge canicule sur la France. Les 26 derniers départements concernés repassent en vigilance orange ce matin. Les températures vont progressivement baissé avec des orages attendus en Auvergne-Rhône-Alpes et en Bourgogne-Franche-Comté. Il fait encore chaud quand même aujourd'hui et c'est compliqué d'occuper les enfants pendant ces vacances. Certains parents vous donnent des astuces pour des activités à faire avec eux en intérieur au frais.
1: On fait les jeux de société, tout ce qui est peinture, pâte à modeler. Après, on essaie de faire des temps calmes aussi. Donc, une heure de sieste au moins. Film à la télé. Mais on les sort. Hein. On les sortir au moins 2-3 heures quoi, par jour. Obligatoire surtout, si on n'a que des garçons.
2: Tout ce qu'on faisait nous à l'ancienne, hein, c'est très très bien, ça les occupe. Ils adorent toucher, donc tout ce qui est manuel.
3: Nous, on fait beaucoup de peinture, sous plein de formes différentes. On peut utiliser sa congélation, on peut utiliser plein d'accessoires différents pour varier un peu les choses et essayer de développer un peu la créativité.
0: Des propos recueillis par Myline Desbac. Les pompiers restent mobilisés dans la forêt de Fontainebleau. Les incendies sont désormais fixés, mais pas encore éteints. Ils ont ravagé plus de 2000 hectares. Les opérations devraient se poursuivre plusieurs jours pour éviter toute reprise. 4 personnes sont toujours en garde à vue, dont un pompier volontaire. Il est soupçonné d'être à l'origine d'un départ de feu. Le projet de loi sur l'aide à mourir devrait être définitivement adopté aujourd'hui par l'Assemblée nationale. Mais avant son entrée en vigueur, le Premier ministre Sébastien Lecornu a annoncé qu'il va saisir le Conseil constitutionnel. Les sages devront notamment se prononcer sur les garanties prévues pour les patients et sur le respect des principes de dignité humaine. Les discussions entre Israël et le Liban se poursuivent à Rome. Israël s'est dit prêt à retirer ses troupes de 2 zones du sud du Liban, une étape clé vers l'application de l'accord cadre conclu fin juin en vue d'une paix durable. Les négociations doivent reprendre aujourd'hui sous médiation américaine. Et en cyclisme, Paul Sexas a terminé 3e hier sur la 10e étape du Tour de France. C'est le premier podium sur la grande boucle pour le Français. Il est 5e au classement général. 11e étape aujourd'hui entre Vichy et Nevers, 161 km au programme. Belle journée à tous.
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5: 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Dans la passion au bout des doigts, des artistes, des créateurs, des maîtres et des artisans d'art nous ouvrent les portes de leur atelier. Atelier où ces hommes et ces femmes nous emmènent dans leur univers artistique où leur matière, leur art et leur passion en sont les principaux composants. Bonjour et bienvenue dans les chemins de traverse, la passion au bout des doigts à l'atelier
6: du Bégonia d'Or à Rochefort
5: en Charente-Maritime. Lors des précédents épisodes, nous étions dans le Lot. Notre homme, Olivier Malmouche, souffleur de verre. Deux éléments, le feu et l'air, et une matière travaillée, le verre. Le verre, en grec, ialos. Ialos se disait également pour les qualités morales d'une personne, évoquant sa transparence et sa pureté. Pour cette nouvelle rencontre, nous sommes sur la côte atlantique, en Charente-Maritime, à Rochefort. Notre maître d'art, Sylvie Deschamps, à l'atelier Le Bégonia d'Or. La matière travaillée, l'or. Si le verre évoque, décrit des qualités morales humaines, il en est de même avec l'or. Ainsi, un homme généreux est associé depuis des siècles et des siècles à un cœur d'or. La matière et les qualités humaines, une évocation toujours présente depuis les millénaires. C'est peut-être en cela que nous pouvons dire qu'une matière est humaine, à moins que l'homme soit matière, ce qui d'un point de vue philosophique et spirituel est défendable. Mais là, c'est un autre sujet, d'autant plus qu'en philosophie et spiritualité, on parle de matière en opposition à l'âme, l'esprit. Or, ces qualités humaines évoquées par la matière sont bien en lien avec l'âme et l'esprit. C'est donc peut-être plus pour cette raison qu'elles sont dites humaines, parce que justement, elles sont en lien avec l'âme et l'esprit. C'est à nouveau de matière et d'humain dont il va être question pour cette nouvelle rencontre. Le décor, l'atelier, le bégonia d'or.
7: Le bégonia d'or, c'est joli ça comme mot. C'est un peu en hommage, en souvenir à un des intendants de l'arsenal de Rochefort-Bégon et les bégonias.
8: Bégonia, la serre des bégonias.
7: La serre des bégonias.
8: Ah ouais, le bégonia d'or, c'est vrai que ça s'est vraiment fait parce que avec ce conservatoire du bégonia d'or à Rochefort, qui a quelques milliers comme ça de variétés d'espèces différentes de bégonia, on a trouvé bien de mettre l'accent là-dessus. Et puis bah, d'or pour la matière qu'on travaille le plus souvent, qu'est l'or.
5: Sylvie Deschamps, brodeuse au fil d'or.
7: C'est pas anodin que l'atelier bégonia d'or soit à Rochefort et qu'il y ait cette broderie au fil d'or à Rochefort. Parce que c'est quand même lié, je suppose, à l'histoire de la ville avec l'arsenal, tout ce qu'il y a eu à côté, les écoles de Fourier, enfin tout.
8: Ouais, c'est en lien direct. C'est vrai qu'il y avait ici en interne, Rochefort avec les manufactures royales, parce que c'est une ville nouvelle du 17e. Et c'est vrai que quand ils ont choisi Rochefort comme étant un arsenal maritime très important en France, il y a eu les manufactures royales, d'où partaient des très belles porcelaines qui étaient manufacturées ici. Mais aussi, en interne, il y avait les maîtres tailleurs, il y avait les brodeurs qui étaient des hommes à l'époque et qui, justement, pour différencier tous ces corps d'armée, étaient là pour broder à l'or ou à l'argent déjà ces insignes militaires.
7: Pourquoi à l'or et à l'argent? C'est une côté de prestige
8: Ça a toujours été choisi d'être marqué ainsi. Donc pourquoi l'or, pourquoi l'argent? Là, vous me posez une colle. En tous les cas, on a toujours vu ça comme ça. Tout comme aujourd'hui, on pourrait parler de ce fameux habit vert pour les académiciens. C'est vrai que voilà, l'or et l'argent ont été choisis pour être des broderies réalisées en fil métallique. Et c'est vrai que fil métallique, on va directement aller sur l'or et sur l'argent.
7: Il y a vraiment de l'or et de l'argent dedans.
8: Alors, la base est un fil, en effet, argent. Et c'est doré à l'or. Donc, c'est plaqué or, en définitive. Mais après, il existe des ors de plus belle qualité. Si on a les moyens, si on s'appelle Cartier, par exemple, on est dans la haute joaillerie, et qu'on veut faire un collier, on va choisir, là, de l'or massif, de l'or 18 carats, puisqu'il n'est pas question d'imaginer que le métal s'oxyderait dans le temps. Donc là, forcément, on va choisir des métaux, des matières précieuses directement extraites du lingot et traitées à Lyon. Voilà. Parce que le fabricant de fil d'or est basé à Lyon. Il n'y en a plus qu'un en France qui est là-bas.
7: D'accord. Donc qui met cette partie métallique sur une partie de fil, quoi.
8: Enfin, voilà, ça devient du fil. Ça devient de la matière à broder. Voilà, c'est ça.
5: Le décor est posé. Revenons sur Rochefort, qui est à la fois une ville emblématique et digne d'intérêt de par son histoire et ses richesses naturelles et bâties. Rochefort se situe sur la côte atlantique, dans l'estuaire de la Charente et sur les bords de cette plus belle rivière de mon royaume, comme le disait Henri IV. Rochefort, ville nouvelle du XVIIe siècle, qui s'est développée et qui a pris de l'importance à partir de 1666 sous Louis XIV avec la construction de l'arsenal maritime. Le bâtiment le plus connu, toujours présent et même emblématique, l'ancienne usine de fabrication de cordage, la Corderie Royale, sur les bords de la Charente. Autre bâtiment représentatif et très médiatisé, la réplique de la frégate l'Hermione, navire du XVIIIe siècle sur lequel Lafayette embarqua pour les Amériques en 1780. Hermione qui depuis sa mise à l'eau en 2014 vogue sur les immensités maritimes de notre planète Terre. C'est rue Pelletier, dans le centre-ville, non loin d'un autre bâtiment de l'arsenal, l'hôpital de la Marine, que nous avons poussé les portes de l'atelier de broderie d'art, le Bégonia d'or. Atelier où officient deux maîtres d'art, la maître Sylvie Deschamps et son élève Marlène Rouault, ainsi que Thierry Tarade, maître de stage. Ces trois personnalités vont nous parler de leur passion, la broderie au fil d'or. Bienvenue dans le seul atelier de France de broderie au fil d'or, atelier où se perpétue une tradition locale issue de l'histoire militaire de la ville.
7: J'ai envie de commencer cet entretien de la façon suivante. Il était une fois Sylvie Deschamps, brodeuse au fil d'or.
8: C'est une histoire qui a démarré il y a fort longtemps, puisque j'ai 15 ans quand je visite donc une porte ouverte au lycée à Rochefort, le lycée Gilles Jamin, qui est le seul lycée en France où on apprend la broderie au fil d'or. Je touche une matière qui s'appelle de la canotille. Et là, c'est la matière plus qui m'a choisie finalement que moi qui ai véritablement choisi ce métier-là. Donc c'est vraiment une histoire d'amour entre cette matière. On pourrait penser, quand on la touche, à du serpent, parce que c'est une matière métallique, froide, fragile, une marque d'ongle et ça s'abîme. Et ça fait un petit peu comme des spaghettis en or. Voilà, et cette matière-là m'a complètement conquise.

0: revenir sur l'introduction qu'on a faite, où je fais débuter un peu comme si c'était un petit conte de fées. Vous avez lâché comme ça, un peu brut. Brodeuse au fil d'or, ça me fait penser à un titre de conte.
1: Oui.
0: Parce que peut-être que pour vous, un peu ce que vous avez dit malgré tout, c'est que ça a été, pas un conte, mais un peu un rêve qui s'est réalisé.
1: Oui, c'est vrai.
0: Et puis pour moi, le côté broderie, il y a un côté conteur dans le mot broderie.
1: D'accord. Hein ?
0: On peut broder des mots, on peut broder des fils, puis on peut arriver à faire des histoires avec. Enfin des... Et puis le fil, ben c'est pareil, c'est un fil, c'est un conducteur, un temps s'écoulant, c'est une histoire, enfin, on peut faire quelque chose. Et puis l'or, ben, c'est un mot magique, il y a de l'alchimie dedans, c'est un minéral, ça peut faire travailler l'imaginaire.
1: C'est vrai que brodeuse au fil d'or... Vous n'êtes pas le premier à me le dire, c'est vrai qu'il y a un côté comme ça, un peu conte de fées, ouais. Quelque part, c'est vrai qu'au niveau du métier, moi je le traduirais dans le fait aussi que bah, depuis maintenant 28 ans que c'est mon métier, j'ai réalisé tout un tas de pièces variées qui vont de broderies purement traditionnelles à des choses complètement, résolument modernes. Et ce qui est chouette, c'est qu'on va vous parler d'un projet... On va vous demander de réaliser une pièce unique qui soit, pourquoi pas, un collier. Et c'est un vrai défi à relever. Et au final, quand on y arrive avec toutes les difficultés qu'il y a derrière, finalement, on pourrait se dire, tiens, c'est comme si j'avais eu quelque part une baguette magique. Et puis, d'un seul coup, il y a eu ce projet. Et au final, on se rend compte que ça y est, on a réussi, la pièce est née, elle existe, elle est palpable. Et quelque part, ce côté un petit peu magie, oui, finalement, pour moi, je le perçois comme ça, de réussir à relever des défis de toutes sortes. Ça passe par toujours une entrée en matière qui va être le dessin. On va décider d'une nomenclature technique qui, elle, va dire telle fourniture, telle technique. C'est nous qui l'avons imaginé, qui le décidons. Et par rapport aux produits aussi, aux contraintes qu'on va avoir... Certaines fois, on pourra faire des nœuds, d'autres fois, il ne faudra surtout pas en faire. Donc, le produit va aussi décider d'un certain nombre de contraintes techniques. Et au final, la pièce aboutit. Et quand on la voit, par exemple, pour des montres, on va aller faire un cadran brodé. Et donc, notre broderie en soi se voit découpée et emboîtée dans une montre. Et tout à coup, on la voit, elle est là, elle est sertie de diamants, elle est belle. Et voilà. Il y a un côté magique, quelque part, dans tout ça, je trouve, aussi.
0: De voir la pièce finie, enfin, ça doit être assez émouvant, parce que vous en faites une partie, en fin de compte, le plus souvent.
1: Voilà. Par exemple, pour ces cadrans brodés, en effet, on va faire tout le fond de la montre qui sera brodé. Et donc, c'est le décor. Voilà. Le décor est brodé or.
0: Donc, voilà. Quand vous voyez quand c'est fini, quand c'est monté, ça doit faire...
1: C'est très beau. Ça fait de l'émotion.
0: Ça
1: amène une certaine charge émotionnelle qui est quand même bien là. Mmh. Oui. C'est sûr.
0: Alors sinon, là, on voit plein de bobines dans votre atelier. Là,
2: Oui.
0: C'est les diamètres, c'est en fonction de la teneur en or, le diamètre des fils, c'est...
2: Alors, faut bien comprendre...
0: Plein de petites bobines, là.
2: Ouais, il y en a partout.
3: Le maître de stage, Thierry Tarade.
2: Chez nous, en fait, on est brodeur fil d'or de tous les fils d'or. Et dans tous les fils d'or, c'est-à-dire qu'il y a au moins trois grandes familles, on va dire, dans les fils d'or. Il y a les synthétiques, les métalloplastiques et les métalliques. Ça veut dire que là, vous avez des fils d'or qui brillent, certes comme de l'or, mais comme la boisson qu'on connaît, ça brille, mais ça n'est pas. C'est-à-dire c'est synthétique, il y a 0 g d'or. Après, il y a une famille qu'on appelle les métalloplastiques, plus sur les grosses bobines vertes, là, que vous voyez. Donc là, ceux-là vont avoir une âme en soie ou en rayonne. Et autour, le doreur va venir l'entourer, cette rayonne ou cette soie, avec une partie métallique. Ça peut être un fil, ça peut être une petite bande, qu'on appelle une laminette un peu, enfin, quelque chose comme une petite lame de métal, pas très large, bien sûr, pas épaisse du tout. Hein. Là, on est dans l'ordre du micron du cheveu. Hein. Et tac, tac, tac, ça va venir s'entourer autour de cette âme en soie. Et là, on est sur un métalloplastique. Et là, dans cela, de haute qualité, il peut y avoir du plaquage or qui va venir entourer cette âme en soie. Et puis après, la dernière grande famille qui n'est pas là-bas, qui est là, ça, c'est les métalliques. Canty, Jazeron, Lame, Laminette. Ça, ce sont des fils qui vont être la troisième catégorie. Pour ça, il y en a un peu partout. Hein.
4: Ah oui.
2: Voilà.
4: Quand tu verras, c'est votre métier, donc c'est en bas qu'il y a des bobines partout, mais bon.
2: Voilà, des bobines, des aiguilles, des fils, voilà. Il est pas rare de marcher sur des aiguilles, il faut pas être pieds nus, là.
3: Marlène Rouault, première d'atelier.
0: Comment vous êtes venue à être brodeuse au fil d'or également?
5: Alors moi, à la base, c'est vrai que je suis très manuelle, donc, et donc j'ai fait un stage découverte à l'atelier du Bégonier d'Or, hein, et c'est comme ça que bah, m'est venu le métier, en fait, hein, pour l'amour, la passion de cette technique. Et donc, bah, ça a été vraiment le déclic pour moi. Donc j'ai fait mes études au lycée de Rochefort, le lycée Gilles Jamin, et donc par la suite, j'ai eu donc, la chance d'être prise au Bégonier d'Or. Voilà. Et ça fait 11 ans que je travaille à l'atelier maintenant.
0: Et qu'est-ce que ça vous fait de broder l'or, quoi, ce métal ?
5: C'est à la fois fragile, mais ça a un côté qui est quand même assez rigide et très riche. Donc c'est vrai qu'une fois la matière posée, la canotille, ce petit ressort que l'on coupe et qu'on enfile comme une perle, ça amène tout de suite une richesse à la broderie, quoi. C'est un certain relief. Déjà, à poser, à travailler, c'est vraiment très agréable.
3: Nous étions à l'atelier Le Bégonia d'Or à Rochefort, où nous avons fait connaissance avec nos trois personnages. Il ne me reste plus qu'à vous dire à très bientôt pour la suite de cette rencontre avec Sylvie, Marlène et Thierry, avec une aiguille et son fil d'or.
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1: Bonjour à tous et bienvenue dans ce troisième entretien de cette série des clés pour vivre. C'est un appel à la vie, c'est un déclic. On parle cette semaine de cette dépendance à l'alcool, une maladie de l'âme. On en parle avec Annie Rousset, que je salue très vite. Bonjour Annie.
2: Bonjour Nathalie.
1: Ravie de vous retrouver. Je rappelle que vous êtes, alors vous-même, vous avez été touchée par le décès de votre frère Bruno, décédé il y a 18 ans des suites de l'alcool. Il était encore jeune, âgé de 42 ans. Vous avez cette expérience d'écoutante puisque vous êtes bergère au cœur central de l'association des pèlerins de l'eau vive et que vous répondez, donc ceux et celles qui vous découvrent cette semaine, vous écoutent peut-être, qui ont peut-être du temps, peut-être à la retraite, pourraient eux-mêmes devenir des écoutants au sein même de l'association. Et vous faites cette écoute de personnes qui sont parfois un peu dans la détresse, certainement, dans la dépression.
2: Alors souvent, les gens appellent parce qu'ils sont effectivement dans la détresse, ils cherchent de l'aide, ils cherchent un moyen de s'en sortir. Et c'est vraiment pas facile parce que souvent les proches ne voient pas la maladie ou font semblant de ne pas la voir parce que c'est difficile de reconnaître qu'on a un père, un frère, un enfant, une fille, une épouse, un mari malade de l'alcool. Donc c'est très compliqué d'accepter ça parce que c'est une maladie de la honte. Néanmoins, aujourd'hui, on a des groupes de prière qui se retrouvent un peu partout en France chaque semaine et c'est relativement facile de créer un groupe de prière. On a par ailleurs un livre de chapelet qui avait été fait par notre fondatrice Marion Caour. Après, on n'est pas obligé de faire que du chapelet, hein. On peut faire autre chose pendant cette heure de prière. L'essentiel, il faut être au moins deux pour pouvoir créer quelque chose. Mais c'est très facile et je souhaiterais que des groupes se créent un peu partout en France pour venir nous aider et venir aider tous ces malades qui ont vraiment besoin de notre aide et de notre prière et de notre écoute.
1: À quel moment se passe le déclic, hein, puisque vous parlez du malade, vous parlez aussi des proches, hein, des familles, ce déclic pour un appel, un renouveau aussi, et ce choix aussi de rechoisir peut-être la vie.
2: Alors, le déclic, alors il peut être... alors, il y en a quelques-uns qui ont la chance d'être après des cures, d'avoir rencontré la bonne personne, le bon psy, et ils ont le déclic. Nous, on a eu des guérisons aussi à Lourdes. Alors, on n'en a pas des quantités extraordinaires. Néanmoins, on a des gens qui, après un pèlerinage, être passés à la grotte, eh bien, ont été libérés de cette envie de boire. Il y a aussi quelquefois les gens, par rapport à leurs petits-enfants, par rapport... ils ont un déclic et on leur dit, ben voilà, si tu t'arrêtes pas, tu verras plus tes petits-enfants. Et là, quelquefois, on a la chance que le déclic se produise et que les gens aient envie de vivre.
1: Alors, puisqu'on parle de déclic, est-ce que les proches, les amis peuvent jouer le rôle un peu de révélateur, de provoquer quelque peu cette personne qui subit la maladie, qui est victime de la maladie, puisqu'on le rappelle, et vous l'avez dit, et c'est important pour ceux et celles qui nous écoutent, c'est vraiment une maladie de l'âme.
2: Oui, quelquefois, les proches sont...

0: dans des années. Demain, je ne boirai pas d'alcool. Aujourd'hui, demain, et puis après-demain, on verra. Ça, c'est à la grâce de Dieu.
1: Vous parlez de l'aujourd'hui.
0: Voilà.
1: Pas après pas, et c'est l'aujourd'hui.
0: Voilà, c'est aujourd'hui. Aujourd'hui, on récite notre prière des pèlerins de l'eau vive, et à ce moment-là, on voit comment se passe la journée, voire la demi-journée, mais pas se projeter sur très loin, le long terme, parce que ça, c'est pas possible.
1: Et c'est pas bon de se projeter dans le long terme ?
0: Non, parce que quand vous êtes malade, c'est trop compliqué de se dire « je ne boirai plus jamais d'alcool ». C'est pas possible pour un malade. Donc un jour, l'un après l'autre, et on avise.
1: Est-ce qu'on est malade à vie de l'alcool ?
0: Hélas, oui. On est malade à vie. On a des périodes où on peut rester abstinent. Mais malheureusement, le malade reste un malade à vie.
1: Et pourtant, vous avez parlé de libération, vous avez parlé aussi de miracles possibles ici à Lourdes. Je vous laisse boire votre verre d'eau, hein, je précise. Vous êtes avec un verre et une carafe, mais c'est une carafe d'eau.
0: Oui, effectivement, il y a des guérisons. Après, personne n'est à l'abri de ressombrer un jour pour des raisons qu'on ignore. On espère tous qu'on sera guéri à vie. Hélas, on ne le sait pas au départ.
1: Qu'est-ce qui fait, puisqu'on parle de déclic parfois, d'un retour à la vie, et puis parfois aussi de rechute, hein, c'est un événement tragique, traumatique, qui peut faire retomber la personne dépendante de l'alcool ?
0: Alors la personne dépendante de l'alcool peut toujours être victime d'un événement traumatique qui sera ignoré par la famille, puisque seule la personne qui a vécu le traumatisme va se retrouver confrontée à ce traumatisme. Donc s'il y a eu un travail de fond qui a été fait, on peut espérer qu'il n'y aura pas de nouveau traumatisme. Hélas, ce n'est pas toujours le cas.
1: Quels sont les premiers signaux d'alarme pour les amis, pour les proches, pour une épouse, pour un père, pour des parents, qu'il y a rechute, Annie Rousset ?
0: Eh bien, on voit que les gens s'isolent et fuient le contact pour avoir cette fameuse dose qui va calmer leur angoisse. Et là, il faut effectivement s'inquiéter.
1: Donc, c'est un médicament. On parle d'angoisse et de calmer l'angoisse.
0: L'alcool, c'est le meilleur
1: remède
0: anxiolytique qui est plus fort que tous les médicaments pour ne plus voir l'angoisse.
1: Donc c'est pour faire taire un peu toutes ces angoisses, ce mal-être.
0: C'est ce que je dis souvent, mal-être. Boire pour ne pas voir.
1: Mais on peut s'en sortir. Là, je pense aux auditeurs qui vous écoutent.
0: Oui, bien sûr.
1: Maintenant, qui ont peut-être des proches, je pense peut-être à des grands-parents qui ont des petits-enfants ou des parents eux-mêmes qui sont touchés par l'alcoolisme ou l'alcoolisme d'un des enfants. Comment ne pas désespérer ? Comment encourager un peu toutes ces personnes qui se reconnaissent peut-être et sont touchées de près par cette maladie ?
0: Alors, pour moi, déjà, ne pas avoir honte et être en vérité. Parce que lorsqu'on est en vérité, on peut avancer. Vraiment, pour moi, l'alcool, c'est pas la maladie de la honte, c'est vraiment une maladie. Donc, on n'a pas honte d'avoir une maladie quelconque. Donc, pourquoi on aurait honte d'être malade de l'alcool ? Il faut sortir de ce schéma, ne pas hésiter à en parler. Et surtout, sachez que vous ne serez pas jugé, mais uniquement écouté et qu'on pourra vous apporter de l'aide.
1: Donc, on entend bien faire un chemin de vérité.
0: C'est l'essentiel, c'est le chemin de la vérité, c'est celui que j'ai choisi. Et je dis toujours que mon frère est mort de l'alcool et j'ai pas honte de le dire parce que c'est pas lui qui doit avoir honte, ni moi d'ailleurs, c'est ceux qui ont créé le traumatisme.
1: Alors au fond, ce chemin de la vérité conduit à un vrai chemin de guérison, de libération.
0: Exactement, la vérité vous rendra libre.
1: Tout à fait.
0: Et être en vérité permet de s'en sortir. Voilà, donc n'hésitez pas, ne soyez pas dans la honte, mais dans la vérité.
1: Et ça, c'est tout un apprentissage, c'est un chemin de retour aussi à la vie avec de nouveaux choix, car c'est aussi prendre de vraies résolutions pour s'en sortir.
0: Effectivement, c'est prendre des résolutions et la résolution de la vérité qui vous rendra libre.
1: Mais il ne faut pas être seul.
0: Mmh. Il faut s'entourer d'associations et de gens qui sont capables de vous écouter.
1: Est-ce que les amis, l'amitié peut être aussi un terrain pour cheminer petit à petit vers une sortie de cette maladie?
0: Si c'est de l'amitié solide, oui, des vrais amis pourront vous aider à vous en sortir.
1: Donc voilà, ça c'est aussi...

0: De bonnes clés, pour vivre, traverser aussi ces angoisses, traverser cette dépendance, traverser cette maladie. Et vous l'avez dit, Annie Rousset, qui est une maladie de l'âme, mais on peut être libéré et sortir, être libéré en sortant aussi du déni.
1: Il faut absolument sortir du déni, ne pas avoir cette honte et surtout ne pas rester seul parce qu'il y a plein de gens qui vivent comme vous cette maladie et qui sont prêts à vous aider.
0: Alors, nous, on est prêts à vous écouter encore, Annie Rousset, qui représentait l'association Les Pèlerins de l'Eau Vive. On vous trouve sur Internet. En visitant le site Internet, on trouve aussi vos coordonnées, Annie Rousset, et puis dans toutes ces émissions qui sont en podcast sur le site de nos radios chrétiennes. Et bien, nous trouvons aussi toutes les informations. On se retrouve pour d'autres clés, des clés pour vivre et pour traverser cette dépendance de l'alcool dès demain à la même heure et je vous remercie.

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1: Bonjour aux auditrices et aux auditeurs de Radio Ecclesia et bienvenue à une nouvelle émission de Parlons écologie. Je suis comme d'habitude avec Bruno Lortiwa. Bonjour Bruno.
2: Bonjour Sarah.
1: Alors Bruno, on va commencer la quatrième partie d'une grande thématique, c'est-à-dire un avenir au féminin. La dernière fois, on a abordé le sujet, la relation du féminin aux autres. Et aujourd'hui, c'est le féminin et sa relation avec l'environnement. Est-ce que vous êtes prêt, Bruno?
2: Oui, je suis prêt.
1: Alors, avant tout, qu'est-ce qu'on entend, Bruno, par le mot environnement?
2: Eh bien oui, l'environnement, on peut déjà préciser effectivement le terme, parce qu'il peut-être recouvrir des notions plus vastes que ce à quoi on pense comme ça tout de suite quand on entend le mot environnement. Mmh. À quoi on pense au premier jet du mot environnement, eh bien ça va être peut-être tous les organismes vivants qui nous entourent. Alors ça intègre bien sûr les insectes, les plantes, hein, toute la vie végétale, l'ensemble de la vie animale, et aussi, on y pense souvent moins, mais la vie microscopique aussi fait partie intégrante de notre environnement. On avait vu d'ailleurs lors d'une émission qu'on ne pourrait pas vivre sans tout le microbiote, les micro-organismes qui vivent et collaborent avec nous dans nos intestins notamment. Donc c'est un élément fondamental, bien qu'il soit invisible et microscopique, les bactéries, les virus, les levures, etc., etc. Et puis, face aux crises écologiques, dont malheureusement on a de plus en plus conscience, avec notamment les catastrophes naturelles, cette vision de l'environnement naturel s'est élargie finalement à la planète entière. Nous avons de plus en plus pris conscience au niveau de l'humanité que tout était lié et que la vie d'un micro-organisme était aussi liée à celle des insectes, des animaux, des plantes et bien sûr la nôtre, la vie de toute l'humanité. Et donc est apparu ce terme de biosphère, qui est un terme intéressant, hein, puisqu'on parle de la planète Terre, mais avec le bio, c'est-à-dire la vie, la planète vivante, on pourrait dire. Et cette vision qu'on pourrait qualifier aussi d'holistique, c'est-à-dire de globale, d'intégrante, elle nous amène aussi à une notion d'un grand écosystème. Hein. Alors on peut penser aux petits écosystèmes, la mare avec ses poissons et ses têtards, les forêts, les clairières, même le désert est un écosystème, hein, avec ses animaux et ses insectes. Eh bien on a un peu étendu, à cause aussi de cette prise de conscience liée aux crises écologiques et énergétiques, que la Terre était aussi un grand écosystème. Alors ce changement, cette évolution, elle est vraiment intéressante à noter. Mais on peut aussi affirmer que notre environnement ne se limite pas aux vivants, aux organismes vivants. Notre environnement, c'est aussi les matières inertes. Mmh. Alors ça, c'est peut-être, par exemple, la crise énergétique qui nous a fait mieux prendre conscience que notre vie était liée aussi à des ressources fossiles qui étaient disponibles dans notre environnement planétaire et qui pouvaient atteindre des limites. Et donc, s'intégrer à cette vision de l'environnement vivant, des matières inertes, qui peuvent être d'ailleurs classées en deux grandes catégories. On parle de matière minérale et puis de matière organique. Alors, Sarah, qu'est-ce qui différencie les deux, matière minérale et matière organique ?
1: Je crois que je préfère vous laisser la parole, Bruno.
2: Ah bon, d'accord.
1: Oui.
2: Alors, en fait, c'est assez simple, Sarah. La matière organique, globalement, on va dire qu'elle contient du carbone. Mm-hmm. Alors, tout à l'heure, on a parlé des hydrocarbures, hein, comme le pétrole ou le gaz. Ce sont des chaînes, donc des molécules basées sur des carbones attachés les uns aux autres. C'est pour ça qu'on dit hydrocarbure, c'est qu'il y a des atomes d'hydrogène et puis des atomes de carbone. Ces molécules-là, qui sont des molécules donc inertes, sont intimement liées à la vie parce que le rendre dans des processus de combustion, on comprend bien pour le pétrole, ça peut faire fonctionner un véhicule aussi dans un moteur à explosion, mais c'est aussi l'alimentation du monde vivant, des bactéries. Quand vous faites un compost, par exemple, eh bien, il y a une consommation par les bactéries de ces molécules organiques qui vont les décomposer, ça va produire de la chaleur, donc une forme de combustion quelque part, mais biologique. Et ces molécules vont être transformées en produisant du vivant, en donnant de l'existence aux bactéries, aux insectes, aux animaux, etc. Donc c'est un type de réalité de notre environnement qui est fondamental à la vie. Sans molécules organiques, il n'y a pas, il ne peut pas y avoir de vie. Et puis alors l'autre pan au niveau des molécules, on a parlé de molécules minérales. Mmh. Alors là, il faut penser par exemple aux cendres du feu. Quand vous brûlez du bois, eh bien, il y a une combustion. Tout ce qui est organique produit de la chaleur et s'en va, est dissipé. Et puis ce qui reste, les cendres, vous voyez, c'est très peu en fait, par rapport au poids et au volume initial. Eh bien, ce qui reste, ça va être uniquement des molécules minérales. Alors là, eh bien, il y a le fer, le magnésium, le calcium, etc. Et on comprend bien, quand on fait un peu de diététique également, que les oligo-éléments, tout ça, ça fait vraiment partie des briques fondamentales, indispensables à la vie. Mais ça vient quand même dans un second plan.
1: Effectivement, Bruno, on voit que l'environnement est vaste et diversifié. Et est-ce qu'il y a d'autres choses à prendre en compte ?
2: Oui, alors moi, Sarah, je rajouterais une notion qui peut paraître un peu bizarre, un peu particulière, mais j'ajouterais le temps à notre environnement. Pourquoi ? Parce que notre humanité s'inscrit dans une temporalité. Et donc nous agissons dans un instant présent, mais en nous appuyant sur une expérience passée, une éducation passée, une parole reçue dans le passé, pour créer un avenir, et que finalement, notre environnement en tant qu'humanité, il va aussi concerner ce qui va se passer pour les générations futures, donc en fonction de ce que nous vivons au présent, et avec l'héritage, le potentiel du passé. Si nous n'ajoutions pas cette dimension temporelle, en fait, qui donne du sens à nos actions présentes, eh bien, finalement, notre environnement serait perçu simplement comme un outil, comme quelque chose d'inerte sur lequel nous aurions tout droit d'agir, en fait, sans responsabilité. La dimension temporelle nous donne une responsabilité vis-à-vis de nos actes par rapport à notre environnement.
1: Bruno, est-ce que vous pourriez préciser la relation entre le féminin et cette notion temporelle.
2: C'est vrai que on avait vu dans les émissions passées que les caractéristiques, on pourrait dire, du féminin, elle peut se décomposer en trois peut-être domaines. Bon, c'est caricatural, mais voilà. Accueillir, donc l'accueil, l'écoute, féconder et faire croître. Et puis protéger. Alors, on avait un peu défini, essayé de définir ces notions dans les émissions précédentes. Eh bien, dans l'exemple là que l'on vient de nommer de notre responsabilité par rapport au temps passé, présent et futur, par rapport aux générations futures, la notion d'accueil, elle est importante. Elle nous parle plus là du passé quelque part. Accueillir, c'est accueillir notre expérience passée. On pourrait dire une sorte de sagesse transmise par les générations précédentes, un ensemble ou l'ensemble des expériences et connaissances dont nous héritons. Et puis on peut nommer les notions en psychologie, les connaissances en philosophie, en science, qui se sont accumulées et qui nous donnent, grâce à ces générations passées, une richesse importante qu'il est nécessaire de saisir, d'accueillir, de travailler, de comprendre, pour pouvoir justement mieux nous positionner vis-à-vis de ce que l'on veut faire de cela dans le futur par notre action présente. Vous voyez les trois temps, le temps est trinaire, vous remarquez.
1: Ça rappelle quelque
2: voilà,
1: chose.
2: Voilà, ça nous rappelle quelque chose. Et puis la deuxième notion que j'ai évoquée, c'est féconder. Alors la féconder, c'est quoi? C'est dans l'instant présent de nos vies, par les actions qui nous amènent à ériger, à faire croître le monde. Donc là, notre action, elle va véritablement conditionner le futur, orienter. Et donc on peut avoir cette vision-là de la fécondation, de la croissance. C'est typiquement féminin. Voilà. On accueille, on féconde, on fait croître. Et alors la dernière, eh bien, c'était protéger. Protéger, c'est prêter attention à celles et à ceux qui viendront après. Là, on est dans le futur. Vous voyez, on a les trois.

0: pour collaborer au lieu de dominer, dans un mauvais sens de dominer, hein.
1: Oui.
0: D'accord. Sous le sens de la prédation. Voilà. Et donc on a une remise en cause, chacun, personnel et collectif, à réaliser, je pense, aujourd'hui.
1: Eh bien, sur ces mots, Bruno, on dit que l'émission est terminée, le temps passe vite.
0: Très vite, oui.
1: Mais on n'est pas arrivé au bout encore de cette grande thématique. Il nous reste encore une prochaine fois et on va aborder la thématique du féminin et la relation à Dieu.
0: Oui. Un grand sujet.
1: Un grand sujet aussi. Du coup, on donne rendez-vous aux auditeurs et auditrices à la prochaine émission. Et merci Bruno.
0: Merci Sarah.
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1: 10 heures.

Bonjour à tous. À la une de l'actualité, la fin du rêve pour les Bleus en football. L'équipe de France s'est inclinée hier soir face à l'Espagne 2-0 en demi-finale de la Coupe du Monde. Les coéquipiers de Kylian Mbappé ont encore un match à jouer dans ce mondial, celui pour la troisième place. Ça sera soit contre l'Angleterre ou l'Argentine, la seconde demi-finale qui a lieu ce soir à 21h. Fin de la vigilance rouge canicule sur la France. Les 26 derniers départements concernés repassent en vigilance orange ce matin. Les températures vont progressivement baissé avec des orages attendus en Auvergne-Rhône-Alpes et en Bourgogne-Franche-Comté. Il fait encore chaud quand même aujourd'hui et c'est

0: compliqué d'occuper les enfants pendant ces vacances. Certains parents vous donnent des astuces pour des activités à faire avec eux en intérieur au frais.
1: On fait les jeux de société, tout ce qui est peinture, pâte à modeler. Après, on essaie de faire des temps calmes aussi. Donc, une heure de sieste au moins. Film à la télé. Mais on les sort. Hein. On les sortira au moins 2-3 heures quoi, par jour. Obligatoire, surtout si on n'a que des garçons.
2: Tout ce qu'on faisait nous à l'ancienne, hein, c'est très très bien, ça les occupe. Ils adorent toucher donc tout ce qui est manuel.
3: Nous, on fait beaucoup de peinture sous plein de formes différentes. On peut utiliser sa congélation, on peut utiliser plein d'accessoires différents pour varier un peu les choses et essayer de développer un peu la créativité.
0: Des propos recueillis par Mylène Desbac. Les pompiers restent mobilisés dans la forêt de Fontainebleau. Les incendies sont désormais fixés, mais pas encore éteints. Ils ont ravagé plus de 2000 hectares. Les opérations devraient se poursuivre plusieurs jours pour éviter toute reprise. 4 personnes sont toujours en garde à vue, dont un pompier volontaire. Il est soupçonné d'être à l'origine d'un départ de feu. Le projet de loi sur l'aide à mourir devrait être définitivement adopté aujourd'hui par l'Assemblée nationale. Mais avant son entrée en vigueur, le Premier ministre Sébastien Lecornu a annoncé qu'il va saisir le Conseil constitutionnel. Les sages devront notamment se prononcer sur les garanties prévues pour les patients et sur le respect des principes de dignité humaine. Les discussions entre Israël et le Liban se poursuivent à Rome. Israël s'est dit prêt à retirer ses troupes de 2 zones du sud du Liban, une étape clé vers l'application de l'accord cadre conclu fin juin en vue d'une paix durable. Les négociations doivent reprendre aujourd'hui sous médiation américaine. Et en cyclisme, Paul Sexas a terminé 3e hier sur la 10e étape du Tour de France. C'est le premier podium sur la grande boucle pour le Français. Il est 5e au classement général. 11e étape aujourd'hui entre Vichy et Nevers, 161 km au programme. Belle journée à tous.
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0: On a l'impression depuis quelque temps d'assister à une tentative de réhabilitation du Moyen-Âge. Vincent Coriol est maître de conférence à l'Université du Maine et était l'invité du musée du Château de Mayenne qui propose jusqu'au 31 décembre des animations sur le thème « Cliché au bûcher, voyage au cœur des idées reçues ». Vincent Coriol, bonjour.
1: Bonjour.
0: Alors, du coup, ce titre dit bien d'emblée tout de suite la thématique. Et c'est vrai qu'entre le déclin de l'Empire romain, en gros, et la Renaissance, on a l'impression qu'il ne s'est rien passé. Que les hommes ont végété, luttant contre les éléments, qu'ils étaient incultes, sales, qu'ils passaient leur temps à faire la guerre, de seigneurie en seigneurie, que les 10 seigneurs, d'ailleurs, n'avaient pas d'autres occupations que de festoyer entre deux guerres, etc. Alors, avant de vérifier ce qu'il en est vraiment, et je pense que vous avez beaucoup de choses à nous dire, Vincent Coriol, d'où vient cette sorte de mépris que l'on a pour le Moyen-Âge? Est-ce que ce n'est pas la littérature des Lumières qui a un petit peu jeté cet œil sombre sur la période?
1: En fait, on peut remonter bien avant les Lumières, c'est dès la Renaissance. Curieusement, ce mépris du Moyen-Âge, il est né du Moyen-Âge, c'est-à-dire qu'à la toute fin du Moyen-Âge, au XVe siècle, toute une série de personnages qui avaient envie de rompre en fait avec les générations qui les avaient précédées se sont érigés en révolutionnaires, en quelque sorte, de la pensée, en disant « nous, on a tout changé. Avant nous, il n'y avait rien. C'était le désert, désert culturel, désert artistique, barbarie, violence, etc. Et heureusement, nous sommes arrivés et nous avons tout changé. » Alors, ces personnages, c'est les grands humanistes de la Renaissance italienne du XVe siècle, essentiellement, et ça se poursuit au XVIe siècle, ont estimé qu'ils avaient, eux, renoué les liens avec l'Antiquité, liens qu'ils considéraient totalement perdus depuis justement la fin de l'Antiquité. Et ce sont cette même génération qui développe tout un discours extrêmement péjoratif sur toute la période de 1000 ans, en fait, qui les a précédés. Avec des mots très, très durs, le principal d'entre eux, c'est Giorgio Vasari, qui est l'auteur d'un immense cycle sur la vie des plus excellents peintres, qui est considéré encore aujourd'hui comme un des fondateurs de l'histoire de l'art en Europe. Giorgio Vasari qualifie cette période de gothique. Donc gothique, ça veut dire qu'il vient des Goths, ces barbares que l'on accuse d'être responsables de la chute de Rome. Et le terme est ouvertement méprisant. L'idée, c'est vraiment de dénigrer tout ce qui s'est fait pendant 1000 ans en expliquant que justement, il ne s'est rien fait. Et il développe, il n'est pas le seul, mais on a tout un tas d'auteurs qui développent un discours extrêmement dur en expliquant, par exemple, qu'en termes d'architecture, de peinture ou de sculpture, il ne s'est absolument rien passé. Tout cela n'est que barbarie, laideur, difformité. On parle même de l'infection architecturale, donc le vocabulaire, on emploie le vocabulaire médical de la maladie, etc. Enfin, c'est un discours extrêmement violent. L'idée étant de mieux se mettre en valeur, puisque évidemment ces hommes, ce sont tous des hommes, cherchent d'abord à se mettre en valeur eux-mêmes et à s'auto-glorifier. Ce qui est très surprenant, c'est que ce discours est repris sans nuance, sans critique, par la suite. Il est repris au XVIe siècle, au XVIIe siècle, au XVIIIe siècle, en jouant constamment sur cette dialectique de la lumière et de l'obscurité, du divin, du diable, de la renaissance et de la mort, etc. etc. Et le terme qui est forgé à cette époque-là, alors gothique, va rester. Au départ, il désigne tout le Moyen-Âge, les 1000 ans du Moyen-Âge. Mais c'est aussi à cette époque-là qu'on invente ce terme de Moyen-Âge à comprendre comme l'âge médian, l'âge intermédiaire. Et le vocabulaire ici est très révélateur. C'est un intermédiaire entre deux périodes nobles, l'Antiquité d'une part, la Renaissance de l'autre, mais un intermédiaire dans lequel il ne s'est rien passé, un monde immobile, stérile, un long hiver, et évidemment, il y a la Renaissance, le printemps, les fleurs qui repoussent à nouveau, etc., et qui refont le lien avec l'Antiquité. Comme si, pendant tout le Moyen-Âge, on avait ignoré tout ce qui s'était passé dans l'Antiquité, d'une part, et comme si, pendant le Moyen-Âge, il ne s'était absolument rien passé, qu'on n'avait rien créé, rien fait, rien pensé, etc. Cette dialectique et cette opposition très binaire, elle est reprise, effectivement, par les philosophes des Lumières, Voltaire, par exemple, qui a des mots très, très durs sur le Moyen-Âge. Et elle est reprise quasiment jusqu'au XVIIIe siècle. Il faut attendre vraiment la fin du XVIIIe siècle et début du XIXe pour qu'on commence à regarder un peu différemment le Moyen-Âge et qu'on commence à s'y intéresser.
0: Voilà. Et aujourd'hui, on a vraiment l'impression qu'il y a une tentative de réhabilitation de ce Moyen-Âge. Alors, merci Vincent Coriol de le réhabiliter pour nous. Alors donc, le snobisme dont on fait preuve des gens de la Renaissance et les suivants n'est pas du tout justifié. Les gens du Moyen-Âge n'étaient pas donc que des barbares incultes.
1: Alors oui, évidemment, les gens du Moyen Âge, ils sont comme vous et moi. Ce sont des gens tout à fait civilisés. Il y a tout un tas de clichés qui vont courir autour du Moyen Âge. Je reviens juste sur le terme de réhabilitation que vous avez employé. Je suis loin d'être le seul à le faire. En fait, ça fait des années et des années, je dirais même des décennies, que les médiévistes essayent de lutter contre ces stéréotypes. Et c'est l'une des choses les plus fascinantes pour nous autres médiévistes, c'est que justement, ces stéréotypes continuent d'influer et d'être omniprésents dans la mentalité collective. C'est comme s'il y avait une espèce de Moyen Âge qui vivait sa vie propre dans le corps social, et puis un objet un peu autonome, et puis comme si les travaux historiques que pouvaient faire les historiens concernaient tout autre chose et n'avaient finalement pas de rapport. Donc cette distinction, hein, cette dialectique, là encore, elle est extrêmement intéressante. Oui, évidemment, les hommes du Moyen Âge, les hommes et les femmes du Moyen Âge sont des gens tout à fait sensés, rationnels, etc. Ils vivent d'une manière tout à fait conforme à leur époque. D'ailleurs, au passage, hein, si les hommes de la Renaissance ont pu développer ce discours-là, c'est parce qu'ils ont été formés par des hommes du Moyen Âge. Donc, évidemment, leur discours ne part pas de rien. Ils n'ont pas tout inventé, loin de là.
0: On a l'impression en fait que les gens du Moyen Âge finalement étaient très besogneux et en fait ils cultivaient la terre parce qu'ils avaient juste besoin de se nourrir et qu'ils n'avaient pas d'autre loisir que de s'occuper de la terre, qu'ils devaient aller chercher l'eau pour se laver donc hein, ils se lavaient forcément pas beaucoup et que de temps en temps ils étaient réquisitionnés par le Seigneur pour aller faire la guerre donc ils mouraient. Voilà, c'est un petit peu, on a
1: Oui,
0: l'impression que leur
1: effectivement.
0: vie se limite à ça.
1: Oui, c'est un peu vrai. Cela dit, bah, il faut extrapoler un peu, hein, le fait que les paysans travaillent la terre, c'est une réalité au Moyen Âge, et la paysannerie, c'est 90% de la population médiévale. Mais c'est vrai, je vous rappelle que la paysannerie a été le corps majoritaire en France jusqu'en 1950, hein, et que les paysans travaillaient la terre majoritairement jusqu'en 1950 en France. En fait, oui, c'est cette image qu'on a, c'est à la fois une réalité et une réalité un peu biaisée. Oui, évidemment, les paysans travaillent la terre, et puis ceux qui ne travaillent pas la terre, ils travaillent autrement, mais nous aussi, nous travaillons aujourd'hui. Et le fait que les paysans travaillent la terre, c'est encore vrai au XVIIIe siècle, c'est encore vrai au XIXe siècle.
0: Et ça ne mérite pas de mépris,
1: Et ça
0: d'ailleurs.
1: ne mérite
0: Parce qu'en
1: absolument
0: fait,
1: aucun mépris.
0: ils nourrissent leurs congénères, comme aujourd'hui nos agriculteurs.
1: Aujourd'hui, c'est le grand discours des agriculteurs encore aujourd'hui. C'est une réalité. Il n'y a aucune société humaine sur Terre qui a vécu en dehors du travail de la terre, qui n'a pas basé son développement sur le travail de la terre. Même encore aujourd'hui, hein, même si les paysans sont ultra minoritaires en termes de pourcentage de la population, ils continuent à nourrir la population. Donc sans eux, il ne se passerait pas grand-chose.
0: Et les paysans du Moyen Âge nourrissaient bien leurs contemporains, peut-être mieux qu'aujourd'hui.
1: Alors, c'est
0: Pas que nos paysans à nous, hein, pardon.
1: un grand débat, effectivement, sur la nourriture et la qualité de la nourriture. Alors, il faut distinguer deux choses, hein. La nourriture, il y a déjà une très grande monotonie, la nourriture. Évidemment, il y a tout un tas de légumes, de produits, le maïs, la patate, la pomme de terre, etc., qui seront introduits beaucoup plus tard après la découverte des Amériques. Donc, il y a une nourriture assez monotone, hein. Un paysan mange du chou 300 à 350 jours par an. C'est la base de l'alimentation, c'est la soupe aux choux et le pain. Oui, c'est un peu monotone, il faut produire tout ça. Quand on a un peu les moyens, on met un peu de lard dans la soupe aux choux, parce que ça permet d'agrémenter l'ordinaire. Mais il faut avoir conscience que, malgré tous les discours de l'aristocratie, l'aristocratie mange de la soupe aux choux et du pain 300 jours par an. Cette nourriture, hein, elle est assez semblable. Les paysans, c'est la grande réussite du Moyen Âge. Les paysans médiévaux arrivent à nourrir la totalité de la population, y compris. Par exemple, entre le XIe et le XIIIe siècle, dans une phase d'extraordinaire croissance de la population, hein, puisque la population européenne va doubler, voire tripler dans certaines régions, et la paysannerie médiévale réussit à nourrir tout le monde et à continuer à réussir ses productions au prix d'un accroissement de productivité assez remarquable. Il y a ici une adaptation des paysans aux conditions locales, aux variations climatiques, etc., qui est tout à fait remarquable. On parle beaucoup des crises de famine. Alors oui, c'est une réalité, hein. Il y a en moyenne une crise de disette tous les 5 ans dans les différentes régions de l'Europe médiévale. Mais cette situation-là, en fait, elle va perdurer jusqu'au 18-19e siècle. Donc là encore, ce n'est pas une spécificité médiévale. C'est une nourriture, donc je disais, assez peu variée et en même temps. Globalement, hein, si la population peut doubler ou tripler, c'est parce qu'on mange à sa faim. C'est parce qu'on arrive en fait à assurer cette croissance démographique, qui est d'abord une croissance agricole, l'un nourrissant l'autre. Donc il y a ici une formidable réussite, j'insiste, de l'agriculture paysanne. On peut penser aussi on a beaucoup parlé du petit âge glaciaire, hein, qui commence à partir du XIVe siècle et du grand refroidissement du climat. Mais précisément, l'une des grandes réussites de l'agriculture européenne, c'est de réussir à s'adapter à ces variations climatiques et de réussir à continuer à produire au prix d'une adaptation, j'insiste, et de continuer à nourrir la population. On oublie souvent que la période la plus froide du grand refroidissement climatique, bah, c'est la Renaissance, et c'est précisément la période la plus brillante qu'on met en avant à ce moment-là. Donc il y a ici un paradoxe hein, au niveau des interprétations qu'on en fait. Quand le climat semble moins favorable au Moyen Âge, on dit que c'est une catastrophe, mais quand le climat n'est pas du tout favorable à la Renaissance, ben, on n'en parle pas du tout parce que c'est un non-événement. Donc on voit bien hein, ici que on va projeter sur le Moyen Âge des phénomènes qui sont en fait des phénomènes de très longue durée et qui vont durer très longtemps. Mais quand ils sont négatifs, on les projette sur le Moyen Âge. Quand ils sont positifs, on oublie de les projeter sur le Moyen Âge.
0: Bon, donc ça en dit long effectivement sur l'a priori que l'on peut avoir et que l'on tente de d'instiller dans les têtes des populations. Vincent Coriol, cette recherche de la nourriture, de pouvoir nourrir toute la population, ça n'exclut pas une attention particulière à l'art. Contrairement, pareil, à ce que ceux de la Renaissance voudraient nous faire croire.
1: Alors oui, moi, c'est quelque chose qui me sidère toujours, c'est qu'on exalte beaucoup l'art de la Renaissance. Hein. Depuis la Renaissance, les premiers à avoir exalté l'art de la Renaissance sont les artistes de la Renaissance eux-mêmes, hein, qui se mettent d'abord en avant. C'est d'abord une œuvre d'auto-glorification. Ce qui est remarquable, c'est que ça a très, très bien marché et que ça dure jusqu'à aujourd'hui. Et on oublie toutes les réalisations médiévales, hein, même si, en fait, on les connaît. Les cathédrales gothiques fascinent encore les foules et attirent des millions et des millions de visiteurs, CF Notre-Dame de Paris, par exemple. Mais on oublie par exemple que les plus hautes réalisations de l'humanité jusqu'au 19e siècle sont ces cathédrales médiévales. Je pense par exemple à la flèche de Strasbourg, 142 mètres de haut, hein, qui est terminée en 1442-1443, et qui constitue le bâtiment le plus haut quasiment jusqu'au 19e siècle. Il va falloir une révolution industrielle pour pouvoir dépasser ce type de construction. Donc il y a ici hein, une chose dont on ne se rend pas compte. Et puis, en matière artistique, hein, on peut parler de l'enluminure, on peut parler des vitraux, on peut parler de la littérature, parce que cette littérature médiévale, elle irrigue encore aujourd'hui la création contemporaine. Je pense à toutes les chansons de Jexte autour du cycle d'Arthur et des Chevaliers de la Table Ronde, qui font partie de la culture commune populaire aujourd'hui, qui
0: Oui, c'est vrai.
1: sont toujours travaillées, toujours utilisées, etc. Je pense aussi au roman de Renard, qui est quelque chose qui est toujours utilisé aussi auprès des jeunes et des élèves. Et d'ailleurs, il faudrait que les moins jeunes lisent aussi le roman de Renard. C'est extrêmement intéressant et c'est très, très drôle. Le terme même de Renard, hein, qui est le nom propre du héros, on est venu à remplacer le nom qu'on donnait à l'animal, le goupil, au Moyen Âge. Le terme de Renard l'a complètement effacé. Donc il y a ici toute une matrice commune, une matrice culturelle commune, qui est omniprésente, qui est encore présente dans notre culture contemporaine. C'est ce qui explique d'ailleurs que le Moyen Âge, il fascine autant les gens et il soit si populaire, c'est qu'en fait, dès qu'on parle de Moyen Âge dans le monde contemporain, les gens identifient très bien. Hein. Vous allez au cinéma, vous vous installez dans un fauteuil, l'image s'allume, il y a des créneaux et deux mots, oyez, oyez, ça y est, vous savez dans quelle période vous êtes. Il suffit de deux signes, hein, des créneaux, un mot. Et ça y est, tout le monde identifie la période. Mais en identifiant la période, ben, il y a tout un imaginaire, toute une culture commune qui rapplique au galop et qui vient immédiatement s'imposer dans la tête du spectateur.
0: Et c'est intéressant de voir que finalement, enfin, ou est-ce que vous allez me corriger si je me trompe, Vincent Coriol, on a l'impression que c'est un peu l'Église ou la religion qui a aussi donné ce développement artistique. Hein.
1: Alors, il y a une chose qui est absolument incontournable au Moyen Âge, c'est l'Église. L'Église et la religion chrétienne structurent entièrement les mentalités et le mode de fonctionnement de la société médiévale. C'est tellement vrai que au Moyen Âge, on a pu concevoir que quelqu'un pouvait avoir une autre religion. On connaît des musulmans, il y a des communautés juives dans beaucoup de villes d'Occident. On peut avoir une religion déviante, hein, il y a des dissidents qualifiés d'hérésie par l'Église, il y a des païens qu'on connaît, etc. Mais il y a une chose qu'on n'a jamais imaginée au Moyen Âge, qui est de l'ordre de l'impensé complet, c'est qu'on puisse être athée. L'idée qu'on puisse ne pas avoir de Dieu, ça c'est totalement inenvisageable au Moyen Âge, impensable. On ne l'a pas pensé d'ailleurs au Moyen Âge. Ça donne le poids de l'Église. On le voit aussi dans des petits détails, hein, pour compter le temps de cuisson de l'eau des pâtes, parce qu'on mange des pâtes au Moyen Âge, on le compte en nombre d'Ave Maria qu'il faut réciter. Voilà, on est vraiment dans le très concret. Mais l'Église, c'est une institution effectivement omniprésente, elle est omniprésente aussi dans le paysage. Alors dans le paysage social, par toute l'action sociale qu'elle peut avoir, mais dans le paysage culturel, artistique, architectural. Ce qu'on voit encore aujourd'hui hein, en Europe, partout, vous pouvez vous balader d'un bout à l'autre de l'Europe, de la Scandinavie jusqu'à Chypre ou au sud de l'Italie, et vous trouverez ces grandes églises, ces grandes cathédrales, ces grands monastères qui montrent cette place centrale de l'Église dans la société, mais qui montrent aussi cette place dans le paysage. Et évidemment, l'Église a su mobiliser tous les moyens artistiques pour faire passer des messages par l'image, par la musique, par la littérature, par l'architecture, d'où une quête de la recherche, de la nouveauté, de la construction la plus extraordinaire. L'exemple typique, ce sont les grandes cathédrales gothiques qu'on va retrouver en Europe du Nord-Ouest avec cette quête sans cesse de à la fois la hauteur, l'immensité de l'espace et la hauteur sous les voûtes, et puis en même temps la clarté, la lumière. Donc on essaye d'affiner au maximum toutes les structures portantes, de les remplacer par du vitrail. Un historien de l'art disait que l'architecture, c'est remplacer le mur par l'intelligence, c'est-à-dire comment on réfléchit pour précisément se passer du mur, garder des structures portantes les plus fines et les plus légères possibles, les élever les plus hautes possibles et pouvoir remplacer par des surfaces vitrées. Tout ce travail-là, et derrière, il faut imaginer tout le travail mathématique, tout le travail physique de recherche sur les matériaux, sur la physique des forces, etc. Il y a derrière un travail intellectuel absolument remarquable. Se traduit aussi par un développement artistique tout à fait spectaculaire, je l'ai déjà dit, mais encore plébiscité de nos jours par les contemporains.
0: Et ça, c'est important à souligner, Vincent Coriolle, cette omniprésence à la fois de la religion et puis en même temps cet élan qu'elle va donner à la culture, et pas seulement à la culture, puisque vous disiez aussi, Vincent Coriolle, que l'Église, elle s'occupe aussi du côté très social. Justement, si on parlait un petit peu de la vie sociale, hein, du Moyen Âge, qui était une vie finalement beaucoup plus dynamique, hein, qu'on ne l'imagine, beaucoup plus sociale et vivante.
1: Oui, les gens du Moyen Âge, encore une fois, ne sont pas des imbéciles et ne sont pas juste des semi-animaux qui vivent terrés dans leur hutte en espérant survivre à l'hiver. Il y a une vie sociale intense. Je vais prendre un petit exemple détourné. Dans mes recherches, je me suis amusé à. Je travaille beaucoup sur les paysans et les modes de résistance paysanne face au système seigneurial. Et l'une de mes surprises, c'est de voir combien les paysans savent, un, frauder, ruser, truander, et qui
0: En
1: connaissent
0: plus,
1: extrêmement
0: ils
1: bien.
0: sont sournois, donc un peu.
1: Moi, je ne les considère pas comme sournois, je les considère comme très malins, parce qu'ils connaissent extrêmement bien tous les rouages administratifs, les rouages de la justice, qui fait quoi, qui est rival de qui, etc. Ils savent très bien jouer de ces rivalités-là. Et l'autre surprise, c'est leur mobilité. Ils bougent sur des espaces absolument considérables. Des paysans, alors je travaille sur des paysans qui sont dans la montagne jurassienne, qui habitent à plus de 60 km de Besançon et qui utilisent couramment les services des notaires de Besançon pour leurs affaires du quotidien. Ce qui veut dire que 60 km dans la montagne jurassienne pour aller jusqu'à Besançon, il y a moins de jours de trajet, bah, ils n'hésitent pas à le faire pour aller traiter leurs affaires, de même qu'ils peuvent aller jusqu'à Genève, etc. Et pourtant, ce sont des paysans de la montagne. On a l'impression qu'on est dans le monde le plus reculé qui puisse être. Et en fait, pas du tout. Ce sont des paysans extrêmement mobiles. Et si on fait attention, en fait, cette mobilité, cette agilité, qui est aussi une agilité sociale, hein, les paysans savent aussi jouer des différents ressorts qui leur sont proposés pour améliorer leur situation. Parce que, comme tout le monde, et comme tout le monde aujourd'hui, un paysan, s'il peut améliorer sa situation et installer ses enfants dans une situation un peu meilleure, il va le faire. Et donc, bah, il va utiliser tous les moyens qui sont mis à disposition pour lui, pour pouvoir améliorer un peu son quotidien. Je parlais tout à l'heure de l'adaptabilité paysanne, bah, c'est exactement ça. On voit très bien au XIVe siècle, par exemple, quand le climat commence à se refroidir, comment les paysans passent massivement, se convertissent massivement à d'autres cultures ou à l'élevage, dont les produits sont en fait beaucoup plus rentables à la vente et qu'ils vont du coup commercialiser sur les différents marchés qui sont à leur disposition. Alors c'est le marché du village d'à côté, c'est le marché de la petite ville un peu plus loin, mais ça peut être aussi les grandes foires des grandes villes beaucoup plus loin. Les paysans se déplacent, ils savent utiliser les réseaux des marchands pour commercialiser leur production, ce qui a une agilité tout à fait remarquable. Dernière remarque sur cette agilité, les paysans ont aussi une agilité intellectuelle remarquable, parce qu'il faut bien imaginer qu'ils vivent dans un monde où ils ont dans leurs mains, passent dans leurs mains, des dizaines et des dizaines de monnaies différentes, qui ont toutes des valeurs, des poids et des cours différents et qu'ils savent très très bien jouer d'une monnaie et de l'autre, jouer sur les cours, compléter une monnaie avec une autre, etc. Ils font la même chose d'ailleurs avec les mesures, hein, quand on vend du blé ou quand on vend du vin, les mesures sont strictement locales et en plus elles varient dans le temps. Donc quand on va dans la ville d'à côté, bah, les mesures ne sont pas les mêmes, donc on va jongler entre différents systèmes de mesures, différents systèmes de contenants. Et ils savent faire ces conversions. Il y a un maniement des chiffres et du calcul mental qui est quand même assez impressionnant, où nous aurions un peu de mal à suivre, je pense.
0: Certainement. Et d'ailleurs, peut-être qu'ils ne parlaient pas tous exactement la même langue, puisque on dit que c'est un peu l'apanage de la Renaissance, hein, d'avoir uniformisé et d'avoir vraiment obligé à ce que tout le monde parle le français pur, entre guillemets.
1: Eh bien, avec un succès tout à fait relatif d'ailleurs à la Renaissance, puisqu'on sait très bien qu'à la fin du 19e et début du 20e siècle, les instituteurs français se battaient pour empêcher toutes les langues locales et les patois locaux à l'école. C'est une autre forme d'agilité. La plupart des gens du Moyen Âge, alors c'est peut-être moins le cas des tout petits paysans très pauvres, mais en tout cas en ville par exemple, la plupart des gens parlent deux, voire trois langues. Cette situation de ce qu'on appelle de pluriglossie, donc le fait de maîtriser plusieurs langues, elle vient du fait que, effectivement, les langues locales ont des espaces locaux assez restreints de diffusion, donc on parle le dialecte local, le patois local, mais souvent on parle aussi un ou deux patois des provinces à côté. Parfois, quand on est dans le royaume de France, on va parler le français, c'est-à-dire le français du roi, la langue de l'administration royale. Parfois, on parle le latin. Il ne faut surtout pas minimiser l'usage du latin parlé, qui reste présent assez fréquemment. Alors, chez les élites, c'est quasi systématique, au moins jusqu'à la fin du Moyen Âge. Chez les marchands, par exemple, urbains, ils ne maîtrisent pas toujours le latin, mais un certain nombre d'entre eux le maîtrisent. Mais un marchand urbain maîtrise forcément plusieurs langues parce qu'il est amené à commercer avec des régions différentes et qu'il va devoir utiliser plusieurs langues. Et parfois, quand la diversité des langues est trop grande, on recourt au latin, parce que le latin, c'est la langue universelle en Occident, celle qu'on peut parler d'un bout à l'autre. L'Église utilise universellement le latin, ce qui lui permet d'avoir une langue unique de collaboration, de travail et de communication d'un bout à l'autre de la chrétienté. Donc cette situation, hein, de plurilinguisme, elle est généralisée en fait, hein. Les gens du Moyen Âge parlent plusieurs langues. C'est très courant. C'est une situation qu'on n'a plus l'habitude de voir aujourd'hui en Europe, sauf dans certains pays d'Europe, ça existe encore. Ça existe dans certaines régions du monde, hein, en Asie ou en Afrique ou en Amérique du Sud. J'ai voyagé en Amérique du Sud, les paysans andins parlent le quichua ou l'aymara, mais ils parlent aussi l'espagnol et parfois quelques mots d'anglais. Ils sont parfois illettrés, ils ne savent pas lire ni écrire, mais ça ne les empêche pas de maîtriser plusieurs langues.
0: Bon, Vincent Auriol, il nous reste vraiment très très peu de temps, quasiment pas du tout, mais j'aimerais bien qu'on parle quand même du côté festif aussi du Moyen Âge, pas seulement chez les seigneurs, mais justement aussi chez nos paysans dont on parle, qui est la plus grande partie de la société du Moyen Âge.
1: Oui, on connaît très bien les grandes fêtes seigneuriales parce que les seigneurs ont beaucoup montré ces fêtes-là. On les a chantées, on les a mises en images dans les livres, etc. Mais il faut bien imaginer, hein, que ces grands banquets aristocratiques, c'est en fait l'exception. La vie aristocratique est d'une étrange monotonie. Ces banquets, c'est une fois dans l'année ou une fois de temps en temps. C'est extrêmement rare, en fait. On connaît assez mal les fêtes populaires, même si on sait qu'elles existent. Il y a les fêtes de village, il y a les fêtes religieuses. Alors ça, les fêtes religieuses sont très connues. Mais faut bien imaginer, hein, que dans un monde où la religion est omniprésente, ces fêtes religieuses, elles reviennent régulièrement. On estime que dans un diocèse donné, au Moyen Âge, on a en plus de la cinquantaine de dimanches annuels, une bonne cinquantaine de fêtes religieuses chômées dans l'année, donc qui en fait quasiment une par semaine. Ce qui relativise d'ailleurs l'ampleur du travail qu'on peut fournir au Moyen Âge. Il y a aussi des fêtes populaires, vous avez raison. Alors évidemment, les fêtes familiales, hein, qui donnent lieu à des réjouissances, mariages, naissances, etc. Et puis, il y a les fêtes de village. Alors on ne les connaît pas très bien. On sait qu'on joue de la musique, mais avec des instruments assez mal connus. On sait qu'on chante, on sait qu'on mange. Évidemment, ça fait partie de la fête et qu'on boit. On sait aussi qu'on joue à différents jeux, et notamment des jeux sportifs, les ancêtres. Alors, je sais pas s'il faut dire du foot ou du rugby, parce que c'est ni l'un ni l'autre vraiment, mais un petit peu les deux. En tout cas, il y a des jeux de ballon qui peuvent être parfois assez violents, c'est pour ça que je mentionne le rugby, sont très pratiqués, pas seulement dans le sud-ouest. Les jeux de Soule, par exemple, sont très connus dans le sud-ouest, mais en fait, ce sont des jeux qu'on va retrouver un peu partout en Europe, qui montrent que on sait s'amuser, on sait faire autre chose que travailler. Et puis, ces jeux peuvent parfois mettre aux mains et aux prises plusieurs villages. Hein. On a des derbies locaux comme ça qui doivent exister au Moyen Âge. Alors, on les connaît très peu parce qu'on a assez peu de sources écrites sur ces fêtes-là. Mais elles existent, c'est une réalité et c'est une réalité omniprésente de la sociabilité paysanne.
0: Bien, et ben voilà qui va conclure. On aurait pu hein, parler encore très longtemps, mais merci beaucoup Vincent Coriol parce que je pense que vous nous avez permis de remettre quelques idées en place concernant ces 1000 années qu'ont duré le Moyen Âge hein, et qu'on résume un peu trop rapidement avec quelques clichés. Et donc merci à vous Vincent Coriol et puis merci au musée du Château de Mayenne qui vous a invité. Donc merci beaucoup.
1: Merci à vous, merci de votre invitation.

0: Au nom du Père, et du Fils, et du Saint-Esprit.
1: Amen.
0: Je crois en Dieu, le Père Tout-Puissant, Créateur du ciel et de la terre, et en Jésus-Christ, son Fils unique, notre Seigneur, qui a été conçu du Saint-Esprit, est né de la Vierge Marie, a souffert sous Ponce Pilate, a été crucifié, est mort, a été enseveli, est descendu aux enfers. Le troisième jour est ressuscité des morts, est monté aux cieux, est assis à la droite de Dieu, le Père Tout-Puissant, d'où il viendra juger les vivants et les morts.
2: Je crois en l'Esprit Saint, à la Sainte Église catholique, à la communion des saints, à la rémission des péchés, à la résurrection de la chair, à la vie éternelle. Amen.
0: Notre Père qui es aux cieux, que ton nom soit sanctifié, que ton règne vienne, que ta volonté soit faite sur la terre comme au ciel.
2: Donne-nous aujourd'hui notre pain de ce jour. Pardonne-nous nos offenses, comme nous pardonnons aussi à ceux qui nous ont offensés. Et ne nous laisse pas entrer en tentation, mais délivre-nous du mal. Amen.
0: Je vous salue Marie, pleine de grâce, le Seigneur est avec vous. Vous êtes bénie entre toutes les femmes, et Jésus, le fruit de vos entrailles, est béni.
2: Sainte Marie, Mère de Dieu, priez pour nous pauvres pécheurs, maintenant et à l'heure de notre mort. Amen.
0: Je vous salue Marie, pleine de grâce, le Seigneur est avec vous. Vous êtes bénie entre toutes les femmes, et Jésus, le fruit de vos entrailles, est béni.
2: Sainte Marie, Mère de Dieu, priez pour nous pauvres pécheurs, maintenant et à l'heure de notre mort. Amen.
0: Je vous salue Marie, pleine de grâce, le Seigneur est avec vous. Vous êtes bénie entre toutes les femmes, et Jésus, le fruit de vos entrailles, est béni.
2: Sainte Marie, Mère de Dieu, priez pour nous pauvres pécheurs, maintenant et à l'heure de notre mort. Amen.
0: Gloire au Père, au Fils et au Saint-Esprit.
2: Comme il était au commencement, maintenant et toujours, et dans les siècles des siècles. Amen.
0: En union de prière avec vous tous, chers auditeurs, confions tout à Marie et prions les uns pour les autres, mais surtout les uns avec les autres. Vierge Marie, nous vous confions tous les malades, tous nos malades, les pécheurs, les mourants et les âmes du purgatoire. Soutenez de votre amour de mère toutes les familles dans la souffrance et les personnes qui seront inhumées en ce jour. Nous vous confions notre Saint-Père Léon, notre évêque Mathieu, tous nos prêtres, nos religieux, religieuses, les laïcs, tous nos diacres, les séminaristes et futurs séminaristes. Nous vous remercions, Vierge Marie, pour toutes les grâces que vous avez la bonté de nous accorder. Et maintenant, chers auditeurs, tournons nos regards vers Marie, en lui confiant toutes nos intentions particulières. Pour Gaël, qui est atteint d'un cancer, pour Estelle, pour son papa, pour toutes les personnes qui souffrent de la chaleur, pour tous les gouvernements qui puissent trouver des solutions pacifistes, ainsi que les enfants qui souffrent de la guerre. Pour toutes les personnes en recherche de travail, Marie, s'il te plaît, intercède pour eux. Pour Florence, Jean-Michel, en ce jour va être votée la loi sur la fin de vie. Marie, s'il te plaît, intercède pour que les personnes qui prennent les décisions, qu'ils trouvent la bonne décision. Voilà.
3: Premier mystère glorieux, la résurrection. Jésus lui dit, Marie. Elle se retourna et lui dit en hébreu, Rabouni, c'est-à-dire maître. Par l'intercession de la Vierge Marie, demandons au Seigneur de convertir notre cœur pour que nous sachions reconnaître sa présence.
4: Notre Père qui es aux cieux, que ton nom soit sanctifié, que ton règne vienne, que ta volonté soit faite sur la terre comme au ciel.
2: Donne-nous aujourd'hui notre pain de ce jour. Pardonne-nous nos offenses, comme nous pardonnons aussi à ceux qui nous ont offensés. Et ne nous laisse pas entrer en tentation, mais délivre-nous du mal. Amen.
4: Je vous salue Marie, pleine de grâce. Le Seigneur est avec vous. Vous êtes bénie entre toutes les femmes. Et Jésus, le fruit de vos entrailles, est béni.
2: Sainte Marie, Mère de Dieu, priez pour nous pauvres pécheurs, maintenant et à l'heure de notre mort. Amen.
4: Je vous salue Marie, pleine de grâce. Le Seigneur est avec vous. Vous êtes bénie entre toutes les femmes. et Jésus, le fruit de vos entrailles, est béni.
2: Sainte Marie, Mère de Dieu, priez pour nous pauvres pécheurs, maintenant et à l'heure de notre mort. Amen.
4: Je vous salue Marie, pleine de grâce, le Seigneur est avec vous. Vous êtes bénie entre toutes les femmes, et Jésus, le fruit de vos entrailles, est béni.
2: Sainte Marie, Mère de Dieu, priez pour nous pauvres pécheurs, maintenant et à l'heure de notre mort. Amen.
4: Je vous salue Marie, pleine de grâce, le Seigneur est avec vous. Vous êtes bénie entre toutes les femmes, et Jésus, le fruit de vos entrailles, est béni.
2: Sainte Marie, Mère de Dieu, priez pour nous pauvres pécheurs, maintenant et à l'heure de notre mort. Amen.
4: Je vous salue Marie, pleine de grâce, le Seigneur est avec vous. Vous êtes bénie entre toutes les femmes, et Jésus, le fruit de vos entrailles, est béni.
2: Sainte Marie, Mère de Dieu, priez pour nous pauvres pécheurs, maintenant et à l'heure de notre mort. Amen.
4: Je vous salue Marie, pleine de grâce, le Seigneur est avec vous. Vous êtes bénie entre toutes les femmes, et Jésus, le fruit de vos entrailles, est béni.
2: Sainte Marie, Mère de Dieu, priez pour nous pauvres pécheurs, maintenant et à l'heure de notre mort. Amen.
4: Je vous salue Marie, pleine de grâce, le Seigneur est avec vous. Vous êtes bénie entre toutes les femmes, et Jésus, le fruit de vos entrailles, est béni.
2: Sainte Marie, Mère de Dieu, priez pour nous pauvres pécheurs, maintenant et à l'heure de notre mort. Amen.
4: Je vous salue Marie, pleine de grâce, le Seigneur est avec vous. Vous êtes bénie entre toutes les femmes, et Jésus, le fruit de vos entrailles, est béni.
2: Sainte Marie, Mère de Dieu, priez pour nous pauvres pécheurs, maintenant et à l'heure de notre mort. Amen.
4: Je vous salue Marie, pleine de grâce, le Seigneur est avec vous. Vous êtes bénie entre toutes les femmes, et Jésus, le fruit de vos entrailles, est béni.
2: Sainte Marie, Mère de Dieu, priez pour nous pauvres pécheurs, maintenant et à l'heure de notre mort. Amen.
4: Je vous salue Marie, pleine de grâce, le Seigneur est avec vous. Vous êtes bénie entre toutes les femmes, et Jésus, le fruit de vos entrailles, est béni.
2: Sainte Marie, Mère de Dieu, priez pour nous pauvres pécheurs, maintenant et à l'heure de notre mort. Amen.
4: Gloire au Père et au Fils et au Saint-Esprit.
1: Comme il était au commencement, maintenant et toujours, et dans les siècles des siècles. Amen.
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0: Deuxième mystère glorieux, l'Ascension. Jésus emmena ses apôtres jusque vers Béthanie et, levant les mains, il les bénit. Et tandis qu'il les bénissait, il s'éloignait d'eux et il était enlevé vers le ciel. Prions le Seigneur pour que les chrétiens qui se laissent gagner par la morosité et dont l'espérance s'étiole, que la gloire du Seigneur les entraîne vers la vraie vie.
1: Notre Père qui es aux cieux, que ton nom soit sanctifié, que ton règne vienne, que ta volonté soit faite sur la terre comme au ciel.
2: Donne-nous aujourd'hui notre pain de ce jour. Pardonne-nous nos offenses, comme nous pardonnons aussi à ceux qui nous ont offensés. Et ne nous laisse pas entrer en tentation, mais délivre-nous du mal. Amen.
1: Je vous salue, Marie, pleine de grâce. Le Seigneur est avec vous. Vous êtes bénie entre toutes les femmes. Et Jésus, le fruit de vos entrailles, est béni.
2: Sainte Marie, Mère de Dieu, priez pour nous pauvres pécheurs, maintenant et à l'heure de notre mort. Amen.
1: Je vous salue, Marie, pleine de grâce. Le Seigneur est avec vous. Vous êtes bénie entre toutes les femmes. Et Jésus, le fruit de vos entrailles, est béni.
2: Sainte Marie, Mère de Dieu, priez pour nous pauvres pécheurs, maintenant et à l'heure de notre mort. Amen.
1: Je vous salue, Marie, pleine de grâce. Le Seigneur est avec vous. Vous êtes bénie entre toutes les femmes. Et Jésus, le fruit de vos entrailles, est béni.
2: Sainte Marie, Mère de Dieu, priez pour nous pauvres pécheurs, maintenant et à l'heure de notre mort. Amen.
1: Je vous salue, Marie, pleine de grâce. Le Seigneur est avec vous. Vous êtes bénie entre toutes les femmes. Et Jésus, le fruit de vos entrailles, est béni.
2: Sainte Marie, Mère de Dieu, priez pour nous pauvres pécheurs, maintenant et à l'heure de notre mort. Amen.
1: Je vous salue, Marie, pleine de grâce. Le Seigneur est avec vous. Vous êtes bénie entre toutes les femmes. Et Jésus, le fruit de vos entrailles, est béni.
2: Sainte Marie, Mère de Dieu, priez pour nous pauvres pécheurs, maintenant et à l'heure de notre mort. Amen.
1: Je vous salue, Marie, pleine de grâce. Le Seigneur est avec vous. Vous êtes bénie entre toutes les femmes. Et Jésus, le fruit de vos entrailles, est béni.
2: Sainte Marie, Mère de Dieu, priez pour nous pauvres pécheurs, maintenant et à l'heure de notre mort. Amen.
1: Je vous salue, Marie, pleine de grâce. Le Seigneur est avec vous. Vous êtes bénie entre toutes les femmes. Et Jésus, le fruit de vos entrailles, est béni.
2: Sainte Marie, Mère de Dieu, priez pour nous pauvres pécheurs, maintenant et à l'heure de notre mort. Amen.
1: Je vous salue, Marie, pleine de grâce. Le Seigneur est avec vous. Vous êtes bénie entre toutes les femmes. Et Jésus, le fruit de vos entrailles, est béni.
2: Sainte Marie, Mère de Dieu, priez pour nous pauvres pécheurs, maintenant et à l'heure de notre mort. Amen.
1: Je vous salue, Marie, pleine de grâce. Le Seigneur est avec vous. Vous êtes bénie entre toutes les femmes. Et Jésus, le fruit de vos entrailles, est béni.
2: Sainte Marie, Mère de Dieu, priez pour nous pauvres pécheurs, maintenant et à l'heure de notre mort. Amen.
1: Je vous salue, Marie, pleine de grâce. Le Seigneur est avec vous. Vous êtes bénie entre toutes les femmes. Et Jésus, le fruit de vos entrailles, est béni.
2: Sainte Marie, Mère de Dieu, priez pour nous pauvres pécheurs, maintenant et à l'heure de notre mort. Amen.
1: Gloire au Père, au Fils et au Saint-Esprit,
2: comme il était au commencement, maintenant et toujours, et dans les siècles des siècles. Amen.

0: Troisième mystère glorieux, la Pentecôte. Le dernier jour de la fête, Jésus debout dit à haute voix, « Si quelqu'un a soif, qu'il vienne à moi et qu'il boive. Celui qui croit en moi, de son sein, comme dit l'Écriture, couleront des fleuves d'eau vive. Demandons au Seigneur d'envoyer son esprit sur tous les fidèles, que leur diversité soit chemin d'unité et non de division. Notre Père qui es aux cieux, que ton nom soit sanctifié, que ton règne vienne, que ta volonté soit faite sur la terre comme au ciel.
1: Donne-nous aujourd'hui notre pain de ce jour. Pardonne-nous nos offenses, comme nous pardonnons aussi à ceux qui nous ont offensés. Et ne nous laisse pas entrer en tentation, mais délivre-nous du mal. Amen.
0: Je vous salue Marie, pleine de grâce, le Seigneur est avec vous. Vous êtes bénie entre toutes les femmes, et Jésus, le fruit de vos entrailles, est béni.
1: Sainte Marie, Mère de Dieu, priez pour nous pauvres pécheurs, maintenant et à l'heure de notre mort. Amen.
0: Je vous salue Marie, pleine de grâce, le Seigneur est avec vous. Vous êtes bénie entre toutes les femmes, et Jésus, le fruit de vos entrailles, est béni.
1: Sainte Marie, Mère de Dieu, priez pour nous pauvres pécheurs, maintenant et à l'heure de notre mort. Amen.
0: Je vous salue Marie, pleine de grâce, le Seigneur est avec vous. Vous êtes bénie entre toutes les femmes, et Jésus, le fruit de vos entrailles, est béni.
1: Sainte Marie, Mère de Dieu, priez pour nous pauvres pécheurs, maintenant et à l'heure de notre mort. Amen.
0: Je vous salue Marie, pleine de grâce, le Seigneur est avec vous. Vous êtes bénie entre toutes les femmes, et Jésus, le fruit de vos entrailles, est béni.
1: Sainte Marie, Mère de Dieu, priez pour nous pauvres pécheurs, maintenant et à l'heure de notre mort. Amen.
0: Je vous salue Marie, pleine de grâce, le Seigneur est avec vous. Vous êtes bénie entre toutes les femmes, et Jésus, le fruit de vos entrailles, est béni.
1: Sainte Marie, Mère de Dieu, priez pour nous pauvres pécheurs, maintenant et à l'heure de notre mort. Amen.
0: Je vous salue Marie, pleine de grâce, le Seigneur est avec vous. Vous êtes bénie entre toutes les femmes, et Jésus, le fruit de vos entrailles, est béni.
1: Sainte Marie, Mère de Dieu, priez pour nous pauvres pécheurs, maintenant et à l'heure de notre mort. Amen.
0: Je vous salue Marie, pleine de grâce, le Seigneur est avec vous. Vous êtes bénie entre toutes les femmes, et Jésus, le fruit de vos entrailles, est béni.
1: Sainte Marie, Mère de Dieu, priez pour nous pauvres pécheurs, maintenant et à l'heure de notre mort. Amen.
0: Je vous salue Marie, pleine de grâce, le Seigneur est avec vous. Vous êtes bénie entre toutes les femmes, et Jésus, le fruit de vos entrailles, est béni.
1: Sainte Marie, Mère de Dieu, priez pour nous pauvres pécheurs, maintenant et à l'heure de notre mort. Amen.
0: Je vous salue, Marie, pleine de grâce. Le Seigneur est avec vous. Vous êtes bénie entre toutes les femmes, et Jésus, le fruit de vos entrailles, est béni.
1: Sainte Marie, Mère de Dieu, priez pour nous pauvres pécheurs, maintenant et à l'heure de notre mort. Amen.
0: Je vous salue Marie, pleine de grâce, le Seigneur est avec vous. Vous êtes bénie entre toutes les femmes, et Jésus, le fruit de vos entrailles, est béni.
1: Sainte Marie, Mère de Dieu, priez pour nous pauvres pécheurs, maintenant et à l'heure de notre mort. Amen.
0: Gloire au Père, au Fils et au Saint-Esprit.
1: Comme il était au commencement, maintenant et toujours, et dans les siècles des siècles. Amen.

0: Quatrième mystère glorieux, l'Assomption. Désormais, toutes les générations me diront bienheureuse, parce que le Puissant a fait pour moi de grandes choses. Demandons au Seigneur que la contemplation de la gloire de Marie soit source d'espérance pour toutes les familles dans le deuil.
1: Notre Père qui es aux cieux, que ton nom soit sanctifié, que ton règne vienne, que ta volonté soit faite sur la terre comme au ciel.
2: Donne-nous aujourd'hui notre pain de ce jour. Pardonne-nous nos offenses, comme nous pardonnons aussi à ceux qui nous ont offensés. Et ne nous laisse pas entrer en tentation, mais délivre-nous du mal. Amen.
1: Je vous salue Marie, pleine de grâce, le Seigneur est avec vous. Vous êtes bénie entre toutes les femmes, et Jésus, le fruit de vos entrailles, est béni.
2: Sainte Marie, Mère de Dieu, priez pour nous pauvres pécheurs, maintenant et à l'heure de notre mort. Amen.
1: Je vous salue Marie, pleine de grâce, le Seigneur est avec vous. Vous êtes bénie entre toutes les femmes, et Jésus, le fruit de vos entrailles, est béni.
2: Sainte Marie, Mère de Dieu, priez pour nous pauvres pécheurs, maintenant et à l'heure de notre mort. Amen.
1: Je vous salue Marie, pleine de grâce, le Seigneur est avec vous. Vous êtes bénie entre toutes les femmes, et Jésus, le fruit de vos entrailles, est béni.
2: Sainte Marie, Mère de Dieu, priez pour nous pauvres pécheurs, maintenant et à l'heure de notre mort. Amen.
1: Je vous salue Marie, pleine de grâce, le Seigneur est avec vous. Vous êtes bénie entre toutes les femmes, et Jésus, le fruit de vos entrailles, est béni.
2: Sainte Marie, Mère de Dieu, priez pour nous pauvres pécheurs, maintenant et à l'heure de notre mort. Amen.
1: Je vous salue Marie, pleine de grâce, le Seigneur est avec vous. Vous êtes bénie entre toutes les femmes, et Jésus, le fruit de vos entrailles, est béni.
2: Sainte Marie, Mère de Dieu, priez pour nous pauvres pécheurs, maintenant et à l'heure de notre mort. Amen.
1: Je vous salue Marie, pleine de grâce, le Seigneur est avec vous. Vous êtes bénie entre toutes les femmes, et Jésus, le fruit de vos entrailles, est béni.
2: Sainte Marie, Mère de Dieu, priez pour nous pauvres pécheurs, maintenant et à l'heure de notre mort. Amen.
1: Je vous salue Marie, pleine de grâce, le Seigneur est avec vous. Vous êtes bénie entre toutes les femmes, et Jésus, le fruit de vos entrailles, est béni.
2: Sainte Marie, Mère de Dieu, priez pour nous pauvres pécheurs, maintenant et à l'heure de notre mort. Amen.
1: Je vous salue Marie, pleine de grâce, le Seigneur est avec vous. Vous êtes bénie entre toutes les femmes, et Jésus, le fruit de vos entrailles, est béni.
2: Sainte Marie, Mère de Dieu, priez pour nous pauvres pécheurs, maintenant et à l'heure de notre mort. Amen.
1: Je vous salue Marie, pleine de grâce, le Seigneur est avec vous. Vous êtes bénie entre toutes les femmes, et Jésus, le fruit de vos entrailles, est béni.
2: Sainte Marie, Mère de Dieu, priez pour nous pauvres pécheurs, maintenant et à l'heure de notre mort. Amen.
1: Je vous salue Marie, pleine de grâce, le Seigneur est avec vous. Vous êtes bénie entre toutes les femmes, et Jésus, le fruit de vos entrailles, est béni.
2: Sainte Marie, Mère de Dieu, priez pour nous pauvres pécheurs, maintenant et à l'heure de notre mort. Amen.
1: Gloire au Père, au Fils et au Saint-Esprit.
2: Comme il était au commencement, maintenant et toujours, et dans les siècles des siècles. Amen.

0: Cinquième mystère glorieux, le couronnement de Marie. Le nom de la Vierge était Marie. Étant entrée chez elle, l'ange lui dit « Réjouis-toi, pleine de grâce. Demandons au Seigneur de nous montrer les obstacles que nous mettons à la grâce et de nous conduire vers la sainteté à laquelle il nous appelle. »
1: Notre Père qui es aux cieux, que ton nom soit sanctifié, que ton règne vienne, que ta volonté soit faite sur la terre comme au ciel.
2: Donne-nous aujourd'hui notre pain de ce jour. Pardonne-nous nos offenses, comme nous pardonnons aussi à ceux qui nous ont offensés. Et ne nous laisse pas entrer en tentation, mais délivre-nous du mal. Amen.
1: Je vous salue Marie, pleine de grâce. Le Seigneur est avec vous. Vous êtes bénie entre toutes les femmes. Et Jésus, le fruit de vos entrailles, est béni.
2: Sainte Marie, Mère de Dieu, priez pour nous pauvres pécheurs, maintenant et à l'heure de notre mort. Amen.
1: Je vous salue Marie, pleine de grâce. Le Seigneur est avec vous. Vous êtes bénie entre toutes les femmes. Et Jésus, le fruit de vos entrailles, est béni.
2: Sainte Marie, Mère de Dieu, priez pour nous pauvres pécheurs, maintenant et à l'heure de notre mort. Amen.
1: Je vous salue Marie, pleine de grâce. Le Seigneur est avec vous. Vous êtes bénie entre toutes les femmes. Et Jésus, le fruit de vos entrailles, est béni.
2: Sainte Marie, Mère de Dieu, priez pour nous pauvres pécheurs, maintenant et à l'heure de notre mort. Amen.
1: Je vous salue Marie, pleine de grâce. Le Seigneur est avec vous. Vous êtes bénie entre toutes les femmes. Et Jésus, le fruit de vos entrailles, est béni.
2: Sainte Marie, Mère de Dieu, priez pour nous pauvres pécheurs, maintenant et à l'heure de notre mort. Amen.
1: Je vous salue Marie, pleine de grâce. Le Seigneur est avec vous. Vous êtes bénie entre toutes les femmes, et Jésus, le fruit de vos entrailles, est béni.
2: Sainte Marie, Mère de Dieu, priez pour nous pauvres pécheurs,

0: le Seigneur est avec vous. Vous êtes bénie entre toutes les femmes, et Jésus, le fruit de vos entrailles, est béni.
1: Sainte Marie, Mère de Dieu, priez pour nous pauvres pécheurs, maintenant et à l'heure de notre mort. Amen.
0: Je vous salue Marie, pleine de grâce, le Seigneur est avec vous. Vous êtes bénie entre toutes les femmes, et Jésus, le fruit de vos entrailles, est béni.
1: Sainte Marie, Mère de Dieu, priez pour nous pauvres pécheurs, maintenant et à l'heure de notre mort. Amen.
0: Je vous salue Marie, pleine de grâce, le Seigneur est avec vous. Vous êtes bénie entre toutes les femmes, et Jésus, le fruit de vos entrailles, est béni.
1: Sainte Marie, Mère de Dieu, priez pour nous pauvres pécheurs, maintenant et à l'heure de notre mort. Amen.
0: Je vous salue Marie, pleine de grâce, le Seigneur est avec vous. Vous êtes bénie entre toutes les femmes, et Jésus, le fruit de vos entrailles, est béni.
1: Sainte Marie, Mère de Dieu, priez pour nous pauvres pécheurs, maintenant et à l'heure de notre mort. Amen.
0: Gloire au Père et au Fils et au Saint-Esprit.
1: Comme il était au commencement, maintenant et toujours, et dans les siècles des siècles. Amen.
2: Ô Marie Immaculée, à Pomain, tu nous as rappelé l'importance de la prière pour fortifier en nos cœurs l'espérance et ainsi apporter la paix à nos âmes et au monde. Ton Fils se laisse toucher. Que notre prière se fasse plus ardente et fervente pour que s'établisse dans nos cœurs, nos familles, notre nation et toutes les nations, la paix, fruit de la justice, de la vérité, de la charité. Ô Marie, Notre-Dame de la prière, augmente en nos âmes le désir de vivre pleinement notre foi afin d'ancrer notre vie au ciel. Ô Marie, Mère de l'espérance, soutiens notre pèlerinage sur la terre, que nous vivions déjà de la vie éternelle. Amen.
3: Cœur sacré de Jésus,
4: j'ai confiance en vous.
3: Saint Joseph,
4: priez pour nous.
3: Notre-Dame de Fidélité et Notre-Dame de Pomain,
4: priez pour nous, pour l'Église, pour la France et pour le monde.
3: Nos saints anges gardiens,
4: veillez sur nous.
3: Au nom du Père et du Fils et du Saint-Esprit.
4: Amen.
3: Chers auditeurs, merci d'avoir suivi notre chapelet qui est aussi le vôtre. Un petit coucou au passage à Isabelle de Martigné qui nous écoute. Belle journée à tous, à l'écoute de Radio Fidélité Mayenne. Au revoir.

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1: Tout de suite, nous retrouvons les petits frères de Marie, mère du Rédempteur, pour suivre la messe en direct de la Cotellerie.

0: ceux qui ont l'intelligence resplendiront comme la splendeur du firmament, et ceux qui sont des maîtres de justice pour la multitude brilleront comme les étoiles pour toujours et à jamais.
1: Au nom du Père et du Fils et du Saint-Esprit,
2: Amen.
1: Le Seigneur soit avec vous.
2: Et avec
1: vous. Célébrons aujourd'hui la mémoire de Saint Bonaventure, franciscain, disciple de Saint François, un fils de Saint François, qui à la fois a allié une profonde vie spirituelle, talent de théologien, et puis un organisateur. Il a su trouver un cadre juridique permettant justement à la fois de conserver cette fraîcheur de l'idéal franciscain avec les exigences d'une vie humaine. Il est mort au Concile de Lyon en 1274, contemporain de saint Thomas d'Aquin. Si saint Thomas d'Aquin a été influencé par Aristote, saint Bonaventure sera influencé par saint Augustin. Voilà, bien nous pouvons le prier pour toute cette famille franciscaine, mais aussi pour les théologiens, que les théologiens ne soient pas seulement des penseurs, mais de vrais hommes de Dieu habités, voilà, du feu de la charité, c'est ce que disait saint Bonaventure. Frères et sœurs, préparons-nous à célébrer le mystère de l'Eucharistie en reconnaissant que nous avons péché. Je confesse à Dieu Tout-Puissant. C'est pourquoi je supplie la bienheureuse Vierge Marie, les anges et tous les saints, et vous aussi, frères et sœurs, de prier pour moi, le Seigneur notre Dieu. Que Dieu Tout-Puissant nous fasse miséricorde, qu'il nous pardonne nos péchés et nous conduise à la vie éternelle.
2: Amen.

Lecture du livre du prophète Isaïe. Ainsi parle le Seigneur. Malheureux à sourd l'instrument de ma colère, le bâton de mon courroux. Je l'envoie contre une nation impie, je lui donne mission contre un peuple qui excite ma fureur, pour le mettre au pillage et emporter le butin, pour le piétiner comme la boue des chemins. Mais Assour ne l'entend pas ainsi. Ce n'est pas du tout ce qu'il pense. Ce qu'il veut, c'est détruire, exterminer quantité de nations. Car le roi d'Assour a dit, « C'est par la vigueur de ma main que j'ai agi, et par ma sagesse, car j'ai l'intelligence. J'ai déplacé les frontières des peuples, j'ai pillé leurs réserves. Fort entre les forts, j'ai détrôné des puissants. J'ai mis la main sur les richesses des peuples comme sur un nid. Comme on ramasse des œufs abandonnés, j'ai ramassé toute la terre. Et il n'y a pas eu un battement d'ailes, pas avec un bec ouvert, pas un cri. Mais le ciseau se glorifie-t-il aux dépens de celui qui s'en sert pour tailler? La scie va-t-elle s'enfler d'orgueil aux dépens de celui qui la tient? Comme si le bâton faisait mouvoir la main qui le brandit, comme si c'était le bois qui brandissait l'homme. C'est pourquoi le Seigneur, Dieu de l'univers, fera dépérir les soldats bien nourris du roi d'Assour, et au lieu de sa gloire, s'allumera un brasier, le brasier d'un incendie. Parole du Seigneur.

C'est ton peuple, Seigneur, qu'ils piétinent et ton domaine qu'ils écrasent. Ils massacrent la veuve et l'étranger, ils assassinent l'orphelin.

Ils disent, le Seigneur ne voit pas, le Dieu de Jacob ne sait pas. Sachez-le, esprit vraiment stupide, insensé comprendrez-vous un jour. »

Lui qui forma l'oreille, il n'entendrait pas. Il a façonné l'œil et il ne verrait pas. Il a puni des peuples et ne châtirait plus. Lui qui donne aux hommes la connaissance.

Le Seigneur ne délaisse pas son peuple, il n'abandonne pas son domaine. On jugera de nouveau selon la justice, tous les hommes droits applaudiront.

ce temps-là, Jésus prit la parole et dit « Père, Seigneur du ciel et de la terre, je proclame ta louange. Ce que tu as caché aux sages et aux savants, tu l'as révélé aux tout-petits. Oui, Père, tu l'as voulu ainsi dans ta bienveillance. Tout m'a été remis par mon Père. Personne ne connaît le Fils sinon le Père. Et personne ne connaît le Père sinon le Fils et celui à qui le Fils veut le révéler. »

Nous sommes à un tournant du ministère de Jésus. Après bien des signes, bien des miracles qui ont causé beaucoup d'émerveillement, beaucoup de joie, Jean-Baptiste vient d'être mis en prison et il se pose la question sur est-ce qu'il a bien été à l'écoute de l'Esprit de Dieu, est-ce qu'il a bien compris les choses. Il envoie des émissaires à Jésus lui disant « Ben, es-tu celui qui doit venir ou devons-nous en entendre un autre ?» Et puis il y a à côté des signes, des miracles, il y a les enseignements de Jésus. Et Jésus compare ses auditeurs à des gamins qui jouent sur la place. Nous avons joué des chants de joie et vous n'avez pas dansé. Nous avons joué des chants de deuil et vous n'avez pas poussé de lamentation. Puis c'est lamentation de Jésus sur Capharnaüm, Chorazine, Bethsaïde. Et tout d'un coup, le cœur de Jésus retrouve la joie quand il il lui vient à l'esprit, mais le dessein de son Père. Je proclame ta louange, ce que tu as caché aux sages et aux savants, tu l'as révélé aux tout petits. Les sages, sont amusés de voir Jésus faire des signes, mais ça ne va pas plus loin. Les savants, littéralement les prudents, c'est-à-dire ceux qui savent toujours se débrouiller, trouver une solution pour eux, à leur avantage, presque dire les fourbes. Ceux qui ont toujours une écoute, mais intéressés. Ils ignorent les mystères du royaume, tandis que les tout-petits, ceux qui sont dans la gratuité, ceux qui sont dans un accueil tout simple, peuvent alors accueillir le royaume. Et alors, Jésus nous révèle justement ce qu'il veut révéler. Personne ne connaît le Fils sinon le Père, et personne ne connaît le Père sinon le Fils, et celui à qui le Fils veut le révéler. Le dessein du Père, c'est de nous envoyer le Fils pour qu'en voyant le Fils, nous connaissions le cœur du Père. Jésus veut révéler le cœur de son Père. Et il dira à Philippe, qui m'a vu a vu le Père. Tout le ministère de Jésus consiste précisément à être l'incarnation du cœur du Père, la manifestation humaine du cœur, bien sûr invisible, divin, du Père. Seul le Père connaît vraiment son Fils, puisque c'est lui qui l'a engendré. Et seul connaît le Père, sinon le Fils, qui est engendré, qui reçoit tout de son Père. Et le Fils s'est fait homme précisément, pour nous faire connaître le cœur du Père. Et tout l'Évangile se résume à ça. Connaître, c'est-à-dire faire l'expérience, pas une connaissance intellectuelle, faire l'expérience du cœur du Père. Se laisser rejoindre par l'amour du Père. Et c'est Jésus, c'est en Jésus que nous pouvons nous laisser rejoindre par cet amour du Père. Et c'est cet amour du Père qui nous donne notre identité, qui nous permet de connaître vraiment qui nous sommes, de savoir que nous sommes des êtres précieux, puisque de toute éternité, il nous a portés dans son cœur.
Et demandons à l'Esprit Saint, demandons à la Vierge Marie, elle qui est justement cette pauvre, celle qui a eu le cœur complètement ouvert, eh bien de, voilà, d'avoir cette disposition du cœur pour accueillir ce que Jésus veut nous livrer de plus cher, c'est-à-dire la connaissance de son Père.

Et béni Seigneur, Dieu de l'univers, nous avons reçu de ta bonté le pain que nous te présentons, fruit de la terre et du travail des hommes. Il deviendra pour nous le pain de la vie.

Et béni Seigneur Dieu de l'univers, nous avons reçu de ta bonté le vin que nous te présentons, fruit de la vigne et du travail des hommes. Il deviendra pour nous le vin du royaume éternel.

Priez, frères et sœurs, que mon sacrifice, qui est aussi le vôtre, soit agréable à Dieu le Père Tout-Puissant. Daigne accepter, Seigneur Dieu, ce sacrifice que nous

Vraiment, il est juste et bon pour ta gloire et notre salut de t'offrir notre action de grâce, toujours et en tout lieu. Seigneur, Père très saint, Dieu éternel et tout-puissant, par le Christ notre Seigneur. Tu donnes à ton Église de se réjouir en la fête de Saint Bonaventure. Par l'exemple qu'il a donné, tu nous encourages. Par son enseignement, tu nous éclaires. À sa prière, tu veilles sur nous. C'est pourquoi, avec la multitude des anges et des saints, nous chantons l'hymne de ta gloire et sans fin nous proclamons.

Tu es vraiment saint, Dieu de l'univers, et il est juste que toute la création proclame ta louange, car c'est toi qui donnes la vie, c'est toi qui sanctifies toutes choses par ton Fils, Jésus-Christ notre Seigneur, avec la puissance de l'Esprit-Saint. Et tu ne cesses de rassembler ton peuple, afin que du levant au couchant du soleil, une offrande pure soit présentée à ton nom. C'est pourquoi nous te supplions, Seigneur, de consacrer toi-même les offrandes que nous apportons, sanctifiées par ton esprit, pour qu'elles deviennent le corps et le sang de ton Fils, Jésus-Christ, notre Seigneur, qui nous a dit de célébrer ce mystère.

0: l'action de grâce, ce sacrifice vivant et saint. Regarde, nous t'en prions, l'oblation de ton Église, et daigne y reconnaître ton Fils, qui, selon ta volonté, s'est offert au sacrifice pour nous réconcilier avec toi. Quand nous serons nourris de son corps et de son sang, et remplis de l'Esprit Saint, accorde-nous d'être un seul corps et un seul esprit dans le Christ.
1: Que l'Esprit Saint fasse de nous une éternelle offrande à ta gloire, pour que nous obtenions un jour l'héritage promis avec tes élus. En premier lieu, la bienheureuse Vierge Marie, Mère de Dieu, avec Saint Joseph, son époux, les bienheureux apôtres, les glorieux martyrs, Saint Bonaventure et tous les saints qui ne cessent d'intercéder auprès de toi et nous assurent de ton secours.
2: Et maintenant, nous te supplions, Seigneur, par le sacrifice qui nous réconcilie avec toi, étends au monde entier le salut et la paix. Affermis ton Église en pèlerinage sur la terre, dans la foi et la charité, en union avec ton serviteur, notre pape Léon, et notre évêque Matthieu, l'ensemble des évêques, les prêtres, les diacres, et tout le peuple que tu as racheté. Écoute en ta bonté les prières de ta famille que tu as voulu rassembler devant toi. Ramène à toi, Père, très aimant, tous tes enfants dispersés.
3: Pour nos frères et sœurs défunts, et pour tous ceux qui ont quitté ce monde et trouvent grâce devant toi, nous te prions. En particulier pour André Rosé, les défunts de la famille Croissant, Raymond Gontier et Henri, et les défunts de la famille Minier. En ta bienveillance, accueille-les dans ton royaume, où nous espérons être comblés de ta gloire, tous ensemble et pour l'éternité, par le Christ notre Seigneur, par qui tu donnes au monde toute grâce et tout bien.
4: Amen.

0: Seigneur Jésus-Christ, tu as dit à tes apôtres, « Je vous laisse la paix, je vous donne ma paix. » Ne regarde pas nos péchés, mais la foi de ton Église. Pour que ta volonté s'accomplisse, donne-lui toujours cette paix et conduis-la vers l'unité parfaite, toi qui vis et règnes pour les siècles des siècles.
1: Amen.

0: Voici l'agneau de Dieu, voici celui qui enlève les péchés du monde. Heureux les invités au repas des noces de l'agneau.
1: Seigneur, je ne suis pas digne de te recevoir.

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2: Nous souhaitons une très belle fête aux Bonaventure, Basile, Vladimir et Donald. Anne-Marie Javouet voit le jour à Jallanges, en Bourgogne, en 1779, et vit une enfance heureuse. Lorsque dans les campagnes, pendant la Révolution, les prêtres n'ont plus le droit de célébrer les sacrements librement, l'adolescente catéchise les enfants en secret et accompagne dans la nuit les prêtres pourchassés, malgré les dangers. En 1798, au cours d'une messe clandestine, elle se consacre à Dieu en présence d'un prêtre réfractaire et de sa famille. Anne-Marie cherche ensuite sa voie et se met en quête d'une communauté. Mais les couvents ont été durement touchés pendant la Révolution et elle tente d'abord d'aider une religieuse à relancer les Sœurs de la Charité en Suisse. Mais elle n'y trouve pas son compte et reprend sa route avant de fonder la Congrégation des Sœurs de Saint-Joseph de Cluny en 1806. Enfin, elle peut laisser libre cours à son dynamisme par de multiples actions, comme l'accueil de petites orphelines ou le soin des blessés de la guerre d'Espagne. Devant le succès de son œuvre et sur les conseils du ministre de la Marine et des Colonies, Anne-Marie envoie des sœurs étendre leur apostolat, à commencer par l'île de la Réunion. Après 5 mois et demi de traversée bien éprouvante pour ces jeunes paysannes, les sœurs posent le pied dans cette lointaine contrée. Puis, elles ouvrent une maison au Sénégal et Anne-Marie y découvre l'horreur de l'esclavage. Elle entreprend alors de faire venir en France, aux frais de la congrégation, certains de ces jeunes pour étudier. 3 d'entre eux deviennent les premiers prêtres sénégalais. Puis l'intrépide religieuse s'en va pour la Guyane et y œuvre encore auprès de chacun, soignant des lépreux ou préparant le retour à la liberté de 500 esclaves. Elle vit dans une grande union à Dieu et puise en lui la source de son sens pédagogique, de ses initiatives audacieuses et de sa puissance créatrice. Bienheureuse Anne-Marie Javouet, apprenez-nous à aimer comme vous. Obtenez-nous une foi ardente comme la vôtre, qui nous donne la force chaque jour de faire la volonté de Dieu.

0: Bonjour à tous, à la une de l'actualité, les pompiers restent mobilisés dans la forêt de Fontainebleau où les incendies sont contenus mais toujours pas éteints. Trois reprises de feu ont été constatées ce matin dans le secteur du Grand Parquet. Environ 800 sapeurs-pompiers poursuivent les opérations avec l'appui de moyens aériens alors que les flammes ont parcouru plus de 2000 hectares. Les secours prévoient de rester sur place encore plusieurs jours. 6 personnes au total ont été interpellées dans l'enquête sur les départs de feu. Jérôme Barella, principal suspect dans l'affaire Liana, va être entendu cet après-midi par le juge d'instruction en vue d'une probable mise en examen pour viol et meurtre sur la collégienne de 11 ans. Pour l'instant, il est déjà mis en examen pour enlèvement et séquestration et placé en détention provisoire. L'autopsie a confirmé que Liana a été violée, que son ADN a lui été retrouvé sur elle et que la fillette présentait des traces de ligotage et des hématomes. Concernant l'affaire Grégory, cette fois-ci, la cour d'appel de Dijon a déclaré prescrit les faits reprochés à Jacqueline Jacob, la grande-tante du petit Grégory Villemain, mise en examen pour association de malfaiteurs. Cette décision met fin aux poursuites sur ce volet de l'affaire. Les investigations se poursuivent. L'Assemblée nationale doit se prononcer aujourd'hui sur le vote définitif du texte créant un droit à l'aide à mourir. Le dispositif encadre cette possibilité pour certains patients atteints d'une maladie grave et incurable sous des conditions strictes. Si la loi est adoptée, le Premier ministre Sébastien Lecornu saisira le Conseil constitutionnel pour vérifier plusieurs dispositions du texte, notamment celles concernant le délai de réflexion et la clause de conscience des soignants. Le livret A pourrait bientôt rapporter un peu plus. La Banque de France propose de relever son taux de rémunération de 1,5% à 1,7% à partir du 1er août. Julie Pierret.
1: Oui, c'est une hausse qui est attendue depuis plusieurs semaines. Elle s'explique par le retour de l'inflation, alimentée notamment par les conséquences économiques de la guerre au Moyen-Orient. Le ministre de l'Économie avait indiqué le mois dernier qu'une augmentation du taux était envisagée cet été. C'est bientôt fait apparemment. 57 millions de

0: détenteur d'un livret A sont concernés. Une augmentation qui reste toutefois bien loin des 3% accordés en 2023, lorsque l'inflation était beaucoup plus élevée. Depuis, le rendement du placement préféré des Français a régulièrement diminué jusqu'à atteindre 1,5% en février dernier. Une baisse qui a poussé de nombreux épargnants à retirer davantage d'argent qu'ils n'en disposaient.
1: Merci Julie. La décision finale est désormais entre les mains de Bercy, qui doit confirmer ou non la proposition de la Banque de France. Et enfin, côté cinéma, Christopher Nolan dévoile aujourd'hui l'Odyssée, son 13e film. Une fresque épique de plus de 3 heures qui raconte le retour mouvementé d'Ulysse après la guerre de Troie, incarné par Matt Damon. Fin de ce flash, excellent après-midi à tous.
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4: 1801. La France retrouve un relatif apaisement. Le concordat est signé avec le pape. Éloignée depuis 7 ans de la maison de Périne Tullard, la supérieure générale, Mère Mellet, est demandée par Monsieur le préfet de la Sarthe afin de rétablir ses maisons de charité. Il ne reste plus maintenant qu'à laisser discuter le baron Auvray, préfet du Mans, qui voudrait installer la maison mère de la congrégation à Sillé-le-Guillaume, chef-lieu officiel, et M. Armand, préfet de la Mayenne, qui désire la garder dans son département. M. Armand surenchérit le 1er octobre 1802. Il ne m'est pas permis de douter, madame, qu'une maison qui vous rappelle aux libres exercices des obligations de votre sublime institution ne vous soit infiniment précieuse. Il me reste des mesures ultérieures à prendre pour rétablir complètement votre congrégation et lui donner même une plus grande consistance, en fournissant à son zèle et à son actif charité de nouveaux moyens et un plus haut degré d'intérêt et d'utilité. En conséquence, après avoir hésité entre réparer la maison de la chapelle au Ribou pour un coût chiffré entre 8 à 9 000 francs et leur donner un autre lieu d'asile, le préfet Armand choisit la deuxième solution. Il met à la disposition de Mère Mellet les bâtiments de l'ancienne abbaye bénédictine d'Évron avec une somme de 4 000 francs pour les premiers frais d'établissement et de réparations urgentes. C'est donc dans cette immense et magnifique abbaye, construite par les moines de Saint-Benoît, mais dévastée par la Révolution, que Mère Mellet s'installe avec Sœur Julienne Goyet, garde-meuble, le 21 décembre 1803. Très vite rejointe par Sœur Élisabeth Leroyer et Sœur Marie Rottier, ses premières occupantes sont dépourvues de meubles et s'installent sur des lits de sangle pour les premières nuits. Est-ce mieux que la maison de Mère Tullard abandonnée, définitivement, à ses locataires de toute espèce et de mauvaise vie? Mère Mellet pense à l'avenir. Elle n'a pas insisté pour rétablir à la chapelle au Ribou une congrégation qu'elle pressent agrandie, avec le rétablissement des anciennes fondations et de nouveaux centres créés. Prévision d'avenir lointain, et qui s'avéreront puisqu'un temps viendra où dans les cellules, le cloître, la chapelle, le réfectoire, les couloirs, les escaliers, les jardins, s'affairera toute une population de religieuses. Pendant la Révolution, les sœurs avaient abandonné le costume de Mère Tullard pour les vêtements du monde. À Évron, Mère Mellet fait adopter un nouveau costume, plus en rapport avec l'époque. Une coiffe sans barbe, en mousseline, le mouchoir sur les épaules, un petit voile qui devait revenir par devant et ne couvrait pas le dos, une robe noire avec une mante. Le costume défini, il est urgent de restaurer la superbe abbaye. Aidé par le préfet Armand et Dom Barbier, ancien prieur bénédictin rentré d'émigration, Mère Mellet s'y attelle. Mais les années ont passé. Démissionnaire de sa charge en 1805, elle est remplacée par Sœur Marie-Renée Chanteau, mais reste comme première assistante jusqu'à sa mort, moins d'un an après, le 20 avril 1806. Forte personnalité qui a tenu fermement la barre en une époque trouble, elle reste dans le souvenir des religieuses comme le lien qui unit les deux chapitres d'une même histoire, celle d'une congrégation avant et après la Révolution, mais dans la continuité de l'esprit de Mère Tullard. En 1808, un décret signé de Napoléon, empereur des Français, roi d'Italie et protection de la Confédération du Rhin, met officiellement à la disposition des sœurs les bâtiments, jardins et dépendances de l'ancienne maison des bénédictins de la ville d'Évron. Cette même année, à quelques 20 km de là, un nouveau curé est installé dans la commune de La Chapelle-aux-Ribous. Il connaît l'histoire de Mère Tullard et s'intéresse à la maison qui fut son œuvre et qui se dégrade au fil des ans. Jugeant inutiles les dépenses nécessaires à sa restauration, la commission gouvernementale responsable décide de sa mise en vente et elle est acquise le 21 avril 1810 pour 1675 francs par M. Charles Godivier, habitant Ruyer d'Anjou, qui voulait en récupérer les matériaux. Le curé ne peut accepter un tel sacrilège. Avec le nouveau maire René Trouillard, il s'associe pour racheter la maison. C'est chose faite dès le 25 août. Les deux nouveaux propriétaires constatent l'état de dévastation des bâtiments et y font immédiatement pour 2500 francs de réparation. En plus des sept familles de locataires qui y logent déjà, et voulant symboliquement la rendre à sa première destination de bienfaisance, messieurs Legault et Trouillard installent deux sœurs de charité qui y vivent, contentes du produit de l'école et d'une glane en grain que la paroisse leur donne chaque année. Mais pour messieurs Legault et Trouillard, ce rachat n'a qu'un but, voir revenir sur les lieux de leur fondation les chères filles de Mère Tullard. Naturellement, ils ne pensent pas que cette maison délabrée puisse redevenir la maison mère, mais ils veulent que revive comme autrefois une maison d'école et une maison de soins sur les lieux mêmes où leur respectable fondatrice reçut l'esprit de vie et le communiqua à cet essaim de vierges qui ont anobli la chapelle et orné le diocèse du Mans. Monsieur Legault, fatigué de son ministère paroissial, veut se retirer chez les prêtres de la mission. Congrégation rétablie après la Révolution à Paris. Il reste à son poste jusqu'en 1819, mais avant son départ, lui-même et le maire aimeraient régler ce problème de donation de la maison aux sœurs désormais appelées Sœurs de la Charité d'Évron. Mère Marie-Madeleine Dubray, qui a succédé à Mère Chanteau depuis 1817, semble réticente. Sans réponse à son offre, M. Legault, le 16 octobre 1818, s'étonne du silence de la supérieure générale. Il souhaite pourtant, avec M. Trouillard ainsi que sa dame, que cette bonne œuvre, projetée depuis si longtemps, soit enfin terminée au plus tôt. La maison doit être rendue à la communauté dépendante de la supérieure générale, indépendante du curé, du maire, des fabriciers ou marguilliers, ainsi que du bureau dit de bienfaisance. Soupçonneux sur les raisons de Mère Dubray à décliner l'offre, il tense. J'aime mieux l'étable de Bethléem que le Louvre des Rois, et je pense que vous devez plus estimer l'antique et vénérable berceau où Madame Tullard plaça votre enfance que la plus belle maison qu'il y ait au monde. Il adjure. Venez donc, ma sœur, si la santé vous le permet. Le plus tôt sera le mieux. J'ai parlé au notaire. Je le manderai, il viendra et mes vœux seront accomplis. Mère Dubray répond plus d'un mois après, au retour d'une nouvelle fondation à Vallon. Elle évoque la fatigue du voyage, la difficulté des chemins et sa mauvaise santé pour remettre à plus tard une visite à la chapelle aux Ribous. Elle désire prendre conseil de M. Bureau, son supérieur ecclésiastique, mais doute de pouvoir accepter le don.
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7: Bonjour, nous nous retrouvons pour cette histoire du polar avec un nouvel invité spécial, Nicole Villeroux. Bonjour Nicole.
8: Bonjour.
7: Et bien entendu, aux manettes, Michel Perrault, notre spécialiste. Bonjour,
9: bonjour Emmanuel.
7: Alors, si Nicole Villeroux est venue aujourd'hui, c'est pour nous faire un spécial polar du Portugal. Pourquoi ce choix, Nicole ?
8: Eh bien parce que le Portugal est un pays qui me tient à cœur. Et j'ai découvert la littérature policière portugaise récemment. Et ma foi, c'est quelque chose qui mérite le détour.
7: N'est-ce pas, Michel ?
9: Certainement. D'abord parce qu'on ne connaît pas.
7: On l'avait oublié.
9: Alors, on sait qu'il y a des polars anglo-saxons, qu'il y a des polars nordiques qui sont très très bien codifiés. Qu'est-ce qui fait qu'on va parler de polar portugais ? Est-ce qu'il y a une structure particulière, des caractéristiques particulières ?
8: Alors d'abord, c'est quelque chose de récent, déjà, parce que pendant très longtemps, le polar portugais n'existait pas. C'est-à-dire qu'il y avait des écrivains de polar au Portugal qui prenaient des pseudonymes anglo-saxons et qui situaient leur action également dans des pays étrangers, mais pas au Portugal. Et donc c'est après la révolution des œillets, après 1974, que des polars portugais ont pu effectivement s'épanouir en toute liberté. Donc c'est un phénomène assez récent. D'ailleurs, en l'an 2000, le Portugal a été l'invité du Salon du Livre. Je me suis plongée dans mes archives de l'époque et il n'y a aucune trace de polars portugais encore, ça n'avait pas encore franchi la barrière. Maintenant, on en trouve un certain nombre en livres de poche, mais bien sûr, la production est moins abondante, la traduction est moins abondante, parce que le Portugal, c'est un petit pays, que ça n'est pas, il n'a pas cette réputation qu'ont les anglo-saxons ou les nordiques, et donc c'est plus dur à arriver. Malgré tout, il y a un certain nombre d'auteurs de polars portugais qui ont réussi à franchir, on va dire, les Pyrénées.
7: Alors, vous avez déjà nous donné quelques noms d'auteurs vedettes, peut-être ?
8: Alors, vous pouvez trouver Pedro Garcia Rosado, Miguel Miranda, Francisco José Viegas, Miguel Simansky, qui, comme son nom ne l'indique pas, est bien portugais. Sa mère est portugaise, son père est, je crois, ukrainien. Il y a une très grosse communauté ukrainienne anciennement installée au Portugal. Luis Miguel Rocha, José Cardoso Pires, et dans un genre qui s'approche plutôt du thriller, José Rodríguez dos Santos.
9: Voilà. Lui est
8: beaucoup plus connu. Lui, il est très connu. C'est une vedette de la télévision portugaise. C'est un journaliste qui présente les actualités de la chaîne nationale portugaise. Donc, il est très connu. Alors, les autres sont bien souvent des journalistes. Et une des caractéristiques, c'est qu'ils s'inspirent souvent d'un fait divers survenu au Portugal, qui a donné lieu à enquêtes, débats, procès, etc., auxquels ils ajoutent tout un univers policier portugais. Voilà.
7: C'est le cas de Pedro Garcia Rosado, peut-être ?
8: Rosado, avec le club de Macao, bien sûr. Donc l'idée... Alors, il faut rappeler quand même que les Portugais ont des relations avec la Chine depuis 1554 et ont eu une colonie en Chine qui est Macao.
9: Jusqu'en
8: 99. Donc, de nombreuses personnes sont nées à Macao, ont vécu à Macao, et donc ça peut nourrir aussi ces histoires. Et puis, plus récemment, toujours chez Pedro Garcia Rosado, Mort sur le Tage, c'est l'emprise économique de la Chine sur le Portugal. Ça, c'est quelque chose qui inspire aussi la Grande Pagode. C'est la place que la finance chinoise a pris au Portugal, actuellement.
7: actuellement.
8: Et ça, ça inspire beaucoup les romanciers portugais de polar.
7: D'accord. Michel, peut-être d'autres auteurs à découvrir.
9: Alors, je te vais demander, est-ce qu'il y avait quelque chose qui caractérise le polar portugais, c'est-à-dire que le thriller américain, c'est la rapidité d'action, c'est le vocabulaire tout à fait trivial. Est-ce que dans ces polars portugais, on a des facteurs comme ça qui permettent de dire, tiens, ça c'est du thriller portugais ou du polar portugais?
8: Écoutez, hormis le monde dont il est question, le monde portugais, Lisbonne, Porto, parce que là aussi, hein, il y a deux grandes villes qui se partagent aussi la criminalité. Porto, Lisbonne, Tabucchi. Antonio Tabucchi, le grand spécialiste de Pessoa, a consacré un roman policier à Porto. C'est quelque chose de c'est violent, mais parce qu'on a affaire, effectivement, en ce qui concerne la Chine, à des intérêts énormes avec des mafias, etc. Mais c'est pas, ça n'a rien à voir avec ce qu'on connaît dans le polar. Je le rapprocherai plus, je ne sais pas si ça leur ferait plaisir, du polar espagnol.
7: Ah oui.
8: Ceci dit, l'Espagne n'est pas le Portugal.
7: Mais non. Hein.
8: Mais ça se rapproche plus de ça.
7: D'accord.
8: Que les Nordiques ou les Anglo-Saxons.
7: Les autres colonies portugaises, Mozambique ou autres, n'ont pas, enfin les anciennes colonies n'ont pas laissé d'empreinte sur l'histoire du polar.
8: Elles ont donné naissance à beaucoup d'écrivains. Je ne sais pas si parmi les écrivains du polar portugais, il y en a originaires du Mozambique et de l'Angola.
7: C'est ça. Hein. C'est ça.
8: Par contre, Macao tient une grande place.
7: Ouais.
8: Oui. Parce qu'il y a eu aussi pas mal d'élites portugaises qui sont parties faire leurs premières armes à Macao.
7: C'est ça. Monde sans frontières, monde...
8: Mais pour les Portugais, ça a toujours été... le monde a toujours été vaste. Hein,
7: mais oui.
8: Depuis très longtemps. Donc, effectivement, le côté chinois tient une place dans un certain nombre de romans.
7: Ce qu'on n'imagine pas quand on va au Portugal, d'ailleurs.
8: Non. Non, non.
9: Alors, les gens qui nous écoutent vont se demander quels sont les romans qu'il faudrait lire pour débuter la découverte du polar portugais.
8: Alors, en livre de poche, vous pouvez trouver maintenant Le Club Macao de Pedro Garcia Rosado et Mort sur le Tage également. Alors, Mort sur le Tage se passe entièrement en Lisbonne sur un fond... également d'emprise chinoise. Mais aussi, on retrouve un bidonville africain des anciens colonisés d'Angola et du Mozambique.
7: D'accord.
8: Donc, il y a cette présence aussi hein,
7: voilà.
8: Dans Lisbonne. Et puis, la grande pagode de Miguel Zimanski, qui est aussi sous-titré le roman d'un Portugal noir, le roman noir d'un Portugal sous emprise, c'est l'emprise économique de la Chine.
7: Toujours,
8: cette Chine. Oui. Qui a investi énormément d'argent au Portugal.
7: Ah oui.
8: Voilà.
7: Et
8: donc.
7: Et alors, Dos Santos, il se classe où là-dedans? Il est à part.
8: Ah, je crois que Dos Santos est à part. Parce que c'est moins des romans policiers que des thrillers.
9: Ouais. Hein.
8: Alors, La femme au dragon rouge, c'est un thriller. Une femme chinoise est enlevée avec une femme portugaise qui tentait justement de la protéger de ses poursuivants, mais comme ça, à la terrasse d'un café. Donc, elles ont été ramassées toutes les deux. Donc, effectivement, il y a le côté, un chapitre sur deux, vous êtes dans la poursuite de ceux qui ont fait l'enlèvement, mais le chapitre précédent, vous êtes dans le traitement des minorités ethniques en Chine. Et là, c'est un reportage très documenté de Dos Santos sur la question, et ça fait froid dans le dos. Malheureusement, c'est la réalité.
9: Parce que son œuvre maîtresse, c'est La Formule de Dieu.
8: Aussi, oui, oui.
9: Qui n'est pas véritablement un polar, puisque c'est plus un thriller ésotérique ou
8: voilà.
9: Avec de l'espionnage, enfin, etc., etc.
8: Oui, oui. Mais Dos Santos, c'est très ouvert. Hein. Il en a fait un sur Spinoza, il en a fait un sur Christophe Colomb, hein, et la Jamaïque, la migration des Juifs portugais vers la Jamaïque au moment des grandes découvertes pour éviter l'Inquisition. Bon, c'est très ouvert Dos Santos, hein, mais bon, c'est aussi sa carrière de journaliste international. Enfin, il y a tout un... C'est une vedette, c'est vraiment quelqu'un de très, très connu. Hein. Les autres sont plus discrets, du moins de ce côté-ci de la frontière. Et c'est ceux qui sont traduits en français. Parce que, effectivement, la littérature portugaise, qui est une littérature extrêmement riche par ailleurs... Les traductions sont rares. Voilà, ça existe, mais vous avez énormément de traductions du brésilien. Parce qu'il faut aussi faire la distinction traduit du portugais ou traduit du brésilien. Hein? Donc là, ça, ce sont des portugais, ce dont je vous parle. Hein? Ça se passe au Portugal. Le Portugal, c'est 11 millions d'habitants.
7: Mais oui.
8: C'est un petit pays. C'est pas le pays qui intéresse plus les Européens. Donc, effectivement, le polar portugais est plus discret. Mais essayez de le découvrir quand même.
7: Eh bien, chers amis auditeurs, à vous de nous les faire connaître. Si vous avez des avis sur ces sujets-là, si on les trouve surtout, si on les trouve traduits en français, puisque
8: oui,
7: ça n'a pas l'air
8: traduits. Oui, ceux-là, ceux qu'on a cités sont traduits en français. Hein.
7: D'accord.
8: Voilà. C'est,
7: Donc, on a bien compris que le petit pays qu'est le Portugal recèle de talents littéraires qui mériteraient d'être un peu plus diffusés en France.
8: Voilà.
7: Eh bien, merci.
8: C'est aux Français d'être curieux.
9: merci beaucoup.
8: Je vous en prie, merci.
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10: Deux films très différents pour ce vendredi 17 et ce samedi 18. Alors, à Évron d'abord, on sera un petit peu dans l'univers du foot. Et c'est pas incohérent avec le contexte, hein, Zoé.
11: Exactement, ça n'a échappé à personne. Je crois qu'on était en pleine période de Coupe du Monde. Donc, le service jeunesse et sport de la ville d'Évron a souhaité faire un clin d'œil à cet événement dans le cadre de la programmation des cinémas en plein air. Donc, ils ont choisi le film Les Seigneurs, une comédie d'Olivier Dahan, où vous pourrez retrouver Franck Dubosc, notamment. Et ce sera précédé d'animations sportives. Enfin, d'animations en lien avec la Coupe du Monde. Je ne sais pas si c'est des animations sportives, mais venez voir dès 18h pour découvrir.
10: Donc ça, c'est à Évron. Et le film est à 22h15. Et 22h15 également à Méral, samedi, avec un pauvre petit... Le petit Angelo qui est abandonné.
11: Oui, qui est perdu dans la forêt. Mais
10: oui,
11: bon,
10: ça perdu, pas abandonné en fait. C'est très différent.
11: Ne vous inquiétez pas, il est plein de ressources et il va rencontrer en plus des personnages magiques qui vont pouvoir l'aider dans sa quête. Méral, c'est effectivement une des communes qui renouvelle l'accueil d'une séance de cinéma en plein air chaque année et qui choisit toujours un film d'animation pour les familles. Et le petit Angelo va bien faire rire les enfants, je pense, puisqu'il a un courage à hauteur d'enfant pour aller retrouver sa mamie qui est malade, pour la sauver et pour sauver au passage tous les habitants de la forêt. Donc c'est pas mal quand même.
10: Un très beau film à voir à Méral ce 18 au stade municipal. Merci Zoé.
11: Merci.

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1: Je n'arrive plus à pleurer. Je n'arrive plus ou je n'arrive pas. Je ne suis jamais vraiment arrivé à pleurer. Est-ce que toi qui me dis cette phrase, tu sens l'importance de retrouver des larmes? C'est un enfant qui pleure. Un grand à qui on a dit « Sois fort, ne manifeste pas tes émotions. » Peut-être a pris une carapace de dureté qui aujourd'hui fait qu'il ne pleure plus. Mais le petit enfant en toi pleure. Sans doute donc que dans ton cheminement intérieur, il y a quelque chose qui a été trop dur ou trop excessif. La voix de l'enfance. Redevenir un petit enfant qui rit, qui pleure, qui a besoin d'être aimé, qui sait que ses parents l'aiment, qui se jette dans les bras quand ça ne va pas. Qu'est-ce qu'il y a de plus profond que les larmes, sinon l'amour? La colère, c'est une réaction plus extérieure d'un refus que je n'arrive pas à dire, d'une énergie que je n'arrive pas à maîtriser. Mais en dessous de la colère, en dessous de mes duretés, en dessous de mes carapaces, il y a les pleurs. Et en dessous des pleurs, il y a un petit enfant qui a envie d'aimer et d'être aimé. Alors aujourd'hui, je reconnais simplement déjà mentalement que c'est bien pour moi de pleurer, que je ferai moins de mal autour de moi si je sais pleurer. Devant un événement douloureux, ce qui est normal, c'est de pleurer. Quand je suis vraiment éreinté, pleurer fait du bien. Et au-delà des pleurs, il y a la découverte de la joie profonde.
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6: L'événement de la semaine et de l'été, c'est la sortie du nouveau Christopher Nolan, à qui les étés réussissent plutôt bien. Souvenez-vous du triomphe. Pourtant, ce n'était pas gagné d'avance. Oppenheimer, sorti en juillet 2023, avec un box-office mondial approchant le milliard de dollars de recettes. Chaque tournage est sans doute une odyssée, et voici le regard de Nolan sur l'œuvre d'Homère, poète de la Grèce antique, qui vécut au 8e siècle avant Jésus-Christ, auquel les deux premières œuvres de la littérature occidentale, l'Iliade et l'Odyssée, sont attribuées. Bien avant de devenir réalité, l'Odyssée figurait parmi les rêves de Christopher Nolan. Si le contenu et l'Odyssée, le tournage en est une aussi, répartis sur plusieurs pays, les prises de vue principales se sont étalées sur 91 jours, avec une logistique comparable à celle des grandes fresques hollywoodiennes et un budget de 250 millions de dollars. Nolan a privilégié les lieux réels plutôt que les studios, passant par la Grèce, la Sicile, l'Islande, l'Écosse et le Maroc, au Ksar Daïd Ben Haddou, près de Ouarzazate, afin de retrouver la dimension géographique du voyage d'Ulysse. Compte tenu de l'ampleur du récit d'Homère, beaucoup s'attendaient à ce que l'Odyssée devienne le film le plus long de Christopher Nolan. Finalement, sa durée annoncée à 2h52 en fait son deuxième plus long métrage, derrière les 3 heures d'Oppenheimer. Et le réalisateur a utilisé la toute dernière technologie IMAX. Il est évident, mais rappelons-le, qu'il faut privilégier pour en profiter pleinement des grands écrans et de la VO. Au casting, Lupita Nyong'o, Anne Hathaway, Zendaya, Robert Pattinson, Tom Holland et Matt Damon dans le rôle d'Ulysse. Citons aussi le chef opérateur Oite van Hoytema, néerlando-suédois, qui en est à son 5e Nolan et qui obtint l'Oscar de la meilleure photo pour Oppenheimer. Un dernier conseil, préparez-vous à la projection avec un peu de lecture homérienne, ce ne sera pas inutile. Citons encore The Last Viking du Danois Anders Thomas Jensen avec Mads Mikkelsen. Après 15 ans derrière les barreaux, un braqueur sort de prison et veut récupérer le butin qu'il avait confié à son frère. Mais ce dernier, incarné par Mikkelsen, convaincu d'être la réincarnation de John Lennon, l'entraîne dans un voyage aussi inattendu qu'improbable. Ajoutons un film indien, hommage au 7e art, Last Film Show, la dernière séance de Pan Nalin, dont la sortie française est très tardive. La dernière séance fut présentée et primée dans de nombreux festivals depuis 2021. Le film est inspiré en partie de l'enfance du réalisateur dans la campagne du Gujarat en Inde et son amitié avec le projectionniste du cinéma de la ville voisine. La dernière séance avait représenté l'Inde aux Oscars en 2023. Citons encore l'aventure rêvée de la cinéaste allemande Valeska Grisbach, qui signe un thriller mafieux récompensé du prix du jury à Cannes 2026. Attention à la durée, 2h42. À Svilengrad, petite ville bulgare, proche des frontières grecques et turques, l'archéologue Veska renoue avec un ami d'enfance dont la voiture vient d'être volée. En voulant l'aider, elle glisse progressivement au cœur d'une société criminelle dont l'emprise règne sur la ville.
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6: Les films d'animation tiennent les deux premières places du podium, Toy Story 5 pour la troisième semaine consécutive et un total de 2 700 000 entrées, suivi des Mignons et des Monstres, 1,5 million en 2 semaines. Troisième et quatrième, La Bataille de Gaulle. La seconde partie, J'écris ton nom, voit ses entrées monter très légèrement, plus 2%, avec un total de 810 000 spectateurs en 2 semaines. L'Âge de Fer, la première partie, approche 1,7 million en 5 semaines. Les 2 millions d'entrées devraient être franchies. Le général a opéré une très belle remontada. Le million d'entrées franchi aussi par Backroom en 3 semaines, cette étrange porte apparaissant dans le sous-sol d'un magasin de meubles. Enfin, Steven Spielberg, avec Disclosure Day, passe également le million en 4 semaines. Bon cinéma à toutes et à tous, et même après la canicule.
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8: Cette fin de semaine sera à la fois pédagogique et ludique, puisque nous sommes invités à découvrir une version à la fois épurée et enrichie de Cyrano de Bergerac, n'est-ce pas Coralie ?
9: Oui, en effet, on va accueillir la compagnie Créchit qui a monté un très joli spectacle autour de Cyrano. Alors les spectacles autour de Cyrano, il y en a plein. Il y a des versions intégrales qui durent 3 heures, il y a des versions très courtes. Et là, en fait, ce que j'ai aimé dans cette proposition, c'est que déjà ce sont des jeunes comédiens qui s'emparent d'un monument de la littérature française, qui apprennent des vers, qui apprennent les tirades les plus difficiles à jouer de Cyrano, et qui recréent le triangle amoureux entre Roxane, Cyrano et Christian, pour nous donner vraiment l'essentiel, l'épure même de Cyrano, qui est cette histoire d'amour malheureuse et à la fois sublime entre Cyrano et sa cousine Roxane. Et ça donne à entendre et à voir une version qui, moi, m'a vraiment bouleversée, parce que qu'on ait vu Cyrano des maintes et maintes fois, ou alors qu'on le découvre ce soir-là, soit à la Besouche des Alleux, soit en trame, en fait, on comprend ce que veut dire Edmond Rostand quand il a écrit cette pièce. Et ça montre aussi à quel point cette pièce, elle est encore fondamentale à faire entendre aujourd'hui, et à quel point elle donne les enjeux des relations amoureuses qui sont universelles et intemporelles.
8: Et puis il y a ce jeu des acteurs aussi qui explique, qui remet dans le contexte, ce qui fait que même si c'est une version épurée, en fait, on comprend tout.
9: Exactement. L'idée, c'est vraiment de comprendre ce qui a fait que Edmond Rostand, à cette période-là, a écrit Cyrano, et pourquoi cette œuvre-là, elle a toujours sa place aujourd'hui sur les plateaux de théâtre français. Voilà, donc c'est une compagnie de Rouen qu'on accueille pour la première fois au festival. Je suis ravie parce que je les ai soutenus et suivis depuis longtemps. Et puis, on aura 2 lieux, et dans les 2 lieux, il va se passer des choses comme sur toutes les dates du festival, en amont, à la base où je les allais. Il y aura une visite du Pays d'Arrêt d'Histoire avec Julie Maviel, qui est conférencière du guide du Pays d'Arrêt d'Histoire. Et puis à la Chèvrerie du Pain, vu qu'on est chez les producteurs de lait de chèvre, on aura une visite de la chèvrerie et la possibilité de déguster des produits de la ferme.
8: Voilà, donc ça c'est pour ce spectacle « Si gisait Cyrano » par la compagnie Crécit. Et c'est vendredi 17 à la Basse-Douche des Alleux et samedi 18 à la Chèvrerie du Pain. Et puis évidemment, toutes les infos et les réservations aussi, idéalement, sont à faire sur le site des Nuits de la Mayenne.
9: Tout à fait.
8: Merci Coralie.

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1: Chaque semaine, c'est la corvée des courses. Moi qui aimais tant faire les courses, aujourd'hui, c'est juste devenu un dur moment à passer. Pourquoi ? Parce que nous sommes 8 à la maison et que ça ne peut plus être un plaisir. C'est devenu une obligation, un indispensable, une routine, mais attention, pas n'importe quelle routine. Une routine que si elle se décale ou pire s'oublie, devient un incident d'une portée inouïe, inimaginable. Parce que je fais les courses pour une horde de ventres affamés qui n'ont aucune pitié et qui engloutissent la nourriture plus qu'ils ne la mangent. Je suis effarée de la vitesse à laquelle les placards et les frigos se vident et c'est devenu mon cauchemar certaines semaines. Mais bon, ce n'est pas pour ça que je m'exprime, mais ça plante juste le décor de mon état émotionnel quand je remplis désespérément mon caddie au supermarché. Mon état est tel qu'il ne vaut mieux pas me chercher, en clair. Et là, depuis que j'ai amorcé le virage vers la caisse, j'ai bien remarqué le manège de la petite dame qui espère bien me piquer la place dans la file. Faut dire que mon caddie impressionne toujours un peu et que j'ai beau avoir pris le scan achat, on n'est pas à l'abri d'une relecture. Et ça, c'est terrifiant, j'en conviens. Moi-même, je vis dans le stress de la relecture. Quand j'y pense, ce scan achat, finalement, c'est du stress en plus. La relecture, comme pris en faute par le grand patron caché derrière les vitres teintées des bureaux du supermarché. Bref, je vous le disais, faut pas me chercher quand je fais les courses. Donc je l'ai bien vu la petite dame qui accélère quand je m'approche de la file d'attente aux caisses. Mais pas de bol, moi aussi je sais subtilement et discrètement accélérer. Et du coup on arrive pile poil ensemble dans la file. Et là, ce qui m'agace encore plus, c'est qu'elle fait comme si de rien n'était en regardant ailleurs et elle tente de me piquer ma place. C'est bien simple, elle a à ce moment précis la même attitude que mon chat quand il va faire une bêtise et qu'il fait comme si j'étais aveugle. Et ça m'énerve. Et autant je suis capable de céder ma place à quelqu'un de sympathique qui a soit un caddie nettement moins rempli que moi, soit un âge plus vénérable que le mien, autant je suis capable de devenir très bête face à ces attitudes mesquines. Je boue intérieurement. Je suis à deux doigts de lui rouler sur les pieds avec mon gros caddie. Et pour une fois, je suis contente d'avoir un gros caddie. Mais je me ravise et la laisse passer. Non par lâcheté, non, mais parce que je sais qu'il y a des combats qu'il ne faut pas mener. D'ailleurs, d'autres m'attendent à la maison quand je vais rentrer et il vaut mieux que je sois en forme. Et non pas exténuée par un combat perdu d'avance avec la casse-pied de service de la file du supermarché. Une partie de moi bougonne à l'intérieur, mais l'autre me félicite d'être enfin mature.
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3: Bonjour, l'aventure sera le thème de cette pause musicale consacrée à la musique de film cette semaine. Vous pourrez entendre successivement Out of Africa de Sidney Pollack, musique de John Barry. Les Aventuriers de l'Arche perdue de Steven Spielberg, musique de John Williams. La Chèvre, et oui, c'est aussi de l'aventure, de Francis Weber, musique de Vladimir Cosma. Et Les Aventuriers de Robert Enrico, musique de François de Roubaix. Bonne écoute et bonne semaine.

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4: À quelques heures du vote définitif sur l'aide à mourir en France, le Saint-Siège interpelle les députés. Des frères ne peuvent pas donner la mort à d'autres frères, affirme sur nos ondes le chancelier de l'Académie pontificale pour la vie. Ce sera juste après les titres. Commençait il y a 10 ans en Turquie une purge qui se poursuit. Elle a commencé par viser des militaires, ceux qui ont échoué à renverser le président Erdogan le 15 juillet 2016. Au Pakistan, l'intervention rapide des autorités locales, des responsables, d'étudiants musulmans a permis à une famille chrétienne de Karachi de survivre après que des allégations non prouvées de profanation du Coran aient lieu, témoignage dans ce journal. Et puis enfin, nous irons au Cameroun où Mgr Cléda s'inquiète des conditions de détention des détenus.
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4: Bonjour à tous. Le Saint-Siège tourne ses pensées vers la France à quelques semaines de la venue du pape dans l'Hexagone fin septembre, alors que Léon XIV appelle à prier en ce mois de juillet pour le respect de la vie jusqu'à sa fin naturelle. L'Académie pontificale pour la vie se soucie du vote définitif qui aura lieu cet après-midi dans l'hémicycle de l'Assemblée nationale à Paris. Les députés sont appelés à se prononcer sur ce projet de loi sur l'aide à mourir, des élus auxquels Mgr André Cucci, le chancelier de l'institution Vatican, lance un ultime appel sur nos ondes ce midi.
6: La Santa Sede qui lavora al servizio dell'intera Chiesa di Dio non fa nient'altro che annunciare.
7: Le Saint-Siège qui œuvre au service de l'Église universelle n'a d'autre mission que de proclamer le royaume de Dieu. C'est notre mission. Le royaume de Dieu, c'est Jésus qui guérit, c'est Jésus qui meurt pour que tous aient la vie. Et nous ne cessons de répéter ce qu'ont déjà affirmé les évêques français. Des frères ne peuvent donner la mort à d'autres frères. La fraternité est au service de la vie, pas de la mort. Le Saint-Siège affirme qu'il s'agit d'une question extrêmement grave et comprend aisément les processus législatif, complexe, détaillé, long et sujet à débat. Et je dirais heureusement, car cela signifie que nous sommes conscients de la gravité et de l'importance de cette question et que nous devons parvenir à un large consensus. Le pape a déclaré lors de son récent voyage en Espagne que ces questions sont un but de civilisation. Je comprends qu'établir des règles pour toute une civilisation n'est pas chose aisée. C'est pourquoi le Saint-Siège dit qu'il faut prendre tout le temps et la sagesse

0: nécessaire pour bâtir une civilisation qui protège la vie humaine.
1: Des propos recueillis par Jean-Charles Puzolu, l'Académie pontificale pour la vie, qui s'inquiète également des conditions d'application de la loi pour les personnes vulnérables ou en situation de solitude. Don Andrea Ciucci souligne le grave risque de résurgence de ce que le pape François appelait la culture du déchet. Un entretien à retrouver très prochainement sur notre site internet. Le Saint-Siège ne renonce pas à son rôle de médiateur en Ukraine. L'ancien émissaire du pape François, le cardinal Matteo Zuppi, est pour la deuxième fois sur place en Ukraine pour une visite de 4 jours. Avant de se rendre à Kiev, il était hier avec le nonce dans un centre de détention près de Lviv où se trouvent des prisonniers de guerre russes. En Ukraine, des frappes russes ont tué ce mercredi 6 personnes, fait une 20aine de blessés à Soumy dans le nord du pays et à Odessa, le grand port du sud. Selon l'ONU, le mois de juin a été le plus meurtrier pour les civils en Ukraine depuis avril 2022. L'Ukraine, qui a participé cette semaine à un deuxième cycle de discussions avec Bruxelles en vue d'une possible adhésion à l'UE. Les 27 qui ont accepté ce matin de prolonger d'un an jusqu'en mars 2028 la protection accordée aux réfugiés ukrainiens sur leur territoire, la refusant cependant dorénavant aux personnes mobilisables. Au Moyen-Orient, l'armée iranienne annonce la mort de 7 de ses soldats dans les frappes américaines ayant visé le sud-est du pays aujourd'hui, tandis que la ville portuaire de Bouchehr, où se trouve la seule centrale nucléaire du pays, a été touchée par des raids américains. L'Iran, qui a parallèlement lancé la 8e phase de l'opération Saïké, ciblant des positions américaines, dont une base jordanienne située en Jordanie, frappée par des drones explosifs. La Turquie commémore aujourd'hui le 10e anniversaire d'une tentative de coup d'État survenue le 15 juillet 2016. 253 personnes étaient tuées, sans compter les putschistes ce jour-là. Une décennie plus tard, le pays vit toujours dans l'ombre de cet épisode violent. Il a permis au président Erdogan de transformer les institutions, de renforcer son pouvoir. Pourquoi ce putsch manqué a-t-il marqué un tournant en politique à Ankara, à Nandlower.
2: Dès le lendemain du 15 juillet 2016, après l'échec du putsch en Turquie, le pouvoir lance des purges d'ampleur inédite. Plus de 125 000 fonctionnaires sont limogés pendant 2 ans d'état d'urgence. Officiellement, il s'agit de démanteler les réseaux du prédicateur Fethullah Gulen, accusé d'avoir orchestré le coup d'État. Mais très vite, l'épuration dépasse ce seul objectif et permet au président Erdogan de remplacer une grande partie de l'appareil d'État par des fidèles. En 2018, une réforme constitutionnelle achève cette transformation. La Turquie bascule dans un régime hyper-présidentiel. Le politologue Ahmet İnsel.
3: Il n'y a plus de contre-pouvoir institutionnel. La justice n'est plus du tout un contre-pouvoir. Surtout la justice pénale sont vraiment contrôlés par des juges nommés après les grandes purges de 2016. Le deuxième contre-pouvoir, ça pourrait être normalement le Parlement, mais comme le président de la République, il est chef d'État, chef de gouvernement et chef de parti, et son parti dispose de la majorité parlementaire, il n'y a pas non plus un contre-pouvoir législatif.
2: La répression s'est étendue aux médias, aux ONG, à tous les opposants. Pourtant, le camp présidentiel s'est affaibli dans les urnes jusqu'à la victoire de l'opposition aux municipales de 2024. Mais une 20aine de ses maires, dont celui d'Istanbul, Ekrem İmamoğlu, principal rival du président Erdogan, ont depuis été emprisonnés. Pour leurs partisans, le pouvoir cherche déjà à verrouiller le scrutin présidentiel attendu d'ici 2028. À Ankara, Nandloor pour Radio Vatican.
1: Au Pakistan, dans la ville de Karachi, une famille chrétienne a été accusée d'avoir profané le Coran. Des allégations non prouvées, mais qui ont suffi à susciter la colère collective. Peu après, une foule violente a assiégé le domicile des accusés, des responsables religieux, des autorités locales, des réseaux communautaires, notamment musulmans, ont contribué à empêcher ces violences collectives, à protéger la famille. Un soulagement pour les catholiques, même si ces chrétiens restent extrêmement vulnérables, nous explique Naïm Youssef Jil. Il est le directeur exécutif de la Commission catholique pour la paix et la justice au Pakistan.
4: La communauté chrétienne se sent sans protection et vulnérable au Pakistan. Les accusations visent souvent une seule personne, cependant, c'est toute la communauté qui en paye le prix. Il faudra du temps pour rétablir la confiance.
5: It will take time to restore the confidence of the community. The Catholics in Pakistan are living a hard life. They are facing discrimination, humiliations.
4: Les catholiques du Pakistan mènent une vie difficile. Ils sont confrontés à la discrimination, à l'humiliation et à la haine dans tous les domaines de leur vie. Ils luttent encore pour vivre dans la dignité. Les attaques des foules ont souvent sapé la confiance dans les gouvernements en raison de la faiblesse de son action pour protéger les minorités lors de ces incidents. Il est plus facile de pratiquer sa religion au sein de la communauté, mais au sein de la minorité, la plupart des chrétiens sont confrontés à des discours haineux, à des propos désobligeants et à un manque de respect. Ce phénomène s'observe couramment dans tous les domaines de la vie.
1: Des propos recueillis par Francesca Merlo. Résurgence de violence au Cachemire dans la partie administrée par le Pakistan. Sept civils, un paramilitaire, un policier ont été tués lors d'affrontements entre membres d'une organisation locale, le Joint Awami Action Committee, une organisation réclamant des réformes économiques de gouvernance dans cette région du nord-est du Pakistan classée terroriste par les autorités en juin dernier. En République démocratique du Congo, la riposte d'Ebola traverse une nouvelle zone de turbulence en Ituri. Les soignants du principal centre de traitement ont cessé le travail pour réclamer un paiement de leur salaire. Au Cameroun, l'archevêque de Douala tire la sonnette d'alarme concernant les disparitions forcées, les détentions arbitraires, les conditions de détention. Dans une lettre pastorale, Mgr Cléda exprime une grande inquiétude pour les femmes et les mineurs.
6: Ils vivent dans des conditions inhumaines, des souffrances atroces, même pour la nourriture. Quelqu'un qui mange une fois, s'il n'a pas un organisme assez fort, il finit par mourir. Les soins médicaux, s'ils n'en bénéficient pas, voilà pourquoi nous devons, n'est-ce pas, penser à ces gens-là. La surpopulation carcérale est un phénomène extrêmement grave. On ne doit pas, n'est-ce pas, mettre les femmes, les hommes et les enfants ensemble. Quand les infrastructures font défaut, quelquefois dans les prisons camerounaises, ils sont obligés, n'est-ce pas, d'être ensemble.
7: Dans votre lettre pastorale, vous dénoncez également le recours abusif et généralisé à la détention provisoire.
6: Quand une personne est arrêtée, on doit toujours respecter la loi. Il y a des textes qui disent combien de temps une personne peut être, n'est-ce pas, détenue. Or, cela n'est jamais respecté. Toutes ces personnes-là qui doivent être rapidement jugées. Comment se fait-il que dans une prison, qu'il y ait plus de prévenus que de condamnés? Mais ce n'est pas normal.
1: Des propos recueillis par Augustine Astar. Enfin, concluons ce journal par une proposition. Chers auditeurs, nous voulions vous connaître. Vous écoutez Radio Vatican. Qui êtes-vous? Où êtes-vous? Nous serons heureux de vous lire. N'hésitez pas à nous écrire à français@vaticannews.va. Voilà, c'est la fin de ce journal. Merci de l'avoir suivi. Un excellent après-midi à tous.
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10: A-t-on perdu la capacité de rechercher le bien commun en politique face à l'instabilité gouvernementale en France, au climat social tendu et à la polarisation des débats? Nous allons prendre un peu de hauteur ce matin avec la publication ce mois-ci de son livre « Le jeu et le nous, une histoire de la pensée politique des origines à nos jours » aux éditions du Cerf. L'historien des idées et essayiste François Huguenin analyse la place du bien commun en politique. Il nous livre des pistes d'analyse ce matin dans l'invité de la matinale. Bonjour François Huguenin.
11: Bonjour Maxence Eloi.
10: Merci d'être avec nous en studio. Alors il faut rappeler que cette notion de bien commun, base de la doctrine sociale de l'Église, est issue de la pensée antique, de la pensée chrétienne. Qui sont les premiers à avoir édifié ce bien commun?
11: Alors, d'ailleurs, c'est avant le christianisme, puisque ça remonte aux Grecs, à Platon et à Aristote. Au fond, si on pouvait... dans l'histoire de la pensée politique, on distingue assez habituellement deux grandes périodes. Une période dite classique, qui va de l'Antiquité à la fin du Moyen-Âge, et une période moderne, depuis la Renaissance jusqu'à nos jours. Et au fond, dans cette période classique, nous avons à peu près, pendant 2000 ans, les mêmes bases de pensée qui, alors évidemment avec quelques inflexions, mais enfin qui ne changent pas tant que ça. Et notamment le fait que l'homme est par nature un animal politique, c'est-à-dire qu'il est fait pour vivre en société, il est fait pour vivre pleinement la chose politique et que c'est même là, dans la cité, qu'il peut mener la vie bonne. Et que, de l'autre côté, les gouvernants ont comme but, comme mission, d'œuvrer pour le bien commun et non pas pour leur propre intérêt particulier. Depuis tout temps, ça a été une tentation. Vous pensez bien que ce n'est pas une tentation récente.
10: Avec saint Augustin ou saint Thomas d'Aquin, au niveau des chrétiens qui ont réfléchi à cette idée de bien commun. Et dans les faits, que veut dire le bien commun, justement se sentir partie prenante d'un intérêt commun qui dépasse l'intérêt individuel ?
11: Oui, alors c'est une très bonne question parce que parfois, je vais commencer peut-être par ce que ce n'est pas, parfois on a un tout petit peu tendance, et on a eu tendance, notamment dans les milieux catholiques au XXe siècle, dans la première moitié du XXe siècle, on a eu tendance un peu à caricaturer la notion de bien commun en faisant un petit peu le bien d'un tout en surplomb. Qui pourrait presque être en opposition avec les intérêts et les biens des individus. En réalité, quand on lit par exemple saint Thomas d'Aquin, on se rend compte que pour lui, le bien commun ne s'oppose pas au bien individuel, il l'intègre. Mais en fait, ce que dit Thomas d'Aquin, et de ce point de vue-là, il prolonge tout à fait la pensée d'Aristote, c'est que la capacité de l'être humain de poursuivre le bien commun est quelque chose qui lui est naturel, quelque chose qui lui permet de s'épanouir, d'accomplir sa nature humaine. Donc c'est pas du tout quelque chose qui rentre en opposition comme une contrainte par rapport au bien de l'individu, mais c'est au contraire quelque chose qui déploie de manière la plus belle possible la nature humaine de chaque personne.
10: Donc ça se situe entre les deux, entre le collectif et l'individuel. Dans votre ouvrage Le jeu et le nous, justement, le collectif et l'individuel, vous expliquez que le bien commun était structurant de notre société, mais a aujourd'hui quelque peu disparu du champ politique. Depuis quand a-t-il disparu ?
11: Alors, moi, je parle vraiment de l'histoire de la pensée politique. Alors, c'est pas si binaire que ce qu'on peut imaginer. Il y a eu une vraie rupture avec la pensée classique, avec Machiavel, on peut le dire, au XVIe siècle, à la Renaissance. Machiavel, en fait, dit tout ça, c'est bien joli, mais en fait, les hommes cherchent chacun leur intérêt, donc on va penser la politique différemment. La notion de bien commun, là, en prend un sacré coup, ouais. De même qu'avec Thomas Hobbes, qui essaye de reconstruire une pensée politique au XVIIe siècle. Mais on peut voir aussi qu'il y a un certain nombre de penseurs, et je pense notamment à la grande tradition du libéralisme politique, John Locke ou John Milton en Angleterre, mais aussi Montesquieu, et puis ensuite chez nous, Benjamin Constant ou Tocqueville au XIXe siècle. Quand on les lit, ils n'ont pas abandonné l'idée de commun, ils n'ont pas abandonné l'idée de bien commun. Ça vient peut-être au deuxième plan, mais ce n'est pas totalement abandonné. Là où ça commence à vraiment être mis au rang des accessoires, hélas, c'est sans doute dans la deuxième moitié du XXe siècle, où un certain libéralisme, et un certain seulement, celui notamment de Friedrich Hayek ou de John Rawls, au fond dit, on ne peut plus tellement penser le commun, parce que Hayek dit un truc étonnant, il n'y a pas de fin commune, dit-il, il n'y a que des fins individuelles qui peuvent éventuellement coïncider, ce qui est quand même extrêmement révolutionnaire comme manière de penser, et quelqu'un comme Rawls dit, oulala, le bien, chacun a sa vision du bien, on ne peut pas tellement bâtir quelque chose avec ça. Et donc, quelque part, là, on a quelque chose qui se délite et qui arrive dans des revendications subjectives, individuelles, un peu folles, comme avec le wokisme aujourd'hui.
10: Et pourquoi le bien commun semble avoir disparu ?
11: Parce que la modernité ayant la vraie fracture entre la pensée politique classique et la modernité, c'est que les modernes se disent au fond, c'est pas tellement certain que l'homme est par nature un animal politique. Finalement, il pense à lui, les gouvernants pensent à eux. Donc en fait, on base la pensée politique à partir de la modernité sur l'individu. C'est l'individu qui est à la base, et la société souvent n'est vue que comme une construction un peu artificielle pour que les gens ne s'entretuent pas, en gros. Mais du coup, on a quelque chose qui est à la base de cette pensée moderne, qui est l'individu. Et quand l'individu structure toute une pensée, bah, le commun passe au second plan, à peu près, malheureusement, inévitablement.
10: Et c'est ce qu'on retrouve aujourd'hui si on regarde la situation, l'état du pays au niveau politique, c'est ce qu'on retrouve aujourd'hui ?
11: Alors, ce que je crois, moi, profondément, c'est que dans la crise politique que nous traversons, qui est au-delà de la crise institutionnelle due aux aberrations de notre président ou de notre ancien Premier ministre, au-delà de ça, il y a quelque chose qui me semble beaucoup plus profond, c'est qu'il y a une perte de de confiance, en fait, de la population par rapport à ses élites. Et même si, évidemment, la majorité de la population française n'a pas étudié l'histoire de la pensée politique et n'est pas très, très au clair avec une notion comme le bien commun, je pense que intuitivement, de manière un peu confuse et inconsciente, il y a cette idée quand même que, au fond, les élites ne travaillent peut-être plus pour le bien de tous. Et malheureusement, certains font tellement montre qu'ils suivent une carrière personnelle plutôt qu'autre chose, que ça crée une sorte de rupture.
10: C'est ce qui ne fonctionne plus aujourd'hui dans la façon dont les politiques font de la politique.
11: Oui, il y a quelque chose qui est perdu. Vous voyez, par exemple, Saint-Augustin dit qu'une cité, c'est des gens, des êtres raisonnables qui sont assemblés ensemble pour poursuivre dans la paix des biens qu'ils aiment. Eh bien, nos politiques ne se posent plus la question, ne nous posent plus la question, qu'est-ce que nous, Français, nous aimons ensemble? Qu'est-ce que nous voulons poursuivre? Est-ce que c'est juste avoir de l'argent pour pouvoir consommer? Ou est-ce que c'est mieux? Ou est-ce que c'est, par exemple, la liberté? Ou est-ce que c'est, par exemple, la justice sociale? Qu'est-ce qu'on veut ensemble? Qu'est-ce qui fait sens pour nos concitoyens? Qu'est-ce que nous aimons ensemble? Eh bien, enfin, c'est quelque chose qu'on ne pose plus.
10: Pour vous, il y a plus de biens communs aujourd'hui sur lesquels...
11: Non, je ne dis pas ça. Je dis pas ça. Hein. Je pense que malgré tout, il y a quand même de temps en temps un bien commun qui ressurgit. La question écologique, par exemple, a fait naître très clairement une interrogation, mais parce que c'est la menace qui le permet, une interrogation sur un bien commun qui est même d'ailleurs planétaire. Donc non, bien sûr, il y a quelques éléments qui restent, mais on n'a pas toujours l'impression que notre élite politique met ça au premier plan, et que malheureusement il y a des stratégies de personnel qui prennent le dessus.
10: Le bien commun est aussi une notion philosophique en dehors de l'aspect purement chrétien et les attentes légitimes des citoyens envers l'État en matière de sécurité, d'éducation et de justice. Comment retrouver du bien commun autour de ces enjeux?
11: Certainement, justement, en remettant, je dirais, au cœur des préoccupations, des mots et des thématiques comme celles que vous venez d'exprimer. La justice sociale, par exemple, bon, c'est l'enseignement constant des papes et de la pensée sociale de l'Église, c'est de mettre au premier plan de la préoccupation politique, justement, la préoccupation pour le plus faible, pour le plus pauvre, le fait de créer une société où il n'y ait pas un agrandissement des fractures entre les plus favorisés et les plus défavorisés, ça, c'est quelque chose qui, quand on s'en empare, est une manière de remettre du commun et du bien commun. Et puis il y a aussi une manière qui est peut-être plus prosaïque et moins, je dirais, dans les idées, mais tous les gens qui s'engagent, par exemple, dans la vie associative, sont des gens qui travaillent pour un bien commun, peut-être parfois très modestement, sur une petite partie de ce bien commun, mais ils le font, et ils le font réellement. Donc, faut quand même pas totalement désespérer de notre époque, et surtout des citoyens.
10: Et vous parlez de crise de confiance, quelles conditions sine qua non, selon vous, permettraient d'accepter aujourd'hui le compromis, que ce soit au niveau des politiques, mais au niveau aussi des citoyens?
11: Je parlais de confiance tout à l'heure, c'est-à-dire qu'il faudrait sans doute qu'au niveau des politiques, il y ait à la fois une parole et des actes qui suivent, qui montrent aux citoyens qu'il y a véritablement un engagement pour le bien de tous, qu'il y a quelque chose qui dépasse les clivages partisans, qui dépasse les intérêts particuliers.
10: Ce qu'on voit peu aujourd'hui.
11: Et ce qu'on voit peu aujourd'hui. Et donc il y a des espèces de fragmentations qui sont de plus en plus dures et violentes. Et on ne voit pas facilement émerger les personnalités qui prennent du recul et de la hauteur par rapport à ça. C'est ce qui a fait la force du gaullisme et du général de Gaulle au début de la Ve République. C'est que, qu'on soit a priori plutôt de droite ou plutôt de gauche, il était une personnalité qui était au-dessus de la mêlée, au-dessus des partis, il y tenait beaucoup, et que je pense les Français voyaient comme étant vraiment attachés au bien de la France. et des Français.
10: Et une dernière question, François Huguenin, qu'est-ce que les chrétiens ont apporté pour sortir justement de cette crise politique ?
11: Alors, je dirais deux choses rapidement. Saint Augustin dit que dans ces biens que nous poursuivons, il y a des biens élevés et des biens pas très élevés, et que les chrétiens sont ceux qui peuvent permettre, comme le sel de la terre, de faire monter le niveau du bien auquel nous aspirons. Et puis, ce que je montre dans mon livre, c'est que la réconciliation nécessaire entre le souci des anciens du bien commun et le souci des modernes, qui est tout à fait important, de la liberté et de la liberté individuelle, peut-être que la synthèse la plus aboutie de cette réconciliation a été faite par la pensée politique de l'Église catholique, en tout cas depuis Vatican II.
10: Espérons en tout cas qu'on les écoute, qu'on la retrouve.
11: Je pense que les papes quand même ont une voix qui peut porter bien au-delà de l'aspect confessionnel.
10: Merci beaucoup François Huguenin d'être venu en studio ce matin sur Cato Radio. Je rappelle le titre de votre livre qui est sorti en septembre, Le Jeu et le Nous, une histoire de la pensée politique des origines à nos jours, publié aux éditions du Cerf. Bonne matinée.
11: Merci à vous.
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13: Jean-Yves, bonjour.
14: Bonjour Bruno.
13: Vous n'êtes pas découragé ?
14: C'est bon, c'est bon.
13: Est-ce que vous faites de temps en temps les provisions ?
14: Ça peut m'arriver, oui.
13: Ça a des avantages parce qu'on peut acheter ce que l'on aime.
14: Oui, tout à fait.
13: On se fait rouspéter au retour, mais ouais. Enfin, voilà. Alors, nous allons effectivement parler du filet à provisions.
14: Oui.
13: Et lorsque les grands magasins ou les grandes surfaces n'existaient pas, lorsqu'il y avait moins de voitures, lorsqu'on ne pouvait pas faire ses courses par le drive ou via Internet, comment s'approvisionnait-on ? Il fallait pratiquement faire ses courses tous les jours dans des magasins spécialisés. On faisait les commissions.
14: Eh bien oui, on a connu ça. Hein.
13: Oui, on partait à pied ou en vélo chez le boulanger, le boucher, l'épicerie, le bureau de tabac. On achetait les fruits et les légumes au marché ou bien chez le primeur. On était servi par un professionnel qui faisait les comptes. Et les courses, on les rapportait dans un sac ou un filet à provisions. Depuis des années, avec le développement des supermarchés, cette habitude s'est perdue. Les magasins d'alimentation ont été les premiers touchés. Les hypermarchés avec leurs rayons de quincaillerie, vêtements, électroménagers, jouets et autres produits non comestibles ont aussi détourné beaucoup de clients des boutiques. Résultat, c'est triste tout ça.
14: Ouais, oui.
13: Résultat, je prends une voie de circonstance. Toutes sortes de magasins ont dû cesser leurs activités, victimes de la commodité et des prix attractifs. La seule exception, dans une certaine mesure, semble être les boulangeries. Le mode de vie a changé. Les sacs en plastique et les caddies ont remplacé les filets et autres sacs à provisions.
14: Alors, de quand date l'évolution du commerce et l'arrivée de la grande distribution ?
13: Ah.
14: La première ouverture d'un livre-service, Cash and Carry, sous l'enseigne Piggly Wiggly, a eu lieu en 1916, ça fait quand même une bonne centaine d'années, à Memphis, aux États-Unis, par Clarence Saunders. Il cherchait à réduire les frais de commercialisation et laisser le client se servir lui-même. 14 ans plus tard, en 1930, Michael Cullen ouvre le premier supermarché sur 560 mètres carrés à New York, sous l'enseigne King Cullen. Mais tout cela reste anecdotique. Il faut vraiment attendre l'après-guerre et puis 1948, dans l'Allemagne d'après-guerre, lorsque les frères Albrecht transforment la politique du commerce familial en incluant directement les remises annuelles dans le prix de vente à tous les clients dès le premier achat. Ça rencontre un succès immédiat. L'assortiment proposé était étroit et peu profond. Le magasin prendra le nom de Aldi, eh oui, pour Albrecht Distribution. Ça existe encore ?
13: Toujours.
14: Pionnier suivant, Édouard Leclerc, en 1949 à Landerneau, va plus loin, dans le discount, en achetant en masse et fait de nombreuses émules avec sa devise « Acheter moins cher pour revendre moins cher ». L'ouverture du premier hypermarché intervient en 1963 avec l'enseigne Carrefour à Sainte-Geneviève-des-Bois dans l'Essonne.
13: Et à Laval, Le SUMA.
14: SUMA, oui,
13: le
14: oui.
13: Le SUMA en 68 à la place d'une communauté religieuse.
14: Tout à fait, tout à fait. Je me rappelle de ça, ouais.
13: Ouais, vous rappelez ça. Hein. Alors la grande innovation liée au grand magasin, c'est la généralisation du sac en plastique. C'est en 1965 que le sac en polyéthylène est breveté par la société suédoise Celloplast. Ce sac commence rapidement à remplacer le tissu ou le papier d'abord en Europe. En 1980, les sacs en plastique occupent déjà 80% du marché des sacs.
14: Bah oui, c'est pratique. Hein.
13: C'est pratique. Puis les sacs en plastique partent à l'étranger et sont largement introduits aux États-Unis. Les entreprises de production de plastique commencent à commercialiser leurs produits et les font passer pour supérieurs au papier et aux sacs réutilisables. Quelle bêtise tout ça, hein. Mmh. En 1990, les sacs en plastique remplacent le papier presque partout dans le monde. C'est un produit international omniprésent à raison d'un billion, c'est-à-dire 1 000 milliards, produits par an. Pourtant, un changement intervient. On commence à trouver ces sacs usagés partout, dans les profondeurs les plus sombres des océans, au sommet du mont Everest, jusqu'aux calottes glaciaires polaires. En 1997, le marin et chercheur Charles Moore découvre le grand vortex de déchets du Pacifique. Dans les océans du monde, d'immenses quantités de déchets plastiques se sont accumulées, menaçant la vie marine. Les sacs en plastique deviennent responsables du décès des tortues de mer, qui les prennent pour des méduses et les ingèrent. En 2002, le Bangladesh est le premier pays du monde à avoir interdit les sacs en plastique, après avoir découvert, lors d'inondations catastrophiques, qu'ils bouchaient les systèmes de drainage. D'autres pays commencent à emboîter le pas.
14: En France, la loi relative à la transition énergétique pour la croissance verte a imposé l'interdiction des sacs plastiques à usage unique. Un décret d'application mettant fin aux sacs en plastique jetable a été publié le 31 mars 2016. Seuls des sacs plastiques réutilisables ou en d'autres matières que le plastique, le tissu, le papier, peuvent être remis aux clients, que ce soit à titre gratuit ou non. Alors, vous savez qu'on a commencé à parler du filet à provision,
13: oui,
14: Bruno.
13: Eh bien,
14: est-ce que ce filet à provision en maille peut revenir à la mode? Eh bien, voici une publicité vue sur Internet pour un sac à 2,49€ sur la vitrine magique. Je vous cite, « Les sacs en plastique coûtent de l'argent et dégradent l'environnement. Optez pour le filet à provision. Il se glisse dans la main, il est résistant et offre un grand volume. Profitez de notre lot économique. Et on en trouve même en coton bio. » Vous voyez que ça va peut-être revenir à la mode.
13: Mais
14: hein.
13: j'en ai un.
14: Ah, bravo, bravo.
13: Bon, est-ce qu'on revient la semaine prochaine?
14: Bien sûr. Allez, au revoir, Bruno.
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17: Bonjour, nous retrouvons Daniel Demimuide, président d'Aventure Spéologie Développement 53, pour cette quatrième saison de l'écho des cavernes, consacré à l'histoire de la vie à travers les âges sous la Terre. Bonjour Daniel.
18: Bonjour Emmanuel.
17: Alors, la semaine dernière, je me faisais une réflexion. Finalement, il y a une faculté de résilience des espèces vivantes, parce qu'ils passent quand même de l'ère glaciaire à l'ère la plus chaude, et finalement, on trouve des espèces qui survivent à tout ce régime de douche écossaise, si on peut dire.
18: Oui, tout à fait. Au cours de l'histoire de la Terre, on voit bien qu'il y a une diversification des espèces dans les périodes chaudes, quand ça se réchauffe progressivement, jusqu'à voir apparaître des espèces géantes, hein, ces grands dinosaures, etc., qui n'ont pas de faculté à s'adapter facilement quand nous avons des changements brutaux. Donc ces mégafaunes vont souvent disparaître à l'occasion d'un changement brutal de climat. Et par contre, ce sont les petites espèces qui ont la capacité parfois de se cacher, donc qui peuvent être souterraines. C'est aussi la capacité d'aller se réfugier dans des zones de température plus stable ou moins chaude ou plus froide, qui vont aussi permettre, à nouveau, lorsque le climat se réchauffe un peu, etc., de pouvoir par la suite se diversifier. Et l'évolution actuellement... Même s'il y a des hypothèses pour expliquer ce que génétiquement ça implique, etc., on est encore loin de pouvoir expliquer tout, mais c'est vrai que le darwinisme synthétique, etc., propose des idées. Donc, il faut faire la différence entre les espèces résilientes qui vont trouver un chemin et une adaptation possible. Et puis les espèces qui sont ou trop géantes, ou trop spécialisées, ou qui sont trop liées à un environnement et qui ne vont pas survivre à ces catastrophes.
17: J'ai même l'impression que les périodes glaciaires étaient vraiment fatales pour une grande partie de tout ce qui était espèces vivantes. Contrairement aux périodes plus chaudes, finalement, on arrive presque mieux à s'adapter à la grosse chaleur.
18: Oui, et déjà, vous allez avoir les herbivores qui sont dépendants de plantes, et lorsque ça gèle trop, les plantes disparaissent, les essences, les arbres, ou les fougères géantes de l'époque, etc. Donc déjà, les herbivores disparaissent, et leurs prédateurs avec. Mmh. Et c'est dans les espèces qui peuvent être détritivores, de petite taille, etc., qu'on va retrouver finalement l'émergence de nouvelles formes de vie, de nouvelles diversifications ultérieures.
17: D'accord. Eh bien, écoutez, alors, on va sans transition parler du Cénozoïque.
18: Alors, le Cénozoïque, c'est ce qu'on appelait l'ère tertiaire et quaternaire, parce que ça regroupe ces deux anciennes périodes. Quaternaire, c'est nous, en gros. Voilà. Le dernier million d'années, voilà. Et donc, au Cénozoïque, c'est une période qui dure les 65 derniers millions d'années, en fait. C'est juste à la fin du Crétacé, après l'extinction des dinosaures, avec trois périodes. Le Paléogène, de 65 à 23 millions d'années. Le Néogène, de 23 à 2,6 millions. Et puis, qui formait donc le Tertiaire et enfin le Quaternaire, les 2,5 millions d'années qui nous séparent du présent. Alors évidemment, ce quaternaire, on le verra dans les épisodes suivants, se subdivise en Pléistocène et en Holocène, et c'est une succession, le climat se refroidit vraiment, franchement, dans cette dernière période, même si aujourd'hui ça se réchauffe un peu. Alors vers 55 millions d'années, apparaissent les premiers primates, premiers singes, etc., dont nos espèces antérieures vont naître aussi. Le Paléocène voit la fin du démembrement de la Pangée, notre terre, notre supercontinent, avec la séparation par l'océan Atlantique Nord du Groenland, qui va finir de migrer complètement au pôle Nord, le continent américain et la Grande-Bretagne. On a trois sous-continents séparés, le niveau marin est élevé, le climat est subtropical, et les températures vont baisser de manière discontinue jusqu'au Pléistocène. Alors on est à peu près, nous, la Mayenne, à la hauteur où nous sommes actuellement. L'Éocène voit la formation des Pyrénées. Ça se termine vers 12 millions d'années. Et de l'Himalaya, avec cette rencontre de la plaque indienne en collision avec l'Eurasie que nous avions évoquée la semaine passée. Au Néogène, la formation des Pyrénées est donc achevée. Le massif central se soulève globalement. Il faut se rappeler un peu les volcans d'Auvergne aussi. De sorte qu'il y a une érosion progressive des roches sédimentaires et volcaniques. On a, vers 15 millions d'années, une nouvelle transgression marine, c'est-à-dire une montée des eaux, qui atteint le département de la Mayenne. Et c'est ce qu'on appelle aussi la mer des Falins, qui isole la Bretagne des pays de la Loire sous les eaux. La Bretagne est seule émergée, et on va avoir le Cotentin de l'autre côté, et un grand couloir qui descend jusque dans les Deux-Sèvres, Nantes, etc., sous les eaux. Donc le Miocène voit la naissance de la Méditerranée au milieu d'une Europe et de l'Afrique qui sont du coup reliées par leurs deux extrémités, Gibraltar d'un côté et puis tout ce qui est le Proche-Orient de l'autre, Est-Ouest. Et puis c'est au Pliocène. Alors le Pliocène est une période particulièrement intéressante pour nous, les spéléos aussi, parce qu'entre un peu plus de 5 millions d'années et 2,5 millions, on a des formations de sable rouge qui viennent marquer une limite entre le Miocène et le Pliocène, mais aussi c'est ce qu'on appelle la période aussi de creusement des cavités souterraines. En Mayenne, on date à peu près et on voit qu'il y a beaucoup de traces de ce Pliocène dans la formation de nos cavernes. On attribue la formation donc, et le creusement de nos cavernes à cette période, c'est-à-dire entre 6 et 4 millions d'années. Ces sables rouges qui peuvent être transportés par le vent, céolisés comme on dit, du dieu Éole, des anciens latins, vont parfois remplir les cavités souterraines. C'est le cas, par exemple, dans la grotte René-Paul, où on a jusqu'à 2 mètres de sable qui sont venus combler une cavité déjà existante.
17: La grotte René-Paul, pour ceux qui ne la connaissent pas, se trouve à Sauges.
18: À Sauges, tout à fait. Au Pliocène, donc, apparaissent des glaciers continentaux. L'Amérique du Nord est reliée alors à l'Amérique du Sud, enfin, si j'ose dire, puisque les deux continents étaient séparés. Ça, c'est la séparation de l'Amérique du Sud de l'Afrique. La collision entre la plaque africaine et l'Australie va faire s'accentuer l'élévation des Alpes. C'est un peu la chaîne la plus récente pour nous. La faune de cette période est connue grâce aux gisements de Théval et de Saint-Laurent-des-Mortiers plus particulièrement, puisqu'on est sous les eaux quand même. Mm-hmm. Alors donc, qu'est-ce qu'on va trouver comme fossiles ? Des amphibiens ou des requin. Donc, on va se retrouver sur tous les dents.
17: Les dents.
18: Donc, parce que comme c'est des cartilagineux, souvent le cartilage, ça ne se conserve pas, mais les dents, ça se conserve. Et donc, on a le mégalodon, un requin de 40 tonnes, Megacelacus mégalodon, qui est en gros un cousin du grand requin blanc. C'est les dents de la mer. 40 tonnes, c'est beaucoup plus lourd. Hein. Le grand blanc doit peser 12 tonnes tout mouillé, et encore, je ne suis pas sûr.
17: On regrette l'époque où ils n'avaient pas de dents, là, finalement.
18: Voilà. Donc la commune de Beaulieu-sous-Roudon est également connue pour abriter des fossiles de cette époque, des protozoaires, des coraux, alors les échinoxdermes, c'est les oursins et les étoiles de mer. Et puis des mollusques et de nombreux fragments de côtes de Metaxytherium, médium, c'est un sirénien. Donc pour ceux qui connaissent, les dugongs et les lamantins.
17: Ah oui.
18: Voilà. Et puis alors, les départements limitrophes de la Mayenne, dont les terres étaient émergées, on trouve des fossiles de nature terrestre variée, rongeurs, proboscidiens, des éléphants, en gros, rhinocéros, tapirs, singes, Pyopithecus, assez célèbre, félidés, mustélidés, suidés, les cochons, donc artiodactyles, ruminants, bovidés, cervidés, etc., etc.
17: On se rapproche de choses que l'on connaît un peu plus facilement et plus proche de nous, forcément. Voilà. Ben, merci Daniel, et puis on se retrouve la semaine prochaine pour la suite de notre aventure historique.
18: Voilà, un peu plus frileuse et plus humaine.
17: Au revoir.
18: À bientôt Emmanuel.
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19: Voici la description d'une caricature anglaise de James Gillray du 1er janvier 1803 à propos des relations entre la France et la Grande-Bretagne. D'un côté, vous avez un citoyen français qui ressemble à Bonaparte et qui dit « Madame, permettez-moi de témoigner de ma profonde estime envers votre charmante personne et de sceller sur vos lèvres divines mon attachement éternel ». Réponse de cette dame, appelée Britannia. « Monsieur, vous êtes un gentleman vraiment bien élevé. Bien que vous me fassiez rougir, vous embrassez si délicatement que je ne puis rien vous refuser, même si j'étais certaine que vous me tromperiez encore. »
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19: Depuis le mois d'avril 1792, la France est en guerre. D'abord contre la Prusse et l'Autriche, et puis à partir du début du mois de janvier 1793, avec la Grande-Bretagne, l'Espagne, les Pays-Bas et certains princes italiens. Cette guerre pèse lourd, évidemment, dans l'histoire de la Révolution française, mais à la suite du coup d'État de Bonaparte, en novembre 1799, il est envisagé de faire une véritable paix. La victoire de Bonaparte à Marengo avait poussé l'Empire d'Autriche à accepter une paix, la paix de Lunéville, signée le 9 février 1801, qui avait été également signée par le royaume de Naples et la Russie du tsar Paul Ier. Résultat, en 1801, il ne reste plus comme adversaire que la Grande-Bretagne. Mais celle-ci elle-même est touchée par cette guerre de bientôt 10 ans. Son économie est en difficulté, sa marine règne certes sur les mers, mais son armée de terre est incapable de véritablement vaincre l'armée française. De plus, le 13 mars 1801, le très francophobe William Pitt est renversé par les communes et il doit remettre sa démission. Il est remplacé par un autre membre du parti Tory, du parti conservateur, Henry Addington, qui nomme au Foreign Office Robert Jenkinson. Cette nouvelle équipe gouvernementale est prête à négocier avec la France de Bonaparte un traité de paix. Reste à savoir, évidemment, les termes de ce traité de paix. D'autant plus qu'en France, il y a indéniablement de la part de Bonaparte et de la part tout simplement du peuple français la volonté également d'aboutir à la paix, d'autant plus que l'expédition d'Égypte se termine mal pour le corps expéditionnaire français qui était resté sur place. Donc les négociations s'ouvrent à partir du 1er octobre 1801. Les discussions vont durer plusieurs mois et vont aboutir à un traité le 25 mars 1802 qui est signé à l'hôtel de ville d'Amiens. Quelles en sont les conditions ? D'abord, elles concernent les domaines coloniaux. Le traité stipule que la France va bénéficier de la restitution des possessions qui avaient été prises par la marine britannique. C'est le cas, par exemple, de la Martinique ou de Sainte-Lucie. Par contre, l'île de la Trinité et Ceylan sont laissées aux Britanniques. En Afrique, la colonie du Cap retourne à la République batave, c'est-à-dire aux Pays-Bas. On refixe des frontières entre la Guyane d'une part et le Brésil portugais de l'autre. Et puis, on délimite des zones de pêche à Terre-Neuve et du côté de Saint-Pierre et Miquelon. D'autre part, la Grande-Bretagne s'engage à évacuer ses troupes stationnées à Malte, qui devraient devenir une île indépendante sous couvert de l'ordre de Malte. En contrepartie, la France s'engage d'une part à évacuer les troupes qui stationnent dans le royaume de Naples, mais également dans la République batave, c'est-à-dire en Hollande. Par contre, il y a un aspect qui n'est pas véritablement abordé par la question du traité d'Amiens, c'est la possession de la Belgique et de la rive gauche du Rhin. C'est plein de sous-entendus parce que la France de Bonaparte y est attachée, alors que la Grande-Bretagne se méfie de cet agrandissement en Allemagne et dans le nord de la République française. Donc, il y a un traité signé, reste à savoir dans quel état d'esprit, véritablement, il va être appliqué par les deux signataires.

Il y a un premier aspect qui crée des tensions entre Paris et Londres, c'est la reprise en main des possessions des Antilles par la République française. En effet, la France est théoriquement maîtresse des Antilles, de la Guadeloupe, mais également d'une partie de Haïti. Mais il y a la question qui se pose de la reprise en main légale. Or, il y a des troubles, en particulier entre les colons et les esclaves qui font fonctionner une bonne partie de l'économie locale. Or, il est vrai que Bonaparte envoie à Saint-Domingue, à la Guadeloupe, des troupes pour, justement, tout comme à la Martinique, eh bien, rétablir l'ordre français. Ce qui fait qu'en fait, l'esclavage qui avait été théoriquement aboli en 1794, à vrai dire, n'avait jamais véritablement disparu, et on revient à la situation ante 1794, et la Grande-Bretagne, ce n'est pas tant d'ailleurs la question de l'esclavage qui l'inquiète quelque peu, mais de revoir une présence maritime française véritablement importante dans la zone des Antilles. Ce qui fait que, alors que la paix est signée, eh bien, il y a des actes de corsaires britanniques qui commencent ici et là à attaquer des navires français qui font la navette entre les îles des Antilles, voire même entre la métropole et les îles des Antilles. Par ailleurs, il y a le problème de l'évacuation des troupes. Vous vous souvenez que dans le traité signé le 25 mars 1802, était prévue l'évacuation de Malte, d'une part, et l'évacuation des garnisons françaises en Hollande et dans la région napolitaine. Or, en fait, ni la Grande-Bretagne ni la France ne respectent les clauses. Les armées françaises sont toujours présentes en Hollande, elles sont toujours présentes dans l'Italie du Sud, qui plus est, Bonaparte va poursuivre des annexions dans la région du Piémont et mène une politique active en Allemagne. Et de leur part, les Britanniques n'enlèvent pas un seul soldat de la garnison qu'ils ont à Malte. Ce qui fait qu'en fait, un élément clé du traité n'est pas respecté. Et véritablement, il y a là une difficulté. Pourquoi ? Parce que, en fait, à Paris et à Londres, il y a quand même beaucoup de non-dits. À Londres, il est évident que la paix est certes très bien accueillie, mais l'idée que la puissance maritime de la France puisse à nouveau se développer inquiète une partie des élites politiques britanniques. Et ils ne voudraient pas voir un concurrent colonial et économique dans les mers du monde. D'autre part, en France, il y a un autre argument qui pèse lourd dans la pensée des élites françaises, c'est la question des frontières naturelles. En effet, depuis 1793, il y a chez les révolutionnaires, et sans doute aussi chez Bonaparte, l'idée qu'il faut respecter les frontières naturelles, les Alpes, les Pyrénées, mais le Rhin. Or, la Grande-Bretagne et la France sont indéniablement en désaccord là-dessus, puisque la France veut faire du Rhin une frontière naturelle sur tout le long du fleuve, en Allemagne et jusque dans la République batave, jusqu'aux Pays-Bas. Or, la Grande-Bretagne s'inquiète de cette ambition parce que cela mettrait des ports comme Anvers, comme Rotterdam, comme Amsterdam lui-même, eh bien, à portée de main des Français et pourrait être comme un pistolet pointé sur la Grande-Bretagne. Donc, on le voit bien, il y a véritablement des non-dits, des mauvaises volontés, même si, sans doute, il est indéniable aussi que l'opinion publique française et britannique a accueilli avec joie la question de la paix rétablie en 1802. Le retour de William Pitt, le 15 mai 1804, va consacrer une rupture qui a déjà eu lieu depuis un an. En effet, au printemps 1803, les deux puissances en arrivent à nouveau à un état de guerre. Et le fait de revoir le francophobe William Pitt revenir au poste de Premier ministre augure effectivement une guerre qui s'annonce dans la durée. La Grande-Bretagne va organiser la troisième coalition et va déclarer la guerre
à la France. Elle va soutenir les conspirations contre le Premier Consul, en particulier celle de Georges Cadoudal, et va favoriser l'idée d'un retour de la monarchie des Bourbons en France. De son côté, Napoléon Bonaparte va devenir empereur, et face à l'échec de la tentative de débarquement en Angleterre, eh bien, il va se retourner contre les alliés de la Grande-Bretagne dans cette nouvelle coalition, la troisième coalition, en particulier la Russie et l'Autriche. Cela va l'amener jusqu'à Austerlitz. Mais évidemment, ce que personne ne sait encore, c'est que nous sommes face à une guerre qui va durer 10 ans et où les deux puissances vont véritablement jamais trouver une solution d'entente, et le différend ne sera définitivement réglé que dans la plaine de Waterloo.

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2: Au nom du Père et du Fils et du Saint-Esprit, amen. Mon Seigneur et mon Dieu, je crois fermement que tu es ici, que tu me vois, que tu m'entends. Je t'adore à genoux devant toi. Je te demande le pardon de mes péchés et ton aide pour faire de mon mieux ce moment de prière. Marie, ma Mère Immaculée, Saint Joseph et mon ange gardien, intercédez pour moi. On amène un enfant à un prêtre pour discerner s'il est prêt à communier pour la première fois ou s'il faut attendre encore un peu. Le prêtre montre le crucifix à cet enfant, le crucifix qui est là dans le cœur de l'église, et il lui montre aussi le tabernacle. Et il lui dit, quelle est la différence entre ce crucifix et le tabernacle ? L'enfant réfléchit un bref instant et lui répond, « Eh bien, ici, en montrant le crucifix, on voit Jésus, mais il n'est pas là. » Puis il montre le tabernacle et dit, « Ici, on ne le voit pas, mais il est là. » Admirable sagesse de cet enfant qui a tout compris, qui est capable, avec ses mots à lui, d'expliquer le mystère de Dieu. Il n'est pas nécessaire d'avoir fait de hautes études pour pouvoir dire des choses admirables sur Dieu. L'ouverture du cœur à la sagesse de l'Esprit-Saint permet justement de dire la vérité de Dieu. Ce que tu as caché aux sages et aux savants, tu l'as révélé aux tout-petits, nous dis-tu, Seigneur Jésus. Au moment où tu exaltes, Père, Seigneur du ciel et de la terre, je te proclame, je proclame ta louange, ce que tu as caché aux sages et aux savants, tu l'as révélé aux tout-petits. Jésus tressaille de joie, et pourquoi loue-t-il le Père ? Non pas parce que les élites, les grands de ce monde, les savants ont enfin compris son message, mais précisément parce qu'ils sont passés à côté. Qui sont ces sages, ces savants selon le monde ? Ce sont ceux qui comptent sur leurs propres forces, leurs analyses, leur rigueur intellectuelle ou morale pour parler de Dieu, pour dire Dieu, pour peut-être enfermer Dieu dans des concepts. Le danger du savant, selon cette acception, c'est de croire qu'il possède Dieu par son savoir. Son cœur est en fait plein de lui-même. Il n'y a plus de place pour l'inattendu de la grâce. Et nous voyons pourquoi il est si important, lorsque nous faisons des études de théologie, par exemple, comme nous pouvons en faire, que nous soyons prêtres ou laïcs, tous peuvent faire de telles études, pourquoi il est si important d'entretenir aussi notre vie spirituelle par une intimité profonde avec Jésus. Dieu n'a rien contre l'intelligence, bien sûr, et c'est lui qui nous l'a donnée. Dieu nous a créés intelligents. Mais il résiste à l'orgueil spirituel. Et le mystère de Dieu est si grand, si infini, qu'il ne s'apprend pas à force de diplôme ou de théorie, mais il s'apprend par l'amour. Et tu nous invites, Seigneur, en faisant remarquer que ce mystère est caché aux sages et aux savants, tu nous invites, Seigneur, à regarder aussi notre propre cœur, si nous n'avons pas parfois telle ou telle rigidité, si nous ne nous prenons pas quelquefois pour des sachants qui vont pouvoir dire aux autres ce qu'ils doivent faire et leur parler de Dieu dans un discours descendant. Ce que tu as caché aux sages et aux savants, tu l'as révélé aux tout-petits. Qui sont les tout-petits ? En grec, le mot que tu emploies, Seigneur, c'est celui qui désigne littéralement les nourrissons, ceux qui ne parlent pas encore. Le tout petit, c'est celui qui dépend entièrement d'un autre pour vivre. C'est beau, Seigneur, parce que appliqué à notre vie spirituelle, nous comprenons que être petit, c'est savoir que nous avons besoin de Dieu. Besoin de Dieu pour respirer. Besoin de Dieu pour avancer. Besoin de Dieu pour comprendre. Besoin de Dieu pour aimer. Se faire petit, nous pouvons penser à l'enfance spirituelle, évidemment, de Sainte Thérèse de l'Enfant Jésus, de la Sainte Face. Se faire petit, ce n'est pas tomber dans l'infantilisme. Ce n'est pas non plus refuser de réfléchir. Se faire petit, c'est adopter une posture d'ouverture, d'émerveillement, de confiance absolue. Le petit ne sait pas tout, mais il connaît la voix de son père. Il n'a rien à défendre, rien à prouver, aucune image de perfection à maintenir. Il tend les mains et se laisse porter. Il tend les mains et il reçoit. Personne ne connaît le Père sinon le Fils, nous dit Jésus. La seule manière d'entrer dans l'intimité de Dieu, c'est de passer par le cœur de Jésus. Et Jésus s'est fait le plus petit d'entre nous. Tu t'es abaissé, Seigneur, venant jusqu'à nous, dans notre vie, dans notre monde, lavant même les pieds de tes disciples, obéissant jusqu'à la crèche et jusqu'à la croix. Et c'est en nous abaissant avec toi, Seigneur, que nous découvrons qui est le Père. Pour entrer dans la compréhension de celui qui est le plus grand, il nous faut nous abaisser au maximum avec toi, Seigneur. Avec toi, Seigneur, qui nous apprend donc à nous faire petits, à tout attendre de ton Père, de toi, de l'Esprit-Saint, pour pouvoir entrer ainsi dans un mystère qui nous dépasse, qui est le mystère de l'amour de Dieu, que nous ne pouvons pas saisir, mais qui, au contraire, nous saisit quand nous nous laissons porter par lui. Admirable inversion des valeurs par rapport aux valeurs de ce monde. Et nous retrouvons cela aussi chez saint Paul. Je pense à ce magnifique passage dans la lettre aux Corinthiens où saint Paul nous dit quelque chose qui rejoint d'ailleurs ce que tu nous dis, Seigneur, aujourd'hui, quand tu nous dis « Personne ne connaît le Père sinon

0: avec toi qui nous fait connaître le Père. Personne ne connaît qui est le Père sinon le Fils et celui à qui le Fils veut le révéler. Et cette révélation, Seigneur, tu nous l'as fait dans le secret de la prière, lorsque l'Esprit-Saint vient agir en nous, nous dire, comme pour ce petit enfant, nous révéler des merveilles. Nous proclamons la sagesse du mystère de Dieu, écrit saint Paul dans ce passage aux Corinthiens que j'évoquais à l'instant. Nous proclamons la sagesse du mystère de Dieu, sagesse tenue cachée, prévue par lui dès avant les siècles pour nous donner la gloire. Aucun de ceux qui dominent ce monde ne l'a connue. Ce n'est pas avec une sagesse humaine que nous entrons dans la sagesse de Dieu, mais avec l'Esprit-Saint, et parmi les sept dons de l'Esprit-Saint, il y a ce don de sagesse. Ce que nous proclamons, c'est comme dit l'Écriture, ce que personne n'avait vu de ses yeux ni entendu de ses oreilles, ce que le cœur de l'homme n'aurait pas imaginé, ce qui avait été préparé pour ceux qui aiment Dieu. Et c'est à nous que Dieu, par l'Esprit, a révélé cette sagesse. C'est justement en ouvrant notre cœur comme des petits-enfants à la puissance de l'Esprit-Saint que nous découvrons la sagesse, la grandeur de Dieu. Et la sagesse de Dieu, c'est son amour absolu. C'est la puissance de la croix. La sagesse de Dieu. Ce qui paraît fou pour le monde, c'est que tu nous aimes, Seigneur, jusqu'au bout. Et tu peux exulter de joie dans la puissance de l'Esprit-Saint parce que tu nous fais entrer, Seigneur Jésus, dans ce mystère. Et pour accueillir ce mystère, il faut donc accepter de ne pas tout comprendre tout de suite. La foi des petits est une foi qui fait confiance dans le noir parce qu'elle tient la main du Père. Oui, Seigneur, fais-moi la grâce de me faire tout petit devant toi. Donne-moi ce regard d'enfant qui s'émerveille de ton amour gratuit et qui ouvre mon cœur pour que je reçoive par toi la révélation de la tendresse du Père. Je te remercie, mon Dieu, des bonnes résolutions, des inspirations et des actes d'amour que tu m'as communiqués dans cette méditation. Je te demande de m'aider à les mettre en pratique. Marie, ma mère immaculée, Saint Joseph et mon ange gardien, intercédez pour moi.
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4: Longtemps invisibilisées, comme dans bien d'autres domaines artistiques, les compositrices font aujourd'hui leur apparition dans le catalogue des labels. Apparition, il est vrai, bien timide, puisqu'elles sont une poignée, par exemple, à figurer dans le catalogue de Toccata Classique, label londonien, par ailleurs passionnant, qui fait la part belle à des compositeurs du XXe siècle et sort des éternels enregistrements de Bach, Beethoven ou Chopin. Aujourd'hui, je vous propose de découvrir une compositrice australienne née en 1960 à Melbourne, Linda Couvaras. Quand je vous aurais dit que sa musique est tout simplement lyrique et intense, aussi loin que possible des poncifs modernistes, je n'aurais pas dit grand-chose. Three St. Kilda Sketches ont été écrits entre 1994 et 1997. St. Kilda, et j'ai appris, est un quartier de Melbourne, autrefois lieu de baignade de la haute société. Il est aujourd'hui un quartier bouillonnant où l'on retrouve restaurants, marchés dédiés à l'art et à l'artisanat, librairies, Zédisquaire, mais derrière cette façade touristique, c'est une toute autre ambiance que nous donne à entendre Linda Couvaras. Ambiance méditative, nocturne, fort bien défendue par le pianiste Cody Green. On écoute Three St. Kilda Sketches de la compositrice Linda Couvaras avec au piano Cody Green.

Restons encore un peu avec Linda Kouvaras, Night Pieces Reflection After Covid, date de 2020. Personnellement, je n'ai pas entendu d'angoisse face à la maladie et à la mort, mais plutôt cette ambiance particulière que nous avons pu vivre pendant ces mois de confinement. Ambiance de rue déserte rendue aux étoiles et au silence. Dans ces cinq morceaux, le pianiste Coady Green accompagne le saxophoniste Justin Kennelly, une collaboration de longue date au sein du duo Eclectico. On retrouve cette intensité qu'il y avait dans Three St. Kilda Sketches avec cette couleur supplémentaire que donne le saxophone qui nous fait entendre un chant profond que l'on pourra, selon notre humeur, qualifier de mélancolique ou de méditatif. Night Pieces, Reflection After Covid, Coady Green et Justin Kennelly, ce sont des compositions de Linda Kouvaras.

Voilà une autre compositrice dénichée dans le catalogue Toccata classique. Il s'agit de Galina Grigorjeva, qui nous entraîne dans un tout autre univers que celui de Linda Kouvaras. Ukrainienne, résidant aujourd'hui en Estonie, Galina Grigorjeva est imprégnée de musique sacrée, orthodoxe, comme vous pourrez l'entendre dès les premières notes de ses morceaux pour cœur d'homme. Les compositeurs des pays baltes, que ce soit Arvo Pärt en Estonie ou Vasks en Lituanie, sont devenus aujourd'hui incontournables, imposant leur marque, une musique méditative, spirituelle, portée par des larges nappes sonores de toute beauté. Eh bien, l'on se quitte avec la compositrice Galina Grigorjeva, deux morceaux, le premier Prayer, pour violoncelle et cœur d'homme, et il sera suivi d'une courte pièce pour cœur d'homme uniquement, intitulé Nocturno. À très bientôt pour un nouveau repos musical.

0: Éric Picard, le génie du christianisme. Le génie du christianisme vous propose aujourd'hui la proscomédie. Alors derrière ce terme orthodoxe, assez obscur pour le béotien, voilà une réalité très importante de la diviniturgie que le Père Emmanuel va nous aider à comprendre. Bonjour Père Emmanuel.
1: Bonjour Emeline.
0: Alors vous êtes prêtre orthodoxe des paroisses de l'Annonciation à Angers et de la Résurrection à Nantes, qui font partie de l'archevêché des églises orthodoxes de tradition russe en Europe occidentale, dont le cœur est à Paris avec la cathédrale Saint-Alexandre Nevski. Alors, vous nous aidez, pour les béotiens, les curieux, à comprendre ce monde orthodoxe, alors qui, nous le verrons peut-être dans une autre émission, existe en France, et selon d'une diversité extrêmement foisonnante, mais qui est quand même assez mystérieux quand on est à l'extérieur, même si je me rappelle d'une première émission, vous nous disiez qu'on était tous les bienvenus et qu'on était chez nous dans l'église orthodoxe. Alors, que désigne la proscomédie, dont vous avez dit en préparant l'émission que c'était quand même extrêmement important et qu'on ne pouvait pas ne pas parler de la divine liturgie sans parler de la proscomédie.
1: Oui, effectivement, parce que la proscomédie est un office indispensable qui précède le début de la divine liturgie, c'est-à-dire de la divine liturgie visible pour l'Assemblée. De quoi s'agit-il? En fait, il s'agit de la préparation des saints dons. Et donc, il y a sur une table qui est sur le côté, donc ça ne se fait pas sur l'autel, il y a sur une table sur le côté la patène qui est disposée avec un pain liturgique qui est dessus et un calice qui, à ce moment-là, au début de la proscomédie, est vide. Le pain liturgique porte un nom particulier, on peut l'appeler la grande prosphore également, et les fidèles, eux, auront des petites prosphores, dont je dirai la signification tout à l'heure et à quoi elles servent. Et prosphore est un mot grec qui veut dire tout simplement offrande. Parce que ce pain liturgique va devenir l'offrande absolue, l'offrande totale, puisque nous allons y prélever au centre un cube qui a la forme du tombeau du Christ et qui est marqué du sceau du nom de Jésus-Christ vainqueur, Jésus-Christ vainqueur de la mort, et qui va servir pour l'Eucharistie. Et donc, ce pain liturgique, qui peut, dans la tradition russe d'ailleurs, être remplacé par cinq pains, et puisque ça reprend les cinq pains et les deux poissons, que le Christ a multiplié, ou plus exactement, qu'il a pu fragmenter à l'infini en tant que tel, parce que c'est comme l'amour de Dieu, il se partage mais il ne diminue jamais. Et donc, ça peut être fait avec les cinq pains, ou ça peut être fait avec une grande prosphore, selon la tradition. Les deux sont parfaitement valables et ont leur place. La grande prosphore, c'est un pain qui est fait, c'est du pain levé, ça n'est pas du pain azyme, donc c'est une différence avec l'hostie catholique, et qui a donné lieu d'ailleurs dans les premiers siècles, et au cours des siècles d'ailleurs, à des controverses, assez sérieuses. Nous laisserons à ceux qui nous ont précédés.

0: céder la responsabilité de ces controverses. La position orthodoxe est tout simplement de dire nous avons quitté le monde ancien, le panzim, qui était présent chez les Juifs, et avec mort, résurrection du Christ et la Pentecôte, l'Esprit Saint a soufflé, et donc le pain est levé maintenant. Et c'est la raison pour laquelle il s'agit d'un pain levé, en tant que tel. Il est marqué traditionnellement d'un sceau qui prend toute la place sur le dessus de la prosphore, qui mesure la grande prosphore à peu près 13-14 cm de diamètre.
1: D'accord.
0: Donc c'est vraiment une grande prosphore. Vous avez au centre un carré avec qui est divisé en quatre parts égales, évidemment, ça forme une croix, sur lequel vous avez les initiales de Jésus-Christ, Jesus Christos, et Nika, qui veut dire vainqueur.
1: Vainqueur.
0: Donc Jésus-Christ, vainqueur de la mort. Et il y a, sur le, de part et d'autre, de ce carré central, de ce, qui va devenir le cube que nous allons prélever, il y a, sur la gauche, quand on le regarde, généralement une empreinte qui a une forme triangulaire et qui est une parcelle que nous allons prélever pour la mère de Dieu. Et de l'autre côté, il y a comme neuf petites parcelles qui vont être prélevées également, j'en parlerai tout à l'heure, et qui pour chacune vont représenter des saints, vont représenter des anges et des archanges qui vont rappeler le précurseur, voilà, tous ces éléments-là qui vont donner lieu à une prière spécifique sur laquelle je reviendrai. Mmh. Donc, comment s'effectue la préparation des saints dons? Tout d'abord, le prêtre est revêtu exactement de la même manière que lorsqu'il va célébrer en tant que tel. Donc, ça fait bien partie de la célébration. C'est-à-dire, oui, il ne peut pas y avoir de divine liturgie s'il n'y a pas eu de proscomédie, sauf dans un cas particulier qui est ce qu'on appelle la liturgie des saints dons présanctifiés, qui a lieu quelques fois dans l'année, mais ce sera peut-être plus tard que nous en parlerons, où c'est la seule fois où on va conserver des dons d'une liturgie sur une autre, parce qu'il y a des liturgies, notamment au moment du Grand Carême, où nous ne pouvons pas célébrer la liturgie complètement de la façon traditionnelle. Et donc, il y a, ça ressemble à des grandes vêpres, à l'intérieur desquelles la communion est distribuée. Voilà.
1: Dans le monde romain catholique, il y a effectivement, au moment de Pâques, exactement, sur en tout cas une journée, cette absence de célébration directe. Et donc, on distribue, enfin, les prêtres distribuent des hosties qui ont été consacrées effectivement la veille. Donc, c'est une réalité liturgique qui peut être partagée, en tout cas oui. Comprise.
0: Oui, tout à fait. D'ailleurs, si ma mémoire est bonne, elle a été rédigée, pensée par un pape, je crois, aux alentours du 7e ou 8e siècle. Donc, ce qui veut dire pour nous, patriarche de Rome, et avant la scission.
1: Et donc orthodoxe, comme tous les papes et tous les saints avant 1054.
0: Voilà, il faudrait vérifier, mais au niveau de la date, je pense que ça s'est fait à peu près à cette charnière-là. Mmh. Donc pour nous, c'est le patriarche de Rome qui a établi cet élément-là. Il n'y a pas de souci là-dessus. Donc la proscomédie, elle va commencer par, bien sûr, le prêtre qui aura revêtu tous ses habits liturgiques en suivant un rituel particulier avec une prière spécifique pour chacun des ornements qu'il va porter. Et puis, il va y avoir une première prière qui va commencer par trois inclinaisons, c'est « Ô Dieu, sois-moi miséricordieux et puis devienne-moi pécheur », car nous nous souvenons qui nous sommes. Mmh. Et si nous sommes disciples et apôtres appelés, nous savons aussi qui nous sommes. Et donc, c'est pas mal de le répéter avant de commencer quelque chose que nous devons accomplir et qui, en toute réalité, nous dépasse aussi. La première véritable prière qui va être énoncée, où le prêtre va tenir le saint pain dans sa main en gauche, il va dire « Tu nous as rachetés de la malédiction de la loi par ton sang précieux. Cloué sur la croix et percé de la lance, tu as fait jaillir pour les hommes l'immortalité. Ô notre Sauveur, gloire à toi. » Et une fois que ces paroles ont été prononcées, Le prêtre va, lorsqu'il n'y a pas de diacre, se saisir d'une lance, donc ça a la forme d'une lance, celle qui a percé le Christ, et il va tracer trois grands signes de croix sur cette prosphore en disant « En mémoire de notre Seigneur, Dieu et Sauveur, Jésus-Christ ». Une fois que cela a été fait, il va reposer ce pain liturgique sur un plateau et il va commencer à le découper pour en extraire le cube central qui représente le tombeau du Christ, mais qui est marqué du sceau de la victoire. Car le signe de la croix n'est pas le signe que de la souffrance, il est le symbole de la victoire. Il est le symbole parce que par la mort, il a vaincu la mort et il a tiré l'humanité des enfers. Donc, c'est la gloire de Dieu est présente sur la croix car elle est le symbole du ressuscité et non pas résumé à la douleur. Et donc, à chaque entaille, le prêtre va dire une phrase spécifique dont les premières sont sorties de Isaïe, le chapitre 53. Et donc, comme une brebis, il a été mené à l'immolation. Et comme un agneau sans tache, muet devant celui qui le tond, il n'ouvre pas la bouche. Dans son abaissement, son jugement a été rendu. Et son origine, qui la dira ? Car sa vie a été enlevée de la terre. Et à partir de ce moment-là, il n'y a plus que le cube qui représente le tombeau du Christ marqué du sceau, qui est sur la patène, et il va être immolé, c'est-à-dire qu'on va refaire l'immolation du Christ. Et donc le prêtre va dire, il est immolé l'agneau de Dieu, celui qui prend le péché du monde pour la vie et le salut du monde. Lorsque le diacre est là, il va continuer en disant « transperce maître » et le prêtre va se saisir d'une petite lance, percer le côté de l'agneau, c'est toujours un geste très difficile pour moi à faire, en prononçant la phrase suivante, « l'un des soldats de sa lance lui transperça le côté et aussitôt il en jaillit du sang et de l'eau et celui qui a vu en a porté témoignage et son témoignage est véridique. » Et à partir du moment où le corps du Christ a été transpercé, nous remplissons le calice du vin avec un peu d'eau, puisque c'est du sang et de l'eau qui a coulé de la plaie du Christ.

0: Nous vivons un moment assez extraordinaire avec le père Emmanuel, prêtre orthodoxe, qui nous a introduit de l'autre côté d'iconostase, parce qu'on a bien compris que ce que vous nous avez décrit avant la... avant la pause, était finalement toute cette préparation des dons que le prêtre orthodoxe finalement fait seul. Les fidèles peuvent assister, mais ils sont de l'autre côté de l'iconostase. Alors, selon les églises, j'ai bien compris, et nous avons compris avec vous que ça peut être visible, mais c'est finalement un face-à-face, un cœur-à-cœur entre vous et ce qui est en train de se passer, qui est le cœur de la divine liturgie. Vous êtes en train de revivre toutes les étapes de la Passion.
1: Absolument. Et c'est quelque chose qui est bouleversant pour tout prêtre ou diacre qui y participe ou les servants qui sont autour, parce que se produit une sorte de mutation, j'aurais presque envie de dire de mutation mystique, où nous accomplissons quelque chose qui nous dépasse complètement, mais qui nous met aussi au centre de l'amour de Dieu et de ce qui se prépare au niveau de l'Eucharistie. Et c'est là où on se rencontre aussi, à partir du moment où on le pratique, que c'est totalement indispensable pour nous. C'est totalement indispensable parce que je ne sais pas si c'est une montée en puissance ou si c'est un retour au cœur même de l'origine. Mais il y a cette dimension qui nous dépasse et on se laisse aspirer par ce qui nous est proposé en tant que tel, et qui est la préparation de ce cœur à cœur renouvelé à chaque liturgie et à chaque communion, et qui commence à prendre sa forme ici, sous nos modestes mains, lesquelles mains d'ailleurs ont au poignet de petits ornements avec une croix dessus, pour nous rappeler aussi à nous-mêmes que ce ne sont pas nos mains qui opéreront, et que nous sommes les simples ouvriers du ciel, si vous me permettez l'expression, et que nous ne sommes pas là en train d'accomplir quelque chose qui serait ni un rite qui n'a aucun sens, ni quelque chose qui s'apparenterait à des formes de
0: magie
1: ou de je ne sais quoi, qui sont la peste de l'Église.
0: Ouais.
1: Et donc, et ça, c'est très important. Et donc, nous accomplissons ce qui nous est demandé au travers d'un service que nous rendons, que le Christ a bien voulu nous confier, en nous appelant, et on se demande souvent d'ailleurs pourquoi il n'a trouvé que nous, tout à fait honnêtement parlant. Et cette distanciation, elle est salvatrice, elle est fondamentale, car nous n'avons aucun pouvoir et nous n'avons aucune distinction particulière avec l'ensemble des fidèles baptisés. Nous faisons partie des baptisés comme tous les membres de l'Assemblée. Nous avons une mission spécifique à accomplir avec les responsabilités qui vont avec, mais tout chrétien baptisé est à la fois prêtre, prophète et roi.
0: Et à vous entendre, je me souviens d'une de nos premières émissions, où vous expliquiez qu'on ne peut pas faire deux divines liturgies le même jour, ni au même endroit. Et étant donné ce que vous venez de décrire, effectivement, on ne peut pas transpercer d'une lance le pain et préparer ce don 3, 4, 5 fois dans la journée. Enfin, c'est impensable.
1: Oui, c'est aussi parce que la résurrection, c'est une fois.
0: Oui. Et donc, dimension théologique, évidemment.
1: Et effectivement, un prêtre orthodoxe ne peut pas célébrer deux divines liturgies le même jour, de même que deux divines liturgies ne peuvent pas être célébrées sur le même autel. Voilà. Et c'est la raison pour laquelle il y a certaines églises qui peuvent avoir deux autels sur le côté. Ça arrive souvent dans les cathédrales, parce qu'il y a une nécessité au niveau des offices, mais ce n'est pas le même prêtre qui doit les accomplir, et ça ne se fait pas sur le même, sur le même autel.
0: Donc, une fois que le calice est rempli, quelle est l'étape qui poursuit finalement cette préparation des dons ?
1: Alors, une fois que le vin et l'eau ont été mis dans le calice, alors il y a très peu d'eau en tant que telle, le prêtre bénit, en disant « Béni soit la Sainte Union en tout temps, maintenant et toujours, et pour les siècles des siècles ». Et ensuite, nous allons saisir un autre morceau de la grande prosphore, et nous allons cette fois-ci prélever, en l'honneur et mémoire de notre souveraine, toute bénie et glorieuse, la Mère de Dieu et toujours Vierge Marie, par ses prières, Seigneur, à créer ce sacrifice à ton autel céleste. Parce que la Mère de Dieu, pour nous, représente, bien sûr, c'est la Théotokos, c'est la Mère de Dieu, tout est dit une fois que l'on a dit ça, mais elle est aussi la représentation parfaite de l'humanité. C'est-à-dire que pour nous, la Mère de Dieu est née dans le monde de la chute, mais ne s'est jamais tournée vers le péché. C'est une distinction, on en reparlera avec le monde catholique qui a institué plus tard l'Immaculée Conception, qui est une notion qui nous est étrangère, qui a des liens avec le péché originel, etc. Pour nous, Marie est comme tout le monde, elle est née dans le monde de la chute, mais Marie ne s'est jamais tournée vers le péché. Et donc, la sainteté de Marie, c'est d'avoir fait naître le Christ en elle, spirituellement, mais aussi l'avoir porté physiquement. On n'oublie jamais que le salut du monde est passé par le oui féminin de Marie, et que Marie est l'Église, et elle est la représentation ultime, indépendamment du Christ, de comment l'humanité peut croître et devenir Christ elle-même. Car, comme nous le rappelle la théologie orthodoxe, le but n'est pas d'imiter le Christ, c'est de le devenir. Le devenir parce que, en lui, avec lui, et par lui, nous devenons lui-même, et c'est lui qui nous emmène ensuite vers le royaume. Et donc, c'est bien ça, c'est le but de faire naître le Christ en nous, et bien évidemment, la très sainte Mère de Dieu a une place totalement centrale et particulière, puisqu'elle est l'Église dont la tête est son propre Fils, le Christ. Et donc, une fois cette prière dite, le prêtre va prélever un morceau triangulaire, qui va représenter la Mère de Dieu en prononçant cet extrait du psaume. « La reine s'est présentée à ta droite, richement parée et revêtue d'un vêtement resplendissant d'or. » Alors c'est très poétique en tant que tel. Alors c'est aussi pour nous dire que la divine liturgie, elle est entièrement tissée d'extraits de ce qu'on appelle l'Ancien et le Nouveau Testament. C'est un tissage absolument incroyable entre les psaumes, les prophéties, notamment Isaïe qui est très présent, mais c'est aussi des extraits des évangiles. Voilà. C'est un tissage d'un seul monde qui relie la terre au ciel, le ciel à la terre, dans un mouvement qui n'a pas de fin. Une fois que cette parcelle aura été prélevée, et en regardant la patène sur laquelle il y a déjà le pain qui va servir pour l'Eucharistie, ce que nous venons de prélever va être posé sur la gauche quand on regarde, donc à la droite, si on se met. Voilà. Et de l'autre côté, nous allons déposer 9 petites parcelles qui sont en l'honneur et mémoire des très illustres archanges, Michel et Gabriel, de toutes les puissances célestes, puisqu'on est dans une coliturgie céleste et terrestre, et que le monde angélique est un monde créé. Ce sont les énergies créées. Alors ça, il y a toute la théologie des énergies créées et incréées, dont on pourra reparler aussi. Et donc, ce sont des énergies créées, donc création divine, et qui sont mentionnées. Mais aussi une parcelle pour le vénérable et glorieux prophète et précurseur Jean-Baptiste, et des glorieux prophètes, et on va citer un certain nombre de prophètes, des saints glorieux et illustres apôtres, Pierre et Paul, de tous les saints apôtres, de nos pères parmi les saints, les grands docteurs œcuméniques et hiérarques, Basile le Grand, voilà, des saints premiers martyrs et archidiacres, Étienne, des saints glorieux illustres martyrs, Déemède, Georges, Théodore le Stratélate, etc. De nos pères, les saints moines Théophore, Antoine le Grand, Eutyme. Alors, il y a des noms qui sont un petit peu étonnants. Et puis, en France, les fidèles sont surpris et très heureux, brusquement, d'entendre des noms de saints français. Alors, je vous en donne quelques-uns. Sainte Catherine, Sainte Blandine de Lyon. De parler également de Sainte-Geneviève de Paris. Voilà, il y a beaucoup de saints orthodoxes en France. Bah, tous les saints qui étaient là avant le XIe siècle le sont. Saint-Martin de Tours, Saint-Hilaire de Poitiers. Vous avez tellement de villes en France qui s'appellent saints. Saint-Étienne, Saint-Nazaire. Voilà. Et même Saint-Émilion.
0: Saint-Émilion est intégré.
1: Même si je ne sais pas de quel siècle il est. Et donc, c'est extrêmement riche. Et bien sûr, dans cette proscomidie, sont cités un certain nombre de saints et qui sont aussi les saints locaux que nous connaissons donc plus particulièrement.
0: Donc grâce à vous, on vient de comprendre que nos saints bretons, alsaciens, etc. sont des saints orthodoxes, j'allais dire comme les autres.
1: Absolument, et vous avez d'ailleurs en Alsace une ville qui s'appelle Saint-Nicolas-de-Port. Mm. Et il faut savoir que Saint-Nicolas, dans la tradition orthodoxe, c'est vraiment le saint.
0: Oui.
1: Le saint, et donc voilà, avec tout ce que l'on connaît au moment de la nativité, vous savez, la résurrection des enfants, etc., qui est vraiment une tradition, puisque vous avez cité l'Alsace.
0: Ah ouais.
1: Alors, étant en partie alsacien, je vous dirais, d'une manière chauvine, c'est certainement la plus belle région de France. Voilà, certainement. Et donc, voilà, il y a tout ce rituel qui se fait avec voilà, Saint-Nicolas qui vient ressusciter les enfants, récompenser les enfants sages.
0: Avec ce pain d'épices absolument extraordinaire distribué au moment de la Saint-Nicolas début décembre, hein, qui est une tradition qui mériterait d'ailleurs d'être répandue.
1: Voilà, et qui vient d'une tradition de Saint-Nicolas de Myre, qui dont généralement les gens ne se souviennent pas, et qui était effectivement un saint des tout premiers siècles. Et donc voilà, nous allons également pouvoir citer des saints thaumaturges, en tant que tel, les justes ancêtres de Dieu, Joachim et Anne, de Joseph, de Siméon, des saints dont nous célébrons ce jour-là la mémoire, et puis aussi du saint de la paroisse. Alors pour nous, c'est l'Annonciation donc, à Angers, donc c'est la très sainte Mère de Dieu, patronne de cette paroisse. Et à Nantes, c'est la résurrection, c'est la voilà, glorieuse résurrection de notre Seigneur Dieu et Sauveur Jésus-Christ. Et donc, voilà, ces prières étant dites, la dernière parcelle va être pour Saint Jean Chrysostome, puisqu'on va célébrer la divine liturgie de Saint Jean Chrysostome. On pourrait dire Basile de Césarée, si c'est celle de Saint Basile. Et puis ensuite, on va prélever une petite parcelle qu'on va placer à un autre endroit, en dessous du cube, si vous me permettez l'expression, cette fois-ci pour le patriarche.
0: D'accord.
1: Pour notre patriarche. Et alors, nous ne citons pas dans la tradition le patriarche pendant la divine liturgie. Nous citons notre archevêque à trois reprises. Par contre, notre archevêque, lui, quand il célèbre, il nomme le patriarche. Mais nous avons l'obligation de nommer le patriarche pendant la proscomédie. Voilà. Et puis, on en profite pour nommer notre archevêque, nos évêques, et notamment celui qui nous a ordonné, ce qui est quand même
0: la moindre des choses.
1: Puis, nous allons placer une autre parcelle pour ce pays. Et donc, dans la tradition qui est la nôtre, et compte tenu que nous avons de nombreuses nationalités, je dépose cette parcelle en disant « Souviens-toi aussi, Seigneur, de ce pays, de tout pays dont nous sommes originaires, de ceux qui les gouvernent et de tout leur peuple. » Et donc, systématiquement, dans la liturgie, à un moment donné, ces parcelles vont rejoindre le Saint-Calice. Bon, puisque, voilà, c'est un... Et puis, en mémoire, la rémission des péchés des très saints patriarches de bienheureuse mémoire, des fondateurs de ce Saint-Temple, c'est-à-dire de la paroisse, et puis pour tous nos frères chrétiens orthodoxes qui se sont endormis dans l'espérance de la résurrection. Alors l'espérance, ce n'est pas un doute, hein. C'est espérance dans le sens étymologique du terme, dans l'attente.
0: Dans l'attente, voilà.
1: Simplement, voilà, pour la vie éternelle en ta communion, ô toi Seigneur, toi qui es l'ami des hommes. Et cette formulation, toi qui es l'ami des hommes, toi qui es l'ami du genre humain, revient sans arrêt. Toi qui es le seul ami véritable des hommes. Et puis, plus modestement, souviens-toi aussi de moi, Seigneur, moi qui suis indigne. Et pardonne-moi toutes mes transgressions volontaires et involontaires. Voilà. Donc, voilà. Ensuite, on va bénir l'encens. On va encenser les saints dons. On va les recouvrir de différents voiles, avec à chaque fois une prière spécifique, qui sont des belles prières. Nous posons d'abord au-dessus de ce qui va devenir les saints dons, il faut protéger le pain. Donc on pose une astérisque, une étoile, parce qu'elle rappelle l'incarnation du Christ. Et donc on va la passer dans l'encens, qui représente la prière qui monte, et on va dire cette prière, et l'étoile vint se placer au-dessus du lieu où était l'enfant. Et donc vous avez de regrouper sur la patène, à la fois l'étoile qui se place au-dessus du lieu de l'enfant, et il y a des gens en dessous, le tombeau, la Mère de Dieu, il y a tout. Tout est rassemblé. Ensuite, on va recouvrir la patène, et le diacre va dire « revêt de splendeur ». Et le prêtre va dire « Le Seigneur est entré dans son règne, il s'est revêtu de splendeur, le Seigneur s'est revêtu de puissance, il l'a noué à ses reins, car il a affermi l'univers qui ne sera pas ébranlé. » Et donc, voilà, il faut après le temps d'assimiler tout ça. Ensuite, on va couvrir le calice. « Ta puissance a recouvert les cieux, ô Christ, et la terre est emplie de ta louange. » Et ensuite, on va mettre un dernier linge qui va recouvrir à la fois le calice et la patène, et une très très jolie prière que j'aime beaucoup, après l'avoir passé ce linge dans l'encens. « Protège-nous à l'ombre de tes ailes, chasse loin de nous tout ennemi et adversaire, pacifie notre vie Seigneur, aie pitié de nous et du monde qui est tien, et sauve nos âmes, toi qui es bon et qui es l'ami des hommes. »
0: Extraordinaire.
1: Voilà. Et là, se termine avec une bénédiction, la proscomédie, et le prêtre ou le diacre, s'il y en a un, commence le grand encensement de l'Église qui va précéder le début de la divine liturgie.
0: Merci infiniment, Père Emmanuel, de nous avoir fait pénétrer finalement derrière l'iconostase et fait participer à cette préparation des dons absolument extraordinaire. Merci à notre technicien et à la semaine prochaine.

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1: Je viens prier la très sainte Vierge Marie, notre Mère, pour qu'elle intercède auprès de son divin Fils, notre Seigneur Jésus-Christ, pour que l'intervention au niveau du cœur, que doit avoir mon épouse demain, se passe bien. Merci.
2: Notre-Dame de Lourdes, Maman du Ciel, nous vous confions l'opération de Georgette, demain. Merci de guider la main du chirurgien. Amen. Notre-Dame de Lourdes, nous venons vous remercier d'avoir veillé sur l'opération du cœur de notre arrière-petit-fils de 3 mois. Un immense merci, Maman du Ciel. Merci.
3: Au nom du Père et du Fils et du Saint-Esprit, amen. Chers frères et sœurs, soyez les bienvenus aujourd'hui dans cette grotte de Massabielle. Nous allons ensemble méditer les mystères glorieux du Très-Saint-Rosaire. Nous prions avec tous les pèlerins présents ici aujourd'hui. Nous prions aussi et nous sommes accompagnés dans notre prière par un groupe de scouts. Prions avec tous ceux et celles qui, de par le monde, nous sont unis par l'écoute de leur radio chrétienne francophone, par l'écoute de la chaîne de télévision catholique KTO, ainsi que par leur connexion au site internet des sanctuaires de Lourdes. Ensemble, nous disons notre foi. Je crois en Dieu, le Père Tout-Puissant, Créateur du ciel et de la terre, et en Jésus-Christ, son Fils unique, notre Seigneur, qui a été conçu du Saint-Esprit, est né de la Vierge Marie, a souffert sous Ponce Pilate, a été crucifié, est mort et a été enseveli, est descendu aux enfers, le troisième jour est ressuscité des morts, est monté aux cieux, est assis à la droite de Dieu, le Père Tout-Puissant, d'où il viendra juger les vivants et les morts. Je crois en l'Esprit Saint, à la Sainte Église catholique, à la communion des saints, à la rémission des péchés, à la résurrection de la chair, à la vie éternelle. Prions aux intentions de notre Saint-Père, le Pape Léon. Préparons par la prière sa prochaine venue en France. Notre Père qui es aux cieux, que ton nom soit sanctifié, que ton règne vienne, que ta volonté soit faite sur la terre comme au ciel. Je vous salue, Marie pleine de grâce, le Seigneur est avec vous. Vous êtes bénie entre toutes les femmes, et Jésus, le fruit de vos entrailles, est béni.
4: Sainte Marie, Mère de Dieu, priez pour nous pauvres pécheurs, maintenant et à l'heure de notre mort. Amen.
3: Je vous salue, Marie pleine de grâce, le Seigneur est avec vous. Vous êtes bénie entre toutes les femmes, et Jésus, le fruit de vos entrailles, est béni.
4: Sainte Marie, Mère de Dieu, priez pour nous pauvres pécheurs, maintenant et à l'heure de notre mort.
3: Je vous salue, Marie pleine de grâce, le Seigneur est avec vous. Vous êtes bénie entre toutes les femmes, et Jésus, le fruit de vos entrailles, est béni.
4: Sainte

0: Père et in saecula saeculorum. Amen. Ô Marie conçue sans péché,
1: priez pour nous pécheurs.
0: Premier mystère glorieux, la résurrection du Seigneur. Nous lisons dans l'Évangile selon saint Luc. C'est bien vrai, le Seigneur est ressuscité. Il est apparu à Simon. Dans cette dizaine, demandons la lumière de la foi pour traverser les épreuves que renaisse l'espérance dans les cœurs découragés. Notre Père qui es aux cieux, que ton nom soit sanctifié, que ton règne vienne, que ta volonté soit faite sur la terre comme au ciel.
2: Je vous salue Marie, pleine de grâce. Le Seigneur est avec vous. Vous êtes bénie entre toutes les femmes, et Jésus, le fruit de vos entrailles, est béni.
3: Sainte Marie, Mère de Dieu, priez pour nous pauvres pécheurs, maintenant et à l'heure de notre mort. Amen.
2: Je vous salue Marie, pleine de grâce. Le Seigneur est avec vous. Vous êtes bénie entre toutes les femmes, et Jésus, le fruit de vos entrailles, est béni. Je vous salue Marie, pleine de grâce. Le Seigneur est avec vous. Vous êtes bénie entre toutes les femmes, et Jésus, le fruit de vos entrailles, est béni.
3: Sainte Marie, Mère de Dieu, priez pour nous pauvres pécheurs, maintenant et à l'heure de notre mort. Amen.
2: Je vous salue Marie, pleine de grâce. Le Seigneur est avec vous. Vous êtes bénie entre toutes les femmes, et Jésus, le fruit de vos entrailles, est béni.
3: Sainte Marie, Mère de Dieu, priez pour nous pauvres pécheurs, maintenant et à l'heure de notre mort.
2: Je vous salue Marie, pleine de grâce. Le Seigneur est avec vous. Vous êtes bénie entre toutes les femmes, et Jésus, le fruit de vos entrailles, est béni.
3: Sainte Marie, Mère de Dieu, priez pour nous pauvres pécheurs, maintenant et à l'heure de notre mort. Amen.
4: Je vous salue Marie, pleine de grâce. Le Seigneur est avec vous. Vous êtes bénie entre toutes les femmes, et Jésus, le fruit de vos entrailles, est béni.
3: Sainte Marie, Mère de Dieu, priez pour nous pauvres pécheurs,
4: Je vous salue Marie, pleine de grâce. Le Seigneur est avec vous. Vous êtes bénie entre toutes les femmes, et Jésus, le fruit de vos entrailles, est béni.
3: Sainte Marie, Mère de Dieu, priez pour nous pauvres pécheurs, maintenant et à l'heure de notre mort. Amen.
4: Je vous salue Marie, pleine de grâce. Le Seigneur est avec vous. Vous êtes bénie entre toutes les femmes, et Jésus, le fruit de vos entrailles, est béni.
3: Sainte Marie, Mère de Dieu, priez pour nous pauvres pécheurs, maintenant et à l'heure de notre mort. Amen.
4: Je vous salue Marie, pleine de grâce. Le Seigneur est avec vous. Vous êtes bénie entre toutes les femmes, et Jésus, le fruit de vos entrailles, est béni.
3: Sainte Marie, Mère de Dieu, priez pour nous pauvres pécheurs, maintenant et à l'heure de notre mort.
4: Je vous salue Marie, pleine de grâce. Le Seigneur est avec vous. Vous êtes bénie entre toutes les femmes, et Jésus, le fruit de vos entrailles, est béni.
3: Sainte Marie, Mère de Dieu, priez

0: Ô Marie conçue sans péché,
1: priez pour nous pécheurs.
0: Deuxième mystère glorieux, l'Ascension. Nous lisons dans l'Évangile selon saint Matthieu. Je suis avec vous pour toujours, jusqu'à la fin du monde. Jésus, en montant au ciel, nous prépare une place. Puissions-nous détacher nos cœurs des biens de ce monde et fixer jour après jour nos regards sur Jésus. Notre Père qui es aux cieux, que ton nom soit sanctifié, que ton règne vienne, que ta volonté soit faite sur la terre comme au ciel.
2: Donnez-nous aujourd'hui notre pain de ce jour.
3: Pardonnez-nous nos offenses, comme nous pardonnons aussi à ceux qui nous ont offensés.
4: Je vous salue Marie, pleine de grâce, le Seigneur est avec vous. Vous êtes bénie entre toutes les femmes et Jésus, le fruit de vos entrailles, est béni.
5: Sainte Marie, Mère de Dieu, priez pour nous pauvres pécheurs, maintenant et à l'heure de notre mort. Amen.
4: Je vous salue Marie, pleine de grâce, le Seigneur est avec vous. Vous êtes bénie entre toutes les femmes et Jésus, le fruit de vos entrailles, est béni. Je vous salue Marie, pleine de grâce, le Seigneur est avec vous. Vous êtes bénie entre toutes les femmes, et Jésus, le fruit de vos entrailles, est béni.
5: Sainte Marie, Mère de Dieu, priez pour nous pauvres pécheurs, maintenant et à l'heure de notre mort. Amen.
4: Je vous salue Marie, pleine de grâce, le Seigneur est avec vous. Vous êtes bénie entre toutes les femmes, et Jésus, le fruit de vos entrailles, est béni. Je vous salue Marie, pleine de grâce, le Seigneur est avec vous. Vous êtes bénie entre toutes les femmes, et Jésus, le fruit de vos entrailles, est béni.
5: Sainte Marie, Mère de Dieu, priez pour nous pauvres pécheurs, maintenant et à l'heure de notre mort. Amen.
6: Je vous salue Marie, pleine de grâce, le Seigneur est avec vous. Vous êtes bénie entre toutes les femmes, et Jésus, le fruit de vos entrailles, est béni.
5: Sainte Marie, Mère de Dieu,
6: je vous salue Marie, pleine de grâce. Le Seigneur est avec vous. Vous êtes bénie entre toutes les femmes, et Jésus, le fruit de vos entrailles, est béni.
5: Sainte Marie, Mère de Dieu, priez pour nous pauvres pécheurs, maintenant et à l'heure de notre mort. Amen.
6: Je vous salue Marie, pleine de grâce. Le Seigneur est avec vous. Vous êtes bénie entre toutes les femmes, et Jésus, le fruit de vos entrailles, est béni.
5: Sainte Marie, Mère de Dieu,
6: je vous salue Marie, pleine de grâce. Le Seigneur est avec vous. Vous êtes bénie entre toutes les femmes, et Jésus, le fruit de vos entrailles, est béni.
5: Sainte Marie, Mère de Dieu, priez pour nous pauvres pécheurs, maintenant et à l'heure de notre mort. Amen.
6: Je vous salue Marie, pleine de grâce. Le Seigneur est avec vous. Vous êtes bénie entre toutes les femmes, et Jésus, le fruit de vos entrailles, est béni.
5: Sainte Marie, Mère de Dieu,
0: priez pour nous pauvres pécheurs, maintenant et à l'heure de notre mort.
5: Amen.

0: Ô Marie, conçue sans péché.
1: Priez pour nous.
0: Troisième mystère glorieux, la Pentecôte. Nous lisons dans l'Évangile selon saint Jean. Jésus dit à ses apôtres, « Le Père vous donnera un autre paraclet pour qu'il soit avec vous à jamais. » Dans cette dizaine, invoquons le Saint-Esprit afin qu'il embrase l'Église et qu'il donne aux prêtres, aux catéchistes et aux missionnaires la force d'annoncer l'Évangile avec courage. Notre Père qui es aux cieux, que ton nom soit sanctifié, que ton règne vienne, que ta volonté soit faite sur la terre comme au ciel.
2: Je vous salue Marie, pleine de grâce, le Seigneur est avec vous. Vous êtes bénie entre toutes les femmes, et Jésus, le fruit de vos entrailles, est béni.
3: Sainte Marie, Mère de Dieu, priez pour nous pauvres pécheurs, maintenant et à l'heure de notre mort. Amen.
2: Je vous salue Marie, pleine de grâce, le Seigneur est avec vous. Vous êtes bénie entre toutes les femmes, et Jésus, le fruit de vos entrailles, est béni. Je vous salue Marie, pleine de grâce, le Seigneur est avec vous. Vous êtes bénie entre toutes les femmes, et Jésus, le fruit de vos entrailles, est béni.
3: Sainte Marie, Mère de Dieu, priez pour nous pauvres pécheurs, maintenant et à l'heure de notre mort. Amen.
2: Je vous salue Marie, pleine de grâce, le Seigneur est avec vous. Vous êtes bénie entre toutes les femmes, et Jésus, le fruit de vos entrailles, est béni. Je vous salue Marie, pleine de grâce, le Seigneur est avec vous. Vous êtes bénie entre toutes les femmes, et Jésus, le fruit de vos entrailles, est béni.
3: Sainte Marie, Mère de Dieu, priez pour nous pauvres pécheurs, maintenant et à l'heure de notre mort. Amen.
4: Je vous salue Marie, pleine de grâce, le Seigneur est avec vous. Vous êtes bénie entre toutes les femmes, et Jésus, le fruit de vos entrailles, est béni.
3: Sainte Marie, Mère de Dieu, priez pour nous. Maintenant et à l'heure de notre mort. Amen.
4: Je vous salue Marie, pleine de grâce, le Seigneur est avec vous. Vous êtes bénie entre toutes les femmes, et Jésus, le fruit de vos entrailles, est béni.
3: Sainte Marie, Mère de Dieu, priez pour nous pauvres pécheurs, maintenant et à l'heure de notre mort.
4: Amen. Je vous salue Marie, pleine de grâce, le Seigneur est avec vous. Vous êtes bénie entre toutes les femmes, et Jésus, le fruit de vos entrailles, est béni.
3: Sainte Marie, Mère de Dieu, priez pour nous pauvres pécheurs, maintenant et à l'heure de notre mort. Amen.
4: Je vous salue Marie, pleine de grâce, le Seigneur est avec vous. Vous êtes bénie entre toutes les femmes, et Jésus, le fruit de vos entrailles, est béni.
3: Sainte Marie, Mère de Dieu, priez pour nous pauvres pécheurs, maintenant et à l'heure de notre mort.
4: Amen. Je vous salue Marie, pleine de grâce, le Seigneur est avec vous. Vous êtes bénie entre toutes les femmes, et Jésus, le fruit de vos entrailles, est béni.
3: Sainte Marie, Mère de Dieu, priez pour nous pauvres pécheurs, maintenant et à l'heure de notre mort. Amen.

0: Ô Marie, conçue sans péché,
1: priez pour
0: nous, pécheurs, maintenant et à l'heure de notre mort. Quatrième mystère glorieux, l'Assomption de la Vierge Marie. Nous lisons dans l'Évangile selon saint Luc. Élisabeth dit à Marie, « Heureuse celle qui a cru à l'accomplissement des paroles qui lui furent dites de la part du Seigneur. » Dans cette dizaine, confions au Seigneur toutes les intentions que nous portons en nos cœurs, toutes les intentions qui nous ont été confiées, celles que nous avons entendues. Invoquons particulièrement le don de la paix. Notre Père qui es aux cieux, que ton nom soit sanctifié, que ton règne vienne, que ta volonté soit faite sur la terre comme au ciel.
1: Pardonne-nous nos offenses, comme nous pardonnons aussi à ceux qui nous ont offensés. Et ne nous laisse pas entrer en tentation, mais délivre-nous du mal.
2: Je vous salue Marie, pleine de grâce. Le Seigneur est avec vous, vous êtes bénie entre toutes les femmes, et Jésus, le fruit de vos entrailles, est béni.
1: Sainte Marie, Mère de Dieu, priez pour nous pauvres pécheurs, maintenant et à l'heure de notre mort. Amen.
2: Je vous salue Marie, pleine de grâce. Le Seigneur est avec vous, vous êtes bénie entre toutes les femmes, et Jésus, le fruit de vos entrailles, est béni. Je vous salue Marie, pleine de grâce. Le Seigneur est avec vous. Vous êtes bénie entre toutes les femmes. Et Jésus, le fruit de vos entrailles, est béni.
1: Sainte Marie, Mère de Dieu, priez pour nous pauvres pécheurs, maintenant et à l'heure de notre mort. Amen.
2: Je vous salue Marie, pleine de grâce. Le Seigneur est avec vous. Vous êtes bénie entre toutes les femmes. Et Jésus, le fruit de vos entrailles, est béni.
1: Sainte Marie, Mère de Dieu, priez pour nous pauvres pécheurs, maintenant et à l'heure de notre mort. Amen.
2: Je vous salue Marie, pleine de grâce. Le Seigneur est avec vous. Vous êtes bénie entre toutes les femmes, et Jésus, le fruit de vos entrailles, est béni.
1: Sainte Marie, Mère de Dieu, priez pour nous pauvres pécheurs, maintenant et à l'heure de notre mort. Amen.
3: Je vous salue Marie, pleine de grâce. Le Seigneur est avec vous. Vous êtes bénie entre toutes les femmes, et Jésus, le fruit de vos entrailles, est béni.
1: Sainte Marie, Mère de Dieu, priez pour nous pauvres pécheurs, maintenant et à l'heure de notre mort. Amen.
3: Je vous salue Marie, pleine de grâce, le Seigneur est avec vous. Vous êtes bénie entre toutes les femmes, et Jésus, le fruit de vos entrailles, est béni.
1: Sainte Marie, Mère de Dieu, priez pour nous pauvres pécheurs, maintenant et à l'heure de notre mort. Amen.
3: Je vous salue Marie, pleine de grâce, le Seigneur est avec vous. Vous êtes bénie entre toutes les femmes, et Jésus, le fruit de vos entrailles, est béni.
1: Sainte Marie, Mère de Dieu, priez pour nous pauvres pécheurs, maintenant et à l'heure de notre mort. Amen.
3: Je vous salue Marie, pleine de grâce, le Seigneur est avec vous. Vous êtes bénie entre toutes les femmes, et Jésus, le fruit de vos entrailles, est béni.
1: Sainte Marie, Mère de Dieu, priez pour nous pauvres pécheurs, maintenant et à l'heure de notre mort.
3: Je vous salue Marie, pleine de grâce, le Seigneur est avec vous. Vous êtes bénie entre toutes les femmes, et Jésus, le fruit de vos entrailles, est béni.
1: Sainte

0: Ô Marie, conçue sans péché.
1: Priez pour
0: nous. Cinquième mystère glorieux, le couronnement de la Vierge Marie. Nous lisons dans le livre de l'Apocalypse, un grand signe apparut dans le ciel, une femme vêtue du soleil. Marie, reine, Marie qui respecte toute vie humaine dès sa conception, nous te confions dans cette dizaine tous les enfants à naître, les malades, les personnes âgées. Protège la vie de toute attaque. Donne à ceux qui nous gouvernent la sagesse de défendre la dignité humaine. Notre Père qui es aux cieux, que ton nom soit sanctifié, que ton règne vienne, que ta volonté soit faite sur la terre comme au ciel.
2: Je vous salue Marie, pleine de grâce, le Seigneur est avec vous. Vous êtes bénie entre toutes les femmes, et Jésus, le fruit de vos entrailles, est béni.
3: Sainte Marie, Mère de Dieu, priez pour nous pauvres pécheurs, maintenant et à l'heure de notre mort. Amen.
2: Je vous salue Marie, pleine de grâce, le Seigneur est avec vous. Vous êtes bénie entre toutes les femmes, et Jésus, le fruit de vos entrailles, est béni.
3: Sainte Marie, Mère de Dieu,
2: je vous salue Marie, pleine de grâce, le Seigneur est avec vous. Vous êtes bénie entre toutes les femmes, et Jésus, le fruit de vos entrailles, est béni.
3: Sainte Marie, Mère de Dieu, priez pour nous pauvres pécheurs, maintenant et à l'heure de notre mort. Amen.
2: Je vous salue Marie, pleine de grâce, le Seigneur est avec vous. Vous êtes bénie entre toutes les femmes, et Jésus, le fruit de vos entrailles, est béni.
3: Sainte Marie, Mère de Dieu, priez pour nous pauvres pécheurs, maintenant et à l'heure de notre mort. Amen.
4: Je vous salue Marie, pleine de grâce. Le Seigneur est avec vous. Vous êtes bénie entre toutes les femmes, et Jésus, le fruit de vos entrailles, est béni.
3: Sainte Marie, Mère de Dieu, priez pour nous pauvres pécheurs, maintenant et à l'heure de notre mort.
4: Je vous salue Marie, pleine de grâce. Le Seigneur est avec vous. Vous êtes bénie entre toutes les femmes, et Jésus, le fruit de vos entrailles, est béni.
3: Sainte Marie, Mère de Dieu, priez pour nous pauvres pécheurs, maintenant et à l'heure de notre mort. Amen.
4: Je vous salue Marie, pleine de grâce. Le Seigneur est avec vous. Vous êtes bénie entre toutes les femmes, et Jésus, le fruit de vos entrailles, est béni.
3: Sainte Marie, Mère de Dieu, priez pour nous pauvres pécheurs, maintenant et à l'heure de notre mort. Amen.
5: Je vous salue Marie, pleine de grâce. Le Seigneur est avec vous. Vous êtes bénie entre toutes les femmes. Et Jésus, le fruit de vos entrailles, est béni.
3: Sainte Marie, Mère de Dieu, priez pour nous pauvres pécheurs, maintenant et à l'heure de notre mort. Amen.
5: Je vous salue Marie, pleine de grâce. Le Seigneur est avec vous. Vous êtes bénie entre toutes les femmes, et Jésus, le fruit de vos entrailles, est béni.
3: Sainte Marie, Mère de Dieu, priez pour nous pauvres pécheurs, maintenant et à l'heure de notre mort. Amen.
5: Je vous salue Marie, pleine de grâce. Le Seigneur est avec vous. Vous êtes bénie entre toutes les femmes, et Jésus, le fruit de vos entrailles, est béni.
3: Sainte Marie, Mère de Dieu, priez pour nous pauvres pécheurs, maintenant et à l'heure de notre mort. Amen.

0: Ô Marie conçue sans péché,
1: priez pour
0: nous. Prions le Seigneur. Tu as voulu, Seigneur, qu'à l'annonce de l'ange, ton Verbe prit chair dans le sein de la Vierge Marie. Réponds à nos supplications. Puisque nous la croyons vraiment Mère de Dieu, fais que nous trouvions secours dans sa prière auprès de toi. Par Jésus-Christ, ton Fils, notre Seigneur, qui vit et règne avec toi dans l'unité du Saint-Esprit, Dieu pour les siècles des siècles.
1: Amen.
0: Le Seigneur.

0: Fils et le Saint-Esprit.
1: Amen.
0: Notre-Dame de Lourdes. Notre-Dame de Lourdes. Notre-Dame de Lourdes. Sainte Bernadette.
1: Priez pour nous.

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0: Le Seigneur soit avec vous. Dieu, dont la parole sanctifie toutes choses, répand ta bénédiction sur ces objets de piété et fait que quiconque s'en servira selon ta volonté et avec action.
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3: Psaume 85. Toi qui es bon et qui pardonne, plein d'amour pour tous ceux qui t'appellent. Écoute ma prière, Seigneur. Entends ma voix qui te supplie. Toutes les nations que tu as faites viendront se prosterner devant toi, car tu es grand et tu fais des merveilles, toi, Dieu, le seul. Toi, Seigneur, Dieu de tendresse et de pitié, lent à la colère, plein d'amour et de vérité, regarde vers moi, prends pitié de moi. La première lecture de ce dimanche est extraite du livre de la Sagesse. Et l'auteur s'émerveille à la fois de la grandeur et de la tendresse de Dieu. Et il dit que l'une explique l'autre. Si Dieu est indulgent avec l'homme, c'est précisément parce qu'il est tout-puissant. Toi, Seigneur, qui disposes de la force, tu juges avec indulgence. Ta domination sur toute chose te permet d'épargner toute chose. Et on retrouve bien ce double accent dans le psaume d'aujourd'hui. La première et la troisième strophe que nous avons entendues développent le thème de l'indulgence. La deuxième strophe dit la grandeur de Dieu. Je les reprends partiellement. Première strophe sur l'indulgence de Dieu. Toi qui es bon et qui pardonne, plein d'amour pour ceux qui t'appellent. Troisième strophe sur le même ton. Toi, Seigneur, Dieu de tendresse et de pitié, lent à la colère, plein d'amour et de vérité. Et la deuxième strophe sur la grandeur de Dieu. Tu es grand et tu fais des merveilles. Toi, Dieu, le seul. Je les reprends maintenant une à une. Je commence par la troisième, qui évoque d'emblée pour nous une phrase célèbre. Toi, Seigneur, Dieu de tendresse et de pitié, lent à la colère, plein d'amour et de vérité, regarde vers moi, prends pitié de moi. La première phrase est l'une des grandes révélations de Dieu à Moïse au Sinaï. Je vous le rappelle. Le Seigneur passa devant Moïse et proclama. Le Seigneur, Dieu miséricordieux et bienveillant, lent à la colère, plein de fidélité et de loyauté. C'est au chapitre 34 de l'Exode. Or, cette révélation de la miséricorde de Dieu intervenait au meilleur moment qui soit. C'était immédiatement après l'épisode du veau d'or. Vous vous rappelez, Moïse est entré dans une grande colère. Il a jeté par terre les tables de la loi que Dieu venait de lui donner. C'est donc le signe de l'alliance qui était détruit par Moïse lui-même, après que l'alliance elle-même ait été profanée par le peuple qui s'était fabriqué une idole, le veau d'or. Eh bien, Dieu, lui, ne renie pas l'alliance pour autant. Il dit à Moïse, « Taille de nouvelles plaques de pierre » qui seront les tables de la loi. J'écrirai sur ces nouvelles tables les mêmes paroles que sur les premières tables. Voilà bien une preuve de sa miséricorde. Et c'est à ce moment précis qu'il a dit à Moïse cette phrase. Le Seigneur, Dieu miséricordieux et bienveillant, lent à la colère, plein de fidélité et de loyauté. Et comment Moïse a-t-il réagi? Il a pris Dieu au mot, si j'ose dire. Je cite le texte, « Aussitôt Moïse s'agenouilla à terre et se prosterna et il dit, « Si vraiment j'ai trouvé grâce à tes yeux, ô Seigneur, que le Seigneur marche au milieu de nous. C'est un peuple à la nuque raide que celui-ci, mais tu pardonneras notre faute et notre péché et tu feras de nous un peuple qui t'appartienne. » L'auteur de notre psaume réagit exactement comme Moïse. Il rappelle la miséricorde de Dieu et il le prend au mot, c'est-à-dire qu'il le supplie. « Toi, Seigneur, Dieu de tendresse et de pitié,

lent à la colère, plein d'amour et de vérité, regarde vers moi, prends pitié de moi. Au fond, dans toutes nos prières, nous faisons la même chose. Nous prenons Dieu au mot. Nous nous souvenons de son projet de bonheur, de son dessein bienveillant pour l'humanité, et nous le supplions de hâter son accomplissement. Ce sera le sujet de notre deuxième lecture. Nous retrouvons exactement le même mouvement dans la première strophe d'aujourd'hui. Le rappel de la miséricorde de Dieu précède et encourage la prière. Toi qui es bon et qui pardonne, plein d'amour pour ceux qui t'appellent, écoute ma prière, Seigneur. Entends ma voix qui te supplie. Vous allez voir que le parallèle entre notre psaume et le livre de l'Exode continue. Jusqu'ici, nous avons lu dans le livre de l'Exode la révélation de Dieu et la réponse de Moïse. Dieu dit qu'il est miséricordieux et bienveillant. Et Moïse répond, « Tu nous pardonneras. » Je lis maintenant la phrase suivante de Dieu. « Je vais conclure une alliance. Devant tout ton peuple, je vais réaliser des merveilles, telles qu'il n'en fut créé nulle part sur la terre, ni dans aucune nation. » Alors en écho, la deuxième strophe de notre psaume chante, « Tu es grand et tu fais des merveilles, toi Dieu le seul. » On peut penser que l'auteur du psaume connaissait bien le livre de l'Exode, puisqu'il reprend exactement le même vocabulaire. Mais l'autre verset de cette même strophe nous offre une nouveauté par rapport au livre de l'Exode, parce qu'il est probablement plus tardif. Le psaume aborde un autre aspect de la foi juive. Au cours de l'exil à Babylone, on a mieux pris conscience de l'universalisme du projet de Dieu, et on a compris que toutes les nations sont appelées à le connaître. Or, comment se convertiront-elles ? En découvrant l'œuvre de Dieu en faveur de son peuple. C'est une découverte tardive, mais magnifique, de la foi juive. Le peuple juif ne prétend pas convertir les autres peuples, mais il réalise que l'œuvre de Dieu en sa faveur devient le moyen de la conversion des autres peuples. S'ils ouvrent les yeux, ils sont amenés à reconnaître le Dieu d'Israël comme le Sauveur et ils se tournent vers lui. Condition nécessaire et suffisante pour être sauvés à leur tour.

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2: Au nom du Père et du Fils et du Saint-Esprit, amen. Mon Seigneur et mon Dieu, je crois fermement que tu es ici, que tu me vois, que tu m'entends. Je t'adore à genoux devant toi. Je te demande le pardon de mes péchés et ton aide pour faire de mon mieux ce moment de prière. Marie, ma Mère Immaculée, Saint Joseph et mon ange gardien, intercédez pour moi. On emmène un enfant à un prêtre pour discerner s'il est prêt à communier pour la première fois ou s'il faut attendre encore un peu. Le prêtre montre le crucifix à cet enfant, le crucifix qui est là dans le cœur de l'église, et il lui montre aussi le tabernacle. Et il lui dit : quelle est la différence entre ce crucifix et le tabernacle ? L'enfant réfléchit un bref instant et lui répond : eh bien, ici, en montrant le crucifix, on voit Jésus, mais il n'est pas là. Puis il montre le tabernacle et dit : ici, on ne le voit pas, mais il est là. Admirable sagesse de cet enfant qui a tout compris, qui est capable, avec ses mots à lui, d'expliquer le mystère de Dieu. Il n'est pas nécessaire d'avoir fait de hautes études pour pouvoir dire des choses admirables sur Dieu. L'ouverture du cœur à la sagesse de l'Esprit-Saint permet justement de dire la vérité de Dieu. Ce que tu as caché aux sages et aux savants, tu l'as révélé aux tout-petits, nous dis-tu, Seigneur Jésus, au moment où tu exaltes « Père, Seigneur du ciel et de la terre, je te proclame, je proclame ta louange, ce que tu as caché aux sages et aux savants, tu l'as révélé aux tout-petits. » Jésus tressaille de joie, et pourquoi loue-t-il le Père ? Non pas parce que les élites, les grands de ce monde, les savants ont enfin compris son message, mais précisément parce qu'ils sont passés à côté. Qui sont ces sages, ces savants selon le monde ? Ce sont ceux qui comptent sur leurs propres forces, leurs analyses, leur rigueur intellectuelle ou morale pour parler de Dieu, pour dire Dieu, pour peut-être enfermer Dieu dans des concepts. Le danger du savant, selon cette acception, c'est de croire qu'il possède Dieu par son savoir. Son cœur est en fait plein de lui-même. Il n'y a plus de place pour l'inattendu de la grâce. Et nous voyons pourquoi il est si important, lorsque nous faisons des études de théologie, par exemple, comme nous pouvons en faire, que nous soyons prêtres ou laïcs, tous peuvent faire de telles études, pourquoi il est si important d'entretenir aussi notre vie spirituelle par une intimité profonde avec Jésus. Dieu n'a rien contre l'intelligence. Bien sûr, c'est lui qui nous l'a donné. Dieu nous a créés intelligents. Mais il résiste à l'orgueil spirituel. Et le mystère de Dieu est si grand, si infini, qu'il ne s'apprend pas à force de diplômes ou de théories, mais il s'apprend par l'amour. Et tu nous invites, Seigneur, en faisant remarquer que ce mystère est caché aux sages et aux savants, tu nous invites, Seigneur, à regarder aussi notre propre cœur, si nous n'avons pas parfois telle ou telle rigidité, si nous ne nous prenons pas quelquefois pour des sachants qui vont pouvoir dire aux autres ce qu'ils doivent faire et leur parler de Dieu dans un discours descendant. Ce que tu as caché aux sages et aux savants, tu l'as révélé aux tout-petits. Qui sont les tout-petits ? En grec, le mot que tu emploies, Seigneur, c'est celui qui désigne littéralement les nourrissons, ceux qui ne parlent pas encore. Le tout-petit, c'est celui qui dépend entièrement d'un autre pour vivre. C'est beau, Seigneur, parce que, appliqué à notre vie spirituelle, nous comprenons que être petit, c'est savoir que nous avons besoin de Dieu. Besoin de Dieu pour respirer. Besoin de Dieu pour avancer. Besoin de Dieu pour comprendre. Besoin de Dieu pour aimer. Se faire petit, nous pouvons penser à l'enfance spirituelle, évidemment, de Sainte Thérèse de l'Enfant Jésus, de la Sainte Face. Se faire petit, ce n'est pas tomber dans l'infantilisme. Ce n'est pas non plus refuser de réfléchir. Se faire petit, c'est adopter une posture d'ouverture, d'émerveillement, de confiance absolue. Le petit ne sait pas tout, mais il connaît la voix de son père. Il n'a rien à défendre, rien à prouver, aucune image de perfection à maintenir. Il tend les mains et se laisse porter. Il tend les mains et il reçoit. Personne ne connaît le Père sinon le Fils, nous dit Jésus. La seule manière d'entrer dans l'intimité de Dieu, c'est de passer par le cœur de Jésus. Et Jésus s'est fait le plus petit d'entre nous. Tu t'es abaissé, Seigneur, venant jusqu'à nous, dans notre vie, dans notre monde, lavant même les pieds de tes disciples, obéissant jusqu'à la crèche et jusqu'à la croix. Et c'est en nous abaissant avec toi, Seigneur, que nous découvrons qui est le Père. Pour entrer dans la compréhension de celui qui est le plus grand, il nous faut nous abaisser au maximum avec toi, Seigneur. Avec toi, Seigneur, qui nous apprend donc à nous faire petits, à tout attendre de ton Père, de toi, de l'Esprit-Saint, pour pouvoir entrer ainsi dans un mystère qui nous dépasse, qui est le mystère de l'amour de Dieu, que nous ne pouvons pas saisir, mais qui, au contraire, nous saisit quand nous nous laissons porter par lui. Admirable inversion des valeurs par rapport aux valeurs de ce monde. Et nous retrouvons cela aussi chez saint Paul, je pense à ce magnifique passage dans la lettre aux Corinthiens où saint Paul nous dit quelque chose qui rejoint d'ailleurs ce que tu nous dis, Seigneur, aujourd'hui, quand tu nous dis « personne ne connaît le Père sinon le Fils ». Il nous dit aussi « personne ne connaît ce qu'il y a en Dieu sinon l'Esprit de Dieu ». Et c'est avec ton Esprit, Seigneur Jésus, ton Esprit qui nous fait crier vers le Père en l'appelant « Abba, Père », ton Esprit qui fait de nous des fils, c'est avec ton Esprit que nous entrons dans le mystère de Dieu, que nous entrons dans l'intimité avec toi qui nous fait connaître le Père. Personne ne connaît qui est le Père sinon le Fils et celui à qui le Fils veut le révéler. Et cette révélation, Seigneur, tu nous l'as fait dans le secret de la prière, lorsque l'Esprit-Saint vient agir en nous, nous dire, comme pour ce petit enfant, nous révéler des merveilles. Nous proclamons la sagesse du mystère de Dieu, écrit saint Paul dans ce passage aux Corinthiens que j'évoquais à l'instant. Nous proclamons la sagesse du mystère de Dieu, sagesse tenue cachée, prévue par lui dès avant les siècles pour nous donner la gloire. Aucun de ceux qui dominent ce monde ne l'a connue. Ce n'est pas avec une sagesse humaine que nous entrons dans la sagesse de Dieu, mais avec l'Esprit-Saint. Et parmi les sept dons de l'Esprit-Saint, il y a ce don de sagesse. Ce que nous proclamons, c'est comme dit l'Écriture, ce que personne n'avait vu de ses yeux ni entendu de ses oreilles, ce que le cœur de l'homme n'aurait pas imaginé, ce qui avait été préparé pour ceux qui aiment Dieu. Et c'est à nous que Dieu, par l'Esprit, a révélé cette sagesse. C'est justement en ouvrant notre cœur comme des petits-enfants à la puissance de l'Esprit-Saint que nous découvrons la sagesse, la grandeur de Dieu. Et la sagesse de Dieu, c'est son amour absolu. C'est la puissance de la croix. La sagesse de Dieu. Ce qui paraît fou pour le monde, c'est que tu nous aimes, Seigneur, jusqu'au bout. Et tu peux exulter de joie dans la puissance de l'Esprit-Saint parce que tu nous fais entrer, Seigneur Jésus, dans ce mystère. Et pour accueillir ce mystère, il faut donc accepter de ne pas tout comprendre tout de suite. La foi des petits est une foi qui fait confiance dans le noir parce qu'elle tient la main du Père. Oui, Seigneur, Fais-moi la grâce de me faire tout petit devant toi. Donne-moi ce regard d'enfant qui s'émerveille de ton amour gratuit et qui ouvre mon cœur pour que je reçoive par toi la révélation de la tendresse du Père. Je te remercie, mon Dieu, des bonnes résolutions, des inspirations et des actes d'amour que tu m'as communiqués dans cette méditation. Je te demande de m'aider à les mettre en pratique. Marie, ma mère immaculée, Saint Joseph et mon ange gardien, intercédez pour moi.
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4: M comme maison. Maison se dit en hébreu Beit. Ce mot désigne aussi la seconde lettre de l'alphabet hébraïque qui correspond au grec bêta ou à notre B. Elle se présente comme un carré ouvert sur le côté gauche. Elle indique ainsi la contenance, mais aussi l'ouverture vers l'avenir. Le côté gauche étant tourné vers les lettres suivantes, l'hébreu s'écrivant de droite à gauche. Première lettre du premier verset du premier livre de la Bible, le Beit annonce donc que tout est contenu dans la parole de Dieu. Mais son ouverture ajoute que la révélation n'est pas pour autant close et achevée. Une autre indication précieuse découle de cette place particulière. La Bible est comme une maison dans laquelle nous sommes invités à demeurer. Le mot « maison » désigne non seulement le lieu matériel de l'habitation, mais aussi par extension ceux qui y habitent. Ainsi, l'expression « maison de David » désigne-t-elle le roi David et tous ses descendants à travers les siècles ? Illustration du carré ouvert sur le côté qui permet une continuation. L'homme de la Bible va toujours à l'essentiel. Il privilégie ainsi la présence et la vie humaine, plus importantes à ses yeux que la demeure qui les abrite. A fortiori, lorsqu'il s'agit de Dieu, tout lieu où il s'est manifesté peut être appelé « maison de Dieu », même si aucun temple n'a été dressé à cet endroit. Au sens large, la création entière est « maison de Dieu ». Dans un sens plus restreint, l'expression s'adresse au peuple d'Israël, au milieu duquel Dieu habite. Les apôtres n'hésiteront pas à étendre cette acception à l'Église en tant qu'assemblée des croyants. Enfin, dans un sens strict, la maison de Dieu est utilisée pour décrire le temple de Jérusalem et à sa suite, les églises où se rassemblent les chrétiens. Pendant plusieurs siècles, l'homme de la Bible fut nomade et habita sous une toile de tente et non sous le toit d'une maison.

Tels furent les patriarches. Pourtant, certains avancent que déjà le premier d'entre eux, Abraham, n'était peut-être qu'un semi-nomade, partageant sa vie entre une habitation en dur, dans la cité d'Our, et un campement plus léger, permettant de faire paître les troupeaux dans les environs immédiats de la ville. De fait, la maison en dur était déjà très répandue quelque 2000 ans avant notre ère. Les fouilles archéologiques pratiquées sur le site de l'ancienne capitale chaldéenne ont mis à jour des constructions riches, faites de pierres taillées, d'autres plus modestes, constituées de briques de terre. Les demeures s'articulaient autour d'une cour dallée d'environ 10 mètres sur 15. Depuis la cour, on avait accès aux cuisines, aux toilettes, à la salle de réception. Certaines bâtisses contemporaines d'Abraham possédaient même un étage. Les plus luxueuses présentaient un système de chauffage central pour l'hiver et de climatisation pour l'été. Les fouilles permirent en effet de découvrir des conduits aménagés à l'intérieur des murs et permettant à l'eau, chaude ou froide selon la saison, d'y circuler. Le nomadisme d'Abraham n'était donc pas dicté par une situation générale de l'époque, mais semble plutôt avoir été le fruit d'un choix de vie ou l'héritage des générations familiales précédentes. Par la suite, la situation particulière des patriarches en terre promise engendrera un nomadisme quasi incontournable. Néanmoins, les possibilités de se sédentariser existaient. Lot, ou plus tard Ésaü, les mirent à profit. Très probablement, les Hébreux dans leur ensemble ne se fixèrent et ne construisirent des maisons qu'au retour d'Égypte.

conquête de la Terre Promise marque la fin du nomadisme, même si certains clans continueront encore pendant des siècles à vivre sous la tente, au milieu des troupeaux, comme nous le constatons dans l'histoire du prophète Élie. La maison israélite n'est pas originale dans sa structure. Elle présente une disposition classique autour d'une cour intérieure, donnant sur les différentes pièces et les tables pour les animaux. Souvent, la cour possédait un four, essentiellement destiné à cuire le pain. Les maisons les plus simples, construites en briques crues, ne comportaient souvent qu'une seule pièce abritant toute la famille et servant tour à tour de salle à manger, de salle de réunion et de dortoir. La parabole de l'ami importun se déroule vraisemblablement dans un tel décor et la parole du maître des lieux, tout le monde est couché, je ne peux pas venir t'ouvrir, n'est certes pas un faux fuyant. Par souci de confort, mais aussi de sécurité, les bâtisseurs pratiquaient très peu d'ouverture dans les murs. Ainsi, le voleur obstiné n'avait-il d'autre solution que de percer la paroi pour s'introduire dans la maison. Jésus fait état d'une telle pratique dans une remarque fort connue. Le point faible de la demeure restait la toiture. En effet, les murs de terre séchée, ne pouvant supporter qu'un poids limité, une couverture de roseaux ou de palmes enduits de boue servait de toit. Assemblage précaire dont les amis du paralytique profitèrent à Capharnaüm. Écartant la toiture, ils descendirent leur ami par des cordages jusqu'à Jésus qui se trouvait à l'intérieur de la maison de pierre. Pour consolider l'ensemble, un enduit de terre recouvrait murs et toitures. Renouvelé régulièrement, il pouvait permettre à la maison de subsister une trentaine d'années. Plus solide, grâce à la pierre, les maisons riches avaient une capacité plus importante. Des chambres supplémentaires pouvaient être ajoutées sur le toit. Parfois, un second niveau permettait de doubler la superficie habitable. Cela nécessitait alors un escalier intérieur pour accéder à l'étage. Le prophète Élisée fut ainsi hébergé dans une telle chambre construite à l'étage d'une maison aisée. La chambre haute où les disciples et Jésus se retrouvaient à Jérusalem était certainement aussi une pièce située sur la terrasse d'une maison appartenant au quartier riche de la cité. Mais le peuple d'Israël avait aussi conscience du danger de construire et habiter une maison. En effet, il risquait, à l'abri de ses quatre murs, de perdre les notions de dépendance vis-à-vis de Dieu, d'abandon à la providence, de précarité de l'existence.

0: Les terres d'un homme riche avaient beaucoup rapporté, et il raisonnait en lui-même, disant « Que ferais-je ? Car je n'ai pas de place pour engranger ma récolte. Voici, dit-il, ce que je vais faire. J'abattrai mes greniers, j'en bâtirai de plus grands. J'y amasserai toute ma récolte et tous mes biens. Et je dirai à mon âme, tu as beaucoup de biens en réserve pour plusieurs années. Repose-toi, mange, bois et te réjouis. » Mais Dieu lui dit, « Insensé, cette nuit même, ton âme te sera redemandée. Et ce que tu as mis de côté, pour qui sera-t-il ? » Pour combattre cette tendance matérialiste, la fête de Soukhot comporte dans sa célébration la construction d'une cabane de branchage dans laquelle toute famille juive se doit de vivre, ou tout au moins de se réunir pour les repas, pendant une semaine. Un des enfants, souvent le plus jeune, a le privilège d'en être le gardien et d'y dormir. Ainsi, riches ou pauvres, les fils d'Abraham peuvent se souvenir de leur père nomade et refaire l'expérience d'abandonner toute chose entre les mains de Dieu comme il le fit lui-même. Alors, à cette occasion, ils se souviennent du ciel qui transparaît à travers le toit de branchage comme la seule et véritable demeure des hommes.
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1: Bonjour, nous retrouvons Daniel Demimuide, président d'Aventure Spéologie Développement 53 pour cette quatrième saison de l'écho des cavernes consacrée à l'histoire de la vie à travers les âges sous la terre. Bonjour Daniel.
2: Bonjour Emmanuel.
1: Alors la semaine dernière, je me faisais une réflexion. Finalement, il y a une faculté de résilience des espèces vivantes, parce qu'ils passent quand même de l'ère glaciaire à l'ère la plus chaude, et finalement, on trouve des espèces qui survivent à tout ce régime de douche écossaise, si on peut dire.
2: Oui, tout à fait. Au cours de l'histoire de la Terre, on voit bien qu'il y a une diversification des espèces dans les périodes chaudes, quand ça se réchauffe progressivement, jusqu'à voir apparaître des espèces géantes, hein, ces grands dinosaures, etc., qui n'ont pas de faculté à s'adapter facilement quand nous avons des changements brutaux. Donc ces mégafaunes vont souvent disparaître à l'occasion d'un changement brutal de climat. Et par contre, ce sont les petites espèces qui ont la capacité parfois de se cacher, donc qui peuvent être souterraines. C'est aussi la capacité d'aller se réfugier dans des zones de température plus stable ou moins chaude ou plus froide, qui vont aussi permettre à nouveau, lorsque le climat se réchauffe un peu, etc., de pouvoir par la suite se diversifier. Et l'évolution actuellement, même s'il y a des hypothèses pour expliquer ce que génétiquement ça implique, etc., on est encore loin de pouvoir expliquer tout, mais c'est vrai que le darwinisme synthétique, etc., propose des idées. Donc oui, il faut faire la différence entre les espèces résilientes qui vont trouver un chemin et une adaptation possible, et puis les espèces qui sont ou trop géantes, ou trop spécialisées, ou qui sont trop liées à un environnement, et qui ne vont pas survivre à ces catastrophes.
1: J'ai même l'impression que les périodes glaciaires étaient vraiment fatales pour une grande partie de tout ce qui était espèces vivantes, contrairement aux périodes plus chaudes. Finalement, on arrive presque mieux à s'adapter à la grosse chaleur.
2: Oui, et déjà, vous allez avoir les herbivores qui sont dépendants de plantes, et lorsque ça gèle trop, les plantes disparaissent, les essences, les arbres, ou les fougères géantes de l'époque, etc. Donc déjà, les herbivores disparaissent, et leurs prédateurs avec. Et c'est dans les espèces qui peuvent être détritivores, de petite taille, etc., qu'on va retrouver finalement l'émergence de nouvelles formes de vie, de nouvelles diversifications ultérieures.
1: D'accord. Eh bien écoutez, alors on va sans transition parler du Cénozoïque.
2: Alors le Cénozoïque, c'est ce qu'on appelait l'ère tertiaire et quaternaire, parce que ça regroupe ces deux anciennes périodes. Quaternaire, c'est nous, en gros.
1: Voilà.
2: Le dernier million d'années, voilà. Et donc, au Cénozoïque, c'est une période qui dure les 65 derniers millions d'années, en fait. C'est juste à la fin du Crétacé, après l'extinction des dinosaures, avec trois périodes. Le Paléogène, de 65 à 23 millions d'années. Le Néogène, de 23 à 2,6 millions. Et puis, qui formait donc le Tertiaire et enfin le Quaternaire, les 2,5 millions d'années qui nous séparent du présent. Alors évidemment, ce quaternaire, on le verra dans les épisodes suivants, se subdivise en Pléistocène et en Holocène, et c'est une succession, le climat se refroidit vraiment, franchement, dans cette dernière période, même si aujourd'hui ça se réchauffe un peu. Alors vers 55 millions d'années, apparaissent les premiers primates, premiers singes, etc., dont nos espèces antérieures vont naître aussi. Le Paléocène voit la fin du démembrement de la Pangée, notre terre, notre supercontinent, avec la séparation par l'océan Atlantique Nord du Groenland, qui va finir de migrer complètement au pôle Nord, le continent américain et la Grande-Bretagne. On a trois sous-continents séparés. Le niveau marin est élevé, le climat est subtropical et les températures vont baisser de manière discontinue jusqu'au Pléistocène. Alors on est à peu près, nous, la Mayenne, à la hauteur où nous sommes actuellement. L'Éocène voit la formation des Pyrénées. Ça se termine vers 12 millions d'années. Et de l'Himalaya, avec cette rencontre de la plaque indienne en collision avec l'Eurasie que nous avions évoquée la semaine passée. Au Néogène, la formation des Pyrénées est donc achevée. Le massif central se soulève globalement. Il faut se rappeler un peu les volcans d'Auvergne aussi. De sorte qu'il y a une érosion progressive des roches sédimentaires et volcaniques. On a, vers 15 millions d'années, une nouvelle transgression marine, c'est-à-dire une montée des eaux, qui atteint le département de la Mayenne. Et c'est ce qu'on appelle aussi la mer des Falins, qui isole la Bretagne des pays de la Loire sous les eaux. La Bretagne est seule émergée, et on va avoir le Cotentin de l'autre côté, et un grand couloir qui descend jusque dans les Deux-Sèvres, Nantes, etc., sous les eaux. Donc le Miocène voit la naissance de la Méditerranée, au milieu d'une Europe et de l'Afrique qui sont du coup reliées par leurs deux extrémités, Gibraltar d'un côté et puis tout ce qui est le Proche-Orient de l'autre, Est-Ouest. Et puis c'est au Pliocène. Alors le Pliocène est une période particulièrement intéressante pour nous, les spéléos aussi, parce qu'entre un peu plus de 5 millions d'années et 2,5 millions, on a des formations de sable rouge qui viennent marquer une limite entre le Miocène et le Pliocène, mais aussi c'est ce qu'on appelle la période aussi de creusement des cavités souterraines. En Mayenne, on date à peu près et on voit qu'il y a beaucoup de traces de ce Pliocène dans la formation de nos cavernes. On attribue la formation, donc le creusement de nos cavernes, à cette période, c'est-à-dire entre 6 et 4 millions d'années, ces sables rouges qui peuvent être transportés par le vent, séolisés, comme on dit, du dieu Éole, des anciens latins, vont parfois remplir les cavités souterraines. C'est le cas, par exemple, dans la grotte René-Paul, où on a jusqu'à 2 mètres de sable qui sont venus combler une cavité déjà existante.
1: La grotte René-Paul, pour ceux qui ne la connaissent pas, se trouve à Sauges.
2: À Sauges, tout à fait. Au Pliocène, donc, apparaissent des glaciers continentaux. L'Amérique du Nord est reliée alors à l'Amérique du Sud, enfin, si j'ose dire, puisque les deux continents étaient séparés. Ça, c'est la séparation de l'Amérique du Sud de l'Afrique. La collision entre la plaque africaine et l'Australie va faire s'accentuer l'élévation des Alpes.
1: D'accord.
2: C'est un peu la chaîne la plus récente pour nous. La faune de cette période est connue grâce au gisement de Téval, et de Saint-Laurent-des-Mortiers plus particulièrement, puisqu'on est sous les eaux hein, quand même. Mm-hmm. Alors donc, qu'est-ce qu'on va trouver comme fossiles ? Des amphibiens ou des requins. On va se retrouver surtout les dents. Donc, parce que comme c'est des cartilagineux, souvent le cartilage, ça ne se conserve pas, mais les dents, ça se conserve. Et donc, on a le mégalodon, un requin de 40 tonnes, Megacelacus mégalodon, qui est en gros un cousin du grand requin blanc. C'est les dents de la mer. 40 tonnes, c'est beaucoup plus lourd. Hein. Le grand blanc doit peser 12 tonnes tout mouillé, et encore, je ne suis pas sûr.
1: On regrette l'époque où ils n'avaient pas de dents, là, finalement.
2: Voilà. Donc la commune de Beaulieu-sous-Roudon est également connue pour abriter des fossiles de cette époque. Des protozoaires, des coraux, alors les échinoxdermes, c'est les oursins et les étoiles de mer. Et puis des mollusques et de nombreux fragments de côtes de Metaxytherium, médium, c'est un sirénien. Donc pour ceux qui connaissent, les dugongs et les lamantins.
1: Ah oui.
2: Voilà. Et puis alors, les départements limitrophes de la Mayenne, dont les terres étaient émergées, on trouve des fossiles de nature terrestre variée, rongeurs, proboscidiens, des éléphants, en gros, rhinocéros, tapirs, singes, Pyopithecus, assez célèbre, félidés, mustélidés, suidés, les cochons, donc artiodactyles, ruminants, bovidés, cervidés, etc., etc.
1: On se rapproche de choses que l'on connaît un peu plus facilement et plus proches de nous, forcément.
2: Voilà.
1: Ben, merci Daniel, et puis on se retrouve la semaine prochaine pour la suite de notre aventure historique.
2: Voilà, un peu plus frileuse et plus humaine.
1: Au revoir.
2: À bientôt Emmanuel.
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1: Communion. Dans la communauté primitive de Jérusalem, les disciples se montraient assidus à l'enseignement des apôtres, fidèles à la communion fraternelle, à la fraction du pain et aux prières. Acte 2, 42. La communion des biens spirituels concernait la foi reçue des apôtres, les sacrements et avant tout l'Eucharistie, les charismes dans la communion de l'Église, la charité. Puisque tous les croyants forment un seul corps, le bien des uns est communiqué aux autres. Il faut de la sorte croire qu'il existe une communion des biens dans l'Église. Mais le membre le plus important est le Christ, puisqu'il est la tête. Ainsi, le bien du Christ est communiqué à tous les membres, et cette communication se fait par les sacrements de l'Église. Comme cette Église est gouvernée par un seul et même esprit, tous les biens qu'elle a reçus deviennent nécessairement un fonds commun. Le terme « communion des saints » a dès lors deux significations étroitement liées. Communion aux choses saintes ou sancta et communion entre les personnes saintes ou sancti, ce qui est saint pour ceux qui sont saints, ou sancta sanctis, est proclamé par le célébrant dans la plupart des liturgies orientales lors de l'élévation des saints dons avant le service de la communion. Les fidèles, sancti, sont nourris du corps et du sang du Christ, sancta, afin de croître dans la communion de l'Esprit-Saint, koinonia, et de la communiquer au monde. La communion entre le ciel et la terre peut être ainsi décrite. Nous croyons à la communion de tous les fidèles du Christ, de ceux qui sont pèlerins sur la terre, des défunts qui achèvent leur purification, des bienheureux du ciel, tous ensemble formant une seule Église, et nous croyons que dans cette communion, l'amour miséricordieux de Dieu et de ses saints est toujours à l'écoute de nos prières. Or, vous êtes corps du Christ, et chacun pour votre part, vous êtes membre de ce corps. La vision classique que nous pouvons avoir de l'Église est celle d'une organisation hiérarchique, dont chaque membre a une fonction propre, avec le Christ à sa tête. Mais force est de constater que l'Église est tout sauf une holding avec ses filiales géographiques, ses branches technologiques et ses divisions clients. Il faudrait plutôt la comparer à une entreprise organisée en réseau, dont les entités partagent des valeurs et une marque, le Christ, commune, n'ont aucun lien capitalistique et s'influencent mutuellement pour le meilleur et pour le pire. C'est peut-être le sens de la phrase du pape Benoît XVI « L'homme ne pèche pas seul, l'homme n'est pas sauvé seul ». Ainsi, mon péché entraîne directement ou indirectement le péché des autres. La prière des autres, quant à elle, peut m'aider à me débarrasser de mon péché. On comprend alors que la communion des saints n'est pas une vision futuriste lointaine, elle est véritable dès maintenant et donc depuis la création.
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4: 1801. La France retrouve un relatif apaisement, le concordat est signé avec le pape. Éloignée depuis 7 ans de la maison de Périne Tullard, la supérieure générale Mère Mellet est demandée par monsieur le préfet de la Sarthe afin de rétablir ses maisons de charité. Il ne reste plus maintenant qu'à laisser discuter le baron Auvray, préfet du Mans, qui voudrait installer la maison mère de la congrégation à Sillé-le-Guillaume, chef-lieu officiel, et M. Armand, préfet de la Mayenne, qui désire la garder dans son département. M. Armand surenchérit le 1er octobre 1802. Il ne m'est pas permis de douter, madame, qu'une maison qui vous rappelle aux libres exercices des obligations de votre sublime institution ne vous soit infiniment précieuse. Il me reste des mesures ultérieures à prendre pour rétablir complètement votre congrégation et lui donner même une plus grande consistance, en fournissant à son zèle et à son actif charité de nouveaux moyens et un plus haut degré d'intérêt et d'utilité. En conséquence, après avoir hésité entre réparer la maison de la chapelle au Ribou pour un coût chiffré entre 8 à 9 000 francs et leur donner un autre lieu d'asile, le préfet Armand choisit la deuxième solution. Il met à la disposition de Mère Mellet les bâtiments de l'ancienne abbaye bénédictine d'Évron avec une somme de 4 000 francs pour les premiers frais d'établissement et de réparations urgentes. C'est donc dans cette immense et magnifique abbaye, construite par les moines de Saint-Benoît, mais dévastée par la Révolution, que Mère Mellet s'installe avec Sœur Julienne Goyet, garde-meuble, le 21 décembre 1803. Très vite rejointe par Sœur Élisabeth Leroyer et Sœur Marie Rottier, ses premières occupantes sont dépourvues de meubles et s'installent sur des lits de sangle pour les premières nuits. Est-ce mieux que la maison de Mère Tullard abandonnée, définitivement, à ses locataires de toute espèce et de mauvaise vie? Mère Mellet pense à l'avenir. Elle n'a pas insisté pour rétablir à la chapelle au Ribou une congrégation qu'elle pressent agrandie, avec le rétablissement des anciennes fondations et de nouveaux centres créés. Prévision d'avenir lointain, et qui s'avéreront puisqu'un temps viendra où dans les cellules, le cloître, la chapelle, le réfectoire, les couloirs, les escaliers, les jardins, s'affairera toute une population de religieuses. Pendant la Révolution, les sœurs avaient abandonné le costume de Mère Tullard pour les vêtements du monde. À Évron, Mère Mellet fait adopter un nouveau costume, plus en rapport avec l'époque. Une coiffe sans barbe, en mousseline, le mouchoir sur les épaules, un petit voile qui devait revenir par devant et ne couvrait pas le dos, une robe noire avec une mante. Le costume défini, il est urgent de restaurer la superbe abbaye. Aidé par le préfet Armand et Dom Barbier, ancien prieur bénédictin rentré d'émigration, Mère Mellet s'y attelle. Mais les années ont passé. Démissionnaire de sa charge en 1805, elle est remplacée par Sœur Marie-Renée Chanteau, mais reste comme première assistante jusqu'à sa mort, moins d'un an après, le 20 avril 1806. Forte personnalité qui a tenu fermement la barre en une époque trouble, elle reste dans le souvenir des religieuses comme le lien qui unit les deux chapitres d'une même histoire. Celle d'une congrégation avant et après la Révolution, mais dans la continuité de l'esprit de Mère Tullard. En 1808, un décret signé de Napoléon, empereur des Français, roi d'Italie et protection de la Confédération du Rhin, met officiellement à la disposition des sœurs les bâtiments, jardins et dépendances de l'ancienne maison des bénédictins de la ville d'Évron. Cette même année, à quelques 20 kilomètres de là, un nouveau curé est installé dans la commune de la Chapelle au Ribou. Il connaît l'histoire de Mère Tullard et s'intéresse à la maison qui fut son œuvre et qui se dégrade au fil des ans. Jugeant inutiles les dépenses nécessaires à sa restauration, la commission gouvernementale responsable décide de sa mise en vente et elle est acquise le 21 avril 1810 pour 1675 francs par M. Charles Godivier, habitant Ruyer d'Anjou, qui voulait en récupérer les matériaux. Le curé ne peut accepter un tel sacrilège. Avec le nouveau maire René Trouillard, il s'associe pour racheter la maison. C'est chose faite dès le 25 août. Les deux nouveaux propriétaires constatent l'état de dévastation des bâtiments et y font immédiatement pour 2500 francs de réparation. En plus des 7 familles de locataires qui y logent déjà, et voulant symboliquement la rendre à sa première destination de bienfaisance, messieurs Legault et Trouillard installent 2 sœurs de charité qui y vivent, contentes du produit de l'école et d'une glane en grain que la paroisse leur donne chaque année. Mais pour messieurs Legault et Trouillard, ce rachat n'a qu'un but, voir revenir sur les lieux de leur fondation les chères filles de Mère Tullard. Naturellement, ils ne pensent pas que cette maison délabrée puisse redevenir la maison mère, mais ils veulent que revivent comme autrefois une maison d'école et une maison de soins sur les lieux mêmes où leur respectable fondatrice reçut l'esprit de vie et le communiqua à cet essaim de vierges qui ont anobli la chapelle et orné le diocèse du Mans. Monsieur Legault, fatigué de son ministère paroissial, veut se retirer chez les prêtres de la mission. Congrégation rétablie après la Révolution à Paris. Il reste à son poste jusqu'en 1819, mais avant son départ, lui-même et le maire aimeraient régler ce problème de donation de la maison aux sœurs désormais appelées Sœurs de la Charité d'Évron. Mère Marie-Madeleine Dubray, qui a succédé à Mère Chanteau depuis 1817, semble réticente. Sans réponse à son offre, M. Legault, le 16 octobre 1818, s'étonne du silence de la supérieure générale. Il souhaite pourtant, avec M. Trouillard ainsi que sa dame, que cette bonne œuvre, projetée depuis si longtemps, soit enfin terminée au plus tôt. La maison doit être rendue à la communauté, dépendante de la supérieure générale, indépendante du curé, du maire, des fabriciers ou marguilliers, ainsi que du bureau dit de bienfaisance. Soupçonneux sur les raisons de Mère Dubray à décliner l'offre, il tense. J'aime mieux l'étable de Bethléem que le Louvre des Rois, et je pense que vous devez plus estimer l'antique et vénérable berceau où Madame Tullard plaça votre enfance que la plus belle maison qu'il y ait au monde. Il adjure. Venez donc, ma sœur, si la santé vous le permet. Le plus tôt sera le mieux. J'ai parlé au notaire. Je le manderai, il viendra et mes vœux seront accomplis. Mère Dubray répond plus d'un mois après, au retour d'une nouvelle fondation à Vallon. Elle évoque la fatigue du voyage, la difficulté des chemins et sa mauvaise santé pour remettre à plus tard une visite à la chapelle au Ribou. Elle désire prendre conseil de M. Bureau, son supérieur ecclésiastique, mais doute de pouvoir accepter le don.
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0: Garde à vue dans l'enquête sur les incendies de la forêt de Fontainebleau. Cet homme de 46 ans a été interpellé sur un parking interdit au public. Il avait sur lui un briquet, du papier journal et un couteau. Deux autres suspects ont déjà reconnu avoir provoqué des départs de feu, dont un pompier volontaire suspendu de ses fonctions. Et la Fondation du patrimoine lance une collecte nationale pour aider les forêts touchées par les incendies. Près de 90 000 euros ont déjà été récoltés. Les dons serviront à financer des mesures d'urgence après des feux, mais aussi des actions de prévention. Depuis le début de l'année, plus de 32 000 hectares de terrain sont déjà partis en fumée en France. Après l'affaire Liana, près d'un millier de dossiers de pédocriminalité ont été jugés prioritaires par la justice. Le garde des Sceaux, Gérald Darmanin, annonce que 970 plaintes concernent des victimes toujours mineures avec un auteur déjà condamné, identifié. Au total, près de 70 000 plaintes ont été réexaminées en 5 semaines sur plus de 85 000 dossiers recensés dans toute la France. Le parti Renaissance attaque le Rassemblement National en justice. Le mouvement de Gabriel Attal reproche à Marine Le Pen d'avoir lancé sa campagne présidentielle sous le slogan « Pour la France, la Renaissance ». Le parti de Gabriel Attal a saisi en référé le tribunal judiciaire de Paris pour contrefaçon de marque et parasitisme. L'audience est fixée au 27 juillet. Faire une pause et repartir avec un livre. La Fondation Vinci Autoroute relance son opération « Lire, c'est voyager, voyager, c'est lire ». C'est pour encourager les vacanciers à prolonger leur pause pour lutter contre la fatigue au volant. Mylène Débac est allée demander aux vacanciers les meilleures lectures pour cet été sur la plage.
1: Pour vous, c'est quoi le livre qu'il faut absolument avoir en vacances et à la plage ?
2: C'est sûrement le livre qu'on n'a pas eu le temps de lire dans l'année. Souvent, je ramène des mangas à lire sur la plage parce que c'est souvent plus simple à lire au soleil.
3: Pour moi, c'est un livre qui s'appelle « Anne ». Et ça raconte l'histoire d'une jeune femme et toutes ses aventures pendant qu'elle grandit et elle devient professeure et je trouve ça super.
4: Le livre a vraiment une atmosphère de découverte, de campagne, d'air frais et c'est vraiment adapté je pense aux vacances.
0: Et depuis son lancement, l'opération a déjà permis de distribuer près de 190 000 livres. Enfin en foot, qui rejoindra l'Espagne en finale de la Coupe du Monde ? La demi-finale entre l'Angleterre et l'Argentine se joue ce soir à 21h. La France, elle, disputera le match pour la troisième place samedi contre le perdant de la rencontre de ce soir. Hier, le match France-Espagne a rassemblé plus de 20 millions de téléspectateurs, un record. Voilà pour l'actualité, bonne fin de journée à tous.
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7: Il y a longtemps que nous avons parlé de cette belle association qu'est l'ARCEM sur nos ondes, l'association de restauration des calvaires en Mayenne. Je suis heureuse de recevoir son président aujourd'hui, Laurent Boisseau, bonjour.
8: Bonjour.
7: Accompagné du secrétaire de l'association Jean-Baptiste Pêche, bonjour.
9: Bonjour.
7: Et de José-Marie Faguet, responsable de la communication, bonjour.
10: Bonjour.
7: Votre association est bien dynamique. Elle a à son actif participé à la restauration de plus, vous me disiez, de plus de 400 calvaires en Mayenne. Rappelez-nous un peu, par exemple, Laurent Boisseau, l'historique de cette association, quelle âge a-t-elle, et puis comment vous opérez, quoi.
8: Alors l'association, elle est née de la volonté d'un jeune retraité militaire en 2001, Monsieur Jourdan. Michel Jourdan, qui est originaire de Saverthevin, qui s'est dit « qu'est-ce que je vais faire pendant ma retraite ?» Et il avait déjà entendu parler d'une association du côté de Reims qui restaurait les calvaires. Il est allé se renseigner. Et puis, il est parti avec pas grand monde. Ils étaient quatre au début, et puis un tout petit peu de matériel. Et puis, de fil en aiguille, ça s'est développé. Voilà. Donc on est maintenant effectivement presque à la 25e année. On a eu bien sûr plusieurs présidents et on a des équipes qu'on essaye de rajeunir. Donc toutes les bonnes volontés sont bienvenues pour nous aider à restaurer ces calvaires qui en Mayenne sont recensés au nombre de 6400 et dont l'association a restauré déjà 400 à peu près. Voilà. Alors l'ARCEM se doit, de par son statut d'intérêt public, de restaurer les calvaires en priorité des communes, les calvaires publics, et puis aussi elle restaure surtout ce qui fait l'identité un peu de notre région, c'est-à-dire les calvaires de Pontmain. Voilà.
7: Alors comment est-ce qu'on opère, par exemple, soit c'est la commune qui vous fait appel parce qu'il y en a un qui est tombé, qui s'est abîmé.

0: autre. Et quand on est privé, on essaie de vous joindre et puis on vous dit voilà, qu'est-ce qu'on peut faire, comment ça se passe.
1: Alors en fait, finalement, c'est très souvent des calvaires qui ont besoin d'une restauration et souvent profonde. Donc effectivement, ils nous appellent parce que ils ont pas de savoir-faire concernant ces restaurations de calvaires. Et dans nos équipes, on a différents corps d'État, comme les maçons, comme les charpentiers, comme les peintres, comme ceux qui s'occupent de la restauration des Christs, pour pouvoir mener à bien ces missions. Voilà.
0: Et vous travaillez uniquement avec les dons, en fait. Vous n'êtes pas subventionné, vous n'êtes pas...
2: Oui, effectivement, on travaille... en tout cas, l'association ne fonctionne que grâce aux dons. Aujourd'hui, il faut savoir que la restauration d'une croix nous coûte entre 500 et 1000 euros. On a des entreprises partenaires du territoire mayennais qui nous aident à la confection de ces croix. Donc on achète les poutres de bois dans une scierie amie et ensuite on fait travailler soit les compagnons, on a un atelier dans lequel les compagnons peuvent tailler ces croix, soit des menuiseries amies qui nous aident à mettre en place ces croix. Mais effectivement, l'association ne fonctionne que grâce aux dons et on a énormément de demandes. Donc en fait, que ça soit le public ou le privé, donc effectivement, comme disait notre président Laurent, l'association intervient en priorité auprès des communes, mais on a énormément de demandes de privés aussi, et du coup, la liste d'attente s'allonge, et on ne peut travailler que si on a les fonds pour, parce que la commande de bois coûte cher, et après, nous, membres de l'association, compagnons qui faisons des restaurations, nous sommes 100% bénévoles. Voilà. Donc on fait ça sur notre temps.
0: Ça peut coûter combien, par exemple, une grande croix en bois, c'est ça, hein, en bois ?
2: Une grande croix en bois simple va nous coûter entre 500 et 700 euros, entre l'achat du bois, la taille du bois, la pose, les vernis qu'on met dessus pour éviter qu'elle s'abîme et qu'elle puisse durer dans le temps. Voilà.
1: Des compagnons qui sont maçons, donc aussi il faut penser au socle. Donc en général, quand il faut restaurer le stock, des fois c'est mieux de le démolir pour en construire un nouveau. Et puis sinon, on a aussi les Christs qui sont en fonte. Et bon, maintenant, pour s'éviter au niveau entretien, très souvent les Christs sont thermolaqués à la SAMEP. Sans faire de publicité, pour justement qu'on puisse avoir une durée de vie qui soit, au niveau entretien, qui soit la plus longue possible.
0: Donc il y a un privé qui s'adresse à vous, évidemment il faut qu'il s'attende à participer un minimum à l'achat du bois et autres, non? Pas forcément?
1: Ça n'a pas de caractère obligatoire, je dirais que dans un sens qui nous touche le plus pour pouvoir aider les gens à restaurer leur calvaire, c'est l'intention. Voilà, c'est-à-dire qu'il faut qu'on sente des gens qui sont motivés derrière, parce qu'on ne peut pas répondre à toutes les demandes. Donc c'est ça le principal. Mais sinon, bon, on a quand même une caisse qui nous permet, effectivement, si les gens sont limités au niveau financier, de pouvoir les aider aussi de ce côté-là.
0: Est-ce que vous constatez qu'il y a eu plus de demandes qu'auparavant? Est-ce que ça bouge ou est-ce que c'est à peu près linéaire? José-Marie Faguet.
3: Nous avons une centaine de croix en attente, hein, et ça, c'est toujours à peu près la même chose. Donc on avance, mais on a toujours des demandes.
0: Il y a des croix qui peuvent être peintes, par exemple en rouge, pour rappeler la croix de Pontmain. Est-ce qu'elles peuvent être peintes d'autres couleurs?
1: Oui, bien sûr, elles sont peintes. Ça, c'est le propriétaire des lieux qui nous donne la teinte à prendre en compte. Et puis, très souvent, sur les calvaires communiaux, c'est les couleurs d'origine qui sont demandées en priorité.

0: J'imagine que les croix en granit, c'est ce qu'il y a de plus parfait, quoi.
1: Oui, c'est vrai qu'effectivement, l'Arsem aurait peut-être peu de... Mais effectivement, les croix, les calvaires en breton sont plus périns que nos calvaires mayennais, voilà.
0: Et avec cette histoire de laïcité, justement, qu'est-ce que les communes disent? Elles sont d'accord pour restaurer? C'est un statut un peu spécial, non?
1: C'est un point intéressant. Je dirais qu'il y a un côté culturel dans les calvaires, mais il y a aussi un côté culturel. C'est-à-dire que les premiers calvaires datent environ du 11e, 12e siècle, hein, au moment des cathédrales, au moment des chemins de pèlerinage, puisqu'en fait, c'était des bornes pour pouvoir faire des repères dans le pèlerinage. Et ensuite, effectivement, ça s'est terriblement développé au 19e siècle, à peu près au moment de la restauration. Et donc là, on est parti plus sur des calvaires de particuliers, avec entre autres les événements de 1870, les apparitions de Marie à Pontmain. Et effectivement, tout ça, ça a fait un renouveau sur le plan spirituel qui est traduite dans la prolifération de ces calvaires.
0: Donc c'est pour ça que les mairies, en général, tiennent à entretenir et...
1: Ça a une valeur patrimoniale, c'est aussi.
2: Mais personnellement, je visite pas mal de petites mairies et je me suis aperçu d'une chose, c'est que les maires tiennent à leur calvaire. Et puis en Mayenne, il y a quand même un sentiment religieux, il y a beaucoup de personnes qui sont attachées à ça.
0: Oui, il y a des exemples touchants, hein, de dévotion au calvaire qui sont dans la campagne, pas loin de chez soi. Par exemple, cette dame dont vous me parlez... José-Marie Faguet.
2: Oui, une petite dame de 90 ans qui est décédée maintenant, qui n'avait pas beaucoup de moyens, mais qui, tous les matins, allait fleurir son calvaire, qui était à 1 km. 1 km aller, 1 km retour, c'était sa vie.
0: Quel âge, vous disiez ?
2: 90 ans.
0: Quel bel exemple. Ça fait vraiment partie du paysage chez nous, hein.

0: vrai que lorsque l'on restaure un calvaire, on n'a pas toujours les compagnons nécessaires sur place. Et très souvent, on a des bonnes volontés qui se proposent pour pouvoir aider à la restauration du calvaire.
1: Alors, vous avez donc à votre actif beaucoup de réalisations et j'imagine que vous avez aussi beaucoup de projets. Donc, en deuxième partie, nous allons parler des projets et de l'avenir de l'ARCEM. Mais auparavant, oui, avant de parler des projets, les réalisations les plus récentes, c'est...
2: Il y a des réalisations en cours, qui sont encore en cours, mais effectivement, les quelques réalisations récentes, les grosses réalisations, donc le calvaire de Saint-Aignan-du-Coutrain, qui est un grand calvaire, qui fait 5 mètres de haut, et puis le calvaire de Bourgon. Il faut bien distinguer, hein, pour revenir un peu sur les mots, il faut bien distinguer croix et calvaire. Je pense qu'il est important aussi de rappeler la distinction. Donc un calvaire, c'est deux personnages au pied de la croix. Donc généralement, un calvaire, il y a Saint-Jean et la Vierge Marie qui sont au pied de la croix. Et une croix, c'est une croix simple, avec soit le Christ dessus, soit... d'ailleurs pas le Christ, et l'ARCEM intervient aussi sur, peut intervenir sur des statues. Voilà. Parfois des statues qui sont au coin de nos chemins et qui ont besoin de restauration, qui ont besoin d'être mis en valeur. Donc voilà, c'est vrai qu'on intervient sur ces trois types de patrimoine, de petits patrimoines.
3: Dernière statue qui a été restaurée, c'est à Cossé-le-Vivien, Notre-Dame de Lourdes, qui sera bénie, je pense, avant la fin de l'année.

0: Vous êtes bien sûr Fidélité Mayenne, toujours dans notre émission Art, Culture et Patrimoine. Et nous sommes avec les membres de l'association ARCEM, Association de Restauration des Calvaires en Mayenne. Alors maintenant, on parle des projets, ils sont nombreux. Est-ce qu'on commence par Bourgard? Est-ce qu'on commence par la Croix-Bataille? Jean-Baptiste Pêche.
1: Alors effectivement, pour l'année qui arrive, on a de nombreux projets. Et ce que disait José-Marie, c'est qu'on a de la demande continue. Les gros projets, il y en a deux sur Laval. On travaille aujourd'hui avec la commission d'art sacré et puis le diocèse. Un pour la statue de la Vierge à l'enfant qui est dans le jardin de Beauregard. Donc c'est un jardin public dans lequel il existe encore une statue. C'est le jardin public qui appartenait à l'ancien séminaire, l'ancien petit séminaire. Donc ces statues en fond de la Vierge Marie à l'enfant est bien abîmée. Et donc ça fait partie de nos projets à court terme pour début d'année 2025 de la restaurer et de la remettre en place. Le deuxième projet, c'est la Croix-Bataille. Entre Laval et Entrammes, juste à côté de l'aéroport. Donc cette croix, en fait, est située à l'emplacement de la fosse commune dans laquelle nous avons retrouvé les corps des martyrs, des prêtres martyrs de Laval, de la Révolution. Cette croix est très belle, une grande croix, mais on ne la voit pas. Donc le projet de l'ARCEM, c'est de pouvoir la mettre plus en valeur pour rendre hommage à nos prêtres martyrs.
0: Qui est-ce qui avait érigé cette croix et à quel moment, à peu près ?
2: L'historique, c'est effectivement la fosse commune, les prêtres martyrs de la Révolution à Laval. Et à la fin des années 30, effectivement, les reliques de ces prêtres ont été transférées dans la crypte de la basilique d'Avenières. Voilà. Et donc, pour quand même marquer ce lieu, effectivement, où les reliques avaient été mises, un propriétaire, une dame, à côté de ce lieu, a donné à l'évêché un terrain. Voilà. Et donc, on a marqué on est sur un calvaire des années 30, 40, 50, un petit peu dans l'esprit nouvel art. Et disons qui a ses particularités, et on le voit pas, mais effectivement on a un muret avec le nom de tous les martyrs qui est dessus.
1: C'est en 2005, l'association des Chouans et l'ARCEM ont fait apposer des plaques, ont nettoyé le calvaire, enfin cette croix bataille, l'ont nettoyée, ont essayé de la mettre en valeur, et puis ont fait apposer des plaques avec le nom des martyrs. Mais aujourd'hui, effectivement, les arbres sur la route nationale ont poussé. C'est le département. Donc en fait, la croix a besoin d'entretien, on ne la voit pas assez. C'est quand même la mémoire de notre église en Mayenne, ces prêtres martyrs. Donc voilà, d'où notre souhait de pouvoir mettre cette croix plus en valeur. Donc avec la création d'une dalle, la pose de grilles en fer forgé, et puis d'un accès, parce qu'en fait aujourd'hui il faut enjamber un fossé d'eau pluviale pour pouvoir y accéder. Donc il y a un beau chantier à faire, et ce qui sera un de nos gros chantiers pour l'année 2025. Après, sur les autres chantiers de l'année, écoutez, en fait c'est comme on disait, c'est qu'il y a énormément de demandes, que ça soit de la part des communes ou des particuliers. Donc en fait on prend les demandes au fur et à mesure, dans l'ordre d'arrivée, et de la volonté des propriétaires, que ce soit les mairies ou les particuliers, en expliquant bien que le but de l'association, c'est aussi de rendre visible notre patrimoine, mais de rendre visible aussi le Christ au creux de nos chemins. Donc les chantiers sont nombreux, et toutes les bonnes volontés, encore une fois, sont les bienvenues. Dans les projets, mais qui se renouvellent un peu chaque année, qu'on a lancé cette année en 2024 et qu'on va reproduire en 2025 sur l'équipe de Laval, l'équipe familiale. Donc on a une équipe en fait de on va dire de jeunes. On essaye de faire une journée famille aux alentours de Pâques, en fait, où on met en place 3-4 chantiers en même temps sur la journée, et avec un pique-nique partagé, avec une après-midi de prière, pour pouvoir faire participer l'ensemble des familles à ces restaurations-là.
0: Ce qui est étonnant, c'est cette fameuse statue de la Vierge dans les jardins de Beauregard, parce que c'est sur un terrain donc communal, et dans ces cas-là, la commune de Laval s'engage pas du tout, mais elle n'est pas contre, en tout cas, cette restauration et le fait de la laisser dans un lieu public.
2: Aux frais de l'évêché. Oui. Et comment dirais-je, c'est vrai qu'elle a besoin d'un bon nettoyage. Il manque quelques partie en métal, puisque c'est de la fonte acier. Et nous avons fait appel, parce que nous n'avons pas de compagnons dans notre association capable de le faire, donc nous avons fait appel à une association amie et proche, SOS Calvaire, qui a un fondeur soudeur dans son équipe et qui va pouvoir nous aider à restaurer cette statue. Ensuite, elle sera repeinte avec des bonnes peintures et remise en place.
0: SOS Calvaire, c'est une association nationale.
2: Oui, alors c'est totalement différent de nous. Nous, on est vraiment sur le petit patrimoine local. Eux, ils interviennent, ils ont des équipes dans toute la France. C'est une fabrique, SOS Calvaire. C'est une fabrique et ensuite, c'est leur croix et leur production est transportée en France. Et ensuite, elle est réceptionnée par des locaux pour pouvoir être mise en place.
0: Et alors, quels sont vos souhaits maintenant pour l'avenir? Parce qu'il y en a beaucoup pour votre association, pour les chantiers.
1: Comme le disait notre président Laurent, les souhaits pour l'avenir, c'est que l'association continue à rayonner. On a besoin effectivement de rajeunir nos compagnons et d'avoir des nouvelles volontés. Ce qu'on disait, c'est que les demandes sont toujours présentes, que nous avons de moins en moins de compagnons présents, on va dire, dans les périphéries du département. En fait, nous avions des compagnons, malheureusement, compagnons vieillissants ou décédés, et on a besoin de mailler le territoire. Parce que nous avons des demandes dans des endroits où aujourd'hui Laval, on va dire Laval et Mayenne, la ville de Mayenne, draine énormément de bonne volonté, plus jeune, mais avec de la difficulté d'intervenir loin de leur base, donc l'extrême nord, l'extrême sud, l'extrême est et l'extrême ouest du département. Donc en fait, on a besoin de remonter des équipes pour remailler le territoire sur ces zones-là. Ça, c'est le premier souhait pour les années à venir. Et le deuxième souhait, c'est de pouvoir continuer à faire parler de nous pour, in fine, arriver à récupérer de l'argent. En fait, c'est ce qu'on disait au début, c'est qu'on vit 100% de dons, et donc effectivement, plus on a de bras et plus on a de moyens, plus nombreux sont les calvaires restaurés.
0: Et les dons ou les legs pour votre association ouvrent à une réduction d'impôts, à une déduction fiscale?
1: Alors, je suis pas trésorier, mais effectivement, on a mis en place. Alors, il y a plusieurs moyens, mais effectivement, de toute façon, un don ouvre lieu à une réduction fiscale. Vous donnez 100 euros, ça ne vous coûte que 34 euros. Il y a une page Hello Asso sur laquelle on peut faire un don en direct. Voilà. Et sinon, effectivement, les chèques sont envoyés au bureau de l'Arcem. L'adresse se trouve sur Internet. Une réduction fiscale, et puis participer à l'œuvre de Dieu.
0: Ah oui.

0: Est-ce que vous travaillez avec les priants des campagnes, par exemple? Parce que c'est un lien, quand même.
1: Oui, tout à fait. Son président, effectivement, est en liaison avec nous, Philippe de la Mettrie. Oui, voilà. Et effectivement, cette association essaye de créer des liens avec nous pour pouvoir, effectivement... Entre autres, bon, eux ont plus par vocation l'entretien des chapelles en milieu rural. Et puis, effectivement, si on peut leur donner un coup de main, on le fait. Mais pour le moment, c'est l'association des priants des campagnes est très jeune, enfin en moyenne. Et donc, voilà, on va faire nos premiers essais.
2: En parlant de dons, je voulais dire, c'est que, bien sûr, il y a les dons financiers, mais comme on ne demande rien, mais les personnes qui nous demandent de restaurer une croix, quelquefois, se proposent de prêter un tracteur. Donc pour nous, c'est un don. Et avant, nos compagnons rabotaient les croix, ils mettaient entre 1 à 2 mois à le faire, et nous avons une entreprise dans l'Ormayenne qui, elle, se propose de nous faire gracieusement, et on peut faire la croix en 15 jours.
3: En fait, dans les dons, effectivement, et un compagnon, Fernand, nous en parlait encore là, début de semaine, tous les dons en bois sont aussi les bienvenus. On sait qu'au fond des fermes traînent parfois des poteaux en bois, des poutres en chêne qui dorment et qui ne servent à rien. Aujourd'hui, nous, l'Arcem, on a la capacité de travailler ce bois-là et d'en refaire des croix. Donc voilà, si vous avez ça aussi, n'hésitez pas à nous contacter. Il y a un point de contact unique pour l'Arcem, c'est l'adresse mail arcem.mayenne@gmail.com.
0: Écoutez, merci beaucoup, on a un peu fait le tour de cette belle association et de ses réalisations. Et donc appel à tous ceux qui veulent participer d'une manière ou d'une autre, parce qu'il y a vraiment plusieurs manières de vous aider et de participer. Et puis on est heureux de voir toutes ces belles croix et tous ces beaux calvaires rénovés, et puis toujours nous donner ce caractère de chrétienté rurale qui est...
1: Ce calvaire est un lieu spatio-temporel qui relie effectivement la terre au ciel à tout moment de la journée quand on se promène. Que ce soit en voiture, lors d'un déplacement professionnel et tout ça, on est content de voir ces calvaires sur le bord de nos routes et l'occasion de saluer Dieu au passage.
0: Merci beaucoup à vous trois et à très bientôt.
4: Merci.
5: Merci beaucoup.
2: Merci beaucoup.
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20: Marion, donc à 16 ans, tu te retrouves dans les rues de Calcutta à expérimenter, à découvrir, à ressentir, à vivre l'extrême pauvreté. Voyage qui va changer ta perception du monde, suite à quoi tu as cette envie donc de faire ce voyage intérieur, de trouver un maître que tu trouves en la personne de Bokar Rinpoche. 4 ans de vie monastique, si j'ai bien suivi, au Darjeeling, avant d'avoir ce message qui est celui d'aller au Tibet. Comment ça se passe? Qu'est-ce que tu vas faire au Tibet? Comment s'est passé ce départ dans ce pays? Quelle est l'image que tu avais de ce pays qui peut être aussi assez mythique et mystique pour l'esprit de beaucoup? Donc, est-ce que toi aussi, tu nourrissais cette envie d'aller sur le toit du monde? Quelle est l'image que tu avais? Comment tu as vécu cette forme de mission qui t'a été donnée?
21: Alors, j'aimais pas du tout aller au Tibet. J'avais pas du tout envie. Ma première expérience était avec des journalistes allemands qui faisaient un reportage sur le destin des familles tibétaines qui se retrouvent divisées d'un côté et de l'autre de l'Himalaya, ceux qui restent au Tibet, à Lhasa notamment, on a été les rencontrer, et ceux qui sont partis en exil en Inde ou ailleurs dans le monde. Et donc je me retrouve à Lhasa, à ce moment-là, je n'ai pas encore fait ce grand départ du monastère, mais c'est la première fois où je pose les pieds sur la terre du Tibet, et je ressens en fait toute la... le paradoxe de l'immensité et la luminosité des paysages et de la terre du Tibet, qui est un espace grand ouvert dans lequel peut se fondre l'esprit et qui en même temps reconnaît sa lumière. C'est pas un esprit vide, c'est un esprit plein de cette lumière. Et le paradoxe, c'est que je ressens aussi toute la souffrance de ce peuple et aussi de la terre du Tibet qui est en pleine transition avec des constructions, des chantiers immenses en fait, de construction de villes, d'industries, de routes, de voies ferrées, de mines, enfin de toutes sortes de choses qui en fait détruisent une partie de la terre. C'est assez complexe hein, de comprendre comment un peuple vit dans des conditions de colonie, de colonisation. Donc ça, là-dessus, je reste encore assez pudique sur mon expérience là-dessus, même si voilà, je l'ai ressenti de plein fouet, comme voilà, d'une grande violence intérieure aussi, de me sentir comme oui, ligotée, emprisonnée, avec la capacité d'exprimer vraiment ce que je ressentais, voilà, comme une grande prison au ciel ouvert.
20: Qu'est-ce que tu allais faire au Tibet ? Donc, quelle était cette mission ? Quelle était l'intention ?
21: Alors là, à ce moment-là, donc, c'était avec des journalistes, mais ça a duré qu'une semaine. Mais c'était déjà une expérience très marquante. Et après, quelques mois plus tard, là, je fais le grand saut dans l'inconnu. C'est-à-dire que je pars du monastère de Boga Rinpoche en Inde et je vais m'installer à Lhasa pour commencer en fait, à mettre en place le projet d'accompagnement des populations nomades, donc du Grand Ouest tibétain, c'est-à-dire une région où il y a eu encore très peu de modernisation. Il y a peu de routes, c'était en 2002. L'idée, c'est de soutenir des réseaux déjà existants, en fait, d'écoles soit publiques, soit d'écoles privées de médecine traditionnelle tibétaine, pour aider les médecins tibétains en fait, à recevoir un diplôme gouvernemental à Lhasa, pour ensuite pouvoir retourner dans leur village, dans le Grand Ouest tibétain de Ngari, côté du mont Kailash, et pouvoir recevoir tous les populations qui ont pas accès aux soins de santé publique. Et donc d'avoir des petits dispensaires, en fait, on construit des petits dispensaires un peu partout là où il n'y avait pas d'hôpitaux. Et puis au niveau de l'éducation aussi, mettre plus de l'accent sur la formation professionnelle, parce que les nomades tibétains qui étaient plus ou moins forcés d'aller à l'école, ils le sont au final, ils ont du mal à rentrer en fait dans un cursus de scolaire classique qui finalement débouchera sur des métiers qui n'ont aucun intérêt dans leur mode de vie traditionnel, de l'élevage. Donc de toute façon, pour eux, c'était plus intéressant d'avoir des formations professionnelles pour travailler le bois, travailler le fer, enfin voilà, devenir artisan, travailler le cuir. Et donc ouais, on a monté aussi des projets d'éducation professionnelle. Et donc ça a été pendant 5-6 ans, voilà, la raison principale pour laquelle je restais au Tibet. J'étais étudiante à l'université. J'ai réussi à peu près à me débrouiller dans les méandres de l'administration pour comprendre comment rester résidente à l'année. Parce que là, en fait, depuis 2002 jusqu'à 2019, début 2020, j'ai plus quitté le Tibet. Donc ça veut dire que je suis restée résidente 18 ans.
20: Avant de te poser cette question de comment tu as fait pour y rester aussi longtemps et de savoir pour qui tu travaillais, j'ai quand même envie de m'intéresser aussi aux nomades. Tu parles de nomades, donc là on va essayer de créer un peu une dimension visuelle pour l'auditeur. Donc on parle d'une population sur des plateaux tibétains entre 4 et 5 ou 6 000 mètres, je ne sais pas, dans un milieu très minéral. Nomades, j'imagine, parce que peut-être dépendant de l'animal, et peut-être à la recherche de pâturage. Quelle est la condition Donc aujourd'hui encore sur cette planète, c'est ça qui est complètement incroyable. Là on se parle dans un appartement au bord du lac Léman. On a du mal à imaginer que quelque part, tout là-haut, pas loin du ciel, pas loin des nuages, vivent encore des gens de manière nomade.
21: Oui, c'est ça. En fait, j'avais monté une ONG qui s'appelait Highland Initiatives et qui donc, avait plus ou moins les accords au niveau de la région autonome du Tibet. Mais à cette époque-là, c'était pas très difficile en fait, de rester résident. Et je travaillais en fait, avec des réseaux de ONG. Qui était beaucoup plus gros, c'est beaucoup plus connu, donc je m'appuyais un petit peu sur leur existence légale. Et moi, je levais des fonds, en fait, avec Highland Initiatives pour ces populations de Ngari, de nomades, parce qu'elles, par contre, c'était les seules de tout le Tibet qui recevaient aucune aide des autres ONG. Donc, les nomades, ben oui, ils vivent entre 4 et 5 000, plutôt, ouais, 4 500 mètres d'altitude en moyenne, hein, sur un immense plateau. Donc en fait, il faut imaginer la chaîne de l'Himalaya qui, euh, qui part du nord de l'Inde et qui traverse après donc toute la frontière entre l'Inde et le Népal jusqu'au Bhoutan et qui va même s'enfoncer jusque vers la Birmanie. Et là, donc d'ailleurs, en fait, on appelle ça la grande ère culturelle tibétaine, birmo-tibétaine, parce que la langue tibétaine a ses racines dans toute cette zone. Et les nomades, donc, ils parlent des dialectes locaux. Ils sont pas tellement reliés au Tibet, on va dire, institué autour de Lhasa avec la capitale, voilà, et les Dalai Lama. Ils sont autonomes, ils vivent en autarcie, donc autour de leurs troupeaux, soit de moutons, soit de chèvres et de yaks. Parfois, ils perdent tous leurs animaux en un hiver parce qu'il y a des tempêtes de neige qui durent trop longtemps. Et en fait, les animaux ne meurent pas forcément de faim, mais plutôt de soif. Puis ils sont perdus, en fait, ils errent, en fait. Il y a ces immenses territoires qui sont très, très peu habités. Les nomades, généralement, ils ont quelques petites maisons d'hiver qui sont construites en boue, en briques de boue séchées. Mais sinon, le reste du temps, en fait, ils ont des grandes tentes en poils de yak tissées et qui déplacent tous les 2-3 mois là où il y a les pâturages, donc pour que les troupeaux restent en bonne forme, en bonne santé. Et puis, ils protègent contre les animaux sauvages, il peut y avoir la panthère des neiges éventuellement. Mais eux, finalement, leur vie, elle reste d'une simplicité et dans un dénuement et une reliaison à eux-mêmes, dans leur corps, leurs sensations, est-ce qu'il fait chaud, est-ce qu'il fait froid, est-ce que j'ai faim, est-ce que j'ai soif. Et puis aussi, ils sont très peu dans leur tête, dans leur mental ou leur projection sur le monde. Ils sont vraiment liés à la survie, c'est-à-dire comment je me sens maintenant et de quoi j'ai besoin. Ils sont reliés aussi au groupe, donc il y a une connexion à l'autre qui est très, très, très importante. Ça fait partie aussi de la survie. Si la famille ou le clan de plusieurs familles réunies ensemble fonctionne bien, ils seront beaucoup plus forts entre eux. Ils fonctionnent vraiment sur ce principe d'interdépendance où c'est un lien avec la nature évidemment, mais aussi un lien avec les autres, c'est-à-dire que si je me comporte bien avec les autres en retour, ben, je reçois que des bonnes choses. Donc il y a une forme de morale qui n'est pas du tout induite par la religion, mais plutôt par une sorte de connaissance innée, en fait une sagesse innée qui vient d'une compréhension que ce que je donne en retour, ça m'est rendu parce qu'il y a des liens d'interdépendance entre toutes choses.

0: est-ce qu'elles tendent à se sédentariser? Est-ce qu'il y a une volonté de les sédentariser aujourd'hui? Ou est-ce qu'ils sont toujours nomades comme ils l'ont été depuis des dizaines, des centaines, voire des milliers d'années?
1: Ah oui, là on parle vraiment de milliers d'années. C'est, en plus, c'est une civilisation qui, au départ, la civilisation tibétaine était principalement nomade. Donc plus de 80% de la population tibétaine était encore nomade, même au temps de la révolution culturelle en 1959. Et aujourd'hui, donc, ils sont plus de 1 600 000. Et ils ont été largement morts pendant la révolution culturelle, soit forcés à rejoindre des villes. Et aujourd'hui, ils sont dans une transition d'un mode de vie semi-nomade. C'est-à-dire qu'il y a souvent en fait, des lieux de village avec des maisons en dur qui les accueillent une partie de l'année. Et puis les tentes en poils de yak tissé, les tentes noires, on en voit de moins en moins. En fait, ils sont plutôt autour de leur maison.
0: Marion, tu te retrouves donc à 6 ans, c'est ça, sans quitter le Tibet, donc à travailler pour cette ONG et mettre en place des projets pour soutenir les populations nomades en termes de santé et d'éducation. Comment est-ce qu'on vit, comment est-ce qu'on reste au Tibet, alors que c'est quand même une région du monde assez sensible dans laquelle il est compliqué de s'y déplacer?
1: Alors ça reste toujours un grand point d'interrogation pour moi. C'est comment j'ai pu rester aussi longtemps en passant à travers tous ces filets là du système administratif qui est très très complexe et en plus qui le devient de plus en plus au fil des années. Mais je crois que c'est une expérience en fait qui s'est acquise au fil des années, du temps où c'était encore relativement facile de vivre là, d'être résidente là-bas. J'ai développé un réseau d'amis, j'ai compris comment fonctionnait le système. Et donc, après, ce qui s'est passé, c'est que j'ai une détermination qui est presque bornée, en fait. C'est-à-dire que même quand on me signifie qu'il n'y a plus du tout de possibilité pour rester comme là, c'était le cas même les dernières années où j'étais encore. Pour moi, ça faisait écho à rien. C'est-à-dire que ce n'est pas parce qu'on me disait ça que je capitulais. Donc, non, je suis restée. Et en fait, malgré tous ces discours qu'on m'a fait des années aggravés, de dire que les étrangers n'étaient pas du tout bienvenus au Tibet, en fait, j'ai des très bonnes relations avec les autorités locales, avec le bureau de la montagne, avec la police, avec même des gouverneurs. Et parce que je crois qu'ils ne savaient pas trop quoi faire de moi parce que j'étais là, donc il fallait bien faire quelque chose avec ça. Ils m'appelaient la mouche qui n'arrivait pas à tuer. Donc bon, c'est pas très sympa, mais finalement, bon. Et donc, il y avait une forme de sympathie, en fait, qui a grandi envers le fait que je reste là. Je pense que le fait aussi que j'ai fait de la haute montagne, notamment sur les sommets de l'Everest, d'y aller régulièrement, et ça a créé une sorte d'image en fait un peu voilà, maintenant on a notre occidental qui est là et qui sert un peu notre image de un peu extraordinaire, de quelqu'un voilà qui fait des choses hors du commun, et ça leur plaisait en fait. Ils pouvaient se mettre en avant, les autorités, par rapport à cette image. Donc il y a eu même des documentaires qui ont été faits sur moi en Chine, où ils me montaient en icône. Et quelque part, ça m'a protégée. Mais moi, je ne rentrais pas du tout dans cette identification. Ça m'apportait rien en soi. Mais je savais que ça me protégerait parce que les gens me connaissaient, me reconnaissaient. Et du coup, après, une fois que je suis dans le décor, je suis dans le décor, quoi. C'est indécrottable.
0: Donc là, Marion, tu es à Lhasa pendant plusieurs années. Tu apprends, j'imagine, le tibétain, sans doute aussi le mandarin, pour pouvoir communiquer avec les populations locales, les politiques. Tu es intégrée, tu es acceptée. Tu œuvres donc pour la cause tibétaine, ou en tout cas, non, plutôt tu œuvres pour les nomades du Tibet. Mais parallèlement à ça, tu fais de la montagne aussi. Ça, c'est l'étape d'après, et on en parlera dans cette émission. Tu as fondé une association Clean Everest, donc tu as créé un label Clean Everest, dont on parlera un peu plus tard. Donc, comment est-ce que tu en es venu déjà à faire de la haute montagne là-bas? Parce que le projet de base, c'était donc de répondre à cet appel hein, de Boka Rinpoche pour aller soutenir ou aider les populations nomades. Et comment est-ce que tu en viens à escalader l'Everest, qui est la plus haute montagne du monde? Parce qu'à la base, t'es pas forcément alpiniste.
1: Ouais, donc déjà, bon, je suis guide de trekking pour subvenir à mes besoins, parce que c'est le métier qui m'est le plus accessible. Donc je suis guide dans l'Himalaya, que ce soit au Ladakh, aux Zanskars, au Bhoutan, au Népal, au Tibet.
0: Donc là, tu es guide, tu ne travailles pas pour l'ONG qui soutient les populations nomades. Tu as une autre activité professionnelle en même temps pour pouvoir subvenir à tes propres besoins.
1: Voilà, je sépare en fait les deux, ma mission sociale avec l'ONG qui ne me rémunère pas, et puis ma mission économique est d'être indépendante, autonome, et donc je travaille à peu près, peut-être 50-60 jours par an comme guide. Hein. Et ça me suffit en fait pour subvenir à mes besoins toute l'année. Donc je travaille pour différentes agences de voyage, françaises, belges et suisses. Du coup, je me crée aussi un réseau d'amis guides. Alors à la fois guides de trekking tibétains, mais aussi des guides de montagne. La transition, elle vient plus tard en fait, vers la haute montagne. D'abord, je développe en 2008 à Hong Kong, au moment en fait où toutes les ONG sont invitées à partir du Tibet, parce qu'il y avait en fait un soulèvement des Tibétains en mars 2008 qui a été assez virulent. Et après, il y a eu une forte répression d'abord militaire puis policière. Et donc, il faut à ce moment-là qu'il n'y ait pas de parasitage à cette politique au Tibet. Donc, toute présence étrangère, on va dire, est quand même pas super accueillie, quoi. Voire même complètement interdite. Je sors du Tibet, mais très temporairement, parce qu'en fait, j'y reviens au bout de 3-4 mois. Mais j'y reviens en tant qu'entrepreneuse. Donc, je monte une agence de voyage qui s'appelle Global Nomad et qui va permettre de développer une nouvelle vision de développement qui, au Tibet, n'existait pas vraiment à l'époque des ONG, avant 2008, qui est en fait celle de l'entrepreneuriat, donc des Tibétains dans les agences de voyage surtout, dans le milieu du tourisme, mais social, c'est-à-dire pour préserver la culture et l'environnement du Tibet. C'est tout simple, l'idée elle est basique, sauf qu'on parle d'un milieu où il n'y avait pas tellement d'initiatives comme celle-ci à l'époque. Donc il faut tout construire. Il faut former les Tibétains à devenir guides, pas simplement guides pour transporter des permis administratifs pour aller d'un endroit à l'autre, mais plutôt des guides qui vont être capables de vraiment transmettre tous les principes bouddhistes et la culture tibétaine et la culture nomade et la culture paysanne. Et donc c'est beaucoup d'années de formation. C'est aussi tout un travail donc de chartes environnementales pour que les voyages soient... Bon, c'est assez facile, parce que dans le milieu du trekking, globalement, on ne laisse pas trop de traces. Mais bon, quand même, il y a des manières de faire qui sont plus respectueuses. À Lhasa, on va privilégier des aliments sans emballage. On va toujours permettre qu'il y ait de l'eau bouillie sans avoir à acheter des bouteilles d'eau. Enfin, tous ces petits principes-là qui font quand même la différence. Et donc ça, c'est des années à peu près de 2008 à 2012, de 4 ans de focus sur comment un peu en fait réformer l'industrie du tourisme au Tibet avec les agences tibétaines, 100% tibétaines, et aussi à comment arriver à convaincre les agences internationales qu'elles ont intérêt à travailler en direct avec les gérants d'agences tibétaines et pas les gérants népalais, parce qu'historiquement, c'est ce qui se passait. Voilà. On travaille un peu aussi de formation des gérants d'agences tibétaines pour les aider à devenir plus professionnels au niveau comptabilité, organisation. Donc on les fait venir aussi en Europe. Il y a beaucoup d'échanges, beaucoup de guides qui viennent en Europe. Chaque année, ils sont formés aux Français, ils viennent voyager en Europe. Et voilà, donc ça me met vraiment un pied dans l'industrie du trekking et de la, même après trekking et pic sommet. Puisqu'il y a de plus en plus d'agences qui veulent ouvrir des nouveaux itinéraires. Donc chaque année, moi, en fait, en tant que guide de trekking, je vais de moins en moins au Ladakh, au Bhoutan, au Népal, je reste surtout maintenant au Tibet.
0: Mais il y a un public européen pour aller faire de la haute montagne du côté tibétain, parce que j'ai l'impression que tout le monde va effectivement au Ladakh, aux Zanskars ou alors au Népal.
1: Voilà, donc en fait, il a fallu créer cette offre pour qu'il puisse y avoir une demande. Et l'offre, donc ça, c'était la plus belle partie de mon job, c'était d'aller en reconnaissance, en fait, non seulement de trekking, mais après de sommet. Pour ouvrir, et là il y avait une multitude de sommets, des centaines et des centaines de sommets à plus de 600, à 6000 mètres.
0: Mais donc là j'ai en face de moi quelqu'un qui a franchi ou qui a gravi des 8000 mètres et plus.
1: Oui, après voilà, je me suis, à partir de 2012, enfin ça a commencé en, mais mon premier sommet c'était en 2008 à 6000, quand je dis sommet c'est quand j'ai une partie suffisamment importante sur un glacier plus qu'un col, quoi. C'est-à-dire qu'il faut vraiment monter plusieurs centaines de mètres sur un glacier. Donc ça, ouais, j'ai commencé entre 2008 et 2012. Et puis en 2012, j'ai vraiment eu un virage complet dans cette direction de la haute montagne, où là, l'offre que je pouvais proposer au niveau trek et sommet, il y avait une dizaine de voyages quand même, avec des sommets qui partaient de 6000 jusqu'à 8848, jusqu'au sommet de l'Everest. Donc j'avais un catalogue et je savais comment m'adresser à une clientèle européenne. J'avais les prix, j'avais aussi des contacts dans les agences européennes pour communiquer sur cette nouvelle offre de voyage. Mais ce qui est le plus intéressant, c'est qu'en fait, l'école de guide de montagne à Lhasa m'a demandé d'intervenir dans leur école en tant que professeur ou formatrice. Non, au début, pour l'écologie, après pour l'entrepreneuriat social. Voilà, donc c'était vraiment un acteur clé, en fait, des métiers de la montagne pour le Tibet. Et je savais que s'il y avait une transformation à l'intérieur de cette compagnie des guides, cette compagnie privée, alors on pouvait vraiment transformer toute l'activité de la haute montagne, parce que il y avait une centaine de guides, une vingtaine de cuisiniers, des caravaniers qui étaient tous de la même famille ou cousins, enfin bref, oui, de la même amie de ces guides. Donc c'était un petit écosystème dans lequel j'avais été invitée pour venir les former. Et en échange, je leur ai dit, ok, je veux bien vous former à toute cette vision d'entrepreneuriat social appliqué au métier de la montagne, mais du coup vous me formez à la haute montagne. Et c'est comme ça que je me suis retrouvée à faire des sommets avec eux, d'abord des hivernales dans le Sichuan, mais vraiment dans des conditions extrêmes où ils nous faisaient grimper sur des échelles ça c'était avec des Chinois, en fait j'étais sur des camps d'entraînement avec les futurs clients des expéditions pour l'Everest, qui venaient se former en hiver sur des sommets au Sichuan, donc à 6000 mètres d'altitude. C'est à l'ouest du Tibet. Non, à l'est du Tibet. Et là, il y avait des cascades de glace, il y avait extrêmement froid, il y avait beaucoup de vent, et puis on nous faisait grimper des échelles pour nous habituer à passer les fameux ressauts sur la face nord de l'Everest, au moment, en fait, pour sortir de l'échelle où c'est un peu technique, et il faut s'habituer avec tout l'équipement du masque oxygène, des gros gants, de clipper, déclipper sur la corde fixe.
0: Mais Marion, pourquoi tu fais tout ça? Donc on a parlé de cette aventure qui était plutôt humanitaire, une aventure professionnelle à travers l'organisation de Trek, l'accueil d'un public européen, tu fais de la haute montagne, mais à la base c'était une quête intérieure, c'était la méditation, c'était la spiritualité, c'était le bouddhisme. Où est-ce qu'elle est cette quête-là à ce moment-là quand tu te lances dans la haute montagne?
1: Alors, il y a quand même le fil conducteur, c'est quand même sur le plan professionnel, c'est d'accompagner des entreprises tibétaines à devenir plus respectueux de l'environnement et plus proches de leur culture pour la transmettre aussi à leur clientèle. Donc ça, à ce moment-là, c'est un client pour moi, en fait, hein, l'école de guides de montagne et la compagnie des guides, mais c'est un client rêvé, c'est-à-dire que je vois l'impact immense que ça peut avoir. Donc quelque part, je me mets à avoir aussi une sorte de... une exaltation, on va dire, de comment cette idée d'entrepreneuriat social peut vraiment super bien fonctionner au Tibet, et que s'il y a un modèle, comme par exemple le label Clean Everest, qui fonctionne bien et qui montre, en fait, une image un peu de prestige grâce à l'Everest, comment cette vision d'entrepreneuriat social peut fonctionner, alors je sais que ça va inspirer de très nombreux autres entrepreneurs tibétains à prendre cette voie. Donc ça, c'était la raison professionnelle. Et la deuxième raison, c'est parce qu'en fait, à ce moment-là, moi, j'aime bien faire des retraites spirituelles de méditation dans les grottes, mais les grottes sont fermées. Elles sont vraiment cadenassées, quoi. Donc, je peux plus y retourner. Et je me dis, peut-être qu'en très haute altitude, sur les camps comme ça, où il faut rester des semaines, voire des mois pour s'acclimater, je serai tranquille. Et puis, comme ça, je pourrais être tranquille dans ma tente. Personne ne m'embêtera et je pourrais... faire les longues séances de méditation sur, en plus, des points de vue magnifiques où je pourrais regarder à travers la fenêtre de ma tente et avoir juste l'espace et la lumière en face de moi.
0: Donc ce travail introspectif, ce travail de méditation, elle est toujours présente?
1: Oui, elle est même de plus en plus, parce que je me rends compte que je me confronte à des milieux de la haute montagne, en fait, avec des...
0: Peut-être très machiste, beaucoup dans la performance et pas du tout dans l'ego, finalement. Alors qu'avant, tu parlais de compassion et de maître. Donc, c'est vraiment arrêter d'être dans cette notion du jeu et de l'ego pour être complètement tourné vers l'autre. Et la haute montagne, c'est tout l'inverse. C'est moins jeu.
1: C'est exactement ça. C'est un terrain extrêmement glissant pour l'ego. Donc, ça veut dire que ça demande une vigilance démultipliée pour justement se reconnecter à une intention qui ne sera pas polluée, en fait, par toute cette pollution intérieure de la compétition, la performance, l'image de soi. Et, oui, ça gonfle énormément l'ego, en fait, le fait d'aller toujours plus haut, de toujours faire des nouveaux exploits. Donc, je me rends compte que c'est un très bon terrain aussi pour moi de justement débusquer tous mes schémas intérieurs qui pollués, qui en fait veulent la même chose que les autres, hein, qui veulent avoir un nom, une image, être aimé par les autres, être vu et reconnu. Donc ouais, donc je peux vraiment aller rencontrer tous ces aspects obscurs de ma personnalité. Parce que justement, j'ose m'y confronter dans une réalité qui effectivement me pousse à développer ces aspects-là de moi. Donc ça, pour ça, je suis vraiment très reconnaissante que la montagne, en fait, a été un maître de miroir, en fait, comme je disais, en fait, du maître qui fait l'effet de miroir, mais qui me renvoie, en fait, dans ce reflet, tous les aspects obscurs de ma personnalité. Qui tout d'un coup là se prenait pour quelqu'un et voulait toujours plus et voilà. Donc quand je suis allée même jusqu'à la troisième ascension au sommet de l'Everest, je venais d'apprendre que ça allait être un record pour les femmes d'avoir gravi trois fois l'Everest en Europe.
0: Tu es sur l'Everest, donc tu as gravi trois fois l'Everest. Là tu es la partie tibétaine, hein, c'est ça. Donc on peut y accéder par la partie népalaise, mais par la partie tibétaine. C'est deux ascensions différentes.
1: Voilà, il y a beaucoup beaucoup de moins de monde sur la partie tibétaine. Qui est la face nord, qui est une face presque entièrement rocheuse, très ventée, il n'y a pas de secours, et c'est beaucoup plus difficile d'obtenir les permis d'ascension. Donc il y a 150, on va dire, alpinistes chaque année qui arrivent à avoir le permis, et puis il y a un guide par alpiniste qui monte avec eux, donc ça fait maximum, grand maximum 300 par an, et on a des fenêtres qui sont assez larges, donc on ne se retrouve jamais à plus de 50, maxi 70, quoi, sur le... Voilà.

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4: Ce que je trouve assez incroyable, c'est que l'aventure commence à 16 ans dans les bidonvilles de Calcutta, à observer la misère. Et là, tu te retrouves des années plus tard dans l'Himalaya, puis sur le toit du monde, et maintenant sur le sommet de l'Everest. Et tu t'arrêtes pas là, parce que après, tu as envie de, toujours dans ces soucis d'écologie, de réduction de son empreinte, de son impact, donc créer un label Clean My Everest.
5: Clean Everest. Ouais, c'est l'école de guide de montagne hein, quand ils m'ont fait venir donc en 2012 et puis après en 2013 sur l'Everest avec eux pour faire un diagnostic des problèmes de pollution sur cette montagne en particulier, puis après aussi sur d'autres montagnes des 8000 au Tibet. Ensemble, à l'école de montagne, on a réfléchi à une charte environnementale entre 2013 et 2016. Donc, j'ai fait intervenir des tas d'experts en fait tibétains sur la culture tibétaine pour montrer comment en fait la culture et la préservation de l'environnement n'étaient pas séparées dans la vision bouddhiste et tibétaine de la montagne et la vision de l'homme en harmonie avec la nature. Et ces différents intervenants étrangers aussi et tibétains ont permis donc d'inspirer et d'impulser un mouvement en fait de protection donc de la montagne, de garder l'Everest pur, avec sous la forme donc d'une charte environnementale qui est devenue après le label Clean Everest. Donc le label, c'est parce que ça nous permettait en fait de non seulement proposer ces grandes lignes de la charte à toutes les expéditions internationales qui venaient, mais aussi après de les auditer et d'avoir un contrôle continu et d'impliquer après des autorités locales et des guides tibétains qui vont tous les ans sur la montagne.
4: Sur la table, un bouquin, Respire, tu es vivante, de Lhasa à l'Everest, une aventure écologique et spirituelle. Donc ça, ce bouquin, j'imagine qu'il a été écrit ici, à ton retour du Tibet.
5: Ouais, c'est ça, j'avais beaucoup de mal à écrire ce livre en étant à Lhasa. Et effectivement, là, dès que je suis arrivée ici en Suisse, je me suis réfugiée dans un chalet dans la montagne. Et j'ai fini d'écrire en quelques mois ce livre qui a été publié en octobre 2020.
4: Donc ce bouquin reprend un peu toute cette aventure que tu viens de nous livrer dans le micro. Hein, on y parle de ton aventure familiale à 16 ans, ce contexte dans lequel tu as grandi, puis ce premier voyage à Calcutta. Cette quête spirituelle, ces années passées en tant que retraite, nonne, bouddhiste, auprès du maître Boka Rinpoche, pour finalement te retrouver au Tibet, à œuvrer pour la population nomade, tout en organisant des treks pour les Occidentaux, pour finalement devenir alpiniste, t'impliquer sur cette cause écologique, et revenir ici sur le lac, tu lèves le doigt et j'oublie quoi ?
5: Oui, en fait, je voudrais quand même aussi boucler mon parcours de vie au Tibet sur la question des nomades. Parce qu'en fait, le grand projet qui m'anime aujourd'hui, c'est pas les déchets sur l'Everest, c'est la création d'un institut des nomades qui a pris naissance en 2013 et qui aujourd'hui maintenant est bien établi. Depuis 2019-2020, il est entièrement construit, il est déjà en activité. C'est un lieu donc, dans le Shinghai, le Tibet du nord-est, où il y a énormément de nomades qui vivent là, et c'est un lieu qui a été choisi parce qu'il y a une grande liberté au niveau culturel et écologique. Donc c'est une sorte d'incubateur à la fois pour les entrepreneurs tibétains, nomades, qui veulent garder les savoirs traditionnels en ayant des apports scientifiques qui leur permettent aussi de valider un certain nombre de bonnes pratiques de leur vie nomade, pasteur nomade sur la steppe. Et voilà, de transmettre toute cette connaissance aux générations futures pour pas justement que ce mode de vie nomade soit complètement dilué dans la modernité.
4: Marion, merci, je te laisse, je sais que tu as du boulot qui suit, mais en tout cas merci, le bouquin Respire, tu es vivante, publié Masso, aux éditions Masso, pour revenir un petit peu sur cette aventure un peu hors norme où tu auras passé finalement plus de temps à l'international qu'en France quasiment.
5: Ouais, là j'ai 41 ans et effectivement j'ai passé 22 ans au Tibet essentiellement, mais à Darjeeling.
4: Merci Marion.
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Bonsoir à tous, à la une de l'actualité, un sixième suspect est placé en garde à vue dans l'enquête sur les incendies de la forêt de Fontainebleau. Cet homme de 46 ans a été interpellé sur un parking interdit au public. Il avait sur lui un briquet, du papier journal et un couteau. Deux autres

0: dossiers de pédocriminalité ont été jugés prioritaires par la justice. Le garde des Sceaux, Gérald Darmanin, annonce que 970 plaintes concernent des victimes toujours mineures avec un auteur déjà condamné, identifié. Au total, près de 70 000 plaintes ont été réexaminées en 5 semaines sur plus de 85 000 dossiers recensés dans toute la France. Le parti Renaissance attaque le Rassemblement National en justice. Le mouvement de Gabriel Attal reproche à Marine Le Pen d'avoir lancé sa campagne présidentielle sous le slogan « Pour la France, la Renaissance ». Le parti de Gabriel Attal a saisi en référé le tribunal judiciaire de Paris pour contrefaçon de marque et parasitisme. L'audience est fixée au 27 juillet. Faire une pause et repartir avec un livre. La Fondation Vinci Autoroute relance son opération « Lire, c'est voyager, voyager, c'est lire ». C'est pour encourager les vacanciers à prolonger leur pause pour lutter contre la fatigue au volant. Mylène Desbac est allée demander aux vacanciers les meilleures lectures pour cet été sur la plage.
1: Pour vous, c'est quoi le livre qu'il faut absolument avoir en vacances et à la plage ?
2: C'est sûrement le livre qu'on n'a pas eu le temps de lire dans l'année. Souvent, je ramène des mangas à lire sur la plage parce que c'est souvent plus simple à lire au soleil.
3: Pour moi, c'est un livre qui s'appelle « Anne ». Et ça raconte l'histoire d'une jeune femme et toutes ses aventures pendant qu'elle grandit et elle devient professeure et je trouve ça super.
4: Le livre a vraiment une atmosphère de découverte, de campagne, d'air frais et c'est vraiment adapté je pense aux vacances.
0: Et depuis son lancement, l'opération a déjà permis de distribuer près de 190 000 livres. Enfin en foot, qui rejoindra l'Espagne en finale de la Coupe du Monde ? La demi-finale entre l'Angleterre et l'Argentine se joue ce soir à 21h. La France, elle, disputera le match pour la troisième place samedi contre le perdant de la rencontre de ce soir. Hier, le match France-Espagne a rassemblé plus de 20 millions de téléspectateurs, un record. Voilà pour l'actualité, bonne fin de journée à tous.
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6: Deux films très différents pour ce vendredi 17 et ce samedi 18. Alors, à Évron d'abord, on sera un petit peu dans l'univers du foot et c'est pas incohérent avec le contexte, hein, Zoé.
7: Exactement, ça n'a échappé à personne, je crois qu'on était en pleine période de Coupe du Monde. Donc le service jeunesse et sport de la ville d'Évron a souhaité faire un clin d'œil à cet événement dans le cadre de la programmation des cinémas en plein air. Donc ils ont choisi le film Les Seigneurs, une comédie d'Olivier Dahan où vous pourrez retrouver Franck Dubosc notamment. Et ce sera précédé d'animations sportives. Enfin, d'animations en lien avec la Coupe du Monde. Je ne sais pas si c'est des animations sportives, mais venez voir dès 18h pour découvrir.
6: Donc ça, c'est à Évron. Et le film est à 22h15. Et 22h15 également à Méral, samedi, avec un pauvre petit... Le petit Angelo qui est abandonné.
7: Oui, qui est perdu dans la forêt. Mais
6: oui,
7: bon,
6: c'est ça, perdu, pas abandonné en fait. C'est très différent.
7: Ne vous inquiétez pas, il est plein de ressources et il va rencontrer en plus des personnages magiques qui vont pouvoir l'aider dans sa quête. Méral, c'est effectivement une des communes qui renouvelle l'accueil d'une séance de cinéma en plein air chaque année et qui choisit toujours un film d'animation pour les familles. Et le petit Angelo va bien faire rire les enfants, je pense, puisqu'il a un courage à hauteur d'enfant pour aller retrouver sa mamie qui est malade, pour la sauver et pour sauver au passage tous les habitants de la forêt. Donc c'est pas mal quand même.
6: Un très beau film à voir à Méral ce 18 au stade municipal. Merci Zoé.
7: Merci.

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1: Chaque année, le mois d'octobre se pare de rose pour rappeler une réalité qui touche des millions de femmes à travers le monde, le cancer du sein. Octobre Rose est bien plus qu'une simple campagne de sensibilisation, c'est un mouvement collectif, une mobilisation, un appel à l'action et un symbole d'espoir. En Mayenne, comme ailleurs, cette mobilisation permet de mettre en lumière l'importance du dépistage, de la recherche et du soutien aux patientes et à leurs proches. De nombreuses associations se mobilisent en Mayenne et nous sommes aujourd'hui à la Polyclinique du Maine pour une journée dédiée à cette prévention et à la prise en charge du cancer du sein. Durant ce mois d'octobre, notre émission Pour qui, pourquoi diffusera leurs témoignages que nous avons recueillis durant cette journée. Et nous allons commencer par la dynamique association OSE. Carole Berthoud, vous êtes la cofondatrice de l'association OSE. Vous allez me la présenter et m'expliquer un petit peu l'ADN de votre association.
2: Ok, bah écoutez, effectivement, donc c'est une association qui a 5 ans. Elle est basée à l'origine en Bretagne. Et je

0: Je suis là aujourd'hui pour justement la représenter. Et donc d'abord, c'est une association qui est dédiée aux femmes atteintes de cancer du sein métastatique. On organise des séjours thérapeutiques en Bretagne. Depuis quelque temps, on organise également des petites pauses à Rennes, c'est-à-dire c'est un moment convivial l'après-midi par exemple, où toutes des femmes atteintes de cancer du sein métastatique peuvent se réunir autour d'une activité, autour d'un thé, autour de groupes de discussion. On a déjà fait des ateliers de cuisine par exemple, ou un atelier marche active dans Rennes. Donc l'idée, ça serait de le localiser maintenant sur Laval à partir de 2026. Donc je suis là pour un petit peu prendre la température, et parce qu'il y a un vrai besoin, puisqu'on est la seule association en France à proposer quelque chose pour les femmes atteintes de cancer du sein métastatique.
1: Cancer métastatique, parce que ça fait très peur. Qu'est-ce que ça veut dire ?
0: Alors aujourd'hui, quand on entend métastatique, c'est vrai que ça fait peur, on pense tout de suite à la mort, à la fin de vie. Or, c'est faux. Dans le cancer du sein métastatique, on vit un petit peu une vie en dents de scie, mais aujourd'hui, avec les traitements et l'avancée des traitements et de la thérapie, on vit de plus en plus longtemps et de mieux en mieux avec un cancer du sein métastatique. Moi, je suis à 10 ans, par exemple, de ma rechute métastatique. Voilà, donc c'est beaucoup d'espoir, et en même temps, on a besoin de soutien. C'est d'ailleurs au niveau des soins de support, il y a très peu de choses de proposer pour les femmes atteintes de cancer du sein métastatique. On a des besoins particuliers parce qu'on est en traitement tout le temps. On ne peut pas dire je m'en suis sortie. Non, c'est, on est toujours, on vit avec, on apprend à vivre avec.
1: Et alors, quels sont les supports dont vous avez besoin ?
0: Alors, la première chose, l'activité physique adaptée. On a besoin de soutien psychologique énormément, parce que c'est vraiment une charge mentale, c'est vraiment des questionnements métaphysiques. Qu'est-ce que je fais de ma vie maintenant ? Il y a les questions de travail. Est-ce que je peux encore travailler ? Quelle est ma place dans la société ? Tout ça, c'est très, très, très important. Et mine de rien, c'est quand on se retrouve entre nous qu'on arrive à échanger. Donc l'histoire de la pérédance, c'est très important aussi dans notre cas particulier, parce qu'on peut s'échanger des tuyaux, on a une petite boîte à outils, voilà, j'ai cette problématique, j'ai celle-ci, comment tu fais toi ? Il n'y a pas seulement les effets secondaires des traitements, il y a aussi comment je vis avec, dans ma famille, dans la société, avec mes amis, dans mon travail. Tout ça, c'est très très important, et on n'a pas vraiment de réponse.
1: Et alors, vous parlez de séjour thérapeutique. Qu'est-ce que c'est, en quelques mots, un séjour thérapeutique ?
0: Alors, ce qu'on a proposé, et c'est un peu novateur, c'est donc une petite semaine en Bretagne, au bord de l'océan, avec 8 femmes atteintes de cette pathologie, encadrées par des professionnels, une psychologue. Il y a aussi une question importante autour de l'alimentation. On proposait de la marche active, du yoga, des instants de parole, des échanges un peu conviviaux autour de nos questionnements, justement, la présence d'une oncologue par moment. Les intervenants sont toujours un peu différents, mais grosso modo, on a toujours la présence d'une psy, c'est très important, et quelqu'un du médical pour pas se sentir un peu seul, et surtout de la pérédance. Donc toujours des femmes comme moi, comme Cathy, qu'on va présenter tout à l'heure, qui ont une expérience de la maladie et qui partagent leur expérience de la maladie.
1: C'est aussi une façon de se retrouver, j'imagine, de rire aussi un peu, de pleurer, enfin de vivre en fait.
0: Exactement, il y a beaucoup de pleurs, mais il y a beaucoup, beaucoup de rires, il y a beaucoup d'échanges. C'est une semaine souvent hyper ressourçante, enfin toujours ressourçante, c'est évident. Et il y en a même qui nous disent qu'il y a un avant et un après le séjour. Donc vraiment, on sent l'importance de se retrouver, de sortir de notre isolement, de notre invisibilité aussi, parce qu'on est invisible. Parce qu'elle ne se voit pas, la maladie. Souvent, on est en traitement, mais nos cheveux, on les a toujours.
1: Vous êtes toutes les trois magnifiques, avec un sourire incroyable. Et vous êtes belles, vous êtes surtout très belles, maquillées, resplendissantes. Donc effectivement, ce n'est pas marqué sur votre visage.
0: Exactement. Voilà, on parle beaucoup d'invisibilité dans notre cas. D'ailleurs, j'invite aussi les personnes qui nous écouteront à aller sur le site OSE, que on retrouve donc sur Internet, où il y a un film que nous avons réalisé. Ça, c'est aussi ce qu'on a fait cette année. Ça dure 24 minutes et ça dit tout. C'est-à-dire comment on vit, qu'est-ce qu'on vit, ce qu'on attend aussi de notre entourage, parce qu'il n'y a pas que nous, il y a aussi notre entourage, hein, tous les gens qu'on côtoie. Comment on arrive à traverser cette épreuve ? Parce que c'est de la vie, quoi. On est en vie, et comment on vit avec ?
1: En tout cas, vous me balancez une énergie incroyable. Je trouve ça extraordinaire. Bravo à vous. Je vous remercie. Je vais passer la parole à Cathy.
2: Oui, alors Carole a dit beaucoup, beaucoup de choses. C'est dur de passer derrière elle. Moi, j'ai un cancer du sein d'emblée métastatique. C'est-à-dire que moi, quand on m'a diagnostiqué, il n'était plus localisé. Il avait déjà migré, du coup, au niveau de mes os. Donc voilà, j'avais quelques petites métastases. Donc c'est ce qu'on appelle les cancers d'emblée métastatique. Il existe plein de protocoles. Moi, je suis sous thérapie ciblée. C'est des thérapies qui ont vu le jour il y a quelques années, qui sont de plus en plus au point et qui font fonctionne relativement bien. Après, voilà. Après, on sait que c'est ce que disait Carole. Hein, on sait qu'aujourd'hui, je suis sous ce protocole-là. Peut-être que dans 6 mois, il ne fonctionnera plus. Et voilà, c'est notre parcours. On sait qu'on est amené à changer de protocole. On sera amené à changer de protocole tout au long de notre parcours. Je me suis sentie, donc je suis sortie, j'ai rencontré mon oncologue la première fois, où on m'a déjà annoncé tout ça, donc il fallait déjà digérer tout ça. Et je suis partie avec une ordonnance sous le bras. Et j'avais pas de chimio, j'avais pas tout ça, donc c'était beaucoup, beaucoup moins médicalisé. Alors tant mieux, parce que voilà, j'ai pas eu tout ça, tout ce côté médical, mais je me suis sentie quand même relativement seule. Et j'ai eu besoin du coup de rencontrer des personnes qui vivaient la même chose que moi. Donc je n'étais pas du tout réseaux sociaux, et du coup je me suis informée. Je me suis créé un compte, enfin j'en avais déjà un qui était en dormance. Donc voilà, donc j'ai été chercher des informations, j'ai tissé ma petite toile, j'ai rencontré des personnes métastatiques. J'avais besoin du coup de me dire parce que ce qu'on m'avait annoncé était d'une extrême violence. J'avais besoin du coup de rencontrer des personnes qui vivaient la même chose que moi et de me dire qu'on pouvait vivre. Donc voilà, donc j'ai rencontré du coup l'association OSE comme ça. Et puis j'en ai aussi entendu parler, parce que moi je suis suivie à Eugène Marquis à Rennes. Et puis j'ai eu la chance du coup de participer à ce séjour en novembre dernier. Et ça a été une rencontre, une aventure humaine, mais juste incroyable. Comme disait Carole, on a énormément pleuré, bien sûr. Hein, ça remue, hein, voilà. On est 8 personnes, 8 femmes. On ne se connaît pas, mais ça matche tout de suite. On parle de la même chose, en fait. Hein, voilà, on a les mêmes problématiques. Bon, je ne vais pas raconter tout le séjour, vraiment. Alors, l'association s'appelle OSE, c'est pas pour rien. Enfin, pour moi, voilà, c'est pas facile, hein, de pousser les portes quand on est... Enfin, de toute façon, quel que soit le cancer qu'on a, hein, quel que soit le parcours, il faut pousser les portes, hein, c'est pas facile, mais il faut oser. Donc voilà, moi j'ai osé et je me dis c'est compliqué pour nous, pour nos proches. Voilà, il faut s'adapter en permanence. On a une charge mentale qui est impressionnante, il faut penser à tout. On part en vacances, il faut penser aux médicaments qu'on va prendre en vacances. Comme disait Carole, le travail, pareil, tout ça. On doit faire des deuils, de plein de choses, en fait.
1: Vous avez de l'activité professionnelle encore ?
2: Alors, moi, je suis en arrêt maladie depuis... on m'a diagnostiqué il y a 2 ans et demi maintenant. Ouais. Et dès le départ, je m'étais dit, bon, je vais reprendre au bout de 6 mois, quoi. Mais en fait, entre vouloir et pouvoir, il y a une marge, hein, en fait. Hein. On a des traitements qui sont, même si c'est une maladie invisible... D'ailleurs, on a participé avec Armel à une campagne de sensibilisation avec les agates roses.
1: J'ai vu vos photos dans le centre de Laval, voilà.
2: Moi, du coup, en étant métastatique, ma phrase, c'est le cancer métastatique, une maladie invisible, mais une lutte quotidienne. C'est vraiment notre quotidien. On fait des deuils, alors j'ai espoir peut-être un jour de reprendre le travail. Aujourd'hui, j'ai un traitement qui fonctionne bien, mais qui me fatigue énormément. On ne le voit pas, hein, on me dit souvent...
1: Non, je vous ai dit tout à l'heure, vous êtes rayonnante, ouais.
2: Merci beaucoup. Mais on doit faire le deuil de plein de choses. Le deuil d'amis aussi, hein. C'est aussi ça, c'est très, très important. J'ai rencontré avec OSE, par exemple, on s'appelle les Josettes quand on fait partie du séjour. 7 autres femmes incroyables. On était 2 par chambre. Hein. Moi, j'ai perdu ma petite... C'était ma petite colocataire, Sansan. Voilà, je lui ai dit adieu, je lui ai dit au revoir au mois de septembre, là. C'est compliqué. C'est des belles rencontres, mais c'est des choses aussi qui sont là. Et après, je savais à quoi ça m'exposait, hein, en rencontrant aussi des femmes métastatiques, même si on a une durée vite plus longue. On sait qu'effectivement, il y a des départs. Hein, on en parle... c'est vrai qu'on, des fois, ce qui me gêne, c'est qu'on a tendance à banaliser certains cancers, mais il y en a encore tellement qui partent. OSE a été une super aventure humaine. Toutes les personnes que j'ai pu rencontrer, métastatiques, si c'était à refaire, je referais tout pareil. C'est dur, voilà, mais je referais tout pareil. Et j'ai eu la chance de rencontrer, ce que je dis dans cette tourmente, j'ai eu plein de belles rencontres. Carole en fait partie, Aurélie, toutes les Josettes, Armel avec les Agathes. Ça nous porte et ça nous aide au quotidien. Ouais, même si on est entouré, quelquefois on peut se sentir en fait seul. Et moi, le but du jeu, c'était aussi de donner un coup de main à Carole pour laisser personne sur le bord de la route. Comme moi, j'ai pu me sentir au début de ce parcours. Voilà, c'est donner de la visibilité. Il y a plein de choses sur le cancer du sein. Il n'y a pas énormément au niveau du cancer métastatique comme plein d'autres maladies, hein. Mais en tout cas moi je me bats pour cette cause-là parce que c'est
1: que j'ai découvert grâce à vous, donc je vous remercie beaucoup. Cathy, je vais passer la parole.
3: Moi je m'appelle Armelle, alors je vais être très très bref parce que beaucoup de choses ont déjà été dites. Alors moi j'ai rencontré l'association OSE grâce à Cathy, hein, puisque donc moi aussi j'ai un cancer du sein métastatique d'emblée. Et donc j'ai rencontré Cathy à l'association Les Agathes Roses et rapidement quand on a su toutes les deux qu'on était métastatiques, tout de suite j'ai senti qu'on parlait le même langage, qu'on vivait la même chose, qu'on ressentait également les mêmes conséquences de la maladie sur notre vie. Et tout de suite, ça a été une évidence. Et celle qui m'a parlé des petites pauses. Donc moi, je me suis inscrite en tout cas pour le séjour thérapeutique et je suis sur liste d'attente. Mais je suis allée à Rennes à deux petites pauses pour pouvoir rencontrer d'autres femmes atteintes du cancer du sein métastatique. Et là, bah, c'est vrai que c'était des échanges pleins de rires, pleins d'émotions. Et puis on peut échanger, par exemple, moi qui suis mère de famille avec des enfants qui sont encore à la maison, j'ai rencontré d'autres personnes également jeunes atteintes de cette maladie et donc bah, on se comprend et en même temps c'est des temps qui sont pleins d'espoir. Donc voilà, je remercie en tout cas toutes les associations qui existent parce qu'elles nous portent. Elles nous portent et elles nous aident à avancer avec ce cancer qui parfois devient une maladie chronique. Et puis bah, on espère que la science et les progrès de la médecine vont continuer de nous aider.
1: J'espère aussi, vraiment, et pour que ce sourire perdure longtemps. Merci beaucoup.
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2: Ok.
4: Face au réchauffement climatique et aux menaces qui pèsent sur notre écosystème, chacun fait comme il peut. Et si la solution, c'était de planter des forêts pour les générations futures, c'est en tout cas une des idées des planteurs du Bois et Loup. Cette association plante un peu partout dans le Sud-Vilaine en multipliant les arbres et les essences qui pourront résister aux bouleversements climatiques. On les rejoint maintenant. On est au sud de Rennes, à Bourbarré, lieu dit La Verrie. Accompagnés par une dizaine de planteurs, les membres de l'association démarrent leur mission du jour, nettoyer une mini-forêt qui a déjà été plantée. Jean-Michel Fourage, habitant de Bourbarré et secrétaire du collectif citoyen Type Planète qui aide les planteurs du Bois et Loup sur ce chantier, nous récapitule le projet.
5: Alors, c'est une plantation qui a été faite donc il y a maintenant 3 ans, c'est ça, c'est un grand espace qui est communal, c'est un terrain communal, c'est un ancien terrain de sprint cross donc qui avait été remblayé. Et la commune donc a fait une convention avec les Bois et Loups pour que les plantations se fassent. Et donc il y a eu un grand chantier de plantation en novembre, il y a 3 ans, avec donc des habitants, les gens de l'association, qui sont venus pendant un samedi matin et l'après-midi aussi pour planter.
4: Robert, secrétaire des planteurs du Bois et Loup, nous explique ses missions du jour.
6: Concrètement, on va donner toutes les chances à cette forêt de bien pousser. Alors au bout de 3 ans, qu'est-ce qu'on va faire? On va enlever les protections quand c'est nécessaire, c'est-à-dire quand les arbres ont suffisamment poussé. Sinon, on doit les laisser parce que les chevreuils viennent manger les feuilles fraîches qui viennent de pousser. On va désherber un tout petit peu, mais ça c'est moins important parce que il n'y a pas trop de mauvaises herbes. Enlever par contre les chardons et la parelle pour donner une chance à cette forêt d'être pas trop envahie par ces herbes envahissantes. Ouais. Voilà. Et puis vérifier si on n'a pas eu trop de pertes non plus. Alors, quand on a planté, les conditions n'étaient pas forcément les plus favorables. On se demandait si on n'allait pas avoir des plants qui n'allaient pas pousser du tout. Et finalement, on a eu la bonne surprise de constater qu'on avait moins de 7% de pertes, ce qui est pas beaucoup. Et donc, depuis, ça, tout a poussé. Ceux qui avaient bien pris dès la première année ont tous poussé. C'est un beau départ, c'est très bien, c'est un plaisir de la voir grandir comme ça. Et qui va devenir, après, une forêt naturelle. Il faut attendre une dizaine d'années en fait pour avoir vraiment un début de forêt où les plus grands arbres ou arbustes ont atteint leur taille adulte, 10-12 ans on dit. Mais là, avant cette date, on aura un résultat visuel qui sera agréable.
7: Si vous voulez, en même temps, est-ce que je peux vous poser une autre question?
8: Oui, allez-y.
4: Mais au fait, qu'est-ce qu'on va trouver dans cette forêt naturelle? Jean-Michel Fourage fait le point.
5: Plein d'espèces, des espèces variées, mais adaptées au sol, enfin le plus possible adaptées au sol. Donc il y a en grands arbres, il y a de l'alisier, il y a du chêne, il y a des érables aussi un petit peu, il y a des robiniers, faux acacias, et il y a beaucoup de petits arbustes qui vont faire plus du bourrage, quoi, donc en arbustes qui sont plus qui vont rester plus au sol. Donc il y en a aussi pas mal qui ont été mis, du noisetier, de la jonche, je crois, il y a eu des choses comme ça. C'est ce qui pousse aussi dans les haies locales, quoi. C'est ce qu'on a dans les haies ici et dans les boisements de la région. Et donc c'est vraiment des arbres qui s'adaptent bien au sol et à la région, quoi. Après, il y a certains qui vont avoir peut-être plus de mal avec le réchauffement climatique. Et c'est un sol ici, la partie ici, c'est quand même un sol assez sec, hein. On n'est pas sur une zone humide. Donc c'est des arbres qui doivent s'adapter à un sol quand même assez qui n'a pas beaucoup d'eau, même s'il y a de l'eau en profondeur, quoi.
4: Plus étonnant, parmi les planteurs qu'on trouve ici à Bourbarès ce matin, certains représentent le groupe Rocher, comme dans Yves Rocher. Que vient faire le groupe au milieu de cette mini-forêt ? Réponse avec Valérie Santerre, qui est en charge de la RSE pour le groupe Rocher.
8: Alors, le groupe Rocher est entreprise à mission depuis 2019. Et donc, on a été le premier groupe international à rentrer dans cette démarche. Et dans ce cadre-là, donc, les collaborateurs, chaque année, sur leur temps de travail, donnent une demi-journée pour aider les associations locales en mettant les mains dans la terre. Alors nous, notre objectif, c'est de soutenir des associations locales. Donc on le fait avec la Fondation Yves Rocher, qui est reconnue d'utilité publique. On vient avec des bras pour les aider, notamment dans l'entretien de cette parcelle de plantation. Mais aussi, la Fondation Yves Rocher apportera une dotation qui permettra justement de pouvoir financer quelques plants. Quand on plante pour le futur, et en l'occurrence, l'association, elle est là pour planter pour les générations à venir, bien évidemment. C'est pour ça qu'il y a toujours un choix dans l'association qu'on va soutenir, et aussi un choix dans les essences qui sont plantées. Souvent, ce sont des essences locales labellisées pour pouvoir pérenniser les chantiers de plantation.
4: Vous venez de démarrer, vous êtes avec la bêche ici, au milieu de cette future forêt. Votre ressenti ?
8: Alors, je trouve ça génial. Il faut faire très attention parce que le terrain est accidenté, mais c'est là où on voit la force et le pouvoir des plantes et de la nature. Et donc là, je suis à la chasse au chardon.
9: Là, on en dégage un petit, là, qui a débordé de sa chaussette. Donc, on va le libérer pour qu'il puisse bien s'épanouir.
4: Fabien et Julie travaillent eux aussi pour le groupe Rocher. Et je les trouve tous les deux bêches à la main.
10: On échange, ils connaissent mieux les essences de plantes, d'arbres, ils connaissent bien comment les planter, comment les faire grandir. Et puis, dans le coup, c'est vraiment... Oui, ça nous permet de mieux connaître la nature et d'apprendre comment l'entretenir. Moi, j'ai trois gars, donc trois garçons, trois grands maintenant. Et donc, forcément, on pense toujours un petit peu à l'avenir parce qu'on on s'inquiète pour eux. Et puis, on est quand même artisans et maîtres de nos mouvements et de nos gestes sur la nature. Donc, je pense qu'à un moment, si on veut que nos enfants puissent grandir dans des espaces protégés, il va falloir mettre dès aujourd'hui la main à la pâte et faire attention.
11: Je débroussaille, je ne sais pas si ce mot est très adapté, autour des arbres qui ont été plantés pour leur permettre de respirer un peu plus et de planter encore mieux. Je trouve ça très émouvant, moi, parce que ça donne de l'espoir pour si des gens se mobilisent comme ça pour rendre les espaces plus verts et d'apporter plus de nature dans notre vie. C'est des beaux projets. Du coup, dans mon métier, j'avais besoin de cette dimension un peu plus environnementale. Et donc, de pouvoir s'investir dans le cadre de son travail et de faire des demi-journées sur le temps de travail où tu mets les mains dans la terre et que tu participes à naturaliser le paysage, je trouve que c'est hyper chouette et c'est une chance.
4: Un autre Robert, membre du collectif Type Planète, cette fois, est en plein travail. Comment il envisage l'avenir de ce lieu ?
12: Ah ben, on voit déjà que la nature est arrivée. L'autre jour, on est passé et il y avait plein de sauterelles. Et on voit que les arbres poussent bien. On a eu très peu de pertes. On est venu les deux premiers étés à arroser. Donc en 2024 et 2025, chaque fois, on est passé deux fois. La municipalité nous a mis à disposition une tonne d'eau. Donc avec le collectif Type Planète, quand il faisait très chaud en juillet, on est passé une fois et une fois au mois d'août. Pour moi, c'est le signe que l'on peut agir en faveur de l'environnement et ça fonctionne. La nature s'empare rapidement des espaces qu'on lui met à disposition. Si la végétation meurt, nous, on n'est pas loin derrière. Ça se voit déjà une année, je ne sais plus laquelle, il y avait 41 degrés à Bourmarais, vous vous rendez compte ? Et on a bien vu en 2-3 jours la végétation... Et si ça nous arrive encore plus fréquemment, on est mort. Hein. Et à la journée citoyenne, il y a 10 jours, là, on était 11 hein, pour une commune de 5000. C'est un peu dommage quand même. Hein. Et on aimerait bien avoir des gens s'engager pour leur propre environnement parce que nous, on est des citoyens comme tous les autres.
4: Hein. L'engagement, justement. Un chantier comme celui-ci, c'est de l'engagement. Myriam est trésorière de l'association des planteurs du bois et loup. Qu'est-ce qui lui donne envie de nettoyer des forêts de bon matin ?
13: C'est un grand intérêt pour la nature, une grande envie de, à une petite échelle, faire quelque chose pour permettre que toutes ces beautés qu'on admire toujours puissent perdurer et que nos enfants, c'est aussi notre... Enfin, moi, je suis grand-mère, hein, que nos petits-enfants puissent apprécier ce qu'on a tellement apprécié. Et puis voilà, puis j'adore la nature, les grands espaces, voilà, les arbres, les forêts. J'ai appris plein de choses parce que c'est vrai que je me suis rendu compte que je connaissais pas grand-chose sur les arbres. Voilà, je savais même pas les reconnaître. Donc oui, j'ai appris beaucoup de choses et on continue beaucoup à apprendre dans l'association. C'est notre objectif aussi.
4: Envie à votre tour d'apprendre, vous pouvez contacter les planteurs du Bois et Loup ou le collectif citoyen Type Planète et mettre la main à la pâte ou à la terre.
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1: Alors Bénédicte, là on s'arrête au Moulin de la Roche. C'est aussi une écluse, hein, encore une de ces nombreuses écluses, et qui nous permet de nous intéresser à tous ces ouvrages qui sont sur le bord de la Mayenne. Alors il y a des moulins et la canalisation de la Mayenne, parce qu'en fait, je ne sais pas si tu as remarqué, mais on passe plein d'écluses là. C'est réalisé au 19e siècle, en 20 ans, ils ont mis des écluses partout, 20 barrages, 20 écluses qui ont été réalisées, qui ont permis la navigation au nord de Laval et donc jusqu'à Mayenne. Ce qui était important parce que ça a ouvert une région, développement commercial et économique, en particulier ici, où il y avait deux moulins à grains, l'un situé qui était sur l'autre rive, donc là on ne peut pas y accéder, du côté de Comtesse et l'autre du côté de Commer.
2: Le Comté.
1: On dit Comté, excusez-moi. Et qui ont fonctionné pendant longtemps. Et le Moulin de la Roche est le troisième barrage en partant de l'amont qui a été équipé par EDF dans les années 60. Rivière aussi est jalonnée par 16 aménagements hydroélectriques qui ont été réalisés par EDF au fil de l'eau. Et les hauteurs de chute sont comprises entre 1,50 m et 2,76 m, ça commence à faire de la hauteur, et qui classent ces ouvrages dans des catégories de faibles, c'est pas très très haut, mais ça permet quand même d'exploiter l'électricité et de remettre un pourcentage dans le réseau. Il est toujours en activité, on a l'impression que c'est une ruine, mais c'est le troisième donc, barrage exploité par Schéma sur la Mayenne, en partant de l'amont. On va en retrouver d'autres qui permettent d'utiliser la force de l'eau. Mais surtout, ce qu'il faut dire, c'est que ces écluses permettaient le développement économique. On pouvait balader plein de marchandises. Enfin, c'est un concept vraiment intéressant.
2: Tout à fait, Béatrice, tout à fait. Il est un peu en ruine.
1: Un peu en ruine, mais à l'intérieur, ça fonctionne.
2: Alors, sauf que Béatrice est passée à l'intérieur, mais c'est interdit au public.
1: Non, non,
2: mais
1: pas dit, c'est,
2: on ne peut pas le dire. Mais on voit aussi très bien le chemin du halage.
1: Pas vu la barrière, chef. Alors, Edith, alors, on vous voit en vélo, là. Puis, alors, un vélo équipé, sac de couchage, tente. Donc, vous n'êtes pas là pour la journée comme nous?
3: Non, non, non, je fais tout un périple. Alors, je suis partie de Nantes. Après, j'ai fait la Loire à vélo jusqu'à Angers. Angers, j'ai remonté la vélo française jusqu'à Domfront. Domfront, je vais prendre la vélo Cénie qui va aller au Mont-Saint-Michel. Et du Mont-Saint-Michel, je vais prendre la Régalante qui va aller jusqu'à Nantes, mon point de départ.
1: Ah oui, donc ça fait combien de kilomètres en tout?
3: À peu près 650.
1: Vous faites ça d'une traite ou vous faites des tronçons de temps en temps?
3: Alors, je fais des tronçons de 50 km.
1: Et après, vous rentrez chez vous?
3: Ah, tout mon périple, non.
1: Ah non, non, vous faites...
4: En 15 jours.
1: Ah, vous faites tout le périple d'un seul coup?
4: Oui.
1: 650 km en 15 jours?
4: Oui.
1: Attendez, je regarde un petit peu vos mollets, vous avez des sacrés mollets?
3: Non, pas du tout.
1: Surtout que ce n'est pas un vélo électrique?
3: Non, ce n'est pas un vélo électrique, c'est un vélo qui est ancien, un vieux vélo, mais qui est confortable et qui est costaud. Bon, j'ai crevé hier, à part ça, à arriver à Laval, j'ai crevé. Donc, il a fallu changer le pneu, mais enfin...
2: Et alors, vous êtes chargée, est-ce que tu vois un matelas? Vous dormez le long du chemin du halage? Vous avez des étapes où, à la Belle Étoile?
3: Principalement camping.
1: Plus sécurisant.
3: Oui, oui, oui. Ouais. Oui. Et puis, j'aime bien prendre ma douche. Quand on arrive, j'ai même un hamac. Donc, j'installe mon hamac, j'essaye de trouver deux arbres et puis je fais une sieste.
2: Et est-ce que je peux vous poser une question un peu indiscrète? Il y a un objectif particulier à ce périple ou c'est juste pour découvrir la Mayenne, les chemins du halage ou il y a une quête un petit peu derrière ça?
3: Alors, c'est une quête un petit peu, un défi, savoir si j'étais capable de le faire toute seule. Parce que je pars jamais toute seule en général, mais là, je voulais essayer.
2: Et pour l'instant, tout se passe bien? Vous avez fait des belles rencontres?
3: Oui. Oui, oui, tout le long. Et alors, je fais un petit peu la steppe avec plein d'amis et tout. Donc, je renseigne tous les jours mon périple.
1: Polar Steppe, pour ceux qui ne connaissent pas, c'est une application sur laquelle on sait exactement où vous êtes, vraiment à la minute près. On vous suit sur votre parcours et vous mettez des photos pour voilà, éclairer tout ça.
2: Pour l'instant, les commentaires sur le chemin du halage, qu'est-ce que vous en dites de la Mayenne?
3: Alors,
2: il est beaucoup plus joli qu'en Loire-Atlantique.
3: Alors, c'est très, très calme, très reposant. Je trouve super. C'est vraiment... et en plus, c'est plat. Parce que moi, comme j'ai un vélo qui n'est pas électrique, justement, qui a la force de mes mollets, et que, bon, je suis habituée à faire du vélo, mais pas... Je suis pas une... Je fais pas de la compétition. Donc, c'est très bien, plat. Surtout que je suis chargée, comme vous dites. Hein. Vous voyez...
2: J'aime beaucoup les questions indiscrètes. Est-ce qu'on peut vous demander votre âge?
3: Oui, oui, oui. On peut me demander.
2: Alors, je vous le demande.
3: C'est la deuxième fois aujourd'hui qu'on me demande. Je vais avoir 66.
2: épatant.
1: Vous avez remarqué un peu de faune particulière ou des oiseaux? Vous êtes sensible à quand vous, parce que vous regardez le paysage, surtout que là vous avancez moins vite qu'avec un vélo électrique. Qu'est-ce qui vous touche le plus sur ce bord d'eau?
3: C'est la tranquillité. Je ne croise pratiquement personne. Enfin, à part au bord des villes, mais autrement, c'est vraiment très tranquille.
2: Nous, depuis ce matin, on a croisé un jardinier avec un jardin incroyable, on a croisé
1: des pêcheurs,
2: on a croisé des randonneurs, des joggeurs. Il est un peu tôt encore.
3: Là, il y a un poisson qui a sauté. Oui, en partant de Laval. Si, j'ai croisé pas mal de monde, des joggeurs, tout ça.
2: Vous êtes partie ce matin de Laval, là?
3: Oui, comme j'ai crevé hier, que j'étais un peu fatiguée, j'ai dormi au centre de séjour international, CSI. Et c'est vraiment très bien.
1: C'est un peu comme une auberge de jeunesse.
3: Voilà, c'est ça. C'est le même principe.
2: Vous êtes toute jeune, c'est parfait, ça rentrait dans le cadre.
1: Voilà, oui. Est-ce que vous avez utilisé, alors on n'a pas encore vu, là, mais dans les maisons, à côté des maisons éclusières, j'ai vu qu'il y avait des logements où on rentre avec sa carte de crédit, il y a un lit, il y a une douche. Vous avez déjà utilisé ça?
3: Non, je n'ai pas utilisé. Là, j'ai rencontré des gens justement qui faisaient, eux, ils font le tour de Mayenne en 3 jours, mais eux, ils vont assez vite. Ils font du warm showroom, c'est-à-dire ils dorment chez l'habitant. Et c'est une association, enfin, ils font partie de cette association.
1: C'est ça, donc il y a un réseau, ça, ils contactent les gens.
3: Ils prévoient pratiquement la veille pour le lendemain ou le matin pour le soir. Au départ, je devais partir pendant la canicule. Et puis,
1: vous avez retardé votre départ et vous avez bien fait.
3: Voilà, parce que j'ai croisé aussi des gens qui, eux, avaient tout réservé. Ils avaient prévu un périple sur 33 jours. Et ils avaient tout réservé et ils se sont dit, il faut qu'on parte, quoi. On a tout réservé, donc ils sont partis et c'était plus compliqué.
1: Alors, je vais copier mon amie Bénédicte avec une autre question indiscrète. Le Mont-Saint-Michel, c'est une quête spirituelle, parce que c'est un haut lieu spirituel donc...
3: Non, c'est parce que c'était pour faire une boucle.
1: Eh bien, on va vous souhaiter un bon périple. Bravo, merci. Bravo, parce qu'il faut du courage pour faire ça toute seule, comme ça. Et puis...
3: Il faut être un peu folle. Si
1: C'est de la bonne folie.
3: Oui, en partant d'Angers, il y en a qui, des jeunes qui me disent « French touriste ?» Étonné, parce que, bon, je pense qu'il n'y a pas beaucoup de touristes françaises mon âge qui partent toutes seules, mais bon.
1: Et vous allez refaire ça? Vous avez déjà prévu de vous dire « Allez, on recommence l'année prochaine ou dans 2 ans »
3: Je sais pas, je verrai. Oui.
1: Au fil de l'eau.
3: Voilà, peut-être.
1: Très bien. Merci beaucoup, Edith. À bientôt et bon courage. Alors, au détour d'un coude de la rivière, on a rencontré Jean-Luc et Wilfried. Ils sont tous les deux sur leur barque. Et il y a beaucoup de lignes. Alors, ils sont loin, ils ne peuvent pas nous parler, sauf s'ils se mettent à crier. Alors, on a très, très peur, en plus, qu'ils se disputent parce qu'ils ne sont pas d'accord sur l'avenir des silures dans la rivière. Donc, il y en a un qui dit qu'il faut les éliminer et l'autre qui dit non, il faut les conserver. Donc, je pense que si on repasse ce soir, on trouvera la barque à l'envers et il n'y aura plus personne dedans, c'est ça? Et voilà, mais en tout cas ils sont bien. Vous êtes là depuis 6 heures ce matin, c'est ça?
2: Et quoi, combien de prises?
1: Rien du tout depuis 6 heures? Ah ouais, vous parlez trop? Ah bah c'est chouette en tout cas. Ah oui, je sais pas s'ils vont rester longtemps ensemble, hein, mais bon, allez nous on va continuer.
2: Go, on y va.
1: Bonjour à tous les deux. Bonjour. Vous vous appelez comment?
4: Eric.
1: Eric et vous?
5: Et moi Didier.
1: Donc Eric et Didier, on vient de croiser Edith là. Et Edith, oui. Elle avait un vélo, mais pas électrique. Elle arrive de Nantes, elle va jusqu'au Mont-Saint-Michel.
4: Non, nous c'est pas un vélo électrique, c'est un vélo à assistance électrique.
1: Ah oui, c'est pas pareil évidemment. Enfin bon, vous êtes quand même un peu feignasse comme nous quoi.
4: Non, pas du tout.
1: Alors vous venez d'où?
4: Là, on vient d'un petit village près d'Angers.
1: Qui s'appelle?
4: Chemiré-sur-Sarthe.
1: Ah, c'est voilà. Sur Sarthe, mais c'est à Angers.
4: Voilà, c'est parce que la Sarthe passe dans le Maine-et-Loire.
1: Ah.
4: La Sarthe se jette dans le Maine-et-Loire.
1: Et alors, vous allez jusqu'où?
4: Ouistreham.
1: Et pourquoi par là?
4: Parce que
1: vous voulez faire le long de l'eau?
4: L'année dernière, on a fait la vélo française d'Angers à La Rochelle. Et là, cette année, on fait l'autre parcours, Angers-Ouistreham.
1: D'accord.
4: Voilà.
1: Et arrivé à Ouistreham, vous prenez un bain et vous rentrez?
4: Après, on prend un bain et on rentre en train. On fait Caen-Angers.
1: D'accord.
4: Voilà. Donc, on fait en train, ce coup-là.
1: Et alors, vous dormez où?
4: On dort dans des Airbnb.
2: Là, pas à la dure.
4: Non.
1: Oui, c'est vraiment un vélo électrique, voilà, petit matelas confortable.
4: On a passé l'âge.
2: Vous avez quel âge?
4: À votre avis?
6: 30 ans.
4: Voilà. 62.
2: Voilà. Jeune retraité heureux.
4: Jeune retraité heureux, c'est ça, tout à fait.
1: Et alors, ça vous plaît, qu'est-ce qui vous marque là sur ce chemin-là, le long de la Mayenne?
4: Voilà, c'est vraiment, on a fait plusieurs parcours. C'est le parcours le plus joli parce que d'Angers jusqu'à la Mayenne, on est toujours parallèle à la Mayenne. Il y a des paysages magnifiques, il y a des forêts, il y a des châteaux. C'est calme, il y a plein d'écluses. Non, c'est parcours très joli. Le chemin est très bien entretenu. C'est très, très facile le parcours. Donc là, pour l'instant, tout se passe très bien. Voilà. Et on fait à peu près 70 à 80 km par jour. Voilà.
1: Facile, vélo électrique, fastoche. Et alors vous avez vu des animaux, des oiseaux? Moi je cherche quelqu'un qui observe les oiseaux, mais pour l'instant j'en ai pas trouvé. Hein.
5: Alors oui, on a vu des oiseaux, on a vu des mouettes, des pivers, on a même vu un
1: ragon. Des mouettes?
5: Oui, oui.
1: C'est pas la mer ici, hein, c'est la Mayenne.
5: Oui, oui, bah, mais les mouettes, ils sont un peu partout maintenant. Hein. Et donc, mais c'est la nature, c'est vraiment très chouette. Hein. Enfin, en tout cas, nous, pour les différents parcours qu'on a pu faire jusqu'à présent, c'est celui-ci qui emporte nos faveurs.
1: Bien, vive la Mayenne. Vive la Mayenne.
5: Oui, non, mais franchement, c'est propre, c'est bien entretenu, puis c'est les écluses qui se succèdent, ça fait vraiment un paysage superbe. En plus, il y a des belles demeures, des châteaux dans la forêt, on en prend plein les yeux.
1: Eh bien, super, ben bon voyage, hein, profitez-en bien.
4: Ben merci. Vous aussi, c'est...
1: Oui, mais nous, on travaille. On est au boulot, là.
4: c'est électrique, nous, c'est assistance.
1: non, nous, c'est assistance électrique, mais nous, on bosse, là. Hein, voilà, donc, vous ne vous rendez pas compte, mais c'est dur. C'est difficile. Ouais. Bonne,
6: bon
1: père.
6: À vous, Sam.
1: Allez.
6: Courage à vous.
1: Hein. Merci.
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9: Un livre, une histoire, aujourd'hui, Dictionnaire des mots rares et précieux, aux éditions 10-18 en 1996. Il n'y a pas de nom d'auteur, juste l'éditeur qui a recollecté cet ouvrage, Jean-Claude Zilberstein. Alors, ce dictionnaire des mots rares et précieux est à la fois rare et précieux, et je vous invite, pour mille raisons que je vais développer, à le fréquenter, sinon à le lire. En effet, l'éditeur Jean-Claude Zilberstein raconte qu'il avait vu ce livre au milieu des années 60, qu'il lui avait semblé intéressant chez un éditeur, Jean Paulhan, qu'il l'avait oublié, qu'il l'a retrouvé un peu par hasard 30 ans plus tard, et il a décidé de le rééditer. En 1996, il y a presque 30 ans. J'avoue qu'à titre personnel, ce dictionnaire des mots rares et précieux m'est particulièrement cher. En effet, j'aime beaucoup les mots. La poésie des mots, la qualité des mots, la précision des mots. Et je n'oublie pas que Orwell lui-même nous explique que la novlangue vise à l'appauvrissement des mots, car moins on a de mots, moins on pense. Ou on peut même le dire autrement, moins on a de mots, moins on peut exprimer les nuances de la pensée, les nuances du sentiment. Entre j'aime et j'aime pas, il y a sans doute beaucoup de nuances. Alors ces mots me sont très chers et le dictionnaire m'est très cher puisque pendant très longtemps à la maison, je n'avais qu'un dictionnaire Larousse et je suis un fanatique à la fois des noms communs et des noms propres et surtout j'y ai consacré une émission, les petites pages roses du Larousse qui sont un trésor de culture, de civilisation et de bon sens. Alors ici, ce dictionnaire des mots rares et précieux, qui est un petit dictionnaire, il fait 340 pages, ne peut pas rivaliser avec le grand Robert qui nous donne 100 000 mots et 350 000 sens, le grand Larousse illustré qui aujourd'hui compte 63 500 mots, le nouveau Littré publié en 2005, 66 000 mots. Et d'ailleurs, de manière générale, les auteurs de dictionnaires de français usuel, en 2001, dans un dictionnaire du français usuel, on indique seulement 15 000 mots. Et même pour une optique plus pédagogique et scolaire, on détermine une liste de 1 500 mots les plus usités en français. Alors effectivement, on estime que la plupart des Français utilisent au mieux 5 000 mots pour s'exprimer et se faire comprendre, avec de grandes disparités bien sûr, et je rappelle que les gens qui n'ont pas la chance d'avoir un vocabulaire étendu ont tendance à s'exprimer par la violence. Et effectivement, combien de mots utilisent nos hommes politiques ? Des études ont été publiées là-dessus grâce à des techniques informatiques très précises. Peut-être un jour consacrerons-nous une émission à ce sujet. En tout cas, moi j'utilise ce dictionnaire et même j'avoue que je l'ai acheté. D'abord le titre, Dictionnaire des mots rares et précieux. Et quand je l'ai ouvert, ce fut pour moi un choc. Et je vous conseille ce choc. En effet, si vous avez parfois tendance à considérer que vous êtes savant, un peu de vanité ou d'orgueil, le remède est tout trouvé. Vous ouvrez ce dictionnaire des mots rares et précieux et j'avoue que si sur une page je connais un mot, je m'estime heureux. Donc, profond sentiment d'humiliation, il y a tellement de mots que je ne connais pas. Alors, je les lis quand même. Pourquoi ? Pour deux raisons. La première, c'est que ces mots nouveaux que je ne connais pas m'enseignent. J'en retiens de temps en temps quelques-uns. Et puis surtout, ces mots que je ne connais pas, qui sont des mots de la langue française, des beaux mots de la langue française, sont, oserais-je le dire, pour moi, éminemment poétique. Si vous êtes poète et cherchez des rimes, fréquentez ce dictionnaire, c'est mieux qu'un dictionnaire de rimes qui n'est pas très intéressant. Si vous voulez vous exprimer avec précision, fréquentez ce dictionnaire. Si vous faites des mots croisés et du Scrabble, fréquentez ce dictionnaire. Humiliation, joie de la découverte, bonheur des mots, et puis nous entrons dans un univers poétique qu'il est l'univers poétique de la langue française. Alors, ce dictionnaire des mots rares et précieux, l'éditeur s'en explique, nous renvoie à des mots qui ne font pas partie du vocabulaire de base, des mots qui ne sont pas repris dans les dictionnaires usuels, même s'ils sont susceptibles d'enrichir notre vocabulaire, je lis la préface, des mots d'emploi journalier, avec un sens tout à fait différent. On verra tout à l'heure ce qu'est un âne, ce qu'est un théâtre, ce qu'est une âme, ce qu'est un slogan, et vous aurez l'occasion d'apprendre quelque chose, je l'espère, et surtout de sourire. Et puis, les mots qui renvoient à des métiers manuels, notamment, où se manifeste, je cite toujours l'éditeur, avec le plus d'éclat, l'imagination populaire qui fait la vie d'une langue, puisque, évidemment, la langue est en perpétuelle évolution. Des mots sont inventés, beaucoup des mots, tous les mots qui sont dans le dictionnaire ont été inventés, et vous voyez très bien le parti pris de l'éditeur, les principaux métiers manuels. Donc, il y a assez peu de mots de la théologie ou de la philosophie, et encore moins les mots techniques du vocabulaire de la philosophie ou des sciences. Parce qu'effectivement, ce serait assez décourageant. Alors, ouvrons l'ouvrage, si vous voulez, et par exemple, allez, petite provocation, que signifie le verbe « ambler » avec un « a » ? Alors, aller l'amble, en parlant d'un quadrupède et particulièrement d'un cheval qui marche en déplaçant alternativement les deux pattes d'un même côté. Qu'est-ce qu'un almageste ? Un ancien recueil d'observations astronomiques. Alors là, il y a un mot que je vais dire et que vous connaissez tous à cause d'un ancien Premier ministre. L'alopécie. Avez-vous retenu ce que signifie l'alopécie ? La chute des cheveux sénile ou prématuré. Je n'en dirai pas plus. En revanche, je vais vous parler de l'âme. Ah, l'âme. Alors évidemment, l'âme, en artillerie, c'est le vide intérieur d'un canon destiné à recevoir la charge. Mais on parle aussi de l'âme d'une statue. On parle aussi de ce petit morceau de bois qui, placé sous le chevalet, soutient la table d'un violon. C'est même une soupape de cuir par laquelle l'air pénètre dans un soufflet. Voilà. Donc, le moham est un mot extrêmement riche. Alors, un mot que nous connaissons sans doute pour les amis de la botanique, la badiane, un arbre d'Extrême-Orient produisant l'anis étoilé dont on fait usage en pharmacie. Mais qu'est-ce qu'un balai avec un i ? Un balai, c'est la queue des oiseaux de pointe. Que signifie l'adjectif balai avec un s ? Le rubis balai, c'est une variété de couleur rose. Qu'en dit-on d'un animal qu'il est balanophage ? Eh bien, tout simplement, quand il se nourrit de glands. Alors, bamboche, je renvoie à une célèbre formule du général de Gaulle, bambocher. Une bamboche, c'est une marionnette de grande taille ou une tige de bambou. Qu'est-ce qu'une chassoire ? O-I-R-E. C'est une sorte de perchoir sur lequel l'auturier reçoit l'oiseau. Vous voyez que chaque partie de la fauconnerie, chaque objet de la fauconnerie a un mot propre. Par exemple, un chasse-bon-dieu, c'est un morceau de bois qui sert aux scieurs de long pour enfoncer leur coin. Alors, il y a aussi le chasse-cousin, le chasse-crapaud, le chasse-fleuré. Le chasse-marée, par exemple, c'est la voiture qui transporte le poisson de mer. Vous voyez ? Le chasse-noix, je vous laisse rêver. Voilà. Puis il y a le chat, le chat. Alors, certains nous diraient aujourd'hui le chat, mais le chat, c'est un instrument à branche de fer élastique dont on se sert pour visiter l'âme d'un canon. C'est même au Moyen-Âge une machine de guerre composée d'une tour mobile, d'un bélier et d'une galerie couverte. Il y a aussi, bien sûr, le chat de mer ou le chat marin, une espèce de coquille hérissée d'épines et de plusieurs poissons. En horticulture, ce sont les fleurs folles du noyer. En pêche, c'est une sorte de grappin. Etc., etc. Beaucoup de sens pour le mot chat. Bien évidemment, je vous renvoie à ce dictionnaire. Alors, deux mots peut-être que nous connaissons. L'éthologie, vous voyez, la science ayant pour objet l'étude des mœurs, partie de la biologie traitant des mœurs et des conditions de vie des espèces animales. Aujourd'hui, c'est assez à la mode, l'éthologie. Un étier, pour les gens qui sont à proximité de la mer, c'est ce canal qui conduit l'eau de mer dans les salines. Voilà. Alors ensuite, que signifie le verbe étranger ? Pas étrangler, étranger. Éloigné d'un lieu en parlant d'animaux. Que signifie le verbe étraquer ? Alors, c'est très joli. Suivre la trace du gibier sur la neige jusqu'à son gîte. Vous voyez, il y a un mot technique. Si on poursuit la trace du gibier sur la neige, et effectivement, on dit en français étraquer. Alors, beaucoup d'autres mots. Par exemple, alors une ferme, ça on connaît un petit peu, c'est l'assemblage de pièces de bois qui portent le fait et les chevrons d'un comble. Voilà. Alors, deux mots religieux, si vous me le permettez. Un mot que je ne connaissais pas du tout, le ferment, non masculin. C'est le fragment d'hostie consacré que les évêques envoyaient aux prêtres de leur diocèse. Ça, c'est très joli et symboliquement très joli. Un autre mot du vocabulaire religieux qui a un peu disparu, la férie. Alors, dans l'Antiquité romaine, c'était le jour pendant lequel on devait cesser tout travail. Ça a donné aujourd'hui, par extension, le jour chômé. Sauf que dans la langue liturgique, la férie, c'est un jour ordinaire de la semaine, à l'exception du samedi et du dimanche. Les mots changent, les mots évoluent. Voilà. Alors, un fromage, qu'est-ce qu'un fromage ? Dans le langage théâtral, c'est l'encadré mettant en valeur le nom de la vedette sur l'affiche. Un mot que nous connaissons peut-être, le fructose. Alors, le fructose, aujourd'hui, hein, c'est le sucre d'origine végétale, bien sûr. Alors, j'avance un peu dans ce dictionnaire. Voilà, qu'est-ce qu'un noctiluque ? Eh bien, vous voyez, c'est un animal microscopique dont la présence dans les eaux marines est une des causes de leur phosphorescence. La nigelle, genre de plante renonculacée, nous connaissons tout ça. Allez, encore une petite allusion au général de Gaulle. Ce carteron d'officiers en retraite, De Gaulle parlait de quatre officiers. En fait, un quarteron, chacun le sait, c'est le quart d'un cent. Ils eussent dû être 25. En réalité, un quarteron, c'est un petit livre de papier carré dans lequel les batteurs d'or serrent 25 feuilles d'or. Un quart de cent, bien sûr. La quintaine, puisque cela existe dans l'Ouest, c'est un mannequin monté sur pivot et armé d'un fouet ou d'un bâton. Voilà. Alors j'ai trouvé aussi le mot vidame. Ah, vidame, on lit ça parfois dans la littérature. Celui qui tenait des terres d'un évêché à condition de défendre les intérêts temporels de l'évêque. Joli. Une vinaigrette, c'est une brouette ou petite voiture à deux roues servant à transporter des personnes et qui était autrefois tirée par un homme. Voilà, c'est joli. La vestiture. La vestiture, c'est l'ensemble des organes accessoires, les poils, les aiguillons recouvrant la surface des végétaux. Vous voyez, ils sont vêtus. On a l'impression qu'ils sont nus. En fait, ils sont vêtus. Alors, il y a aussi la souris. La souris, c'est l'espace compris entre le pouce et l'index. Alors après, ça relève du langage des fortifications, de la mode, etc. On a aussi le slogan. Ah, le slogan. Alors peut-être que c'est l'étymologie de notre mot slogan, nom masculin, cri de guerre d'un clan écossais. Et puis, je termine par un mot animal. Le solar se dit d'un bœuf qui a perdu son compagnon d'attelage. Voilà ce dictionnaire merveilleux, poétique, instructif, dictionnaire des mots rares et précieux, aux éditions 10-18, publié en 1996, on le trouve encore.

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2: Cette fin de semaine sera à la fois pédagogique et ludique, puisque nous sommes invités à découvrir une version à la fois épurée et enrichie de Cyrano de Bergerac, n'est-ce pas Coralie ?
3: Oui, en effet, on va accueillir la compagnie Créchit qui a monté un très joli spectacle autour de Cyrano. Alors les spectacles autour de Cyrano, il y en a plein. Il y a des versions intégrales qui durent 3 heures, il y a des versions très courtes. Et là, en fait, ce que j'ai aimé dans cette proposition, c'est que déjà ce sont des jeunes comédiens qui s'emparent d'un monument de la littérature française, qui apprennent des vers, qui apprennent les tirades les plus difficiles à jouer de Cyrano, et qui recréent le triangle amoureux entre Roxane, Cyrano et Christian pour

0: En fait, on comprend ce que veut dire Edmond Rostand quand il a écrit cette pièce. Et ça montre aussi à quel point cette pièce, elle est encore fondamentale à faire entendre aujourd'hui et à quel point elle donne les enjeux des relations amoureuses qui sont universelles et intemporelles.
1: Et puis, il y a ce jeu des acteurs aussi qui explique, qui remet dans le contexte, ce qui fait que même si c'est une version épurée, en fait, on comprend tout.
0: Exactement. L'idée, c'est vraiment de comprendre ce qui a fait que Edmond Rostand, à cette période-là, a écrit Cyrano et pourquoi cette œuvre-là, elle a toujours sa place aujourd'hui sur les plateaux de théâtre français. Voilà, donc c'est une compagnie de Rouen qu'on accueille pour la première fois au festival. Je suis ravie parce que je les ai soutenus et suivis depuis longtemps. Et puis, on aura deux lieux et dans les deux lieux, il va se passer des choses comme sur toutes les dates du festival en amont. À la base où je les allais, il y aura une visite du Pays d'Arrêt d'Histoire avec Julie Maviel qui est conférencière du guide du Pays d'Arrêt d'Histoire. Et puis à la Chèvrerie du Pain, vu qu'on est chez les producteurs de lait de chèvre, on aura une visite de la chèvrerie et la possibilité de déguster des produits de la ferme.
1: Voilà, donc ça c'est pour ce spectacle Si Gisait Cyrano par la compagnie Crécit, et c'est vendredi 17 à la Basse-Douche des Alleux et samedi 18 à la Chèvrerie du Pain. Et puis évidemment toutes les infos et les réservations aussi idéalement sont à faire sur le site des Nuits de la Mayenne.
0: Tout à fait.
1: Merci Coralie.

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2: Bonjour, l'aventure sera le thème de cette pause musicale consacrée à la musique de film cette semaine. Vous pourrez entendre successivement Out of Africa de Sidney Pollack, musique de John Barry. Les Aventuriers de l'Arche perdue de Steven Spielberg, musique de John Williams. La Chèvre, et oui, c'est aussi de l'aventure de Francis Weber, musique de Vladimir Cosma. Et Les Aventuriers de Robert Enrico, musique de François de Roubaix. Bonne écoute et bonne semaine.

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1: Dans notre dernier rendez-vous, nous avons évoqué la situation de Job. Job qui reçoit un certain nombre d'épreuves de plus en plus difficiles à vivre. Il est atteint dans ses biens, il est atteint dans son cœur, il est atteint dans son corps. Que lui reste-t-il finalement? Et il aurait tendance à la révolte, nous l'avons vu. En tout cas, au moins, il pose des questions à Dieu qui sont tout à fait légitimes. Mais il ne va pas aller jusqu'à la révolte. Je dirais que ces épreuves, le fait que Dieu exagère, c'est-à-dire va au-delà des limites du supportable pour Job, ne l'entraîne pas dans une révolte violente et négative, mais va le faire accéder à une certaine sagesse. Et c'est peut-être le pourquoi de toutes ces épreuves. Nous l'avons évoqué déjà. Nous mettons des limites qui nous paraissent à nous l'infranchissable. C'est-à-dire qu'au-delà de cette limite, la situation devient insupportable. On ne peut pas tolérer que cette limite soit franchie. Vous savez, de manière tout à fait habituelle, quand on dit de quelqu'un « non, là, il exagère », ça signifie qu'il a franchi une limite qui est soit la mienne, celle qui ne devrait pas être franchie à mes yeux, soit une limite qui est reconnue par la plupart des gens. Une limite commune, si vous voulez. Eh bien, là, Dieu franchit la limite. Et pas seulement la limite de Job, mais lorsque l'on voit la liste des épreuves qu'il doit subir, personnellement, je trouve aussi que là, les limites sont franchies. Alors, Job va arriver à un point, en franchissant cette limite, à un point de sagesse. Lequel est-il? Il est d'accepter ce qui arrive, de considérer que Dieu n'y est pas étranger et que s'il permet que ces choses arrivent, c'est qu'au final, elles sont bonnes pour moi. C'est très difficile à dire ça. Quand on est au cœur d'une épreuve, d'une situation dramatique. Mais rappelons-nous que nos pensées ne sont pas les pensées de Dieu. D'une manière plus large, que nos visions, que nos imaginations ne sont pas celles de Dieu. C'est-à-dire que nous, nous vivons au niveau où nous sommes, à l'échelle où nous sommes. Et c'est bien normal. Mais Dieu est à un autre niveau, à une autre échelle. Il voit et saisit des choses que nous ne voyons pas et ne saisissons pas. Il a un recul immense sur ce que nous pouvons vivre. Et peut-être qu'effectivement, tel ou tel événement qui nous semble difficile à vivre et injuste peut-être, ces événements vont au final être positifs. Alors c'est le chemin de l'abandon entre les mains de Dieu que Job va choisir. Et il va dire bien sûr cette phrase si connue. Le Seigneur a donné, le Seigneur a repris, que le nom du Seigneur soit béni. Mais il a d'autres phrases aussi intéressantes, par exemple au chapitre 2, verset 10. « Si nous accueillons le bonheur comme un don de Dieu, explique Job à sa femme, comment ne pas accepter le malheur de la même façon ?» Ou encore, chapitre 13, verset 15, « Quand bien même Dieu me tuerait, j'espérerai encore en lui. » Saint Paul tient le même langage quand il dit dans l'Épître aux Romains, chapitre 8, verset 28, « Tout concourt au bien de ceux qui aiment Dieu. » Et un peu plus loin, il explicite « Oui, j'en ai l'assurance. Ni la mort, ni la vie, ni les anges, ni les principautés, ni le présent, ni l'avenir, ni aucune autre créature ne pourra nous séparer de l'amour de Dieu manifesté dans le Christ Jésus, notre Seigneur. Abandon à la Providence. Confiance en Dieu, quoi qu'il arrive. Et peut-être que nous en avons tous fait l'expérience vis-à-vis de nos enfants. Parfois, nous allons permettre qu'ils vivent des choses difficiles, parce que nous savons que ces choses difficiles vont, au final, leur être positives, vont les aider à se construire, à grandir, à se structurer, à se responsabiliser. Et au lieu d'intervenir pour les protéger à tout prix de toute chose négative, nous pouvons parfois discerner qu'il est bon de laisser, pour un temps peut-être, notre enfant dans cette situation, pénible certes, mais qui va pouvoir jouer un rôle important pour lui et qui se révélera être, au final, positive.

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1: Cette attitude de Job qui consiste à recevoir toute chose comme venant de Dieu, qu'elle soit à nos yeux bonne ou à nos yeux mauvaise. De recevoir ce qu'il appelle le bonheur comme un cadeau de Dieu est donc aussi le malheur comme un cadeau de Dieu. Cette attitude est très forte. C'est l'attitude de confiance absolue de l'enfant vis-à-vis de son père. Accepter tout ce qui nous est envoyé et le vivre le mieux possible. Le mieux possible, c'est-à-dire dans la paix, dans la confiance, dans l'abandon. Évidemment, cette attitude est complètement opposée à l'attitude contemporaine. Aujourd'hui, nous voudrions évincer tout ce qui fait souffrir, annihiler tout ce qui nous semble mauvais, en tout cas l'éviter au maximum, ne pas vouloir en entendre parler, ne pas regarder les choses en face, et ne garder que ce qui est bon, agréable, ce qui sait nous satisfaire, satisfaire notre esprit, satisfaire nos sens, n'être entouré que de bonnes choses et que de bonnes personnes, et qu'il ne puisse nous arriver que de bons événements. Évidemment, on comprend ce désir, mais ça n'est pas la vie. La vie n'est pas faite que de bonnes choses, agréables, que d'événements positifs. Je ne rencontrerai pas dans ma vie que de bonnes personnes qui me voudront du bien. Ça ne fonctionne pas comme ça. La vie est un composé de bien et de mal, de choses bonnes et de choses mauvaises, de choses positives et de choses négatives. Elle est un composé de joie et de souffrance. Et si nous refusons la moitié de la vie parce que nous éjectons d'emblée ce qui est négatif, ce qui fait souffrir, ce qui est contrariant, eh bien nous n'aurons qu'une moitié de vie, et donc nous ne serons qu'une moitié de nous-mêmes. En réalité, accepter, mais pas une acceptation qui soit une démission, accepter positivement, accepter paisiblement ce que la vie nous envoie comme événement, situation, c'est l'attitude de sagesse, c'est l'attitude de paix intérieure que Job a su développer et dans laquelle il a su s'installer.
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1: Cathy Brinti, bonjour.
2: Bonjour.
1: Alors vous êtes membre de la communauté des Béatitudes, vous êtes un des premiers couples de la communauté avec votre mari Claude.
2: Oui, effectivement.
1: Vous avez fondé avec votre mari les éditions des Béatitudes.
2: Entre autres, oui.
1: Vous avez été responsable de la maison de Noël-le-Fuselier.
2: Oui, tout à fait.
1: Où a été construite une magnifique église.
2: Absolument.
1: Un projet de dingue.
2: De dingue.
1: Et vous avez accepté pendant 2 ans d'être secrétaire exécutif de Caris International.
2: Absolument.
1: Tout un chemin.
2: Oui, tout à fait, tout à fait.
1: Et je suis contente de vous recevoir dans cette émission du Grand Témoin. Mais alors déjà, Cathy, votre nom de famille maintenant c'est Brinti, mais jeune fille, vous étiez ?
2: Alors, Cathy Bénichoux.
1: Vous êtes originaire d'où ?
2: Je suis née et j'ai grandi dans l'est de la France, mais mon père était juif pied noir d'Algérie. Donc, vous voyez, c'était... Et puis Bénichoux, le nom est très clair. C'est vraiment un nom d'une famille juive. Voilà. Donc, je me rappelle très bien ma grand-mère qui était vraiment une mère juive, tout à fait telle qu'on les décrit quand on veut faire des petites blagues à propos des mères juives.
1: Et voilà. Votre mère, elle était ?
2: Et ma maman était auvergnate. Voilà, tout à fait autre chose.
1: Et le Christ était dans ce foyer quand vous avez grandi ?
2: Je ne peux pas dire que... Enfin, en tout cas, je ne l'ai pas vraiment, moi, perçu ni senti. Mon père s'était converti au christianisme, il s'était converti au protestantisme pendant la Deuxième Guerre mondiale parce qu'il s'était retrouvé dans un camp. On parle beaucoup des camps en Allemagne et en Pologne, mais il était dans un camp en Espagne en tant que juif. Et là, il s'est retrouvé dans ce camp et il se trouve qu'il y avait un jeune pasteur évangélique qui l'a littéralement évangélisé. Et du coup, il a vraiment choisi le Christ. Il m'a jamais donné les détails, mais il a choisi le Christ. Et il est rentré comme ça dans l'église protestante, à l'époque l'église réformée de France. Et donc j'ai été élevée dans cette foi protestante. Mais mes parents je ne peux pas dire pratiquer. Enfin, moi, j'allais au temple, honnêtement, plus pour aller retrouver les copains à la sortie du temple.
1: Ah, c'est important, les copains. Hein.
2: C'est très, très important. Donc, j'allais au temple plus pour, je vous dis, la sortie du culte, pour pouvoir retrouver les uns et les autres. Mais voilà, mais j'ai quand même fait mon parcours jusqu'à la confirmation, jusqu'à l'âge de 15 ans. Voilà, et puis jusque-là, je ne peux pas dire vraiment que j'ai eu une rencontre, quelque chose de fabuleux.
1: Donc, il y a une confirmation dans l'église réformée ?
2: Absolument, absolument. Absolument. Donc j'avais commencé par l'école du dimanche, bien sûr. Et puis tous les étés, j'allais à un camp évangélique en Suisse. Donc j'étais très, très bien entourée, on va dire, pour cela. Et puis ensuite, entre 12 et 15 ans, donc, j'ai suivi le catéchisme. Et à 15 ans, j'ai été confirmée dans l'église réformée.
1: Et qui est-ce qui confirme dans ce temps-là ? Je vous pose des questions parce
2: que je pasteur, tombe un peu... Non, le pasteur. Le pasteur, ça se faisait très simplement, oui, au cours du culte par le pasteur. Et donc, on va dire, l'intérêt, c'était entre 12 et 15 ans de se retrouver avec des amis, enfin de se créer des amis. Et je vous dis, j'allais au culte le dimanche plus pour aller retrouver les uns et les autres. Et il se trouve que j'ai une sœur qui a 1 an et demi de plus que moi et qui elle-même donc s'est préparée à la confirmation. Et dans la bande d'adolescents qui étaient avec elle, il y en avait un qui m'a beaucoup, beaucoup, beaucoup intéressée. Et c'est celui-là que j'ai épousé.
1: Claude.
2: Voilà, Claude. Exactement, qui aujourd'hui est diacre permanent. Et parce qu'on a tous les deux fait un chemin... à la fois de rencontre personnelle avec le Christ, qui je crois est indispensable, sinon on ne serait pas là où on est aujourd'hui, et puis aussi tout un chemin vers l'Église catholique.
1: C'est incroyable quand même. Qu'est-ce qui vous a amené à l'Église catholique ? Parce que bon, il y a beaucoup de choses quand dans l'Église réformée. Il y a il y a même quelque chose que je trouve admirable, c'est la présence réelle de Dieu dans la Bible, dans l'Écriture. Peut-être plus que ce que nous on y attache d'importance, les catholiques, parce qu'il y a une telle richesse dans l'Église catholique finalement.
2: Absolument, vous avez raison. En même temps, je dois dire que dans cette éducation que j'ai eue dans l'Église réformée de France, et en plus à l'époque j'avais la personne qui me faisait le catéchisme, c'était une femme pasteur qui, je pense, ça a été vraiment, si ce n'est la première, enfin peut-être la deuxième femme pasteur de l'Église réformée de France, qui était donc très, pas dans le sens de l'orgueil, mais très sûre de son poste, enfin de cette nomination. Et j'étais vraiment élevée dans la fierté d'être protestante et non pas catholique. Et donc avec cette richesse, comme vous le dites, de la parole, cette importance, cette centralité de la parole de Dieu. Et en fait, bon, moi je fais partie aussi de cette génération des années 68-70,
1: vous
2: voyez.
1: Vous y êtes pour rien.
2: Donc voilà. Et en fait, dans les années 70, eh bien, avec tout ce courant, on va dire, cette découverte du ce qu'on a appelé le renouveau, hein, qui a commencé au début du XXe siècle dans des églises non catholiques, et qui, vers la moitié du XXe siècle, a commencé à se répandre dans l'église catholique, essentiellement d'abord aux États-Unis. Et donc, dans les années 70, ça a commencé à contaminer la France, on va dire. Et on avait toute une bande de copains dans la paroisse protestante, et on se retrouvait régulièrement avec un jeune pasteur qui, je dois dire, ne nous a jamais ni fait prier, ni parler du Christ, mais on faisait des choses ensemble, on allait au cinéma, on faisait
1: beaucoup de choses. Il vous fédérait.
2: Voilà, exactement. Et puis, dans cette bande de copains, eh bien, il se trouve qu'un été, il y en a deux qui ont fait cette rencontre à travers le renouveau, quoi, ce qu'on a appelé le renouveau. Et quand ils sont revenus à la fin de l'été, ils devaient avoir un petit peu peur de ce qu'allait être notre réaction, donc ils nous en ont pas trop parlé. Le deuxième été, il y en a deux, trois qui sont allés avec lui au même endroit et qui ont fait, eux, cette expérience. Et en rentrant, ils ont décidé de mettre un groupe de prière en place. Et Claude, voilà, que je fréquentais déjà à l'époque, lui allait régulièrement aux réunions de prière et moi pas du tout. Et à la fin de l'année universitaire, bien sûr, il s'est passé ce qui peut se passer dans tous les groupes de jeunes. Il y a un garçon et une fille qui nous ont dit on va se marier. Ben voilà, tout arrive. Et puis ils nous ont dit voilà, mais après notre mariage, on voudrait vous inviter tous pour notre voyage de noces.
1: Voyage avec les copains.
2: Voilà.
1: Incroyable.
2: Alors, Claude me dit, on y va. J'ai dit, non, mais attends, je suis désolée. Moi, le jour où je me marierai, j'aurai besoin de personne pour mon voyage de noces. Et il dit, mais si, c'est une belle expérience. On va aller avec eux et tout et tout. Et de fait, je dirais, c'était un peu un piège, enfin, dans le bon sens du terme, à savoir que quand on est arrivé, donc, ils priaient avant les repas, ils priaient après les repas, tous les soirs, il y avait une réunion de prière, et Claude me disait, viens, on va à la réunion de prière, et moi, hors de question, je ne voulais absolument pas aller à cette réunion de prière, donc tous les soirs, et puis à la
1: donc
2: fin...
1: Donc vous n'y alliez pas ?
2: Ah non, moi je n'y allais pas.
1: Et Claude y allait. Ah bon?
2: Et à la fin de la réunion de prière, il venait me retrouver, puis il me disait, mais tu ne te poses pas des questions sur la création, sur qui a créé voilà, le ciel, la terre, sur quel est le sens de ta vie, tout ça. Je n'avais absolument aucune question de ce genre. Et puis au bout d'une dizaine de jours, on était donc toute cette bande de copains ensemble en voyage de noces. Il y a un pasteur dans le coin, on était donc toujours encore protestants, un pasteur dans le coin qui nous demande de venir faire le ménage de son temple. Vous pensez, une bande de 20 jeunes, c'était très intéressant pour lui. Donc on y va, ça faisait de la main d'œuvre, on va faire tout le ménage toute la matinée. Et à midi, on pique-nique, on s'installe dans le temple, bien sûr, sans aucun souci. On pose les balais à droite et on reprend les pique-niques à gauche. Et puis à la fin, eh bien, aussi étonnant que ça puisse paraître, je me suis retrouvée, moi, au milieu de tous. Donc, ils formaient un cercle. J'étais au milieu. Ils priaient pour moi. Et j'ai pleuré pendant 3 heures d'affilée. Et en sortant de ce temple, je savais que ma vie ne serait plus jamais la même.
1: Ah oui.
2: Et ma vie a été complètement transformée. Vraiment.
1: Il y a un mur qui est tombé à l'intérieur.
2: Un mur qui est tombé. Et puis, c'était vraiment un avant et un après. Et à partir de là, bien sûr, j'ai commencé à prier. J'ai commencé
1: Mais Claude va être content, là.
2: Ah ben, c'est sûr. J'ai commencé à prier, vraiment à reprendre la Bible, enfin à vivre et puis à aller dans un groupe de prière de façon régulière et puis voilà, de fil en aiguille. Et puis bien sûr, vous savez bien en France, enfin en tout cas à l'époque déjà, les protestants n'étaient pas majoritaires et la ville dans laquelle on était, il y avait plusieurs groupes de prière, mais il y avait beaucoup plus de catholiques que de protestants. Mais à chaque fois qu'on avait des rencontres ensemble, moi ce qui me crevait vraiment le cœur, c'était de voir les catholiques partir pour l'Eucharistie et que nous, les protestants, on reste tout seuls et que voilà, on avait un culte, voilà. Et j'ai découvert à travers ça, c'est étonnant, à travers ce manque, la présence réelle dans l'Eucharistie, vraiment. Et à partir de là, eh bien, je dirais que le chemin s'est fait un peu de façon naturelle. Et puis au bout de quelques années, eh bien, avec Claude, on a décidé vraiment de faire un chemin accompagné par un prêtre pour rentrer dans l'Église catholique. Et je me rappelle qu'au moment où le prêtre nous a dit « Vous êtes prêts, maintenant je vais dire à l'évêque que voilà, vous allez pouvoir rentrer dans l'Église », moi j'ai tout de suite précisé à ce prêtre, j'ai dit « Écoute, alors dis bien au père évêque que il ne m'accuse pas après de l'avoir trompé, pardon pour l'expression, mais que moi, si je rentre dans l'Église catholique, c'est pour la présence réelle dans l'Eucharistie, mais pour rien d'autre. Ça veut dire que la Vierge Marie, ça ne m'intéresse pas. Enfin, c'était la mère de Jésus, mais c'était tout. La communion des saints, le pape, pour moi,
1: oui,
2: c'était
1: vraiment
2: des
1: détails. Oui, mais là, aujourd'hui, vous ne me diriez plus ça. Hein.
2: Je ne dirais plus ça du tout. Mais voilà, et l'évêque a accepté qu'on reçoive le sacrement de confirmation et qu'on rentre dans l'Église catholique de cette façon-là. Mais avec cette, vraiment, je vous dis, cette moi, motivation unique qui était celle de pouvoir enfin accueillir Jésus dans l'Eucharistie.
1: Et Jésus vous a amené à sa mère, j'imagine.
2: Alors, bien sûr, parce que, vous savez, on est rentré dans l'Église catholique en 1980 et les premières apparitions à Medjugorje ont commencé en 81.
1: Vous êtes allé ?
2: Et alors, on est allé. La communauté des Béatitudes nous a demandé, nous a envoyé, mon mari et moi, voir un peu comment ça se passait sur place en 83.
1: Ah oui ?
2: Donc, Medjugorje était un petit village calme, que vous n'imaginez pas, où il n'y avait rien, il n'y avait personne, il y avait les vignes, c'était d'une simplicité. Et puis, je dois dire que j'ai été, voilà, j'étais touchée par ce qui se passait là, par les apparitions, par rencontrer, le fait de rencontrer ces jeunes voyants. Et puis, voilà, de fil en aiguille, les choses se sont faites comme ça.
1: C'est le Christ vous a amené à sa mère. Des fois, c'est la mère qui amène au Christ.
2: Oui,
1: mais
2: c'est ça.
1: Mais c'est beau parce qu'en plus, vous avez pris ensuite la responsabilité de Nouant-le-Fuselier, qui était un petit lieu. Et vous avez fait construire une magnifique église, la communauté. Vous étiez responsable avec votre mari. Et il me semble que l'église est dédiée à Marie, non ?
2: Absolument, mariage d'alliance. Vous avez raison qu'on fête tous les ans le 2 juillet. Et c'est vrai que ça a été vraiment une expérience extraordinaire, à la fois, comme vous le dites, le fait de construire une église, enfin, ça arrive une fois dans sa vie, enfin, c'est vraiment quelque chose de magnifique. Et ce qu'il y a de très, très beau, c'est qu'on commençait à y penser, et puis on se disait, mais vous savez, comment cela se fera-t-il ? Et puis un jeune, à la fin d'une session d'été, est venu voir Claude en lui disant voilà, j'aimerais donner une année au Seigneur, mais est-ce que vous accepteriez de m'accueillir ? Et Claude lui a tout de suite demandé, mais c'est quoi ton métier ? Il a dit, je suis charpentier. Ah ! Et donc on s'est dit, mais il faut qu'on voit un petit peu comment il sait faire ce travail de charpente. Donc à l'époque, on avait des chevaux, on lui a demandé s'il voulait bien faire une petite cabane pour les chevaux. Quand on a vu l'état de la cabane, on s'est dit, on peut se lancer pour une église.
1: Wow.
2: Donc on s'est lancé d'abord pour une salle à manger dans ce centre de retraite, et ensuite pour l'église. Et c'est une charpente qui est absolument fabuleuse. Et je dirais, non seulement le fait de construire l'église, parce que c'est... oui, on a vraiment l'impression que... Voilà, c'est un lieu, bien évidemment, où c'est le Seigneur lui-même qui accueillera ceux et celles qui viendront. Mais je dois dire aussi, au niveau de la Providence, c'est quelque chose d'absolument extraordinaire.
1: En fait, et ce qui est drôle, expérience. C'est que le cours d'eau qui l'entoure s'appelle le Néant.
2: Le Néant, absolument, vous avez raison. Tout à fait. Oui, ça, le Seigneur a vraiment de l'humour. Et au niveau de la Providence, ça fait aussi partie, de ce dont on parlera plus tard, la dimension de l'espérance. Mais ce qui m'a absolument bouleversée, j'étais chargée de la comptabilité à l'époque, c'est que cette église a été construite uniquement sur des dons. On n'avait pas le premier centime. Et l'évêque du diocèse de Blois nous avait beaucoup encouragés à l'époque. Et vous savez, on faisait ce qu'on faisait à l'époque, des carnets de tombola avec des tickets. Enfin, vous savez, voilà. Puis les retraitants partaient avec les carnets de tombola et puis ils vendaient les tickets à l'époque 10 francs, je pense. Et puis voilà, et puis ça faisait la collecte. Et puis un jour, un monsieur est venu, il était en retraite là, il est venu et puis il a dit à Claude, mais je vois que vous êtes en train de construire. Claude lui a dit oui, effectivement. Il a dit, voilà, je vends un bateau, je voudrais vous donner le fruit de cette vente. Et il donne un chèque à Claude et il lui dit, ben, je vous en donne deux et puis l'autre, ce sera pour la semaine prochaine. Et on n'avait jamais vu ce monsieur avant. Et Claude me dit, mais qu'est-ce que tu crois ? Je dis, ben, écoute, on va porter le chèque à la banque et on verra bien. Le chèque a été
1: honoré.
2: Et le deuxième, la semaine suivante, c'était un montant, enfin, je ne saurais pas vous dire aujourd'hui en euros,
1: mais important.
2: Un montant extrêmement important. Et la même semaine, on reçoit un courrier d'une dame qui nous dit, voilà, je vous envoie un chèque de 10 francs parce que tous les ans avec mon mari, nous allons au bal des pompiers et cette année, nous avons décidé de nous en priver pour contribuer à la construction de l'église. Moi, j'étais bouleversée. Je me suis dit, mais Seigneur, le premier comme le deuxième don sont aussi beaux l'un que l'autre. J'en ai encore la chair de poule en vous en parlant.
1: Alors, cette église, c'est pas une chapelle, c'est une église.
2: Absolument.
1: Elle a été église jubilaire.
2: Alors voilà, elle a été église jubilaire au moment du jubilé de la miséricorde. Donc voilà, et puis quand elle a été construite aussi, juste pardon pour le petit détail, enfin petit détail qui n'en est pas un, mais le jour de la dédicace de l'église par l'évêque du diocèse, lequel évêque était, mais aux anges on va dire, parce que c'était la seule église qu'il avait pu dédicacer pendant tout son épiscopat dans le diocèse, et il terminait son mandat quelques mois après. Le jour de la dédicace de l'église, on avait zéro dette. Je veux dire, tout était payé, tous les travaux qui étaient faits
1: c'est
2: étaient
1: signé,
2: payés.
1: Ça.
2: En 9 mois.
1: Le temps d'une grossesse.
2: En 9 mois, le temps d'une grossesse.
1: Incroyable.
2: Ouais, vraiment, c'était absolument mais phénoménal. Et cette église est très belle, elle accueille, enfin, je veux dire...
1: Le dimanche, il y a un monde fou qui vient.
2: Absolument.
1: Beaucoup
2: et puis,
1: de groupes de jeunes viennent
2: voilà,
1: aussi.
2: Voilà, exactement.
1: Journée.
2: Et puis les retraitants continuent à venir dans le centre d'accueil, donc c'est toujours une expérience. Et puis vous parliez de la maison d'édition tout à l'heure. Oui, parce qu'au début des retraites, on s'est dit mais c'est dommage qu'il n'y ait que 50, 80 ou une centaine de personnes qui puissent entendre ce que disent les prédicateurs. Il faudrait qu'on étende cela. Et du coup, eh bien, on s'est dit, il faut absolument qu'on publie quoi, ce que disent. Alors à l'époque, vous savez, c'était les cassettes, et puis on retranscrivait les cassettes, voilà. Et puis on a commencé comme ça à vendre des livres. Et puis petit à petit, la maison aussi s'est étendue à l'international. Et donc du coup, beaucoup de nos auteurs ont été connus dans d'autres pays.
1: Mais alors, comment c'est venu que vous vous retrouviez secrétaire exécutif de Caris International?
2: Alors, juste...
1: D'abord, qu'est-ce que Caris
2: voilà,
1: International?
2: Voilà, exactement. Alors, juste, donc, en 2019, donc, le pape François, qui avait déjà, beaucoup, on va dire, côtoyé le renouveau charismatique, a demandé que ce service Caris soit créé. Donc Caris, ça veut dire la grâce, c'est le terme grec. Et puis, c'est aussi l'acronyme pour le Service international du renouveau charismatique catholique. Et donc, le pape François a demandé vraiment que soit mis en place ce service, en insistant vraiment, en disant que ce qu'il souhaitait, c'est que ce soit un organisme au service du renouveau, et pas du tout une question d'autorité ou de gouvernement, vous voyez. Ça veut dire que c'est véritablement un service. Donc en 2019, le pape a mis ce service en route, qui est sous l'autorité du dicastère pour les laïcs, la famille et la vie au Vatican. Donc il a une personnalité juridique, c'est un service très officiel, on va dire.
1: Mais en quoi comme service
2: par le Vatican, voilà. Alors en quoi comme service? Eh bien, je dirais, il y a les deux côtés, c'est-à-dire qu'il y a à la fois, vous voyez, tous les groupes de prière dans le monde entier, parce que maintenant il y a plus de 200 millions de personnes qui ont été touchées par le renouveau, et par ce que le pape François appelait, mais en ayant ainsi repris l'expression du cardinal Suenens, un cardinal belge qui était au Concile Vatican II, il insistait sur la dimension du courant de grâce. Et il disait, le renouveau, ce n'est pas du tout un mouvement, comme peuvent être les Focolari, Sant'Egidio, et pour moi, ce n'a absolument pas un sens péjoratif, mais c'est simplement, c'est un courant de grâce qu'il faut laisser passer dans l'Église, qui doit toucher vraiment l'Église tout entière. Et lorsqu'il a choisi la création de Caris, il a dit, voilà, les trois points, les trois critères que je vous demande de respecter, c'est d'abord, le premier, c'est de partager le baptême dans l'Esprit Saint à toute l'Église dans le monde entier. Le deuxième, c'était de travailler à l'unité des chrétiens. Et le troisième, c'est d'être au service des pauvres. Et alors, cette dimension du baptême dans l'esprit, je dirais, beaucoup de gens ont peur de cela. Ils disent, mais moi, j'ai déjà été baptisé, j'ai reçu la confirmation. Enfin, mais si vous voulez, ce que moi, cette expérience que je vous ai partagée il y a quelques minutes, c'est vraiment ça, c'est ce baptême dans l'esprit, c'est-à-dire, c'est de se laisser complètement remplir par l'Esprit Saint. Et que ce soit lui qui nous guide, bien sûr, et dans le sens de la Trinité, ça veut dire que ça ne nous éloigne pas du tout, ni du Père, ni du Fils. C'est
1: mais
2: évident.
1: En fait, il vous rend libre d'être vous-même, finalement.
2: Exact, exact.
1: Avec vos talents à vous. Parce que peut-être les auditeurs peuvent avoir peur, parce que tout à coup, on peut avoir l'impression qu'on va être sous l'emprise d'une autre personne. Mais en fait, Dieu est amour. Et quand il nous libère de ce qui nous entrave, en fait, c'est pour qu'on soit soi-même.
2: Exactement. Vous avez tout à fait raison. Et je crois que ça, effectivement, ça fait fructifier, ça fait ressortir tout ce que le Seigneur a déjà mis en nous, a déjà mis dans nos intelligences, dans nos cœurs. Et donc, cette dimension du baptême dans l'esprit, et encore récemment, je pense que encore quelques mois avant sa mort, le pape François redisait, mais je veux vraiment que vous communiquiez, que vous partagiez cette grâce du baptême dans l'Esprit Saint à toutes les paroisses, à toutes les églises. C'est-à-dire que c'est simplement de pouvoir faire une démarche toute simple et de dire au Seigneur, je veux me laisser conduire de nouveau. Peut-être que je l'ai fait il y a quelques années et que je me suis repris, mais je veux faire cette démarche tout simplement de me laisser conduire par l'Esprit Saint qui me guidera, Seigneur, selon tes voies.
1: Et on ne se perd pas quand on se laisse conduire par l'Esprit Saint.
2: On peut se perdre, bien sûr, si on s'en éloigne, si on ne se laisse pas entourer aussi par les frères et sœurs, si on ne se laisse pas conduire. Et bien sûr, c'est pas du tout en dehors ni de cette fraternité, je dirais, ni de cette soumission aussi à la hiérarchie dans l'Église.
1: Ni aussi à votre grâce du mariage.
2: Ni, bien sûr, à la grâce du mariage, ça c'est sûr, ça c'est sûr. Et alors, ce qu'il y a de drôle, donc alors bon, ce service de charisme, donc bien sûr, je sais que ça existe. J'ai été moi-même, il y a ce niveau international, donc dont les bureaux sont à Rome, et puis il y a un niveau au plan continental, donc chaque continent a ce qu'on appelle un service continental de communion. Et il y a déjà, je pense que 3 ans, j'avais été élue au niveau européen pour faire partie de ce service continental. Bon, voilà, mais je dirais ma vie n'est pas, c'est pas qu'elle continuait comme avant, mais voilà, ça faisait partie d'un des services que je pouvais rendre. Et puis au moment où mon mari, voilà, qui à l'époque, quand il a fait, devait avoir 71, 72 ans, a dit ben, je vais laisser la maison d'édition, voilà, il est temps que je prenne ma retraite. Et moi-même, je travaille aussi pour la maison de retraite, et donc la maison d'édition, pardon. Et donc, j'ai dit ben, encore quelques mois, puis je prendrai ma retraite. Et à ce moment-là, le secrétaire exécutif d'alors de Caris m'appelle en me disant voilà, est-ce que tu serais d'accord pour venir prendre ma relève? Je m'en vais, enfin, je quitte Rome. Est-ce que tu peux commencer voilà, à la rentrée 2023? 23. Et voilà. Donc, vous savez, vous vous dites, on va partir à la retraite. Ça veut dire, bah, peut-être, on peut envisager de penser que peut-être, on va ralentir un petit peu le rythme.
1: Eh ben non. Hein?
2: Alors, là, pas du tout. Pas du tout.
1: Vous êtes allée à Rome pendant 2 ans.
2: Voilà, on est parti avec mon mari à Rome. Donc, ça faisait tout à fait un changement, puisque vous savez, de la Sologne profonde, de la campagne.
1: Et dans une maison communautaire, avec beaucoup de frères,
2: voilà,
1: et sœurs, beaucoup de passages, beaucoup,
2: voilà,
1: de missions.
2: Exactement. Et là, se retrouver dans un appartement tous les deux, voilà, avec cette mission en pleine ville, mais vraiment en pleine ville, c'est une expérience vraiment, c'est très intéressant, c'est drôle, et je crois que le Seigneur se sert de tout, bien
1: évidemment. Mais en fait, ça a duré 2 ans seulement.
2: Oui, c'est ça, voilà.
1: Et là, qui est-ce qui prend votre suite?
2: Alors, pour l'instant, personne, donc ça fait rire un petit peu quand je dis ça, parce qu'on me dit, tu es irremplaçable. Moi, je pense que Caris, enfin, le service international s'en occupera bien, et donc je reste non seulement membre du Conseil européen, mais aussi j'ai été élue comme membre du Conseil international, donc il y a un modérateur et 17 conseillers du monde entier, de tous les continents, et un assistant ecclésiastique. Et si vous voulez, en tant que secrétaire exécutif, j'étais sur place dans les bureaux pour pouvoir mettre en place ce que le Conseil international décide, voilà, et être le bras droit, on va dire, du modérateur sur place.
1: Donc en fait, le Seigneur vous réserve encore beaucoup de surprises. Là, vous laissez cette charge et vous ne savez pas trop où vous allez.
2: Voilà, exactement.
1: Mais vous êtes avec le Seigneur.
2: Exactement.
1: Et est-ce qu'il y a une phrase de l'Évangile qui vous habite le plus? Est-ce que vous avez quelque chose, vous, qui vous habite comme phrase?
2: Ça fait, alors, c'est pas l'Évangile, mais c'est bien la parole de Dieu, et ça me, depuis des années et des années, et ça a été c'est toujours ma devise, je dirais, c'est l'espérance ne déçoit point. Et vraiment, ça m'habite depuis des années et des années, et je le crois. Comme tout à l'heure, je vous partageais la construction de cette église. Pour moi, ça a été une expérience tellement forte dans la foi, dans l'espérance, que je ne cesserai de le dire, l'espérance ne déçoit point.
1: Cathy Bratti, merci énormément pour ce témoignage que vous venez de nous donner.
2: Merci à vous.
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De l'Épître aux Éphésiens. En vue de votre délivrance, vous avez reçu en vous la marque du Saint-Esprit de Dieu. Ne le contristez pas. Soyez entre vous pleins de générosité et de tendresse. Pardonnez-vous les uns aux autres comme Dieu vous a pardonné dans le Christ.

Prions le Seigneur. Seigneur Jésus-Christ, dont le joug est facile et le fardeau léger, nous venons remettre en tes mains le fardeau de ce jour. Accorde-nous de trouver près de toi le repos. Toi qui règnes pour les siècles des siècles. Amen.

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1: Bonjour Yannick.
2: Bonjour Louise.
1: Yannick, il m'arrive de me poser la question de savoir où se trouve la limite entre la bonne gestion des biens matériels et la radinerie. Il me semble que l'on peut facilement passer de l'une à l'autre.
2: Je remarque, Louise, que vous n'envisagez que des degrés d'un même comportement et que vous n'évoquez pas l'autre volet, opposé, celui de la prodigalité. Car vaut-il mieux être radin qu'excessivement dépensier ? Mais revenons à votre intéressante question. Et comme à l'habitude, consultons le dictionnaire. Il nous dit qu'est économe celui qui sait épargner la dépense. Par extension, un économe est la personne qui administre la maison.
1: Rien à reprocher à celui qui est économe. Il répond à ce que l'on attend de lui, être un bon intendant. Mais je me préoccupe surtout du comportement d'un particulier, vous ou moi, dans la gestion de ses biens personnels.
2: Vous faites bien de le préciser, car la différence est importante. L'économe d'un lycée, d'un hospice ou d'une communauté doit suivre les instructions d'un conseil d'administration. Il a finalement assez peu de latitude pour dépenser trop ou trop peu. Vous pensez plutôt, Louise, à la personne qui n'a de compte à rendre qu'à sa conscience, laquelle peut être plus docile qu'un conseil d'administration.
1: Exactement. On dira rarement de l'économe d'une institution qu'il est radin. Il fait ce qu'on lui demande.
2: Le dictionnaire nous dit que radin signifie avare et que c'en est une forme familière. J'ai, à l'occasion de cette recherche, découvert le mot radiner, qui signifie se comporter en radin. Le mot radin est également employé au féminin. Une femme peut être, comme un homme, radin. La comparaison des définitions des deux mots explique que vous vous inquiétiez du comportement des uns et des autres. D'un côté, l'économe, qui est un bon administrateur des biens qui lui sont confiés, et de l'autre, le radin, qui est un avare, figure peu attirante. On croit entendre Harpagon, je cite, « Allons, vite, des commissaires, des archers, des prévôts, des juges, des gênes, des potences et des bourreaux. Je veux faire pendre tout le monde, et si je ne retrouve pas mon argent, je me pendrai moi-même après. »
1: Quelle horreur ! Vous voyez que j'ai raison de m'inquiéter.
2: Pas d'affolement, Louise. Posons-nous simplement la question autrement. Partons du principe que je dispose d'un certain revenu. Pour ce qui nous intéresse aujourd'hui, peu importe que ce revenu soit peu important ou très important, il est normal que je me préoccupe d'une utilisation raisonnable de ce revenu, par exemple pour faire vivre ma famille. Cette préoccupation sera plus forte si mon revenu est trop faible. Mais ma préoccupation se transforme-t-elle facilement en angoisse, en une angoisse éventuellement injustifiée ? Autrement dit, l'argent occupe-t-il dans ma vie une place trop importante ?
1: Sachant que le tempérament entre aussi en ligne de compte, certaines personnes sont facilement anxieuses.
2: Vous avez raison de le préciser. Cela étant pris en compte et une fois assuré une gestion raisonnable des besoins de ma famille, suis-je porté à écarter systématiquement toute dépense de plaisir ? Suis-je incapable d'un geste de générosité ? Suis-je du genre à monter mon réveil à 1h du matin pour savoir à quel niveau ouvre la bourse de Tokyo ? Me sentirais-je capable de faire des reproches à la veuve qui donne les piécettes qu'elle possède au temple ? Autrement dit, l'argent est-il pour moi autre chose qu'un simple outil ?
1: Et dans ce cas, il est possible que je sois radin. Tandis que si je sais faire de mon argent une bonne gestion, qui n'exclut ni fantaisie ni générosité, je ne cours pas le risque de radiner. Et vaut-il mieux être prodigue que radin ?
2: Tout dépend. La prodigalité est un défaut, surtout quand on est égoïstement le bénéficiaire de sa propre prodigalité. Si la prodigalité conduit à une grande générosité, le défaut est peut-être moindre. Mais je crois que cela reste un défaut. Comme le radin, le prodigue s'occupe trop de son argent.
1: Ne pas donner à l'argent la première place, voilà la bonne recette pour éviter tous les excès. Merci beaucoup Yannick et au revoir.
2: Au revoir Louise.
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3: Psaume 85. Toi qui es bon et qui pardonne, plein d'amour pour tous ceux qui t'appellent. Écoute ma prière, Seigneur. Entends ma voix qui te supplie. Toutes les nations que tu as faites viendront se prosterner devant toi, car tu es grand et tu fais des merveilles, toi, Dieu, le seul. Toi, Seigneur, Dieu de tendresse et de pitié, lent à la colère, plein d'amour et de vérité, regarde vers moi, prends pitié de moi. La première lecture de ce dimanche est extraite du livre de la Sagesse. Et l'auteur s'émerveille à la fois de la grandeur et de la tendresse de Dieu. Et il dit que l'une explique l'autre. Si Dieu est indulgent avec l'homme, c'est précisément parce qu'il est tout-puissant. Toi, Seigneur, qui disposes de la force, tu juges avec indulgence. Ta domination sur toute chose te permet d'épargner toute chose. Et on retrouve bien ce double accent dans le psaume d'aujourd'hui. La première et la troisième strophe que nous avons entendues développent le thème de l'indulgence. La deuxième strophe dit la grandeur de Dieu. Je les reprends partiellement. Première strophe sur l'indulgence de Dieu, toi qui es bon et qui pardonne, plein d'amour pour ceux qui t'appellent. Troisième strophe sur le même ton, toi Seigneur, Dieu de tendresse et de pitié, lent à la colère, plein d'amour et de vérité. Et la deuxième strophe sur la grandeur de Dieu, tu es grand et tu fais des merveilles, toi Dieu le seul. Je les reprends maintenant une à une. Je commence par la troisième, qui évoque d'emblée pour nous une phrase célèbre. « Toi, Seigneur, Dieu de tendresse et de pitié, lent à la colère, plein d'amour et de vérité, regarde vers moi, prends pitié de moi. » La première phrase est l'une des grandes révélations de Dieu à Moïse au Sinaï. Je vous le rappelle. « Le Seigneur passa devant Moïse et proclama. » le Seigneur, Dieu miséricordieux et bienveillant, lent à la colère, plein de fidélité et de loyauté. » C'est au chapitre 34 de l'Exode. Or, cette révélation de la miséricorde de Dieu intervenait au meilleur moment qui soit. C'était immédiatement après l'épisode du veau d'or. Vous vous rappelez, Moïse est entré dans une grande colère. Il a jeté par terre les tables de la loi que Dieu venait de lui donner. C'est donc le signe de l'alliance qui était détruit par Moïse lui-même, après que l'alliance elle-même ait été profanée par le peuple qui s'était fabriqué une idole, le veau d'or. Eh bien, Dieu, lui, ne renie pas l'alliance pour autant. Il dit à Moïse, « Taille deux nouvelles plaques de pierre qui seront les tables de la loi. J'écrirai sur ces nouvelles tables les mêmes paroles que sur les premières tables. » Voilà bien une preuve de sa miséricorde. Et c'est à ce moment précis qu'il a dit à Moïse cette phrase. Le Seigneur, Dieu miséricordieux et bienveillant, lent à la colère, plein de fidélité et de loyauté. Et comment Moïse a-t-il réagi? Il a pris Dieu au mot, si j'ose dire. Je cite le texte. Aussitôt Moïse s'agenouilla à terre et se prosterna et il dit, « Si vraiment j'ai trouvé grâce à tes yeux, ô Seigneur, que le Seigneur marche au milieu de nous, c'est un peuple à la nuque raide que celui-ci, mais tu pardonneras notre faute et notre péché, et tu feras de nous un peuple qui t'appartienne. » L'auteur de notre psaume réagit exactement comme Moïse. Il rappelle la miséricorde de Dieu et il le prend au mot, c'est-à-dire qu'il le supplie. « Toi, Seigneur, Dieu de tendresse et de pitié, lent à la colère, plein d'amour et de vérité, regarde vers moi, prends pitié de moi. » Au fond, dans toutes nos prières, nous faisons la même chose. Nous prenons Dieu au mot. Nous nous souvenons de son projet de bonheur, de son dessein bienveillant pour l'humanité, et nous le supplions de hâter son accomplissement. Ce sera le sujet de notre deuxième lecture. Nous retrouvons exactement le même mouvement dans la première strophe d'aujourd'hui. le rappel de la miséricorde de Dieu précède et encourage la prière. Toi qui es bon et qui pardonne, plein d'amour pour ceux qui t'appellent, écoute ma prière, Seigneur. Entends ma voix qui te supplie. Vous allez voir que le parallèle entre notre psaume et le livre de l'Exode continue. Jusqu'ici, nous avons lu dans le livre de l'Exode la révélation de Dieu et la réponse de Moïse. Dieu dit qu'il est miséricordieux et bienveillant. Et Moïse répond, « Tu nous pardonneras ». Je lis maintenant la phrase suivante de Dieu. « Je vais conclure une alliance. Devant tout ton peuple, je vais réaliser des merveilles, telles qu'il n'en fut créé nulle part sur la terre, ni dans aucune nation. » Alors en écho, la deuxième strophe de notre psaume chante « Tu es grand et tu fais des merveilles, toi Dieu le seul. » On peut penser que l'auteur du psaume connaissait bien le livre de l'Exode, puisqu'il reprend exactement le même vocabulaire. Mais l'autre verset de cette même strophe nous offre une nouveauté par rapport au livre de l'Exode, parce qu'il est probablement plus tardif. Le psaume aborde un autre aspect de la foi juive. Au cours de l'exil à Babylone, on a mieux pris conscience de l'universalisme du projet de Dieu et on a compris que toutes les nations sont appelées à le connaître. Or, comment se convertiront-elles ? En découvrant l'œuvre de Dieu en faveur de son peuple. C'est une découverte tardive, mais magnifique de la foi juive. Le peuple juif ne prétend pas convertir les autres peuples, mais il réalise que l'œuvre de Dieu en sa faveur devient le moyen de la conversion des autres peuples. S'ils ouvrent les yeux, ils sont amenés à reconnaître le Dieu d'Israël comme le Sauveur et ils se tournent vers lui. Condition nécessaire et suffisante pour être sauvés à leur tour.

0: du Père et du Fils
1: et du Saint-Esprit. Amen.
0: Je crois en Dieu, le Père Tout-Puissant, Créateur du ciel et de la terre, et en Jésus-Christ, son Fils unique, notre Seigneur, qui a été conçu du Saint-Esprit, est né de la Vierge Marie, a souffert sous Ponce Pilate, a été crucifié, est mort et a été enseveli. Est descendu aux enfers, le troisième jour est ressuscité des morts, est monté aux cieux, est assis à la droite de Dieu, le Père Tout-Puissant, d'où il viendra juger les vivants et les morts.
2: Je crois en l'Esprit Saint, à la Sainte Église catholique, à la communion des saints, à la rémission des péchés, à la résurrection de la chair, à la vie éternelle. Amen.
0: Notre Père qui es aux cieux, que ton nom soit sanctifié, que ton règne vienne, que ta volonté soit faite sur la terre comme au ciel.
2: Donne-nous aujourd'hui notre pain de ce jour. Pardonne-nous nos offenses, comme nous pardonnons aussi à ceux qui nous ont offensés. Et ne nous laisse pas entrer en tentation, mais délivre-nous du mal. Amen.
0: Je vous salue Marie, pleine de grâce. Le Seigneur est avec vous. Vous êtes bénie entre toutes les femmes, et Jésus, le fruit de vos entrailles, est béni.
2: Sainte Marie, Mère de Dieu, priez pour nous pauvres pécheurs, maintenant et à l'heure de notre mort. Amen.
0: Je vous salue Marie, pleine de grâce, le Seigneur est avec vous. Vous êtes bénie entre toutes les femmes, et Jésus, le fruit de vos entrailles, est béni.
2: Sainte Marie, Mère de Dieu, priez pour nous pauvres pécheurs, maintenant et à l'heure de notre mort. Amen.
0: Je vous salue Marie, pleine de grâce, le Seigneur est avec vous. Vous êtes bénie entre toutes les femmes, et Jésus, le fruit de vos entrailles, est béni.
2: Sainte Marie, Mère de Dieu, priez pour nous pauvres pécheurs, maintenant et à l'heure de notre mort. Amen.
0: Gloire soit au Père, au Fils et au Saint-Esprit,
2: comme il était au commencement, maintenant et toujours, et dans les siècles des siècles. Amen.

0: Premier mystère glorieux, la résurrection. Comme Marie-Madeleine au matin de la résurrection, ayons un cœur de chercher le Christ que nous aimons dans nos vies. Marie-Madeleine a fait grandir son désir de recevoir le Christ durant ces deux jours de deuil. Comme Marie-Madeleine, ne gardons pas la joie d'avoir trouvé Jésus pour nous seuls, mais avec l'Esprit-Saint, osons annoncer la bonne nouvelle. Fruit du mystère, la foi et la conversion. Seigneur, nous te confions tous ceux qui n'ont pas la foi. Ouvre leurs oreilles et leur cœur à l'annonce de la bonne nouvelle. Notre Père, qui es aux cieux, que ton nom soit sanctifié, que ton règne vienne, que ta volonté soit faite sur la terre comme au ciel.
1: Donne-nous aujourd'hui notre pain de ce jour. Pardonne-nous nos offenses, comme nous pardonnons aussi à ceux qui nous ont offensés. Et ne nous laisse pas entrer en tentation, mais délivre-nous du mal. Amen.
0: Je vous salue Marie, pleine de grâce. Le Seigneur est avec vous. Vous êtes bénie entre toutes les femmes, et Jésus, le fruit de vos entrailles, est béni.
1: Sainte Marie, Mère de Dieu, priez pour nous pauvres pécheurs, maintenant et à l'heure de notre mort. Amen.
0: Je vous salue Marie, pleine de grâce. Le Seigneur est avec vous. Vous êtes bénie entre toutes les femmes, et Jésus, le fruit de vos entrailles, est béni.
1: Sainte Marie, Mère de Dieu, priez pour nous pauvres pécheurs, maintenant et à l'heure de notre mort. Amen.
0: Je vous salue Marie, pleine de grâce. Le Seigneur est avec vous. Vous êtes bénie entre toutes les femmes, et Jésus, le fruit de vos entrailles, est béni.
1: Sainte Marie, Mère de Dieu, priez pour nous pauvres pécheurs, maintenant et à l'heure de notre mort. Amen.
0: Je vous salue Marie, pleine de grâce. Le Seigneur est avec vous. Vous êtes bénie entre toutes les femmes, et Jésus, le fruit de vos entrailles, est béni.
1: Sainte Marie, Mère de Dieu, priez pour nous pauvres pécheurs, maintenant et à l'heure de notre mort. Amen.
0: Je vous salue Marie, pleine de grâce. Le Seigneur est avec vous. Vous êtes bénie entre toutes les femmes, et Jésus, le fruit de vos entrailles, est béni.
1: Sainte Marie, Mère de Dieu, priez pour nous pauvres pécheurs, maintenant et à l'heure de notre mort. Amen.
0: Je vous salue Marie, pleine de grâce. Le Seigneur est avec vous. Vous êtes bénie entre toutes les femmes, et Jésus, le fruit de vos entrailles, est béni.
1: Sainte Marie, Mère de Dieu, priez pour nous pauvres pécheurs, maintenant et à l'heure de notre mort.
0: Amen. Je vous salue Marie, pleine de grâce. Le Seigneur est avec vous. Vous êtes bénie entre toutes les femmes, et Jésus, le fruit de vos entrailles, est béni.
1: Sainte Marie, Mère de Dieu, priez pour nous pauvres pécheurs, maintenant et à l'heure de notre mort. Amen.
0: Je vous salue Marie, pleine de grâce. Le Seigneur est avec vous. Vous êtes bénie entre toutes les femmes, et Jésus, le fruit de vos entrailles, est béni.
1: Sainte Marie, Mère de Dieu, priez pour nous pauvres pécheurs, maintenant et à l'heure de notre mort. Amen.
0: Je vous salue Marie, pleine de grâce. Le Seigneur est avec vous. Vous êtes bénie entre toutes les femmes, et Jésus, le fruit de vos entrailles, est béni.
1: Sainte Marie, Mère de Dieu, priez pour nous pauvres pécheurs, maintenant et à l'heure de notre mort. Amen.
0: Je vous salue Marie, pleine de grâce. Le Seigneur est avec vous. Vous êtes bénie entre toutes les femmes, et Jésus, le fruit de vos entrailles, est béni.
1: Sainte Marie, Mère de Dieu, priez pour nous pauvres pécheurs, maintenant et à l'heure de notre mort. Amen.
0: Gloire au Père, au Fils et au Saint-Esprit,
1: comme il était au commencement, maintenant et toujours, dans les siècles des siècles. Amen.

0: Deuxième mystère, l'ascension. Fruit du mystère, l'espérance et le désir du ciel. De l'Acte des Apôtres, chapitre 1. Après ces paroles, tandis que les apôtres le regardaient, il s'éleva, et une nuée vint le soustraire à leurs yeux. Et comme ils fixaient encore le ciel où Jésus s'en allait, voici que, devant eux, se tenaient deux hommes en vêtements blancs qui leur dirent « Galiléens, pourquoi restez-vous là à regarder vers le ciel? Ce Jésus qui a été enlevé au ciel d'auprès de vous viendra de la même manière que vous l'avez vu s'en aller vers le ciel. » En cette période, nous avons souvent tendance à nous plaindre, à désespérer et à baisser la tête. N'oublions pas de vivre notre vie comme une attente de quelque chose de plus beau que le Seigneur nous a promis, le ciel. Alors demandons au Seigneur d'avoir la force de lever la tête et se tenir droit, plein d'espérance, nos pensées tournées vers le ciel, afin d'être un phare pour tous les gens qui sont dans le désespoir et l'abattement. Notre Père, qui es aux cieux, que ton nom soit sanctifié, que ton règne vienne, que ta volonté soit faite sur la terre comme au ciel.
1: Donne-nous aujourd'hui notre pain de ce jour. Pardonne-nous nos offenses, comme nous pardonnons aussi à ceux qui nous ont offensés. Et ne nous laisse pas entrer en tentation, mais délivre-nous du mal. Amen.
0: Je vous salue Marie, pleine de grâce. Le Seigneur est avec vous. Vous êtes bénie entre toutes les femmes, et Jésus, le fruit de vos entrailles, est béni.
2: Sainte Marie, Mère de Dieu, priez pour nous pauvres pécheurs, maintenant et à l'heure de notre mort. Amen.
0: Je vous salue Marie, pleine de grâce. Le Seigneur est avec vous. Vous êtes bénie entre toutes les femmes, et Jésus, le fruit de vos entrailles, est béni.
2: Sainte Marie, Mère de Dieu, priez pour nous pauvres pécheurs, maintenant et à l'heure de notre mort. Amen.
0: Je vous salue Marie, pleine de grâce. Le Seigneur est avec vous. Vous êtes bénie entre toutes les femmes, et Jésus, le fruit de vos entrailles, est béni.
2: Sainte Marie, Mère de Dieu, priez pour nous pauvres pécheurs, maintenant et à l'heure de notre mort. Amen.
0: Je vous salue Marie, pleine de grâce. Le Seigneur est avec vous. Vous êtes bénie entre toutes les femmes, et Jésus, le fruit de vos entrailles, est béni.
2: Sainte Marie, Mère de Dieu, priez pour nous pauvres pécheurs, maintenant et à l'heure de notre mort. Amen.
0: Je vous salue Marie, pleine de grâce, le Seigneur est avec vous. Vous êtes bénie entre toutes les femmes, et Jésus, le fruit de vos entrailles, est béni.
2: Sainte Marie, Mère de Dieu, priez pour nous pauvres pécheurs, maintenant et à l'heure de notre mort. Amen.
0: Je vous salue Marie, pleine de grâce, le Seigneur est avec vous. Vous êtes bénie entre toutes les femmes, et Jésus, le fruit de vos entrailles, est béni.
2: Sainte Marie, Mère de Dieu, priez pour nous pauvres pécheurs, maintenant et à l'heure de notre mort. Amen.
0: Je vous salue Marie, pleine de grâce, le Seigneur est avec vous. Vous êtes bénie entre toutes les femmes, et Jésus, le fruit de vos entrailles, est béni.
2: Sainte Marie, Mère de Dieu, priez pour nous pauvres pécheurs, maintenant et à l'heure de notre mort. Amen.
0: Je vous salue Marie, pleine de grâce, le Seigneur est avec vous. Vous êtes bénie entre toutes les femmes, et Jésus, le fruit de vos entrailles, est béni.
2: Sainte Marie, Mère de Dieu, priez pour nous pauvres pécheurs, maintenant et à l'heure de notre mort. Amen.
0: Je vous salue Marie, pleine de grâce, le Seigneur est avec vous. Vous êtes bénie entre toutes les femmes, et Jésus, le fruit de vos entrailles, est béni.
2: Sainte Marie, Mère de Dieu, priez pour nous pauvres pécheurs, maintenant et à l'heure de notre mort. Amen.
0: Je vous salue Marie, pleine de grâce, le Seigneur est avec vous. Vous êtes bénie entre toutes les femmes, et Jésus, le fruit de vos entrailles, est béni.
2: Sainte Marie, Mère de Dieu, priez pour nous pauvres pécheurs, maintenant et à l'heure de notre mort. Amen.
0: Gloire au Père, au Fils et au Saint-Esprit,
2: comme il était au commencement, maintenant et toujours, dans les siècles des siècles. Amen.

0: Troisième mystère glorieux, la Pentecôte. Les apôtres ont peur et restent enfermés. Ils sont avec Marie. Soudain, l'Esprit-Saint les éclaire et les transforme en profondeur. Ils n'ont plus peur. Pleins de force, ils sont prêts à se mettre entièrement au service de Dieu. Fruit du mystère, la charité et le zèle apostolique. Seigneur, nous te confions nos peurs. Que ton esprit vienne nous habiter pour les transformer en force et en joie, pour te servir et servir notre prochain. Notre Père, qui es aux cieux, que ton nom soit sanctifié, que ton règne vienne, que ta volonté soit faite sur la terre comme au ciel.
1: Donne-nous aujourd'hui notre pain de ce jour. Pardonne-nous nos offenses, comme nous pardonnons aussi à ceux qui nous ont offensés. Et ne nous laisse pas entrer en tentation, mais délivre-nous du mal. Amen.
0: Je vous salue Marie, pleine de grâce. Le Seigneur est avec vous. Vous êtes bénie entre toutes les femmes. Et Jésus, le fruit de vos entrailles, est béni.
1: Sainte Marie, Mère de Dieu, priez pour nous pauvres pécheurs, maintenant et à l'heure de notre mort. Amen.
0: Je vous salue Marie, pleine de grâce. Le Seigneur est avec vous. Vous êtes bénie entre toutes les femmes, et Jésus, le fruit de vos entrailles, est béni.
1: Sainte Marie, Mère de Dieu, priez pour nous pauvres pécheurs, maintenant et à l'heure de notre mort. Amen.
0: Je vous salue Marie, pleine de grâce. Le Seigneur est avec vous. Vous êtes bénie entre toutes les femmes, et Jésus, le fruit de vos entrailles, est béni.
1: Sainte Marie, Mère de Dieu, priez pour nous pauvres pécheurs, maintenant et à l'heure de notre mort. Amen.
0: Je vous salue Marie, pleine de grâce. Le Seigneur est avec vous. Vous êtes bénie entre toutes les femmes, et Jésus, le fruit de vos entrailles, est béni.
1: Sainte Marie, Mère de Dieu, priez pour nous pauvres pécheurs, maintenant et à l'heure de notre mort. Amen.
0: Je vous salue Marie, pleine de grâce. Le Seigneur est avec vous. Vous êtes bénie entre toutes les femmes, et Jésus, le fruit de vos entrailles, est béni.
1: Sainte Marie, Mère de Dieu, priez pour nous pauvres pécheurs, maintenant et à l'heure de notre mort. Amen.
0: Je vous salue Marie, pleine de grâce. Le Seigneur est avec vous. Vous êtes bénie entre toutes les femmes, et Jésus, le fruit de vos entrailles, est béni.
1: Sainte Marie, Mère de Dieu, priez pour nous pauvres pécheurs, maintenant et à l'heure de notre mort. Amen.
0: Je vous salue Marie, pleine de grâce. Le Seigneur est avec vous. Vous êtes bénie entre toutes les femmes, et Jésus, le fruit de vos entrailles, est béni.
1: Sainte Marie, Mère de Dieu, priez pour nous pauvres pécheurs, maintenant et à l'heure de notre mort. Amen.
0: Je vous salue Marie, pleine de grâce. Le Seigneur est avec vous. Vous êtes bénie entre toutes les femmes, et Jésus, le fruit de vos entrailles, est béni.
1: Sainte Marie, Mère de Dieu, priez pour nous pauvres pécheurs, maintenant et à l'heure de notre mort. Amen.
0: Je vous salue Marie, pleine de grâce. Le Seigneur est avec vous. Vous êtes bénie entre toutes les femmes, et Jésus, le fruit de vos entrailles, est béni.
1: Sainte Marie, Mère de Dieu, priez pour nous pauvres pécheurs, maintenant et à l'heure de notre mort. Amen.
0: Je vous salue Marie, pleine de grâce. Le Seigneur est avec vous. Vous êtes bénie entre toutes les femmes, et Jésus, le fruit de vos entrailles, est béni.
1: Sainte Marie, Mère de Dieu, priez pour nous pauvres pécheurs, maintenant et à l'heure de notre mort. Amen.
0: Gloire au Père, au Fils et au Saint-Esprit,
1: comme il était au commencement, maintenant et toujours, dans les siècles des siècles. Amen.

0: Quatrième mystère, l'Assomption. Fruit du mystère, la grâce d'une bonne mort et la dévotion filiale à Marie. Marie, Mère de Dieu, est conçue sans péché. Elle, qui par sa montée au ciel, n'a pas connu la mort. Tournons-nous vers elle, dans son amour de mère, pour qu'elle nous éclaire dans notre vie et nous pousse à être les témoins de son Fils. Demandons au Seigneur une grande dévotion envers sa mère. Elle, qui par ses passages sur terre, n'abandonne pas ses enfants. Elle, qui malgré sa montée au ciel, n'oublie pas la création de son Fils. Prions pour tous les enfants du monde qui ne connaissent pas leur maman du ciel. Notre Père, qui es aux cieux, que ton nom soit sanctifié, que ton règne vienne, que ta volonté soit faite sur la terre comme au ciel.
1: Donne-nous aujourd'hui notre pain de ce jour. Pardonne-nous nos offenses, comme nous pardonnons aussi à ceux qui nous ont offensés. Et ne nous laisse pas entrer en tentation, mais délivre-nous du mal. Amen.
0: Je vous salue Marie, pleine de grâce. Le Seigneur est avec vous. Vous êtes bénie entre toutes les femmes, et Jésus, le fruit de vos entrailles, est béni.
1: Sainte Marie, Mère de Dieu, priez pour nous pauvres pécheurs, maintenant et à l'heure de notre mort. Amen.
0: Je vous salue Marie, pleine de grâce. Le Seigneur est avec vous. Vous êtes bénie entre toutes les femmes, et Jésus, le fruit de vos entrailles, est béni.
1: Sainte Marie, Mère de Dieu, priez pour nous pauvres pécheurs, maintenant et à l'heure de notre mort. Amen.
0: Je vous salue Marie, pleine de grâce. Le Seigneur est avec vous. Vous êtes bénie entre toutes les femmes, et Jésus, le fruit de vos entrailles, est béni.
1: Sainte Marie, Mère de Dieu, priez pour nous pauvres pécheurs, maintenant et à l'heure de notre mort. Amen.
0: Je vous salue Marie, pleine de grâce. Le Seigneur est avec vous. Vous êtes bénie entre toutes les femmes, et Jésus, le fruit de vos entrailles, est béni.
1: Sainte Marie, Mère de Dieu, priez pour nous pauvres pécheurs, maintenant et à l'heure de notre mort. Amen.
0: Je vous salue, Marie, pleine de grâce. Le Seigneur est avec vous. Vous êtes bénie entre toutes les femmes, et Jésus, le fruit de vos entrailles, est béni.
1: Sainte Marie, Mère de Dieu, priez pour nous pauvres pécheurs, maintenant et à l'heure de notre mort. Amen.
0: Je vous salue, Marie, pleine de grâce. Le Seigneur est avec vous. Vous êtes bénie entre toutes les femmes. Et Jésus, le fruit de vos entrailles, est béni.
1: Sainte Marie, Mère de Dieu, priez pour nous pauvres pécheurs, maintenant et à l'heure de notre mort. Amen.
0: Je vous salue, Marie, pleine de grâce. Le Seigneur est avec vous. Vous êtes bénie entre toutes les femmes. Et Jésus, le fruit de vos entrailles, est béni.
1: Sainte Marie, Mère de Dieu, priez pour nous pauvres pécheurs, maintenant et à l'heure de notre mort. Amen.
0: Je vous salue, Marie, pleine de grâce. Le Seigneur est avec vous. Vous êtes bénie entre toutes les femmes, et Jésus, le fruit de vos entrailles, est béni.
1: Sainte Marie, Mère de Dieu, priez pour nous pauvres pécheurs, maintenant et à l'heure de notre mort. Amen.
0: Je vous salue, Marie, pleine de grâce. Le Seigneur est avec vous. Vous êtes bénie entre toutes les femmes, et Jésus, le fruit de vos entrailles, est béni.
1: Sainte Marie, Mère de Dieu, priez pour nous pauvres pécheurs, maintenant et à l'heure de notre mort. Amen.
0: Je vous salue Marie, pleine de grâce. Le Seigneur est avec vous. Vous êtes bénie entre toutes les femmes, et Jésus, le fruit de vos entrailles, est béni.
1: Sainte Marie, Mère de Dieu, priez pour nous pauvres pécheurs, maintenant et à l'heure de notre mort. Amen.
0: Gloire au Père, au Fils et au Saint-Esprit,
2: comme il était au commencement, maintenant et toujours, dans les siècles des siècles. Amen.

0: Cinquième mystère glorieux, le couronnement de Marie. C'est une grande joie au ciel, Marie est couronnée de gloire. Cette joie est le signe que le royaume de Dieu est déjà là. Toute sa vie, Marie a été unie à Dieu. De la crèche au tombeau, elle gardait toutes ces choses dans son cœur et les méditait. Fruit du mystère, la persévérance finale et la confiance en Marie. Merci Seigneur de nous donner Marie en exemple, de nous la donner comme maman, pour qu'elle nous conduise et nous accompagne jusqu'à la foi. Aide-nous à avancer sans relâche sur ce chemin et à désirer cette vie éternelle que tu nous offres avec toi. Notre Père qui es aux cieux, que ton nom soit sanctifié, que ton règne vienne, que ta volonté soit faite sur la terre comme au ciel.
1: Donne-nous aujourd'hui notre pain de ce jour. Pardonne-nous nos offenses, comme nous pardonnons aussi à ceux qui nous ont offensés. Et ne nous laisse pas entrer en tentation, mais délivre-nous du mal. Amen.
0: Je vous salue Marie, pleine de grâce. Le Seigneur est avec vous. Vous êtes bénie entre toutes les femmes, et Jésus, le fruit de vos entrailles, est béni.
1: Sainte Marie, Mère de Dieu, priez pour nous pauvres pécheurs, maintenant et à l'heure de notre mort. Amen.
0: Je vous salue Marie, pleine de grâce. Le Seigneur est avec vous. Vous êtes bénie entre toutes les femmes, et Jésus, le fruit de vos entrailles, est béni.
1: Sainte Marie, Mère de Dieu, priez pour nous pauvres pécheurs, maintenant et à l'heure de notre mort. Amen.
0: Je vous salue Marie, pleine de grâce. Le Seigneur est avec vous. Vous êtes bénie entre toutes les femmes, et Jésus, le fruit de vos entrailles, est béni.
1: Sainte Marie, Mère de Dieu, priez pour nous pauvres pécheurs, maintenant et à l'heure de notre mort. Amen.
0: Je vous salue Marie, pleine de grâce. Le Seigneur est avec vous. Vous êtes bénie entre toutes les femmes, et Jésus, le fruit de vos entrailles, est béni.
1: Sainte Marie, Mère de Dieu, priez pour nous pauvres pécheurs, maintenant et à l'heure de notre mort. Amen.
0: Je vous salue Marie, pleine de grâce. Le Seigneur est avec vous. Vous êtes bénie entre toutes les femmes, et Jésus, le fruit de vos entrailles, est béni.
1: Sainte Marie, Mère de Dieu, priez pour nous pauvres pécheurs, maintenant et à l'heure de notre mort. Amen.
0: Je vous salue Marie, pleine de grâce. Le Seigneur est avec vous. Vous êtes bénie entre toutes les femmes, et Jésus, le fruit de vos entrailles, est béni.
1: Sainte Marie, Mère de Dieu, priez pour nous pauvres pécheurs, maintenant et à l'heure de notre mort. Amen.
0: Je vous salue Marie, pleine de grâce. Le Seigneur est avec vous. Vous êtes bénie entre toutes les femmes, et Jésus, le fruit de vos entrailles, est béni.
1: Sainte Marie, Mère de Dieu, priez pour nous pauvres pécheurs, maintenant et à l'heure de notre mort. Amen.
0: Je vous salue Marie, pleine de grâce. Le Seigneur est avec vous. Vous êtes bénie entre toutes les femmes, et Jésus, le fruit de vos entrailles, est béni.
1: Sainte Marie, Mère de Dieu, priez pour nous pauvres pécheurs, maintenant et à l'heure de notre mort. Amen.
0: Je vous salue Marie, pleine de grâce. Le Seigneur est avec vous. Vous êtes bénie entre toutes les femmes, et Jésus, le fruit de vos entrailles, est béni.
1: Sainte Marie, Mère de Dieu, priez pour nous pauvres pécheurs, maintenant et à l'heure de notre mort. Amen.
0: Je vous salue Marie, pleine de grâce. Le Seigneur est avec vous. Vous êtes bénie entre toutes les femmes, et Jésus, le fruit de vos entrailles, est béni.
1: Sainte Marie, Mère de Dieu, priez pour nous pauvres pécheurs, maintenant et à l'heure de notre mort. Amen.
0: Gloire au Père, au Fils et au Saint-Esprit,
1: comme il était au commencement, maintenant et toujours, dans les siècles des siècles. Amen.

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0: Bonjour, je suis heureuse de vous retrouver pour cette nouvelle émission de Lumière intérieure. Et aujourd'hui, nous avons l'honneur et la joie de recevoir David Abiker. Bonjour David Abiker.
1: Bonjour.
0: Merci de nous rejoindre sur le plateau de KTO.
1: Merci de m'inviter.
0: Alors vous êtes journaliste et chroniqueur à la radio et à la télévision. Vous avez été professeur à Sciences Po. Vous vous présentez comme un DRH défroqué. Vous avez écrit deux ouvrages, Le Musée de l'Homme, Le fabuleux déclin de l'Empire masculin. Et puis vous avez changé de voix brusquement et vous êtes devenu chroniqueur d'abord sur France Info, la matinale. Et aujourd'hui, vous présentez la matinale de Radio Classique. Vous êtes du matin, j'espère, David Abiker.
1: C'est un métier où il faut se lever aux aurores.
0: Alors, comment s'organise votre vie ?
1: La vie d'un matinalier, en tout cas la mienne, c'est un réveil vers 4h, 4h30, parfois 5h moins quart si je suis paresseux. Et puis j'arrive à la radio vers 5h30, j'ai travaillé la veille évidemment. Et puis le matin, vous allez voir la une des journaux, voir les dernières dépêches, faire le tour des bureaux, sentir l'actualité. Et puis à 7h, c'est parti, vous donnez le sommaire de votre matinale et vous y êtes jusqu'à 9h avec des chroniqueurs, des invités. Et c'est comme ça du lundi au vendredi, de 7h à 9h sur Radio Classique.
0: Donc c'est un métier sans repos, n'est-ce pas ?
1: Si, il y a le repos du week-end.
0: Oui, tout de même.
1: Et puis c'est des horaires, particuliers. Parce que moi je travaille à la fin de l'après-midi la veille, et je vais travailler le matin, je vais partir vers 10h30, 11h, tout dépend. Donc vous travaillez mais à un autre moment, et donc il y a des moments de la journée où les autres travaillent et la journée vous appartient.
0: Vous êtes un peu décalé en...
1: Oui,
0: en horaire.
1: On est décalé. Ouais.
0: Et alors, je vous ai entendu dire que ce métier nécessitait beaucoup de politesse, que c'était une politesse, ce métier.
1: Bah oui, parce que vous recevez beaucoup de gens et je crois qu'il faut mettre

0: discuter, relancer, choyer d'une certaine façon.
1: Alors vous maniez quand même aussi l'humour. Comment faire pour ne mettre les gens à l'aise tout en les mettant en boîte ?
0: À Radio Classique, on n'a pas d'humoriste. Et je dois dire que c'est aussi une marque de fabrique.
1: Ouais.
0: Et donc, moi, je ne me transforme pas en comique. Hein. Ce n'est pas le principe. Je crois que les auditeurs n'aimeraient pas ça. Enfin, un peu de malice dans un échange avec... On a une séquence qui s'appelle Esprit libre avec des chroniqueurs. Il y a des moments où vous avez des éclats de rire quand vous débattez ou quand vous interrogez Luc Ferry, François-Olivier Gisbert, Nicolas Bétour, Routel Krieff, Cécile Cornudet des Échos, et puis Jean-Marie Colombani, Géraldine Vosner du Point. Il y a des moments où, si vous voulez, l'humour s'invite. Il faut que l'humour soit inattendu, il faut que le comique soit un comique qu'on n'attend pas. Donc il est rare, mais il est bienvenu.
1: Et alors
0: surtout
1: aujourd'hui, vous êtes venu avec un invité mystère, Obi-Wan, votre chien.
0: Vous m'avez demandé à KTO de venir avec mon chien et j'ai vu qu'effectivement c'était une rédaction et une télévision dog friendly et donc il est venu et là il s'est déjà endormi.
1: Ouais, il a pas l'air.
0: Non, il est pas fasciné par ce que je raconte et j'espère que vos téléspectateurs seront pas comme lui. Mais il est sourd comme un pot, donc globalement.
1: Et qu'est-ce qu'il représente pour vous, parce qu'on vous voit toujours avec lui?
0: C'est une mascotte, c'est un compagnon et je crois que le chien,
1: ça y est, c'est... voilà, il voit qu'on parle de lui.
0: On l'a réveillé. Le chien, c'est une solitude augmentée. Je veux dire, un homme est toujours seul, mais avec son chien, il est seul autrement. Et c'est une solitude plus heureuse. J'ai des souvenirs de balades dans la neige, à la montagne. J'avais sur les oreilles mes écouteurs, j'écoutais l'appel de la forêt de Jack London et j'avais mon chien avec moi. Et je profitais de la solitude et en même temps, je partageais ça avec lui.
1: Donc c'est apaisant en quelque sorte.
0: Le chien, oui, c'est un créateur de climat, un adoucisseur d'atmosphère. C'est un créateur de liens. Vous discutez avec des gens que vous n'auriez jamais rencontrés. Le chien est un excellent, un bon intermédiaire, un bon chaperon, un bon médiateur, voilà. Le mot est là.
1: Et votre métier nécessite énormément de curiosité. Comment faites-vous pour toujours la cultiver ?
0: C'est les invités, c'est les chroniqueurs qui la cultivent. Évidemment, il faut lire les journaux, il faut s'intéresser, il faut lire, etc. Mais le matinalier... Par définition, quelqu'un qui réveille les gens dans une matinale généraliste d'information à la radio, c'est quelqu'un qui doit s'intéresser à la géopolitique, à l'économie, à la politique, à la musique, en ce qui concerne Radio Classique, parce qu'on nous écoute évidemment beaucoup et surtout pour la musique, aussi pour la matinale. Donc, on se nourrit aussi du travail des autres. Je parlais des chroniqueurs, on a Christian Macarian pour la géopolitique, David Barou pour l'économie, François Vidal, Étienne Lefebvre pour l'économie aussi, on a de la politique avec Guillaume Tabar, avec Marcelo Westfred. Je les cite tous parce qu'en fait, ils me nourrissent énormément de tout ce qu'ils savent et du travail qu'ils ont accompli la veille. Puis on a une nouvelle chronique depuis 2 ans de Karine Dijoux, qui est une professeure de lettres classiques qui vient parler de français. Alors ça passionne absolument les auditeurs. Vous savez, nos auditeurs adorent qu'on parle bien français.
1: Oui. Et c'était votre rêve d'enfant, ce métier ?
0: Pas du tout. Pas du tout. J'avais... Encore que, il y avait quand même un fantasme d'expression, parce que je me souviens qu'en 6e, j'avais un copain qui s'appelait Stanislas, et on avait un magnétophone, et on s'enregistrait en train de faire une émission, alors ça va faire bondir vos auditeurs, il avait trouvé un titre un peu rentre-dedans, ça s'appelait L'amour, le sexe et la table, on avait 10 ans, hein, donc on savait rien de ce qu'on racontait, mais on enregistrait, et on racontait comme ça des sottises, et on était très contents de nous.
1: Et qu'on dit papa et maman du titre
0: Je crois qu'ils n'ont jamais su, en fait. Ils n'ont jamais su.
1: Il valait peut-être mieux pas.
0: Et alors, ce qui est assez marrant, c'est que cette émission, on l'enregistrait, enfin, cette émission, ces élucubrations, on les enregistrait dans sa chambre et il était très éveillé, il s'intéressait beaucoup à la politique, moi pas du tout, mais il y avait un immense poster de Valéry Giscard d'Estaing dans sa chambre et on enregistrait devant cette émission qu'on n'a jamais fait écouter à personne. L'amour, le sexe et la table.
1: C'était quand même une vocation.
0: Programme. Pas vraiment, parce qu'en fait, j'ai abandonné très vite l'ambition de faire de la radio. Vous l'avez dit, j'ai été DRH. Et puis, petit à petit, de fil en aiguille, ce serait trop long à résumer, mais il y a eu des écrits, il y a eu des livres, il y a eu des chroniques. Et puis, petit à petit, les choses se sont professionnalisées à partir de 2007, où j'ai quitté ma fonction de DRH pour aller à France Info, puis à Europe 1, puis à Radio Classique.
1: Et vous ne regrettez pas votre métier de professeur, parce que c'était un tout autre métier ?
0: J'étais maître de conférence, donc j'ai enseigné 7 ans à Sciences Po. Le titre de professeur serait usurpé.

0: l'UFP. Ouais. À Sciences Po, on est maître de conférence, mais pas comme à l'université. On est maître de conférence parce que c'est comme ça qu'on dit à Sciences Po, mais on pourrait tout aussi bien dire chargé de cours.
1: D'accord.
0: Un maître de conférence à l'université, c'est quelqu'un qui est en train de faire un doctorat, qui est, enfin bon, il y a une nomenclature particulière. Donc j'ai été maître de conférence à Sciences Po. Non, je regrette pas du tout parce qu'en fait, je me suis moi-même ennuyé. Et au bout d'un certain temps, quand je me suis rendu compte que je m'ennuyais moi-même, je me suis dit, tu vas devenir ou tu es déjà ennuyeux pour les élèves, donc j'ai pas tenu à y rester.
1: Alors, vous venez nous présenter aujourd'hui votre concert de Noël, le concert de Noël de Radio Classique.
0: Ouais.
1: C'est un petit peu tôt pour la saison, mais ça nous met déjà dans l'atmosphère des tourbillons de neige et des flocons.
0: Ah, au moment où l'on parle, je pense que les réservations sont ouvertes, puisque c'est début décembre, c'est le premier week-end de décembre. Je n'ai pas les dates précises en tête, mais ça doit être le 7 décembre à 15h et à 20h pour le dimanche, donc le 6 pour le samedi, ou quelque chose comme ça, ou le vendredi soir qui précède. Et donc, le concert de Noël, c'est un grand rendez-vous qui se tient à Paris, au Théâtre des Champs-Élysées, et puis à Bordeaux. Jean-Michel Duez présente en général le concert de Noël de Bordeaux, et moi, ce sera la quatrième année où je présente le concert de Noël au Théâtre des Champs-Élysées. C'est un rendez-vous que j'adore.
1: Ouais,
0: on met un smoking, les gens viennent. D'une certaine façon, c'est Noël avant Noël, les programmations musicales faites par Jean-Michel Duez, qui est très réconfortante, très émouvante.
1: Ouais.
0: Alors, cette année, il y aura du Tchaïkovski, il y aura du Mozart, il y aura du Bach, enfin il y aura toutes les têtes de série si j'ose dire, mais c'est toujours extraordinaire parce que les gens viennent en famille, ils viennent de province, ils viennent de Paris avec des enfants, avec la grand-mère, avec les parents, et c'est un vrai paquet cadeau quoi. Il y a les chocolats que vous préférez, ils sont dans le paquet cadeau, vous ouvrez, c'est de la musique très mélodique, très accessible, c'est ce qu'on veut faire aussi à Radio Classique. Et moi, je présente ça en essayant de détendre un peu l'atmosphère, parce que la musique classique, quand c'est un public, averti, il faut connaître, etc. Et en fait, je fais toujours un comparatif, mais c'est un peu comme le vin. Pour aimer le vin, vous n'avez pas besoin de connaître tous les cépages. Il faut juste avoir un peu de palais. Et pour aimer la musique classique, il faut avoir un peu d'oreille. Et encore, si la mélodie est bonne...
1: Et vous êtes musicien vous-même ?
0: Pas du tout. Pas du tout, mais j'ai été élevé par un mélomane. Mon père écoutait beaucoup de musique et pendant 20 ans, en Bretagne, il a organisé des concerts de musique classique. Pendant qu'il était en retraite, il avait une association qui s'appelait le 5 à 7 musical. Et pendant 20 ans, il a fait venir des jeunes musiciens qui sortaient de conservatoires, de Paris ou de province. Et il leur a organisé des concerts et ça a nourri merveilleusement sa retraite. Mmh. Et il m'a fait écouter beaucoup de musique classique quand j'étais môme. Et j'ai failli en être écœuré. Et puis les hasards de la vie ont fait que j'ai atterri à Radio Classique et je m'y suis remis. Et j'ai d'ailleurs présenté pendant 5 ans des émissions de musique classique sur Radio Classique.
1: Très bien. Alors, je vous rappelle que vous êtes sur KTO. Dans l'émission Lumière intérieure, nous recevons David Abiker qui vient nous présenter son métier de chroniqueur, la matinale sur Radio Classique et ce concert de Noël magique pour tout bientôt finalement. Et maintenant, nous allons passer à la seconde partie de l'émission qui est un peu particulière.
0: Il paraît que vous partez.
1: On vous laisse seul dans cette jolie pièce ou cette petite boîte, je ne sais pas. On vous donne 4 mots que vous allez commenter et éclairer à votre façon.
0: Mais vous restez là par la voix, quand même.
1: Oui, je reste là par la voix, exactement.
0: Alors à
1: tout à l'heure. David Abiker, est-ce que vous êtes bien confortablement installé ?
0: Parfaitement, j'ai pas encore utilisé le repose-pied, mais ça ne saurait tarder.
1: Vous allez faire comme le chien, finalement.
0: Ben, il s'est endormi et il ronfle, alors j'espère ne pas faire pareil.
1: Alors, le premier mot auquel nous avons pensé en pensant à vous, c'est le mot « voix ».
0: Ah ! Alors la voix, ouais, c'est important. C'est important. Alors, parfois les gens me disent, mais je vous reconnais à votre voix. Pour moi, la voix, si vous me dites la voix, bon, bah, évidemment, les premières voix, c'est celle des parents. Pour moi, c'est celle de Jean-Louis Trintignant qui raconte Le Petit Prince. La version du Petit Prince, on pense toujours à celle de Gérard Philippe. Mais pour moi, la voix de Jean-Louis Trintignant, que ce soit Le Petit Prince, parce que je l'écoutais quand j'étais tout petit, sur un enregistrement Philips, mais ensuite, j'ai toujours été fasciné par la voix de Jean-Louis Trintignant. Je trouve que c'est une voix à la fois calme, qui est d'une fausse neutralité, et qui, dans sa tranquillité, vous emmène sur des territoires absolument inédits. Et donc, évidemment, la voix, c'est quelque chose de très particulier. Et ensuite, quand on est mélomane, quand on aime la musique, on se met à aimer toutes les voix possibles.
1: Et vous avez gardé la musique du Petit Prince ?
0: Sur cet enregistrement, c'était un concerto de Mozart, un concerto pour piano. Je ne sais plus lequel, à vrai dire, soit le 21, soit le 23, je ne sais plus. Mais j'ai la musique en tête. Pour le texte du Petit Prince, je dois dire, j'ai un peu évolué, je dois dire. Je le connaissais par cœur enfant. Maintenant, je passerai à autre chose, mais je retiens la voix de Jean-Louis Trintignant.
1: Et alors, qu'est-ce que ça représente pour vous? Parce que vous êtes quand même la voix qui accompagnait tant de gens au réveil le matin. Qu'est-ce que ça représente pour vous? Comment vivez-vous cette sorte de responsabilité d'être la voix qui réveille les gens le matin?
0: Il y a d'abord une partie technique et puis il y a une partie plus émotionnelle, si vous voulez. La partie technique, c'est qu'il faut quand même se surveiller. Parfois, on peut être pris par l'émotion ou pris par l'agacement ou jouer une fausse colère. Et donc là, il faut se maîtriser parce que l'animateur d'une matinale, il doit être sinon neutre, sinon objectif, au moins rester calme. Nous, notre slogan à Radio Classique, c'est l'art de bien commencer la journée, et puis c'est l'harmonie. Donc, pas de buzz, pas d'énervement, pas de bon sang de bonsoir. Ça ne veut pas dire qu'on est rasoir, mais il faut emmener les gens. Et souvent, quand je rencontre des auditeurs, ils me disent « Vous êtes la voix qui me réveille ». Et puis, à côté de ça, y a un attachement. On s'attache aux voix qu'on entend à la radio. Moi-même, j'ai entendu des voix... j'ai entendu des voix à la radio et ailleurs qui m'ont marqué. J'ai des souvenirs sur France Inter de Nicolas Poincaré, et puis d'autres voix. Celle de Domoran est tout à fait typique. Et puis il y en a plein d'autres. La voix de Pierre Desproges au tribunal des flagrants délires, c'était une voix. La voix de Jean-Pierre Elkabbach à Europe 1. Enfin, j'en oublie. Je préfère pas les énoncer parce que à chaque fois on vexe des gens. On a une très bonne voix à Radio Classique qui est la voix d'Élodie Fondacci qui raconte des histoires aux enfants notamment et qui fait la tranche de l'après-midi sur Radio Classique. Elle a une voix, c'est du cristal.
1: Oui, c'est vrai, on la connaît bien aussi. Est-ce que vous croyez qu'il y a des pièges quand on est une voix pour les gens?
0: Des pièges?
1: Est-ce qu'on peut construire et briser? Est-ce qu'on peut allumer la lumière et l'éteindre?
0: Ah, je pense qu'il y a des voix, il y a des voix qui réconfortent, évidemment, oui. Je pense qu'il y a des voix qui réconfortent. J'avais enfant une marraine qui s'appelait Anne-Marie, qui est morte malheureusement. Et quand elle me racontait une histoire, mais j'étais comme sous tranquillisant. C'était incroyable. Elle avait un léger accent corse, mais très léger. Et je dois dire que quand elle me racontait une histoire, j'avais la poitrine qui se remplissait d'espèces de baume. Je me sentais transporté. Et ensuite, il y a la voix, évidemment, des parents. Mon père me racontait beaucoup d'histoires. Mon père me racontait beaucoup de carabistouilles aussi. Il adorait inventer des canulars, des choses comme ça. Donc, évidemment, la voix des parents. Et puis, parfois, vous rencontrez quelqu'un et puis sa voix vous semble familière et vous ne l'avez jamais vue. Ça, c'est un mystère de la voix aussi. J'ai rencontré comme ça une jeune femme qui s'appelait Emma. Et la première fois que je l'ai entendue, je me suis dit, mais t'as une voix incroyable. Où est-ce que j'ai entendu ta voix? Et je cherchais dans le cortège des comédiennes françaises une voix. Et en fait, non, c'était sa voix.
1: Il y a des saints. Vous avez dit tout à l'heure que vous aviez entendu des voix. Vous nous avez parlé de votre marraine, de vos parents, de votre papa. Mais est-ce qu'il y a des saints qui disent entendre des voix?
0: Il y a Jeanne d'Arc.
1: Il y a Jeanne d'Arc. Est-ce que c'est la voix de Dieu qu'on entend? Il y a Mère Teresa aussi. Alors elle, c'est un peu différent de Jeanne d'Arc. Elle n'entendait pas une voix dans son oreille, mais des voix intérieures, une espèce de voix qui lui demande là, de quitter son couvent pour aller fonder les missionnaires de la charité. Vous croyez que Dieu a une voix?
0: Je crois que les gens qui l'entendent... choisissent la foi ou sont pris par la foi. Je dois dire que moi, c'est plutôt une présence que j'entends, ou en tout cas, on dit que j'ai de l'humour. Et cet humour, je le tiens de mon père. Et il y a des jours où je fais des blagues et je me dis, c'est pas possible, il est là, quoi. C'est lui qui m'inspire. Mon père n'avait rien d'un saint ni rien du bon Dieu, mais... C'était un homme de bonne volonté. Et parfois, je me retrouve dans des situations, je me dis, c'est pas possible, c'est lui qui m'inspire, quoi. Alors, ça n'est pas Dieu et Mère Teresa, ça n'est pas Jeanne d'Arc et la mission que lui a confiée le bon Dieu, mais la présence des êtres disparus est une façon d'entendre des voix. Par exemple, avec mon cousin Philippe, on parle énormément de ma grand-mère Zazou, qu'on appelait Zazou, et qui était une cuisinière incroyable, parce que c'était une juive marocaine, donc vous imaginez bien que la cuisine, le Maroc et la mère juive, ça fait plutôt bon ménage. Et on en parle encore. Et elle nous parle encore, et mieux que ça, quand on se balade, on fait toujours avec mon cousin de nombreuses balades, on se met à parler comme ma grand-mère, qui parlait comme ça, un petit peu en roulant les R, etc. Ni un accent italien, ni un accent égyptien, mais cet accent des juifs du Maroc francophone qui revient. Et elle est là, elle est présente. Donc effectivement, on peut entendre des voix à travers les souvenirs des êtres aimés. Voilà.
1: Qu'on sent présent avec nous, alors même qu'ils ont disparu.
0: Oui, mais pas tous. C'est ça qui est assez curieux. C'est-à-dire que vous ne savez pas pourquoi les gens finissent par compter ou ressurgir dans votre quotidien. C'est très curieux. Il y a des gens que vous aimez et ils ont disparu à jamais, vous ne les entendez pas, vous vous souvenez seulement. Et puis dans les deux exemples que je vous ai donnés, c'est-à-dire l'esprit de mon père, cet humour un peu caustique, cette façon de regarder les choses, il est là. Et ma grand-mère qui nous a pourri gâtés d'amour, d'affection, elle est toujours là. Je dois dire que ces deux exemples... Et puis il y a ma marraine, effectivement, qui est là, cette marraine corse, Anne-Marie. Non, c'est très curieux. Pourquoi les voix restent et pourquoi on les entend encore après la disparition des gens? C'est un mystère, mais c'est très bien que ce soit un mystère.
1: Ils sont peut-être vraiment là, qui sait? On serait bien contents. Alors peut-être qu'on va passer au second mot, si vous le voulez bien. David Abiker, je vous rappelle, nous sommes sur KTO et nous sommes dans l'émission Lumière intérieure et nous avons l'honneur de recevoir David Abiker, chroniqueur présentant la matinale sur Radio Classique. Et le second mot, c'est vin.
0: Le vin. Ah la vache. Vous savez que j'y connais rien en vin. Mais il se trouve que l'année dernière, j'ai été admis dans la Jurade de Saint-Émilion. Alors, il y a un rapport entre Radio Classique, le vin et moi. Un, j'ai été admis dans la Jurade de Saint-Émilion, alors on vous met une cape rouge, on vous fait défiler dans Saint-Émilion, il y a une cérémonie, enfin c'est vraiment une intronisation, une initiation.
1: Un rite de passage.
0: Voilà, c'est un rituel de passage, et moi j'adore les rituels de passage. Que ce soit recevoir son képi d'officier, que ce soit pour certains être initié dans une loge maçonnique, que ce soit pour d'autres rejoindre les scouts, que ce soit devenir professeur d'université, que ce soit recevoir un diplôme, que ce soit devenir compagnon et devenir un artisan d'art, les rites de passage sont des choses dont on ne devrait pas se passer. Alors ensuite, pour le vin, donc, il y a eu cette intronisation, et puis Radio Classique appartient à un groupe qui s'appelle LVMH, et qui est évidemment très proche de la vigne et des métiers du vin, et qui a toujours été dirigé, depuis que je la connais en tout cas, par des gens qui sont des fingles, que ce soit Bertrand d'Hermoncourt aujourd'hui, Hervé Gattegnaud qui dirige la rédaction, et Bertrand d'Hermoncourt qui est le directeur de Radio Classique, ou même Pierre Louette, ce sont de très grands, Pierre Louette qui est le président de la radio, ce sont de très grands amateurs de vin. Et d'ailleurs, quand ils m'invitent à déjeuner, ils choisissent toujours l'endroit, certes en fonction de la carte, mais surtout, ils font attention à ce qu'on va boire. Et je trouve ça intéressant. Je trouve que c'est intéressant de travailler avec des gens qui n'oublient pas les plaisirs de la vie. Vous savez que le travail a pris énormément d'importance dans la vie des uns et des autres sous nos cieux, même si la nouvelle génération est un peu plus distanciée vis-à-vis du travail, parfois un peu trop. Mais les gens qui arrivent à mêler le plaisir au travail, je trouve que c'est intéressant. Donc le vin en fait partie, avec modération ou pas d'ailleurs, parce qu'un peu d'ivresse quand même, c'est pas mal. Vous allez avoir un avertissement de l'ARCOM à cause de moi.
1: Donc pour vous, le vin, c'est la communion, la joie?
0: C'est la communion entre les êtres, ouais. Je trouve qu'il ne faut pas boire seul, je trouverais ça encore que. Quand on a bien travaillé, fini un bon texte, je fais des chroniques aux Parisiens, j'écris, si j'écris le soir et que j'ai terminé, que je suis content de mon texte, je vais me servir un coup de blanc ou un coup de rouge. Chez moi, il y a un côté assez judéo-chrétien qui est, je fais un effort, je me récompense, mais je ne me récompense jamais avant de faire un effort. C'est bizarre. Hein.
1: Donc le vin peut aussi procurer la joie, comme on l'a dit, mais aussi la tristesse. On noie son chagrin dans l'alcool, non ?
0: Non, ça c'est pas mon truc. Moi, je noie mon chagrin dans le chagrin. Ceci dit, j'aime pas le chagrin, j'aime pas la douleur, j'aime pas l'angoisse. On peut devenir trop familier de la douleur, de l'angoisse, du chagrin, de la dépression, et je les fuis. Je les fuis. Pour moi, une journée doit toujours contenir un moment d'espoir, d'espérance, d'envie, de joie. Ne serait-ce que de rentrer du bureau à pied, pour moi, c'est un plaisir quotidien. Y aller à pied est moins un plaisir, mais je m'y astreins. Mais je rentre toujours avec beaucoup de bonheur à pied de Radio Classique jusque chez moi. Et donc le vin n'est pas... Si un jour je suis triste au point de me servir un verre de vin, ça veut dire que quelque chose ne va vraiment pas. Et je me méfierais.
1: Et qu'est-ce qui vous fait traverser les moments difficiles ? Qu'est-ce qui ressource votre existence, David Abiker ?
0: Ben, le chien qui est dans ce studio, ouais. Mais avant le chien, ma femme, qui est une compagne de 28 ans, et mes filles, évidemment, et puis mes proches. Je pense que vraiment, ce qui aide à traverser l'existence, c'est vraiment les gens qu'on aime et qui vous aiment.
1: Et ça ne nous déçoit pas ?
0: On est rarement déçu. Moi, je me méfie beaucoup des gens qui disent « Ah, un tel m'a déçu tous les 3 jours ». Je me méfie de ça. Je me méfie des gens qui sont trop expansifs ou qui crient immédiatement à la méchanceté du monde. Je trouve que c'est... je pense que les gens ne sont pas vilains, ils ne sont pas méchants. Je vous donne un exemple. Hein. Moi, j'ai eu un cancer et je lisais partout, mon Dieu, quand vous avez un cancer, cachez-le. Quand vous l'annoncez au bureau ou ailleurs, les gens vous tournent le dos. Enfin, c'est le contraire. Les gens sont bons, il y a beaucoup de bonté. Donc, je ne crois pas à la méchanceté du monde. Le monde est dur, évidemment, mais je crois que les êtres humains sont beaucoup plus gentils et avenants qu'on ne veut bien le dire. Simplement, il y a les réseaux sociaux, simplement, il y a la médiatisation du malheur, des émotions négatives, des passions tristes. Donc, effectivement, vous avez raison, de temps en temps, un coup de jaja, ça ne fait pas de mal.
1: Et ce cancer, ça a été une expérience importante dans votre vie ?
0: C'était une maladie d'abord, ouais. Ce que les gens
1: un
0: disent.
1: Choc.
0: Mais maintenant il y a tout un cinéma autour du cancer et de la maladie. On dit j'ai eu une maladie, je l'ai traversée et donc c'est un rituel de passage. Non, une maladie, un cancer, c'est quelque chose dont on peut se passer. Ça n'est pas un rituel de passage. Les gens disent le cancer m'a rendu meilleur, je profite davantage de la vie depuis. Bon. J'avais un médecin qui disait j'ai des malades, un malade con qui rentre dans un cancer, il guérit et il en sort tout aussi con qu'il est entré. Et je suis assez d'accord avec ça. Je veux dire, le cancer n'est pas là pour rendre les gens bons comme une épreuve qui aurait son côté positif. Je le dis à vos téléspectateurs, si vous pouvez éviter le cancer, évitez-le. Je le dis avec un peu de malice, hein, mais c'est pour fendre un lieu commun assez pénible qui voudrait que la douleur nous rend meilleurs. Ça, j'y crois pas du tout. Si on peut éviter la douleur, c'est très bien. Par contre, on peut aussi éviter d'infliger de la douleur aux autres.
1: Donc finalement, c'était pour vous que quelque chose de négatif ?
0: Il y a en médecine un truc qu'on appelle les bénéfices secondaires de la maladie et le fait de se faire plaindre. J'ai fait un livre là-dessus, d'un type qui a un cancer et qui en profite pour se faire plaindre et se faire chouchouter et même se victimiser, ce qui est quand même un signe des temps et une tendance très précise aujourd'hui. Les bénéfices secondaires, c'est quand vous avez une maladie, mais qu'à côté de la maladie, vous avez des choses qui vous réconfortent. Ça peut être l'amour d'un proche, ça peut être le fait de se faire chouchouter, ça peut être le fait d'être entouré. Et puis surtout, le principal bénéfice, c'est de guérir. Quand on a une maladie, quelle qu'elle soit, il faut s'engager de façon très professionnelle et de façon très, volontaire dans le chemin de la guérison, si évidemment le pronostic vital est bon. Et s'il ne l'est pas, mon Dieu, tous les moyens sont bons pour essayer de garder le moral.
1: David Abiker, merci beaucoup. On parlait du vin. Est-ce que le vin a quelque chose à voir avec la beauté de la création ?
0: Le vin, il a une place particulière dans la Bible, évidemment. Hein. Dans le Cantique des Cantiques, il est question de raisins, de vin qui coule à flot. Moi, j'ai hanté. J'allais en vacances dans le Doubs quand j'étais petit. Et dans le village que nous fréquentions, j'allais à la pêche avec mon oncle, il y avait des dîners, des déjeuners du dimanche. Et à ces déjeuners du dimanche, il y avait un abbé qui venait, qui était l'ami de la famille. C'était un très beau type qui ressemblait à Charlton Heston, avec sa soutane. Il arrivait en vélo. J'étais fasciné par sa façon de descendre de vélo. Il avait une façon d'enjamber son vélo et d'en descendre. On aurait dit, je me disais, c'est Zorro qui arrive. Donc j'étais fasciné par ça. Et j'allais traîner dans l'église. J'avais pas d'éducation religieuse, mais ma grande-tante était la bonne de ce curé. On disait une bonne du curé à l'époque. Elle vivait à la cure. Enfin non, elle vivait pas à la cure. Elle assistait à la cure et elle vivait chez elle. Et donc, pour moi, l'église était un peu une maison de famille, quoi. Enfin, elle n'était pas loin de la maison où on passait nos vacances. Et j'allais traîner à la cure et j'ai dû poser tout un tas de questions sur le vin de messe. Je voulais qu'il me montre le vin de messe. Je voulais voir ces grands tiroirs où il rangeait les habits de messe qui étaient brodés. Ma mère a fait beaucoup de broderies et donc j'étais fasciné par les vêtements de messe brodés à la main. Et puis, il y avait dans l'église un Saint-Michel avec une épée, je crois que c'était Saint-Michel terrassant le dragon, et moi j'étais fasciné par l'épée. Saint-Michel, ça me disait rien, mais alors l'épée, et je disais à l'abbé Georges Cholet, tu veux pas me prêter l'épée? Je l'ai tutoyé en plus, enfin bon, tu veux pas me prêter l'épée? Il me disait, mais non, c'est l'épée de la statue, on peut pas l'enlever. Et donc voilà, si vous me parlez du vin de messe, je pense à ça.
1: Et d'ailleurs, il y a aussi une histoire d'ivresse, non, dans la foi? Être ivre de Dieu, on entend ça.
0: Alors ça, c'est autre chose. Mais là, je ne m'aventure pas parce que moi, je n'ai pas... je suis fils d'une mère catholique et d'un père juif. Donc vous imaginez que je suis un être hybride. Et mon rapport à la religion est un rapport sensuel et un rapport lié au souvenir. Donc la religion, pour moi, n'est que Madeleine de Proust, si vous voulez. C'est le Shabbat chez ma grand-mère avec tous les parfums de cuisine. C'est le plus jeune fils de ma grand-mère, donc mon oncle Dan, qui était très religieux à l'époque et qui a fait son alia, qui est parti en Israël, et que j'entendais marmonner à table, et j'essayais de le faire rire pendant sa prière parce que je comprenais rien, et il se marrait, et il continuait en même temps sa prière à voix basse, et puis en même temps, c'est ce curé et cette tante qui était sa domestique ou son assistante à la cure, c'est ces souvenirs-là, c'est ma mère qui a brodé beaucoup de choses, beaucoup de vierges à l'enfant, elle a brodé des choses comme ça, sans être elle-même très prise par la foi. Mais je suis un pur produit des mariages mixtes et de cette foi qui, en France, se retire un peu comme la mer, mais qui reflue, qui revient. Voilà ce que je peux vous dire. Alors, sur l'ivresse de la foi, je me méfie toujours de l'ivresse de la foi quand elle dérive vers le fanatisme, quel qu'il soit. Là-dessus, je fais attention. Mais en vérité, j'ai toujours plutôt eu du bonheur à me retrouver avec des gens de foi, que ce soit des prêtres, des imams, des rabbins. Je dois dire que c'est en général des gens que j'apprécie.
1: Et qu'est-ce qui vous plaît chez eux ?
0: L'humour. L'humour et la façon d'aborder l'être humain.
1: Mmh. Et bien, ça nous permet de passer au troisième mot. Et ce mot, David Abicard, c'est lumière.
0: Ah ah, on est entouré de lumière sur ce plateau. Que voulez-vous que je vous dise sur la lumière ?
1: Bah, qu'est-ce qui est une lumière pour vous ?
0: Ce qui est une lumière pour vous, ce qui me vient spontanément, c'est la beauté de la lumière vers 18h en ce moment dans ma maison de campagne. J'ai une maison de campagne pas loin de Paris. Et je dois dire qu'à 18h, il y a une lumière un peu rasante maintenant qui couvre les murs et les arbres d'or. Et ma foi, c'est un cadeau. C'est un vrai cadeau. C'est pas mal en vieillissant. Vieillir n'a que des désavantages, mais on profite mieux des instants et de l'instant présent. Ça, c'est formidable. Et je dois dire que cette lumière-là, je ne sais pas si c'est une lumière divine, mais c'est une lumière qui fait du bien au cœur, et c'est bien de la partager. Souvent, quand cette lumière arrive, je dis à mon épouse, « Oh là là, qu'est-ce qu'on a de la chance d'être là !»
1: Est-ce qu'il y a des parts de doute et d'obscurité dans votre vie ?
0: Ah bah oui, je suis hypochondriaque, donc si vous voulez, pour moi, les ténèbres, c'est la maladie. Ça s'est d'ailleurs confirmé à la mort de mon père, qui est mort d'un cancer, et ça a réactualisé pas mal de souvenirs de mon cancer à moi, donc je me suis mis à avoir très peur de la maladie, et puis ça passe. Le travail, et puis des habitudes régulières, et puis une vie à peu près saine, je dis bien à peu près saine, ça permet de dissiper les ténèbres, et le cafard. Mais je vous ai dit, moi, je rue dès qu'il y a... Vous savez, en bande dessinée, il y a toujours des personnages qui sont poursuivis par un nuage noir avec des éclairs. Dès que ce nuage arrive, il faut absolument que je m'en défasse. Donc, en général, je vais marcher. Et la marche en forêt produit une méditation et permet de retrouver des lumières tout à fait particulières. Cet hiver, j'ai fait des balades en forêt avec des lumières d'hiver absolument exceptionnel. Et dans ces cas-là, bien la marche est une méditation. Je sais où vous voulez m'attirer, vous voulez m'emmener vers la prière, vous voulez m'emmener vers la méditation. Alors je ne peux pas dire que je prie au sens littéral et religieux du terme, mais quand même, quand vous vous baladez en hiver dans une forêt avec votre chien, que vous n'écoutez que les bruits de la forêt, je peux vous dire que vous êtes en pleine méditation et que la forêt vous donne beaucoup, beaucoup de choses.
1: Et pour vous, ce serait... J'y pensais pas, vous voyez, mais c'est vous qui m'avez donné l'idée maintenant. Ouais. Et pour vous, ce serait quoi, prier, du coup ?
0: Prier, je vous le dis, c'est marcher en forêt et se laisser pénétrer et caressé par les bienfaits de la forêt et ses bruits. Donc c'est le bruit des feuilles dans les arbres, c'est le tac-tac d'un pivert, c'est un chien et son maître qu'on va rencontrer, c'est une ligne d'horizon, c'est un chemin que vous regardez et qui serpente. Et à chaque fois, je suis assez étonné parce qu'il n'y a que dans la forêt, peut-être en montagne aussi, que je me dis, mon Dieu, mais que c'est beau. Et là, je viens de dire mon Dieu, je dis souvent mon Dieu, et pourtant, je ne suis pas un très bon croyant.
1: Donc pour vous, ce n'est pas vraiment quelqu'un. Il n'y a pas quelqu'un qui regarde David Abiker dans la forêt, qui l'enveloppe de sa douceur et de sa tendresse.
0: Et pourquoi pas ? Pourquoi pas ? Est-ce qu'il n'y a pas quelque chose de druidique à marcher dans la forêt, à en saisir les bruits Quand je ferme mes volets le soir dans cette maison de campagne, je lève toujours les yeux vers le ciel. Je suis toujours séduit par l'immensité. Et quand vous êtes à la campagne, vous savez qu'à Paris, vous avez une lumière céleste qui est polluée, alors qu'à la campagne, elle est beaucoup moins polluée par les lumières de la ville. Donc vous regardez la voûte étoilée et évidemment, vous vous dites, sommes-nous seuls ? Qui a fait ça ? Je suis tout petit.
1: Donc devant l'expérience de sa fragilité et de sa petitesse, là, on se dit, il y a quelqu'un de grand qui me conduit peut-être.
0: Vous vous dites, on est sur une planète toute petite et on est capable de batailler, de s'engueuler, de se faire la guerre, alors qu'elle est vraiment un grain de riz dans l'univers. Et vous vous dites, à quoi bon ? Maintenant, effectivement, il y a quand même un vertige quand vous regardez le ciel et vous vous dites, c'est pas possible, quoi. Quelle est la clé ? Quelle est la clé ? Alors, il y a des gens qui disent, ils veulent une clé absolument. Ils veulent une explication absolument. Et ils vont la chercher pas nécessairement dans la religion. Ils vont la chercher, il y en a qui vous disent, la Terre est plate. D'autres qui vous disent, l'homme n'a jamais marché sur la Lune. D'autres vous disent, la solution, c'est le rejet, c'est la colère. Enfin, vous savez qu'on cherche des solutions simples à des problèmes très complexes. Je trouve que c'est pas mal de se laisser habiter par le doute. Et dans Conclave, d'ailleurs, ce film intéressant sur la façon dont le pape est choisi, qui est une vraie fiction, hein, je ne suis pas sûr qu'il ait fait que des heureux chez vos téléspectateurs, mais il y a un passage sur le doute extraordinaire de Ralph Fiennes, le comédien qui joue ce cardinal qui doit organiser l'élection du nouveau pape, et il parle du doute, et il dit le doute marche main dans la main avec la foi, et je trouve que c'est un passage qui vaut pour la foi chrétienne et qui vaut pour toutes les fois. Ça permet à la fois de se questionner sur pourquoi y a-t-il quelque chose plutôt que rien, et en même temps le doute évite de sombrer dans l'exclusion, dans l'anathème, dans le blasphème aussi, et surtout dans le rejet des autres. Donc, le doute et la foi doivent marcher main dans la main. C'est ce que j'ai retenu de ce sermon du cardinal de cinéma.
1: Et la mort, oh, vous y pensez ?
0: Bien sûr, j'y pense. J'y pense parce que ma mère vient d'entrer en EHPAD, et donc j'y pense, ouais. Évidemment, on y pense pour soi, parce que ma mère est un peu diminuée, donc elle a beaucoup de moments d'absence, et en même temps, bah, j'essaye de faire ce qu'il faut pour, je vais la voir très souvent, et c'est un passage. C'est un passage de voir vieillir ses parents. Avant même qu'ils rentrent dans une maison de retraite ou qu'ils entrent dans le grand âge, c'est un passage de voir ses parents en souffrance ou de voir partir ses parents. On devient pas le parent de ses parents, mais enfin, ils ont veillé sur vous toute votre vie et à ce moment-là, vous vous rendez compte qu'il faut veiller sur eux.
1: Vous avez décrit ça magnifiquement dans ce très beau texte « Nourrir sa mère » que vous avez publié.
0: Ouais.
1: Où vous dites, c'est assez touchant, qu'à la fois c'est une douceur et à la fois une grande violence.
0: Bien sûr, c'est une douceur parce que vous retrouvez des gestes de douceur dont vous avez bénéficié, vous en faites bénéficier votre père ou votre mère en le nourrissant, en le caressant, en essayant de on les traite presque comme des bébés dans un berceau. Et en même temps, c'est violent parce que vous savez que la mort n'est pas très loin, non seulement pour vos proches, pour la personne qui est très âgée, mais aussi pour vous. Enfin, je veux dire, moi j'ai 56 ans, il me reste 25 ans. Quand je vois 25, peut-être 30, mais quand je vois à quelle vitesse sont passées les 25 dernières années, je peux vous dire, je profite de chaque instant, de chaque matinale radio, de chaque promenade avec mon chien.
1: Et pour vous, cette mort, c'est une obscurité ou une barrière infranchissable ?
0: Non. Non, j'ai un peu moins peur. J'ai un peu moins peur maintenant. J'ai un peu moins peur maintenant. Pourquoi ? J'en sais rien. J'en sais rien. Je ne saurais pas vous dire. Peut-être parce que je crois que je suis heureux et que le moment venu, je pourrais me dire, s'il n'y a pas de drame dans les 25 prochaines années, je pourrais me dire, t'as eu ton compte, te plains pas.
1: Mais donc après, c'est fini.
0: J'en sais rien. Qui suis-je pour vous dire qu'après, c'est fini ? J'en sais rien. Parfois, je me dis, avec quoi tu veux être enterré ? Alors, je pense à mes joujoux, je pense à un portrait, je pense... j'en sais rien. Non. Non, je ne saurais pas dire, après, c'est terminé. Parfois, dans un accès de dépit, je dis, nous venons de la poussière, nous retournerons poussière, ou parfois, pour faire râler ma femme, je dis, je suis aujourd'hui un vieil homme, au soir de sa vie, je fais du théâtre, etc. Mmh. Enfin, on est tous un peu tétanisés et très curieux de savoir s'il y a quelque chose après. Mais avant la mort, il y a quand même ces gens qui travaillent dans des établissements pour personnes âgées et dont la bonté est absolument bouleversante. Contrairement à beaucoup de choses qu'on raconte, moi je suis absolument fasciné que des gens qui n'ont aucun lien de parenté avec des personnes âgées, qu'il faut laver, nourrir, rassurer, auxquelles il faut parler, qu'il faut changer, une bonté de ce que je vois, que j'ai vu. Ma mère était dans une résidence senior et maintenant elle est dans cet établissement d'hébergement pour personnes dépendantes. Ça me bouleverse peut-être encore plus que l'état de ma mère. C'est-à-dire la capacité de bonté des aides-soignantes, des aides de vie, des gens qui apportent les repas. Je suis sidéré de cette force. Je l'ai dit dans la chronique, Napoléon, Batman et Gladiator n'oseraient jamais ce qu'osent et font au quotidien ces personnes.
1: Donc la tendresse vis-à-vis de quelqu'un en extrême dépendance, pour vous, c'est la plus grande force ?
0: Ceux qui sont capables de prodiguer ces soins sont pour moi des surhommes, mais le plus souvent, c'est des surfemmes. Vous voyez ce que je veux dire, c'est des professions très féminisées. Et donc, je suis impressionné par cette capacité de soin. Et il faut le dire. Il faut le dire et le répéter. Parce que sinon, si on laisse faire des médias et le tempérament français familier des passions tristes, on va accabler ces métiers ou on va en dégoûter ceux qui seraient tentés par le soin, que ce soit dans le public ou dans le privé. Et si on dégoûte une génération de gens qui pourraient avoir la vocation pour prendre soin des autres, nous sommes absolument foutus. foutu de chez foutu, et foutu à cause de nos colères et de notre capacité à voir les choses en noir. Donc, non, vraiment, il ne faut absolument pas écœurer les gens qui ont la passion du soin ou qui veulent, qui sont arrivés dans ces métiers, parfois qui sont mal rémunérés, mal reconnus, mais il faut absolument, au moins pour les proches des patients, pour les proches des parents qui sont dans ces établissements, ne pas se comporter comme des clients. Mais se comporter comme des partenaires. Mmh. Alors certes, il y a peut-être des endroits où ça déconne, et on l'a vu grâce à certaines publications. Enfin, la grande majorité des gens qui aident les personnes âgées sont des gens qui me paraissent particulièrement méritants.
1: Merci beaucoup, David Abicar. Et ben, ça nous permet d'aller au dernier mot. Et ce dernier mot, c'est transmission.
0: Ah, la transmission. Alors la transmission, ça a plusieurs sens. Un régiment de transmission, c'est quelqu'un qui s'occupe des talkie-walkie et de la radio.
1: Oui, ça, ça vous parle,
0: on appelait ça les transmissions. Ben, j'ai fait mon service militaire, mais pas dans les transmissions. J'ai fait mon service militaire dans le train. Je suis officier de réserve, et donc j'ai fait mon service, mais enfin, on a appris quand même ça. Ensuite, la transmission, y a le sujet d'actualité, la fiscalité, l'héritage. Est-ce qu'on doit taxer davantage l'héritage pour plus de distribution? De toute façon, en France, on veut tout taxer en ce moment, donc c'est un concours de taxes. Et puis la question de la transmission de l'héritage. Je vous parlais de ma grand-mère tout à l'heure. Elle nous a transmis des choses incroyables. Elle nous a transmis son souvenir. Les gens déjà qui arrivent à vous transmettre leurs souvenirs, à vous transmettre leur présence au-delà de la mort, c'est quand même incroyable.
1: Et là encore, c'est beaucoup sa tendresse et son affection chaleureuse qui vous a marqué profondément.
0: Oui. Il y a ça, et puis il y a la transmission. Je vous parlais de la musique. Mon père m'a transmis un certain goût pour la musique. Ma mère, un certain goût pour l'artisanat, pour les arts. Et puis les profs aussi. Les profs vous transmettent des choses. J'avais un prof. J'ai fait une sixième à l'institution Saint-Joseph de Caen. Et on avait un prof de maths qui nous faisait faire la prière le matin. J'étais un peu terrorisé à ce moment-là, j'avais peur d'être embrigadé. Et puis finalement, maintenant, le « Je vous salue » au début du cours de maths, finalement, il m'a laissé un souvenir attendri. Mais la transmission, oui, c'est des profs, c'est des professionnels qu'on a croisés dans sa vie qui vous ont transmis des savoir-faire. C'est un monsieur avec lequel j'ai réparé ma maison et retapé ma maison, qui s'appelle Jean-Pierre, avec lequel j'ai discuté des corps de métier, les couvreurs, les plombiers, les peintres. Moi, je suis fasciné par l'artisanat, que ce soit l'artisanat d'art ou l'artisanat tout court, donc je trouve ça formidable. Je suis un grand avocat des métier de la main, même si je ne suis pas un gros bricoleur, mais enfin, je fais ce que je peux.
1: Et vous dites que vous aviez été très, très frappé par l'incendie de Notre-Dame ?
0: Oui, j'ai été frappé par l'incendie. Je crois qu'on a tous été abasourdis par ce qui se passait. Mais j'ai été encore plus admiratif par la reconstruction de Notre-Dame. À Radio Classique, nous, on était très... les orgues... On a été très inquiets pour les orgues de Notre-Dame, donc on a invité en 2 ans à 2 reprises les organistes de Notre-Dame. Et puis, évidemment, le groupe LVMH et Bernard Arnault, à titre personnel, ont aidé à la reconstruction. Donc, quand vous êtes dans une société qui aime la musique, qui aime la musique sacrée, et qui a participé à une partie du financement de cette reconstruction qui a associé évidemment beaucoup de générosité. Vous êtes partie prenante, mais l'artisanat d'art pour moi s'est exprimé à travers cette reconstruction. Et je dois dire que je suis admiratif des artisans qui se sont relayés assez vite, d'ailleurs très vite, pour relever ce défi des 5 ans qui avait été lancé par le président de la République. Ça, c'est quelque chose, on peut être de droite, de gauche, du centre, tout ce que vous voulez.
1: C'était magnifique, mais c'est vrai, c'était magnifique.
0: Je dois dire que, à l'actif du président Emmanuel Macron, le volontarisme affiché pour la reconstruction de Notre-Dame est quelque chose qui restera.
1: Oh oh. Ah, Obi-Wan est d'accord.
0: Il est là.
1: Alors, on a parlé de ceux qui vous ont transmis, vos parents, les professeurs, votre grand-mère. Et vous, David Abicar, qu'est-ce que vous aimeriez transmettre ?
0: On ne se rend pas compte de ce qu'on transmet. Ça, c'est un truc que j'ai appris. Je vais vous donner quelques exemples. Vous rencontrez parfois dans la rue des auditeurs de Radio Classique et ils vous disent « Je ne peux pas me réveiller sans Radio Classique le matin. » et vous vous dites, mais pourquoi ? Ah, mais c'est votre voix, ah, mais c'est Christian Macarian, ah, j'adore Gisbert, ah, j'adore un tel, ah, et puis vous avez une façon de nous réveiller qui est tranquille, vous ne nous agressez pas. Donc, on transmet des choses, des bonnes ondes, si j'ose dire, puisqu'on fait de la radio, qu'on ne soupçonne pas. On est toujours surpris que quelqu'un vous dise, ah, votre voix, machin, bon. Ça, c'est la première chose. Ensuite, à chaque fois qu'on veut transmettre dans un cours, on ne sait pas ce que va retenir un élève. Moi, c'est la rançon de quelques années d'enseignement. On ne sait pas ce que retiennent les élèves. Moi, j'ai des gens qui sont venus me voir en disant, oh, vous m'avez fait passer une soutenance de stage, je m'en souviendrai toujours, mais vous avez dit un truc et ça m'a poursuivi toute ma vie et j'y pense encore. Ou vous m'avez donné un bon conseil, vous m'avez permis de faire ceci, parce que j'ai travaillé à Sciences Po, donc j'étais à la fois responsable pédagogique et un peu prof. Et il y a des élèves comme ça qui reviennent. Alors, ce sont devenus des grandes personnes. Moi, je vois arriver des adultes. Ils me disent, j'ai été votre élève. Et je me dis, mais c'est pas possible. On n'a quasiment pas d'écart d'âge. Et ils me disent, ah, bah, vous m'avez rendu un fier service. Ma foi, tant mieux. Et puis, la transmission, c'est ce que vous ont transmis vos parents, vos proches, vos aînés.
1: Et vous avez deux filles, vous nous avez dit ?
0: Oui, elles me transmettent des choses.
1: Ouais. Et vous leur transmettez aussi ?
0: Je ne sais pas ce que je leur ai transmis. Peut-être quand je les vois cuisiner, comme j'ai beaucoup cuisiné pour mes filles, je les vois cuisiner, je les vois bien se débrouiller en cuisine, et elles font des trucs. Elles font des trucs, elles ont un sens de la présentation. La cadette fait des apéros incroyables. Et l'aînée a un sens des saveurs absolument dingue. Et
1: elles ont des prénoms bibliques aussi, non ?
0: Oui, mais je ne les donnerai pas à l'antenne. Je ne les donnerai pas à l'antenne. Mais il y en a un qui veut dire.
1: Alors,
0: je vous donnerai leur sens en hébreu, ou en tout cas leur étymologie. Il y en a un qui veut dire aimer de Dieu. Et l'autre...
1: Dieu guérit.
0: Il y a Dieu guérit et la joie qui vient de Dieu, ou quelque chose comme ça. Bon, ensuite, chacun fera son marché. Mais on ne sait pas ce qu'on transmet à ses enfants.
1: Merci beaucoup.
0: Vous revenez.
1: Oui, je reviens. Nous sommes sur Lumière intérieure et nous recevons David Abiker. Alors David, comment avez-vous ressenti cette expérience des mots dans votre petite pièce seule à écouter ma voix ?
0: Ben, en fait, on lève les yeux au ciel. Instinctivement, on va chercher l'inspiration vers le haut, on ne va pas la chercher vers le bas.
1: Ah, c'est joli.
0: C'est curieux, hein ? Enfin, en tout cas, moi, c'est mon cas. Vous avez des invités qui vont directement chercher la caméra pour ce qu'ils ont l'habitude de la télévision. Moi, enfin, j'en ai fait beaucoup, mais moins. Mais je crois que quand l'intervieweur n'est pas en face de vous et que vous lui posez des questions, on a tendance à aller chercher l'inspiration comme ça. Moi, j'ai été beaucoup comme ça.
1: Elle est venue, l'inspiration ?
0: Bah, c'est au téléspectateur de le dire. C'est pas moi qui vais dire si j'ai dit des choses intéressantes. Mais en tout cas, de toute façon, quand les gens parlent d'eux, ils sont toujours contents. Donc, si vous pouviez inviter 66 millions de Français, je pense qu'ils seraient ravis pour pouvoir...
1: Est-ce qu'il y a un mot que vous avez aimé particulièrement ou qui vous a dérouté au contraire ?
0: Le mot vin. Je ne m'attendais pas à ce que vous alliez me chercher sur le vin, mais on trouve toujours des choses à dire. J'ai été étonné que vous ne me ressortiez pas la vocation de prêtre que j'ai eue vers 11-12 ans.
1: Bah alors, vous avez envie de nous en parler maintenant ?
0: Je trouve qu'elle est drôle, parce que en vérité, en 78 sort un film qui s'appelle Superman, avec Christopher Reeve, qui était un acteur, très bel acteur, parfait pour jouer Superman. Et puis, entre deux Superman, parce qu'il en a fait 4 ou 5, il a joué dans un film qui s'appelait Monseigneur, où il jouait un homme assez... un prêtre, en soutane, mais qui maniait de l'argent, avait des relations avec la mafia, roulait en voiture de sport, et je pense qu'en
1: c'est
0: plus...
1: C'est ça qui vous a attiré.
0: Qu'en plus d'être prêtre, il avait une maîtresse. Donc autant vous dire... Et c'était Superman pour moi. Je me dis, mais si Superman est capable de porter la soutane, de rouler en Ferrari, de fricoter avec la mafia, d'être en rapport avec le bon Dieu, et en plus d'avoir des conquêtes féminines, ce métier est fait pour moi. Et donc, pendant quelques semaines, je me suis dit, je serai cardinal ou quelque chose comme ça.
1: Tout de suite cardinal, le top.
0: Non, derrière ça, il y a le vêtement liturgique. Moi, j'ai une mère brodeuse. Oui. Je vous ai dit que dans la famille, il y avait un prêtre. Oui. Et je dois dire que les étoffes, le satin, la soie, les vêtements très travaillés, brodés à la main, c'est quelque chose auquel je suis très sensible. Et donc, je regarde toujours. J'ai des broderies de ma mère à la maison, des représentations religieuses même qu'elle a brodées. Et je suis très impressionné par son travail et par le travail de broderie. C'est des choses qui se perdent absolument. Et les gens qui aiment le plus ça aujourd'hui, bon, il y a évidemment une tradition bretonne de broderie, mais ma mère faisait des choses plus, plus sophistiquées. Et c'est souvent à l'étranger. Les gens sont fascinés en Belgique, en Suisse, les Chinois, les Japonais sont absolument fascinés par ce travail de broderie parce qu'ils savent.
1: Alors David Abiker, si vous aviez une dernière parole à dire avant de mourir, qu'est-ce que ce serait ?
0: Ben, je dirais vivement la lumière. Je dirais ça parce que on s'imagine toujours qu'on va être mis au tombeau, mais qu'on va voir l'obscurité dans le tombeau, alors qu'on est mort.
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1: Tout de suite, nous vous proposons d'écouter le témoignage du père Éric Delamarre sur son expérience quotidienne avec les chrétiens d'Orient à Sarcelles. Il s'agit d'une conférence organisée le 18 mars dernier à l'initiative du père David Duguet.
2: Je suis originaire de Brest même, où je suis né, mais le berceau familial est rennais, et notamment du côté de ma mère, Château-Giron, Haussé. Mon grand-père ayant été curé d'Haussé et faisant du cidre comme un domainier, voilà. Mais aussi des vaches laitières surtout. Non, j'ai dit quoi? J'ai dit était paix, était... J'ai dit curé?
3: Oui.
2: Oh là là. Mon grand-père était maire d'Haussé. Lapsus. Mon grand-père était maire d'Haussé et faisait du cidre comme à Domagné. Ah oui, là, il y a des... Les propos sont que ecclésiaux, alors. Voilà, pour me présenter peut-être plus précisément aussi, en tout cas par rapport à cette histoire-là, je vais dire ça comme ça. Étant né à Brest, les protestants, même, ça n'existait que dans les livres d'histoire. Les autres cultures, d'une manière générale, et les autres religions, pareil. Je veux dire, vraiment, pour moi, et c'est en arrivant en région parisienne, et c'est en entrant au séminaire, notamment, que j'ai rencontré des chrétiens orientaux, puisqu'au séminaire, il y avait des maronites qui se préparaient donc du Liban, mais aussi de Syrie. Il y avait des melkites, il y avait deux melkites palestiniens qui étaient en préparation en vue du ministère. Je vous dis aussi la petite histoire parce que je trouve que c'est important. Je ne sais pas, enfin voilà, David expliquera peut-être davantage, mais peut-être que déjà l'année dernière on vous l'avait dit. Donc j'ai par exemple eu Youssef qui était au séminaire avec moi et qui a attendu 3 ans pour être ordonné diacre parce qu'il attendait de rencontrer sa femme puisqu'il ne voulait pas rester célibataire. Puisque en Orient, on est ordonné dans l'état de vie que l'on peut choisir, à la différence de l'Occident où l'on est ordonné dans l'état de vie que l'Église nous demande, c'est-à-dire le célibat. Voilà. Donc on était au séminaire avec des jeunes qui étaient en préparation.

Il y a, hein, peut-être que l'année dernière, vous l'avez dit, mais il y en a qui font sourire. Syro-Malabar. donc les chrétiens Syro-Malabar, donc le rite Syro-Malabar. Voilà, ça donne du goût déjà. Hein. Voilà. Bon, c'est pour situer simplement cette diversité-là. Je dis ça aussi, donc ça c'est au séminaire. Et puis là, cette année, là juste, il n'y a pas un mois, à peu près en même temps qu'au même moment que le coup de fil de David. Donc le père évêque m'a appelé pour que l'on puisse accueillir à Saint-Ouen-l'Aumône, héberger, alors là, des orthodoxes roumains cherchent un lieu. Et alors c'est une petite communauté pour le moment, d'une quarantaine, entre 40 et 70. Mais ils ont déjà un port d'attache à Montreuil, et ils ont commencé comme ça, ils ont grandi, si je puis dire, grossi. Voilà. Alors, ce ne sont pas des orientaux, mais c'est là aussi... dans mon parcours, je suis passé aussi par Cormeilles en Parisie, et où là, il y avait une maison de retraite, mais qui était initialement de Russes blancs. Et donc, avec donc les Russes qui sont venus, qui ont fui, en 1917, et qui sont arrivés en France, et donc ils avaient un rite... orthodoxe toutes les semaines dans la chapelle anciennement catholique et qu'ils avaient transformée. Et nous, on célébrait une fois par mois, dans une chapelle catholique à côté, en dessous de la leur. Voilà. Voilà, pour situer un petit peu le contact. Donc, c'est vrai que j'imagine bien que pour vous, la connaissance aussi, enfin, vous ne les fréquentez pas habituellement et c'est normal. Je veux dire, voilà, il y a des circonstances et ce n'est pas moi qui ai accueilli les Chaldéens. À Sarcelles, ils étaient là avant moi, si je puis dire, hein, parce que moi, je suis arrivé à Sarcelles, donc alors, faut pas que je me trompe dans les dates, 92, 98, 2004. C'est ça, 2004, je suis arrivé... Non, je dis des bêtises. 98, je suis arrivé à Sarcelles, de 98 à 2004. Et ils étaient déjà là avant moi, le père Jean Hidou, qui était curé à l'époque, et avant même, le père René les ont accueillis, et hébergé dans l'église qu'on appelle en effet, alors je vais dire Sainte Trinité Jean 23, mais je ne vais pas entrer dans le détail des choses, c'est parce que son nom originel c'était Sainte Trinité, et en fait la paroisse devait s'appeler Jean 23 parce qu'il y avait quatre lieux de culte initialement sur Sarcelles prévus, et finalement il n'y a que l'église Sainte Trinité qui est restée, et donc le nom Jean 23 a gommé Sainte Trinité, mais pour moi, que l'église s'appelle Sainte Trinité... dans une ville qui était la première ville juive de France et qui est à forte aussi présence musulmane, je trouve que c'est un beau clin d'œil de Dieu. Voilà. Et donc, je l'accueille comme ça. Et donc, je ne gomme jamais, moi, Sainte Trinité. Je dis Sainte Trinité, Jean 23. Voilà. Ça n'enlève rien à la qualité de Jean 23. Mais, voilà. Alors, je vais essayer de tenir mon propos dans la demi-heure qui m'est proposée, et puis de répondre, voilà, à la première question, le péril des chrétiens d'Orient est ancien, je ne vais pas m'étendre, je pense que vous en avez parlé l'année dernière, et en tout cas pour les Chaldéens, ils viennent, vous voyez, Chaldéens, ça veut dire, c'est d'origine Chaldée, et on trouve Chaldéens dans la Bible. Petite anecdote d'ailleurs, parce que il y avait parfois des personnes, justement du fait de la présence notamment musulmane à Sarcelles, il y en avait qui interrogeaient, qui disaient, mais tu vas pas chez les chrétiens, c'est pas ton dieu, c'est le dieu des blancs. Et donc il y avait des questions comme ça d'enfants qui demandaient, mais il était comment Jésus? Et je dis, ben, vous regardez un Chaldéen, vous avez plus de chances de voir à quoi il pouvait ressembler, puisque Jésus venant, étant du peuple hébreu, descendant d'Abraham, et Abraham venant de Our et Chaldée, voilà, c'était une manière de dire. Mais donc c'est quand même un lieu originel pour notre foi. Et c'est vrai que les Chaldéens sont là depuis très longtemps, dans l'ancienne Mésopotamie, et donc ceux qu'on accueillait à Sarcelles étaient d'abord de Turquie. De manière anecdotique aussi, mais je trouve que c'est important de situer ça. Vous savez que, d'ailleurs, le maire de Sarcelles dit ça, si vous l'entendez parfois, parce qu'il est toujours, c'est toujours le même, François Pouponi. Et quand on lui dit, mais vous en faites peut-être beaucoup pour les religions, il dit, écoutez, 3 jours sur 7,
cette église, cette

0: ville vit au rythme des religions. Puisque le vendredi, c'est les musulmans, le samedi, c'est les juifs, le dimanche, c'est les chrétiens. Et c'est un vrai défilé de mode. Parce que les juifs sont en tenue juive, mais je veux dire, notamment, alors là, c'est plutôt les hommes, et notamment les orthodoxes, enfin, les juifs. Les musulmans, ils sont en tenue, et c'est souvent, en effet, les hommes, en tenue musulmane. Et les chrétiens, alors c'est plutôt les femmes, parce que les Antillais, les, comment dire, les Vietnamiens, les Indiens, les Africains, viennent toujours habillés, mais vraiment ils s'endimanchent, ce que, en tout cas moi personnellement, j'ai perdu, et bien souvent. Et donc eux, il y a vraiment, ils se mettent dans des tenues et de fête, quoi, pour venir à la messe. Et les Chaldéens, les femmes, on les voyait toujours à peu près pareilles. Mais les hommes, c'était eux là, qui s'endimanchaient, et j'avais l'impression de voir des petits bergers qui descendaient de leur montagne, et comme s'ils allaient à la ville. Et donc ils étaient en costume trois pièces, sombre, noir souvent, avec chapeau, la canne, et puis vraiment très fiers d'aller comme ça, comment dire, et ils allaient au marché, et ils revenaient toujours, donc ils allaient au marché avec la canne à la main, et ils revenaient du marché avec la canne sur l'épaule, et avec leur sac accroché à la canne. C'était... voilà. Donc j'ai toutes ces images-là, mais c'est pour vous dire un peu la ville cosmopolite aussi qu'est Sarcelles. Et donc les Chaldéens, ils étaient déjà là. Alors je vais vous en parler simplement à travers mon expérience, et j'ai pas... voilà, prétention à... J'étais pas du tout préparé à ça, mais j'ai vécu une situation, et c'est vrai que pour moi, je crois profondément que l'Église, au cœur de la mondialisation, a une mission. Et c'est pas Dieu qui l'a dit, mais j'aime bien faire parler Dieu à ce moment-là. Dieu, en quelque sorte, dit « La foi a été annoncée partout. Eh bien, vivez-la ensemble. » Or, c'est certainement difficile parce que la foi s'exprime dans une culture. Et que quand on est dans des cultures différentes, eh bien, on a du mal à se comprendre. Mais je ne parle pas d'abord des Chaldéens, là, mais ne serait-ce qu'avec des Antillais, avec des Africains, avec des Indiens, avec des Vietnamiens, eh bien, avec des Haïtiens, on a des compréhensions différentes et des expressions, surtout, de la foi différentes. Et je peux vous dire que j'ai pris conscience, en tout cas à Sarcelles, moi, de ma culture. Mais, du coup, ça m'a fait prendre conscience que ma foi, je ne peux pas la réduire à ma culture. Donc, si ma foi est bien enraciné dans ma culture, je ne peux pas réduire l'expression de foi à ma culture. Alors les Chaldéens, c'est encore autre chose, parce que l'ensemble de ceux dont j'ai parlé avant, on célèbre de la même manière, c'est le rite latin. Donc là, on avait tout le travail à faire pour vivre les messes ensemble, parce que quand je suis arrivé, c'est vrai qu'il y avait la messe vietnamienne, il y avait la messe tamoule, il y avait la messe haïtienne, enfin du moins créole, la messe africaine, ça fait des chapelles, ça fait pas l'église. Voilà. Et donc, on a beaucoup travaillé, comment dire, là-dessus. Mais les Chaldéens, c'était encore en plus ça, on peut même pas célébrer, en tout cas au début, on pouvait pas célébrer ensemble, puisque eux ne se retrouvent pas dans notre rite latin, et nous, on ne se retrouve pas dans le rite chaldéen. En plus ça, vous savez, les orientaux, là, par exemple, il y a eu la consécration, pardon, de l'église Saint-Jean-Apôtre à Arnouville, vous en verrez des images là tout à l'heure, mais ils ont eu la bonté de nous faire un livret en français, mais il vous saute trois pages comme ça, rapidement. Il y a un menu, si je puis dire, et puis là-dedans, ils célèbrent, mais pas du tout en suivant les choses parfaitement. C'est d'un seul coup, pof, on saute un chapitre ou quelques paragraphes, et donc pour suivre, c'est pas facile. Vous repérez avec les signes de croix, bon. Ils célèbrent dans la langue du Christ, l'araméen. Ça aussi, c'est impressionnant. Ne serait-ce que, même si on ne les comprend pas, de les écouter. Et de se dire, mince, nous qui avons donc beaucoup évolué, si je puis dire, dans nos manières de célébrer, et ça continuera, la liturgie n'est pas figée, eh bien, eux, comme beaucoup d'orientaux et comme les orthodoxes, c'est plutôt des rites et rien ne bouge. C'est la liturgie pour toujours, voilà, et ils continuent comme ça. Et bien les Chaldéens, c'est ça, leur liturgie, Il ne pense même pas la changer et l'adapter. Voilà. Donc, mon propos va être beaucoup plus sur comment les relations se sont passées, sachant qu'on était dans la même église, depuis ils en ont construit une, puis une deuxième, donc Saint-Thomas, à la limite de Sarcelles-Saint-Brice, Saint-Thomas-Apôtre, et puis Saint-Jean-Apôtre, à Arnouville, les Gonesse. Comment ils font pour construire des églises de 5-6 millions d'euros? Alors, avec l'aide de l'Église de France, mais ils remboursent. Les Chaldéens sont-ils riches? Non, ils sont 10 000 et 99,9% de pratiquants. Le problème de l'argent dans l'Église en France est purement celui-là. Dans la mesure où 60% des Français se disent encore catholiques, mais que moins de 10% pratiquent, eh ben vous voyez le déficit. Parce que dans l'Église, c'est beaucoup plus facile de venir à la... Enfin, sur le plan financier, si tout catholique venait à la messe le dimanche, 1 euro ou 2 euros tous les dimanches à la messe, ça fait combien à la fin de l'année? Voilà, vous calculez, ça fait combien au bout de 10 ans, au bout de 30 ans, au bout de 50 ans? Voilà. Donc voilà, les Chaldéens, c'est de cette manière-là, comment dire, qu'ils ont pu construire leurs églises. Mais pendant tout un temps, ils ont donc été hébergés à Sainte-Trinité, Jean 23. Donc c'est de ça dont je vais vous parler, et puis quels étaient les liens. Alors je vais partir d'un événement très précis. Deux événements d'abord même. Le premier que j'ai vécu, c'est que je rentre dans cette église qui était fermée, le matin, on allait célébrer la messe, j'y rentre, donc c'était un des premiers jours, puis j'allume, mais qu'est-ce que vous faites là? J'ai ouvert l'église, et il y avait du monde dedans. Et comme j'étais rentré par la porte de derrière, ils n'avaient pas pu rentrer. Et donc il y avait quelques femmes, vietnamiennes, indiennes, chaldéennes, qui étaient là, et parce que le curé d'avant leur avait donné l'autorisation de venir prier, parce qu'ils avaient demandé la possibilité de venir prier tôt le matin avant la messe. Et donc elles venaient s'installer. Il faut dire que c'est une église chauffée par le sol, avec le chauffage collectif de Sarcelles, donc il n'y avait pas de... voilà, on pouvait s'installer. D'ailleurs, je ne peux pas vous le faire, mais les femmes chaldéennes, en fait, elles se mettent sur le banc, et puis elles ont des grandes robes, et puis elles replient une jambe, enfin comme les Indiens en quelque sorte, et puis elles tiennent sur le banc, assises comme ça, quoi. Hein, enfin, voilà. Et donc, je les trouve là, alors pour parler avec des Vietnamiens, des Indiens, des Chaldéens qui ne parlent pas bien le français, c'est amusant, enfin je veux dire, Et donc, j'ai découvert qu'elles venaient prier, et je n'ai pas... j'ai d'une part accueilli la situation, mais d'autre part, j'aurais dit, et j'aurais fait comprendre, et il a fallu du coup, là, expliquer les choses petit à petit, reprendre les choses après la messe, j'aurais dit, pas de problème, je vous laisse la clé, mais si je vous autorise à rentrer, c'est pour ouvrir. On n'utilise pas l'église pour prier pour soi, puisqu'on vient prier dans l'église, c'est qu'on rend le service de l'ouvrir. Il y avait quelques craintes, comment dire, au début, hein, parce que toujours se dire, il y a ce sentiment un peu de vouloir se protéger. Et en fait, les choses se sont vécues tout le temps ainsi, hein, comment dire, après. C'est-à-dire que les personnes venaient prier, elles ouvraient l'église, et donc nous, quand on arrivait, elles ont trouvé l'église ouverte, et je leur avais dit comment allumer et tout, et ce service était rendu. Et je crois extrêmement important, parce qu'à Sarcelles, il y avait beaucoup de passages à des horaires forts différents, et donc là, ben, quand des personnes passaient, ils rentraient dans l'église, ils prenaient le temps de prier ou de s'incliner. Ça, à Sarcelles, vous voyez très souvent ça. Les personnes, en passant devant l'église, conduire leurs enfants, à l'école, du fait que les portes sont ouvertes, s'inclinent simplement dans la porte, font le signe de croix sur le parvis, et puis hop, continuent, leur chemin. Donc les Chaldéens étaient dans ces liens-là, déjà, entre femmes, qui ne se comprennent absolument pas, hein, parce que les femmes chaldéennes, alors là, elles ne parlaient pas du tout le français à l'époque. Les femmes vietnamiennes ou indiennes, fallait voir comment elles parlaient aussi. Et il y avait vraiment des difficultés à, se comprendre. Mais elles étaient donc installées là. C'était plutôt des grands-mères. Et elles étaient là. Et moi, ce que je contemplais, c'est qu'il y avait un mode de communication. Et que même, là, il n'y avait pas de liturgie. Mais en tout cas, ça n'empêche pas de prier. Et de prier ensemble. même si chacun le prie dans sa culture. Le deuxième événement qui m'a beaucoup marqué, c'est que le premier baptême que j'ai célébré à Sarcelles, donc j'accueille les familles qui pour le baptême, je m'apprête à faire, parce que je fais toujours l'accueil à la porte, et là on me dit non, il faut les faire rentrer, et on ferme les portes. Je dis, pourquoi vous fermez les portes? On me dit, ah c'est comme ça, il faut fermer les portes, sinon mon père vous verrait, vous pourrez pas continuer à célébrer. Et je dis, non, mais vous ne me fermez pas les portes. Moi, je n'ai jamais célébré porte fermée. Et ça me semble extrêmement important pour avoir connu, et là aussi fréquenté des Juifs à Argenteuil et en d'autres lieux. C'est vrai que les Juifs ont toujours peur que l'on puisse, et pour des raisons historiques, nous avons la chance de pouvoir célébrer, et ce qui est demandé d'ailleurs dans la liturgie, de célébrer porte ouverte. Parce que nous ne célébrons pas un club fermé. Nous célébrons pour le monde. Hein, voilà, donc... j'aime bien dans les monastères ce qui se passe, c'est que, vous savez, au moment de l'Eucharistie, alors je vais pas commencer ici, et puis j'ai pas de... On peut faire sonner les cloches, comment dire, au bas de l'autel, mais les moines, vous savez, qui font sonner la cloche au clocher, quand il y a l'élévation à la consécration du pain et du vin. Et je trouve que ça a du sens. Ça rappelle à ceux qui sont à l'intérieur que l'on célèbre pour le monde, et à ceux qui sont à l'extérieur que ce qui se passe dans l'Église les concerne aussi, voilà. Et donc, et je crois très fort que donc ce signe des portes ouvertes, voilà, on célèbre pas entre nous, on célèbre, et puis n'importe qui a le droit de rentrer dans une église, même quand il y a une célébration, à condition de respecter ce qui s'y passe. Voilà. Et donc là, le paroissien qui voulait fermer les portes, il me dit, vous verrez mon père, vous verrez. Je dis, vous me laissez les portes ouvertes. Je célèbre le baptême, donc on va de la porte à l'autel, et puis on célèbre le baptême avec les différents, autour du baptistère. Et là, c'est vrai que moi, je voyais tout ce qui se passait, et je commençais à comprendre. C'est-à-dire que de l'église qui était avec juste les membres de la famille, je voyais peu à peu une marée noire, parce que les femmes sont habillées en noir, mais comment dire, qui arrivait et qui envahissait toute l'église. Et comme des femmes, elles prient, mais elles papotent aussi. Elles ont plein de choses à se raconter, c'est un peu la maison du peuple. Et donc, j'étais là, je faisais chut. Qu'est-ce que vous voulez que je dise d'autre? Parce que je pouvais dire ce que je voulais, de toute façon, elles ne comprenaient pas. Alors. Et puis moi, si je m'adressais à elles, voilà. Alors, on avait des visages souriants, ça a toujours été, et moi j'ai tenu à le garder, j'ai jamais voulu me mettre en colère, en tout cas. Comment dire, face à elle dans ces cas-là, mais c'est vrai que c'était pas facile à gérer. Mais j'ai vraiment, avec le confrère qui était avec moi, le père Régis, j'ai dit, on maintient ça et on va prendre le temps qu'il faut, mais il faudra éduquer. On va pas, je crois profondément que quand il y a un problème social, la solution n'est jamais technique. La solution à un problème social, c'est une solution sociale. C'est-à-dire que c'est faut un dialogue. La fermeture des portes, c'est une solution technique, mais qui ne résout pas le problème. Je veux dire, alors que, sachant que le problème, c'est de coexister, et donc il faut bien qu'on grandisse ensemble. Et donc, on a beaucoup travaillé cet accueil, comment dire, et à la fin de chaque baptême, je faisais retourner, comment dire, les familles des baptisés, et je disais, voyez, on s'est réunis entre nous, entre vous, c'était votre famille, hein, mais regardez, la famille, là, eh ben, vous vous attendiez pas à ce qu'elle s'agrandisse comme ça, mais pourtant c'est celle-là aussi, et c'est la famille des chrétiens. Et je le disais parce que beaucoup de chrétiens qui vivaient à Sarcelles ne comprenaient pas pourquoi l'église était envahie par des musulmans. Parce que dans notre imaginaire, des Turcs, c'est des musulmans. Parce que tous chrétiens qui sont, ils ressemblent, mais alors, à tout point de vue, à des Turcs. Et y compris dans l'habillement. Et donc, c'est pris pour, comment dire, des musulmans. Et donc, plus d'une fois lors des préparations baptême, j'ai eu le cas, mais mon père, où aura lieu le baptême? Parce qu'il n'y a plus donc des personnes qui n'étaient pas forcément très pratiquantes, il n'y a plus d'église à Sarcelles, parce que là, c'est les musulmans maintenant qui sont... Donc il y a tout ce travail-là qui était à faire aussi, de représentation. Et puis de l'autre côté, de changement des représentations. Et puis de l'autre côté, J'attendais que le père Sabrianard, vous le verrez sans doute peut-être dans les petites vidéos tout à l'heure, parce que c'est le curé de la communauté chaldéenne, enfin de la paroisse chaldéenne maintenant. À l'époque, ce n'était pas une paroisse. Hein. C'était une paroisse qui dépendait de Notre-Dame de Chaldée à Paris. La paroisse chaldéenne de Sarcelles, et maintenant Sarcelles-Arnouville, est plus récente. C'est depuis les années 2000 et quelques, je n'ai pas la date exacte. Et donc j'attendais toujours Sabri, et je disais: Sabri, avant que tu commences la messe, on va reprendre. Et donc je disais en français, il traduisait en chaldéen, et pour pouvoir exprimer, notamment aux femmes et aux hommes, mais les femmes étaient quand même beaucoup plus nombreuses à venir avant, largement avant la messe. Les hommes, ils papotent autant que les femmes, mais sur le parvis. Parce que les femmes, elles viennent prier, et puis elles parlaient dans l'église. Donc tout le travail d'éducation, et où je reprenais toujours des points pour dire: vous êtes ici, chez vous. Mais il faut que vous respectiez ce qui s'y passe. Donc vous regardez, vous avez le droit de prier, mais silencieusement. Donc voilà, je disais un certain nombre de choses, et puis le père Sabri traduisait, et toujours dans un accueil mutuel. Donc j'accueillais fortement Sabri, enfin, on s'embrassait. Ah oui, parce qu'il faut que je vous explique comment un chaldéen, quand il croise un prêtre dans les rues de Sarcelles, ce qu'il fait. Je ne vais pas vous le mimer, il aurait fallu qu'on soit deux, mais avec le père Régis, on en parlait, parce qu'on se disait, c'est pas possible. La première fois que ça m'est arrivé, moi, j'ai retiré ma main, parce qu'en fait, il se jette à nos pieds, et il nous embrasse la main. Et moi, je supportais pas ça. Je supportais pas ça, parce que je me disais, c'est pas possible. Enfin, je veux dire, ça m'a renvoyé aussi à un autre imaginaire, et qui est celui d'une servilité, si je puis dire, et non pas... Donc, moi, j'avais envie de les relever, et puis, j'avais pas envie qu'on m'embrasse la main, donc j'avais envie de la retirer. C'est des réflexes, si je puis dire. Et je me disais, si je le fais, je les blesse, on casse la... Ils vont pas comprendre, on va encore moins se comprendre. Donc, avec le père Régis, on en avait parlé, et on avait décidé de les laisser faire, mais quand ils s'agenouillaient et qu'ils nous prenaient la main, eh bien, nous, on se baissait en même temps. Donc on était l'un à genoux et l'autre recourbé, si je puis dire, par-dessus l'autre. Et voilà, et on le relevait à ce moment-là. Voilà. Et donc, une manière d'exprimer les choses et l'accueil, et puis en même temps, de dire, non, pas refuser la main, mais voilà, une fois qu'ils avaient pris la main, moi je prenais, ils avaient peut-être le temps de l'embrasser, mais moi, surtout, je les accompagnais dans la manière de se relever. Et avec le père Sabrianard, on en parlait aussi, et j'aurais expliqué les choses. Et en disant, vous pouvez continuer à le faire, mais peut-être que vous vous étonnez de la manière dont nous, on se comporte, mais j'aurais expliqué pourquoi. Voilà. Donc, tout était question de dialogue, comme ça. C'est vrai que les Chaldéens, quand vous m'entendez toujours, là, c'est bon, les Chaldéens, quand ils allaient, par exemple, au Secours catholique, ils ne comprenaient pas. Parce qu'ils voyaient des non-catholiques au Secours catholique, notamment parmi les accueillis. Et donc, pour eux, les Chaldéens, c'était: mais non, c'est pour nous, que pour les catholiques. Pourquoi vous vous occupez des musulmans ou de quelqu'un qui ne vient pas à la messe? Il faut d'abord qu'il aille à la messe pour qu'on s'occupe. Donc voilà, il y avait toute cette représentation-là, qui est normale, puisque venant de Turquie, où ils étaient... Ils vivaient entre eux, où ils étaient reclus quelque part entre eux. Ils portaient deux prénoms, le prénom chrétien et un prénom de type musulman pour trouver du travail. Parce que on ne les prenait pas sinon avec leur prénom chrétien. Quand ils n'étaient pas dans leur montagne et qu'ils descendaient à la ville, ils étaient obligés de vivre cela. S'ils sont venus en France, c'est à cause, en effet, de persécutions qui ont eu lieu en Turquie, et qui les ont obligés à venir. Alors en fait, il y en a quelques-uns qui sont venus, et ils ont tellement trouvé ça le paradis ici, si je puis dire, qu'ils ont fait venir leur village. Et puis parce que un chaldéen ne vit pas, seul, c'est le village entier, quoi. Et donc, ils ont fait venir les villages, comme ça. Donc, les comportements sont des comportements communautaires. Et il a fallu donc les aider à découvrir qu'au nom même de notre foi, nous n'avions pas à être communautaristes. Ça n'empêche pas de privilégier aussi des liens communautaires, mais de vivre aussi ces dimensions comment dire, universelle, et de ne pas faire exception de personne, exception de personne. Voilà. Donc, ça, c'est tout le travail qu'on faisait à chaque fois, dans tous les lieux, comment dire, où on était. La liturgie y a beaucoup participé, puisque c'était là notre lieu de rencontre, et puis d'autres lieux, comme, comment dire, le Secours catholique. Pour vous dire comment ça se passait à Sainte-Trinité, Jean 23, le dimanche. Messe à 8h en vietnamien, messe à 9h en français, messe à 10h30 en français, messe à 11h30 chaldéenne, les baptêmes... Alors non, oui, j'ai dit messe 8h, 9h, c'était les baptêmes qu'on avait à 10h30, messe chaldéenne à 11h30, et le... Derrière, il y avait la chorale africaine qui venait répéter. Il y avait ensuite la chorale, comment dire, créole. Et puis, derrière, ensuite, il y avait la chorale chaldéenne qui venait répéter aussi. Et puis, le soir, la dernière messe, le dimanche soir, c'était une messe chaldéenne aussi à nouveau. Et donc, tout le dimanche, ce bâtiment était, comment dire, occupé continuellement. Et c'est vrai que j'ai vu arriver un jour un homme qui travaillait en milieu social dans une autre ville, mais qui habitait au-dessus du parvis de Sainte-Trinité Jean 23, dans la tour en face. Et un jour, il est descendu et il est venu nous parler. Il dit, vous vous rendez compte de ce que vous vivez? Vous savez qu'il y a peu de lieux où ça se vit comme ça, où il y a une telle diversité qui se retrouve. Et ça, c'était au tout début de notre ministère, là, au Père Régis et moi, à Sarcelles. Et c'est vrai qu'on a, du coup, beaucoup travaillé pour que ce ne soit pas simplement de la juxtaposition. On ne peut pas vivre le syndrome, si je puis dire, du directeur de la maison de quartier qui ne fait que s'occuper de gérer le planning et l'occupation des salles. Je dis bien le syndrome, parce que je pense que le directeur de maison de quartier, c'est aussi de créer un esprit commun. Eh bien, là, nous avons à le créer, mais à partir de ce qui nous rassemble profondément. C'est-à-dire la foi en ce même Jésus-Christ, même si nous l'exprimons dans des histoires et des cultures très, très différentes. Alors, les choses se sont faites graduellement. Et un événement a été extrêmement fort, c'est que l'Église... Alors, voilà. Le Père Sabri, un jour, me dit... On pourrait pas, parce qu'on avait des problèmes de salle. Et en fait, la catéchèse en semaine se faisait dans l'église. On n'avait pas de salle. Donc ça se faisait dans l'église. Et notamment les chaldéens qui occupaient, l'église pour leur groupe de cathé. Et c'était toute l'église avec les bancs qui étaient retournés. Ils faisaient le cathé là-dedans. Nous, on avait des plus petits groupes. On faisait ça dans des... à domicile, c'était les personnes qui prenaient à domicile, mais chez eux, ça ne se fait pas, et donc ils investissaient l'église. Et donc le Père Sabrive me dit, on ne pourrait pas construire des salles autour du chœur. Bon, l'église est un peu particulière, je ne vais pas vous la décrire, mais donc il y avait une possibilité, en effet, de construire autour du chœur une couronne de salles. Et je lui dis, oui, ce serait pas... Et puis il me dit, on pourrait mettre des logements au-dessus. Mais des logements? Je dis, pourquoi? Il dit, pour mettre... les sœurs chaldéennes que je voudrais faire venir ici au service de la communauté. Et donc j'ai regardé Sabri, j'ai dit, Sabri, vous êtes ici chez vous, mais il n'y aura jamais de sœurs chaldéennes à habiter ici. Sinon, nous ne serons plus chez nous. Et ça, je crois que c'était important de pouvoir le lui dire aussi, même s'ils étaient déjà dans leur projet de construire, mais c'est sûr qu'il avait, et d'ailleurs il me l'a dit, Sabri me dit, oui, mais on est quand même plus nombreux. Voilà. Et c'est vrai qu'il y a ce réflexe-là, puisque même si l'église à Sarcelles est assez vivante, mais j'irais, eux, avec leur taux de pratique de 99,9%, 10 000 chaldéens autour de Sarcelles, et c'était leur seul lieu de culte au début. Après, il y a eu à Arnouville, justement, où ils ont été accueillis aussi, pendant tout un temps, mais en attendant que leur lieu de culte se construise, eh bien c'est vrai qu'ils étaient massivement présents. Et donc il a fallu aussi jouer le rapport avec eux en disant que c'est pas une, une question de rapport. On n'est pas dans un rapport de force. Et je trouve que ça m'a beaucoup appris aussi. Je crois qu'il faut. On n'a pas à être dans un rapport de force non plus vis-à-vis des autres religions ou de ceux qui n'en ont pas. Voilà. On a à être dans un autre type de rapport. En recherchant toujours ce qu'il y a de commun, ce que l'on peut vivre ensemble, mais en témoignant de ce que l'on porte profondément. Et c'est vrai que le laboratoire, si je puis dire, de Sarcelles, de le vivre en tant que chrétien, donc il y a une sorte de primat qui s'impose à nous. Nous sommes chrétiens, je ne peux pas dénier à l'autre le fait d'être chrétien, même s'il est d'une culture différente. Mais moi, ça m'a beaucoup aidé pour me situer aussi par rapport au monde. Je n'ai pas à dénier le projet de Dieu pour cet homme, quelle que soit la manière dont il se tourne vers lui ou ne se tourne pas actuellement. Comment dire, même si j'ai à pouvoir lui apporter quelque chose de ce que de ce Jésus-Christ, mais j'ai à l'accueillir aussi peut-être à travers lui. Je dis volontiers que ça m'a permis de relire aussi mon histoire. Et si je suis devenu prêtre, les croyants y sont pour beaucoup, mais des non-croyants y ont participé, si je puis dire. Voilà. C'est grâce à des non-croyants que ça m'a permis d'approfondir aussi ma foi chrétienne. Voilà. Et ça, je crois qu'il ne faut pas l'oublier. Et je crois que le rapport donc avec les autres cultures, et notamment là avec les Chaldéens, parce que les Chaldéens, quoi qu'on dise, ben c'est des Orientaux. Vous savez comment on les appelle les Chaldéens à Sarcelles ? Les Juifs chrétiens. Parce qu'ils se comportent comme des Juifs. C'est-à-dire très communautaires. Voilà. Et donc, l'appellation est non contrôlée, si je puis dire, et elle n'a pas de sens. Mais elle dit une espèce de regard croisé entre une dimension de foi qu'on leur reconnaît, mais une dimension culturelle qu'on applique à une autre religion, et qui est la communauté juive, qui est massivement présente aussi à Sarcelles, et donc qui a un comportement très, très communautariste. Voilà. Et donc, c'était comme ça qu'on les voyait. Donc, notre rôle à nous, c'était de les accueillir, de ne pas dénier cette dimension de communauté. Je dirais tous les migrants de ce point de vue-là m'ont beaucoup interrogé et nous interrogent beaucoup sur notre manière de voir vivre notre foi de manière très individuelle. Vous savez, je viens d'arriver à Saint-Ouen-l'Aumône. Je suis avec un prêtre congolais et on se fait la remarque volontiers, tous les deux, combien on a de familles devant nous. On a surtout des individus et on peut fréquenter des individus. Et on met un certain temps à savoir qu'est-ce qu'il y a derrière la personne. Est-ce qu'il y a un mari, une épouse, il y a des enfants la personne est veuve, elle est divorcée, elle est dans quelle situation ? Voilà. On a des individus dans des régions comme les nôtres. Et très peu de familles. Les familles, on les compte. J'ai proposé, en arrivant, qu'on fasse une première, un repas, un dimanche midi après la messe, et en disant, écoutez, prendre le temps surtout de faire connaissance, et donc venez familialement volontiers, pour que je ne vous connaisse pas que individuellement, mais vraiment dans ce que vous êtes, et puis même si l'autre ne croit pas, comment dire, ou ne pratique pas, même si, parce qu'on a beaucoup de familles qui sont dans ce cas de figure, même si les enfants viennent peut-être au cathé ou n'y viennent pas, enfin voilà, n'hésitez pas, et puis on va vivre les choses très simplement. Puis vraiment, à un moment, ceux qui le veulent pourront rester, puis on prendra un petit temps de réflexion. Et ben, sur 35 personnes qui sont restées, qui ont participé au repas, parce que beaucoup ont un sanglier sur le feu, ils ont autre chose, ils ont une activité, c'était quelque chose. Voilà, et bien, sur 35 personnes, il y avait 3 familles qui étaient venues. Les autres sont venus en tant qu'individus. Eh bien, je crois, moi j'ai appris de tous les migrants, au contraire, cette dimension très familiale, comment dire, qu'ils vivent. Et pour les Chaldéens, alors là, c'est un mariage chaldéen, c'est 800 à 1000 personnes. Mais ça a généré une économie. Il a fallu qu'ils trouvent des salles. C'est-à-dire qu'ils se sont débrouillés, ils ont regardé, ils ont vu des choses qui pourraient correspondre au volume qu'il leur faudrait, mais du coup, ils ont négocié, parfois ils ont racheté après, ils ont géré comment dire, des immenses hangars. Ils n'ont pas construit, à ma connaissance encore, mais ils ont, comment dire, géré des choses existantes et ils les ont transformées. Vous allez à un mariage chaldéen, et ben vous avez, vous savez, 10 remorques, comment dire, qu'on accroche derrière une voiture, vous savez, avec les, pour faire griller les barbecues, là, les 10 remorques comme ça, et avec donc 4 ou 6 moutons qui sont en train de griller sur chacune des remorques. Et donc vous êtes là, vous vous dites, c'est de la démesure, quoi. Enfin, donc on n'est pas du tout. Et quand vous voyez que vous accueillez, vous, un couple, et que vous demandez combien il y aura de personnes, on sera. Oh, si, on sera nombreux, on sera entre 30 et 50. Hein. Et on se dit, qu'est-ce qui s'est. Enfin voilà, on voit le chemin qui s'est fait, si je puis dire. Et après, je n'ai pas de jugement. C'est la situation dans laquelle on est. Voilà. Avec ce que ça permet, parce que je crois que la naissance de l'individu a permis des choses. Mais la perte de la communauté est aussi un manque. Voilà. Et cette dimension communautaire, on a à l'accueillir, non pas simplement à apporter un jugement dessus. Certes, la communauté a à s'ouvrir, parce qu'elle risque, la tentation, c'est de se fermer sur elle-même, et surtout par leur histoire, eux, puisqu'ils étaient communautés en plus en se défendant des autres. Mais nous avons aussi à retrouver cette dimension de communauté pour pouvoir la manifester, voilà, au cœur de ce monde. Une des paroles, quand même, que le Christ dit, c'est à l'amour que vous aurez les uns pour les autres, que l'on saura que vous m'aimez, voilà, et que vous vivez de moi. C'est à cet amour-là que l'on saura que vous êtes chrétien. Voilà. Et donc, on a profondément à réfléchir, et je trouve que les Chaldéens le vivaient. Ça ne veut pas dire qu'il y a plus ou moins d'amour dans une communauté ou dans des liens interindividuels, mais en tout cas, il y a une. Dans la communauté, il y a une manière d'être façonné. Monseigneur Youssif, qui était donc à Notre-Dame de Chaldée, à Paris, et qui chapeautait, et qui était qui chapeautait la communauté de Sarcelles, et c'était le père Sabri qui en était vicaire, si je puis dire, mais qui l'organisait, mais c'était Monseigneur Youssif qui la présidait. Et donc, un jour, lors d'une formation qu'on avait demandée, Monseigneur Youssif avait organisé sa formation. On était plusieurs prêtres et laïcs pour comprendre un petit peu la liturgie, mais aussi l'histoire, comment dire, des Chaldéens. Et par rapport à la liturgie, bon, il nous expliquait des choses, puis nous, on lui posait des questions. Et à un moment, Monseigneur Youssif nous regarde et dit « Pour vous, la liturgie, c'est un langage. Pour nous, c'est un massage. Pour vous, la liturgie, c'est un message. Pour nous, c'est un massage. » Et je trouve qu'il y a quelque chose de très vrai. Quand vous allez, du coup, à une liturgie orientale, il y a quelque chose de très fort qu'on a peut-être oublié, parce que pour nous, ça devrait être ça aussi. C'est-à-dire que c'est pas que intellectuel, c'est ça que ça veut dire. Ça, on n'a pas à le vivre... voilà. Je prends le mot d'une autre communauté, enfin, ou d'une autre expression culturelle, une femme congolaise qui, un jour, à Sarcelles toujours, vient me voir et me dit « Mon père, vous chantez très bien, mais vous chantez avec votre bouche. Nous, on chante avec notre corps. Oui. » Ce qui est vrai, si vous voyez des Africains, voilà, ils défriment tout en dansant, si je puis dire. Et même, j'ai vu des prêtres africains, ils dansent à l'hôtel. Voilà, ben bon... Je ne crois pas être inexpressif, mais je ne me vois pas danser, comment dire, à l'hôtel. Et donc, la question n'est pas de copier l'autre, mais il ne faut pas non plus le vivre uniquement de manière exotique. Il faut vraiment pouvoir l'accueillir dans ce qu'il est. Et profondément, les Chaldéens, eh bien, nous ont appris aussi comment il y avait cette dimension de communauté forte. Et cette puissance économique aussi qu'ils génèrent, du coup. Parce qu'ils sont capables de faire des projets et où il ne faut pas appeler, enfin monter, faire un montage financier. C'est, je vous ai parlé tout à l'heure des Chaldéens qui descendaient de la montagne, si je puis dire, pour aller au marché en dimanche avec leurs cannes. Eh bien, quand ils me croisaient, quand on a reconstruit, puisqu'on a fait les salles finalement et on a réaménagé liturgiquement, enfin l'espace liturgique de l'église, et on a mis un clocher, une salle d'accueil, un projet d'1 300 000 euros à l'époque. L'évêque était venu vivre 3 jours à Sarcelles et avait dit, on le fait. Voilà, donc moi j'étais surpris parce que j'avais fait, je m'étais dit, qui sommes-nous pour demander aujourd'hui quelque chose qui nous semble important, mais qui peut-être dans 20 ans ne correspondra plus à la réalité. Parce que je voyais bien que des options pastorales qui avaient été prises 20 ou 30 ans auparavant, eh bien, étaient caduques. Voilà. Et donc, engager 1 300 000 euros, c'est pas rien. Eh bien, quand les Chaldéens ont su ça, on a donc, les 1 300 000, c'est pas les Sarcellois qui l'ont mis, hein, c'est d'abord le diocèse, et il y a eu 100 000 euros qui ont été apportés par les Sarcellois, 50 000 euros par les catholiques latins et 50 000 euros par les Chaldéens. Mais parce que les Chaldéens considéraient que c'était aussi leur église et ils ont apporté. Et vous savez comment ils faisaient ? Eh bien, quand ils me croisaient, eh bien, ils se jetaient à mes pieds, ils m'embrassaient, ils mettaient la main à leur poche, ils sortaient et ils mettaient dans ma main. L'église. Ils le disaient dans leur langue et moi je comprenais simplement parce que quand ils faisaient ça, je comprenais que c'était l'église. Et donc et puis du coup, je disais, je regardais pas ce qu'ils avaient donné en tant que tel, je disais merci, merci, merci. Et puis je voyais repartir. Et donc je comprenais pas pourquoi ils repartaient. Et donc le père Sabrina m'a dit bah, simplement parce qu'ils t'ont tout donné, donc ils peuvent plus aller au marché. Mais ça fait pas de problème. Puisqu'il y a une communauté, et donc ce que j'ai pas acheté et que j'aurais offert, parce que quand ils font à manger toujours en grande quantité, c'est toujours pour des familles. Donc si j'ai pas à manger, de toute façon l'autre à côté va pouvoir m'accueillir. Enfin, c'est il y a une espèce de voilà, il y a des choses comme ça qui sont très très très simples. Voilà. Donc je sais pas si j'ai répondu à vos questions, mais à travers cette expérience-là, je crois profondément que j'ai du mal à répondre à la dernière question, en dehors de comment moi, ça m'a fait, ça m'a déplacé. Au niveau de la communauté, la seule chose que je peux dire, c'est que c'est au niveau des jeunes. C'est pas vrai qu'avec les Chaldéens, ça a été vrai pour l'ensemble des autres communautés, vietnamiennes, indiennes, créoles, africaines. C'est les jeunes qui, en chorale, ont permis de passer des messes juxtaposées à une messe internationale, si je puis dire. C'est les jeunes qui ont pu célébrer avec des chants, chacun dans leur langue, être capables d'animer une messe en commun. Et ça s'est fait, y compris avec les Chaldéens. Et ça s'est fait justement au moment de la construction, du réaménagement de l'église Sainte-Trinité Jean XXIII, et après de la construction de l'église, Saint-Thomas Apôtre, il y a un groupe de jeunes qui ont chanté en chorale, et je n'ai pas retrouvé trace, il faudrait que je sache si on a des vidéos ou des bandes-sons, mais ils chantaient des chants latins, si je puis dire, pas en latin forcément, mais des chants latins et des chants chaldéens, mais dans les différentes langues donc du rite latin et dans la langue chaldéenne. Mais ils le chantaient ensemble. C'est-à-dire que les Chaldéens ont appris les chants français alors je ne vais pas dire qu'ils chantaient en vietnamien, mais un même chant était pris avec un couplet en vietnamien, un couplet en créole. Et c'est vrai que j'ai pas du tout la prétention de parler toutes les langues, mais je crois qu'aujourd'hui, vous mettez un chant dans n'importe quelle langue, j'apprends à écouter phonétiquement, et j'ai un minimum de choses à regarder, je me mets à chanter, à suivre, et puis à annonner, mais à chanter ce que j'entends, que ce soit en lingala ou en... Yezu azaliawa, Yezu azaliawa, Yezu azaliawa nabiso. C'est un air que vous connaissez, hein? Voilà. Et donc ça c'est du lingala justement, qui est donc un chant congolais. Voilà. Je sais même pas l'écrire. Je sais à peu près ce que ça veut dire parce que justement, en tout cas pour les chants latins, à partir du moment où vous l'entendez, même dans une autre langue, mais que ça correspond à un chant qui a, que vous connaissez, vous l'entendez. Et il y a un effet Pentecôte. Chacun l'entend dans sa langue. Voilà. Alors, avec les Chaldéens, c'est un peu plus difficile. C'est vrai. Mais, parce qu'on le sait, ils ont... Leur manière de chanter est différente. Mais en tout cas, les jeunes avaient réussi cette prouesse. Et je crois beaucoup à ce qui peut se passer. Et il faut pouvoir regarder les choses avec notre génération. C'est-à-dire dire, voilà ce qui est possible pour nous. Mais de ne pas douter que ce qui se fait avec des plus jeunes ira plus loin. Parce que, voilà, il y a des choses qui sont possibles pour nous, mais il y a des limites qu'on atteint. Et les plus jeunes, eux, eh bien, iront beaucoup plus loin dans... D'abord parce qu'il y a aussi du métissage qui se passera, il y a des choses qui... Enfin, il y a un métissage culturel, comment dire, qui va se vivre et qui est important. Voilà. Et les JMJ ont été extrêmement importantes pour ça. Quand il y avait le départ pour les JMJ, comme il y a des Chaldéens qui sont en différents pays, c'était important pour les Chaldéens de se retrouver entre eux. Mais le diocèse a toujours joué la carte aussi de proposer de dire « Attends, pas qu'entre Chaldéens, entre vous, mais il faut aussi qu'il y ait des temps avec notre diocèse. » Et tout ça, ça s'est négocié avec le père Sabri aussi et Mgr Youssif, parce que c'est vrai qu'il y avait une tendance à dire ben, « On n'est qu'entre nous, au contraire. » Et donc, voilà, on a toujours négocié les choses et petit à petit avancé ainsi dans une plus grande, une plus belle fréquentation. Et je termine juste, quand Saint Thomas a été accueilli, j'ai dit à Sabri, maintenant que vous êtes chez vous, je serai très heureux d'être accueilli chez vous. Et on a organisé des choses avec la communauté et où on venait en communauté latine être accueilli chez les Chaldéens. Voilà. Ou ne serait-ce qu'utiliser leur salle, justement parce qu'ils ont des salles plus grandes que les nôtres, et bien de pouvoir leur demander, leur dire, écoute, voilà, cette réciprocité, elle est extrêmement importante aussi. Avoir pu... qu'ils aient pu bénéficier de notre accueil, mais que nous leur demandions aussi d'être accueillis, ou qu'ils nous le proposent. Ils l'ont proposé aussi à des moments bien précis. Voilà, je m'arrête là. Merci.
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0: 23h.
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3: Chers amis auditeurs, nous vous invitons à écouter Marie-Christine Monnoyer, économiste et enseignante à l'Institut catholique de Toulouse. Dans le cadre de l'Université chrétienne d'été de Castanet-Tolosan, qui avait pour thème cette année « La vérité vous rendra libre », elle abordait cette question « Comment s'informer et débattre en démocratie ?»
4: Comment on va pouvoir débattre en fonction de la façon dont on est informé ? C'est pour ça que j'ai appelé cette petite causerie « S'informer et débattre en démocratie ». Bien entendu, nous sommes le 1er juillet 2025 et donc j'ai en tête, et vous aussi, la façon dont on s'informe et dont on peut débattre aujourd'hui. Et donc on ne va pas remonter au calendrier grec, même si à certains moments on remontera au calendrier grec. Alors, il est certainement une évidence pour chacun d'entre nous que dans un pays démocratique, s'informer, ça fait partie des activités du citoyen. Si vous voulez participer à la vie de la cité, il faut être informé. Mais qu'est-ce que ça veut dire que s'informer ? Dès que je pose cette question, ça veut immédiatement, on se dit, à quelle source vais-je aller m'informer ? Comment je vais construire une confiance par rapport aux sources qui s'offrent à moi ? Et j'ai besoin de cette confiance parce que si je n'ai pas confiance dans l'information que je reçois, comment puis-je la proposer dans un débat ? C'est pas possible. Donc il faut que j'ai confiance. Et si on arrive à construire une confiance avec certaines sources d'information, est-ce que cela va développer mon esprit critique ? Est-ce que je vais ainsi participer à la construction de la démocratie ? Est-ce que je peux aider les plus jeunes qui n'ont pas connu les modes d'information précédents à maîtriser la pratique du débat ? Mais c'est de cela que je voudrais vous parler et je vais le construire. Vous savez, moi je suis un prof de base, donc je fais des plans avec... Je suis professeur en sciences de gestion, alors j'ai l'habitude de faire des plans en trois parties. Ma tête est programmée pour faire des plans en trois parties. Je ne sais pas pourquoi, mais c'est comme ça. Quand j'en fais que deux, j'ai toujours l'impression qu'il en manque un bout. Alors je vais vous proposer trois plans, trois idées. On va d'abord réfléchir à ce qu'est le besoin informationnel et pourquoi, aujourd'hui, on ressent, mais au sens physique, un besoin informationnel. Dans un deuxième temps, je voudrais vous expliquer

le citoyen. Donc, si vous voulez bien, on va travailler ainsi. Et alors, il faut passer à la deuxième diapo. Alors, je vais vous faire un aveu informationnel. Les dessins qui sont sur mes slides, je les ai faits avec une intelligence artificielle. Le texte, les idées, c'est moi. Mais comme je ne sais pas dessiner, je m'appuie sur une intelligence artificielle pour faire des petits dessins, comme celui-là. Et je les trouve intéressants. Parce que vous voyez, dans ce petit dessin, il représente ce que je voulais dire. J'ai dit à l'intelligence artificielle, nos vies se sont ouvertes sur le monde. Aujourd'hui, en 2025, on ne vit pas du tout de la même façon qu'on vivait quand je suis née, au milieu du XXe siècle, et les liens qui existaient entre, au sein des villes, au sein des villages, au sein des pays, étaient liés à des traditions qu'ici, on va marquer ancestrales, parce qu'on bougeait beaucoup moins, il y a 100 ans, qu'on ne bouge aujourd'hui. Et puis, le développement de la technologie a fait que nous avons un accès beaucoup plus large, aussi bien au monde, aux personnes, parce que les transports se sont élargis d'une façon extraordinaire, et qu'avec le numérique, nous avons accès à des idées, à des informations, à des images, à des musiques, qui sont très différentes de ce à quoi on avait accès il y a même 50 ans. Dans ces conditions, tout ceci a permis d'augmenter les échanges. Et avec cette augmentation des échanges, eh bien, on a aussi augmenté des conflits potentiels. On a augmenté des conflits potentiels parce que la rencontre avec des idées différentes, des traditions différentes, des religions différentes, peut conduire à des antagonismes parfois violents. Donc au fond, nos vies se sont ouvertes sur le monde et nous changeons de diapositive, nous changeons de façon de vivre parce que le monde s'est ouvert. Alors, vous voyez que mon image, là encore, qui vient de l'intelligence artificielle, ce que je voulais lui faire dire, c'est que quand on est en contact avec d'autres civilisations, on devient curieux. On regarde et ça aiguise considérablement notre curiosité. Et donc on va chercher de l'information, parce qu'on veut savoir, on veut comprendre. On veut savoir quelle religion c'était, pourquoi est-ce qu'on ne mange pas de la même façon, pourquoi est-ce qu'on ne se marie pas de la même façon, etc. Cette curiosité, elle est naturelle pour la plupart des gens. Mais elle a un inconvénient. C'est qu'en allant chercher de l'information un peu partout, on appelle, et vous avez certainement déjà entendu ce mot, on est confronté à de la surinformation. On en a beaucoup. Et alors, selon les personnes, on va avoir un peu peur. Et au fond, celui qui ne nous ressemble pas, a priori, il nous inquiète. Et cette multiplicité d'informations auxquelles nous pouvons avoir accès, elle entraîne une crise de confiance. Et vous avez certainement vu, parce qu'on a vécu tous la Covid, parce qu'on a vécu l'élection de M. Trump, on vit la guerre en Ukraine, etc. Et donc, on se dit, mais qu'est-ce qu'il nous raconte? Est-ce que ce qu'il nous raconte, c'est ce qui se passe? Qu'est-ce qui est vrai? Et donc, vous voyez que, parce que le monde s'est ouvert, parce que l'on a accès à une multiplicité d'informations, on n'est pas forcément plus tranquille pour cela. Et cette inquiétude-là, eh bien, il va falloir la vivre. Alors, nouvelle diapositive, on va chercher des réponses aux questions que nous nous posons. Seulement, des questions, on s'en pose 50 000. La première que je vous propose, étant donné la situation

0: idéologique, celle-là, elle n'est pas très compliquée. Elle n'est pas très compliquée parce qu'on va sur Météo France et on sait que demain il fera aussi chaud qu'aujourd'hui ou pratiquement. Par contre, puisqu'on est en période d'examen, si vous voulez avoir les résultats du baccalauréat au niveau, par exemple, de la Haute-Garonne ou de l'Occitanie, vous allez trouver de l'info dans la presse locale ou sur le site du rectorat. Et on va vous dire qu'il y a 90% des jeunes qui auront été reçus au baccalauréat. Ce chiffre va peut-être vous un peu étonner parce que quand vous, pour ceux qui sont les plus âgés, vous avez passé votre baccalauréat, ce n'était pas 90%. Hein. Sinon, vous auriez eu un peu moins peur des résultats de votre propre baccalauréat. Et ça, vous n'allez pas le trouver sur le site du rectorat. Non. Il va falloir chercher ailleurs, chercher plus profondément. Donc ça veut dire, on voit déjà, qu'il y a des situations dans lesquelles il est facile de s'informer, parce que ce sont ce que j'appelle des besoins factuels, et que dans d'autres cas, c'est beaucoup plus compliqué. Si vous voulez voter aux prochaines élections municipales ou aux prochaines élections nationales, vous n'allez pas trouver toute l'info sur le site de Météo France. Il va falloir sans doute que vous alliez accepter d'aller dans telle ou telle manifestation d'information de la part des candidats qui se présenteront aussi bien à la mairie qu'au niveau national. Donc vous voyez qu'il y a des grandes différences entre des besoins factuels qui sont faciles à satisfaire et puis des besoins contextuels qui, eux, sont beaucoup plus compliqués. Alors, ça veut dire que nous sommes entrés dans la société de l'information. J'ai mis ce mot entre guillemets parce que la société de l'information, c'est un mot qui date des années 60. Il est né sous la plume de deux professeurs, le professeur Maclup, le professeur Porra, qui ont parlé de société de l'information. Et vous voyez sur le nouveau graphique que je vous présente que cette société de l'information, elle s'appuie sur des médias, sur la presse, sur nos téléphones, sur les réseaux sociaux, sur Internet, et bien entendu aussi sur l'éducation que nous avons reçue. C'est-à-dire que nous nous informons via tous ces éléments-là, les médias, la presse, le téléphone, les réseaux sociaux, etc. Et c'est parfaitement exact, puisque 95% des Français sont reliés à Internet. 90% des Français s'informent une fois par jour. 73% des jeunes entre 16 et 25 ans utilisent Instagram, vous connaissez tous Instagram, pour s'informer et se divertir. Et les jeunes passent entre 3 et 5 heures par jour, pour les 16-25 ans, à scroller sur Internet ou sur les réseaux sociaux. 3 à 5 heures. C'est beaucoup. Donc nous sommes entrés dans une société dans laquelle l'information est dans notre quotidien. J'ai bien dit, l'information est dans notre quotidien. Alors qu'est-ce qu'on va faire de toute cette information? Je voudrais vous montrer un petit graphique qui est sorti le 17 juin. Donc ma source n'est pas très âgée. Sur ce graphique, vous voyez apparaître l'importance prise par les différentes sources de news, puisque c'est un document en anglais, mais ce sont les chiffres pour la France que je vous présente, dans les 12 dernières années. La première chose que vous pouvez remarquer, c'est la différence entre le poids de la télévision, le poids des réseaux sociaux et le poids de la presse. Vous voyez que un grand nombre de ces médias ont diminué alors que celui des réseaux sociaux a largement augmenté. Donc ça veut dire que nous avons changé nos façons de nous informer. Nous avons utilisé cette société de l'information et la multiplicité des sources que je vous présentais il y a quelques minutes, pour changer nos façons de nous informer. Mais Cela se traduit par des problèmes vis-à-vis de la confiance. Vous voyez que l'enquête que j'utilise met en évidence la faiblesse de la confiance accordée par les gens qui ont répondu à cette enquête. Ils étaient 2000 pour la France, donc c'est une statistique tout à fait solide. 29% des répondants affirment faire confiance à l'information donnée. 29%, mais c'est pas beaucoup. Ça veut dire qu'il y a une défiance dans un grand nombre, vis-à-vis d'un grand nombre de sources d'informations. Alors, pas toutes. Vous voyez que c'est la radio qui bénéficie du taux maximum de confiance. Et, à contrario, eh bien, certains réseaux sociaux n'obtiennent que très très peu de confiance. Et puis, il y a des sources qui disparaissent. Et si j'ai choisi de citer le fameux mensuel Le Débat, c'est parce que c'était une grande source d'information. Et en août 2020, son directeur, dont on a parlé très récemment, Pierre Nora, parce qu'il est mort, Pierre Nora a décidé de fermer le journal. Pourquoi ? Eh bien, entre autres, parce que l'équipe qui animait ce journal s'est dit « on n'arrive plus à débattre ». On n'arrive plus à avoir suffisamment confiance les uns par rapport aux autres dans nos sources d'information pour que l'on continue. Et puis des fois, ce sont des journaux qui s'auto-censurent et qui disent « je ne vais plus le faire » parce que le débat n'est pas possible. Lorsque le New York Times, c'était en 2019, mais vous comprenez très vite pourquoi, supprime les caricatures de son édition internationale, c'est parce que de temps en temps, les caricatures conduisent à des attentats. Et donc, plutôt que de prendre ce risque, on l'enlève. Or, la caricature a toujours été un moyen d'échange démocratique. Souvenez-vous, vous l'avez même vu dans vos livres d'histoire pendant la Révolution française. Même vis-à-vis du roi, même vis-à-vis de Robespierre ou de Marat. Eh bien, en 2019, on dit « les caricatures, j'arrête ». Il me semble que c'est un signe de la difficulté que nous avons à débattre. La difficulté que nous avons à accepter le regard d'un autre, l'information qui vient d'un autre. Je vous ai dit que l'ouverture avait accentué le besoin d'information et j'ai insisté il y a quelques minutes dans le fait que nous avions désormais une information qui était de plus en plus numérisée. Ça a beaucoup d'avantages. Mais il faut comprendre les conséquences de la numérisation sur la qualité des sources d'information. Alors, je vais vous l'expliquer, c'est un peu compliqué. Du moins, c'est pas évident. C'est pas compliqué, mais c'est pas évident. Vous avez tous l'habitude de lire de la presse. Et donc, page après page, vous avancez dans la lecture d'un journal, que vous alliez dans ce sens du premier au dernier. Moi, je commence toujours par la dernière page dans le journal que je lis tous les jours. Donc, mais de toute façon, vous savez où vous allez trouver certains types d'informations. Si vous voulez savoir ce qui va se présenter sur Antenne 2 ou TF1 ce soir, vous n'allez pas aller sur la première page. Vous allez aller sur la page X de votre journal. En revanche, si vous ne voulez que les gros titres, vous commencez par la première page. C'est ce que l'on appelle la verticalisation de la presse écrite. Et jamais vous n'aurez en première page le programme télé. Jamais. La presse est construite comme ça. Dans les sites internet sur lesquels nous allons nous renseigner, on parle d'horizontalisation. C'est-à-dire que vous allez chercher une info sur un site Et puis on va vous proposer la suite, et puis la suite, et puis la suite, et puis la suite de ce que vous avez recherché. Vous n'allez pas tomber, vous pouvez toujours tomber par hasard, mais en fait, on vous prend par la main et on vous emmène là où vous avez commencé à aller. Mais vous n'irez peut-être jamais voir les nouvelles internationales, ou vous n'irez peut-être jamais voir des éléments qui sont différents de ce que vous avez souhaité. Alors, c'est compliqué parce que, étant donné que le nombre de personnes qui lisent la presse a diminué, eh bien, la façon de s'informer passe par cette horizontalisation des sites qui, vous le voyez, est moins ouvrante que ne l'était la presse. C'est pour ça que je vous dis que c'est un petit peu touchy, ce truc-là. Parce qu'en fait, on ne s'en rend pas compte. On ne s'en rend pas compte, surtout si on est désormais tout le temps sur la presse numérique ou des documents numérisés. Et quand on me dit « Mais pourquoi tu aimes tant la presse papier ?» ben je dis « Parce que je veux choisir ou au fil de l'eau, dans le journal, ce que j'ai envie de lire et je me laisse interpeller par ce qui est au fil des pages dans le journal. » Et je me laisse interpeller. Vous vous doutez bien que je ne suis pas forcément passionnée par la musique totalement actuelle qu'écoutent mes petits-enfants. Et pourtant, je vais quand même regarder parce que je veux savoir ce qu'écoutent mes petits-enfants. Et donc, je vais le faire page après page. Mais je ne vais pas aller sur un site web pour savoir... Non, je préfère le lire. Mais ça, c'est parce que j'ai été un peu formatée sur cette façon-là de s'informer. Or, pour la jeune génération, c'est tout à fait logique. Et je suis ravie d'aller m'informer sur Internet. Mais pas que. Et donc, ce qui est compliqué avec l'horizontalisation des sites, c'est qu'au fond, il n'y a plus cette hiérarchie que nous proposait l'information écrite. Et cette hiérarchie, cette absence de hiérarchie, si c'est le développement des sites Internet, présente un gros avantage parce que ça va développer la culture participative, parce qu'on va pouvoir échanger facilement, etc. Et donc, c'est un avantage considérable. Il n'empêche que parce que c'est horizontalisé, parce que vous allez vous apercevoir, et vous vous en êtes tous aperçus, que si vous posez une question sur Google ou etc., le lendemain, on va vous faire une proposition sur ce que vous aviez demandé la veille, parce que la mémoire de l'ordinateur aura enregistré ce que vous aviez posé comme question. Et ça va revenir en permanence. Et vous allez aller regarder. Et donc, en fait, vous allez être amené à toujours vous intéresser au même sujet. Et si vous n'en êtes pas conscient, ce qui est assez logique pour un tout jeune homme ou une toute jeune fille, eh bien, vous allez croire que vous êtes informé. En fait, vous êtes informé sur certains sujets, et pas du tout sur tous. Alors, les conséquences peuvent être extrêmement lourdes sur le plan sociopolitique. Les conséquences sont extrêmement lourdes parce que on s'aperçoit, et je suis sûre que vous vous en êtes déjà aperçu, que chez les plus jeunes, dans notre, au niveau français, mais c'est aussi vrai au niveau européen et c'est aussi vrai au niveau nord-américain, il y a une crispation sur le concept d'identité. Cette crispation, elle se traduit par une augmentation de la place donnée au sujet identitaire sur les réseaux sociaux et sur certains sites internet. Ce point-là est extrêmement lourd parce que cela ne favorise pas les échanges entre. On a une tendance toute naturelle à se rapprocher de ceux qui vous ressemblent. Parce que c'est plus facile de discuter avec ceux qui vous ressemblent ou d'échanger avec ceux qui vous ressemblent. Or, si on ne contacte que des sites ou des réseaux qui parlent de ce que vous êtes, un blanc un peu macho, une fille un petit peu orientée vers uniquement sur certains sujets, quelqu'un de très viriliste, etc., etc., quelqu'un qui se veut profondément ancré dans sa vie religieuse et qui a une petite tendance à considérer que les autres religions n'ont aucun intérêt, voire devraient disparaître, eh bien, vous avez cette crispation qui s'instaure. Ce qui va assez loin, c'est que parce que la génération plus âgée a vécu des moments difficiles sur le plan identitaire, elle en est parfois revenue. Cela se traduit aussi par des fractures intergénérationnelles. Et quand on dit les vieux votent comme ci, les jeunes votent comme ça, qu'est-ce que c'est si ce n'est de la fracture intergénérationnelle? Ce qui est gênant, c'est que ça ne facilite pas le débat démocratique et l'échange d'idées. Ça ne facilite pas, d'autant plus que vous avez tous vu, et comme il n'y a pas de très jeunes dans cette salle, vous avez sans doute été agacés par le fait de voir des jeunes qui sont, mais il y a aussi des adultes qui font ça, hein, qui sont constamment sur leur téléphone, et comme me le disait un de mes petits-fils il y a quelques jours, « Mais mamie, j'ai une information qui m'arrive sur mon téléphone. » Je lui dis ben, « Elle t'arrive, c'est pas grave, tu la liras après. » Mais non, il faut que je la lise. Il faut que tu la lises. Pourquoi ? Fear of missing out. Ce que dans le langage d'aujourd'hui, on appelle le FOMO. Est-ce que si je ne l'ai pas été regardé, je suis hors jeu, je suis has-been, je suis out. Vous allez chercher ce que vous voulez. Et cette crainte-là, dès que votre téléphone dit « Vous avez sur Instagram, j'ai un compte Instagram », le nombre de petits messages Instagram qui m'arrivent sur mon téléphone n'a rien à voir avec celui de mon petit-fils. Mais il est déjà extrêmement important. Mais tu n'as pas vu ? Je verrai. La peur de manquer quelque chose. Donc vous voyez, ce qui est très impressionnant, c'est que cette numérisation de l'information qui nous apporte et qui est nous facilite considérablement l'accès à l'information, la recherche d'information, la possibilité de répondre à notre curiosité. Tout ça, c'est grâce à la numérisation. Mais à contrario, la numérisation, elle a des conséquences dont peu de personnes sont conscientes. Et ce qui est problématique, c'est que cette absence de prise de conscience ne va pas du tout favoriser les échanges d'idées, alors qu'on aurait pu penser qu'avec de multiples sources d'informations, une information sans coût. Moi, ça me coûte d'acheter mon journal. Alors que si je vais chercher sur les réseaux sociaux, etc., ça ne me coûte rien. Donc cette information gracieuse, riche, variée, etc., en fait, elle ne favorise pas l'échange d'idées. Alors, comment est-ce que nous allons pouvoir comprendre comment dépasser ces problèmes-là? Nous entrons dans le deuxième point de ce que je vais vous raconter. Et j'ai appelé ça de l'information à la connaissance. Alors, regardez mon petit dessin qui vient d'une image d'intelligence artificielle. Vous voyez, il y a un cercle. Il y a un cercle, et vous pouvez le prendre par le bout que vous voulez, mais le plus important, c'est de commencer par le début. L'accès à l'information. Ok, on a vu tout à l'heure que l'accès à l'information était extrêmement facile. Donc, un accès à l'information. À partir de cet accès à l'information, je vais pouvoir, et donc, acquérir un certain nombre de connaissances. Si je vais sur certains sites web, prenons des choses qui ne sont pas difficiles à analyser, je suis passionnée par les animaux, et donc je vais aller sur des sites qui me parlent d'animaux. Et grâce à ce site, je vais augmenter mes connaissances sur les animaux. À partir de cet accès à la connaissance, je vais pouvoir être capable d'analyser de nouvelles informations. C'est-à-dire que la prochaine fois que j'irai sur un site, je m'intéresse aux chats, eh bien, j'aurai des connaissances sur les chats qui me permettront de dire si sur ce site, ce qui est dit sur les chats, c'est pareil ou c'est pas pareil, c'est d'accord ou c'est pas d'accord. Qu'est-ce que ça veut dire? Pourquoi il y a une différence? Cette différence, eh bien, je vais l'analyser, je vais la compléter en allant de plus en plus chercher de l'information. Et vous voyez que ce cycle qui passe de l'information à la connaissance, à l'analyse des informations, va construire ma connaissance. Et à partir de cette construction de ma connaissance, je peux débattre. Parce que je ne suis plus en fragilité. Est-ce que je fais confiance ou est-ce que je ne fais pas confiance? Je ne suis plus... Limité, j'ai entendu, j'ai lu que. Ben, tu lis et tu relis. Tu entends et tu réécoutes. Et c'est ainsi que se construit la connaissance. Alors, cette analyse, elle est le fruit du travail des chercheurs qui ont essayé de comprendre comment on passait de l'un à l'autre. Alors, pour le prof de base que je suis, ceci est extrêmement important et parlant. Parce que, vous vous souvenez, on vous l'a dit, pour savoir quelque chose, il faut l'avoir appris 7 fois et oublié 6 fois. On disait ça quand j'étais gamine. C'est-à-dire que la connaissance suppose qu'on ait trituré l'information, qu'on ait trituré les données. Si je vous dis qu'il fait 37 degrés aujourd'hui, bon, il fait 37. What else, comme on dit dans certaines pubs? Qu'est-ce que ça veut dire? Ben, ça dépend. Si vous avez toujours vécu dans un pays où il fait 37 degrés, ben, c'est normal. Si vous vivez d'habitude dans un pays où il fait 23, c'est pas normal. Et puis, si vous avez beaucoup voyagé, ça vous rappelle des choses. Donc, en fait, 37 degrés, c'est une data, comme on dit aujourd'hui. Mais c'est une info, mais ça n'est pas une connaissance. Et donc, il faut la mélanger, la transformer. Vous voyez que cette idée-là, eh bien, elle est fondamentale parce que nous avons la chance de vivre dans un monde dans lequel nous avons la possibilité, tout au long de notre vie, d'élargir nos connaissances. Je dis que nous avons la chance de, parce que le nombre de ceux qui pouvaient consacrer une partie de leur temps tout au long de leur vie à enrichir leurs connaissances était en pourcentage faible. Quand vous aviez travaillé toute la journée dans les champs, prendre un bouquin pour savoir, etc., c'était difficile. Aujourd'hui, il y a encore beaucoup de gens qui travaillent sous la chaleur, il y a encore beaucoup de gens qui travaillent et que c'est difficile, mais il n'empêche que nous ne travaillons plus que 35 heures par semaine, que nous avons 5 semaines de congés payés, etc., etc. Et que donc, nous avons la possibilité d'avoir du temps pour enrichir nos connaissances. Et nous avons la possibilité, grâce à l'Internet, grâce à l'informatique, d'avoir accès à l'information et à la connaissance. Et donc, aujourd'hui, nous avons la possibilité, tout au long de notre vie, de bénéficier de cela. Faut-il encore vouloir le faire ? Faut-il encore vouloir le faire ? Parce que cela va quand même nous demander de nous bagarrer avec certaines difficultés vis-à-vis de la qualité de l'information que nous allons chercher. J'aime bien cette phrase d'Edgar Morin. Toute connaissance est navigation dans un océan d'incertitude. Je trouve que c'est une belle phrase parce que des fausses informations, il y en a toujours eu, mais si nous multiplions les sources d'informations, nous allons pouvoir faire le tri entre les fake news et les vraies news, même si celles-ci se propagent plus vite dans un monde qui est dans un monde numérique. Et donc ça veut dire que si nous le voulons, nous pouvons réviser nos connaissances, accentuer nos connaissances, enrichir nos connaissances. C'est possible. C'est possible et c'est accessible. Alors, vous voyez que, au fond, c'est assez logique qu'il soit difficile de débattre. Parce que nous croulons sous l'information. Nous sommes sous l'angoisse de la qualité de l'information que nous avons reçue, ou nous acceptons parce que voilà. Mais cela demande un effort important de notre part. Et donc il n'est pas extraordinaire qu'il y ait des difficultés dans la pérennisation du débat et de l'échange d'idées. Alors, je vais sauter une diapositive parce que je la trouve un peu compliquée. On y reviendra tout à l'heure. Parce que je voudrais prendre un exemple, l'exemple de la Convention citoyenne sur le climat. Je veux prendre cet exemple parce que je le trouve intéressant et je vais afficher ma conviction. Je trouve qu'il a été caricaturé. C'était la première Convention citoyenne en France. Le concept n'existait pas vraiment. Et l'idée qui a germé, c'était, vous vous souvenez, c'est avec les gilets jaunes, etc. C'était un moment où on se disait, il faut faire quelque chose contre le réchauffement climatique. Mais nous n'avons pas tous la même position par rapport à cette question du climat, parce que les agriculteurs ont une position, parce que les transporteurs ont une position, parce que les architectes en ont une autre, etc., etc. Et donc, on sentait bien que pour prendre des décisions en matière de lutte contre le réchauffement climatique, il allait falloir trouver un gentleman agreement entre des gens très différents et que ce serait difficile. Donc, on a réuni 150 personnes tirés au sort, des jeunes, des vieux, des sachants, des pas sachants, des agriculteurs, des intellos, etc., etc. Des femmes, des hommes, bien évidemment, même des très jeunes et même des très vieux. 150 personnes qui se sont réunies pendant 9 sessions entre octobre 2019 et juin 2020. Alors le président de la République avait une idée un peu dangereuse qui était de dire « on acceptera tout sans filtre ». Il ne faut jamais dire ça parce que c'est trop compliqué. Mais ce qui est intéressant, ce qui est très intéressant, c'est qu'avec des personnes aussi différentes, des sachants et des pas sachants, des gens qui avaient réfléchi sur le climat et des gens qui ne s'étaient jamais posé la question, ils sont arrivés à définir 149 propositions. Un par tête de pipe. Ces 140 propositions avaient pour objectif de réduire les émissions de gaz à effet de serre d'au moins 40% d'ici 2030. Exercice démocratique inédit. L'année d'après, on a beaucoup, beaucoup parlé en disant ça a servi à rien. La démocratie, ça n'existe plus. Les 150 personnes qui se sont creusées la tête pour trouver des idées, on ne les a pas suivies. Eh bien, cette semaine, celle qui s'appelle Laurence Tubiana, qui était une des principales organisatrices de la fameuse COP de Paris, disait et écrivait « 70% des 149 propositions ont été transformées en textes de loi. » Et un rapport européen publié en avril 2025, c'est-à-dire avant-hier, a exploité tout ce travail-là. Et quand on regarde au niveau international les effets des 149 propositions, on voit qu'elles ont irrigué un très grand nombre de pays et un très grand nombre de décisions. Alors je prends cet exemple parce que je le trouve très intéressant. Ça veut dire que 150 personnes très différentes auxquelles on propose des informations, qui les travaillent, qui les analysent, réussissent à proposer des idées qui sont, pour 70% d'entre elles, appliquées 5 années plus tard dans les textes législatifs français. Ça veut dire que le débat, c'est possible. Bien sûr, on les a un peu coucounés, les 150 personnes. Ils ont eu droit à des tas d'explications, des gens très calés, des gens très différents, etc., qui leur ont beaucoup expliqué des tas de choses, et ils ont beaucoup travaillé ensemble. Donc ça ne se fait pas tout seul, mais ça se fait. Ça se fait parce qu'aujourd'hui, l'information est possible, et parce que le passage de l'information à la connaissance est effectivement possible, et peut donner lieu à des propositions de la part de monsieur tout le monde. Vous comprenez pourquoi cet exemple-là, et comme en plus ce texte de madame Tubiana date de la semaine dernière, je me suis dit que ça valait la peine de vous le rappeler et de le présenter. Alors, puisque c'est possible, est-ce que on peut aller plus loin et faciliter via la formation, puisqu'on en a parlé avant, eh bien, améliorer la formation des jeunes pour que le débat puisse exister. Alors, vous allez dire que je suis une fan d'Edgar Morin, mais il y a beaucoup de fans d'Edgar Morin. Il a mis au point ce qu'il appelle le concept de connaissance pertinente. Tous ceux qui ont un peu lu Edgar Morin connaissent ça, c'est classique. Ce que je trouve de très intéressant dans ce concept, ce sont les 4 idées que vous avez ici. Quand on cherche une information, il faut toujours la placer dans son contexte. Le contexte, le contexte, le contexte. Les 37 degrés, je vous y disais tout à l'heure. Ça dépend dans quel pays vous êtes, à quel moment vous êtes, etc. Il y a un contexte. Deuxième point fondamental, le global. On ne peut jamais sortir une info, un fait, une connaissance d'un ensemble, tout simplement parce qu'il y a de multiples dimensions, le multidimensionnel. Il y a tellement de variables qui expliquent une situation que si vous ne prenez qu'un angle de vue, vous n'allez pas aller loin. Tout simplement parce que tout est toujours extrêmement compliqué. Ne nions pas que les choses sont compliquées. Ne nions pas qu'il y a plusieurs variables possibles. Et il est nécessaire de travailler tout ça. Alors, cette idée de la connaissance pertinente, eh bien, en fait, certains l'ont toujours appliquée. Je vais commencer par l'image d'après, et puis je reviendrai après, juste avant l'arrière. J'aime bien ces 2 images. Celle de gauche, celle qui est à Fanjeaux, c'est moi qui l'ai prise. Quand vous êtes dans le village de Fanjeaux, dans l'Aude, il y a cette sculpture. Et vous voyez, cette sculpture, elle représente une joute oratoire entre les cathares et les catholiques. Dans la région, tout le monde sait ce que sont les cathares, et entre les cathares et les catholiques, le débat n'était pas tout à fait évident. Ça finissait un peu en fumée. Sauf que, il y a des moments où les gens débattent. Et regardez cette image, même s'il y a un peu trop d'ombre et je ne suis pas une très bonne photographe, eh bien, vous voyez que les gens sont assis, ils sont dans une position de discussion. Quand vous regardez l'image d'à côté, ça je l'ai pris dans un journal, le mouvement Nuit Debout, je n'ai rien contre le mouvement Nuit Debout, mais regardez comment ça se passe. On n'est pas du tout dans la même position. Il y a des gens assis et un qui est l'orateur. C'est pas un débat. C'est une harangue. C'est pas du tout la même chose. Alors revenons à la diapo précédente. Cette question de l'échange d'idées, elle a toujours été dans nos têtes. Socrate, vous avez tous entendu parler du débat socratique, hein, de cette question qui est dans le débat socratique. Socrate pose des questions. Il n'affirme pas des choses, il laisse les gens répondre. C'est la fameuse formation par réfléchissez, discutez, analysez, et vous allez trouver la solution. Et tout au long du monde, je vais un peu vite parce que je vois que le temps court, cette façon d'échanger, au temps de médiévaux, on parle de disputatio. D'ailleurs, quand on parle des katas, on parle de la disputatio. Et maintenant, on réinvente ce terme, on reprend ce terme de disputatio contemporaine parce que on cherche le compromis. Je crois qu'en ce moment, tout le monde cherche le compromis. Et le compromis, il naît de la disputatio. Il naît des informations transformées en connaissances qui peuvent conduire au débat. Et donc, ce besoin de disputatio, il est fondamental, il est nécessaire. Et donc, il faut absolument développer ce concept de connaissance pertinente de notre cher Edgar Morin pour aller vers la possibilité du débat. C'est loin d'être facile. C'est loin d'être facile parce que, et les plus jeunes qui sont dans cette salle, mais aussi ceux qui ont enseigné, savent que dans les 25 dernières années, on a poussé à la spécialisation. Parce que les choses sont compliquées, on s'est de plus en plus spécialisé. Et moi qui suis prof dans une fac, on a créé des masters et des masters et des masters de plus en plus ciblés sur des questions compliquées, dans lesquelles les étudiants étaient hyper costauds, mais ne savaient plus discuter avec leurs voisins. Parce qu'ils étaient si costauds sur leur spécialisation que la possibilité de l'échange avait diminué. Et on est en train de s'en rendre compte, en particulier à cause du réchauffement climatique. Pourquoi ? Eh bien parce que pour qu'un philosophe puisse parler avec un spécialiste du climat, il faut vraiment qu'ils soient très forts en philosophie. Parce qu'en fait, ils n'ont pas de pont entre leurs deux disciplines. Et l'absence de pont entre les disciplines est liée à cette hyper-spécialisation. Et elle est compliquée parce que si on a spécialisé les étudiants, on a spécialisé les profs. Forcément. Et donc, pour que les profs puissent enseigner autre chose que leur spécialité, c'est compliqué. Et on parle d'enseignement en silo. Et les étudiants sont forts dans une discipline et nuls dans l'autre. Quand je dis nul, c'est pas méchant, mais c'est vrai. Et donc, cette question du débat, elle est aussi liée au fait que de l'information à la connaissance, nos connaissances, si elles sont trop spécialisées, elles nous empêchent de discuter avec d'autres. Et est-ce qu'il est possible de transversaliser ? Est-ce qu'il est possible de transdisciplinariser ? C'est peut-être ça qu'il faut envisager. Est-ce que c'est transdisciplinarité qui se traduirait par une moindre spécialisation ou une entrée dans chacune des universités, dans chacune des facultés, dans chacune des écoles, par des mélanges, par des ponts qui permettraient d'éviter cette spécialisation. Certaines entreprises s'en sont rendues compte. Dans certaines grandes entreprises, et même dans certaines petites, il était d'usage de recruter toujours les mêmes profils. On prenait des ingénieurs dans telle école. On prenait des spécialistes des ressources humaines dans telle faculté. Et on ne mélangeait pas. Parce qu'on avait confiance dans telle école ou dans telle faculté. En fait, il faut varier les écoles. On s'est aperçu, excusez-moi de le dire, que quand on recrutait des femmes, ce n'était pas tout à fait pareil que quand on recrutait des hommes. Parce qu'on n'est pas tout à fait fait de la même façon et que notre sensibilité par rapport à certains problèmes n'est pas la même. Et on a découvert que même chez Airbus, c'était bien d'avoir des ingénieurs femmes. Ça n'a pas été évident au début. Hein. Et maintenant, on en a. Eh bien, petit à petit, on le découvre. Mais on le découvre par la force. Parce qu'en fait, un jour, on a des soucis. Ou tout simplement parce qu'un jour, on ne retrouve pas les hommes qu'on voulait recruter, comme d'habitude. Cet apport de la transdisciplinarité, elle est, à mon avis, la voie vers le développement du débat. Mais chacun d'entre nous peut le faire. Parce qu'on a toute la vie. Parce que si on se met, quand on est littéraire, à lire quelques revues scientifiques, on ne regarde plus les problèmes du changement du climat de la même façon. Et quand on est spécialiste des sciences dures, comme on dit, et qu'on se met à lire de la psychologie, on ne réagit pas de la même façon. C'est ça, la transdisciplinarité. Alors on peut commencer à l'école, et tout à l'heure, en discutant, on évoquait le fait qu'on pouvait faire de la philo à la maternelle, et oui, eh bien, on peut en faire tout au long de sa vie, et ainsi découvrir la merveille du débat. Merci.
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0: We celebrate today.
1: Nous célébrons aujourd'hui la foi et le courage, non pas d'une, mais de deux jeunes femmes extraordinaires.
0: Our gospel story is
1: le récit évangélique qui nous est proposé est bien connu. C'est celui de l'Annonciation à Marie, l'évangile choisi pour le thème pastoral de cette année ici à Lourdes. Nous ignorons ce que faisait Marie, sans doute une adolescente vivant dans une petite bourgade assez reculée de l'Israël du 1er siècle, lorsque l'ange Gabriel lui est soudain paru pour l'inviter à devenir la mère du Fils de Dieu.
0: But we do hear of her reaction.
1: En revanche, nous connaissons sa réaction, faite de perplexité, de trouble et de crainte, qui ne s'apaise que grâce à ces paroles bienveillantes de l'ange. Sois sans crainte, Marie, car tu as

0: 11 février 1858. Elle se trouvait ici, sous la décharge de la ville. Elle ramassait du bois pour aider à subvenir aux besoins de sa famille démunie. Bernadette était bouleversée, terrifiée par l'apparition. Elle tenta de faire le signe de la croix, mais elle resta paralysée jusqu'à ce que la dame elle-même le fasse. Tout comme Marie, elle reçoit une invitation, celle de se rendre à la grotte pendant 15 jours. Et là, encore comme Marie, elle répond oui.
1: Both those young women were confused.
0: Ces deux jeunes femmes étaient déconcertées, désorientées et effrayées lorsque soudain, comme surgissant de nulle part, elles se sont retrouvées au cœur du dessein de Dieu pour le salut et la transformation de l'humanité. Toutes deux éprouvent de la peur, mais cette crainte ne les paralyse pas. Elles apprennent plutôt à écouter. Marie écoute les paroles de Gabriel annonçant l'accomplissement ultime par Dieu de l'ancienne prophétie d'Isaïe dont la naissance de son fils, appelé à être Emmanuel, Dieu avec nous.
1: Bernadette,
0: elle, écoute l'appel de Marie à la repentance, au retour vers Dieu et à la transformation. On sait que ses instructions sur la manière d'accomplir cette mission. Bâtir une église en ce lieu et y faire venir les gens en procession pour boire et se laver.
1: Neither of those young women was offered.
0: L'invitation adressée à ces deux jeunes femmes ne leur promettait rien pour elles-mêmes.
1: No lure. No bride.
0: Ni appât, ni avantage. Pourtant, leur écoute profonde leur a donné du courage et affermi leur foi. Toutes deux ont dit oui.
1: And it is that yes.
0: Et c'est ce que ce oui qui change tout.
1: Mary's yes makes
0: le oui de Marie fait d'elle la porta scellée, cette porte du ciel par lequel Jésus-Christ entre dans notre monde et vient partager notre nature humaine en son sein par la puissance de l'Esprit. C'est par son oui que naît notre Sauveur. Et c'est par son oui fidèle et constant qu'elle traverse tout ce qui devait advenir jusqu'à devenir, après la résurrection, la mère de l'Église.
1: And Bernadette's yes.
0: Quant au oui de Bernadette, il a permis à ce lieu, autrefois une décharge, de devenir le sanctuaire que nous aimons, ce lieu de proximité où le ciel et la terre sont si proches, ce lieu qui a touché et transformé tant de vies grâce à la puissance de la prière et grâce au don de Saint-Esprit répandu chaque jour. Et bien que ces deux récits puissent sembler éloignés de nos vies ordinaires, il n'en est rien. Ces deux histoires sont aussi appelées à devenir les nôtres. Pour peu que nous le permettions, pour peu que nous disions nous aussi oui. Jour après jour, Dieu désire toucher nos vies.
1: Il
0: désire que nous collaborions à son dessein de salut pour tous les peuples. Jour après jour, le Christ désire naître en nous, prendre chair de notre chair, afin que nous soyons ses mains pour guérir, ses lèvres pour parler, son cœur pour aimer. Il nous suffit alors, à l'instar de Marie et de Bernadette, de dire oui de tous nos cœurs et de faire nôtres les paroles de Marie. Voici la servante du Seigneur. Qu'il me soit fait selon ta parole. Et si nous disions oui à l'invitation de Dieu, si nous l'invitons à notre tour dans tous les aspects de notre vie, si nous

Écoutons-nous aussi attentivement son message. Alors nous découvrirons que bien que nous n'échappions ni à nos propres peurs, angoisses, ni aux difficultés de la vie, ces choses, tout comme pour Marie et Bernadette, ne nous emprisonneront jamais totalement et nous ne le serons jamais dans la peur, seuls ou démunis. Car rien n'est impossible à Dieu. Nous pourrions peut-être éprouver de la déception de n'avoir jamais vu l'ange Gabriel face à face, ni Notre-Dame apparaître dans l'obscurité de la grotte. Mais nous ne devrions pas l'être, car ces dons nous ont déjà été accordés par l'intermédiaire de Marie et de Bernadette. Et pour nous, il existe un don encore plus grand, rien de moins que la présence de Christ ressuscité lui-même au milieu de nous. La vie du Christ est tout entière en oui. Et chaque fois que nous chantons et prions ensemble en son nom, il renouvelle ce oui pour nous devant son Père. Chaque fois que nous recevons son corps et son sang ou sa bénédiction, il renouvelle à nouveau ce oui pour nous, avec tout l'amour qui habite son sacré cœur, avec tout l'amour qui l'a conduit à la croix, avec tout cet amour qui a brisé le pouvoir de la mort. Et si telle est la puissance du oui du Christ, préfigurée par le oui de Marie, sa mère, comment notre réponse pourrait être autre chose qu'un oui total

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3: La Pentecôte et les apparitions de Béthania. Actes des Apôtres, chapitre 2. Tous furent remplis d'Esprit Saint, ils se mirent à parler en d'autres langues et chacun s'exprimait selon le don de l'Esprit. Au Venezuela, près de la ville de Cuba, se trouve la ferme de Finca Betania. Maria Esperanza est propriétaire avec son mari de ce domaine agricole. Le terrain possède une colline couverte d'une végétation luxuriante, avec une petite grotte et une source qui forme cascade. C'est là, au-dessus de la grotte, que Marie lui apparut pour la première fois, le 25 mars 1976, jour de l'Annonciation. Elle lui dit: « Ma fille, je vous ai donné mon cœur. Je vous le donne et je vous le donnerai toujours. Je suis votre refuge. Je suis la réconciliatrice des peuples. » Une nouvelle apparition a lieu le 25 mars 1977, puis l'année suivante, 25 mars 1978. D'autres apparitions se produisent jusqu'en 1984. Surtout les samedis, dimanches et jours de fête. À partir du 25 mars 1984, de nombreuses personnes déclarent voir la Vierge elles aussi. En 1987, l'évêque Ricardo déclarera que les apparitions sont authentiques en limitant cette reconnaissance à ce qui concerne Maria Esperanza. Néanmoins, il indique les principaux thèmes rapportés par les différents voyants. La conversion, pour passer du péché à une vie pleinement chrétienne, le renouvellement et l'approfondissement de la foi comme une urgence pour le monde qui rejette Dieu, l'implication apostolique comme conséquence de cette foi renouvelée, l'appel à l'oraison silencieuse, la fréquentation des sacrements, surtout la confession et l'Eucharistie, enfin la charité envers les plus pauvres, les marginaux et les malades. L'apparition a demandé une église dédiée à Notre-Dame réconciliatrice des peuples. En 1989, un petit sanctuaire est mis en construction et accueille très vite des pèlerins venus du monde entier. Réconciliatrice des peuples, intervenez en faveur de toutes les nations. Quand l'humanité veut se construire sans Dieu, elle construit la tour de Babel. Alors, les hommes ne s'entendent plus au double sens, ils ne se comprennent plus et ils ne s'accordent plus. Sous l'action du diviseur, la diversité éclate en cacophonie. À l'humanité sous le signe de Babel, l'événement de Pentecôte a donné une nouvelle capacité de communiquer. Les disciples prennent la parole et chacun les entend parler dans son propre idiome. Par le don de l'Esprit Saint, la diversité devient symphonie. Mère de l'Église, voyez la confusion babélique des peuples. Tenez-vous en prière, comme à Jérusalem, dans la chambre haute, pour disposer les cœurs à recevoir l'Esprit Saint. Il vous a couvert de son ombre et vous avez conçu le Verbe plein de grâce et de vérité. Attirez sur nous son Esprit qui répand la grâce en soufflant comme un vent et la vérité en brillant comme des langues de feu. Réconciliatrice des peuples, rassemblez dans l'unité les brebis que le loup disperse. Qu'elles écoutent la voix du bon pasteur. Par votre intercession, que l'Église soit un levain d'unité pour l'humanité, qu'elle soit toujours plus, selon la première homélie de Léon XIV, qu'elle soit toujours plus la ville placée sur la montagne, l'arche du salut qui navigue sur les flots de l'histoire, le phare qui éclaire les nuits du monde. »

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1: Je viens prier la très sainte Vierge Marie, notre Mère, pour qu'elle intercède auprès de son divin Fils, notre Seigneur Jésus-Christ, pour que l'intervention au niveau du cœur, notamment mon épouse demain, se passe bien. Merci.
2: Notre-Dame de Lourdes, Maman du Ciel, nous vous confions l'opération de Georgette, demain. Merci de guider la main des chirurgiens. Amen. Notre-Dame de Lourdes, nous venons vous remercier d'avoir veillé sur l'opération du cœur de notre arrière-petit-fils de 3 mois. Un immense merci, Maman du Ciel, merci.
3: Au nom du Père et du Fils et du Saint-Esprit, chers frères et sœurs, soyez les bienvenus aujourd'hui à cette grotte de Massabielle. Nous allons ensemble méditer les mystères glorieux du Très-Saint-Rosaire. Nous prions avec tous les pèlerins présents ici aujourd'hui. Nous prions aussi et nous sommes accompagnés dans notre prière par un groupe de scouts. Prions avec tous ceux et celles qui, de par le monde, nous sont unis par l'écoute de leur radio chrétienne francophone, par l'écoute de la chaîne de télévision catholique KTO, ainsi que par leur connexion au site internet des sanctuaires de Lourdes. Ensemble, nous disons notre foi. Je crois en Dieu, le Père Tout-Puissant, Créateur du ciel et de la terre, et en Jésus-Christ, son Fils unique, notre Seigneur, qui a été conçu du Saint-Esprit, est né de la Vierge Marie, a souffert sous Ponce Pilate, a été crucifié, est mort et a été enseveli, est descendu aux enfers, le troisième jour est ressuscité des morts, est monté aux cieux, est assis à la droite de Dieu, le Père Tout-Puissant, d'où il viendra juger les vivants et les morts. Je crois en l'Esprit Saint, à la Sainte Église catholique, à la communion des saints, à la rémission des péchés, à la résurrection de la chair, à la vie éternelle. Prions aux intentions de notre Saint-Père, le Pape Léon. Préparons par la prière sa prochaine venue en France. Notre Père qui es aux cieux, que ton nom soit sanctifié, que ton règne vienne, que ta volonté soit faite sur la terre comme au ciel. Je vous salue, Marie pleine de grâce, le Seigneur est avec vous. Vous êtes bénie entre toutes les femmes, et Jésus, le fruit de vos entrailles, est béni.
4: Sainte Marie, Mère de Dieu, priez pour nous pauvres pécheurs, maintenant et à l'heure de notre mort.
3: Je vous salue, Marie pleine de grâce, le Seigneur est avec vous. Vous êtes bénie entre toutes les femmes, et Jésus, le fruit de vos entrailles, est béni.
4: Sainte Marie, Mère de Dieu, priez pour nous pauvres pécheurs, maintenant et à l'heure de notre mort. Amen.
3: Je vous salue, Marie pleine de grâce, le Seigneur est avec vous. Vous êtes bénie entre toutes les femmes, et Jésus, le fruit de vos entrailles, est béni.
4: Sainte Marie,

0: et in saecula saeculorum. Ô Marie conçue sans péché,
1: priez pour nous.
0: Premier mystère glorieux, la résurrection du Seigneur. Nous lisons dans l'Évangile selon saint Luc. C'est bien vrai, le Seigneur est ressuscité. Il est apparu à Simon. Dans cette dizaine, demandons la lumière de la foi pour traverser les épreuves que renaisse l'espérance dans les cœurs découragés. Notre Père qui es aux cieux, que ton nom soit sanctifié, que ton règne vienne, que ta volonté soit faite sur la terre comme au ciel.
2: Je vous salue Marie, pleine de grâce. Le Seigneur est avec vous. Vous êtes bénie entre toutes les femmes, et Jésus, le fruit de vos entrailles, est béni.
3: Sainte Marie, Mère de Dieu, priez pour nous pauvres pécheurs, maintenant et à l'heure de notre mort. Amen.
2: Je vous salue Marie, pleine de grâce. Le Seigneur est avec vous. Vous êtes bénie entre toutes les femmes, et Jésus, le fruit de vos entrailles, est béni. Je vous salue Marie, pleine de grâce. Le Seigneur est avec vous. Vous êtes bénie entre toutes les femmes, et Jésus, le fruit de vos entrailles, est béni.
3: Sainte Marie, Mère de Dieu, priez pour nous pauvres pécheurs, maintenant et à l'heure de notre mort. Amen.
2: Je vous salue Marie, pleine de grâce. Le Seigneur est avec vous. Vous êtes bénie entre toutes les femmes, et Jésus, le fruit de vos entrailles, est béni.
3: Sainte Marie, Mère de Dieu,
2: je vous salue Marie, pleine de grâce. Le Seigneur est avec vous. Vous êtes bénie entre toutes les femmes, et Jésus, le fruit de vos entrailles, est béni.
3: Sainte Marie, Mère de Dieu, priez pour nous pauvres pécheurs, maintenant et à l'heure de notre mort. Amen.
4: Je vous salue Marie, pleine de grâce. Le Seigneur est avec vous. Vous êtes bénie entre toutes les femmes, et Jésus, le fruit de vos entrailles, est béni.
3: Sainte Marie, Mère de Dieu, priez pour nous pauvres pécheurs.
4: Je vous salue Marie, pleine de grâce. Le Seigneur est avec vous. Vous êtes bénie entre toutes les femmes, et Jésus, le fruit de vos entrailles, est béni.
3: Sainte Marie, Mère de Dieu, priez pour nous pauvres pécheurs, maintenant et à l'heure de notre mort. Amen.
4: Je vous salue Marie, pleine de grâce. Le Seigneur est avec vous. Vous êtes bénie entre toutes les femmes, et Jésus, le fruit de vos entrailles, est béni.
3: Sainte Marie, Mère de Dieu, priez pour nous pauvres pécheurs, maintenant et à l'heure de notre mort. Amen.
4: Je vous salue Marie, pleine de grâce. Le Seigneur est avec vous. Vous êtes bénie entre toutes les femmes, et Jésus, le fruit de vos entrailles, est béni.
3: Sainte Marie, Mère de Dieu, priez pour nous pauvres pécheurs, maintenant et à l'heure de notre mort.
4: Je vous salue Marie, pleine de grâce. Le Seigneur est avec vous. Vous êtes bénie entre toutes les femmes, et Jésus, le fruit de vos entrailles, est béni.
3: Sainte Marie, Mère de Dieu, priez pour nous

0: Ô Marie conçue sans péché,
1: priez pour nous pécheurs.
0: Deuxième mystère glorieux, l'Ascension. Nous lisons dans l'Évangile selon saint Matthieu. Je suis avec vous pour toujours, jusqu'à la fin du monde. Jésus, en montant au ciel, nous prépare une place. Puissions-nous détacher nos cœurs des biens de ce monde et fixer jour après jour nos regards sur Jésus. Notre Père qui es aux cieux, que ton nom soit sanctifié, que ton règne vienne, que ta volonté soit faite sur la terre comme au ciel.
1: Donnez-nous aujourd'hui notre pain de ce jour. Pardonnez-nous nos offenses, comme nous pardonnons aussi à ceux qui nous ont offensés.
2: Je vous salue Marie, pleine de grâce, le Seigneur est avec vous. Vous êtes bénie entre toutes les femmes et Jésus, le fruit de vos entrailles, est béni.
1: Sainte Marie, Mère de Dieu, priez pour nous pauvres pécheurs, maintenant et à l'heure de notre mort.
2: Amen. Je vous salue Marie, pleine de grâce, le Seigneur est avec vous. Vous êtes bénie entre toutes les femmes et Jésus, le fruit de vos entrailles, est béni. Je vous salue Marie, pleine de grâce, le Seigneur est avec vous. Vous êtes bénie entre toutes les femmes, et Jésus, le fruit de vos entrailles, est béni.
1: Sainte Marie, Mère de Dieu, priez pour nous pauvres pécheurs, maintenant et à l'heure de notre mort. Amen.
2: Je vous salue Marie, pleine de grâce, le Seigneur est avec vous. Vous êtes bénie entre toutes les femmes, et Jésus, le fruit de vos entrailles, est béni. Je vous salue Marie, pleine de grâce, le Seigneur est avec vous. Vous êtes bénie entre toutes les femmes, et Jésus, le fruit de vos entrailles, est béni.
1: Sainte Marie, Mère de Dieu, priez pour nous pécheurs, maintenant
3: et à l'heure de notre mort. Amen. Je vous salue Marie, pleine de grâce, le Seigneur est avec vous. Vous êtes bénie entre toutes les femmes, et Jésus, le fruit de vos entrailles, est béni.
1: Sainte Marie, Mère de Dieu, priez pour nous pécheurs,
3: Je vous salue Marie, pleine de grâce. Le Seigneur est avec vous. Vous êtes bénie entre toutes les femmes, et Jésus, le fruit de vos entrailles, est béni.
1: Sainte Marie, Mère de Dieu, priez pour nous pauvres pécheurs, maintenant et à l'heure de notre mort.
3: Je vous salue Marie, pleine de grâce. Le Seigneur est avec vous. Vous êtes bénie entre toutes les femmes, et Jésus, le fruit de vos entrailles, est béni.
1: Sainte Marie, Mère de Dieu,
3: Je vous salue Marie, pleine de grâce. Le Seigneur est avec vous. Vous êtes bénie entre toutes les femmes, et Jésus, le fruit de vos entrailles, est béni.
1: Sainte Marie, Mère de Dieu, priez pour nous pauvres pécheurs, maintenant et à l'heure de notre mort. Amen.
3: Je vous salue Marie, pleine de grâce. Le Seigneur est avec vous. Vous êtes bénie entre toutes les femmes, et Jésus, le fruit de vos entrailles, est béni.
1: Sainte Marie, Mère de Dieu,
0: priez pour nous pauvres pécheurs, maintenant et à l'heure de notre mort.
1: Amen.

0: Prie conçu sans péché.
1: Priez pour nous.
0: Troisième mystère glorieux, la Pentecôte. Nous lisons dans l'Évangile selon saint Jean. Jésus dit à ses apôtres, « Le Père vous donnera un autre paraclet pour qu'il soit avec vous à jamais. » Dans cette dizaine, invoquons le Saint-Esprit afin qu'il embrase l'Église et qu'il donne aux prêtres, aux catéchistes et aux missionnaires la force d'annoncer l'Évangile avec courage. Notre Père qui es aux cieux, que ton nom soit sanctifié, que ton règne vienne, que ta volonté soit faite sur la terre comme au ciel.
2: Je vous salue Marie, pleine de grâce, le Seigneur est avec vous. Vous êtes bénie entre toutes les femmes, et Jésus, le fruit de vos entrailles, est béni.
1: Sainte Marie, Mère de Dieu, priez pour nous pauvres pécheurs, maintenant et à l'heure de notre mort. Amen.
2: Je vous salue Marie, pleine de grâce, le Seigneur est avec vous. Vous êtes bénie entre toutes les femmes, et Jésus, le fruit de vos entrailles, est béni.
1: Sainte Marie, Mère de Dieu,
2: je vous salue Marie, pleine de grâce, le Seigneur est avec vous. Vous êtes bénie entre toutes les femmes, et Jésus, le fruit de vos entrailles, est béni.
1: Sainte Marie, Mère de Dieu, priez pour nous pauvres pécheurs, maintenant et à l'heure de notre mort. Amen.
2: Je vous salue Marie, pleine de grâce, le Seigneur est avec vous. Vous êtes bénie entre toutes les femmes, et Jésus, le fruit de vos entrailles, est béni.
1: Sainte Marie, Mère de Dieu,
2: je vous salue Marie, pleine de grâce, le Seigneur est avec vous. Vous êtes bénie entre toutes les femmes, et Jésus, le fruit de vos entrailles, est béni.
1: Sainte Marie, Mère de Dieu, priez pour nous pauvres pécheurs, maintenant et à l'heure de notre mort. Amen.
3: Je vous salue Marie, pleine de grâce, le Seigneur est avec vous. Vous êtes bénie entre toutes les femmes, et Jésus, le fruit de vos entrailles, est béni.
1: Sainte Marie, Mère de Dieu, priez pour nous pécheurs, maintenant et à l'heure de notre mort. Amen.
3: Je vous salue Marie, pleine de grâce, le Seigneur est avec vous. Vous êtes bénie entre toutes les femmes, et Jésus, le fruit de vos entrailles, est béni.
1: Sainte Marie, Mère de Dieu, priez pour nous pauvres pécheurs, maintenant et à l'heure de notre mort.
3: Amen. Je vous salue Marie, pleine de grâce, le Seigneur est avec vous. Vous êtes bénie entre toutes les femmes, et Jésus, le fruit de vos entrailles, est béni.
1: Sainte Marie, Mère de Dieu, priez pour nous pauvres pécheurs, maintenant et à l'heure de notre mort. Amen.
3: Je vous salue Marie, pleine de grâce, le Seigneur est avec vous. Vous êtes bénie entre toutes les femmes, et Jésus, le fruit de vos entrailles, est béni.
1: Sainte Marie, Mère de Dieu, priez pour nous pauvres pécheurs, maintenant et à l'heure de notre mort.
3: Amen. Je vous salue Marie, pleine de grâce, le Seigneur est avec vous. Vous êtes bénie entre toutes les femmes, et Jésus, le fruit de vos entrailles, est béni.
1: Sainte Marie, Mère de Dieu, priez pour nous pauvres pécheurs, maintenant et à l'heure de notre mort.

0: Marie conçue sans péché. Quatrième mystère glorieux, l'Assomption de la Vierge Marie. Nous lisons dans l'Évangile selon saint Luc. Élisabeth dit à Marie, « Heureuse celle qui a cru à l'accomplissement des paroles qui lui furent dites de la part du Seigneur. » Dans cette dizaine, confions au Seigneur toutes les intentions que nous portons en nos cœurs. Toutes les intentions qui nous ont été confiées, celles que nous avons entendues, invoquons particulièrement le don de la paix. Notre Père qui es aux cieux, que ton nom soit sanctifié, que ton règne vienne, que ta volonté soit faite sur la terre comme au ciel.
1: Je vous salue Marie, pleine de grâce. Le Seigneur est avec vous. Vous êtes bénie entre toutes les femmes. Et Jésus, le fruit de vos entrailles, est béni.
2: Sainte Marie, Mère de Dieu, priez pour nous pauvres pécheurs, maintenant et à l'heure de notre mort. Amen.
1: Je vous salue Marie, pleine de grâce. Le Seigneur est avec vous. Vous êtes bénie entre toutes les femmes. Et Jésus, le fruit de vos entrailles, est béni.
2: Sainte Marie, Mère de Dieu, priez pour nous pauvres pécheurs, maintenant et à l'heure de notre mort. Amen.
1: Je vous salue Marie, pleine de grâce. Le Seigneur est avec vous. Vous êtes bénie entre toutes les femmes. Et Jésus, le fruit de vos entrailles, est béni.
2: Sainte Marie, Mère de Dieu, priez pour nous pauvres pécheurs, maintenant et à l'heure de notre mort. Amen.
1: Je vous salue Marie, pleine de grâce. Le Seigneur est avec vous. Vous êtes bénie entre toutes les femmes. Et Jésus, le fruit de vos entrailles, est béni.
2: Sainte Marie, Mère de Dieu, priez pour nous pauvres pécheurs, maintenant et à l'heure de notre mort. Amen.
1: Je vous salue Marie, pleine de grâce. Le Seigneur est avec vous. Vous êtes bénie entre toutes les femmes. Et Jésus, le fruit de vos entrailles, est béni.
2: Sainte Marie, Mère de Dieu, priez pour nous pauvres pécheurs, maintenant et à l'heure de notre mort.
3: Je vous salue Marie, pleine de grâce, le Seigneur est avec vous, vous êtes bénie entre toutes les femmes, et Jésus, le fruit de vos entrailles, est béni.
2: Sainte Marie, Mère de Dieu, priez pour nous pauvres pécheurs, maintenant et à l'heure de notre mort. Amen.
3: Je vous salue Marie, pleine de grâce, le Seigneur est avec vous, vous êtes bénie entre toutes les femmes, et Jésus, le fruit de vos entrailles, est béni.
2: Sainte Marie, Mère de Dieu, priez pour nous.
3: Je vous salue Marie, pleine de grâce, le Seigneur est avec vous, vous êtes bénie entre toutes les femmes, et Jésus, le fruit de vos entrailles, est béni.
2: Sainte Marie, Mère de Dieu, priez pour nous pauvres pécheurs, maintenant et à l'heure de notre mort. Amen.
3: Je vous salue Marie, pleine de grâce, le Seigneur est avec vous, vous êtes bénie entre toutes les femmes, et Jésus, le fruit de vos entrailles, est béni.
2: Sainte Marie, Mère de Dieu, priez pour nous pauvres pécheurs, maintenant et à l'heure de notre mort. Amen.
3: Je vous salue Marie, pleine de grâce, le Seigneur est avec vous. Vous êtes bénie entre toutes les femmes, et Jésus, le fruit de vos entrailles, est béni.
2: Sainte Marie,

0: Ô Marie, conçue sans péché. Cinquième mystère glorieux, le couronnement de la Vierge Marie. Nous lisons dans le livre de l'Apocalypse, un grand signe apparut dans le ciel, une femme vêtue du soleil. Marie, reine, Marie qui respecte toute vie humaine dès sa conception, nous te confions dans cette dizaine tous les enfants à naître, les malades, les personnes âgées. Protège la vie de toute attaque. Donne à ceux qui nous gouvernent la sagesse de défendre la dignité humaine. Notre Père qui es aux cieux, que ton nom soit sanctifié, que ton règne vienne, que ta volonté soit faite sur la terre comme au ciel.
1: Je vous salue Marie, pleine de grâce, le Seigneur est avec vous. Vous êtes bénie entre toutes les femmes, et Jésus, le fruit de vos entrailles, est béni.
2: Sainte Marie, Mère de Dieu, priez pour nous pauvres pécheurs, maintenant et à l'heure de notre mort. Amen.
1: Je vous salue Marie, pleine de grâce, le Seigneur est avec vous. Vous êtes bénie entre toutes les femmes, et Jésus, le fruit de vos entrailles, est béni.
2: Sainte Marie, Mère de Dieu,
1: je vous salue Marie, pleine de grâce, le Seigneur est avec vous. Vous êtes bénie entre toutes les femmes, et Jésus, le fruit de vos entrailles, est béni.
2: Sainte Marie, Mère de Dieu, priez pour nous pauvres pécheurs, maintenant et à l'heure de notre mort. Amen.
1: Je vous salue Marie, pleine de grâce, le Seigneur est avec vous. Vous êtes bénie entre toutes les femmes, et Jésus, le fruit de vos entrailles, est béni.
2: Sainte Marie, Mère de Dieu, priez pour nous pauvres pécheurs, maintenant et à l'heure de notre mort. Amen.
3: Je vous salue Marie, pleine de grâce. Le Seigneur est avec vous. Vous êtes bénie entre toutes les femmes, et Jésus, le fruit de vos entrailles, est béni.
2: Sainte Marie, Mère de Dieu, priez pour nous pauvres pécheurs, maintenant et à l'heure
3: je vous salue Marie, pleine de grâce. Le Seigneur est avec vous. Vous êtes bénie entre toutes les femmes, et Jésus, le fruit de vos entrailles, est béni.
2: Sainte Marie, Mère de Dieu, priez pour nous pauvres pécheurs, maintenant et à l'heure de notre mort. Amen.
3: Je vous salue Marie, pleine de grâce. Le Seigneur est avec vous. Vous êtes bénie entre toutes les femmes, et Jésus, le fruit de vos entrailles, est béni.
2: Sainte Marie, Mère de Dieu, priez pour nous pauvres pécheurs, maintenant et à l'heure de notre mort. Amen.
4: Je vous salue Marie, pleine de grâce. Le Seigneur est avec vous. Vous êtes bénie entre toutes les femmes. Et Jésus, le fruit de vos entrailles, est béni.
2: Sainte Marie, Mère de Dieu, priez pour nous pauvres pécheurs, maintenant et à l'heure de notre mort. Amen.
4: Je vous salue Marie, pleine de grâce. Le Seigneur est avec vous. Vous êtes bénie entre toutes les femmes, et Jésus, le fruit de vos entrailles, est béni.
2: Sainte Marie, Mère de Dieu, priez pour nous pauvres pécheurs, maintenant et à l'heure de notre mort. Amen.
4: Je vous salue Marie, pleine de grâce. Le Seigneur est avec vous. Vous êtes bénie entre toutes les femmes, et Jésus, le fruit de vos entrailles, est béni.
2: Sainte Marie, Mère de Dieu, priez pour nous pauvres pécheurs, maintenant et à l'heure de notre mort. Amen.

0: Marie conçue sans péché,
1: priez pour
0: nous. Prions le Seigneur. Tu as voulu, Seigneur, qu'à l'annonce de l'ange, ton Verbe prit chair dans le sein de la Vierge Marie. Réponds à nos supplications. Puisque nous la croyons vraiment Mère de Dieu, fais que nous trouvions secours dans sa prière auprès de toi. Par Jésus-Christ, ton Fils, notre Seigneur, qui vit et règne avec toi dans l'unité du Saint-Esprit, Dieu pour les siècles des siècles.
1: Amen.
0: Le Seigneur.

0: avant de bénir les objets de piété que vous portez avec vous. Je vous rappelle qu'à 16h15, au centre information, pour ceux qui le désirent, et je vous encourage vivement à y participer, il y aura une catéchèse sur le message de Lourdes, une belle manière de bien vivre, d'approfondir ces paroles que Bernadette a reçues de la Vierge Marie. Une belle occasion aussi pour mieux connaître, aimer le Seigneur comme Bernadette l'a aimé. Le Seigneur soit avec vous. Dieu dont la parole sanctifie toutes choses, répand ta bénédiction sur ces objets de piété et fais que quiconque s'en servira selon ta volonté.
1: Il est 1h.
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3: Psaume 3. De David, quand il fuyait devant son fils Absalom. Seigneur, qu'ils sont nombreux mes adversaires, nombreux à se lever contre moi, nombreux à déclarer à mon sujet, pour lui pas de salut auprès de Dieu. Mais toi, Seigneur, mon bouclier, ma gloire, tu tiens haute ma tête. À pleine voix, je crie vers le Seigneur, il me répond de sa montagne sainte. Et moi, je me couche et je dors. Je m'éveille, le Seigneur est mon soutien. Je ne crains pas ce peuple nombreux qui me cerne et s'avance contre moi. Lève-toi, Seigneur, sauve-moi, mon Dieu. Tous mes ennemis, tu les frappes à la mâchoire, les méchants, tu leur brises les dents. Du Seigneur vient le salut, vienne ta bénédiction sur ton peuple.

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1: Fidèles auditeurs et auditrices, ravis de vous retrouver et bienvenue dans cette nouvelle édition de notre programme. Aux participants au sommet mondial sur l'intelligence artificielle qui se tient à Genève, le pape réaffirme la volonté du Saint-Siège d'engager le dialogue à un moment, écrit-il, de tournant historique dicté par les nouvelles technologies. Sur le continent, l'actualité de l'Église nous mènera au Tchad où s'est tenue la 56e Assemblée Générale de la rencontre sacerdotale et religieuse des Africains. Nous irons ensuite en République démocratique du Congo.

0: Le sens des nuits sacerdotales en cours. À tous et à chacun, bonne condition d'écoute.
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0: Dans un message signé par le cardinal secrétaire d'État Pietro Parolin à l'occasion du sommet mondial sur l'intelligence artificielle qui se tient en Suisse jusqu'au 10 juillet, Léon XIV a réaffirmé la volonté du Saint-Siège d'engager le dialogue à un moment de tournant historique dicté par les nouvelles technologies. Alors que vous vous réunissez pour réfléchir à l'IA qui soulève certaines des questions majeures de notre époque concernant l'avenir de l'humanité, le Saint-Père tient à vous assurer de la présence du Saint-Siège et de son ouverture au dialogue, en particulier en ce moment charnière de l'histoire, a assuré le secrétaire d'État, le cardinal Pietro Parolin, dans ce message adressé par Léon XIV mercredi au chef d'État, ministre, chef d'entreprise, ingénieur et universitaire ou encore philanthrope venu du monde entier à Genève afin de travailler de concert lors des dizaines de tables rondes à une utilisation vertueuse de l'intelligence artificielle appliquée à de nombreux domaines tels que le travail, la robotique, la mobilité, mais aussi l'éducation, l'agriculture ou la santé. Le grand séminaire Sembaga Tuzindé dans le diocèse de Sahar au Tchad a abrité du 29 juin au 5 juillet dernier la 56e Assemblée générale de la rencontre sacerdotale et religieuse des Africains, compte rendu avec Edouard Takadji.
2: Placée sous le thème découverte et valorisation de notre patrimoine commun dans l'espace tchadien, cette 56e Assemblée générale de la rencontre sacerdotale et religieuse des Africains au Tchad a regroupé les prêtres diocésains, les religieux et religieuses exerçant au Tchad. Une semaine de partage, de communion, de fraternité, de prières, mais surtout des échanges d'expériences pastorales sur la question du patrimoine commun, d'identifier les défis auxquels l'Église famille de Dieu qui est au Tchad est confrontée. Le vicaire général du diocèse de Sahar, Monseigneur Kalungaro Pascal, s'est dit satisfait de la tenue à Sahar de cette 56e Assemblée générale de la rencontre sacerdotale et religieuse des Africains au Tchad.
3: Nous repartons convaincus que la sauvegarde de notre patrimoine ecclésial ne relève pas seulement de la mémoire, mais aussi de l'action. Il nous appartient de former les jeunes générations, de préserver nos archives et notre histoire, de promouvoir la paix, la justice, la solidarité et le témoignage authentique de la vie consacrée.
2: Pour sa part, l'archevêque métropolitain de N'Djamena, Mgr Edmond Djitangar, invite les religieux et religieuses à s'impliquer dans la vie de l'Église famille de Dieu qui est au Tchad.
4: Les Africains au Tchad doivent se sentir ensemble et responsables de la construction de cette Église famille de Dieu qui est au Tchad. Malheureusement, on sent que certains missionnaires ont tendance à dire, bon, c'est leur affaire, c'est l'Église, les nationaux. Votre présence ici me rassure et me réjouis beaucoup que l'Église est une et universelle.
2: Edouard Takadji N'Djamena pour Radio Vatican.
0: Autre nouvelle en République démocratique du Congo, je vous le disais en titre, la toute première paroisse du diocèse de Bokungu-Ikela dans la province de la Tchouapa, la paroisse Sainte-Thérèse de l'Enfant Jésus de Mondombé, a célébré son centenaire le dimanche 5 juillet avec une messe présidée par l'archevêque de Kinshasa, le cardinal Fridolin Ambongo. Ce dernier a exhorté les fidèles à devenir des hommes nouveaux pour le deuxième centenaire de l'évangélisation. Plus de précisions dans cet élément de Jean-Baptiste Malengue.
5: L'archevêque de Kinshasa a rappelé que le père capucin Fridolin Ambongo a passé ses 12 premières années d'épiscopat comme évêque du diocèse de Bokungu-Ikela, né de la préfecture apostolique de Kokilatville, l'actuel Mbandaka. L'histoire centenaire de Mondombe a donc commencé avec les missionnaires du Sacré-Cœur venus de Belgique et d'Autriche et d'Allemagne. Le devoir de mémoire et de reconnaissance à Dieu s'accompagne aujourd'hui aussi d'un vibrant hommage aux pionniers missionnaires du Sacré-Cœur, mais également aux religieuses filles de Notre-Dame du Sacré-Cœur et des missionnaires du Christ. Le cardinal Fridolin Ambongo a invité les fidèles à accueillir 3 diacres qu'il a ordonnés le dimanche 5 juillet comme des diacres du centenaire, que leur vie attire et qu'ils aiment les pauvres dans la joie, l'humilité et qu'ils participent dans la synodalité à l'évangélisation en profondeur du diocèse de Bokungu-Ikela. Les 6 évêques actuels de la province ecclésiastique de Mbandaka ont concélébré à la messe du centenaire de Mondombé avec l'archevêque de Mbandaka Bikoro, Monseigneur Ernest Ngbokbo. Il a remis le diplôme de bénédiction du Saint-Père Léon XIV à l'évêque de Bokungu Ikela, Monseigneur

0: Père Toussaint Iloukou, premier missionnaire du Sacré-Cœur, devenu évêque et continuateur de l'esprit missionnaire des pères fondateurs. Jean-Baptiste Malengue Kalouzou pour Radio Vatican.
1: Dans cette suite de l'entretien avec M. l'abbé Justin Kounzi, directeur de la commission justice et paix de l'archidiocèse de Bukavu, nous sommes en République démocratique du Congo. Sur l'encyclique Magnifica Humanitas, il explique que l'Église peut atteindre l'objectif de la paix et de la cohésion sociale sans l'intelligence artificielle en adoptant un langage et une approche synodaux basée sur les relations humaines. M. l'abbé Kounzi souligne que la technologie n'est pas remplacer la proximité pastorale dans les zones de guerre et d'exclusion technologique. On l'écoute.
2: L'intelligence artificielle n'a pas de cœur, elle n'a pas d'émotion ni d'empathie. Et comment alors peut-on se passer de l'homme, de ses émotions, de son regard, de son histoire, de ses plaies qui saignent encore, en privilégiant seulement les algorithmes? Ça ne marche pas. Et je pense que au-delà de servir la paix, on doit se demander effectivement qui va décider comment elle le fait. Comme dit encore une fois le pape, nous risquons de laisser la succession des urgences décider à notre place de la direction à prendre. Au lieu d'être protagonistes de notre destinée, nous subissons, et depuis des années nous sommes sous les régimes des urgences, à tous les niveaux, avec les catastrophes et les épidémies qui s'abattent sur nous sans pitié. Voilà notre malheur collectif. Mais le Saint-Père nous invite à bâtir, avec des outils de notre époque, cette cité où Dieu et l'humanité habitent ensemble. Nous devons donc créer une humanité merveilleuse, un paradis pour tous les enfants de Dieu, et nos choix à tous les niveaux ne devraient pas être anéantis ni sacrifiés, mais nous rendre co-créateurs, co-responsables des uns et des autres.
1: Monsieur l'abbé Justin Kounzi, directeur de la commission justice et paix de l'archidiocèse de Bukavu en RD Congo, dans des propos recueillis par Marie-Josée Moindo Boisboileau.
3: Dans quelques instants, l'actualité sociopolitique.
1: Plus de 16 000 personnes ont été déplacées en République centrafricaine après une attaque armée le 30 juin dernier contre la sous-préfecture d'Amdafok au nord-est du pays, ont indiqué mardi les autorités, assurant que le contrôle de la localité a été repris par les forces armées centrafricaines. Au moins 22 militaires et supplétifs civils de l'armée ont été tués lors de nouvelles attaques de djihadistes présumées ce week-end dans le nord du Burkina Faso, selon des sources sécuritaires. L'inspecteur général de la police du Libéria a annoncé samedi dans un communiqué l'inculpation de 5 personnes après la saisie le 7 juin dernier de 237,6 kg de cocaïne d'une valeur estimée à 19 millions de dollars dissimulée comme une cargaison commerciale ordinaire destinée à l'exportation à l'aéroport international Roberts près de Monrovia. Le président du Zimbabwe, Emmerson Mnangagwa, a promulgué mardi une réforme constitutionnelle prolongeant son mandat de 2 ans jusqu'en 2030 et qui supprime l'élection présidentielle au suffrage direct. Clôturons cette édition avec l'invité du jour qui est M. l'abbé Alfred Diban, délégué des prêtres dans le diocèse de Dédougou au Burkina Faso, qui, à l'approche des ordinations sacerdotales prévues le 11 juillet prochain, revient avec nous sur les nuits sacerdotales, une initiative de préparation spirituelle et fraternelle destinée aux futurs prêtres. Ces nuits sacerdotales constituent un temps de retraite et de partage d'expériences entre les aînés dans le sacerdoce et les futurs ordonnés. L'abbé Diban commence par expliquer le sens des nuits sacerdotales ainsi que les motivations qui ont conduit le diocèse à les instaurer. On l'écoute.
4: Depuis 2020, à l'initiative de notre évêque, Mgr Prosper Bonaventure Ki, nous vivons ce que nous appelons les nuits sacerdotales dans la deuxième semaine du mois de juillet, qui nous conduit aux ordinations presbytérales. Les nuits sacerdotales sont un chemin synodal qui rassemble tous les prêtres et les diacres du diocèse de Dérougou dans ce qui les unit par excellence, la configuration au Christ. Et ces nuits sacerdotales prennent racine dans les différentes compréhensions culturelles, bibliques et théologiques du concept de nuit dans plusieurs cultures africaines, notamment les cultures du Burkina Faso. Les activités fondamentales des initiations, des conseils de famille se déroulent la nuit pour marquer ce passage des ténèbres à la lumière. Et cette idée aussi de passage d'une situation ancienne à une situation meilleure liée à la nuit est présente dans la Bible. Et c'est dans cet univers-là que nous nous retrouvons de 20h à minuit pour prier ensemble, pour échanger entre nous, donner la parole à chacun, et dans un dialogue intergénérationnel entre les prêtres, nous partager les différentes expériences missionnaires.
1: Y a-t-il un thème qui accompagne ce programme?
4: Chaque édition a un thème particulier. 2026, le thème général pour les nuits sacerdotales est le suivant, le prêtre, acteur de son temps et témoin de l'Évangile, langage de communication et langage de communion. Il faut dire que les nuits sacerdotales se déroulent sur 3 jours et le premier jour, le thème, le sous-thème est consacré à la christologie, le deuxième jour est consacré à la mariologie et le troisième jour est consacré à la fraternité. Entre ces sous-thèmes-là, il y a des temps qui sont donnés pour, bien sûr, le dialogue entre confrères, mais aussi des temps de prière personnelle et communautaire.
1: Et M. l'abbé, qu'est-ce qui a motivé le choix de ce thème?
4: Les nuits sacerdotales sont faites pour que les prêtres, en échangeant entre eux, puissent voir les défis actuels de la mission. Dans cette optique-là des défis que nous avons, cette année, c'est surtout la communication entre nos prêtres, pour nous aider à renforcer notre fraternité les uns avec les autres, avec l'évêque, avec aussi les laïcs, tels que nous l'avons dans Presbyterum Ordinis, surtout le chapitre 2, pour voir comment les prêtres peuvent vivre ensemble et que leur témoignage de vie commune soit aussi une évangélisation. Donc c'est cette motivation-là qui nous amène chaque année à choisir les thèmes. Et ça nous permet aussi de consolider les acquis doctrinaux et spirituels des différents participants qui sont là.
1: Quel est l'impact de ces nuits sacerdotales?
4: Alors, ça nous permet franchement de nous écouter, d'apprendre les uns par les autres, dans l'esprit de Ubuntu, chacun est parce que les autres sont. Et ça, c'est vraiment intéressant pour nous. Ça nous permet de nous retrouver pour prier ensemble. Et ça nous permet aussi d'intégrer les futurs prêtres dans le corps en leur disant des choses pratiques. Certainement, ils ont été bien formés dans les grands séminaires, mais là, ils apprennent à être prêtres avec les autres prêtres. Et ça, c'est la joie des prêtres de communier aux mêmes activités pastorales.
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1: C'est par ici que nous mettons un point final à cette édition de notre programme aujourd'hui. Merci de l'avoir suivi et à la prochaine.

Psaume 4. Du maître de chœur, avec instrument à cordes, psaume de David. Quand je crie, réponds-moi, Dieu, ma justice. Toi qui me libères dans la détresse, pitié pour moi, écoute ma prière. Fils des hommes, jusqu'où irez-vous dans l'insulte à ma gloire, l'amour du néant et la course au mensonge? Sachez que le Seigneur a mis à part son fidèle. Le Seigneur entend quand je crie vers lui. Mais vous, tremblez, ne péchez pas. Réfléchissez dans le secret, faites silence. Offrez les offrandes justes et faites confiance au Seigneur. Beaucoup demandent, qui nous fera voir le bonheur? Sur nous, Seigneur, que s'illumine ton visage. Tu mets dans mon cœur plus de joie que toutes leurs vendanges et leurs moissons. Dans la paix, moi aussi, je me couche et je dors. Car tu me donnes d'habiter, Seigneur, seul, dans la confiance.

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2: Bonjour à tous, bonjour Pascal.
3: Bonjour Jean-Yves.
2: Voici une phrase de Mère Teresa de Calcutta. Beaucoup parlent des pauvres, peu parlent aux pauvres. Quelle est la différence ?
3: Alors peut-être qu'on pourrait situer la différence entre la communication et la conversation. Parler des pauvres, c'est communiquer, donner des informations sur les pauvres, sur la pauvreté. La communication, c'est au fond donner des informations, livrer des choses, des faits.
2: Et
3: nous communiquons beaucoup.
2: C'est important.
3: Certains sont addicts à leur téléphone portable pour précisément communiquer, envoyer des informations par les messageries diverses. La conversation, c'est lorsque je m'adresse à une personne que j'ai en face de moi. Je lui parle et elle me répond et ce que je lui dis tient compte des émotions que nous partageons, de ce que je lis sur son visage, dans sa posture, dans son langage corporel, comme on dit. Et donc, dans la conversation, je suis en relation avec une personne qui m'affecte, que j'affecte, et notre conversation se construit sur cette affection réciproque. Non pas au sens de l'affection de l'amour qu'on a pour quelqu'un, mais au sens de la façon dont une réalité m'affecte, me touche, m'atteint. Et par conséquent, parler à un pauvre, c'est être affecté nécessairement par lui, parce que quand on parle à quelqu'un qui est dans une situation de précarité, eh bien, on ne peut pas ne pas être atteint par sa situation. Et par conséquent, Mère Teresa ici veut dire, bien sûr, il faut parler des pauvres, bien sûr, il faut communiquer, il faut sensibiliser, comme on dit, etc., il faut informer, mais c'est encore plus important d'aller leur parler, d'aller rentrer dans une conversation. Alors, peut-être vous allez dire, mais qu'est-ce qu'on peut avoir comme conversation avec un pauvre ? La plupart du temps, on voit ça, par exemple, avec Saint-Vincent de Paul, quand on parle aux pauvres, la plupart du temps, on écoute ce qu'ils ont à dire. On répond, évidemment, en se livrant peut-être soi-même, mais souvent, ce sont des personnes qui ont besoin de se livrer, qui ont besoin de dire des choses, parce qu'ils sont rarement écoutés. Mais plus profondément, il me semble que cette différence entre communication et conversation au sujet de la pauvreté, elle est fondamentale et elle déborde le cadre de la pauvreté où on sent sur longtemps habituellement, parce qu'au fond, nos pauvretés, ce sont pas seulement des pauvretés matérielles, mais aussi des pauvretés spirituelles. Et en ce sens, peut-être qu'on peut voir chacun comme quelqu'un qui est porteur d'une certaine pauvreté, qu'elle soit matérielle ou spirituelle.
2: Merci beaucoup, Pascal.

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1: Au nom du Père et du Fils et du Saint-Esprit, Amen. Mon Seigneur et mon Dieu, je crois de tout mon cœur que tu es ici, que tu me vois, que tu m'entends. Je t'adore à genoux devant toi, je te demande le pardon de mes péchés et ton aide pour faire de mon mieux ce moment de prière. Ma Mère Immaculée, Saint Joseph, et toi, mon ange gardien, intercédez pour moi. Il y a des paroles, Seigneur Jésus, dans ton évangile, qui nous paraissent tellement belles qu'elles risquent de devenir banales. Et puis, il y en a d'autres qui nous dérangent parce qu'elles semblent impossibles. Aujourd'hui, tu nous adresses une de ces paroles-là, paradoxale. Tu nous dis « Mon joug est facile à porter et mon fardeau léger. » Oui, un joug léger, on peut le traduire en français facile comme ça, un fardeau, un poids qui est lourd et léger en même temps. Comment est-ce possible? Si nous demandions autour de nous ce qui caractérise en fait la vie chrétienne, beaucoup répondraient « La vie chrétienne, c'est les commandements de Dieu, c'est vivre les sacrifices que Dieu demande, c'est les renoncements, ce sont les exigences. » Certains pensent même « j'aimerais être un bon chrétien, j'aimerais me rapprocher davantage de Dieu, mais j'ai peur de perdre ma liberté avec toutes ces exigences-là. » Et pourtant Jésus, c'est précisément le contraire que tu affirmes. Tu ne dis pas que ton joug est lourd mais nécessaire. Tu dis qu'il est léger. C'est une vraie révélation. Une vie chrétienne sérieuse est un joug léger. Alors aujourd'hui, je voudrais comprendre avec toi ce paradoxe. Parce que tu le dis, Seigneur, c'est que c'est vrai. D'abord, une première chose. Il n'existe pas ici-bas un homme qui soit libre d'un joug. Il n'existe pas d'homme ou de femme sans joug. En lisant cet évangile, cette chose m'a frappé. Tu ne dis pas « débarrassez-vous de tout joug ». Tu nous dis « prenez mon joug ». Pourquoi, Seigneur? Parce que tu sais qu'aucun être humain ne vit sans joug sur ses épaules. Nous rêvons souvent d'une liberté absolue. Oui, comme un oiseau qui vole là dans les airs, n'avoir de compte à rendre à personne, ne dépendre de rien ni de personne, faire uniquement ce qui nous plaît. Mais soyons sérieux, cette liberté-là n'existe pas. Tout le monde porte quelque chose. Certains porte le joug de la réussite. Oui, toujours faire mieux, toujours produire davantage, toujours être les premiers, les meilleurs. D'autres vivent le joug du regard des autres. Ils passent leur vie à chercher l'approbation, à craindre le jugement des autres, à vouloir plaire à tout prix. D'autres encore portent le joug de l'argent, du pouvoir, des réseaux sociaux, et comment, de la comparaison permanente avec les autres. Et puis il y a des jougs plus discrets. Oui, ils sont plus discrets ceux-ci. Le joug du perfectionnisme, le joug de la peur de décevoir, le joug de la rancune qu'on porte depuis des années. Le besoin de tout contrôler, c'est un autre joug. Tous ces jougs-là promettent une chose. Tu seras heureux si tu me portes. Mais la réalité, c'est que peu à peu, ces jougs-là nous épuisent. Ils promettent la liberté et puis ils fabriquent des esclaves. Ô Jésus, viens à notre aide. Ô Jésus, viens à notre aide. Aide-nous à porter ton joug, le seul joug qui en vaut la peine. Parce que tu le portes avec nous. Au fond, Jésus, pourquoi tu dis que ton joug est léger? Pourquoi dis-tu que ton joug est léger? Voilà la vraie question. C'est parce qu'en réalité, Jésus, ton joug n'est pas facile. Tu nous demandes, entre autres, de pardonner, toujours. Tu nous demandes d'aimer nos ennemis. Tu nous demandes de porter notre croix. Tu nous demandes de servir les autres, habituellement. Tu nous demandes de renoncer à notre orgueil. Est-ce que tout ça est facile? Eh bien non, il n'y a rien de facile là-dedans. Alors pourquoi tu affirmes, Jésus, que ton joug est léger? Je crois que la réponse est cachée dans ces trois mots. Venez à moi, venez à moi. Ton joug devient léger parce qu'il n'est jamais porté seul. À l'époque de Jésus, il semble qu'un jeune bœuf apprenait à travailler en étant attelé à un animal bien plus fort, plus expérimenté à la tâche. Le plus robuste, pour ainsi dire, portait le plus jeune, portait la grande partie de l'effort et guidait le plus jeune. Quelle magnifique image, hein, celle-là. Tu ne me demandes pas, Seigneur, de tirer la charrue tout seul. Non, tu viens sous le même joug que moi. Tu portes ce que je ne peux pas porter. Tu soutiens ce qui m'écrase. Tu avances à mon rythme. C'est beau ça. Jésus, tu avances à mon rythme. Finalement, le miracle n'est pas que le joug soit devenu léger. Le miracle, c'est que tu le portes avec moi. Je me souviens maintenant de la bienheureuse Guadalupe, Ortiz de Landazuri. C'est une fidèle de l'Opus Dei, une numéraire de l'Opus Dei qui a été béatifiée il y a quelques années. Elle écrivait à Saint José Maria dans ses lettres, au début de sa vocation, elle dit « Père, je ne sens pas le poids de ma vie. On dirait que tout est facile. Je ne sais même pas ce que j'offre au Seigneur. » Dans une de ses lettres, elle s'exclame ainsi « Je ne sais pas ce que j'offre au Seigneur parce que on dirait que pour moi, tout est comme facile. » Eh bien, cela s'appelle porter le joug avec Jésus de sorte que lui, il porte davantage et on marche léger, légère. Qu'est-ce qui nous fatigue vraiment? Alors, une petite boutade. Alors, on raconte qu'un homme montait dans un train avec un énorme sac sur les épaules. Le train démarre. Quelques minutes plus tard, un autre voyageur lui demande « Mais pourquoi gardez-vous ce sac, ce lourd sac sur le dos? Posez-le à terre, vous serez plus à l'aise. » L'homme répond « Non, tout sérieux, non. Je ne veux pas que le train ait à porter mon sac en plus de moi. » Bon, on sourit, hein? Nous sourions aussi. On sourit. Eh bien, c'est une boutade. Et pourtant, combien de fois faisons-nous exactement cela avec Dieu? Nous lui confions notre vie, mais nous gardons nos inquiétudes avec nous. Nous croyons en lui, mais nous voulons continuer à tout contrôler, sans nous abandonner. En lui, nous prions, mais nous refusons de déposer ce qui nous écrase dans les bras de Dieu. Comme si Jésus n'était pas assez capable de porter aussi notre fardeau. Seigneur, combien de fois des poids inutiles comme cela, je continue à les porter, alors que tu me demandes simplement de venir à toi et de me reposer en toi. Jésus, aujourd'hui, je comprends un peu mieux cette phrase qui me paraissait impossible. Tu ne me demandes pas une vie sans croix. Tu ne me promets pas une existence sans responsabilité. Tu ne supprimes pas toutes les difficultés, mais tu m'offres quelque chose de beaucoup plus grand. Tu portes le joug avec moi. Alors, je voudrais te demander une grâce. Ô Jésus, apprends-moi à reconnaître les faux jougs qui alourdissent ma vie. Eh oui, le besoin d'être admiré, la peur de l'avenir, l'orgueil, le désir de tout maîtriser, les attachements qui me prennent mon cœur. Et donne-moi le courage, Seigneur, de les échanger contre le tien, contre ton joug, parce que ton joug à toi est celui de l'amour. Et l'amour, même lorsqu'il coûte, comme celui d'une mère pour élever les enfants, et l'amour, même lorsqu'il coûte, ne pèse jamais, comme l'égoïsme. Seigneur, je veux marcher avec toi, non parce que ton chemin est le plus facile, mais parce qu'il est le seul où je ne marche jamais seul. Ah, il vaut la peine de réécouter cela. Seigneur, je veux marcher avec toi, non parce que ton chemin est le plus facile, mais parce qu'il est le seul où je ne marche jamais seul. Je te remercie, mon Dieu, des bonnes résolutions, des beaux désirs et des inspirations que tu m'as communiquées dans cette méditation. Je te demande de m'aider à les faire fructifier. Ma mère immaculée, Saint Joseph, et toi, mon ange gardien, accompagnez-moi toujours en chemin.
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4: Progressons pas à pas dans notre recherche sur le sens de l'amour humain à la lumière de la révélation divine. Nous avons vu que notre expérience humaine, pétrie de nos émotions et de notre vie intérieure, spirituelle, rationnelle, peut rejoindre le témoignage laissé par les deux premiers chapitres de la Bible, les chapitres 1 et 2 de la Genèse. Alors nous comprenons un peu mieux que l'être humain a été créé homme et femme afin de pouvoir aspirer à vivre en communion. Il s'agit d'une vocation profonde, en relation avec le dessein du Créateur quand il crée l'espèce humaine à son image et à sa ressemblance. Pour saint Jean-Paul II, l'expérience relatée par la Genèse est essentielle pour comprendre. L'homme y éprouve la solitude face au reste du monde et cette solitude se comble grâce à l'avènement de l'altérité. L'homme découvre la femme, elle se donne, il la reçoit et s'offre à son tour. Alors, l'amour véritable circule et l'image divine resplendit. L'être humain contemporain reste lui aussi nostalgique de ce paradis perdu et à la recherche de cette plénitude décrite dans la Genèse. Ceci dit, vous verrez également que les couples contemporains, qui sont très heureux et amoureux, donc qui semblent bien avoir retrouvé le chemin de cet Éden, se mettent à espérer quelque chose de plus encore. Saint Jean-Paul II l'a sûrement constaté aussi dans son expérience de philosophe et de pasteur. Alors, il va plus loin, encore, parce qu'il voit que Dieu lui-même est allé plus loin. Dieu ne s'est pas contenté de créer un monde merveilleux avec un administrateur en chef d'une essence supérieure au reste. Dès le départ, parce qu'il est fait à l'image et à la ressemblance de Dieu, l'être humain a activement participé à la création du monde. Souvenez-vous, il a nommé les êtres vivants. C'est une compétence de créateur. Eh bien, figurez-vous que ce cadeau, il est également à la portée de notre main aujourd'hui. De par notre dignité particulière et au sein de notre communion conjugale, sponsale même pour saint Jean-Paul II, Dieu met effectivement en partage une part de son pouvoir créateur. Au sein de l'amour conjugal surgit l'expression de la surabondance de l'amour la plus parfaite, l'enfant, comme don du don. Seul Dieu a le pouvoir de faire surgir une vie nouvelle, complète et autonome. Ce pouvoir, il le partage avec l'homme et la femme, leur permettant de contribuer de façon unique à la poursuite de la création du monde par l'avènement de l'enfant. L'enfant n'est pas la perpétuation d'une espèce animale comme une autre. Il est création nouvelle, autonome, originale et appelée à son propre destin, fait de liberté et d'entreprise nouvelle. Je reste personnellement toujours abasourdi de voir combien un bébé, mettons d'à peine 3 mois par exemple, qui a déjà sa volonté propre, elle nous paraît basique car nous n'avons pas de moyens de communiquer. Mais en grandissant de quelques mois, ce bébé est capable de manifester des traits de personnalité qui pourront même rester plus tard. Tout y est déjà, appelé à croître, à s'affiner, à s'éduquer. Mais l'identité unique et personnelle est déjà contenue à l'origine. Si on prend en considération que l'avènement d'un enfant est une grâce divine, alors il est logique que l'accueil de l'enfant se fasse dans la paix, au sein d'une communion conjugale forte et nourrie de l'amour divin même. Cela vous paraît étonnant de parler de grâce divine quand un enfant paraît ? Il ne s'agirait pas, finalement, que d'un simple processus biologique, complexe, il est vrai, délicat, fragile, mais tout de même avant tout rationnel. Il y a bien une caractéristique qui saute aux yeux et qui révèle qu'il y a plus que du rationnel. Quand Dieu aime, il crée. Nous savons qu'il nous aime, chacun individuellement de toute éternité, avant même notre naissance effective dans le fil du temps. Dieu aime avant que la créature n'existe. Nous, nous aimons ce qui existe déjà. À une exception près. Les parents aiment leur enfant sans le connaître, sans même qu'il soit né, tel qu'il sera, sans aucun mérite antérieur de sa part. Ils aiment leurs enfants de la même façon que Dieu aime chacun de nous.

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1: La procréation est la participation à l'amour créateur de Dieu, une façon d'aimer avant que la créature existe. Or, en acceptant de vivre cette expérience, le couple accueille ce qui a créé l'amour de cette façon. C'est-à-dire qu'il accueille l'amour de Dieu pour l'être humain. C'est ce que Saint Jean-Paul II appelle une expérience originelle, parce qu'elle donne le sens de tout. Le sens qui était à l'origine du monde, le désir de communion de Dieu avec l'être humain. Le mariage, c'est le lieu de l'alliance originelle. En acceptant la dimension originelle de leur amour, les époux vivent la communion avec le Créateur. En vivant l'alliance mutuelle homme-femme, ils vivent l'alliance originelle avec le Créateur. Et tous les aspects de leur amour en sont transcendés. À ce titre, la sexualité ne fait pas exception. Il s'y joue bien plus qu'il n'y paraîtrait. La sexualité nous parle de dons, de relations de réciprocité, mais également de fécondité. Qu'est-ce que la fécondité d'un couple ? Au sens large, il s'agit du rayonnement de la communion du couple vers l'extérieur, parce que la plénitude dilate, déborde, sort du couple. La sexualité sans la fécondité, c'est renier cette dimension originelle de notre être. La sexualité me part d'une dimension de don, d'une dilatation de ma vie dans la procréation. Elle ne m'appartient pas. La sexualité est bien plus qu'une fonction reproductive ou une source de plaisir physique. Elle l'est, mais elle est plus. Nous sommes appelés à plus grand que nous-mêmes, et c'est la sexualité qui nous en parle. La sexualité se comprend comme un don qui conduit à recevoir un autre don. Le sexe nous parle de la grandeur de la vie, de quelque chose de plus grand que nous, qui nous permet de communiquer une plénitude plus grande. Dans la sexualité, le couple expérimente dans toutes les dimensions de leur personne la relation d'amour véritable, le don de soi. Au sein de ce don réciproque et total, Dieu vient faire advenir un don supplémentaire, celui de l'avènement d'une nouvelle vie, complète et autonome, le don dans le don. C'est pourquoi l'Église s'acharne en quelque sorte à toujours redire que la sexualité et la procréation sont deux dimensions inséparables et qu'elles sont liées de façon étroite à l'amour véritable qui se vit dans le couple et donc dans le mariage. Le pape Paul VI le disait déjà dans la lettre encyclique Humanae Vitae en 1968 au numéro 12, je le cite, « L'union conjugale, lien indissoluble que Dieu a voulu et que l'homme ne peut rompre de son initiative entre les deux significations de l'acte conjugal, union et procréation. En effet, par sa structure intime, l'acte conjugal, en même temps qu'il unit profondément les époux, les rend aptes à la génération de nouvelles vies, selon des lois inscrites dans l'être même de l'homme et de la femme. » Fin de citation. C'est en sauvegardant ces deux aspects essentiels, union et procréation, que l'union physique des époux conserve intégralement son sens de mutuel et véritable amour, et ainsi il se destine à la très haute vocation de l'être humain, à la paternité et à la maternité. Ainsi, l'homme et la femme tirent de leur propre origine l'amour de leur Créateur, le vrai sens de leur existence. Le même mouvement de don total et réciproque de même. Ce don porte consécutivement à son tour du fruit qui le plus souvent prend la forme de l'émergence d'une nouvelle vie. Que de chemin parcouru en compagnie de Saint Jean-Paul II sur la route de l'amour humain. Et j'ai d'autres pistes en réserve encore à vous soumettre.
2: Psaume 6. Du maître de chœur, avec instrument à cordes, à l'octave, psaume de David. Seigneur, corrige-moi sans colère et reprends-moi sans fureur. Pitié, Seigneur, je dépéris. Seigneur, guéris-moi. Car je tremble de tous mes os, de toute mon âme je tremble. Et toi, Seigneur, que fais-tu? Reviens, Seigneur, délivre-moi, sauve-moi en raison de ton amour. Personne dans la mort n'invoque ton nom. Au séjour des morts, qui te rend grâce? Je m'épuise à force de gémir. Chaque nuit, je pleure sur mon lit. Ma couche est trempée de mes larmes. Mes yeux sont rongés de chagrin. J'ai vieilli parmi tant d'adversaires. Loin de moi, vous tous, malfaisants, car le Seigneur entend mes sanglots. Le Seigneur accueille ma demande, le Seigneur entend ma prière. Qu'ils aient honte et qu'ils tremblent tous mes ennemis, qu'ils reculent soudain, couverts de honte. »

0: est 2h.
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